0: $1 pour les étudiants juifs. En terminant, Radio-Canada a appris que Tennis Canada prévoit des investissements de 400 millions de dollars, pour l'essentiel provenant de fonds publics, pour son projet d'expansion à Montréal. L'organisation prévoit notamment la construction d'un nouveau stade. Les précisions de Mathieu Prost.
1: Quatre nouveaux terrains d'entraînement, l'actuel deuxième court principal passant de 4000 à 7000 places, et surtout une toute nouvelle enceinte pour 15 000 spectateurs qui pourrait être fermée quand la météo l'exige.
2: C'est gigantesque par rapport à la structure du parc.
1: Michel Lafleur préside la coalition des Amis du Parc Jarry.
2: On s'imaginait que c'était inacceptable, mais là, bon, quand on voit ça, on dit que ça n'a comme pas d'allure, que ça vienne atterrir dans le parc.
1: À l'arrière du bâtiment existant, d'autres terrains intérieurs et un stationnement étagé. On voit sur les maquettes du projet obtenu par Radio-Canada que le cours central actuel serait démoli pour faire place à une esplanade et à un terrain de moindre envergure.
3: On trouvait intéressant quand même d'ouvrir, au contraire, les vues sur le Mont-Royal.
1: Valérie Tétrault, directrice du tournoi.
3: Dans la prochaine phase d'études, on devrait faire des études de sol, des études techniques pour voir, par exemple, est-ce qu'on est capable de creuser et de réduire au maximum la hauteur du stade.
1: Coût estimé du projet, 400 millions de dollars, dont la moitié pour le nouveau court central. Tennis Canada fait l'hypothèse que la participation serait de 40% du fédéral, même chose de la part de Québec, 10% de la ville de Montréal et 10% pour l'OBNL et ses partenaires privés. Ici Mathieu Prost, Radio-Canada, Montréal.
0: Voilà, c'était vos informations. Pour plus de détails, vous pouvez consulter le site radio-canada.ca. Passez une excellente soirée à notre antenne.

0: Bonjour, ici Rosemie Autonne-Témorin. Vous écoutez Point de repère, une émission dans laquelle on essaie de trouver de quoi être inspiré, apaisé et parfois même bousculé. On va faire tout ça ce matin en rencontrant des citoyens et citoyennes qui ont décidé d'enjoliver nos rues, puis en revenant à la base du financement public du sport professionnel et de l'immigration avec Tasha Kéridine et Rachel Chagnon. En deuxième heure, c'est notre trio d'expérience qui va nourrir la discussion. Louise Deschâtelet, Pierre Curzi et Hélène David vont notamment parler de camps d'été pour clientèle en milieu défavorisé, puis des marchés de prédiction sur l'actualité. On va terminer l'émission en réfléchissant à l'expérience des poupées avec nos spécialistes en psychologie sociale. Une de mes activités préférées dans la vie, c'est de me balader, puis de marcher juste pour observer ce qui existe dans ma ville. Puis ce que j'aime particulièrement, c'est croiser des petits trésors au fil des trottoirs, là. Je peux penser à des cabanes miniatures nichées dans des arbres, des saillies fleuries, des sculptures sorties de nulle part, faites par on sait pas qui. Bref, j'aime voir qu'il y a des citoyens puis des citoyennes qui ont pris l'initiative d'enjoliver nos rues. Je trouve ça inspirant. Donc, ce matin, on réunit deux personnes qui embellissent les villes. J'ai nommé Claude Perrault, alias le jardinier de Beaubien, qui a décidé de fleurir les carrés d'arbres près de chez lui. Puis Laurence Petit, alias la fée des trottoirs, qui, elle, crée des mosaïques dans les cracks des, vous l'aurez deviné, trottoirs. On reçoit aussi Geneviève Cloutier, qui est professeure en aménagement du territoire à l'Université Laval, pour nous parler des effets de ses initiatives citoyennes sur l'espace public, mais aussi sur notre niveau de bonheur. Bonjour à vous trois.
1: Bonjour.
2: Bonjour.
0: Laurence Petit, vous faites des mosaïques avec des morceaux de céramique dans les cracks de trottoirs de plusieurs villes du Québec. Est-ce que votre art a un nom? Question que je le désigne correctement.
1: Oui, c'est du flaking. C'est un Français qui a inventé cette technique-là. Et c'est de...
0: Donc, le nom est en anglais.
1: Ben, en fait, ça a une connotation anglophone, mais c'est vraiment une flaque.
0: Ah!
1: Ça part d'une flaque, parce que souvent, les trous dans les trottoirs vont ressembler à des flaques quand il y a de l'eau dedans.
0: OK.
1: Donc, c'est vraiment... Oui, ça a une connotation anglophone, mais c'est...
0: Donc, c'est un artiste français qui a lancé ce mouvement. Vous l'avez découvert comment?
1: Par les réseaux sociaux. Okay. Et j'ai eu envie d'essayer dans ma ville. Mais le défi, c'est le climat. Parce qu'au Québec, c'est pas la même chose. Avec la neige, la déneigeuse, le sel, tout ça. Mais maintenant, elle résiste très, très bien.
0: Puis comment ça a commencé? Comment vous en êtes venu à vous dire, OK,

0: il y a une craque là-bas, je vais aller la remplir puis en faire une œuvre d'art.
1: Eh bien, la pandémie. J'avais beaucoup de temps, alors j'ai décidé de me lancer. Je me suis dit, je vais essayer. Au pire, ça ne fonctionne pas, c'est ça le pire. Puis finalement, ben, effectivement, ça n'a pas fonctionné la première année, mais quand je voyais la réaction de mon voisinage, j'ai dit, il faut que je trouve une façon que ça fonctionne. Il faut que ça résiste.
0: Parce que les gens s'émerveillaient trop devant les petits animaux que vous étiez capable de créer dans des craques de trottoir.
1: Exactement. Puis moi, je mange, je suis toujours sur mon balcon, donc je vois la réaction des gens spontanément. Alors, j'ai fait, c'est trop beau. Faut que je trouve une façon. Alors, j'ai trouvé une façon.
0: C'est vraiment, on y arrivera, mais je tiens à dire que c'est adorable ce que vous faites. C'est vraiment beau.
1: Merci beaucoup.
0: Claude Perrault, racontez-moi comment est née l'idée de fleurir les espaces publics près de chez vous.
2: En fin de compte, on peut dire que j'étais avantagé, où j'habite dans Rosemont. Il y a beaucoup d'espace entre les trottoirs et la rue.
0: Oui.
2: Initialement, c'était de l'asphalte. À un moment donné, ils ont décidé d'enlever l'asphalte, mettre du gazon. Et quand j'ai aménagé il y a une trentaine d'années, j'ai dit, bon, ben, j'avais pas nécessairement le pouce vert, mais j'ai décidé que j'allais faire des expériences.
0: Wow! Et
2: toutes sortes d'expériences, toutes sortes d'affaires. J'avais même trouvé, en me promenant à l'extérieur de la ville, des émets locales. Je connaissais pas la fameuse émerocale orange. Là, j'ai installé des émerocales. Au bout de 2-3 ans, il y en avait partout. Parce que ça se multipliait. Bon, ceci dit, c'est la curiosité d'occuper l'espace public et d'embellir. Puis, au point où ça s'est développé de mon côté de rue, puis les gens de l'autre côté étaient jaloux. Comment ça se fait que c'est plus beau chez vous? Ben là, vous faites la même chose.
0: Ben c'est ça, mettez-vous au travail.
2: Et de fil en aiguille, ben, c'est ça, avec les années, ben ça, le territoire s'est élargi. Et pour atteindre la rue Beaubien. Mais avant, c'était des carrés d'arbres de la rue des Écarts, où j'habite. Puis là, c'est devenu la rue commerciale, la rue Beaubien, qui a besoin d'être végétalisée parce que c'est du béton partout.
0: Mais là, vous avez 77 ans et vous aménagez... Oh, est-ce que je me trompe? OK, votre visage...
2: Non, c'est bien ça. Okay. C'est bien ça.
0: Vous avez 77 ans, puis vous aménagez près de 75 espaces publics. Est-ce que vous faites ça seul maintenant,
2: Claude? Ben, écoutez, ça commence à changer. Je faisais ça seul, mais cette année, ça change parce que il y a d'anciens collaborateurs, dont un qui travaillait jusqu'à ce qu'il prenne sa retraite comme chroniqueur à la météo, qui m'aide beaucoup.
0: Oh, okay.
2: Pas la météo, c'est que chroniqueur à la circulation.
0: Okay.
2: Yves des Hôtels, pour ne pas le nom. Alors, qui est un fidèle collaborateur. Mais tranquillement, tous ceux que je connais, que je côtoie, qui peuvent m'aider comme arroseur, comme désherbeur. Mais là, maintenant, ça forme ce qu'on pourrait appeler une brigade verte avec le support, effectivement, de l'éco-quartier et la fameuse grainothèque de la bibliothèque où les gens peuvent se prémunir en semences.
0: Je rappelle qu'un peu partout sur le territoire, il y a des bibliothèques qui offrent des graines pour les jardiniers qui ont envie de faire des tests comme Claude jadis. Claude a nommé quelque chose d'important, je crois. Il nous a parlé d'une artère commerciale qui avait vraiment besoin de verdissement. Geneviève Cloutier, quand les citoyens prennent en charge le verdissement de leur rue, est-ce que c'est une belle preuve d'autonomie ou c'est le signe que les municipalités se déchargent un peu de leurs responsabilités?
3: Ben oui, ça c'est une question qui m'intéresse particulièrement. Je pense qu'on peut la poser, mais avant j'ai envie quand même de souligner le fait que dans les deux cas, tant pour Laurence que pour Claude, c'est parti d'un élan, d'une volonté positive, créative, d'expérimenter,
0: ouais.
3: Une forme de curiosité aussi, puis cette espèce de diagnostic d'un besoin, hein, d'une flaque qui s'agrandit ou d'une saillie de trottoir un peu laissée à elle-même. Puis d'un paysage aussi qui manque sans doute de verdure. Donc, en effet, les citoyens comme Claude et Laurence, que j'admire beaucoup, ont confiance en eux, ont confiance qu'ils peuvent essayer quelque chose dans l'espace public. Et éventuellement, ils témoignent d'une envie qu'ont leurs voisins aussi de voir du beau,
0: ouais.
3: De la verdure, des couleurs, du chatoiement. Et ça fait boule de neige. Parfois, ça contamine dans le bon sens. Ça essaime, on devrait dire, pour prendre l'analogie de la graine, chez les autres, chez les voisins, mais aussi éventuellement auprès des institutions. Claude a nommé l'éco-quartier, qui est une institution socio-communautaire qui est assez propre et typique à Montréal. Mais on peut aussi élargir puis penser que la ville de Montréal a aussi emboîté le pas dans le cas du fleurissement des saillies de trottoirs.
0: Ouais.
3: Alors ça, c'est assez typique de Montréal, mais vous avez raison de dire qu'il y a d'autres citoyens un peu partout sur le territoire qui ont cet élan, qui ont envie de tenter, qui ont une certaine confiance aussi en eux par rapport à la légitimité de leur prise d'action.
0: Oui, parce qu'il y a un flou juridique et on y viendra, mais quand même, est-ce que c'est le rôle du citoyen et de la citoyenne d'enjoliver sa ville?
3: Ben, a priori, pas vraiment. Ben, oui, d'une certaine manière, mais habituellement, l'urbanisme trace un peu la ligne, justement, entre ce qui relève de l'espace privé, mm-hmm. ce qui relève de l'espace public et partagé, puis on contribue financièrement tous à financer, justement, les services publics.
0: Oui, c'est ça, parce que ça peut coûter cher décider comme ça d'enjoliver des espaces publics sans soutien de la municipalité. Et revenons aux lois. Laurence, quand vous vous êtes lancée dans le flagging, comment vous vous sentiez? Parce que c'était pas clair là, si c'était légal.
1: C'était très clair que c'était pas légal, je te dirais.
0: Okay.
1: C'était, donc, je me sentais très, très... j'avais un petit chaud dans le cœur quand même. Il a fallu que j'ai beaucoup hésité, en fait, avant de commencer. Puis après ça, bon, je me suis lancée, puis finalement...
0: En pleine nuit. Je veux juste le spécifier.
1: Oh, je me sentais très, je vais le dire en anglais parce que j'ai pas d'autre expression, mais très badass. J'étais vraiment, c'est un beau sentiment quand même. Puis je me disais, bon, je suis quand même en train de faire des renards puis des chats là dans les trottoirs. Je pense que je peux risquer la chose. Donc, j'ai commencé effectivement en toute illégalité, mais finalement, c'est Québec, les Plaines d'Abraham, le musée des Plaines d'Abraham m'a contacté pour faire un parcours. Alors, je me suis dit, oh là là, je peux être légale.
0: Ouais.
1: Donc, je peux même être rémunérée pour le faire. Donc, j'ai sauté sur l'occasion et j'ai jamais arrêté d'en faire. J'en fais avec le support des arrondissements, le soutien et la reconnaissance des arrondissements. Donc, ça, c'est vraiment super. Mmh. Mais je continue d'en faire aussi de façon plus spontanée où j'ai envie d'en faire.
0: Disons autonome.
1: Autonome et au grand jour aussi, maintenant.
0: Geneviève, quand la ville décide d'encadrer des initiatives spontanées, comme l'initiative de Laurence ou comme les saillies de trottoir qu'on va verdir, est-ce qu'on risque de perdre un peu de la liberté du geste citoyen initial?
3: Ouais, je pense que oui, en effet, il y a une sorte de compromis qu'on doit faire dans le sens où il y a des balises à respecter, une façon de standardiser sans doute le geste pour le rendre plus facile à reproduire. Il y a une petite perte, mais j'ai l'impression que la croissance ou la montée en généralité, le fait que plus de personnes vont potentiellement en bénéficier. J'ai l'impression que ça pallie au fait qu'on ait à concéder un peu cette perte d'autonomie ou de créativité. Mais assurément, c'est ce qu'on voit quand les initiatives comme celle de Claude grandissent. Vous l'avez dit, on a besoin de souffle, on a besoin d'appui, de support, puis ça, ben, ça vient probablement, en effet, avec un encadrement qui peut être un peu aplatissant, mais peut aussi, comme je le dis, donner un support, un souffle supplémentaire.
0: Aplatissant, j'aime. C'est pas facile à... Bravo d'avoir réussi à le dire du premier coup. Je vais travailler là-dessus puis essayer d'utiliser le terme plus souvent. Je le trouve chouette. Claude, comment réagissent les citoyens et citoyennes devant vos créations?
2: Ben, au départ, il faudrait faire attention qu'il n'y a pas que moi. Hein, j'ai beau couvrir un grand... j'aimerais préciser une chose, c'est que depuis pratiquement une vingtaine d'années, j'organise à chaque année un événement qui s'appelle Échange. Au départ, c'était Échange de plantes. C'est devenu Échange de plantes et de semis et de semences. Mm. Et c'est devenu assez gros parce qu'il y a plein de monde qui s'inspire de ça, puis ils se rendent compte que, je sais pas, moi, si ils ont beaucoup d'une espèce, ils peuvent la diviser, puis s'ils peuvent l'échanger avec quelqu'un d'autre. Ce qui fait que on a créé un réseau informel qui fait que le secteur, je pense, autour de la rue principale Beauvien, il est assez fleuri.
0: Vraiment.
2: Parce que ça fait 20 ans, donc ça en fait ça, des semences qui se promènent un peu partout. Et c'est de ça que je suis fier. Donc, moi, quand je me promène sur la rue Beauvien, c'est vrai que tout le monde me connaît. Il y a plein de monde qui jardine en face dans l'espace public. Fait que on parle... Parce que moi, je suis horticulteur de formation. J'ai appris sur le tas. Puis à force d'essayer, ben, je finis par développer une petite expertise. Et puis, c'est ça. Il y a beaucoup d'échanges qui se font à partir de ça.
0: Vous êtes devenu un exemple dans le quartier qu'on peut suivre. Donc, on ne sait pas jardiner, c'est pas grave. Claude s'occupe de 60 75 saillies. Puis c'est magnifique. D'ailleurs, Laurence Claude vous inspire tellement que vous avez créé une mosaïque à son honneur.
1: Tout à fait. En fait, j'ai rencontré Claude par

hasard devant le fleuriste à Bacca sur Beaubien. J'étais en train de prendre le patron de la craque de trottoir et là, Claude m'intercepte. Tout ça, on se met à parler. Il m'explique ce qu'il fait. Je me dis, mais cette mosaïque sera en

0: À quel point c'est beau, ça. Allez-y, Claude.
1: Oui, non.
0: Ah oui, est-ce que ça vous touche d'avoir une souris à votre effigie?
1: C'est sûrement que ça me touche, parce que je veux dire... Moi, je pense que ce qu'elle fait est tellement apprécié. Vous posez la question à n'importe qui ne te connaisse pas personnellement.
0: Exact.
1: Mais c'est unanime. Tout le monde trouve ça extraordinaire. Ça fait que...
0: Il y a même une auditrice qui nous a écrit, Célia, « Les créations de Laurence sont ma bouffée d'esthétique quand ça ne va pas très bien. Je prends une marche et je m'assure de faire un parcours qui m'apporte le plus de bulles de beauté. Merci de mettre de la couleur dans le gris que l'on vit tous. » Parfois. Vince nous écrit « J'ai vu et j'ai adoré. Vive les flaques, légales ou pas. » Donc, on voit bien qu'il y a un impact positif dans cet élan citoyen de rendre les villes plus belles. Après, question un peu plate, mais en même temps légitime, je crois. Est-ce qu'on ne risque pas de voir une différence entre les différents quartiers? Donc, des quartiers plus favorisés ou plus embourgeoisés, par exemple, les citoyens ont peut-être plus de moyens pour embellir leur rue que des quartiers défavorisés où on a trois jobs en même temps, pas le temps nécessairement de trouver cet élan citoyen. Donc, est-ce qu'on ne crée pas un décalage? Laurence, je vous sens très interpellée.
2: Ben, c'est parce que pour moi c'est sûr que j'ai commencé dans mon quartier qui est un quartier résidentiel où il n'y avait pas d'art public. Et ça fait partie de ma mission. Moi, j'habite dans l'Est de Montréal. Ça fait partie de ma mission d'aller dans des endroits, justement, pas nécessairement défavorisés, mais juste où il n'y en a pas d'art. Tu sais, j'ai eu la chance d'aller à Pointe-aux-Trembles, à Rivière-des-Prairies, puis je le voyais, la réaction des gens est très forte. Je me fais beaucoup remercier de prendre soin de leur espace. Donc, je pense que peut-être qu'effectivement, il y a des gens qui n'auront pas le temps de le faire, mais moi, je vais prendre le temps d'y aller.
0: C'est beau, ça. Geneviève, cette question du décalage entre quartiers, vous en pensez quoi?
3: Moi, c'est une question qui m'intéresse beaucoup, puis je pense qu'elle met le doigt sur le fait, sur cette facilitation dont on parlait tout à l'heure et qui est nécessaire, qui est un peu aplatissante, comme on l'a qualifié, mais qui permet justement, encore une fois, pour le dire avec la métaphore de l'agriculture, d'essaimer ces pratiques-là en dehors des endroits où, justement, il y a une petite communauté un petit peu plus mobilisée. Je pense que dans les deux cas, on a affaire à des initiatives qui font réagir, dans certains cas même bousculent parce qu'elles invitent à poser des questions, à être un peu plus critiques sur comment on aménage notre espace public à l'échelle micro du quotidien. Pourquoi on n'a pas plus de verdure? Pourquoi on n'a pas plus d'art public? Et cette possibilité d'essaimer, c'est surtout les institutions un peu plus dodues qui l'ont, c'est-à-dire les municipalités, entre autres, ou les arrondissements dans les grandes villes, qui peuvent dire, j'ai entendu parler de cette initiative-là, ça serait bien de l'intégrer à d'autres endroits et faire en sorte qu'elle ne touche pas que les endroits où on a une mobilisation socio-communautaire un petit peu plus forte.
0: Oui, et moi j'ai vu de magnifiques initiatives de verdissement dans des quartiers dits défavorisés où des gens, notamment dans des HLM, se regroupent pour détruire de l'asphalte et remplacer cette matière-là par des jardins. Donc, je conçois que ceci est possible partout, mais
3: absolument.
0: On sait qu'il y a des inégalités dans les budgets alloués dans les différents endroits du pays.
3: Ça. Il y a peut-être ça, mais je pense que vous avez raison de nommer le fait que c'est chouette quand ce sont les citoyens qui portent le projet par eux-mêmes. Donc, c'est pour ça que je parle de facilitation, puis ça ne veut pas nécessairement dire de donner le projet à des techniciens ou à des professionnels, mais plutôt, comme vous le dites, de donner les ressources à des organismes qui sont déjà bien intégrés dans le milieu et qui peuvent se servir de ce que d'autres font comme modèle et bâtir avec la population quelque chose qui est approprié, avec des souris ou des lézards.
0: Ou des fleurs.
3: Au contexte. Ou des fleurs, effectivement.
0: Claude, vous... Donc, oui?
1: C'était simplement pour dire que moi, je fleuris aussi en face du cinéma Beaubien. Puis bon, j'entendais un commentaire de quelqu'un. C'est bien ici, c'est un quartier bourgeois, donc ils ont les moyens et tout. Là, j'ai apporté un point. Moi, je suis là depuis 30 ans. C'était peut-être un petit peu moins bourgeois quand je suis élevé. Et puis, à vrai dire, j'achète rien, absolument rien. Je sème, je divise, je plante, j'ai besoin de bras. Là, maintenant, j'ai besoin de bras parce que je ne peux plus faire ça. Des bras, j'en ai. Il y a des gens qui l'apprécient, qui vont venir m'aider pour l'arrosage, pour le désherbage, pour le nettoyage. C'est beaucoup, beaucoup, beaucoup d'ouvrages. Même l'hiver, la protection hivernale, bref. Il manque pas d'ouvrage. Alors, mais ça coûte rien. Il faut créer un réseau. C'est pour ça que là, je suis rendu là. Pour

0: vont faire en sorte que je sois capable de poursuivre. Donc, une brigade verte, si on peut dire. Mm-hmm. Et puis, ça s'actualise en ce moment. Et ça me donne l'espoir que je vais pouvoir faire du travail, plus de semer, planter, que passer mon temps à nettoyer, parce que j'ai horreur de voir les cochonneries dans les espaces.
1: Parlons-en de ça, Claude, des cochonneries. Vous jardinez dans des endroits publics, donc vous voyez comment on vit en collectivité. Vous voyez qu'il y a des personnes qui sont moins respectueuses que d'autres. Ça vous fait quoi quand vous trouvez des déchets, des cigarettes dans vos fleurs?
0: C'est sûr que j'aimerais ça voir à la télévision des publicités qui encourageraient les gens à se munir d'une paire de gants, puis à leur tour, à nettoyer... De ne pas s'offusquer parce qu'il y a des cochonneries. Parce que moi, je passe mon temps à rencontrer des gens. C'est-tu épouvantable? Là, je leur dis, ben, je vais vous passer des gants, vous allez pas me donner un coup de main à ramasser. Si ça peut être partagé, ce travail-là, ça va m'aider énormément.
1: Wow.
0: Parce que vous savez, un espace de végétation, c'est la meilleure place pour camoufler un paquet de cigarettes ou l'enveloppe du paquet de cigarettes ou des bottes de cigarettes. Bref, on s'en sert pour camoufler les cochonneries. Alors que finalement, si on était nombreux, puis s'il y avait même s'il peut avoir de la publicité à la télévision pour encourager les gens à faire attention à leur environnement, c'est peut-être un petit geste, mais juste ça. Hey, vous autres aussi, vous pouvez collaborer en ramassant.
1: Merci pour ce bon rappel. Nous aussi, on peut collaborer. Il y a Louis Poirier de Carleton-sur-Mer qui nous écrit qu'il veut souligner la peinture d'œuvres sur les bancs de fontaine à New Carlisle depuis les années 80. C'est important, je pense, de nommer ça parce que, bon, ici, on a deux enjoliveurs de rue de Montréal, mais des initiatives pour rendre les villes plus belles, il n'y en a pas que dans les métropoles du pays. Geneviève Cloutier, ça peut ressembler à quoi ailleurs?
2: Mais je pense que ce qui est juste, effectivement, c'est de dire qu'il y en a dans différents contextes et que peut-être que même ça peut créer encore plus de réactions, voire même bousculer encore plus dans des quartiers dits de banlieue, en périphérie, où on a souvent accolé une image, une étiquette de milieu un peu inerte, où chacun fait son truc dans sa cour, mais aussi en campagne ou dans les milieux plus ruraux, où le rapport à la nature et pas tout à fait celui que vient de décrire Claude. Donc, j'ai l'impression qu'effectivement, il y a toutes sortes de formes que ça peut prendre, de l'art public sur une grève, un placotoir installé sous une emprise électrique en plein milieu d'un quartier résidentiel. Ça peut prendre toutes sortes de formes, mais j'ai l'impression aussi que ce qui est intéressant à souligner, c'est que c'est dynamique, ça évolue justement au fur et à mesure des réactions des voisins et éventuellement ça peut avoir encore plus d'effet pour remettre en question ce que les gens attendent et ce que on est en légitimité d'attendre. Est-ce que c'est vrai que tout le monde veut vivre dans un quartier résidentiel uniquement fait de maisons unifamiliales et de pelouses vertes ou est-ce qu'on n'a pas envie aussi d'avoir des forêts nourricières comme l'ont découvert les initiatrices de l'initiative Croque ton quartier dans le coin de Beauport, que j'aime beaucoup et dont j'aime beaucoup parler parce que justement, elle est sortie un peu de là où on ne l'attendait pas. Pour moi, c'est le même mouvement que celui qu'évoque Claude et Laurence, c'est-à-dire qu'on ne s'attendait pas nécessairement à voir les trottoirs verdis des Mérocales ou faits de mosaïques. Puis éventuellement, ben, c'est ce lien-là qu'on crée avec les gens qui réagissent qui, lui, va donner encore plus d'effet à l'initiative. Dans les deux cas, je crois que c'est la réaction que suscitent les projets de Claude et Laurence qui est porteuse d'un mouvement plus grand.
1: Mais tellement, puis je me permets de répondre parce que moi, je vois les messages que nous envoient nos auditrices et nos auditeurs et des messages du type « Merci à Laurence et Claude pour ce beau partage. Comme citoyenne, je remarque et j'apprécie votre contribution quand chacun prend soin de son milieu à sa façon. C'est tout le quartier qui en bénéficie. » Donc, je vois à quel point les gens sont touchés par votre travail. Et c'est là que... Puis tu sais, je dis votre travail, mais on se rappelle qu'ici, il s'agit d'initiatives citoyennes et artistiques. Bon, Laurence, c'est peut-être un peu plus votre travail.
3: C'est quand même mon travail.
1: Oui, c'est ça. Mais ça partait au départ
3: mais d'un élan. Mais juste pour rebondir, c'est vrai que moi, ce que je constate et ce qui me rend très fière, c'est de voir la fierté des gens dans le quartier ou peu importe où j'interviens, ça crée vraiment une petite communauté. Les gens sont fiers et ils se parlent entre eux. Tu sais, ça crée des liens, c'est un lien social. Puis la fierté des gens qu'on prenne soin de leur quartier, de leur espace, c'est vraiment le fun.
1: Il y a quelqu'un qui nous

0: écrit pour savoir si le lieu de vos œuvres est répertorié quelque part.
1: Oh là là, Bobinette, je travaille là-dessus. J'ai quelqu'un.
0: Est-ce que c'est votre patois?
1: Oui, okay. Oh là là là là, Bobinette, c'est quand je suis désemparée, c'est mon patois. Oui, mais j'ai quelqu'un là qui s'est mis là-dessus et qui va répertorier tout ça parce que moi, c'est pas mon talent.
0: OK, en terminant, quel conseil vous pourriez donner aux gens qui nous écoutent et qui ont envie de commencer eux aussi à embellir les rues? Claude, un conseil pour les gens qui sentent l'élan là puis qui pourraient prendre action?
2: Ben, je pense que eux-mêmes, ils peuvent prendre des initiatives. Mm-hmm. Puis l'espace public, pas que ça leur appartient, mais ils peuvent se permettre. C'est rare que les gens vont s'opposer à l'idée d'investir dans un espace public pour mettre des fleurs. Je me suis pas fait dire souvent que ça n'aurait pas d'affaire là.
0: OK, bon point pour les fleurs, mais peut-être que quelqu'un, mon voisin, par exemple, a une idée de ce qui est beau et que je ne partage pas la même vision que lui. Alors, je ne Geneviève, peut-être quelques questions légales ou à se poser oui. avant d'investir un espace public?
3: Ben, c'est un peu plat pour rester toujours dans ce film, mais j'ai l'impression qu'une première étape, ça pourrait être d'en parler autour de soi, de voir s'il y a déjà des motivés qui ont défriché le terrain ou s'il y a peut-être des organismes aussi qui se sont versés dans ce genre d'activité.
0: Bonne idée. Puis quand même, le point légal, il est important.
3: Ah oui. Ben, pour, comme dit Claude, pour les fleurs, le point légal est surtout important pour la durée, pour faire durer le jardin, par exemple.
0: Ah oui, et qu'il ne soit pas détruit par la municipalité, disons. Parce que là, on parle de jardin, mais j'ai en tête au Champ des possibles, encore une fois à Montréal, mais je sais que ça existe partout sur le territoire, des sculptures qui apparaissent au cours de la nuit. Et puis là, oups, surprise, il y a un homme de fer qui apparaît sur le bord de la clôture. Je ne suis pas certaine que ce soit légal, par exemple.
3: Pas tout à fait non plus, en effet. Puis il y a la question de la teneur. Si c'est privé, effectivement, le propriétaire peut faire un peu ce qu'il veut avec l'espace, malheureusement.
0: Laurence, un conseil pour les personnes qui ont envie d'embellir leur rue ce matin?
1: J'ai envie de leur dire d'oser. D'oser, puis de toujours avoir quand même derrière la tête la sécurité. Quand on fait quelque chose, vraiment de penser à la sécurité des gens.
0: Je voulais un dernier message. La fée des trottoirs ne crée pas que des mosaïques extraordinaires, mais du rêve, des sourires et de l'amour.
1: Ben voyons.
0: Non, mais c'est votre fête, hein? On dirait. Oh. Joyeux Noël.
1: Je reçois avec beaucoup d'amour.
0: Merci beaucoup, Geneviève Cloutier, professeure titulaire en aménagement du territoire et développement régional à l'Université Laval, Claude Perrault, alias le jardinier de Beaubien, et Laurence Petit, alias la fée des trottoirs. À qui la rue? À nous, la rue.
1: À nous.
0: Merci.
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0: Exactement.
1: On va maintenant revenir à la base de deux concepts dont on jase tellement qu'on a peut-être perdu de vue leur origine avec Rachel Chagnon, professeure au département des sciences juridiques de l'UQAM et doyenne de la faculté de sciences politiques et de droit, et Tasha Keridine, analyste politique avec laquelle je viens de danser sur cette chanson de Fred. C'était notre première danse ensemble. Fred qui va participer ce soir au spectacle d'ouverture du Festival de la Poutine de Drummondville. Sachez-le. Bonjour Tasha, bonjour Rachel.
2: Bonjour.
1: Comment allez-vous?
2: Très bien.
3: Ouais. Dansante.
1: Non, mais visiblement, vous êtes de très bonne humeur, Tasha. Aujourd'hui, on va revenir à la base. On revient toujours à la base de concept d'actualité, mais je dirais que cette semaine, c'est peut-être encore plus clair. Rachel, on va parler d'immigration. C'est évidemment inspiré de ce qui se passe en Espagne et au Maroc dans les derniers jours.
2: Mm-hmm. On l'a vu, hein, une vague, là, ils seraient rendus maintenant à 76 000 personnes qui auraient traversé le petit bout de mer qui sépare le Maroc de l'enclave espagnole de Ceuta. Mm-hmm. C'est une fois et demie la population résidant dans l'enclave. C'est sans précédent, une telle vague migratoire dans un aussi court laps de temps. On déplore d'ailleurs plusieurs décès, c'est...
1: 130, selon le décompte de l'organisme Infomigrants.
2: C'est assez tragique et beaucoup de crispation et de frustration du côté de l'Europe.
1: Ouais, donc, on va revenir à la base du concept d'immigration. Et de votre côté, Tasha, aussi un bon sujet d'actualité.
3: Oui, le nouveau stade proposé de tennis à Montréal fait susciter, sourciller un peu, je dirais, et susciter des critiques parce qu'on sait bien que le financement des stades sportifs, ce n'est pas nécessairement quelque chose qui rend autant qu'on nous dit. Les politiciens nous vendent ça, les compagnies de divertissement de loisirs, ouais, y vendent ça. Mais à la fin de la journée, c'est pas clair que ça rapporte autant. À part de la joie du sport parfois, mais il y a aussi beaucoup de dettes qui seront peut-être encourues.
1: Un investissement en joie, c'est ce que nous allons voir en revenant à la base du financement public du sport dans quelques minutes. Mais on va commencer avec vous, Rachel, parce qu'on parle d'immigration comme d'un enjeu très actuel, mais on peut bien se douter qu'il ne date pas exactement d'hier.
2: Bien, en fait, c'est la migration qui ne date pas d'hier. Puis, je tiens à faire tout de suite une mise en garde. Mm-hmm. Je ne viderai pas la question de l'immigration aujourd'hui, on s'entend.
1: Non, pas en 6 minutes, non?
2: Ah, mon okay. Dieu, je pense qu'on pourrait faire un bac complet avec tous les cours qui se donnent dans les universités en sociologie, en droit, en anthropologie sur la question de la migration. Donc, la migration, c'est l'immigration, I-M, donc le fait de venir s'installer quelque part. Les migrations, E accent aigu, le fait de partir de chez soi pour aller ailleurs.
1: Oui.
2: C'est un mouvement de population qui est aussi vieux que le monde est vieux. Les premières populations humaines étaient nomades, donc elles migraient constamment, et c'est à partir là de la fin de la préhistoire, début de l'Antiquité, qu'on voit là les premiers efforts de sédentarisation avec l'apparition de territoires qui vont être protégés par des personnes qui vont réussir à lever des armées, puis souvent par la force réussir à maintenir une certaine cohésion. Et là, avec ce mouvement là vers une sédentarisation de plus en plus grande, on va voir apparaître les frontières, et qui parle de frontières parle d'immigration, mais surtout ce qui va m'intéresser aujourd'hui, de mesures de contrôle de l'immigration.
1: Et puisqu'on revient à la base, quand est-ce qu'on va apparaître les frontières?
2: Ben, les frontières, c'est quelque chose qui va se développer. Ben, en fait, les premières frontières, on les voit dès l'Antiquité. Il y a des zones frontalières. Parce que dès l'Antiquité, il y a la personne locale qui habite sur un territoire et il y a l'étranger qui mm-hmm. arrive sur le territoire. D'ailleurs, on pourrait même dire qu'avant les frontières, il y a eu les étrangers. Donc, ceux qui venaient d'ailleurs, qui n'étaient pas de Chine,

0: nous. Et les frontières permettaient de délimiter un petit peu où commençait le local et où finissait l'étranger. Mais c'est quelque chose, c'est ce qu'on voit apparaître là, tout au long de l'Antiquité, Moyen-Âge, Renaissance. Mais les frontières sont très fluides, elles sont très mobiles. Il y a des guerres de territoire constantes parce que c'est des époques où finalement, on est dans des appropriations de territoire, par des familles, par des clans qui vont assurer la protection d'un territoire donné parce qu'elles ont le pouvoir de le faire, soit que ce soit par les alliances avec d'autres clans, par le pouvoir de la force. Et il va falloir des permissions pour entrer, sortir de ces territoires-là. Et les individus vont bouger assez facilement. Hein. Quand vous êtes jusqu'au 19e siècle, là, vous êtes un quidam, vous prenez un bateau, vous prenez un train, vous vous déplacez. C'est pas très difficile. Les frontières sont très poreuses. Il n'y a pas beaucoup de points de contrôle. Vous arrivez quand même à vous faufiler assez facilement. Ce qui est plus visible, évidemment, ce sont les migrations de masse, donc des populations complètes qui essentiellement parce qu'elles n'ont pas le choix de le faire, soit à cause d'une guerre, soit à cause d'une catastrophe naturelle, vont se déplacer. Puis là, on parle de population, par exemple, de 50, 100, 200 individus. Et là, ben, on va les voir arriver un peu plus.
1: Ouais.
0: Et ces personnes-là vont devoir rendre des comptes à l'autorité qui contrôle le territoire sur lequel elles veulent s'installer. Puis là, on va commencer à parler un peu de contrôle de frontières, mais avant le 19e siècle, ce contrôle-là est loin d'être systématique.
1: Puis, comme ce qui vous intéresse aujourd'hui, c'est justement ce contrôle, c'est peut-être bon de rappeler que l'immigration, ici, c'est une compétence conjointe.
0: Oui, puis c'est ce qui rajoute finalement à la complexité de l'affaire. Le Canada est une fédération, donc il y a un partage des compétences. En ce qui concerne la compétence en matière d'immigration, à première vue, elle appartient au Canada parce que c'est le Canada qui a la compétence pour déterminer les conditions de citoyenneté à l'intérieur du pays. Donc, de déterminer à quelles conditions quelqu'un va pouvoir entrer chez nous, que ce soit pour nous visiter ou que ce soit pour rester à moyen ou à long terme. Et à la suite de ça, le Québec, lui, par ailleurs, est compétent pour déterminer qui va venir résider chez lui. Donc, ça concerne moins les visiteurs. Par exemple, un touriste rentre au Canada, il n'a pas besoin de demander un visa pour venir visiter la belle ville de Québec. Là, on parle de personnes qui veulent s'installer à résidence au Québec, que ce soit de façon temporaire ou de façon permanente. Pour ces personnes-là, le Québec a un droit de cité. Il peut déterminer à quelles conditions puis combien de personnes il va accueillir. Évidemment, ça demande une certaine coordination avec le fédéral parce que le fédéral accueille les gens en général. Le Québec détermine combien, quel nombre de ces personnes-là puis à quelles conditions vont venir s'installer chez lui. Et on l'a vu historiquement, cette coordination semble pas toujours se faire dans le bonheur et la fluidité.
1: Non, ça a pas l'air simple nécessairement. Et là, puisqu'on revient à la base de l'immigration en 9 minutes, j'ai dit 6, mais pour vrai, c'était 9. En bonne prof, Rachel Chagnon, vous nous proposez une petite histoire d'immigration en 2 minutes.
0: Ah oui, en 2 minutes, facile.
1: Facile! Ben, on vous écoute.
0: Donc, il y a déjà une partie qu'on a déjà un peu discuté ensemble, donc on a déjà un peu vu que à la base, ce qui nous inquiète souvent ou ce qui nous insécurise, c'est l'étranger. Donc, ce qu'on va voir apparaître surtout en Europe, Moyen-Âge, Renaissance, c'est beaucoup plus des législations ou du contrôle des personnes étrangères en tant que telles. À partir du 19e siècle, là, on voit apparaître les États-nations. J'en ai déjà parlé dans une ancienne chronique, l'apparition de l'État moderne. Donc, des États qui vont être beaucoup plus organisés administrativement puis organisés d'une façon beaucoup plus pérenne parce qu'ils sont pas à la merci des changements de régime puis des changements de pouvoir comme peut l'être une monarchie ou un État dominé par une personne ou une famille.
1: Ouais.
0: Donc, on va commencer à professionnaliser des agents frontaliers, une vraie police des frontières qui va pouvoir s'installer puis sécuriser la frontière de manière plus efficace. Donc, les frontières vont vraiment commencer à apparaître géographiquement puis il va être de plus en plus difficile même pour des individus de se faufiler sans être remarqués. Et avec l'apparition de ces frontières-là et de ces agents frontaliers qui sont de plus en plus efficaces à garder les frontières, bien, on voit des États aussi qui sont de plus en plus efficaces à savoir qui habite chez eux, donc à recenser les populations locales et à émettre émettre des titres pour ces populations-là, le fameux passeport. Donc, le passeport devient un peu le sésame qui nous ouvre les portes des autres pays. C'est la preuve qu'on vient de quelque part. C'est notre lien de rattachement avec notre État à nous. Et c'est la demande, parce que c'est une demande de permission. Hein. Un passeport, faut prendre la peine de le lire. C'est un État qui dit à un autre État,

0: cette personne est mon citoyen, je m'en occupe, je l'ai prise en charge, elle est legit, elle est correcte, elle est propre de sa personne, vous pouvez la prendre chez vous. C'est un peu ça, c'est ça le passeport en soi. Et on le voit maintenant, il est pratiquement plus possible de se déplacer sans passeport, à moins qu'on le fasse de façon irrégulière. Donc, le droit de l'immigration va vraiment prendre son essor à partir du moment où on a ces outils de contrôle-là. On va voir les États dans un premier temps qui vont légiférer de façon beaucoup plus systématique sur les conditions d'acquisition de la citoyenneté, par exemple, puis à quelles conditions une personne immigrante peut rentrer chez nous et acquérir cette citoyenneté-là. Les États ont aussi une certaine des intérêts économiques. Il y a toute la question du flot des travailleurs. On veut faire venir des travailleurs chez nous. On veut pas toujours qu'ils s'installent. Il y a eu la question, on a vu le drame des travailleurs chinois qui sont venus s'occuper du chemin de fer en Colombie-Britannique et du côté Pacifique.
1: À titre de rappel, peut-être 17 000 Chinois sont venus au Canada pour construire le chemin de fer. Il y en a 4 000 qui auraient perdu la vie. Pourtant, une fois la construction du chemin de fer canadien terminée, le Canada a mis sur pied une taxe d'entrée pour cibler spécifiquement les immigrants chinois. Puis en 2023, le pays a adopté la loi d'exclusion chinoise qui interdisait l'entrée de pratiquement tous les ressortissants chinois sur le territoire.
0: Oui, donc un tantinet raciste, on peut se le dire.
1: Je pense qu'on peut dire ça.
0: Et
1: oui.
0: Tout au long du 19e siècle, l'Empire britannique va avoir des politiques d'immigration qui interdisent l'entrée sur le territoire pour fin d'immigration de personnes qui ne sont pas anglo-saxonnes, qui ne sont pas chrétiennes, et on va favoriser les personnes issues des religions protestantes et toutes les personnes qui ont la peau un petit peu trop foncée et qui viennent de certains secteurs du monde vont être carrément persona non grata. Donc, les États, c'est un acte de souveraineté. Les États légifèrent sur qui peut et ne peut pas entrer parce qu'ils exercent leur souveraineté, parce qu'il y a des motivations économiques derrière ça, parce qu'on veut protéger certains acquis. Et au 20e siècle, ça devient même une question idéologique et politique. On fait entrer la question de la peur de l'étranger, donc qui revient à la charge avec cet enjeu de sécurité qui prend beaucoup, beaucoup d'importance. Il y a aussi toute la question de la protection des acquis culturels. Une immigration trop massive entraînerait une dilution de l'identité culturelle d'un pays. Il faut limiter ça, empêcher ça. Bon, en France, on a même la théorie du grand remplacement là, sur laquelle je ne m'apesantirai pas.
1: Et on parle de la France, mais elle fait son chemin
0: chemin dans plusieurs États. Donc, on voit qu'il y a vraiment d'une crispation idéologique et politique importante au cours de la question de l'immigration, à un point tel qu'en 2018, l'ONU a voulu intervenir, l'Assemblée générale de l'ONU a adopté le pacte mondial pour une immigration... et là encore une fois, j'ai un petit blanc de mémoire, mais ça va me venir.
1: C'est pour le risque de faire tout ça sans votre achat.
0: Pour une immigration sécuritaire, ordonnée et régulière. Donc, c'est d'essayer de convaincre les États de se coordonner mieux puis d'agir un peu plus de façon collective, de manière quand même à respecter les droits élémentaires des personnes migrantes, droit à la dignité, droit à la liberté, puis peut-être aussi le droit à s'offrir un avenir meilleur que l'avenir qui leur était réservé dans leur pays d'origine.
1: Une phrase, qu'est-ce que vous aimeriez qu'on retienne de ce petit cours d'histoire et de droit, Rachel?
0: Je pense qu'on doit accepter l'idée que cette peur de l'inconnu puis de l'étranger, elle existe, elle est en nous, elle est naturelle, puis elle n'est pas toujours infondée. Par ailleurs, on doit être sensible et on doit faire attention et avoir du recul par rapport à aux discours qui veulent instrumentaliser ces peurs-là. Le droit de l'immigration, c'est un droit important qui est là pour rester, mais il faut faire attention à ce que ça ne devienne pas ce que c'était au 19e siècle. Donc, un droit qui vise l'exclusion de certaines personnes pour des motifs discriminatoires, pour des motifs arbitraires et qui ne prend pas assez en compte le droit de tout être humain à la dignité. Voilà.
1: Merci, Rachel Chagnon.
0: Et de rien.
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1: Elle est tellement de bonne humeur que même la voix de Paul Journet fait danser Tasha Kérédine. On va maintenant revenir avec vous, Tasha, à la base du financement public du sport professionnel. Parce que, bon, on a donné l'exemple d'un stade de tennis à Montréal, mais les exemples, ils sont nombreux partout au pays. À chaque fois qu'on se demande ce qu'il faut financer relativement au sport professionnel, ça soulève des questions.
3: Beaucoup. Et la question centrale, est-ce que ça fait croître l'économie? Est-ce que c'est un moteur économique ou est-ce que simplement ça déplace de l'argent qui aurait été dépensé sur d'autres choses, des festivals, le cinéma, d'autres divertissements? Alors, je ne vais pas donner un énorme cours

0: histoire comme Rachel, mais je vais dire que c'est quelque chose qui n'est pas nouveau, comme tu as mentionné. Ça existait même dans l'Antiquité. Le financement de jeux, des gladiateurs, le pain et cirque des Romains. Oui. C'était une façon pour les politiciens ou les gens haut placés de garder le public peut-être un peu sous leur botte ou contrôlé, justement. Oui. Pas de contrôle d'immigration, mais contrôlé, les divertir. On sait que les politiciens aussi, qu'on peut penser à Hitler, par exemple, qui a fait d'énormes spectacles sportifs pour gagner la confiance de la population. Il a créé un sentiment de fierté. L'Union soviétique qui finançait le sport beaucoup donnait des toutes sortes de médicaments à leurs athlètes.
1: Oui, finançait le dopage.
0: Le dopage, exactement. C'était pas très bon. Mais ce lien entre la politique, l'identité culturelle importante du sport, c'est pas nouveau. Alors, on voit
1: mais ça
0: que...
1: s'est transformé très certainement depuis oui. Le pain et les jeux.
0: Oui, depuis le pain et les jeux, maintenant, c'est plus le stade et les jeux. Pas le pain, là, parce qu'on doit l'acheter. C'est très cher au stade d'acheter un hot dog, comme on le sait. Mais c'est l'idée qu'on crée ces lieux-là, parce qu'on peut, c'est très joli, couper un ruban à un stade. C'est pas comme si on répare un égout, là, on dépasse des choses, les gens le voient pas. Mmh. C'est très public. C'est un sentiment de fierté. Mais la question, c'est est-ce que vraiment il y a les retombées économiques? Et là, les promoteurs vont toujours dire, ah oui, regardez, ça va créer, ça va amener des touristes. Ça va revitaliser un lieu qui va être utilisé après par d'autres choses. Pensez au vélodrome, par exemple. Mmh. Retombées économiques. Tout le kit. Et c'est pas nécessairement faux, mais il faut distinguer les concepts qui sont là-dedans parce que, premièrement, il y a les dépenses. Si quelqu'un vient, prend un hôtel, mange quelque chose, c'est une dépense qui, là, c'est une activité économique. Mais il faut ensuite déduire les recettes fiscales, la valeur ajoutée de ça, c'est-à-dire peut-être quelques aliments qu'on mange ont été achetés, importés d'ailleurs. Alors, il y avait un coût là pour le restaurateur. Alors, c'est pas juste du profit net qui est fait là. Et ensuite, les recettes fiscales du gouvernement, ils prennent une proportion des taxes, mais c'est pas tout est taxé. Et le coût public de créer ou de bâtir ces infrastructures. Et c'est là vraiment où il y a beaucoup, les coûts sont vraiment là, les coûts initiaux de capital. Mais le problème, c'est qu'il y a aussi un autre piège qu'on pense pas, c'est le déplacement, comme j'ai mentionné. C'est un effet de substitution, les économistes disent ça. Et ça veut dire, je vous donne un exemple, peut-être un couple va aller au stade pour voir un match de tennis, le fameux tennis. Alors, ils vont dépenser 250 $ pour les billets, 100 $ au restaurant, 50 $ en transport, peut-être 100 $ pour manger au site. 500 $, on peut penser, wow, c'est une retombée économique, mais peut-être, si ce stade n'aurait pas été bâti pour des milliers et milliers de dollars, ces gens-là auraient allé au cinéma, au festival de jazz, ils ont mangé à un autre restaurant. Alors,
1: c'est ça, ça veut pas dire qu'on ne dépense pas ces 500 $ nécessairement. Ça, je comprends.
0: Le budget, c'est pas élastique pour les divertissements. Les gens, ils ont un budget plutôt fixe, parce qu'ils doivent dépenser sur autre chose. Et le divertissement, c'est pas essentiel. Alors, la littérature conclut que ça veut pas dire quand tu crées un autre divertissement que tu vas agrandir l'économie d'une façon globale. Et on peut penser, par exemple, la Coupe du monde 2010. Ah. J'ai vécu ça, moi, ici à Toronto.
1: Ça aussi, ça a beaucoup fait jaser cet été.
0: Oui, le FIFA, le fameux FIFA, que Montréal, par ailleurs, a refusé parce que, pourquoi, et c'est important, Montréal a refusé parce que ça aurait enfreint au Grand Prix. Parce que FIFA avait plein de règlements que tu ne pouvais pas avoir d'autres divertissements en même temps que FIFA.
1: Grand Prix, autre source de division quand on parle de financement public de sport professionnel.
0: Oui. Et c'est ça. Alors, il y a toujours de l'argent public qui rentre dans ces choses-là, mais l'exemple, je donne parce que il y a des divertissements qui ont été annulés à Vancouver. Ils n'ont pas fait un fameux course de Dragon Boat qu'ils font à chaque année. Ça a dû être annulé. À Toronto, les événements de la fierté étaient moindres parce qu'il y avait le conflit avec le soccer parce qu'on ne pouvait pas dépasser le FIFA. Ils avaient des règlements. Alors, en tout ça, qu'est-ce qui s'est passé? J'ai des chiffres, je ne vais pas toutes les donner, là, mais les dépenses étaient assez faramineuses. Le budget total pour Toronto, pour la préparation, juste la préparation et la tenue du tournoi, c'était 380 millions de dollars. Les stades de Toronto ont coûté 157 millions de dollars. La ville a fourni 132 millions, c'est-à-dire les contribuables. Je pointe à moi, là, contribuables.
1: C'est vous, ça, Tasha Keridine, la contribuable.
0: Oui, et qui, le Maple Leaf Sports et Entertainment, qui a fait des profits énormes sur ces choses en vendant les droits et tout ça, ont juste payé 25 millions. Huh. Alors, et ajoutez à ça toute la sécurité, le transport en commun qui a été ajouté, etc., etc. C'était beaucoup. Alors, oui. À l'échelle canadienne, finalement, le directeur parlementaire du budget a dit que par match, ça a coûté en dépenses publiques 82 millions de dollars. Par match. Mais il y avait 6 matchs ici, puis 3 à Vancouver. Wow.
1: Mais en même temps, la FIFA promettait des retombées spectaculaires, si mon souvenir est bon.
0: Ils ont dit ça. Ils ont dit que ça va générer jusqu'à 3,8 milliards de dollars.
1: Hey,
0: ça,
1: bon deal.
0: Semble bon. Mais il y a des précautions qui s'imposent là aussi parce que cette production économique, c'est pas une recette. C'est pas qu'on reçoit dans nos poches ici à Toronto tout cet argent-là ou à Vancouver. Et il y a aussi l'idée que les proportions des visiteurs additionnels plutôt que déplacés qui auraient, comme j'ai dit, afférer leur argent à autre loisir doit être prise en compte. Et personne n'a fait ça. Et c'est tous les événements que j'ai mentionnés qui ont été annulés, qui ont été changés. Mm-hmm. Les personnes n'ont pas dépensé à ces gens-là. Les vendeurs de bouffe et de marchandises n'ont pas pu vendre ces choses-là. Alors, eux, ils ont perdu de l'argent. Il y a une autre analyse publiée pendant la compétition qui dit que le PIB canadien avait gagné environ 1,3 milliard américains. Mais même cette estimation-là, ça représentait environ juste 0,2% de croissance. Pendant la période du tournoi. Alors, c'est pas comme l'économie a fait pff, comme ça avec tous ces matchs de soccer.
1: Là, vous mimiez avec votre pff, des bras vers le haut.
0: C'est
1: donc,
0: parce que je peux pas lancer un ballon de soccer ici. Ça frapperait l'écran là, devant moi. C'est pas
1: bien joué, belle analogie. Puis, il faut aussi dire qu'il y a des revenus qui sont plus fertiles, lucratifs que d'autres dans ces grands spectacles professionnels. Puis, c'est pas nécessairement l'État qui met la main dessus.
0: Non, mais c'est ça. Nous, on paye les dépenses. Nous, on paye les infrastructures, la sécurité, comme j'ai dit, droit, transport, gestion des foules. Ça, c'est une autre chose. Qui recueille tous les profits? Les actifs commerciaux les plus rentables, c'est le droit de diffusion, comme je disais tantôt, les grandes commandites, les licences, les produits dérivés, toute la marchandise que tu peux acheter, l'hospitalité aussi haut de gamme, revenus liés à la marque FIFA. Tout ça, c'est la propriété de FIFA, de Maple Leaf Entertainment, tous ces compagnies. Alors, le privé fait beaucoup de profits, le public fait beaucoup de dépenses.
1: Et il faut quand même, en terminant, dire qu'il y a des bonnes raisons là, que l'État finance le sport. quand même.
0: Il y a des raisons. Il y a des différentes formes aussi que l'État peut financer. Le sport professionnel, c'est une chose, mais financer... Par exemple, si un stade est utilisé ensuite pour des équipements communautaires,
1: bien
0: pour l'utilisation publique, pour encourager la population d'être plus sportive, d'être plus en forme, les jeunes. Il y a beaucoup de choses. C'est intangible. C'est ça ce que je veux dire. Et la fierté canadienne, la fierté publique aussi, ça peut rallier la population. Si les choses vont mal dans l'économie, c'est toujours bien de s'amuser avec les pains et les cirques. Voilà. Alors, il y a des bénéfices qu'on peut pas... on peut pas quantifier qui sont là. À la fin de la journée, on doit se demander cependant, est-ce que l'équilibre est juste entre les dépenses et ces bénéfices-là?
1: C'était beaucoup de notions pour nous faire réfléchir cette demi-heure-là quand même. Merci beaucoup d'allumer comme ça des beaux petits feux en nous, Tasha Keridine et Rachel Chagnon. Je rappelle que vous êtes respectivement analyste politique qu'on peut lire dans le National Post et professeur au département des sciences juridiques de l'UQAM et doyenne de la faculté de sciences politiques et de droit. On se retrouve jeudi prochain. Est-ce que vous avez déjà votre sujet en tête? Parce que je pourrais demander autrement à notre auditoire ce dont il aura envie de vous entendre parler pour la dernière semaine.
2: Pourquoi pas?
1: OK. Alors, si vous avez une idée pour Tasha ou Rachel, de repère @radio-canada.ca ou notre bulle de conversation sur l'application Radio-Canada Audio. Dans quelques minutes, Louise Deschâtelet, Pierre Curzi et Hélène David vont être en studio pour commenter l'actualité avec leur regard d'expérience. On va notamment parler de surveillance des enfants grâce à des caméras connectées et de l'importance du voisinage. Revenez-nous dans 6 minutes.

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3: Bonsoir, ici Marc-Antoine Leblanc. Voici vos informations. Les négociations commerciales se poursuivent entre le Canada et les États-Unis à moins de 2 semaines de l'entrée en vigueur de tarifs de 50% sur une série de produits canadiens. Le premier ministre Mark Carney a qualifié les pourparlers de difficiles, alors que Donald Trump a décrit le leadership canadien de désagréable. Le chef du Parti conservateur du Canada, Pierre Poilievre, de son côté, accuse le gouvernement Carney de faire concession sur concession dans les négociations avec les Américains, sans rien obtenir en retour.
4: Je ne comprends pas pourquoi on ferait des concessions avant même arriver à la table de négociation. Monsieur Carney est en train de gaspiller nos leviers de négociation. Monsieur Trump avale toutes ces concessions. Il voit une faiblesse.
3: Le ministre responsable du commerce Canada-États-Unis, Dominique Leblanc, a rencontré cet après-midi à Washington son homologue américain, Jamieson Greer. L'entretien se serait déroulé de façon positive, selon la partie canadienne. Toujours chez nos voisins du Sud, le médecin Anthony Fauci, qui a mené la réponse de la Maison-Blanche à la pandémie de COVID-19, vient d'être déclaré coupable d'outrage au Congrès. Une commission du Sénat, à majorité républicaine, le sanctionne pour avoir invoqué le 5e amendement de la Constitution américaine la semaine dernière et d'avoir refusé de répondre aux questions de sénateurs républicains qui l'interrogeaient sur les origines de la pandémie. La justice américaine pourrait maintenant poursuivre le Dr Fauci pour son refus de témoigner. Au Québec, Tennis Canada prévoit des investissements de 400 millions de dollars pour son projet d'expansion à Montréal. L'organisation prévoit notamment la construction d'un nouveau stade et de nouvelles installations dans le parc Jarry, où se situent les infrastructures actuelles qui accueillent l'Omnium Banque Nationale. L'investissement va assurer la tenue du tournoi pour les décennies à venir, selon Tennis Canada. Le projet serait financé à 90% par des fonds publics. La Cour supérieure du Québec autorise une demande d'action collective d'étudiants juifs contre l'Université McGill. Ils allèguent que l'établissement n'a pas pris les mesures nécessaires pour lutter contre l'antisémitisme sur le campus dans la foulée des attaques du 7 octobre 2023 en Israël. Charles-Antoine Boulanger.
5: Le campus de l'Université McGill était sous tension en 2024 avec la présence d'un campement pro-palestinien. Un groupe d'étudiants juifs dit avoir été victime de harcèlement, d'intimidation et parfois d'agression. Ils réclament 5 millions de dollars en dommages punitifs pour tous les étudiants juifs de l'université depuis 2023 dans le cadre d'une action collective. Un remboursement d'un tiers des droits de scolarité pour ces étudiants est aussi réclamé. Paola Samuel est directrice Québec et Atlantique de Bnei B'rith, une organisation juive qui parraine cette action collective autorisée plus tôt cette semaine.
6: Les étudiants avaient peur de rentrer à l'école. Depuis le 7 octobre, on se sent ciblé.
5: Les plaignants reprochent à l'université de ne pas avoir suffisamment protégé les étudiants juifs des manifestants. Une affirmation que dément Zev Zalciel, membre de Voix juive indépendante Montréal.
7: Moi, j'ai en fait vécu l'opposé. Qu'il y avait beaucoup de défense pour les personnes zionistes et aucun pour les étudiants qui prend une approche de solidarité palestinienne.
5: L'université affirme avoir dénoncé les actes d'antisémitisme sur son campus. L'action collective étant autorisée, la cause pourra maintenant être entendue dans le cadre d'un procès. Ici Charles-Antoine Boulanger, Radio-Canada, Montréal.
3: Toujours au Québec, la pré-campagne électorale bat son plein. Les annonces de candidatures se sont multipliées, oui, ces derniers jours. Preuve que les chefs de parti sont de retour dans l'arène politique après une pause estivale. Marie-Josée Paquette-Caumont.
8: Je suis très en forme et j'avais hâte que ça commence.
9: Vacances terminées, retour des hostilités pour Paul Saint-Pierre Plamondon.
8: Voulons-nous vraiment 12 ans d'un gouvernement dans l'improvisation brouillon?
9: Le chef péquiste dénonce la pluie d'annonces faite par Christine Fréchette cet été.
8: C'est grossier ce qu'on a vu cet été. Ça se calcule en milliards de dollars. Puis le Parti québécois fera pas ça.
9: Pour gérer les finances publiques, l'équipe économique péquiste se dessine. Yannick Godbout, spécialiste du commerce international chez Desjardins, se présentera contre Bernard Drinville dans Lévis. Bien entendu, le troisième lien s'est imposé. Le PQ propose à nouveau un tunnel.
8: Qu'un lien autoroutier n'est pas viable, n'est pas nécessaire non plus à ce stade-ci, mais que de connecter via transport en commun, Lévis et Québec est la bonne approche.
10: Merci, Québec-Lévis, pas d'auto. C'est pas du tout ce à quoi les gens de Québec s'attendent.
9: Éric Duhaime du Parti conservateur accuse le PQ de plagiat.
10: La position du Parti québécois, là, ils ont fait un copier-coller de la position de la CAQ il y a quelques années.
9: Au Parti libéral, après avoir annoncé mercredi l'économiste Michel Leblanc, on se tourne cette fois-ci vers James Hughes, directeur de la mission Oldbury, pour donner un sens social au développement économique. James Hughes se joint à l'équipe dans Vaudreuil. Finalement, Christine Fréchette ne sera pas en reste. Elle fera sa première apparition publique vendredi pour annoncer deux candidatures économiques, preuve que les élections arrivent à grands pas. Ici Marie-Josée Paquette-Comeau, Radio-Canada, Québec.
3: Voilà, c'était vos informations. Pour plus de détails, vous pouvez consulter le site radio-canada.ca. Passez une excellente soirée à notre antenne.

0: Bienvenue à Point de repère. Mon nom est Rosemie Autonne-Témorin. Puis je vous invite maintenant à vous donner à des personnes d'expérience puis à nous écrire ce que ça vous fait via la bulle de conversation sur Radio-Canada Audio ou au point de repère @radio-canada.ca. Je retrouve avec joie la comédienne et courriériste Louise Deschâtelet, le comédien et ex-politicien Pierre Curzi et la psychologue politicienne retraitée Hélène David, qui est toujours chroniqueuse. Cela dit, je ne le mentionne jamais, Hélène. Mais vous êtes chroniqueuse dans la presse.
1: Ben oui.
0: Ça se souligne aussi.
1: Comme celle qui parle en ce moment.
0: Collaboratrice spéciale, mais depuis 6 ans à hauteur de 6 textes par mois. Donc, bonjour à vous trois.
2: Bonjour.
0: On va parler de plusieurs sujets dans la prochaine heure. Des intervenantes sociales au sein de corps policiers, de surveillance connectée des enfants. Ça, je pense que ça va parler à beaucoup de parents. L'écoute de Paris qu'on peut faire maintenant au pays sur l'actualité, de l'importance du voisinage aussi. Mais on va d'abord parler de camp de jour et d'université. C'est un article de Fanny Bussière-McNicol qui a été publié sur Radio-Canada Info qui nous a permis de découvrir au sein de l'équipe Immersion Campus. On ne savait pas que ça existait. C'est un camp d'été gratuit offert à des jeunes qui sont issus de milieux défavorisés. Pourquoi? Pour leur faire découvrir des carrières qui sont possibles lorsqu'on va à l'université. C'est organisé par Cap Campus, puis c'est chapeauté par l'Université de Montréal. Et grâce à cette initiative-là, cet été, il y a 340 élèves du secondaire qui ont pu explorer différentes perspectives pour leur futur, notamment en étant guidés par des étudiants là, de laboratoire en laboratoire. Hélène David, vous avez enseigné longtemps à l'Université de Montréal. Est-ce que c'est une initiative qui vous a rendu fière?
1: Oui. Parce que j'ai enseigné, mais après ça, j'étais dans l'équipe de direction aussi assez longtemps. Donc, j'ai même été très proche de la première mouture de ce programme-là, qui existait depuis 20 ans, mais à beaucoup plus bas bruit, je dirais.
0: Okay.
1: Mais c'était la motivation d'aller enseigner un peu ou d'aller dire ce qui se fait en recherche de le fun. Mais là, ça a pris une dimension extraordinaire, je dois le dire. J'étais très agréablement surprise et fière de l'ampleur que ça a pris. J'ai même parlé hier à la responsable Aïcha Seguiri, une femme extrêmement dynamique. Ils ont tellement augmenté le volume de leur le déploiement de leur activité. Puis je vous dirais que, si vous voulez savoir ce que j'en pense, là, j'ai réfléchi à ça, je me suis dit, en 68-69, là, il y a eu le rapport Parent. Tout le monde connaît le rapport Parent. Et le rapport Parent a développé le réseau de l'Université du Québec partout au Québec. Ça, c'était l'accessibilité.
0: Rapport Parent, on réfléchissait à l'avenir du système d'éducation.
1: D'éducation. Et puis là, on a dit, on a créé les cégeps.
0: Ouais.
1: Et on a créé l'UQ. L'UQ, c'est l'Université du Québec, le réseau partout dans le Québec. C'était pour répondre à un besoin d'accessibilité, que l'université aille aussi en région. Maintenant, l'accessibilité, ça doit être ça aussi, évidemment, en région, mais aussi des clientèles plus vulnérables, des clientèles plus défavorisées, des clientèles de nouveaux arrivants. Et cette initiative, c'est, je dirais, la révolution 2.0, 3.0, de dire là, il faut aller chercher ceux qui spontanément viennent beaucoup moins, y pensent pas, les écoles défavorisées, alors ils font pas que Immersion Campus, mais qui est formidable. Et ceux qui animent Immersion Campus, les camps d'été, comme vous dites, ben, c'est souvent des anciens qui ont été recrutés au secondaire, qui ont dit « Hey, je suis capable, moi aussi, peut-être d'aller en soins infirmiers. Je suis capable d'aller à l'université. » Et il y a deux phrases d'Aïcha, je vais terminer là-dessus, que je trouve formidable dans la mission. C'est « On vient leur montrer qu'ils ont leur place à l'université. » Et Cap Campus, qui est le grand chapeau de Immersion Campus, c'est « Cap Campus est un vecteur d'égalité des chances. » Guy Rocher n'aurait pas dit différemment en 1969.
0: Et c'est exactement là où je voulais aller, pas Guy Rocher, mais l'égalité des chances, parce qu'on apprend dans cet article-là que pour les jeunes dont les revenus des parents sont dans le quintile inférieur, la probabilité d'accès à l'université est de 30 % selon les chiffres de 2023. Les enfants issus des familles les plus aisées, 60 %. Donc, il y a une sacrée différence quand même en fonction du revenu familial.
1: Moi, il n'était même pas question dans ma famille qu'on n'aille pas à l'université. Alors que... Et c'était beaucoup plus élitiste. Puis l'Université de Montréal, mais les autres universités aussi font ce genre de mesures-là.
0: Et dans ma famille, sans prêts et bourses, aucune chance que moi, j'aille à l'université.
1: Voyez-vous.
0: Donc, Louise Deschâtelet, il y a une question d'égalité des chances ici.
3: Premièrement, question d'égalité des chances qui est extrêmement importante. Et Hélène a fait
1: faisais référence tantôt au rapport parent, puis je me dis, c'est comme le rapport parent multiplié par 100, par 1000, parce que ça veut donner à tout le monde, même celui qui naît sur l'asphalte, mais qui a autant de talent que quelqu'un d'autre, de pouvoir avoir accès à l'université. Mais un autre élément, moi, qui m'a frappée, c'est que ça donne aussi aux jeunes l'idée qu'étudier pour travailler un jour, ça n'est pas juste pour le salaire que tu vas récupérer.
0: Ça ressortait beaucoup dans les témoignages des jeunes participants.
1: L'aspect monétaire, c'est toujours important dans la vie parce qu'on a besoin d'argent pour survivre. Mais ça n'est pas que ça et qu'il y a tous les autres aspects du travail, d'aide à la communauté, d'implication dans la communauté qui font que des jeunes qui n'ont pas nécessairement le goût de poursuivre des études universitaires longues vont trouver dans des professions ou dans des champs de travail qu'ils ignoraient un lieu pour se développer et pour se réaliser. Et ça, pour moi, c'est un élément extrêmement important.
0: Oui, c'est vraiment beau de lire leurs mots dans cet article publié sur Radio-Canada Info. Moi aussi, je veux citer Aïcha Seguiri, responsable du programme Cap Campus. Elle est citée dans l'article au sujet des participants du camp. Il peut y avoir des barrières, des mythes à propos des programmes qui ne sont pas accessibles, qui ne sont pas faits pour eux. On vient leur montrer qu'ils ont leur place. Donc, elle indique par contre que, bon, si la demande est en constante croissance, les financements, eux, sont réduits, voire coupés. Est-ce qu'on ne passe pas à côté d'un beau projet qui pourrait avoir une bien plus grande ampleur, Pierre?
2: Ah oui, certainement. Écoutez, mesdames, vous avez vraiment très bien couvert cette question. Je ne sais pas trop quoi ajouter. Sauf que ce qui est clair dans l'article, c'est que ce sont les classes d'accueil, surtout, là où il y a des nouveaux arrivants. Puis moi, je me suis dit, oh boy, il faudrait aussi aller vers des gens qui sont déjà, qui vivent déjà ici, puis qui auraient bien besoin de cette initiation à de possibles futurs. Je me suis aussi demandé la question si, bon, là, on parle de l'université, de fonctions qui sont de formations qui sont données à l'université.
0: Ouais.
2: Mais il y a un grand besoin aussi dans d'autres milieux professionnels de gens qui acquièrent des conséquences. Je me suis dit, est-ce que la même chose se passe au niveau des écoles techniques et tout ça?
0: Bonne question. Je me suis dit, peut-être.
2: L'autre aspect qui m'a intéressé, c'est l'indice de milieu socio-économique. Là, parce qu'on parle aussi dans cet article-là de favoriser, ou en tout cas de soutenir mieux les milieux défavorisés, puis là, on les a classés selon un certain nombre de critères. Puis ce que je lisais là-dedans, puis j'imagine que selon ces critères-là, le programme pourrait être développé pour tout ce monde-là là, qui fréquente des écoles défavorisées. Puis je lisais que les critères sont probablement à revoir, puis j'ai entendu des choses aussi à la radio où on disait il y a des gens qui ont besoin de soutien. Ah oui, c'était dans le cas du matériel scolaire nécessaire pour commencer l'année.
0: Ouais.
2: Alors une dame qui disait, il n'y a pas juste ceux qui sont classés parmi les moins favorisés, il y a aussi dans des groupes ou qui sont moyennement défavorisés, des gens qui ont besoin. Alors, on se rend compte qu'il y a... Puis, tout ça, finalement, c'est ce qu'on appelle un changement de classe. Là. C'est permettre... Et c'est ce qui a permis au Québec d'être ce qu'il est actuellement. C'est cet accès à l'éducation et à l'instruction qui ont fait qu'on a changé de classe.
0: Mais oui, c'est un ascenseur social.
2: Exact. Et on en fait tous... je connais la majorité des gens qui sont autour de moi ont eu ce changement de classe-là, soit parce qu'ils venaient d'origine autre, soit parce qu'ils venaient de milieux où l'éducation n'était pas accessible.
0: Mm-hmm.
2: Alors, bravo, c'est vraiment un programme formidable.
0: Mais qui, je le rappelle, voit son financement réduit.
2: Ben
0: donc,
2: là,
0: on est là à le louanger, mais qu'est-ce qui se passe?
1: David? J'ai beaucoup parlé avec Aïcha hier, Mme Seguiri. J'ai beaucoup parlé de financement. J'en connais un petit bout sur le financement des universités.
0: Vous avez été ministre de l'enseignement supérieur.
1: Oui, disons que ça a été la majeure de ma carrière. Et d'être dans cette question d'avoir une vue globale sur l'enseignement supérieur. Et le mot qui me vient à la bouche, parce que ce programme-là tombe entre toutes les craques comme on dit. C'est pas un programme d'études, c'est pas du sport, c'est pas des carabins, c'est vraiment un programme, je dirais, de bonne volonté et de sens civique et citoyen d'une université. Et je dis pas que c'est la seule université, là. Les autres peuvent faire de très belles choses
0: bien
1: aussi.
0: Bien entendu.
1: Le mot qui me vient, c'est philanthropie. J'en ai parlé avec, avec Aïcha. Oui, il y a un très généreux donateur que je connais bien, en plus, Maurice Goodman, qui a cette fondation-là, finance un certain nombre de projets.
0: Okay.
1: Mais, s'il vous plaît, si j'avais un message, là, que la philanthropie se réveille pour ce genre de programme-là. Parce qu'il y a une clientèle que j'ai oublié de nommer très importante, la clientèle autochtone. Oui. Ils vont dans les communautés autochtones aussi, puis comme Pierre a si bien dit, ils vont dans les classes d'accueil. Alors, et c'est souvent les animateurs, des jeunes eux-mêmes qui étudiaient à l'université. Il y avait une fille en médecine justement qui avait été dans ces camps d'été. C'est extraordinaire.
0: Et là, pour les philanthropes à l'écoute qui sont comme, ah, où est-ce qu'il faut que j'investisse, dont selon Hélène David, Immersion Campus.
3: Au-delà de ça, moi, je suis d'accord totalement avec la philanthropie. Mais est-ce que ça n'est pas de la politique à courte vue de la part de nos gouvernements de rétrécir les budgets et même de les éliminer dans bien des cas quand des initiatives de ce type-là visent justement à faire avoir l'amélioration continue de notre société dans toutes ses phases, que ce soit au niveau des enfants, des adolescents, des jeunes adultes et jusqu'aux personnes âgées. Si on a un programme qui donne des résultats aussi évidents que celui-là, est-ce que à long terme, ça n'est pas s'éviter des problèmes de perte d'emploi parce qu'il n'y a plus d'emploi dans tel secteur ou des gens qui se retrouvent à la rue parce qu'on n'a pas développé en eux la petite graine qui a été semée, elle n'a pas été développée puis la personne n'a pas pu atteindre son plein potentiel. Moi, je pense en ces termes-là.
0: Moi, j'ai hâte que vous vous lanciez en politique. Hélène, je l'ai dit, vous avez été ministre de l'enseignement supérieur. Je suis curieuse de vous entendre au sujet du rôle des études supérieures aujourd'hui. Moi, en grandissant, je suis très chanceuse. Je viens pas d'un milieu qui était favorisé, mais je viens d'un milieu où on croyait à l'importance de l'éducation puis du savoir. J'ai eu accès à des prêts et bourses à 100% qui m'ont permis d'aller étudier puis de skipper un ou deux repas au cours d'une année scolaire malgré tout. Aujourd'hui, j'ai l'impression que les études supérieures ne sont plus aussi nécessaires que moi, je le croyais, quand je devais faire mon choix professionnel. Aujourd'hui, ça représente quoi l'université?
1: D'abord, études supérieures en termes québécois, parce qu'on est les seuls à avoir l'ordre collégial, comme on dit, les collèges. Et donc, en Ontario, ça n'existe pas. Là, tu sors du high school, c'est 5 ans au lieu de 4 ans, c'est 6 ans au lieu de 5 ans. Ici, tu as le cégep qui est quand même fait partie de l'enseignement supérieur et qui s'est développé de façon extraordinaire, partout. Au Québec. Et ils ont les programmes techniques. Moi, je suis évidemment une fervente prêcheuse de l'enseignement supérieur.
0: Croyez à ça, l'enseignement supérieur.
1: Qui inclut les collèges et qui inclut l'enseignement technique dans les collèges. On manque de techniciens en hygiène dentaire, en physiothérapie, en inhalothérapie. On manque d'infirmières, on manque de tout, d'agents de relations humaines qui sont souvent formés un peu à partir de ça. On manque de tout, puis on va en parler dans le prochain sujet.
0: Absolument.
1: Pour aider les jeunes dans la rue un peu, là, qui se criminalisent un peu. Alors, moi, j'y crois beaucoup, et plus que jamais, parce que les défis vont être de plus en plus grands. Les défis sociaux, géopolitiques, les défis économiques, psychologiques, financiers, nommez-les,

Et ça, ça va demander des étudiants qui sortent soit du cégep, soit de l'université. Ça peut aller du cégep jusqu'au postdoctorat. Il va falloir de tout ça. L'IA, vous pensez pas que ça va prendre

0: besoin, on n'en a pas de moins en moins besoin. C'est mon humble opinion.
1: Ben, j'ai pas de contre-argument. Ben,
2: pour nous écrire, pointderepere@radio-canada.ca.
1: Il y a un lien à faire avec notre deuxième sujet. On passe à un article publié lundi dans la presse. « Une main tendue avant que tout bascule », c'est écrit par Daphne Cameron. On apprend là-dedans que, je cite la journaliste, « les événements violents impliquant des adolescents augmentent de manière préoccupante à Longueuil, ville du Québec. L'an dernier, 20 % des personnes arrêtées pour crimes violents étaient mineures. » 20 %, moi, ça m'a vraiment étonnée. Elle écrit que le service de police compte donc désormais parmi ses rangs des intervenantes qui œuvrent auprès des jeunes à risque de sombrer dans la délinquance. Ensuite, on découvre dans l'article en quoi consiste le travail de ces intervenantes-là qui, contrairement à d'autres programmes liés au corps policier au pays, travaillent seules. Donc, il n'y a pas d'agent ou d'agente à leur côté, ce qui peut, on l'imagine, favoriser un lien de confiance avec les jeunes, d'autant plus que les rencontres ne se font pas dans un bureau, mais sur le terrain. Donc, dans un parc ou dans un restaurant où on sert des hamburgers, dont je ne nommerai pas le nom. C'est une approche que vous trouvez, vous, particulièrement intéressante, Louise Deschâtelet.
3: Moi, je la trouve intéressante, puis ça m'a fait penser à la première phrase d'une chanson de Reggiani que j'appliquerai à cette situation-là. Il dit « Il suffirait de presque rien. » Lui, c'était dans un contexte amoureux. Oui. Moi, je vais le mettre dans un contexte social, d'action sociale. Il suffirait de presque rien pour aller rattraper toutes ces petites têtes pensantes qui entrent dans l'adolescence et qui n'ont qu'une idée en tête, bien souvent, c'est de se confronter aux adultes, de se confronter à la loi, de se confronter à la légalité et puis de l'outrepasser un peu parce que ça donne un petit kick puis ça te permet de te valoriser. Si tu es confronté, quand tu es dans cette étape-là de ta vie, à des policiers qui viennent t'arrêter et te dire que tu ne peux pas faire ça, te mettre les menottes ou même te semoncer, te ramener à la maison pour dire à tes parents que tu as fait ceci, cela, ça ne fait que provoquer la graine d'excitation qu'il y a dans l'enfant, dans le jeune. Le jeune garçon ou la jeune fille de cet âge-là qui a le goût de s'exprimer puis d'exprimer sa volonté à lui ou à elle. Si on lui permet de rencontrer quelqu'un avec lequel il n'y a pas de barrière psychologique comme le revolver, l'uniforme, l'allure et le rôle qui vient te semoncer. Elle vient te parler, cette personne-là.
1: T'écouter aussi beaucoup.
3: T'écouter, te comprendre et te donner l'idée que dans la vie, entre la violence pour te faire voir et le règlement d'un conflit, c'est deux affaires totalement différentes et tu peux t'y prendre autrement et ton énergie, ta volonté de réagir fort en faisant, tu peux l'utiliser autrement. Faut que ça soit expliqué, ça, parce qu'il nous dit que ces jeunes-là sont pas dans des milieux où personne n'a abordé ces sujets-là. On y a toujours été par la réglementation, puis ça marche pas. Tout le monde le sait qu'à cet âge-là, ça ne fonctionne pas. Moi, je trouve cette initiative-là extraordinaire, devrait être élargie dans tous les corps policiers de la province, dans toutes les régions du Québec, pour y mettre des personnes qui, en plus, connaissent la mentalité des jeunes. La mentalité des jeunes dans un quartier, on dit que juste Montréal, par exemple, c'est un paquet de villages. Dans chaque village de Montréal, il y a une mentalité différente. Ben, à Longueuil, dans ce coin-là, il y a une mentalité différente qu'il y a dans Hochelaga-Maisonneuve à Montréal. Et ces intervenants sociaux-là sont imprégnés de cette culture-là et ont une plus grande facilité à aborder les jeunes.
1: Quand vous dites, Louise, qu'on devrait voir ça partout, il y a ce type d'initiative qui se déploie ailleurs au pays, à Edmonton, Calgary et Windsor, par exemple, selon nos recherches. Il y a des différences, mais bon, on a cette idée qu'il nous faut des intervenants, intervenantes qui s'adressent directement aux jeunes. Hélène, on dirait qu'on a fait une émission sur mesure pour votre expertise parce que vous avez travaillé au tribunal de la jeunesse, vous avez été commissaire à la commission spéciale sur les droits des enfants et de la protection de la jeunesse en 2019. Je suis curieuse de savoir ce que vous pensez de l'accompagnement que l'équipe offre aux jeunes de 12 à 17 ans qui doivent être volontaires et avoir eu des comportements

0: comportements délinquants ou qui sont jugés hautement à risque d'y prendre part?
1: Peut-être l'expérience qui me reste le plus, c'est quand au tout début de ma carrière, j'ai travaillé quand même 2 ans en centre jeunesse au Relais Saint-François, à l'époque à Sherbrooke, où est Pierre en ce moment. Et c'était un centre assez ouvert à l'image de Boscoville, mais j'ai pu voir jour après jour des jeunes, effectivement, Louise le décrit bien, là. Il faut pas peser sur le bouton de la coercition parce qu'ils sont de plus en plus révoltés. Et on sent beaucoup, je peux pas ne pas nommer à Longueuil Fadi Daguerre, qui était là avant. Mmh. Et je soupçonne qu'il y a un peu d'ingrédients Fadi Daguerre dans cette façon d'intervenir.
0: Il a encouragé, par exemple, les agents et agentes du service à se promener avec des intervenantes psychosociales sur le terrain pendant plusieurs semaines pour
1: lui-même
0: comprendre la réalité.
1: Lui-même va jouer au soccer encore toutes les semaines avec des jeunes. Bon, alors, c'est très important. Puis, il y a une petite chose qui me frappait, l'intervenante dans l'article qui accompagne une jeune, parce qu'il y a eu une chicane, c'est pas moi, c'est elle qui a commencé, c'est pas elle, c'est moi, bon, etc.
0: Ben, deux jeunes femmes ont attaqué un garçon en disant qu'elles avaient été victimes de propos misogynes. Les caméras n'indiquent pas que c'est ce qui s'est passé.
1: Alors, qui a fait quoi, etc. Mais l'intervenante, elle lui donne son numéro de cellulaire, nuit et jour. Imaginez l'engagement d'une intervenante qui est probablement pas payée des fortunes. Et là, je reviens au thème précédent de la formation. Imaginez la formation que cette intervenante quand même doit avoir. Parce que c'est toute une responsabilité d'essayer de ménager, la chèvre et le chou, comme on dit, le chaud et le froid de l'impétuosité d'un jeune qui est choqué, révolté. Ils disent aussi dans l'article qu'on regarde les relations familiales. Ben oui, si tu vas dans la maison, tu regardes comment ça marche. Elle a dit, moi, j'arrive chez nous, je m'enferme dans la chambre, je fais mes réseaux sociaux puis je reviens juste pour manger. Oui. C'est triste d'entendre ça.
0: Des réseaux sociaux qui peuvent encourager la manifestation de gestes violents aussi chez les jeunes.
1: Et donc, il faut vraiment insister. Puis là aussi, c'est une question souvent d'argent. Il en faudrait beaucoup plus des intervenants comme ça. Puis il faut qu'ils soient formés parce que c'est pas facile accompagner des jeunes.
0: Dans l'agglomération de Longueuil, entre 2021 et 2025, les crimes commis par des jeunes avec une arme ont augmenté de 64 %. Oui. Le nombre de mineurs impliqués dans des infractions violentes a bondi de 42 %. Pierre Curzi, vous avez des doutes sur les moyens employés largement pour contrer ces crimes-là?
2: Oui, je trouve ça tout à fait admirable, ce qu'on fait, puis tous les efforts, vous l'avez bien décrit. Mais malheureusement, je trouve qu'il faut jeter une douche d'eau froide là-dessus. Parce que les critères objectifs qui font que la violence augmente, et ils sont mentionnés, je sais pas si c'est dans l'article ou ailleurs, mais les facteurs de risque, là, c'est des facteurs sociaux. La pauvreté, l'existence des gangs de rue, l'accès aux armes. Ouais. Dans les familles, c'est manque d'encadrement, violence à l'intérieur même de la famille, un stress parental prolongé chez les individus, des troubles de comportement, des difficultés scolaires, d'usage de substances. Je trouve que... Puis il faut regarder ce qui est en train de se passer à Mistassini, là. Tu sais, tout d'un coup, qu'est-ce que c'est? C'est là, tout d'un coup, le milieu criminel entre et va recruter des jeunes. On est dans ce type de violence-là. Puis regardez ce qui se passe sur la planète. La violence, elle vient de haut. La violence vient du président des États-Unis qui déclare la guerre. La violence, elle est quotidiennement partout. Alors, je veux bien qu'on soit vertueux, puis j'admire, puis je suis d'accord avec ces programmes-là, mais je trouve que c'est dérisoire par rapport à l'état de violence dans lequel le monde est plongé. Et si on veut agir là-dessus, il faut aller vers ce dont on parlait avant, aller vers les milieux défavorisés, et là, faire un effort gigantesque pour sortir tout ce monde-là de la méconnaissance, de la violence du milieu dans lequel il vit, et des influences néfastes qui les entourent. Mm-hmm. Et ça, là, ce sont des mesures drôlement structurelles qui dépassent le cadre du corps policier. Ce sont des mesures socio-économiques vigoureuses et je dirais presque qui imposent un régime là, qui soit non plus axé sur le profit puis sur l'augmentation de la consommation puis sur le développement des réseaux, mais axé sur l'entraide, le soutien, la répartition de la richesse entre tout le monde. Bref, ça prend une sorte de révolution de classe pour essayer de venir à bout un peu de ce phénomène de violence qui est endémique et qui touche des gens de plus en plus jeunes.
0: Ben, j'ai envie d'applaudir à Révolution des classes. Je me sens galvanisée.
2: Ben, si on en est là. Si on fait pas ça, qu'est-ce qui se passe?
0: Fait,
2: on a des actions admirables, puis des gens merveilleux qui

0: dit vous, mais c'est pas vrai que cette goutte-là va changer l'état de la mer.
1: Louise, quand on sait qu'il y a de plus en plus d'itinérants, mm-hmm. qu'il y a de plus en plus de familles qui ont de la difficulté à nourrir leurs enfants, à se payer un toit sur la tête, à être capable de se maintenir dans un emploi parce que tout le marché du travail est en train de se transformer et de faire que des gens qui avaient des emplois à vie avant n'en ont plus maintenant, ont de la misère à s'en trouver. Comment voulez-vous que ces parents-là prennent du temps pour enseigner à leurs jeunes à doser entre le bien et le mal quand eux-mêmes ont de la misère à survivre et sont enragés de l'intérieur? Et quand on a des enragés sociaux, ben ça fait une société déséquilibrée et incapable de former sa jeunesse. Alors, tantôt quand je disais il va falloir qu'il y ait des programmes continus pour aider la jeunesse à se trouver, de sorte que les parents se sentiront soutenus et vont pouvoir continuer à bien jouer leur rôle de parents, c'est le rôle de tous nos gouvernements à la base, de cesser de construire des nouvelles affaires toujours plus belles, toujours plus grosses. Il y a une petite place pour ça, mais surtout de permettre à sa population de survivre décemment et sainement. Puis quand on aura ça comme pensée, nos jeunes seront bien formés. Et des initiatives comme celle-là, c'est primordial, à mon avis.
2: Je veux vous lire un message qu'on a reçu de la part d'un auditeur qui nous explique qu'il a eu un enfant qui a sombré dans la délinquance et qu'il nous dit que selon lui, la police, c'est juste un système des adultes et une pierre dans les chaussures de petite criminalité pour les jeunes. Il dit qu'il se fiche de la police comme il se fiche des adultes. Très heureux d'apprendre que la police de Longueuil va intervenir autrement avec nos jeunes pour qu'ils se sentent écoutés. Et moi, je veux terminer ce petit bout de discussion en rappelant, comme l'a fait la journaliste Daphné Cameron, qu'on parle ici d'un service de police qui a une bien belle idée, mais qui a aussi été secoué par une crise. La mort de Nouran Rezaï, 15 ans, abattu par balle par un agent de Longueuil le 21 septembre 2025. Le Bureau des enquêtes indépendantes a remis au printemps son rapport sur l'intervention policière au directeur des poursuites criminelles et pénales. On ne connaît pas encore les intentions du DPCP. La famille, elle, a intenté une poursuite de 2,2 millions contre la ville de Longueuil. Alors, ajoutons qu'il y a quand même des liens de confiance aussi à resserrer entre bien des corps policiers du pays puis des membres de la population.

0: J'aimerais maintenant vous entendre, cher trio d'expérience, au sujet d'une enquête du New York Times. La journaliste Sapna Maheshwari s'est intéressée à la surveillance connectée des enfants, plus précisément aux jeunes compagnies qui nous permettent d'observer nos enfants au fil de la nuit et plus encore. Donc, l'histoire est simple. Son conjoint et elle utilisent une caméra connectée à une application pour récolter des données sur le sommeil de leurs enfants. Cette caméra-là et l'application sont offertes par la compagnie Nanit, qui dit compter, attention, 1 million d'utilisateurs par jour et engranger des revenus de plus de 100 millions de dollars américains. Et donc, cette journaliste a remarqué que les jeunes parents étaient prêts à payer beaucoup pour compter sur la technologie dans leur prise de décision. Et elle s'est demandé, OK, ça fait quoi sur les familles qui se tournent vers la technologie? Puis qu'est-ce que ces compagnies-là vont faire avec nos données exactement? Pour commencer, Pierre Curzi, est-ce que vous comprenez que des parents se tournent vers des caméras pour observer le dodo de leurs enfants, vous?
1: Oui, okay. Je comprends ça, oui. Je suis très positif, là. Oui, je comprends. Bon, on a tous été parents, puis on a tous été très inquiets de ce qui se passait durant la nuit pour nos enfants quand ils étaient à l'âge de... Là, est-ce qu'il s'est retourné sur le dos? Est-ce qu'il est sur le ventre? Est-ce qu'il s'est étouffé? Ah, il s'est-tu réveillé? Bon, c'est un souci que j'ai eu, puis c'est vrai que ça nous garde souvent réveillés au cours de la nuit, ça nous fait nous lever. Alors, je comprends parfaitement cette inquiétude-là parentale. Est-ce que je suis d'accord pour qu'il y ait un outil comme celui-là qui nous génère des données? En principe, oui. Je trouve que c'est coûteux parce qu'il y a un abonnement à chaque année. Ils font beaucoup d'argent avec
0: Absolument.
1: Ça.
0: Absolument.
1: Et puis, il y a des... Puis là, ce qui m'a inquiété, moi, c'est cet aspect-là, bon, on peut comprendre. Avant, il y avait des petits micros, là, je pense, qu'on mettait près de l'enfant.
0: Ben oui.
1: Ça nous réveillait si l'enfant avait un problème. Mais bon, qu'on aille plus loin, tant mieux. Qu'on l'informatise, qu'on utilise l'IA, si c'est plus efficace, oui. Mais pourquoi accumuler tant de données? Est-ce que l'enfant a ouvert les yeux 18 fois? Est-ce qu'il a respiré à le... Tu sais, il y a une limite à ce qu'on doit...
0: beaucoup de données en disant ça ne servira à rien, mais dans le futur, peut-être que ça va nous aider à dépister des maladies. Peut-être que l'enfant devenu grand voudra avoir accès à ces données pour trouver des espèces de tendances qui pourraient prédire quoi que ce soit sur son état de santé.
1: Ah, oui, il pourrait faire une auto-psychanalyse grâce à ces données-là, oui. Et puis ensuite, pourquoi pas surveiller aussi les enfants en général? Puis pourquoi pas prendre... D'autres, il y a 4 ans, il peut tomber, il peut se faire mal sur une tige, il peut se faire mal, il peut être griffé par son chat. Tu sais, il n'y a pas de limite à ce qu'on peut accumuler. Puis l'œil était dans la tombe et regardait quand. Tu sais, il y a comme quelque chose qui me semble un peu démoniaque.
0: Hey, mettez une caméra dans ma tombe, je suis curieuse, récolter mes données. Oui. La caméra de Nanit vise l'optimisation du sommeil de l'enfant, mais elle fait déjà plus. Par exemple, enregistrer l'atout d'un poupon pour qu'on puisse la faire entendre à une pédiatre. Qu'est-ce que vous pensez de tout ça, vous, Louise Deschâtelet?
2: Moi, ça m'a fait rire. Je m'excuse, mais ça m'a fait rire. Okay. Je me suis dit, pourquoi est-ce qu'on n'invente pas un hochet intelligent puis qu'on ne plugue pas notre bébé directement là-dessus?
0: Bonne idée.
2: Puis automatiquement, il va avoir le soin dont il aura besoin parce que le hochet sera plus intelligent que les parents. Moi, là, ça me fait mourir de rire. Je me dis, déjà, les parents, on est obligés de leur dire, faites-vous confiance.
0: Ouais.
2: Arrêtez de penser que la machine va faire mieux que vous quand on sait que prendre un enfant dans tes bras puis le coller contre toi, c'est la plus belle récompense que tu puisses lui donner quand il a mal au ventre puis qu'il est bébé. Je comprends la nécessité de tout le reste puis la protection supplémentaire qu'on a voulu se donner. Mais on en est rendu à un point tel que les parents remettent entre les mains de l'intelligence artificielle, le soin de s'occuper d'un bébé qui a besoin à la base d'affection, d'amour et de contact.
0: Tu sais, de s'en occuper, je comprends, mais c'est surtout comme pour les rassurer. Dans l'article du New York Times, on cite une professeure à l'Université Columbia, Rebecca Diamond, qui craint que les parents soient en fait en train d'engourdir leur instinct en laissant la technologie intervenir à ce point-là. Donc, si ce sont les algorithmes qui me disent ton bébé a bien dormi ou a mal dormi, donc il a besoin de ceci ou de cela, plutôt que ce que j'observe, ce que je ressens. On est peut-être en train de créer des parents qui ont moins d'habileté parentale, paradoxalement. Plus de données, moins d'autonomie.
2: Serge Fiori qui disait, on a mis quelqu'un au monde, on pourrait peut-être l'écouter, mais on pourrait peut-être aussi essayer de l'étouffer, puis juste le regarder vivre.
0: Mais ils sont pas clairs, les bébés, quand ils parlent. Moi, je suis pas capable de deviner ce qu'ils veulent.
3: Ben, moi, je veux revenir sur le mot inquiétude de Pierre, parce que je trouve ça intéressant. Dès que tu tombes enceinte, je regrette, mais c'est le début qui ne finira jamais d'une inquiétude parentale. C'est pas compliqué.
0: Ouais.
3: Je ferai pas l'énumération de tout, mais dès le jour 1 que tu apprends que tu es enceinte, et pour le papa et la maman, là, ou les mamans ou les papas,
0: bien entendu.
3: C'est l'inquiétude. Ça fait partie du deal d'avoir des enfants. Les miens, ils ont 38 puis 36, je m'inquiète encore. Êtes-vous bien arrivé? Non, mais je m'inquiète tout le temps. Mais je ne voudrais pas qu'une machine décide toutes les façons de ne plus s'inquiéter, ça fait partie. Mais ce qu'il faut dire aussi, puis Pierre le dit aussi, et puis Louise, l'immense plaisir et le besoin vital d'aimer et d'être aimé. Alors, il faut les aimer, ces enfants-là, puis il faut qu'ils se sentent aimés. C'est bien plus important que tous les pitons. Quand la directrice du marketing, là, excusez-moi, faut que je la cite, là, parce ça me rend folle, elle dit, on fait le suivi de tous nos paquets. Tu sais, suivez vos paquets que vous avez commandés. Pourquoi pas celui du sommeil de notre enfant, se demande la chef du marketing de Nanette. Je veux bien, mais c'est pas un paquet.
0: Mais elle a raison. Parce que je veux dire, on peut suivre à la trace notre livreur qui nous amène la nourriture qu'on a commandée en ligne. Ouais. On est obsédé par la surveillance.
3: Qu'est-ce qu'on va faire avec notre ado de 14-15 ans? On va le suivre avec la géolocalisation, puis il ne pourra plus jamais avoir sa liberté. Il va devenir fou.
0: Je connais beaucoup de parents qui suivent leurs ados par géolocalisation. Oui, mais on est obsédé par la surveillance.
3: OK, oui. Mais est-ce que c'est bon?
0: Oh, je pense pas.
3: Est-ce que nous-mêmes, on a été super surveillés ou on a été surveillés correctement?
1: Dans le sens que
0: on a été négligés.
3: Ou bien on a tous été négligés, puis on est des êtres humains complètement désaxés. Puis ceux qui vont nous suivre vont être des êtres humains parfaits. Je n'y crois pas. Je crois qu'il faut un savant mélange des deux.
2: Et pour être capable de te faire confiance dans l'éducation de ton enfant, faut que tu t'en sois donné les moyens, puis faut que tu as eu des contacts avec cet enfant-là pour comprendre sans parole juste ce qu'il risque de faire s'il reste dans l'état dans lequel il est quand il est sorti de la maison. Ça, j'appelle ça l'instinct.
0: Oui, absolument. Après, moi, je remarque quelque chose. Hélène David, vous et moi avons un truc en commun, une montre connectée.
3: Absolument.
0: Comme près de la moitié des Américains, on est toujours en train de récolter des données. On veut s'optimiser. Est-ce qu'on n'est pas juste en train de chercher à optimiser nos bébés, finalement?
3: Oui, mais moi, ma montre, là, je ne passe pas 24 heures sur 24 à regarder la qualité de mon sommeil. J'ai jamais voulu faire ça.
0: Moi non plus, parce que je vais vouloir performer mon sommeil. Voilà. À un moment donné, il y a des limites.
3: Alors, c'est pour ça que je dis, c'est pas l'outil qui est dangereux, puis on va en parler pour d'autres choses plus tard. C'est pas l'outil, c'est l'être humain au bout de l'outil, qui tient l'outil, qui peut devenir complètement obsédé par ça. Moi, c'est pas l'outil qui m'inquiète tant que ça. Il va toujours se développer, puis on l'arrêtera jamais. La technologie est là pour rester. C'est qu'est-ce que la personne qui tient la technologie, que ce soit pour le bébé, la montre, n'importe quoi, qu'est-ce qu'on en fait de ça?
0: Là, j'ai l'air d'une fille qui veut filmer les bébés, mais pas du tout. Hein. J'essaie juste de faire l'avocate du diable parce que moi, la domotique et les caméras dans les maisons, ça me fait paniquer.

0: Cela dit, les données sont là. Le Canada, c'est le marché à la croissance la plus rapide pour ce type de moniteur pour bébé. C'est un marché en Amérique du Nord qui devrait enregistrer un taux de croissance de tout près de 10 % en 2025 et 2030. Alors, la demande, elle est là, c'est indéniable. Qu'est-ce que les parents cherchent en se tournant vers des caméras auxquelles on peut maintenant ajouter une petite couverture qui donne l'impression que c'est un nounours plutôt qu'une caméra dans la chambre du bébé?
1: Ça dépend du parent.
2: Mais avez-vous calculé combien ça coûte, tout ça?
0: Oui, Nanit Pro, c'est 500 $ canadiens, puis ça n'inclut pas l'abonnement annuel qui est de 70 et quelques de mémoire. Donc, qu'est-ce qu'on cherche, Hélène?
1: Bien, moi, je finissais en disant la folie, l'excès, l'obsession.
0: Pardon?
1: Attention, est du côté de l'humain, pas de la machine. Mm. On n'arrêtera pas le progrès, comme on dit. Mm-hmm. Là. Dans le temps, c'était les téléphones à roulettes. Là. Maintenant, c'est le téléphone cellulaire. On en parlait la semaine dernière.
0: Pierre est encore fâché.
1: Bon, alors, c'est pas ça le problème. Le problème, c'est l'excès d'utilisation que les parents pourraient en faire. Moi, le moniteur, il pourrait être là dans la chambre du bébé.
2: Est-ce que tu es en train de dire qu'il faudrait faire l'éducation des parents?
1: Ah! Ben, des parents, oui.
2: Peut-être.
1: Et de nos enfants.
2: Avec une autre petite machine.
3: Ben, on devrait filmer les parents.
1: Filmer les parents qui filment leurs enfants.
0: Filmons les parents.
3: On va filmer les parents.
0: Il y a beaucoup de gens heureux de vous entendre en ce moment. Il y a Louise qui nous écrit tellement de paroles et d'idées intelligentes dans cette émission. Ça fait du bien. Ces personnes ont de quoi à dire. Une autre personne qui nous dit c'est là que l'expérience des grands-parents puis des personnes aînées vient en support aux inquiétudes des jeunes parents. Donc, merci pour ça. Et il y a même Milton qui nous écrit quel soulagement d'entendre vos intervenants qui ont sans doute, comme moi, vécu la révolution tranquille puis qui s'en sont jamais remis. il ajoute que c'est une époque où le Québec est engagé à fond dans une dynamique d'émancipation. Puis, merci de nous rappeler que tout ça est encore possible, caméra connectée ou non.
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0: On délaisse le New York Times pour passer au journal Le Devoir et l'article Wealth Simple offre désormais la possibilité de parier sur l'actualité. Alors, le journaliste Alex Fontaine nous parle ici des marchés de prédiction qui nous permettent de parier sur la probabilité qu'un événement se produise ou non. Concrètement, on peut parier sur les indicateurs économiques, les marchés financiers et le climat. Par exemple, est-ce que le déclin du nombre de Canadiens revenant au pays en provenance des États-Unis sera supérieur à 20 % en 2026? On dit oui, on dit non, on gagnera éventuellement notre pari. Louise, qu'est-ce que vous pensez de ce type de jeu-là?
2: Moi, je ne suis pas joueuse du tout. Alors, je le dis d'emblée, et ça m'a toujours attristée de voir des gens se passionner pour les jeux de hasard. Mmh. Parce que si on y va avec les statistiques de gains sont minimalistes.
0: Ah, les statistiques ne sont pas du bord des joueurs.
2: Ne sont pas. Quand on dit que le gros lot du 6,49, on a une chance sur 14 millions de joueurs par billet acheté, c'est minimaliste. Alors là, de favoriser les mises aux enchères d'idées folles qu'on peut avoir sur n'importe quoi dans la vie, je trouve que c'est d'aller chercher dans les poches de contribuables qui n'ont pas d'argent, mais qui ont le goût d'en avoir plus, la volonté de mettre le petit peu qu'ils ont pour que peut-être ils vont faire un petit 100$ la semaine prochaine ou un petit 200. Et comme les joueurs compulsifs, c'est une des choses qui, dans le courrier du journal, m'est sautée dans la farce il y a une douzaine d'années quand des enfants ont commencé à m'écrire pour me dire qu'ils ont découvert que leurs parents retraités n'avaient plus un sou à un moment donné parce qu'il était tout seul chez lui puis qu'il a joué sa retraite. Et puis, c'est pas une petite affaire, là. C'est pas peu de monde, c'est beaucoup de gens. Quand on pense à ça, et la détresse humaine qui suit ça, et la détresse humaine qui est en dessous, qui est dans la personne qui n'a que ça pour se détendre, pour espérer dans la vie, c'est tellement triste que d'aller jouer des sous, même si c'est pas beaucoup de sous, si c'est le peu que t'as en surplus, pour prédire ce qui va... Combien de pluie va y avoir la semaine prochaine? C'est d'une telle tristesse que je me dis, ceux qui profitent de la misère humaine en partant ça, là, en mettant ça en ligne, Moi, je suis en désaccord et ça m'attriste. Ça ne me met pas, même pas en colère, ça m'attriste fondamentalement.
0: On a beaucoup entendu parler de ce type de pari dans la dernière année, mais surtout via les plateformes Polymarket et Calchi. Elles sont interdites au Québec. Polymarket est aussi banni en Ontario, mais disponible dans les autres provinces du pays. Donc, si vous nous écoutez ailleurs au Canada, vous dites peut-être, mais moi, j'ai accès à ça et c'est important de le mentionner. Il faut aussi mentionner qu'il y a plein de parieurs qui détournent les règlements puis qui utilisent un réseau privé virtuel, un VPN, pour avoir accès aux plateformes interdites de toute façon. Hélène David, qu'est-ce que ça dit sur nous, tout ça?
1: Oh, ça dit. Louise en a dit des bons bouts. C'est triste en même temps, mais on arrête. Je suis désolée de casser le party, mais ça ne s'arrêtera pas. Le pari a toujours existé du temps de la Grèce antique. Tu veux essayer de jouer avec des facteurs que tu ne contrôles pas. Quand tu dis combien il va y avoir de millimètres de pluie, c'est un des critères, le climat. Puis quand tu lis que trois quarts des profits de Polymarket sont dans les mains de 1% seulement des utilisateurs qui ont des modèles prédictifs et des algorithmes automatiques.
0: Exact.
1: Et on n'est pas avec la pauvre personne retraitée qui met tout son argent en espérant. Elle n'a pas accès à tout ça, elle.
0: Elle a accès à la plateforme, mais elle n'a pas accès aux revenus.
1: Il y a quelque chose de... Le mot qui me vient, c'est complètement cynique par rapport à la société.
0: Mais c'est exactement le mot que moi, j'ai mis dans mes notes. Parier sur le sort du monde, de l'économie, faire de l'argent sur le dos de personnes prêtes à faire ça, est-ce que ça ne dresse pas un très triste portrait de nos espoirs puis de nos solidarités?
1: Il y a de quoi être cynique, puis quand tu vois que même le président des États-Unis donne accès en avance à certains de ses Truth Social, à ceux qui payent entre 60 000
2: et 100 000. S'il y en a un qui profite de la misère humaine actuellement, c'est bien lui.
1: Il connaît bien les marchés, etc. On devient complètement cynique face à ce gouffre d'inégalités qu'on est en train de créer.
3: Il y a eu des dérives, on les a vues. Les délits d'initiés ont été nombreux sous l'administration Trump. Il y a plein de gens qui ont fait des fortunes parce qu'ils ont été initiés sur les bonnes réponses à donner à ce jeu de hasard.
0: Je peux donner un exemple. Le mois dernier, il y a un soldat américain qui a été accusé de s'être servi de secret militaire pour réaliser un gain de plus de 400 000 $ américains sur Polymarket en misant sur l'arrestation de l'ancien président du Venezuela, Nicolas Maduro.
2: Mais lui-même, le président des États-Unis, avez-vous vu l'augmentation, le niveau d'augmentation de sa fortune familiale depuis qu'il est au pouvoir?
0: Bon, je ne sais pas si ça parle de paris prédictifs.
2: Mais c'est parce que ça rejoint...
3: Il y a un aspect positif, par exemple. Parce que moi, ça m'a intrigué parce que je me souvenais d'avoir vu des contrats d'achat sur dans le domaine du grain.
0: Oui,
3: à la
0: bourse.
3: Il y a des bourses, ça s'appelle des contrats fermes, des contrats à terme. Et là, moi, je me suis intéressé un petit peu à ça. J'ai lu un peu, là, assez grossièrement, mais quand même, ça permet de fixer d'avance le prix de la récolte éventuelle, qu'elle soit bonne ou mauvaise. Donc, il y a un pari qui est fait sur cette année. Il va y avoir, le blé va se vendre, ça va être très productif, ça va se vendre à tel prix. L'avantage de ça, c'est que ça permet à l'agriculteur, à celui qui fait pousser les grains, de garantir qu'il va y avoir un revenu minimum. Donc, même s'il y a une mauvaise récolte, le contrat à terme va pouvoir honorer un prix établi c'est une évaluation. Oui, c'est des contrats à terme qui sont pris 6 mois ou 1 an avant la récolte. Donc, les gens parient sur le fait que ça va être une bonne année au niveau. Ils sont tenus à ce qu'ils ont négocié. Ils achètent. Autrement dit, ils achètent d'avance à un prix déterminé la récolte future en se disant, je vais pouvoir la revendre plus cher ou elle va être... je vais perdre.
0: Si je vous entends bien, Pierre, alors on pourrait faire des paris, par exemple, en ligne sur le nombre de millimètres de pluie qui vont tomber et l'argent récolté pourrait servir à combattre la crise climatique.
3: Ça pourrait être intéressant.
0: Si je fais le parallèle.
3: Ouais. En tout cas, je trouvais qu'il y avait quelque chose d'intéressant parce que ça se négocie en bourse depuis de très nombreuses années.
0: C'est pas un phénomène nouveau.
3: Non. Puis ça me semble pas déshonorant, puisque ça permet à tout le monde d'avoir un certain équilibre dans les revenus pour le producteur et dans la vente pour celui qui prend le risque.
0: Mais je comprends qu'on parle d'un tout autre modèle boursier.
1: Oui, parce que dans le modèle de ce qu'on appelle le délit d'initié, un délit d'initié,
0: c'est modèle qu'on ne recommande pas.
1: De savoir d'avance, et ça, c'est un crime au sens de la loi. Ouais. Donc, on est dans des zones, là, c'est le délit d'initié.
2: Mouvante.
1: Tu sais, mouvante.
0: Alors, ben, je nous sors de cette zone-là tout de suite.
3: Oui, sortons.
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0: On va terminer brièvement en parlant de voisinage parce que CBC News nous a fait découvrir une initiative montréalaise qu'on trouve tout à fait charmante. Chaque semaine, dans le quartier Notre-Dame-de-Grâce, on organise une soirée nommée NDG Neighbor Night, donc la soirée du voisinage NDG. C'est un couple qui habite le quartier qui voulait reconnecter avec les gens qui l'entourent, qui a lancé le projet. C'est très simple. C'est un 5 à 7 ouvert à tout le monde du coin. Ça recrée un village qui peut parfois manquer en ville, Louise.
2: Moi, je trouve que c'est une idée merveilleuse et ça rejoint le premier sujet que vous avez touché ce matin avec ces personnes
0: qui enjolivent leur quartier.
2: Cette femme qui fait des œuvres d'art dans les cracks de trottoir. Ouais. Et ben ça, ça permet aux gens de se connecter entre eux, puis à travers un moment ludique de temps en temps. Ils arrivent à se connaître d'une rue à l'autre et à rendre un quartier habitable et vivable pour tous les gens qui y sont, même ceux qui vivent seuls.
0: Absolument. Puis Hélène, c'est en tant que psychologue retraitée, je pense que vous savez bien à quel point c'est important ce type de lien.
1: Le mot qui me vient, c'est « small is beautiful », excusez de le dire en anglais, là, petit est beau. Ouais. Mais les gens auront beau, on aura beau aller sur Mars, on aura beau aller sur la Lune, on aura beau découvrir toutes les choses impossibles partout, au fond des océans. Avant tout, quand on se lève le matin ou quand on finit notre vie, on a besoin de monde autour de nous. Et ça, c'est de plus en plus, on dirait, remis de côté. On parlait, peut-être qu'il y en a qui vont y aller avec le moniteur connecté du bébé dans la chambre pendant qu'ils sont avec les voisins. Et là, tant mieux, on va rejoindre les deux.
0: Ah ben là, on a trouvé un compromis.
1: Un compromis.
0: Pierre Curzé, en 30 secondes, quels sont les bons ingrédients pour un party de voisins réussi?
3: Oui, ben nous autres, on fait ça souvent dans le village.
0: Ça, je vous pose la question.
3: Et c'est une des raisons pour lesquelles on est allé dans le village. Et on fait des... Ce qu'ils appellent des potlucks, là, tout le monde apporte des choses.
0: Non, pas ça.
3: Et souvent, on a. Ouais, ben, qu'est-ce que tu veux, ça s'appelle comme ça.
0: Non, non, c'est pas le nom, c'est le principe qui me décourage.
3: Le principe, oui, ça fait qu'on mange toujours un peu. Alors, peu importe. Ce qui est
2: difficile, c'est. Mais le but, c'est pas le repas.
3: C'est pas le repas. C'est qu'on peut accueillir, par exemple, des nouveaux arrivants. Mm-hmm. Et ça donne aussi une conversation avec des gens avec lesquels on n'aurait pas de conversation. Et ça mène, en tout cas, dans le village où je vis, ça mène à toutes sortes d'activités. De sport, de culture, de loisirs, que plein de gens qui, à l'origine, n'auraient peut-être pas partagé ces moments-là, partagent.
0: Ah, merci!
3: Moi, je trouve que... Puis, c'est bon pour les gens qui ont besoin de sortir de leur solitude et d'avoir des contacts.
0: Je vous arrête là-dessus, Pierre, parce qu'il y a Laurence Martin qui est avec nous. Vous ne la voyez pas, mais elle a sûrement plein de choses à nous dire sur Midi Info. Donc, je vous remercie tout de suite, Pierre Curzi, Hélène David et Louise Deschâtelet. Puis, j'ai déjà hâte de vous retrouver la semaine prochaine. Laurence, en 15 secondes, de quoi vous allez parler à l'émission à 11h30?
5: On reçoit le ministre de la Culture, Mathieu Lacombe, et on se demande aussi à qui profitent les baisses d'impôts. On va recevoir Luc Godbout, et je veux juste vous dire que je suis d'accord avec vous sur les potlucks. Je n'aime pas ça, moi non plus.
0: Sérieusement, si vous me recevez, recevez-moi. Là. Demandez-moi pas de faire les tâches. On se retrouve après le bulletin nouvelle.
5: Bye-bye.

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5: Bonsoir, ici Marc-Antoine Leblanc. Voici vos informations. Le ministre responsable du commerce Canada-États-Unis, Dominique Leblanc, a rencontré à Washington son homologue américain, Jamieson Greer. L'entretien se serait déroulé de façon positive, selon la partie canadienne. Avant l'entretien,

0: Bien, le premier ministre Mark Carney a reconnu que les négociations avec les États-Unis sont difficiles. Il a été appelé à commenter le dossier lors de son passage à Saguenay.
1: Oui, c'est une négociation tough. On peut changer l'adjectif et dire nasty, mais le Canada, c'est une question de job canadien. C'est une question de l'avenir des entreprises canadiennes.
0: Le Canada intensifie ses efforts pour éviter une nouvelle salve tarifaire de l'administration Trump qui doit entrer en vigueur dans moins de deux semaines. Toujours chez nos voisins du Sud, le médecin Anthony Fauci, qui a mené la réponse de la Maison-Blanche à la pandémie de COVID-19, vient d'être déclaré coupable d'outrage au Congrès. Une commission du Sénat, à majorité républicaine, le sanctionne pour avoir invoqué le 5e amendement de la Constitution américaine la semaine dernière et d'avoir refusé de répondre aux questions de sénateurs républicains qui l'interrogeaient sur les origines de la pandémie. La justice américaine pourrait maintenant poursuivre le Dr Fauci pour son refus de témoigner. Au Québec maintenant, Tennis Canada prévoit des investissements de 400 millions de dollars pour son projet d'expansion à Montréal. L'organisation prévoit notamment la construction d'un nouveau stade et de nouvelles installations dans le parc Jarry, où se situent les infrastructures actuelles qui accueillent l'Omnium Banque Nationale. L'investissement va assurer la tenue du tournoi pour les décennies à venir, selon Tennis Canada. Le projet serait financé à 90% par des fonds publics. La Cour supérieure autorise une action collective contre l'Université McGill. Cette action est menée par un étudiant juif qui reproche à l'université de ne pas avoir pris de mesures disciplinaires concrètes et rapides à l'encontre des manifestants afin de protéger les étudiants juifs à la suite de l'attaque du 7 octobre 2023 en Israël. L'étudiant en question, David Cobrin, dit notamment avoir été victime de propos haineux et de harcèlement de la part de manifestants sur le campus. Il demande une indemnisation de 5 millions de dollars pour les étudiants juifs. En Colombie-Britannique, maintenant, plus d'une centaine de feux de forêt brûlent toujours, dont une quarantaine ne sont pas maîtrisés. Par ailleurs, environ 200 pompiers mexicains ont atterri pour donner un répit aux équipes de la province. Le premier ministre David Eby était à l'aéroport d'Abbotsford pour les accueillir. Les précisions de Julie Landry.
2: Des feux d'importance comme celui du complexe Brunswick près de Boston Bar brûlent depuis environ un mois en Colombie-Britannique. Et les pompiers qui les combattent ont besoin d'une pause. C'est ce répit que leurs homologues mexicains viennent offrir, comme l'explique le premier ministre David Eby, qui les a accueillis à l'aéroport d'Abbotsford. Ils mettront l'épaule à la roue pendant deux semaines. Et les troupes sont prêtes à aider, comme l'explique le pompier Manuel Borreis. Qui espère faire une différence. David Eby a remercié tous ceux qui aident, pompiers et bénévoles, en citant comme exemple Nick Kosovic et sa mère du café Stagecoach de Clinton, qui ont nourri les équipes de BC Wildfire jusqu'à leur propre évacuation. Aujourd'hui, ils apportent des collations mexicaines pour nourrir les équipes qui viennent de débarquer, pour les remercier et leur dire qu'ils sont à la maison.
3: Le travail qu'ils font ici au Canada, c'est très important, c'est très dur. Je crois que c'est quelque chose petit qu'on pourrait faire, mais j'espère que c'est apprécié.
2: Les pompiers mexicains s'ajoutent à l'aide qui provient de l'Australie, de la Nouvelle-Zélande, du Québec, de l'Alberta et du Yukon. Ici Julie Landry, Radio-Canada, Vancouver.
0: En terminant, l'industrie des énergies fossiles intensifie son lobbying auprès du gouvernement Carney. Plusieurs centaines de rencontres ont eu lieu entre mai 2025 et avril 2026 avec différents ministres et représentants du gouvernement selon une analyse approfondie du registre des lobbyistes réalisé par un organisme. Le reportage de Raphaël Charbonneau.
4: Selon une analyse d'Environmental Defense Canada, le gouvernement fédéral a tenu un peu plus de 1300 réunions avec des lobbyistes au cours de la première année du mandat de Mark Carney comme premier ministre. Parmi ces rencontres, 14 ont eu lieu directement entre le premier ministre et des représentants de l'industrie pétrolière. Des chiffres qui suscitent la colère des groupes écologistes. Toutefois, Jonathan Kales, vice-président principal de la firme de relations gouvernementales Vantage, tempère.
5: Pour la même période de temps, les 11 mois après que le gouvernement Carney a été formé, puis on parle de à peu près 40 000 inscriptions sur le registre de lobbyistes en total. Donc, si on parle de dizaines, même de centaines de rencontres par une industrie, c'est tout à fait normal.
4: La directrice du programme national sur le climat chez Environmental Defense Canada, Julia Levin, s'inquiète du virage pris par le gouvernement fédéral.
6: I think Canadians have every right to feel betrayed.
4: Depuis le début, il se présente comme un leader progressiste. Les gens regardent le passé. Les Canadiens ont le droit

0: de se sentir trahis parce que ce n'est pas pour ce qu'ils ont voté, dit-elle. Elle souhaite que le gouvernement accorde moins de place à l'industrie pétrolière et privilégie davantage les organisations qui défendent la planète. Ici Raphaël Charbonneau, Radio-Canada, Edmonton.
1: Voilà, c'était vos informations. Pour plus de détails, vous pouvez consulter le site radio-canada.ca. Passez une excellente soirée à notre antenne.

0: Bienvenue à Point de repère. Merci d'être là. Chaque jeudi, on s'intéresse à une expérience qui a marqué l'histoire de la psychologie sociale. Question de mieux comprendre de quelle façon les autres peuvent influencer notre comportement. Puis ce matin, on va encore une fois se poser de grandes questions. Je vous en lance tout de suite deux. Répondez-nous sur la bulle de conversation audio si le cœur vous en dit ou par courriel. Point de repère @radio-canada.ca. À quel point un simple jouet peut-il avoir un impact sur l'estime qu'un enfant a de lui-même selon vous? Exemple à l'appui, c'est toujours bienvenu. Ou, deuxième question, à votre avis, pour éviter les préjugés, est-ce qu'il vaut mieux dire aux enfants qu'on est toutes pareilles ou, au contraire, leur parler ouvertement de nos différences?
1: Bonne question.
0: Je suis sûre que vous avez déjà la réponse, par contre, Philippe Desrosiers. Probablement Allô? Que les gens, en m'entendant poser la question, sont comme, c'est pas une question piège, je sais bien qu'est-ce qu'elle veut que je réponde, mais expliquez-moi pourquoi. Alors, vous l'aurez deviné, il y a Philippe Desrosiers en studio, un bon indice étant que j'ai nommé son nom. Il est avec Marina Doucerin, encore. Cette semaine, mais pour une dernière fois, un professeur au département de psychologie de l'UQAM. Salut à vous deux. L'étude dont on va parler aujourd'hui, c'est comme une incontournable en psychologie sociale, Philippe? On peut dire ça?
1: On essaie de faire ça cet été, d'avoir que des incontournables. Fait que c'est quand même bien qu'il n'y ait pas 52 semaines à faire parce qu'on serait dans les études plus obscures à la fin.
0: On serait au bout de notre concept. On va parler de l'expérience des poupées de Mamie et Kenneth Clark.
1: Oui, tout à fait. C'est la plus ancienne des études de psycho qu'on présente cet été. Par contre, c'est une étude qui a eu un immense impact parce qu'elle parle de ségrégation, elle parle de racisme aux États-Unis, mais je pense qu'on peut extrapoler à d'autres endroits. J'aimerais ça commencer en vous parlant de la chercheuse qui est à l'origine. C'est un couple. Hein. On dit Kenneth et Mamie, mais à l'origine, c'est Mamie Phipps, qui est une personne noire du sud des États-Unis, qui est née en 1917. 1917, c'est à peu près exactement dans le milieu de la période Jim Crow. Ouais. Son père est médecin. C'est un emploi qui est rarement occupé par quelqu'un de sa couleur. Sa mère reste à la maison et ça aussi, c'est rare. Parce que les familles noires sont tellement pauvres que les deux parents sont obligés de travailler, contrairement à ce qui se passe chez les Blancs, évidemment. Comme pas mal tout le monde de sa couleur, évidemment, Mamie a été, je l'appelle Mamie comme si je la connaissais même. Madame Phipps.
0: Mais en même temps, quand vous parlez de chercheurs et chercheuses, vous les nommez souvent par leur nom, Philippe, c'est correct.
1: D'accord. Alors, Mamie. Oui. Est témoin d'actes de violence raciale. Elle fréquente une école ségrégée. Elle a des bonnes notes et elle s'en va encouragée par ses parents. Elle leur rend hommage lorsqu'elle en parle. Elle s'en va à l'université pour devenir institutrice, ce qui est un métier classique pour les femmes. Mais là-bas, elle rencontre un étudiant de psychologie, ce qui fait qu'elle marie l'étudiant et la psychologie.
0: Wow.
1: Juste ça, le fait qu'elle ait choisi la psychologie, ça fait d'elle quelqu'un de très courageux, de très déterminé, parce qu'une femme psychologue, à l'époque, c'est rare, c'est dans les années 30, et une femme noire psychologue, ça, c'est pratiquement inexistant. D'ailleurs, Kenneth et Mamie sont les seuls étudiants noirs au département de psycho de l'Université de Columbia. Ils vont collaborer toute leur vie ensemble. C'est plutôt Kenneth qui a marié Mamie puis qui a dit « Mon Dieu, quelle femme extraordinaire, je vais travailler avec elle. » Et il lui rend hommage. Puis il dit, je sais pas comment le traduire, il dit « I piggybacked on her study. » Autrement dit, j'ai suivi ses études. L'époque de leur première publication est caractérisée par ce qu'on a appelé a posteriori le racisme scientifique. Le racisme scientifique, c'est plein de théories pseudo-scientifiques qui étaient en vogue à l'époque, qui visaient à prouver la suprématie blanche. On a des petits souvenirs du Doc Mayou ici, n'est-ce pas?
0: Oui, puis pourtant, c'était une époque révolue
1: sur le plan scientifique. Lui était à contre-courant aussi, en tout cas. Pour ses études doctorales, Mary Phipps Clark choisit de travailler avec un professeur qui a adopté le racisme scientifique. Elle l'a choisi, elle dit, c'est avec lui que je veux travailler. C'est un eugéniste aussi, parce qu'elle voulait confronter ses idées en face à face avec lui. Bref, c'est quelqu'un.
0: Mais quelle femme!
1: Quelle femme extraordinaire!

0: ordinaire. Alors, dans ses recherches, elle veut savoir à quel âge est-ce que les enfants reconnaissent les différences raciales? Est-ce qu'elles et elles développent des préférences raciales? Et comment ça influence leur estime de soi? Et aussi, est-ce que la ségrégation et le racisme ont un effet sur eux? Et on parle de tout petits enfants. Alors, il y a deux moments clés. 1939, donc juste avant la guerre, à partir du mémoire de maîtrise de mamie, ça, c'est quelque chose. Ses travaux fondateurs ont été faits à la maîtrise, n'est-ce pas, Marina? Une étudiante de maîtrise qui arrive avec une idée révolutionnaire.
1: Oui. C'est rare.
0: C'est rare. Mais il travaille fort.
1: Oui,
0: mais
1: oui.
0: C'est rare.
1: Oui, c'est okay. OK.
0: Alors,
1: merci
0: partir...
1: nuancé.
0: Donc, il publie un article qui démontre que l'identité raciale chez l'enfant noir se construit dès l'âge préscolaire et que cette reconnaissance-là est façonnée par le contexte social. C'est moins étonnant maintenant, mais en 1939, c'était révolutionnaire. Et puis, en 1947, l'étude dont on veut parler aujourd'hui, le test des poupées. Mm-hmm. Alors, on sélectionne 239 enfants, tous noirs, de 3 à 7 ans. On leur présente 4 poupées identiques, sauf pour la couleur de la peau, blanc ou noir, ou sauf pour la couleur des cheveux, blond et noir. Mm-hmm. Alors, pas de place pour vous là-dedans, Rose.
1: C'est correct, je ne me sens pas vraiment exclue de la société. Là.
0: Qui est rousse.
1: Voilà. Oui.
0: Alors, on leur pose des questions, du genre, c'est quoi ta poupée préférée, entre les deux ou les 4? Tends-moi la poupée gentille, tends-moi la poupée méchante. Tends-moi la poupée qui est d'une belle couleur. Quelle poupée ressemble à des enfants blancs ou à des enfants de couleur et quelle poupée te ressemble? Ce que ça a donné, c'est que le 2/3 des enfants, je rappelle que c'est tous des enfants noirs, préfèrent jouer avec la poupée blanche. Mmh. Et à peu près la même proportion disent que la poupée blanche est la plus gentille, qu'elle est la plus jolie et que la poupée noire est méchante.
1: Ça me fend le cœur.
0: Et ce n'est pas tout, comme on dit dans les annonces. Le résultat le plus troublant, quand on leur demande quelle poupée leur ressemble le plus, près de la moitié des enfants ont dit que c'était la blanche qui leur ressemblait. Alors, entre une noire qui leur ressemble vraiment, puis une blanche, ils disent c'est celle-là. Puis le couple Clark a observé, donc ça, c'est pas quantifié, mais ils ont quand même observé qu'il y a beaucoup d'enfants là-dedans qui, rendus à cette question-là, ont pleuré. Il y en a qui sortaient de la pièce, il y en a qui refusaient de répondre. Puis ça s'explique peut-être par le fait que, ben, qu'ils viennent de dire que la poupée noire est méchante. Alors, si on leur demande laquelle te ressemble, ben, ils ressentent, je sais pas, on pourrait parler de quoi, d'incohérence cognitive, dissonance cognitive,
1: mais
0: quelque chose comme ça.
1: Mais c'est des petits minous de 7 ans et moins.
0: Oui.
1: C'est d'une tristesse.
0: Oui, ben oui, mais c'était révolutionnaire. Les gens ne se rendaient pas compte de ça à ce moment-là. Alors, qu'est-ce qu'ils ont conclu de tout ça? Ben évidemment que le racisme est internalisé, que les enfants noirs peuvent développer un sentiment d'infériorité. Et tout de suite, ça a eu un très grand impact. C'est vraiment une étude qui est arrivée dans l'œil du public avec fracas. Mm-hmm. L'œil avec fracas, c'est deux champs métaphoriques différents,
1: mais
0: en tout cas.
1: Mais vous faites de la poésie.
0: Ah, oh, merci. Alors, ça a fait en sorte qu'il y avait une prise de conscience que le racisme prend racine très tôt dans la vie. Mais le plus grand impact, c'est que Mamie Phipps Clark a témoigné dans la cause Brown versus Board of Education. C'est une grande, grande cause qui a mis fin à la ségrégation scolaire. Et c'est des résultats qu'on ne voit plus à la Cour suprême. Là, c'était 9 d'un côté et 0 de l'autre.
1: Mais on était prêt à entendre les résultats de cette expérience à l'époque aux États-Unis?
0: Oui, ça a frappé, évidemment. Surtout la dernière chose dont je vous ai parlé, le fait que les enfants disent « c'est les Blancs qui me ressemblent ». Ça, il y a une incompréhension là-dedans, puis on s'est mis à se poser des questions. Puis ils sont très articulés pour expliquer ces choses-là, Kenneth et Mamie. Alors, je vais laisser à Marina dans un instant le soin de parler des branches de recherche qui ont émergé de ces expériences-là. Mm-hmm. Mais les variantes qui ont été faites sur l'expérience originale montrent que si on change juste la couleur de la peau, c'est beaucoup moins marqué. Donc, si les cheveux sont noirs pour toutes les poupées, les gens vont moins dire ça me ressemble ou c'est celle-là que j'aime mieux, etc., etc. Donc, il y a du cheveu, mais en fait, il n'y a pas beaucoup de cheveux blonds dans la population noire, mais quand même. Il y a beaucoup de degrés de couleur aussi. Disons, si un bout du spectre, on mettrait, je ne sais pas, Boucard Diouf et à l'autre, Rosemée autant de Témorin.
1: Qui a toujours l'air d'avoir une pneumonie sur le plan du teint, donc, comme à l'année.
0: Elle est pâle.
1: Oui.
0: Donc, on a pris des enfants noirs, mais noirs plutôt foncés. Alors, si on varie là-dedans, comme on voit beaucoup dans la population, des gens qui sont différentes teintes de café, disons, appelons ça comme ça, les résultats varient sensiblement. Le contexte culturel change beaucoup les résultats. Je l'ai dit d'entrée de jeu, ça a été fait aux États-Unis, mais on l'a refait au Brésil, en Afrique du Sud. Et là, c'était très fort parce qu'il y a beaucoup de racisme caché au Brésil à l'époque très, très explicite en Afrique du
1: Sud.
0: Mais
1: encore plus fort que 2/3 des enfants vont
0: Ça varie beaucoup, okay. mais disons que dans la gamme des pays, les plus forts, c'était ceux-là. Et les moins forts, c'était la Jamaïque et l'Angleterre, qui est très, très multiculturelle, il faut dire. Également, le contexte familial, le statut social, l'environnement change. Et dès 1970, on a constaté des résultats plus nuancés, ce qui a été attribué à l'évolution de la société américaine, parce que 1970, c'est après la série de lois qui donnait la pleine égalité mm-hmm. aux Noirs. C'était pas réglé, évidemment, il y a encore du racisme aux États-Unis, mais je veux dire, il y avait eu toutes sortes de mouvements, Black is Beautiful, par exemple, le noir est beau, la fin de la ségrégation, etc., etc. Puis ça a fait une conscientisation, puis ça a donné des réplications qui étaient, disons, moins prononcées que ce qu'on avait au départ.
1: OK, puis est-ce que l'étude a été critiquée, Marina?
2: Oui, un petit peu. Bon, ça disait que effectivement que les réponses peuvent dépendre du contexte. Une critique qu'il y a eu, c'est que la préférence pour une poupée blanche signifiait pas nécessairement une basse estime de soi. Ça pouvait être comme adopter les normes autour, etc. Mais ça voulait pas forcément dire que l'enfant a une mauvaise estime de soi. Ça pouvait, mais il aurait fallu faire d'autres aspects pour vraiment le déterminer. Donc il y a eu quelques études, mais il y a quand même. C'est ça qui est intéressant aussi, c'est qu'il n'y a personne qui a remis en question l'idée vraiment fondamentale en arrière de ça, qui est un, les enfants apprennent très, très tôt les hiérarchies sociales. Et puis, je peux penser même à toutes sortes d'études sur les accents, par exemple, l'accent quand on parle français, quand on parle anglais, ça commence dans les 18 mois. Enfin, c'est très, très tôt l'âge auquel les enfants préfèrent tel ou tel accent, selon l'hiérarchie sociale.
1: Pardon, à 18 mois, on peut préférer un accent?
2: Oui, je ne veux pas dire le mois exact, parce que je n'ai plus le chiffre exact en tête, mais c'est en dessous de 2 ans. Il y a déjà des préférences qui suivent les hiérarchies sociales.
0: C'est intéressant comment ils mesurent ça. Souvent, c'est par les sourires ou par les regards, ce genre de choses.
2: C'est ça. Donc, il y a eu cette idée aussi. Là, c'était très, très cru comme question, on va dire, laquelle tu préfères, etc. Donc, il y a eu ces critiques. Mais il y a cette idée. Donc, on apprend ça très tôt. Et ces hiérarchies sociales, elles ont un impact quand même assez fort sur les personnes qui en sont victimes. Ces deux aspects, personne n'a remis ça en cause.
1: Puis, ce sont des idées auxquelles on s'intéresse encore en psychologie sociale.
2: Absolument, absolument. Ça continue, ça reste très, très fort. Je dirais qu'il y a tout un pan de la psychologie sociale qu'on appelle la psychologie des relations intergroupes, qui est quasiment exclusivement dédiée à ce genre de questions-là. C'est sûr qu'on a changé un petit peu les méthodes, on regarde différents aspects. Donc, par exemple, un aspect, c'est de regarder des méthodes un peu plus implicites. On en avait parlé un petit peu déjà ici, le test implicite où, justement, pour éviter de poser la question « est-ce que tu aimes cette personne ou est-ce que tu l'aimes pas ?», on associe l'image d'une personne noire versus une personne blanche avec des adjectifs positifs ou négatifs. Ouais. Et intéressant, des études qui ont été faites avec des versions adaptées pour les enfants. Et on retrouve la même chose. Donc, on voit que des enfants noirs, dès l'âge de 6 ans, vont avoir un biais ou montrer un biais favorable envers les personnes blanches. Donc, on va avoir plus tendance, comme pour la poupée.
1: On est en quelle année, là?
2: Ça, on est en 2006.
1: OK.
0: Donc, il y a 20
2: Donc,
0: ans.
2: Donc, c'est beaucoup plus récent et on retrouve toujours ça. À partir des 6 ans, je pense que ça a même peut-être été fait un peu plus tôt, mais on retrouve ce biais-là. Donc, le racisme internalisé, ça reste quelque chose de très, très fort. Et une chose intéressante, c'est qu'à l'époque de Mamie et Kenneth Clark, il y avait beaucoup l'emphase sur la personne. Donc, c'est cette personne qui internalise ça, etc. Aujourd'hui, ce qu'on fait, c'est qu'on déplace un peu plus le regard vers les aspects systémiques, les aspects structurels. Donc, il y a davantage cette conscience de c'est pas juste quelque chose qui est dans la tête des personnes stigmatisées, mais c'est quoi les institutions, les objets culturels autour de nous qui contribuent à ces effets.
1: Puis, qu'est-ce qu'on sait de l'influence de l'environnement sur ce phénomène-là?
2: On sait que c'est majeur. Puis, en fait, j'invite les personnes qui nous écoutent à regarder toujours autour d'elles la publicité. C'est souvent un des cas de figure les plus marquants. Je pense que c'était juste avant 2020-2018, une publicité d'un grand détaillant de vêtements une version d'un t-shirt. Il y avait un petit garçon noir, un petit garçon blanc sur une pub. Un t-shirt du petit garçon noir qui dit « Coolest monkey in the jungle ».
0: Oh non!
2: Le petit garçon blanc, ça disait « Survival expert » sur
1: mais
2: le t-shirt.
1: Mais non.
2: Donc, ce que je veux dire, c'est que, ça passe souvent dans l'inconscient. Hein. On n'y prête pas forcément attention, mais c'est des messages que le cerveau enregistre,
1: intériorise. Je pense qu'on devrait les traduire pour un auditoire qui ne parlerait pas anglais. Pardon. Donc, le singe le plus chouette de la jungle.
2: Pour le petit garçon noir.
1: Un expert en survie.
2: C'est ça, exactement. Donc, on retrouve régulièrement toutes sortes de cas, les films pour enfants, on pourrait en passer beaucoup dans les films de Disney, etc. Et on sait que ça a un impact, ça façonne le type d'idée qu'on

0: choses, c'est vraiment c'est installé dans une classe de maternelle ou des classes de maternelle pendant plusieurs mois. Et parmi les jouets disponibles, il y avait des poupées noires, des poupées blanches, des poupées d'autres origines aussi, d'autres couleurs de peau. Et en fait, ce qu'elle a pu observer, c'est que spontanément, la même chose que le couple Clark pouvait observer, les enfants préféraient les poupées qui n'étaient pas noires. Et non seulement elle les préférait ne pas jouer avec, mais en plus, les poupées noires étaient traitées moins bien que les autres poupées. Donc, par exemple, si elle était au milieu sur le plancher, facilement, elle allait se faire marcher dessus par un enfant qui court, alors que ça n'arrivait jamais, par exemple, à une poupée blanche. Ou on va faire la cuisine, je vais faire cuire ma poupée dans le chaudron. Donc, toutes sortes de comportements qui étaient vraiment différenciés selon la couleur de peau des poupées.
1: Alors et ça, on parle de 20-20. Alors que dans l'expérience des Clark, il n'y a personne qui faisait cuire personne.
2: Oui, c'est ça, mais ce n'était pas une option offerte. Voilà. Qui sait? Parce que... Dieu sait que j'en ai fait subir des choses à mes poupées. Mais moi, on ne m'offrait pas de poupées qui n'étaient pas blanches, cela dit.
1: Moi, quand j'étais enfant, on m'a offert une poupée noire. Quand mes parents m'ont donné, je me souviens de son nom, elle s'appelait Sacha.
2: Wow!
1: Et puis, je n'ai pas joué avec parce que ce n'était pas tant le fait qu'elle soit noire. Ça, je fais comme, ah, OK, une poupée noire, mais c'est parce que les garçons, ça ne joue pas avec des poupées.
2: À votre époque, ça ne jouait pas avec les poupées. Ouais. Puis, je suis certaine que vous auriez adoré jouer avec des poupées en tant que garçon.
1: Qui dit? Qui sait? Peut-être l'ai-je encore?
2: Oh! J'aimerais que ce soit le cas. Il y a Sophie qui nous écrit que ça la touche beaucoup ce qui est en ce moment dit au sujet de cette recherche parce qu'elle est enseignante au préscolaire. Dans sa classe, elle a plusieurs poupées noires parce que la majorité des enfants dans sa classe ont cette couleur de peau. Mais elle nous dit que les enfants préfèrent jouer avec les poupées blanches car ils les trouvent plus jolies. Ouais. Elle ajoute qu'elle travaille très fort pour changer cette vision.
0: Je l'encourage à continuer parce que c'est dès l'enfance que les petits-enfants vont intérioriser constamment qu'il y a un message que certains groupes sont plus gentils, sont plus agréables, sont plus ceci, sont plus cela. Et ça continue encore aujourd'hui en 2026.
2: Mais est-ce que les parents parlent d'enjeux raciaux avec leurs enfants selon les recherches?
0: Non. Et ça, c'est un des développements plus récents, c'est de se poser la question, OK, il y a les environnements qui influencent. Un environnement crucial pour les enfants, évidemment, en dehors de l'école, c'est l'environnement familial, les parents. Et typiquement, l'approche qui est préférée par les parents blancs, que ce soit chez les parents ou dans le milieu du travail, etc., c'est une approche qu'on appelle, le mot anglais c'est colorblindness, donc daltonisme racial. Et ça, c'est l'idée d'approcher les différences de couleur de peau, etc., en disant, moi je ne vois pas la couleur,
2: oui,
0: vois juste un humain, tout le monde a les mêmes chances, je traite tout le monde pareil. Et l'idée derrière ça, c'est qu'on va éviter toutes les discussions sur les enjeux raciaux, pour pas créer de troubles ou pour pas aller alimenter une différence. Donc, les gens pensent qu'en parlant de ça, ça va créer des problèmes.
2: Donc, en disant « nous sommes tous égaux » et en évitant de parler des enjeux liés à la couleur de peau, on fait un petit déni.
0: Exactement. Et il y a l'espoir chez certains parents que si j'en parle pas, les enfants ne verront pas la différence. Mmh. Le problème, c'est que cognitivement, c'est absolument impossible. C'est la caractéristique que le cerveau enregistre et traite en premier, même avant les identités de genre, etc. Et en plus, les études nous montrent que c'est l'effet inverse de ce qui est attendu. Donc, il y avait une étude, des études vraiment intéressantes qui montraient qu'entre des enfants de 3 à 6 ans, les parents qui parlaient davantage des enjeux raciaux, qui en discutaient ouvertement avec leur enfant de 3 ans, à 6 ans, ces enfants-là avaient moins de préjugés raciaux que les enfants de parents qui, au contraire, justement, avaient cette approche de daltonisme, d'éviter complètement la conversation.
2: Et ça, c'est intéressant. Et là, j'imagine bien qu'on ne parle pas que des parents qui ne sont pas blancs, dans le sens que tout le monde gagne à parler d'enjeux raciaux à ses enfants, je présume.
0: L'énorme différence, c'est que, là, je parle principalement des parents blancs, parce que dans les familles de groupes raciaux qui sont marginalisés, c'est non évitable.
2: C'est quelque chose qu'on est obligé.
0: On est obligé parce que ça va représenter. Il y a même souvent ce concept, à ma compréhension, dans beaucoup de familles noires, de parler à ses enfants des risques, de comment se comporter face à la police, face aux figures d'autorité, etc.
1: Ça porte même un nom. On appelle ça the talk en anglais,
0: exactement.
1: La conversation. C'est-à-dire qu'à l'adolescence, on prend les enfants à part, puis souvent le père, mais ça peut être la mère aussi, qui leur dit, tu sais, si la police arrive, voici ce que tu dois faire. Parce qu'ils savent qu'ils sont plus à risque.
0: Oui. Donc, il y a un énorme déséquilibre, en fait, entre la place centrale que ça occupe dans le quotidien, le nombre de conversations entre les familles blanches et les familles...

0: qui ne sont pas blanches.
1: Quels outils ont découlé de toutes ces études, Philippe?
2: Disons, de manière générale, ça a ouvert la discussion sur le rôle de la société dans la formation de l'identité de l'enfant, pas juste au niveau racial, mais il y a plein d'autres. On n'a pas parlé de sexisme, mais c'est évidemment très présent. Ça a donné aussi la nécessité d'avoir des programmes de lutte contre les préjugés, donc de pas laisser ça en se disant ben ça va se résorber tout seul si on fait de l'éducation, mais de carrément avoir des études, des programmes pardon ciblés, et de faire attention justement. T'en parlais tout à l'heure, de faire attention à la représentation raciale à la télé, dans les jouets, dans les films,
0: dans les livres pour enfants
2: aussi. Et il y a des efforts qui sont faits. Tu parlais de Disney tout à l'heure. On le voit pour les filles, par exemple. Tu sais, j'ai pas d'enfants, donc je sais pas c'est quoi leur nom, là, mais il y a des héroïnes qui sont pas blanches, qui sont très populaires chez les enfants. C'est des efforts délibérés, évidemment.
1: Marina, quel est le leg du travail de Mamie et Kenneth Phillips, selon vous?
0: Ben, c'est justement l'aspect très social de la chose. C'est pas les enfants qui ont un problème, qui sont plus faibles, qui intériorisent, peu importe. C'est vraiment le contexte, c'est l'environnement qui envoie sans arrêt ces messages, qu'il y a des groupes qui sont plus élevés, plus importants, meilleurs que d'autres. Et j'aurais le goût de terminer sur une note positive, surtout que c'est ma dernière fois aujourd'hui à l'émission, mais malheureusement, je ne le ferai pas, parce que ça n'a pas vraiment changé. Il y a des efforts dans de représentation, etc., mais dans tellement de choses, ça continue à envoyer des messages assez subtils, souvent assez subtils, mais d'infériorisation, etc.
1: Mais je pense que c'est important d'entendre ce message lucide, mais si on cherchait vraiment l'optimisme, on pourrait se rappeler à quel point Mamie Phillips, elle est incroyable.
2: Elle est incroyable. Moi, je pense qu'effectivement, ce qu'on peut en retirer complètement à part de cette étude-là, c'est elle-même. Elle a choisi un sujet controversé, à contre-courant des idées reçues. Et c'est la première femme noire qui a obtenu un PhD de l'Université de Columbia.
1: Donc un doctorat.
2: Un doctorat de troisième cycle, toutes disciplines confondues. Elle est... C'est quelqu'un.
0: C'est quelqu'un. Et ce que j'aimerais ajouter quand même aussi...
1: Allez-y, Marina.
0: C'est que Mamie Phillips était une femme noire qui s'est battue contre le racisme, etc. Mais c'est tout autant important, voire même plus, que ce soit des personnes blanches qui se battent avec la même impétuosité. Donc, des Mamie Phillips blanches, il en faut parce que c'est ça qui va aussi aider à faire évoluer les choses.
1: C'est une émission où il y a eu de très beaux appels à la révolution. Merci beaucoup, Philippe Desrosiers, animateur qui enseigne aussi la psychologie. On vous retrouve la semaine prochaine avec Frédéric Philippe. Et c'est un au revoir pour nous. Marina Doucerin, professeure au département de psychologie de l'UQAM. Merci de nous avoir rendus plus sensibles cet été puis de nous inviter à faire mieux.
0: Merci beaucoup.
1: C'est bienvenu. Moi, j'entends votre appel. Demain, il y aura notre cellier culturel. On va répéter des discussions délicates qui peuvent survenir entre amis. Aussi avec Salomé Corbeau et Rachida Azdouz. Ah oui, puis on va réfléchir à l'importance des amours d'été dans une vie. Ce sera romantique.
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0: Hollywood, il repose sur la consommation de masse, le confort matériel et la recherche du bonheur, inscrite à même la Déclaration d'indépendance des États-Unis. Depuis les années 50, l'American Way of Life a ses symboles forts. La banlieue, la voiture, le supermarché ou la télévision. L'image d'une société prospère qui fait l'envie du monde entier. Un mode de vie non négociable, l'idée même que l'on se fait de nos voisins.
1: Qu'est-ce donc qui différencie les Canadiens des Américains? Au début des années 60, le publicitaire américain Victor Lebeau déclarait « Faire de la consommation un mode de vie, faire de l'achat et de la consommation des biens le rituel de l'homme moderne, faire en sorte que ses aspirations spirituelles et individuelles trouvent satisfaction dans et par la consommation, tels sont les objectifs de la publicité. » Ce nouveau rite qu'est la consommation a ses temples, les centres d'achat. Musique d'ambiance qui fait papilloter les yeux des acheteuses, des enquêtes l'ont montré. Étalage scientifiquement disposé, produits impeccables. On se surprend ici à parler à voix basse. Car ces femmes accomplissent l'un des actes les plus importants de la vie américaine. Elles achètent. Des produits qu'elles n'ont sans doute jamais vus à l'état naturel, qui ont été sélectionnés, classés, numérotés et soigneusement emballés ailleurs, dans quelque entrepôt qu'elles ne visiteront jamais.
0: L'influence américaine chez nous, notamment dans le domaine de la consommation, l'émission Canada Express au mois de mai 1967. Alors pour nous parler du mode de vie américain, mon invité est Karine Prémont, elle est professeure à l'École de politique appliquée de l'Université de Sherbrooke, directrice adjointe également de l'Observatoire sur les États-Unis de la chaire Raoul Dandurand, avec nous en studio à Montréal. Bonjour Karine.
2: Bonjour.
0: C'est vrai qu'on l'associe à des images fortes, hein? La banlieue, la voiture, le centre commercial, le fast-food, mais c'est quoi l'American Way of Life? Ça vient d'où? Ça apparaît comment, ça?
2: L'American Way of Life, c'est une expression qu'on va populariser dans les années 1950, notamment avec C. Wright Mills, qui va mettre vraiment en valeur, en lumière, un mode de vie qui est facilité par la consommation. Un mode de vie qui est lié à la liberté, à l'indépendance, au bonheur, dont vous avez mentionné, que vous avez mentionné tantôt. Mais c'est surtout une idée dominée par l'existence d'une classe moyenne qui va consommer, qui aura les moyens de consommer et qui est composée d'individus qui partagent les mêmes valeurs, essentiellement la même culture, notamment propagé par la télévision, par le cinéma. Donc, c'est vraiment l'émergence, en fait, de cette classe moyenne qui a de l'argent, qui va le dépenser et qui va trouver satisfaction, d'une certaine manière, dans les biens qu'elle va posséder.
0: Oui. C'est aussi lié à l'individualisme. Ça aussi, c'est très américain, là. C'est-à-dire, libre à vous de travailler pour obtenir ce...
2: Absolument.
0: Ce mode de vie-là.
2: C'est au cœur de la construction du mythe américain, en fait, cette idée de liberté d'individu qui travaille fort. Donc, tout est possible à ceux qui travaillent fort, mais aussi à ceux qui savent saisir les opportunités qui se présentent à eux. Mm-hmm. Alors, à partir de ce moment-là, ben, si vous travaillez fort, si vous avez une certaine volonté, vous êtes capable d'accéder à cette classe sociale supérieure, à cet argent-là qui va vous permettre d'acheter des choses. Et c'est possible aussi en raison de l'immensité du territoire. Les États-Unis, c'est très grand. C'est une terre à conquérir depuis très longtemps. C'est aussi beaucoup lié au protestantisme, par exemple. Contrairement à d'autres religions qui voient l'accumulation de l'argent de mauvais œil.
0: Oui.
2: Protestantisme, on n'a pas ça. Alors, accumuler de l'argent, c'est une preuve du travail qu'on fait, de l'effort qu'on déploie au sein de la société.
0: Oui. Et dans l'imaginaire, j'en reviens toujours aux images, parce que c'est très, très fort, les images, dans le mode de vie américain. On l'associe beaucoup à la période d'après-guerre. Hein? On a l'impression de voir des images en noir et blanc. Mais c'est pas pour rien. Il y a un contexte politique et historique qui est favorable à l'émergence de ce mode de vie.
2: Absolument, parce que après la guerre, ce qu'on a, c'est une Europe qui est à reconstruire, qui est à rebâtir presque au complet. Alors, la seule puissance économique qui est en mesure de contribuer à cette reconstruction-là, c'est les États-Unis d'Amérique, parce qu'eux ont été très peu touchés sur leur sol, ont une industrie foisonnante. Alors, par le biais notamment du plan Marshall, on va être capable d'exporter des produits américains pour favoriser cette reconstruction-là. Et pour les États-Unis, évidemment, ça devient une façon d'inonder le marché de leurs produits. Le Coca-Cola, par exemple, ce genre de produits-là vont devenir, en fait, un symbole de prospérité aussi pour les Européens, d'une certaine façon.
0: Oui. Dans cette Europe dévastée par la guerre, vous l'avez dit, ça passe par le plan Marshall. Alors, deux exemples ici. D'abord, la signature de ce plan à la Maison-Blanche. Et puis, par la suite, l'arrivée du premier cargo Marshall. C'était à Bordeaux, en 1948, dans les archives de l'INA en France.
3: Le plan Marshall n'est plus aujourd'hui un projet, c'est maintenant une réalité. À Washington, le président Truman a signé la loi votée

0: par le Congrès et qui assure aux nations participantes d'Europe quelques 6 milliards de dollars, soit 1 800 milliards de francs. Grâce à cette aide, dont l'idée fut lancée voici 10 mois, l'Europe compte se redresser définitivement. Et l'on conçoit que les collaborateurs du président se soient partagés les porte-plumes qui ont servi à la signature.
1: Pendant que les volcans se rallument et que les coutumes reprennent vie, le vieux monde fait chaque jour un pas de plus sur la route de son relèvement. À Bordeaux, en compagnie de M. Jefferson Caffrey, ambassadeur des États-Unis, deux ministres français, M. Pinault et Coudet du Foresto, sont venus accueillir le premier cargo chargé de fournitures envoyées à la France au titre du plan Marshall. On sait que le plan Marshall prévoit pour la première année l'ouverture d'un crédit de quelque 250 milliards de francs qui arriveront sous forme de blé permettant la soudure, de matières premières et d'outillage.
2: Oui, vous l'avez dit, bon, là, on l'entend, outillage, matières premières, mais plus tard, ce seront des produits américains, Coca-Cola, la gomme à mâcher, tout ça, c'est nouveau pour les Européens, pour le monde entier, en fait, là.
3: C'est nouveau pour les Européens, pour le monde entier, ça va permettre de relancer l'économie américaine. On va aussi voir aux États-Unis un accès plus facile au crédit qui va augmenter le pouvoir d'achat des Américains. Alors, encore une fois, on va alimenter la machine aussi au niveau intérieur. Donc, c'est seulement les étrangers qui vont y contribuer, ce sont les Américains aussi. Et avec le baby boom, évidemment, encore une fois, là, on augmente cette capacité d'achat. Et les femmes qui ont travaillé pendant la guerre, certaines vont vouloir continuer à travailler. Et avec la révolution sexuelle, on va avoir des familles un peu moins nombreuses, en fait. Donc, plus d'argent, encore une fois, à dépenser. On revient toujours à ça, parce que l'American Way of Life, c'est évidemment l'argent qu'on dépense et les biens qu'on s'achète.
2: Oui, bien sûr. Et il y a aussi, on est toujours dans le contexte politique, il y a le contexte de guerre froide, l'Est contre l'Ouest. Hein. C'est important de montrer que le mode de vie américain, il est supérieur, ou en tout cas certainement plus intéressant que le mode de vie soviétique.
3: Ah, tout à fait, ça fait partie de la propagande. Ce qu'on promet aux gens qui flirtent avec le communisme à l'époque, c'est ben vous allez passer à côté d'un mode de vie de prospérité, de satisfaction, d'accumulation de biens, d'une vie plus facile, c'est ce qu'on vend. Et c'est comme ça qu'on se distingue d'une société communiste contrôlée où les gens ne peuvent pas s'enrichir, où il n'y a pas cette possibilité de mobilité sociale comme on en retrouve aux États-Unis.
2: Oui. Alors, il y a des symboles forts, hein, puis on pourra nommer plusieurs. Bon, on le fait déjà, la voiture, la maison, la pelouse, et souvent le confort de la ménagère, hein, le ménage des cols blancs installés en banlieue. Un exemple ici, parmi tant d'autres, l'American Motors Company, compagnie donc de voitures, suivie du savon Joy.
4: Quelle semaine merveilleuse! Pierre a reçu de l'avancement. Le temps était venu d'acheter une voiture neuve, une véritable voiture de luxe. Accès facile, tapis luxueux, ressorts en spirale comme ceux de mon canapé, du brocart superbe, une voiture si luxueuse et qui ne coûte pas plus cher que les meilleurs modèles de prix moyen. C'est formidable de posséder une voiture de luxe quand on est encore assez jeune pour en jouir pleinement.
5: Ils ont raison de dire que le nouveau Joy mousse plus que jamais.
6: Il mousse quelque chose de rare.
7: Son lavage, il n'était pas rien que net.
8: Regardez votre beau couvre-lit blanc.
7: Tant qu'à laver, moi, j'aime à laver comme il faut.
9: Dites, douce et savoureux, il n'y en a pas d'autre comme la plaie.
2: Voilà, bon, ça fait sourire, bien sûr, aujourd'hui, mais ce qu'on vend ici, c'est, puis on l'a même dit, hein, il faut en profiter pendant qu'on est jeune. C'est la jeunesse, c'est le progrès. L'American Way of Life, ça incarne beaucoup ça, le progrès, l'avenir.
3: C'est le progrès, c'est l'avenir, c'est cette idée de société de consommation, cette société de loisirs qu'on nous promet de plus en plus à partir des années 50, 60, mais 70, 80 aussi. Ça s'étire sur une très longue période.
2: Oui.
3: Donc, l'accumulation, par exemple, d'électroménagers, des voitures plus performantes, des savons plus performants, donc de meilleurs produits, en fait, vont permettre à la ménagère notamment, parce que c'est de ça dont il est question. Un peu plus de temps libre. Et si on est jeune, ben, ça veut dire consommer de la culture, par exemple, et voyager, et se promener, et profiter de cette vie un peu plus facile que peut-être ce que la génération précédente avait connu.
2: Et ça passe, vous l'avez dit, la consommation, le confort matériel. Puis là encore, on est dans les images, mais spontanément, je pense à papa a raison, c'est ça, hein, les années 50, là.
3: Exactement. Donc, un mode de vie qui est différent, mais où, justement, on va se retrouver dans une culture commune aussi, parce que ça l'idée. Et je parlais de la télévision précédemment, c'est un peu ça l'objectif, c'est-à-dire qu'avec la télévision, on va voir ces valeurs-là qui sont mises de l'avant et une espèce d'homogénéisation de la culture américaine. Et c'est cette idée du melting pot, justement, qu'on vend par ailleurs en même temps, en disant, ben tout le monde qui arrive de partout adhère à ce rêve américain, à ce American Way of Life, et par le biais de la télévision, on va adhérer aux cultures qui viennent avec ce mode de vie-là. Et comme ça, on va construire cette classe moyenne, on va construire cette Amérique.

0: idéalisée d'une certaine façon.
1: Ouais. Un autre exemple ici, dans une émission qui avait pour titre « La femme américaine », c'était chez nous, à notre télé, février 1964.
2: La révolution dans la cuisine suit de près l'explosion des bébés. Tout un univers actionné au bouton entoure la ménagère et après les rigueurs de la guerre et de la dépression, elle ne demande qu'à prendre ses aises dans le lit confortable qu'est son foyer. Une fidèle de l'écran de télévision, la ménagère américaine devient la consommatrice la plus choyée dans l'histoire, l'objet de 75% de la réclame télévisée. Elle regarde, elle écoute et elle achète. En particulier lorsque le produit fait miroiter l'élixir de beauté, l'attrait éternel de la jeunesse.
1: Oui, bon, évidemment, hein, c'est daté, c'est assez sexiste les commentaires qu'on entend depuis le début, mais ça s'incarne comme ça dans les années 50, début 60 à la télévision, on l'évoquait, mais le cinéma également, parce que Hollywood étant le vecteur par excellence du rêve américain, nécessairement quand vous êtes à l'étranger, quand vous êtes derrière le rideau de fer ou que vous êtes quelque part en Europe ou en Asie, quand vous voyez ça... Ça fait rêver.
0: Ça fait rêver et ça va être un élément qui va permettre d'attirer beaucoup d'immigration aux États-Unis. On vend le rêve américain. Les gens partout à travers le monde rêvent à cette vie plus facile, plus axée sur les loisirs. Chacun rêve à ce bungalow et la voiture. Et vous l'avez dit, la belle pelouse et tout ce qui vient avec. Donc Hollywood le vend. Hollywood le vend aux Américains, mais Hollywood le vend aussi à l'extérieur. Et c'est ça qui fait la force d'attraction des États-Unis. Les États-Unis n'ont pas besoin nécessairement de toujours punir les autres, de les menacer de quoi que ce soit. On a juste à vendre ce qui fait notre force et ça fonctionne très bien. Et c'est comme ça qu'on va attirer beaucoup de gens aux États-Unis aussi et qu'on va réussir également à exporter ces valeurs américaines à l'étranger. Et c'est pour ça qu'on va retrouver partout dans le monde ce mode de vie-là. Le Canada n'y échappe pas, l'Europe n'y échappe pas. Oui. On se promène un peu partout dans le monde et on retrouve un mode de vie à l'américaine un peu partout parce qu'on a vendu, on a exporté cet American Way of Life un peu partout.
1: Oui, en tout cas, du moins, on essaie de le recréer. Hein. Oui. Bon, évidemment, il y a des laissés pour compte, y compris aux États-Unis. L'American Way of Life, c'est pas pour tout le monde. Les plus riches fuient en banlieue, mais il y a les plus pauvres qui restent en ville, et notamment les villes américaines dans les années 60, 70, 80. Il y a beaucoup de criminalité, là.
0: Beaucoup de criminalité, il y a beaucoup de bruit, il y a beaucoup de pollution. Alors, à partir du moment où la classe moyenne a un peu plus d'argent, ben, décide de quitter ces villes polluées et criminalisées-là, s'en vont s'établir en banlieue, où justement la densité de population est moins élevée, et on retrouve des services de proximité qui sont intéressants aussi par ailleurs, et ça devient un signe de richesse, de prospérité, que de s'établir en banlieue. Et évidemment, c'est permis, ce développement des banlieues, par le développement des transports qui est parallèle. C'est-à-dire qu'on en a peu parlé, mais la voiture, démocratisation de la voiture, la construction d'un vaste système d'autoroutes aux États-Unis dans les années 50-60, mais c'est ça qui va permettre aux gens d'aller s'établir à l'extérieur des villes aussi. Qui reste alors dans les villes? Ceux qui n'ont pas les moyens d'aller dans les banlieues. Dans les années 50, les banlieues vont croître 6 fois plus rapidement que les villes. Alors, on voit vraiment là, une explosion marquée. Et ceux qui restent en ville, ce sont des gens qui, comme je le disais, n'ont pas les moyens d'aller dans les banlieues, mais ce sont surtout et souvent des Afro-Américains, par exemple, des minorités qui vont rester dans les villes. Les villes vont être un peu laissées pour compte ensuite dans les plans de développement, d'urbanisation, etc. Donc, il y a vraiment là une ségrégation aussi qui va s'effectuer dans les banlieues, mais qui s'effectue déjà entre les villes et les banlieues.
1: Oui, tout à fait. D'ailleurs, l'exemple ici de Washington, D.C., capitale américaine, aux prises à l'époque avec des problèmes de criminalité et de pauvreté dans les années 60. D'ailleurs, comme bon nombre de villes aux États-Unis à la même époque, Philadelphie, Détroit, Chicago, New York, l'émission 5 colonnes à la une, c'était dans les archives de l'ORTF en France en 1964.
3: Comme pour la plupart des écoles de la ville, il y a une forte majorité d'enfants noirs, car Washington est la seule ville des États-Unis où, sur 750 000 habitants, plus de 400 000 sont noirs. Les noirs habitent le centre de la ville. Petit à petit, ils sont venus à Washington et ils se sont installés dans des quartiers que les blancs ont progressivement quittés. La plupart viennent du sud des États-Unis. Il y a quelques quartiers noirs riches à Washington, mais cette rue est semblable à des centaines d'autres. Nous sommes ici à 5 minutes du Capitole, à 7 minutes de la Maison-Blanche. Mais ici, même de jour, il n'y a presque jamais de blancs, sauf en voiture. Les fonctionnaires de la ville ont un nom pour ces quartiers. Ils les appellent les quartiers du centre, en dégradation.

0: fondation.
1: Description à l'époque de Washington D.C. On n'est pas du tout dans l'image proposée, hein, l'image lisse, policée du mode de vie à l'américaine. Mode de vie qui d'ailleurs va engendrer aussi une contre-culture parce que ça fait partie également des mythes fondateurs de l'Amérique. Hein, la rébellion, on a tendance à l'oublier, mais la contre-culture, tout ça c'est né aux États-Unis en rejet du mode de vie proposé.
2: Tout à fait. Dans les années 60-70, tout le mouvement hippie, en fait, rejette ces valeurs de consommation, rejette ces valeurs d'individualisme-là. Au contraire, on y oppose des valeurs de communauté, on y oppose la mise en commun des biens, ou en tout cas, surtout la recherche de sensations davantage que de biens. Alors, c'est le rejet clair et net de cet American way of life que, depuis quelques années, la génération précédente a tenté d'inculquer à tout le monde.
1: Un exemple ici, chez nous, Michel Favreau à l'émission Partage du jour, qui s'intéresse justement la contre-culture américaine à la suite de la lecture d'un article dans un magazine. C'était en mars 1963.
3: Se peut-il qu'il y ait dans le cœur de tout Américain ou de tout homme gâté par l'American way of life un bon petit sauvage qui sommeille et ne demande qu'à être éveillé? Michel Favreau nous en parle.
4: Ces jours derniers, dans une revue mensuelle américaine, je suis tombée sur un article autocritique écrit d'ailleurs par une femme et qui m'a paru assez plein d'humour et de vérité pour y réfléchir par après et en parler aujourd'hui. Ce que cette journaliste appelle la résistance, ce sont les Américains comme elle, de plus en plus nombreux, qui prennent conscience de l'American way of life dans toute son horreur. Cet usage quasi démentiel que l'on fait du progrès technique au détriment de l'esprit et auquel personne, aucun peuple ne semble devoir échapper tôt ou tard. La résistance, ce ne sont pas seulement les beatniks et autres farfelus, non, ce sont des gens comme vous et moi qui, dans l'ombre, s'obstinent à penser que les choses ne sont pas bien comme elles sont et qui réagissent comme ils peuvent contre les forces du progrès. D'où vient, à beaucoup d'Américains, et à nous aussi, ce goût de plus en plus vif pour les choses anciennes, les coutumes ancestrales, les vieilles maisons délabrées, les murs blanchis à la chaux, les matières brutes et les produits artisanaux? C'est que le résistant se nourrit d'une vieille nostalgie, celle d'un passé mythique où l'homme était meilleur et la vie plus simple. Il a horreur de la télévision, de la banlieue, des supermarkets et des aliments congelés, des produits synthétiques, du club du Book of the Month, des voyages organisés et des touristes à chemise voyante et Kodak en bandoulière.
1: Un rejet, ici, on l'entend, hein, du mode de vie proposé. On est en 1963, tranquillement, à partir des années 70-80, ce modèle, il se fissure. L'American way montre ses failles.
2: L'American way montre ses failles parce que ce qu'il a réussi à camoufler jusqu'à maintenant, c'était vraiment les problèmes de pauvreté marquants aux États-Unis. On l'oublie souvent, les États-Unis, c'est une des sociétés les plus inégalitaires au monde. Dans les années 60, c'est à peu près le quart de la population qui vit sous le seuil de la pauvreté, ce qui est quand même énorme.
1: Non, oui, c'est énorme. Hein?
2: Aujourd'hui, on parle d'à peu près 10-11%. Alors, il y a quand même du chemin qui a été fait, mais il y a vraiment des failles qui apparaissent parce que les gens se disent ben peut-être que ça fonctionne pas finalement, peut-être que c'est un rêve qui est accessible juste à une minorité de personnes. Et avec les crises économiques, notamment des années 70-80, puis un peu plus tard au début des années 2000, là vraiment on va voir le modèle un peu s'effondrer parce qu'il ne remplit plus ses promesses. Parce que ce que le American way of life nous vend au début, c'est si vous travaillez fort, si vous saisissez les opportunités, vous allez avoir accès à cette prospérité-là, cette vie plus facile, et on se rend compte que c'est pas toujours le cas. On peut aujourd'hui être obligé de cumuler plusieurs emplois puis avoir quand même la difficulté à payer notre hypothèque. Alors, ça s'effrite tranquillement à partir des années notamment 80.
1: Il y a toujours cette peur hein, de voir le rêve s'effriter. Puis bon, on le voit en ce moment avec la campagne électorale, mais même dans les années 80, Ronald Reagan, Make America Great, c'est ça aussi. Là. C'est déjà à l'époque l'idée que tout à coup, le rêve américain, c'est peut-être plus tout à fait accessible pour tout le monde.
2: Et c'est pour ça que les politiciens ont cette tendance à le remarteler de temps en temps pour le rappeler aux gens, parce que c'est ça qui a fait la force des États-Unis pendant aussi longtemps, cette idée du rêve américain, du American way of life, c'est ça qu'on vend, comme je le disais tantôt, à la fois à l'intérieur puis à l'extérieur de nos frontières. Alors, si les gens commencent à douter, ben là, à ce moment-là, on a des problèmes de cohésion sociale, on a des problèmes peut-être de développement économique, de développement culturel. Alors, c'est bon de remarteler ça de temps en temps, parce que ça permet de solidariser aussi la population, ça permet d'attirer des gens de l'étranger. Alors, c'est la colle qui est nécessaire pour tenir ensemble les États-Unis d'une certaine façon. Alors, quand ça s'effrite, quand les gens n'y croient plus, quand les gens, comme aujourd'hui, perdent confiance envers leurs institutions, leurs élus, ce modèle-là qu'on leur vend depuis longtemps, ben là, ça rend un peu plus difficile de faire consensus, de trouver des compromis, de travailler en solidarité au sein de la société américaine.
1: Oui. C'est comme si c'était le socle hein, de la société américaine. Puis en même temps, ben, oui, il y a toujours une crainte de le perdre, mais il y a tous ceux qui y rêvent. On a cité les

0: Immigration depuis le début, c'est un pays d'immigration, le melting pot à l'américaine. Puis qu'on voit tous ceux qui se bousculent en ce moment et depuis des décennies, c'est que ce rêve-là, il fonctionne encore. Ce mode de vie américain, il inspire, en tout cas, il attire.
1: Il inspire, il attire, et on n'a pas trouvé jusqu'à maintenant de modèle qui le remplace. C'est-à-dire que justement, ce que les communistes avaient à offrir à l'époque de la guerre froide n'était pas très attirant.
0: Non.
1: Aujourd'hui, qui a un autre modèle à proposer? Les hippies non plus n'ont pas réussi à proposer autre chose, alors c'est encore ce qui attire le plus, c'est encore ce qui fait la force des États-Unis.
0: Ouais. En tout cas, l'un des mythes fondateurs et ça fait partie, du rêve américain. Demain, on va poursuivre notre exploration du rêve américain. On va poursuivre notre série Suite et fin avec, j'ai envie de dire, le vecteur par excellence du rêve américain. On l'a évoqué, la télévision, mais surtout Hollywood, l'usine à rêve avec Michel Coulombe. Mon invité aujourd'hui, Karine Prémont, elle est professeure à l'École de politique appliquée de l'Université de Sherbrooke, membre de l'Observatoire sur les États-Unis de la chaire Raoul Dandurand avec nous en studio à Montréal. Merci beaucoup, Karine.
1: Merci.
0: Merci également à toute l'équipe d'Aujourd'hui Histoire, à la recherche Ariane Léonard et Annie Richer, recherche d'archives, c'est Sophie Hélène Gibson, au site Internet Roland Georges, à la réalisation Marie Caillé. 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Et puis, si vous avez des commentaires, suggestions ou autres, n'hésitez pas, c'est toujours un plaisir de vous lire. Vous pouvez le faire sur Facebook, nous écrire ou encore l'adresse suivante, le courriel histoire au singulier à commercial@radio-canada.ca. Ici Maxime Côtier, merci d'avoir été là. Bonne soirée. À demain. Au revoir.

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1: Bonjour, ici Pascal Bouchard. J'anime Pour faire un monde, l'émission du retour à la maison en Saskatchewan. Ici, tout le monde connaît l'artiste Alexis Normand.

Une artiste qui a fait sa marque tant dans sa province natale que sur la scène musicale de l'Ouest canadien et même ailleurs au Canada. L'auteur-compositrice-interprète française Alexis Normand ne cesse de se renouveler.

0: Son troisième album, Empreinte, est pour elle le plus complet, celui d'une artiste bilingue, fière de ses deux langues et de ses deux cultures. La musique folk contemporaine d'Alexis Normand lui a valu d'être nommée artiste francophone de l'année au Western Canadian Music Award en 2018 et d'avoir reçu plusieurs nominations, dont une au prix de la musique folk du Canada, au prix artistique du lieutenant-gouverneur de la Saskatchewan et au gala des prix Trior. Porte-parole officielle des rendez-vous de la francophonie en 2023, la Francescoise se fait un honneur de chanter en français pour rassembler, pour unir les communautés.
1: C'est comme une vocation que je me suis donnée en tant qu'artiste, c'est de créer des occasions culturelles qui vont rassembler les gens. Et j'ai choisi de faire de la musique en français justement pour qu'on puisse vivre en français, en communauté, des activités culturelles en français.
0: Mais chanter en français dans les prairies, dans un océan anglophone, n'a pas toujours été quelque chose ni de naturel ni de facile pour Alexis Normand. Née dans une famille exogame où l'anglais dominait à la maison, elle a longtemps questionné son identité francescoise. Son documentaire « Assez French », produit par l'Office national du film en 2022, l'a amenée au bout de son questionnement avec sa famille sur la transmission du français

0: de ses valeurs au fil des générations.
1: C'est vraiment durant la pandémie que je me suis retrouvée à la maison et j'ai vu ma guitare dans le salon. Puis quand je l'ai reprise entre les mains, ben, les premières tunes que j'ai écrites étaient en français. Et c'est à ce moment-là que j'ai comme remarqué une tension qui est remontée à la surface. Un genre de malaise. Et je pense que c'était ça le moment de déclic pour moi où j'ai compris, OK, il y a quelque chose par rapport au français et quelque chose par rapport à l'identité francophone qui me rend mal à l'aise.
0: Et comme pour donner au suivant, l'artiste francescoise était la coordonnatrice en janvier 2025 à Edmonton d'une résidence de création de spectacles de la Société Chante-Ouest pour les artistes francophones de l'Ouest en nomination. Un accompagnement personnalisé en complément de projets comme Carrefour des pros, lancé cette année par la Société Chante-Ouest pour aider les artistes musicaux qui n'en sont pas à leur début pour promouvoir leur carrière.

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1: Salut, c'est Catherine Pépin. Une chanson qui me ramène tout de suite, instantanément, à un petit épisode de mon enfance. C'est la chanson Aline de Christophe, succès des années 60, qui a été réédité plusieurs fois. Alors, j'ai peut-être 3 ou 4 ans, pas plus. En fait, ce sont les premières images dont je me souvienne. Je suis assise à l'arrière de la Ford brune de mon papa et tout à coup, cette chanson surgit du transistor de la radio de la voiture. Aline, Aline, et j'ai crié Aline, et il y a quelque chose de tellement libérateur, hein, d'exutoire, le fait que le chanteur dans la radio, cet adulte, se permette de crier. Alors là, je crie avec lui. Alors c'est ce côté, c'est ça, libérateur. Tout à coup, la petite fille que j'étais pouvait se permettre de crier comme une folle.

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7: Ici Marc-Antoine Leblanc. Voici vos informations. La rencontre entre le ministre responsable du commerce Canada-États-Unis, Dominique Leblanc, et le représentant américain au commerce, Jamieson Greer, se serait une fois de plus déroulée de façon positive, selon la partie canadienne. Mais rien de plus n'a filtré sur cet entretien, à moins de deux semaines de l'entrée en vigueur de tarifs de 50 % sur une série de produits canadiens. Anne Levasseur a préparé ce qui suit.
8: À Washington, Dominique Leblanc est arrivé tout sourire et d'un pas déterminé au bureau de son homologue américain, Jamieson Greer.
9: Est-ce que vous pensez que le Canada a une nasty leadership?
8: Pressé par le temps, comme seule réponse à savoir si une entente est possible avant le 19 août, il dit espérer que oui. Le 19 août, c'est la date prévue d'entrée en vigueur de nouveaux tarifs de 50 % sur une série de produits canadiens. Ces tarifs vont s'ajouter à

0: tous les autres que le Canada s'est déjà vu imposer par l'administration de Donald Trump. Le premier ministre Mark Carney admet que les discussions pour conclure une entente ne sont pas faciles.
1: C'est une négociation tough. On peut changer l'adjectif et dire nasty, mais le Canada, c'est une question de job canadien.
0: L'objectif du Canada est d'obtenir une entente globale sur l'ensemble des tarifs imposés par l'administration américaine, ce qui ajoute au défi.
2: Thank you, sir.
0: De passage à Terre-Neuve, le chef conservateur, Pierre Poilievre, reproche au gouvernement d'adopter une position de faiblesse.
3: D'un côté, M. Carney continue de faire des concessions. D'autre côté, M. Trump continue d'augmenter les tarifs sur le Canada.
0: Mais après plus d'une heure de discussion derrière des portes closes, le ministre Leblanc n'avait rien perdu de son sourire.
4: Moi, je suis toujours de bonne humeur d'être à Washington.
0: Reste à voir si sa belle façon lui aura permis d'obtenir des résultats. Ici Anne Levasseur, Radio-Canada, Ottawa.
5: Toujours chez nos voisins du Sud, le médecin Anthony Fauci, qui a mené la réponse de la Maison-Blanche à la pandémie de COVID-19, vient d'être déclaré coupable d'outrage au Congrès. Une commission du Sénat, à majorité républicaine, le sanctionne pour avoir invoqué le 5e amendement de la Constitution américaine la semaine dernière et d'avoir refusé de répondre aux questions de sénateurs républicains qui l'interrogeaient sur les origines de la pandémie. La justice américaine pourrait maintenant poursuivre le Dr Fauci pour son refus de témoigner. Au Québec maintenant, la Cour supérieure autorise une demande d'action collective d'étudiants juifs contre l'Université McGill. Ils allèguent que l'établissement n'a pas pris les mesures nécessaires pour lutter contre l'antisémitisme sur le campus dans la foulée des attaques du 7 octobre 2023 en Israël. Les explications de Charles-Antoine Boulanger.
6: Le campus de l'Université McGill était sous tension en 2024 avec la présence d'un campement pro-palestinien. Un groupe d'étudiants juifs dit avoir été victime de harcèlement, d'intimidation et parfois d'agression. Ils réclament 5 millions de dollars en dommages punitifs pour tous les étudiants juifs de l'université depuis 2023 dans le cadre d'une action collective. Un remboursement d'un tiers des droits de scolarité pour ces étudiants est aussi réclamé. Paola Samuel est directrice Québec et Atlantique de Bnei B'rit, une organisation juive qui parraine cette action collective autorisée plus tôt cette semaine.
7: Les étudiants avaient peur de rentrer à l'école depuis le 7 octobre. On se sent ciblés.
6: Les plaignants reprochent à l'université de ne pas avoir suffisamment protégé les étudiants juifs des manifestants. Une affirmation que dément Zev Zalciel, membre de Voix juive indépendante Montréal.
8: Moi, j'ai en fait vécu l'opposé. Qu'il y avait beaucoup de défense pour les personnes zionistes et aucun pour les étudiants qui prennent l'approche de solidarité palestinienne.
6: L'université affirme avoir dénoncé les actes d'antisémitisme sur son campus. L'action collective étant autorisée, la cause pourra maintenant être entendue dans le cadre d'un procès. Ici Charles-Antoine Boulanger, Radio-Canada, Montréal.
5: En terminant, Radio-Canada a appris que Tennis Canada prévoit des investissements de 400 millions de dollars, pour l'essentiel provenant de fonds publics pour son projet d'expansion à Montréal. L'organisation prévoit notamment la construction d'un nouveau stade. Les précisions de Mathieu Prost.
9: Quatre nouveaux terrains d'entraînement, l'actuel deuxième court principal passant de 4000 à 7000 places, et surtout une toute nouvelle enceinte pour 15 000 spectateurs, qui pourrait être fermé quand la météo l'exige.
10: C'est gigantesque par rapport à la structure du parc.
9: Michel Lafleur préside la coalition des Amis du Parc Jarry.
10: On s'imaginait que c'était inacceptable, mais là, bon, quand on voit ça, on dit que ça n'a comme pas d'allure, que ça vienne atterrir dans le parc.
9: À l'arrière du bâtiment existant, d'autres terrains intérieurs et un stationnement étagé. On voit sur les maquettes du projet obtenu par Radio-Canada que le cours central actuel serait démoli pour faire place à une esplanade et à un terrain de moindre envergure.
11: On trouvait intéressant quand même d'ouvrir, au contraire, les vues sur le Mont-Royal.
9: Valérie Tétrault, directrice du tournoi.
11: Dans la prochaine phase d'études, on devrait faire des études de sol, des études techniques pour voir, par exemple, est-ce qu'on est capable de creuser et de réduire au maximum la hauteur du stade.
9: Coût estimé du projet, 400 millions de dollars, dont la moitié pour le nouveau court central. Tennis Canada fait l'hypothèse que la participation serait de 40 % du fédéral, même chose de la part de Québec, 10 % de la ville de Montréal et 10 % pour l'OBNL et ses partenaires privés. Ici Mathieu Prost, Radio-Canada, Montréal.
5: Voilà, c'était vos informations. Pour plus de détails, vous pouvez consulter le site radio-canada.ca.

Aujourd'hui à l'émission, entrevue avec Elisabeth Isaac qui s'en va présenter son nouveau court-métrage Pilouk, réalisé avec Marc Séguin au Festival du film de Locarno en Suisse. Une œuvre très touchante qui fait réfléchir. Notre chroniqueuse Sheena Fins nous emmène au Festival Mille et un pots à Val-David pour nous plonger notamment dans l'art de la céramique subversive. Ça allie ça entre autres théâtre et cuisson à 1000 degrés Celsius. La chorégraphe Lydia Bouchard nous explique pourquoi le 42 est un chiffre honni par certains danseurs, danseuses. J'en suis moi-même pas revenu. Et puis, suggestion de lecture, Steve Gagnon s'aventure dans le monde médico-littéraire et en profite pour régler ses comptes. Je m'appelle Julien Poirier-Marleau. Bienvenue à l'heure d'été.

0: Et des suggestions de lecture plus d'actualité que jamais, j'ai envie de dire, dans ce monde du livre continuellement bousculé par l'intelligence artificielle, entre autres choses. Steve Gagnon, salut.
1: Bonjour.
0: Sheena Fins, Lydia Bouchard, bonjour à vous deux également.
2: Bonjour.
0: Merci d'être avec nous. Écoutez, il y a deux jours à peine, Mike Clay s'emportait sur nos ondes contre les entreprises d'intelligence artificielle qui s'abreuvent de musique pour la copier et pour être capable, après, de répondre aux internautes qui lui disent « Crée-moi une chanson du style d'un tel ou un tel, avec tel texte, avec tel style, etc. » C'est un phénomène qui dure depuis plusieurs années et qui n'échappe pas donc au monde littéraire. Sur notre site web aujourd'hui, il y a notre collègue Nicolas Derozan qui nous explique cette pratique controversée dont est accusée l'entreprise américaine Anthropic. Ça, c'est la maison mère du robot conversationnel Claude, qui est parmi les robots conversationnels les plus populaires. Alors, la pratique en question, découper la reliure de livres physiques pour les numériser, finalement gober tout ce qu'il y a dedans, et les envoyer au recyclage ensuite. Tout ça, c'est pour entraîner les modèles d'intelligence artificielle pour faire exactement ce que je vous disais avec la musique, mais dans le monde littéraire. Écoutez, le vol du contenu de ces livres-là est en soi scandaleux, mais le symbole du livre qu'on détruit est comme l'insulte à l'injure, j'ai envie de dire. Et moi, j'ai un souvenir vif par rapport à ça. Secondaire 1, fin d'année, les cours sont finis, tout le monde est content, on vide nos casiers, et là, il y a des gars qui ramassent les romans qu'on a lu dans l'année et qui lance ça dans le bac de recyclage, très, très content que finalement, il s'en soit débarrassé. Et là, il y a notre prof de français, Nicole Plouffe, qui arrive avec ce qui ressemble à une espèce de main tendue teintée de fermeté et d'autorité d'enseignante qui dit « On ne jette jamais un livre ». C'est une phrase qui ne m'a jamais quitté encore à ce jour. Je sais que là, encore là, on le disait pour Anthropic, ça dépasse largement la destruction de l'objet physique en tant que tel, mais je trouvais qu'il y avait quand même des liens à faire avec ce phénomène-là. Steve, j'imagine que ça te laisse pas indifférent d'entendre des histoires comme ça.
1: Moi, je lis beaucoup de livres, puis dès qu'il y a un petit marque-page dans un livre, je le garde. Sinon, je le mets pas aux poubelles, je le mets dans une petite boîte où je vais le...
0: Les croque-livres, comme on les appelle.
1: Les croque-livres, ouais. Mais de toute façon, un post-it... C'est pas long que ça remplit une bibliothèque. C'est très, très rare que je me débarrasse d'un livre.
0: Oui, effectivement. Puis sinon, on les partage puis on les donne à nos proches, que tu fais d'ailleurs sur nos ondes, d'une certaine façon, en les offrant à tes proches.
1: Oui.
0: C'est ce que tu vas faire aujourd'hui.
1: C'est ce que je vais faire aujourd'hui.
0: Dans une chronique émotive, j'ai envie de dire.
1: Ah oui, voilà. On peut le voir comme ça.
0: Merci, Steve.

0: Vous connaissez peut-être l'air de Hey, That's No Way to Say Goodbye, chanson du Canadien Leonard Cohen, reprise ici par l'autrice, compositrice, interprète Elisapi Isaac. C'est tiré de son 4e album, lancé en 2023, album composé de classiques, du rock et de la pop, mais traduit et interprété en Inuktitut, sa langue maternelle. C'est un album qui lui avait valu, entre autres, un Juno, 5 Félix, en plus d'avoir fait la courte liste du prix Polaris. Elisapi Isaac, bonjour.
1: Bonjour.
0: Bon, là, on l'a fait entendre, cette chanson-là, parce que tu l'as interprétée hier soir à Montréal, au pied du Mont-Royal, dans le cadre de ce concert extérieur annuel de l'Orchestre métropolitain, avec les petits chanteurs du Mont-Royal. Devant une foule qu'on évalue à près de 70 000 personnes.
1: Wow.
0: Ça, c'est sans compter tous les autres Québécois qui suivaient le concert sur le grand écran dans une dizaine de villes de la province. C'était un moment magnifique. Ah. C'était le clou du spectacle. Ouais. Comment a été ta soirée, Elisabeth?
1: Tu sais, j'ai réalisé hier que je suis rendue une professionnelle qui peut vivre le moment présent et vraiment le vivre. Parce que d'habitude, des moments comme ça, je suis tellement peut-être pas focus ou manque de confiance. Je vais être vite envahie par la peur. Et là, hier, je me suis dit, tu sais quoi, j'aimerais vraiment pouvoir vivre ce moment-là. Avec Yannick, à côté de Yannick, je pense qu'il y a quelque chose qui se passe à chaque fois. C'est pas notre première collaboration. Et,
0: Yannick Nézet-Séguin, donc,
1: évidemment, oui, Yannick, et je parle de Yannick.
0: Ben, qui est devenu une star.
1: Oui, un méga star, mais gentillesse. Et vraiment, il sait comment tendre la main aussi. Et... mais de voir les Montréalais, comme j'ai dit, cette ville m'a vu devenir une femme parce que je vis ici depuis au-delà de 25 ans. Et au moment que je suis arrivée à 22, 23 ans, où j'étais un peu perdue, j'avais pas de repères, je me sentais littéralement comme je suis pas chez nous. C'est comme ça qu'on vivait les choses, puis les choses ont évolué, puis je me sens bien, et c'était un beau moment.
0: Le symbole était fort de t'entendre parler de ça, parce que le concert coïncidait donc avec le 150e anniversaire du parc du Mont-Royal, pas la montagne elle-même, mais le parc qu'on a aménagé. Et donc, t'en as profité pour parler brièvement de ce rapport-là que tu as avec la montagne et la ville depuis ton arrivée à Montréal, donc il y a 25-30 ans. Ça représentait quoi de chanter comme ça, devant autant de monde, en Inuktitut, en plus dans ta langue maternelle, aux côtés de l'OM?
1: Moi, je pense à ma... touché encore plus après quand j'ai entendu dans la clôture où je pouvais pas vraiment sortir parce qu'on peut pas vraiment laisser rentrer trop de monde et j'entendais les appels, j'entendais Inuktitut, c'est plein de jeunes avec les enfants, ma cousine, les gens de Nunavik qui ont dit on est là depuis 4 heures et je pense que c'est là que je me suis dit ok, il y a une raison. T'sais, j'aime ça donner à tout le monde, mais je pense que quand je sens que les gens puissent sentir qu'il peut assister, il peut être dans les lieux, parce qu'on a longtemps, même à Montréal, en tant qu'Autochtone, on a l'impression que c'est pas pour nous, parce qu'on nous inclut jamais. Et là, je pense, pour moi, c'était ce symbole-là.
0: C'est une scène qui a symbolisé finalement cette transition-là
1: important,
0: qui s'est faite, qui a pris, qui a pris tellement de temps. Elisapi, on te reçoit aujourd'hui pour parler de Pilouk, court-métrage produit par l'Office national du film, que tu co-réalises avec l'artiste Marc Séguin.
1: Ouais.
0: La première mondiale sera dans quelques jours en Suisse.
1: Oui.
0: Pilouk,
1: à Locarno.
0: Oui, à Locarno, Festival du film de Locarno, ce qui est en soi très, très prestigieux. Pilouk, c'est le nom de la jeune fille qu'on suit à travers les illustrations de Marc Séguin, à travers ta voix à toi aussi, tes chants, Elisapi. Raconte-nous un peu l'histoire de Pilouk.
1: C'est comme une sorte de conte, un rite de passage avec cette jeune fille qu'on suit, qui vit toutes sortes de moments extraordinaires. Elle traverse, elle marche premièrement, elle est en constant mouvement. Je pense que ce symbole-là aussi pour Marc et moi, je pense que c'était vraiment quelque chose qui était important. On dit souvent que c'est un film minimaliste, mais je pense que ça évoque beaucoup, beaucoup, beaucoup de choses. Il y a beaucoup de transformations. chanson. Alors, il y a une sorte de poésie qu'on avait envie de montrer, évidemment, à travers le paysage, mais aussi ce qu'on peut vivre, les difficultés, les défis qu'on peut avoir, mais à quel point on est résilient et on a le pouvoir de changer et se transformer. Alors, il y a beaucoup de magie aussi. Il n'y a pas de dialogue. Mais j'ai aussi fait de la musique, ouais. et les sons qui sortent là pour vraiment pouvoir rentrer à l'intérieur de cette petite fille qui devient grande. Je sais pas si je le décris bien, mais...
0: Oui. Oui.

0: Effectivement, puis tu nous parles des territoires. Bon, évidemment, mm-hmm. ça laisse beaucoup de place à l'interprétation, mais ouais. ça part, ça commence dans la toundra, ouais. ça finit dans la ville. Mm-hmm. Là, je regarde ouais. ça. Je t'écoutais parler hier, je me disais, est-ce qu'il y a un lien avec ton histoire à toi? C'est pas ouais. complètement autobiographique, c'est ce que je comprends, mais il y a
1: c'est
0: de toi dans tout ça.
1: C'est un petit peu autobiographique. Ouais. Je suis aussi un enfant adopté. Je suis quelqu'un qui était rêveuse quand j'étais petite, encore maintenant. Et je pense que j'avais envie de revisiter cette belle innocence que j'avais. Mais je pense que tous nous-mêmes rendus à 50 ans, 70 ans, 40 ans, on devrait tous avoir. Je pense que c'est pour rappeler à quel point on est fait de magie et énergie. Alors, je pense que c'est ce lien qui est très fort. Oui, c'est très biographique, même pour Marc aussi, ça,
0: ouais.
1: Ce qu'on avait envie de raconter. Ouais.
0: Ce rêve-là, je trouve ça intéressant que tu parles de cet élément-là, parce que c'est un film d'animation qui s'adresse finalement à tous les publics, parce mm-hmm. que c'est un message qui peut rejoindre tout le monde, ce message-là ouais. que tu lances.
1: Je n'ai pas réalisé à quel point ça allait rejoindre, que ça allait évoluer aussi, surtout parce qu'au départ, j'étais vraiment en mode, OK, les jeunes... filles, garçons, les enfants chez nous, je veux qu'ils puissent regarder quelque chose puis dire ok, on peut se permettre, on peut rêver. Puis j'ai réalisé non, c'est pour tout le monde, ouais.
0: C'est beau, puis look, c'est lumineux. J'ai envie de dire, il y a une certaine tristesse aussi mm-hmm. à travers tout ça. Quelles émotions?
1: Comme la vie. Hein?
0: Ouais, ben j'allais
1: comme
0: dire quelles émotions elle évoque chez toi ou quelles émotions ça évoque chez toi cette histoire là.
1: Ça m'émue beaucoup parce que je pense si on n'est pas capable d'aller expliquer pourquoi il y a telle lumière, puis c'est souvent ou comment il y a de la magie, mais c'est parce que ça, il y a quelque chose qui est agité. Alors, je trouve ça tellement important. Il y a quelque chose de très raw, comme la nature, c'est beau, mais c'est rough aussi. Ouais. C'est comme un enfant qui naît, ben ça traversait par le corps d'une femme. Alors, tous ces symboles-là, je trouve ça tellement important. Même si on parle d'une petite fille, je pense qu'on est capable de comprendre et voir ces choses-là.
2: Il n'y a pas de dialogue, donc est-ce qu'il y a une narration? Est-ce que
1: il n'y a pas de narration.
2: Donc le non. récit est vraiment
1: travers. C'est toi qui le fais. C'est toi qui reçois.
3: Mais il y a tellement de façons de communiquer sans les mots.
2: Mais oui, non, je suis d'accord, absolument.
3: Ça peut être très, très dense.
0: Je trouve ça intéressant parce que tu as dit tantôt, on décrit ce court-métrage-là comme étant minimaliste.
1: Mais des fois, on entend ça, ouais. Je ne trouve pas, moi.
0: Tu ne trouves pas?
1: Mais en tout cas, vous allez voir.
0: Parce que, court-métrage d'animation d'une dizaine de minutes, des illustrations animées au crayon, à l'acrylique, au pastel, ouais. on reconnaît le trait vraiment de Marc Séguin.
1: Ouais.
0: À l'oreille, c'est très, très immersif aussi. Mmh. On sent que vous avez beaucoup travaillé l'univers sonore, j'ai l'impression. Ouais. C'est quelque chose qu'il faut écouter avec un casque, il faut être plongé là-dedans parce qu'il y a vraiment des surprises.
1: Oui, et puis tout a un peu pas de sens. Il n'y a pas un début à la fin. C'est l'idée de... On essaie de faire... Moi, j'ai essayé à un moment donné d'être un peu plus de prédiction, de dire, OK, on devrait faire un ordre.
0: Un fil conducteur, plus
1: à chaque fois que j'essayais ça, il y a quelque chose qu'on perdait. Puis je pense que Marc, il avait une sensibilité aussi. Il a déjà aimé le démo que j'ai fait quelque part perdu dans une presque salle de bain en Bretagne, en tournée. Et on a tellement aimé ce chaos libre. Alors on s'est fait avoir. Alors on a voulu recréer ce feeling là et je pense que ça m'aide beaucoup quand quelqu'un comme Marc il comprend tout à fait. On n'a pas besoin de dire grand chose. Ce qu'on a réalisé non. c'est ce côté brut, ce côté libre et pas trop overproduce, pas trop over. C'est symbiose.
0: Ouais.
1: On avait vraiment ça en commun et c'était merveilleux et libérateur pour nous aussi.
0: Ça a été remarqué par la critique. Sélection officielle dans la compétition au Festival du film de Locarno dans la catégorie qui est dédiée au court-métrage d'auteur. Mm-hmm. Tu t'en vas là-bas présenter le court-métrage en grande première. C'est dans 5 jours.
1: Avec Marc aussi. Alors, oui. On va voyager.
0: Qu'est-ce que ça représente pour vous que ce soit remarqué à l'étranger puis à Locarno comme ça?
1: Mais quand ton bébé, t'as l'impression que c'est un petit bébé, mais finalement, elle est déjà tellement grande parce que ça fait quand même 8 ans.
0: Oui.
1: Mais 4 ans de travail, de voir à quel point elle est prête et elle mérite d'être vue. parce qu'on l'a défendu aussi, on a cru, puis on n'a jamais changé de... Puis on nous a donné cette carte blanche aussi, tu sais, à l'ONF, ce temps aussi. Alors, je trouve que c'est pas

0: touché beaucoup parce qu'il y a des petits moments où c'est tellement détaillé. Pour moi, en tout cas, autant que Marc, il avait ses références. Moi aussi, j'avais mes références. Et je disais, ah, oh, ma petite cousine, elle va voir ça. Ça va faire un... Je sais, elle va comprendre. Ou la grand-mère. Ou,
1: ouais.
0: Ouais, je pense que ça va toucher beaucoup.
1: Sheena?
2: Mais j'avais vu quelques extraits, parce que c'est jalousement gardé pour l'instant, là, mais on a vu quelques extraits. Oh, yeah. On dirait que c'est vraiment un beau support pour méditatif. Il y a quelque chose de méditatif dans ce que vous présentez. Ouais. Puis je pense que oui, en effet, tout le monde va être capable de trouver un fil conducteur.
0: Mais oui, je pense qu'elle fait du bien. Puis c'était pas voulu, on s'est pas dit on va faire un film minimaliste, méditatif. C'est juste le personnage. Mm-hmm. C'est ça qu'elle nous traîne avec elle. Puis on réalise à la fin, souvent, les gens nous disent « OK, mais on pense encore. »
3: Donc, c'est introspectif.
0: Oui, introspectif.
3: Plutôt que minimaliste.
0: Oui, exactement. Mm-hmm. Oui, bien dit.
3: Merci.
1: On espère que le grand public aura l'occasion de voir Pilouk très, très bientôt. Pour l'instant, ça va commencer par la Suisse. On verra ensuite Elisabeth Isaac, tu es co-réalisatrice avec Marc Séguin de ce court-métrage. Tu seras aussi parallèlement en concert samedi au Festival culturel de Brossard.
0: Oui. Notre dernier show de l'été.
1: Dernier show de l'été ici, puis après ça, New York, Toronto, Paris. Mmh. Oui. Juste ça, c'est
0: oui,
1: autant.
0: C'est tout. Mais il n'y en a pas beaucoup. C'est juste
1: non,
0: ces dates qui sont un peu impressionnantes, mais c'est ça. Ouais.
1: Merci beaucoup d'être passé nous voir, Elisabeth.
0: D'accord, mec, merci.
1: Dans un moment, l'art de la céramique subversive avec Sheena Fins qui s'est rendue au Festival Mille et un pots à Val-David. Et en musique, d'abord, Henri et Simon, les deux frères jumeaux qui forment le duo Kinghead avec cette chanson. Qui s'adresse à tous ceux qui ont déjà eu le cœur brisé et qui pensaient ne jamais s'en remettre. Il y a de l'espoir. Tenez bon, voici Gazon mouillé sur les ondes d'ici première.

0: dire, par contre, avant ça, que parce que vous êtes plusieurs à nous avoir écrit dans les dernières minutes, puis look, quand est-ce qu'on va pouvoir voir ça sur le site de l'ONF? C'est pas encore disponible. Il y a une tournée des festivals à faire d'abord. Ça peut prendre quelques mois, parfois jusqu'à un an. Donc, on n'a pas de date encore, mais surveillez ça. Ça vaut le détour quand ça apparaîtra sur la plateforme de l'ONF. Donc oui, le festival Mille et un pots, on est à Val-David, un peu au nord de Saint-Sauveur. Oui. 37e édition de ce festival où, ma foi, la passion des exposants, la beauté de ce qu'ils créent peut charmer absolument n'importe qui. T'es allé faire un tour, Sheena Fins, pour te pencher sur un volet en particulier de ce festival.
1: Mais je dois vous avouer que Mille et un pots porte très bien son nom, là, parce qu'il y en a des affaires à Mille et un pots. Mais je veux déjà faire un petit rappel pour ceux qui ne le savent pas. La céramique, là, c'est le terme général pour parler de l'art de transformer la terre par le feu. Ça inclut aussi la poterie. Et là, Julien, il faut que je lève la main. Je suis coupable. Moi, quand je pense poterie céramique, je pense à mon fantôme d'amour. Alors,
2: Demi Moore.
1: Oui. La toune. Ben oui. Ma mère avait la cassette et elle a écouté un nombre de fois incalculable.
0: Comme bien des mères.
1: Oui. Alors, ouais. Moi, je m'attendais à voir des pots, mille et un pots. Non, non, il y a vraiment, vraiment beaucoup plus de choses là-bas. Oui, bien sûr, il y a des pots, des tasses, mais il y a des bijoux, il y a des œuvres d'art vraiment complètes, des urnes, même des jouets pour se faire plaisir seul. Je suis même tombée là-dessus.
0: Pourquoi pas?
1: Et c'est vraiment, on a vraiment, c'est foisonnant. Il faut le dire, il y a des artisans des quatre coins de notre pays, du Canada, qui viennent exposer là. C'est même au-delà même de nos frontières. Et là, cette année, d'ailleurs, les artistes qui étaient en résidence, ce sont des artistes de France, Jean-François Bourlard et Valérie Blaise. Blaise qui sont venus en résidence. D'ailleurs, ils y sont jusqu'au 16 août, là, parce que ça se termine dans quelques jours, ce festival. Et là, ils nous présentaient quelque chose d'assez éclectique, je vous dirais. Pour vous mettre en contexte, Jean-François Bourlard et Valérie Blaise, ils aiment beaucoup faire des performances. Ils ont déjà présenté la performance de l'œuf en France. Ça, c'est quand ils proposaient au public de communier autour du clan de la poule. Alors, ils avaient fait une immense poule en céramique qui pondait des œufs incandescents avec des poussins dedans.
2: C'est la poule aux œufs d'or, mais comme next level.
1: Next level, exactement. Ils ont aussi proposé le spectacle table, où est-ce qu'ils faisaient à manger aux gens, mais c'est de la céramique, donc on s'entend que c'est un repas de l'apocalypse. Et là, ce qu'ils proposaient, c'était la performance racoupong. Alors ça, c'est une manière de travailler la céramique qui bouscule vraiment les savoirs ancestraux. On écoute Jean-François Bourlard nous parler de ce qu'est le raku à l'origine.
3: Ça naît au Japon, en Corée du Sud, en Corée, au XVIe siècle. Et ça consistait en fait à sortir les pièces chaudes et à les laisser refroidir de façon à ce que les poteries les mailles se craquaient, etc. Et puis c'était aussi un retour vers quelque chose, une poterie un petit peu plus brute, hein, pour se démarquer un peu de la céramique chinoise qui était extrêmement raffinée. Et donc, on pourrait dire que c'était une façon de travailler un peu plus locale.
1: Un peu plus local.
0: En version un peu punk.
1: Oui, ouais. Parce qu'on reprend cette technique-là et on la tourne du côté punk. On veut s'éloigner du côté zen, doux, pépère qu'on imagine de la céramique. Et là, on brutalise l'émail avec un procédé de cuisson original performé par Jean-François Bourlard et Valérie Blaise.
3: L'émail, normalement, on en met une fine couche sur les céramiques. C'est ce qui donne le côté brillant. En fait, c'est une fine couche de verre. Hein. L'émail, c'est du verre. Et en fait, nous, ce qu'on fait, en fait, c'est qu'on le travaille en grosses épaisseurs, voire on le met dans des contenants. Et le fait de travailler en grosses épaisseurs, en fait, on peut après tirer dessus avec des tournevis. Et si on met de la terre par-dessus, on peut tirer avec les tournevis ou avec des outils pour faire des fils d'émail. On va le mettre dans des creusets, hein, dans des récipients, et puis on va le verser. Hein, ce qui fait qu'il coule un petit peu comme de la lave et il se solidifie. Voilà. Donc en fait, c'est tout ce travail-là, notamment notre travail, notre approche du travail de l'émail qui est vraiment complètement atypique.
0: OK, on dirait que l'image que ça évoque chez moi, c'est ceux qui souffrent du verre, puis quand on voit le verre, finalement, incandescent, brûlant, c'est un peu à ça que ça ressemble, cette matière-là?
1: C'est un peu ça, oui. C'est ça, l'émail, c'est un peu le vernis là, qu'on met sur la céramique, mais là, lui, ce qu'il fait avec Valérie, c'est, au lieu de que ça soit transparent, tu sais, souvent, ce qu'on veut avec le vernis, c'est que ça fasse juste le fini, que ça soit
0: un
1: beau.
0: Film, ouais.
1: Là, ce qu'on veut, c'est au contraire, c'est que le vernis dépasse son support d'origine, parce qu'on en met des couches, on en met des couches, on en met des couches, puis on tire, puis on brutalise. Donc, ça donne vraiment quelque chose de... On ne s'attend pas à ça de la céramique, je te dirais, Julien, vraiment pas. Mais là, pour rendre tout ça du geste, parce qu'on s'entend, c'est de l'expérimentation, puis pour les kidames comme nous, là, de la céramique, il faut nous donner quand même un support un peu plus facile. C'est là que Valérie Blaise, elle entre en scène, parce que littéralement, elle met en scène ce procédé-là. Et elle questionne d'ailleurs la perception de la pratique qu'on voit souvent sur Internet dans des petites vidéos TikTok. On écoute encore une fois Jean-François Bourlard, suivi de Valérie Blaise.
3: Maintenant, tout le monde fait de la céramique, et des frontières entre professionnels, amateurs, et souvent, on a l'impression que c'est facile. Sauf qu'en fait, c'est un vrai métier. Puis c'est un vrai métier complet parce qu'il faut faire il faut faire un peu de technique. Après, il faut vendre, il faut ses circuits de vente. En fait, il y a plein de compétences à avoir qui sont pas si évidentes que ça. Quoi.
4: Voilà. Voilà, et on surfe un peu sur cette idée que maintenant, les gens ont l'impression qu'ils peuvent apprendre le métier sur YouTube ou sur Instagram en deux ou trois séances sans que ça leur coûte de l'argent. Par contre, ils ont les moyens de s'acheter des fours, des tours, tout ça, de s'installer un petit coin d'atelier dans leur salon ou dans leur garage.
0: Les mots tadines de tutoriel qui nous disent que tout est donc facile.
1: T'as le bon flair, pareil, Julien, parce qu'on répond avec humour à ces gens-là avec un tuto de type YouTube, genre comment faire un four à céramique dans son 4,5. Là, je vais rien vous divulgâcher, il ne faut pas le faire, on s'entend.
2: Quelle riche idée!
1: Parce qu'on le voit sur le terrain, c'est quand même un chantier qui comporte de réels dangers. Il y a tout le travail en amont là, qu'ils ont fait quand même. Ils ont fabriqué un faux four qui ressemble à des blocs de Tetris. On le voit, là, c'est bancal, tout à fait. Et là, ils avaient fait des instruments boboches là, pour la séance. Et là, on a attendu que le soleil se couche parce qu'on fait ça la nuit quand même. Le public est installé à une bonne distance autour de Jean-François et Valérie. Et là, on les regarde proposer ce tuto de céramique qui ne va jamais fonctionner, qui est le raccoupung. Et là, dans le fond, ça fait de la céramique qui n'est pas nécessairement belle. Ce qui est intéressant, c'est vraiment comment on arrive à la faire, la céramique. C'est ça qui nous fascine, parce que tout est illuminé, on est dans le noir, c'est comme de la matière brute, du magma, on dirait comme les forces des premiers temps, là, des titans. Là. On ne peut pas ne pas trouver ça comme fascinant. Et là, vraiment, on n'est pas dans un atelier de poterie, on n'est pas dans de la céramique pépère ou tranquille, on est vraiment dans quelque chose de vraiment plus brut. Et c'est quand même assez contraignant pour les artistes, comme l'expliquait Valérie Blaise.
4: On a aussi un champ de vision extrêmement réduit, parce qu'on travaille avec des masques de soudeur qu'on a adaptés, hein, parce qu'on a enlevé l'écran pour la soudure et on met juste un plexi du polycarbonate un peu épais pour nous protéger, mais il n'empêche qu'on a un champ de vision très réduit. Mm-hmm. Et donc pour limiter les déplacements qui peuvent être dangereux, parce qu'on a des pièces incandescentes et tout ça, on a commencé à travailler sur ce plan-là, des déplacements et de la sécurité. Okay. Et voilà, donc c'est vrai que la dramaturgie est arrivée petit à petit.
0: Ouais, c'est vrai que ça évoque quelque chose qu'on n'associe pas au monde de la céramique habituellement.
1: Absolument pas.
2: Danger et céramique.
1: Oui, hein? Mais ça fait des nuits excitantes, je dirais. Mais la dramaturgie est venue résoudre le problème de sécurité pour être capable de créer cette parodie-là au final. Et là, ça fait une espèce de ballet insolite avec toute cette action-là qui se découpe sur le noir là, de la nuit. C'est magnifique. C'est vraiment, comme je le disais, l'exploration de la matière qui fascine. Qu'est-ce que ça donne? Ben, ça donne des espèces de pièces au contour un peu aléatoires parce que c'est les chocs thermiques à force de rajouter des couches d'émail qui créent la forme. Donc, on ne sait jamais exactement qu'est-ce que ça va donner. C'est plein de filaments. Il me disait, Jean-François Bourlard, ça ne se vend pas super bien. Ça ne se vend pas super bien, il fait des prix d'amis. Et c'est ça qu'il me disait.
5: Parce que excuse-moi, c'est plus dans le fond le processus qui est intéressant, ouais, que le résultat.
2: C'est de l'art, oui, performance.
1: C'est ça, ouais, exactement. Exactement.
2: Et qu'est-ce qui est le plus vendeur, tu crois, l'art performance, les produits finis ou les jouets coquin cassant?
1: Quand je suis passée, il y en a un qui avait été vendu. Donc, je pense qu'il y a une bonne moyenne.
0: Il y a des publics pour tout.
1: Mais ce que ça donne, c'est quelque chose des fois qui ressemble à de la barbe à papa, d'émail autour, ouais, vraiment, ou des fois comme de la colle, ça ressemble à de la nourriture. C'est vraiment fascinant. Donc, il vous reste une semaine là, pour voir l'exposition. Vous pouvez voir leurs produits, ce qu'a fait Valérie Blaise et Jean-François Bourlard à l'Espace K. Là, ça, c'est à côté du petit café quand vous allez à Mille et un pots. Par contre, là, pour la prestation, c'est déjà passé, mais c'est jusqu'au 16 août. Et ça vaut vraiment le détour.
0: Ça vaut le détour parce qu'on a l'impression que Val-David au complet vibre au rythme de ce festival-là. C'est quand immense. On y va, c'est partout, c'est extérieur, tout le monde est content, il y a plein de monde dans la rue. Mm-hmm. Ça vaut vraiment le détour, mêler un pot à Val-David. Sheena Fins, mm-hmm, merci beaucoup.
1: Plaisir.
0: Dans un instant, la retraite précoce forcée dans le milieu de la danse et comment en faire fi, surtout avec Lydia Bouchard. Ça s'en vient juste après. Coin-coin de Madame et Soleil.

C'est tiré de leur album Henri et Simon. C'était Gazon mouillé du duo Kinghead. Henri et Simon, ben, ce sont leurs noms à ces deux frères. C'était sur les ondes d'ici première. Très belle chanson. Puis d'ailleurs, ils nous parlaient de Saint-Sauveur en ouverture de chanson. Le bon moment de se diriger vers les Laurentides puis de monter un petit peu plus haut. Le temps de

0: gros été de concerts pour les gars de Mal-Aimé Soleil qui ont lancé leur album Fragile, leur dernier album Fragile en mars dernier. Des spectacles à venir à Granby et Gatineau notamment. On les entendait ici avec Coin Coin sur les ondes d'ici première. Lydia Bouchard, conceptrice, metteur en scène, chorégraphe. Autre plongeon dans le milieu de la danse cette semaine. Tu t'intéresses à la façon dont la danse peut s'inscrire dans la vie d'une personne à travers le temps. Et ça t'a été inspiré par un documentaire sur les danseurs de l'Opéra de Paris qui sont forcés de prendre leur retraite à 42 ans, bien compté.
1: Oui, puis je trouve que ce chiffre-là est omniprésent là, dans notre culture. Puis bon, cette semaine, j'ai partagé sur mes réseaux sociaux un extrait assez bouleversant d'un reportage qui a été fait sur Arte en France sur le départ à la retraite de trois des danseurs de l'Opéra de Paris.
2: Vous allez partir le 31 août, le 1er septembre. Vous allez vous inscrire sur le site de Pôle emploi.
3: OK.
2: Je vous rappelle le motif qui permet à l'opéra de vous mettre à la retraite à 42 ans et qui vous dit en fait que l'exercice de vos fonctions implique une fatigue physique qui ne vous permet plus de répondre aux exigences artistiques de l'Opéra de Paris.
3: Et je suis obligée d'accepter.
2: Et oui.
0: Donc on comprend que c'est pas un diagnostic personnalisé. C'est juste la règle. T'as 42 ans, c'est fini.
1: Oui, ils ont comme fait une règle pour éviter de devoir faire un diagnostic personnalisé. Alors là, je vous passe quand même mon opinion personnelle sur le manque d'humanité de cette pratique. mais ça a beaucoup fait réagir. Puis en faisant des recherches pour comprendre, mais c'est quoi? Pourquoi ça vient d'où cette date de péremption si stricte? J'ai trouvé des faits qui expliqueraient qu'on est encore aux prises avec cette idée du 42 ans. Alors, au 17e siècle, Louis XIV invente littéralement le danseur professionnel. Parce qu'avant ça, bon, les gens dansaient, mais c'était pas considéré comme un métier. C'était pas non plus... C'était pas reconnu, exactement. Donc, en 1661, Louis XIV fonde l'Académie royale de danse. Et à cette époque, les danseurs sont déjà considérés comme des professionnels dont le corps est l'outil de travail. Alors lui, le Roi Soleil, c'était quand même un danseur passionné, on le sait, là, on s'en cache plus. Et il comprend que cette carrière est physiquement limitée. On comprend ici que d'avoir 42 ans à l'époque du Roi Soleil, il me semble d'être un vieillard à
0: 42. Oui, l'espérance de vie était moins.
1: Tu mourras à 43. Ouais. C'est comme
4: ça devait être à 25 ans.
1: Exactement. Donc, le roi met progressivement en place des mécanismes de soutien pour les artistes de l'Académie royale de musique. Et ça, c'est l'ancêtre de l'Opéra de Paris. Alors, un de ses premiers systèmes de protection sociale destinés aux artistes. C'est quand même extraordinaire. Tu sais, qui s'est dit, il n'y a pas de filet pour ces gens-là.
0: Donc, c'est une espèce de mesure progressiste, on veut,
1: oui,
0: si on veut à l'époque,
1: complètement
0: pour les protéger,
1: progressiste, puis c'était fait par amour. C'était comme un geste d'amour pour cette forme d'art-là. Le 42 ans est en fait, pendant très longtemps, 40 chez les femmes et 45 chez les hommes, sans surprise pour la disparité, là. Et ce décret a été normalisé à l'Opéra de Paris plusieurs fois, là, à plusieurs moments, en 68, en 2006, et ça a été revu en 2011 pour tous les danseurs. Donc maintenant, c'est 42 pour tout le monde. Et ça a été critiqué, mais à la base, c'était pour permettre un renouvellement, mais aussi une possibilité d'avoir du temps pour une deuxième carrière.
0: Okay.
1: Donc c'est

0: ça continue à être pertinent de cette façon-là. Les danseurs ont encore le droit de danser, mais juste ailleurs.
1: Fait que, pas à l'Opéra de Paris.
0: Pas à l'Opéra de Paris, mais okay. Bon. Enfin, tout ça est très discutant. Je vous propose donc aujourd'hui de faire la ligne du temps qui durera une vie entière à travers le corps, le cœur et la carrière du danseur. Alors, premièrement, la naissance des étoiles. Hein, je fais vraiment le parallèle là, de toute la vie d'étoile. Dans l'enfance, la danse, c'est la curiosité. Il faut être curieux, puis il faut vraiment que l'enfant danseur ait une envie et un amour absolument intrinsèque de la danse pour évoluer là-dedans. Hein, la plus grande qualité d'un enfant danseur, c'est d'apprendre par admiration. Puis là, vraiment, je pense que c'est une qualité qui peut être utilisée par tout le monde. Parce que dans un studio, quand on grandit, on voit des gens vraiment meilleurs que nous, plus avancés, plus expressifs. Ouais, puis il y a des personnalités que ça va les écraser. Puis à la vue des monstres de talent, ils vont complètement s'effacer. Mais il y en a d'autres qui vont observer et imiter, jusqu'à calquer les qualités. Alors, je pense que même au-dessus du talent, c'est l'arme la plus redoutable du cerveau et du corps qui apprend à danser. Je vous souhaite à tout le monde d'apprendre par admiration. Mmh. Alors là, les enfants en danse ont aussi deux avantages considérables sur les adultes. Okay? La plasticité du cerveau, c'est la première.
1: Okay.
0: Les neuroscientifiques la décrivent comme une activité qui mobilise simultanément la cognition, donc la mémoire, l'attention, la planification. Moi, par exemple, ça a été le plus gros défi de ma carrière. Ensuite, la motricité, la coordination, l'équilibre, la précision, la perception musicale, les émotions et les compétences sociales. Alors moi, je trouve que rien de plus inspirant que des enfants qui arrivent à danser en groupe. Et j'ai vu les plus grands introvertis arriver à performer des choses extraordinaires par la force du groupe. Donc, c'est ça. Avec la créativité, en plus, ça fait des très beaux petits cerveaux bien plastifiés après ça, plasticinés, je ne sais pas comment dire, l'apogée de la plasticité.
1: Donc, à l'enfance, finalement, on est un peu prédisposé d'une certaine façon. On est,
0: exact.
1: C'est un très bon moment pour commencer. Arrive l'adolescence
0: ben là,
1: et ses défis.
0: Être adolescent, tu sais, en danse, maintenant, je ne mentirais pas, c'est comme à peu près tout à l'adolescence, c'est un couteau à deux tranchants. Okay? Passer sa puberté à se comparer physiquement 6 heures par jour devant un miroir, c'est un peu comme une mauvaise joke de la vie. Puis en même temps, c'est un antidote à la vacuité puis à l'isolement. Hein, se dépenser dans cette période-là de la vie, c'est comme primordial. Puis surtout, je le vois beaucoup moi chez les jeunes filles qu'on a du mal à garder active. Ça peut être extraordinaire. Donc, danser, ma foi, sinon nous sommes perdus. Par ailleurs, moi, ce que je trouve le plus touchant, c'est que c'est à cet âge-là qu'on voit poindre des bébés étoiles.
1: Qu'est-ce que tu entends par là?
0: Oh, en même temps que l'individuation, là, on voit arriver des idées, des identités, tout ébouriffé, là, qui transcende le corps, qui a bien travaillé. C'est vraiment là qu'on voit les gens qui vont avoir quelque chose à dire, qui n'ont pas juste appris des lettres puis des mots.
1: L'apprentissage est fait.
2: Mais est-ce qu'elles sont bien reçues dans ces écoles-là, ces danseuses?
0: Ah, ben après, les moutons noirs font comme moi, puis ils mettent un peu le bazar partout. tant pis pour eux qu'ils se fassent. Il faut les faire brasser dans leurs bottes un peu, là, tous ces gens-là. Ouais, mais je leur souhaite d'être assez punk pour s'en affranchir.
1: Donc là, on quitte l'adolescence, oui. Arrive la vie de jeune adulte.
0: Oui.
1: On s'émancipe d'une certaine façon?
0: On s'émancipe, mais moi, je le vois vraiment sectionné en trois temps. Là, le moment de 20 à 30 ans où on est super, super malléable, puis super curieux, puis là, c'est très exaltant, puis on voyage partout dans le monde. Le 30 à 40 où on est vraiment... Il y a quelque chose qui mûrit. Là. C'est le moment de la carrière, je pense, où on touche à l'état de grâce puis à ce que ça a donné de... On veut toucher au sacré de ce que ça donne, la danse. Puis moi, j'aimerais vraiment parler du troisième âge de la danse. Okay? Je reviens aux 42 ans là, du Roi Soleil, là, qui était si bien intentionné, mais j'ai vraiment l'impression qu'aujourd'hui, c'est comme mystérieux et marginal de danser dans ce troisième âge de la danse. Là, pourtant, Margie Gillis, pourtant Pina Bausch, Louise Le Cavalier prennent leur élan dans la quarantaine. On a l'impression que c'est des ovnis dans l'espèce de ciel d'étoiles éteintes. Là. Puis, je trouve qu'on nous rabat les oreilles là, avec cette mort annoncée. Puis moi, j'ai envie de dire que c'est même valable pour tout le monde. Comme si passé le 42 ans, on pouvait plus se dépasser, continuer, découvrir. Il fallait s'économiser, puis être vraiment, pris avec cette espèce d'envie de performer comme on performait à 15, 30 ou 40 ans. Les chanteurs chantent. Là. Tony Bennett, il a sa voix de papy, puis on le trouve donc attachant. Aznavour aussi. Les comédiennes, tranquillement, là, on commence à transcender l'idée de la jeunesse. Puis les Sophia Loren puis Meryl Streep reviennent. Je trouve que ça devrait être la même chose. Au lieu que les danseurs s'effacent puis essayent d'infiltrer la société comme les super-héros des Incroyables là, sous une autre identité, j'aimerais ça qu'on danse longtemps. T'sais, moi, j'espérerais des danseurs qui dansent avec leur belle tête d'enfant, avec les cheveux blancs tout ébouriffés, puis qu'on voit les nouvelles limites, tu sais, qu'on ne s'attende pas à eux de la même chose, mais j'espère en fait que ce troisième âge-là va devenir à la mode.
1: Et qu'ils puissent le faire, si je comprends bien ton message, Lydia.

0: qu'ils puissent le faire dans leur loisir pour le fun, mais qu'ils puissent le faire professionnellement aussi.
1: Oui, puis si c'était bon pour la plasticité des cerveaux d'enfants, croyez-moi, c'est très bon pour le troisième âge aussi.
0: C'est un très bon point, ça. En terminant, un mot sur une suggestion de lecture que tu as pour nous par rapport à ça.
1: Ben oui, un livre qui en fait fait beaucoup le tour de tout ce dont je viens de vous parler, c'est le très beau livre autobiographique d'Aurélie Dupont, qui est ancienne danseuse à l'Opéra de Paris. N'oublie pas pourquoi tu danses. Donc oui, elle va parler de ses adieux à la scène qu'elle a fait à ses 42 ans, mais le livre commence avec une scène fracassante où elle se remet d'une opération au genou où ils lui ont promis qu'elle danserait plus jamais. Puis ça, c'est arrivé à 30 ans. Puis elle a dansé pour l'Opéra de Paris jusqu'à 42. Donc, de surmonter cette blessure-là, tous les coureurs là, qui doivent surmonter des blessures, lisez ce livre-là. C'est très inspirant. C'est un très, très bon livre paru aux éditions Albin Michel.
0: N'oublie jamais pourquoi tu danses d'Aurélie Dupont. Lydia Bouchard, merci beaucoup. Tu restes avec nous dans un instant. Steve Gagnon règle ses comptes, mais avec cette colère bien à lui qui me fait pleurer de rire à chaque fois. Et pour mettre la table, l'introspection et les questions existentielles que nous offre Samuel Gendron, alias Allo Fantôme, voici Chance en direct de l'heure d'été. Et bon jeudi!

0: tiré de son album Chute, sorti en 2024. C'était Allô Fantôme avec Chance à l'antenne d'ici première. Steve Gagnon, pour ta suggestion littéraire de la semaine, tu nous proposes un livre qui célèbre ses 10 ans cette année, Soigner, aimer.
1: C'est 10 ans?
0: C'est 10 ans, oui, effectivement, 2016. Ben, c'est un coup de cœur.
1: Mais non, 2023.
2: Vous avez l'air surpris.
0: 2023? Oui, oui, c'est mon information qui est pas là-bas.
1: C'est une réimpression.
0: Ou c'est une réimpression. Dans tous les cas,
1: 2023. Bon, bref,
0: c'est un coup de cœur. C'est publié chez Mémoire d'Encrier. C'est signé Wanessa Yunsi. Et tu as quelqu'un à qui le proposer?
1: Ah oui! Oui! T'as raison, 2016. Je viens de voir que mon édition était de 2023, mais que l'édition originale, c'est 2016. Alors, oui, je suggère ce livre à cette andouille en croûte de thérapeute indigeste que j'ai eu la solide poisse de rencontrer dans une clinique que je croyais fiable, crédible, grande référence montréalaise des troubles anxieux, dont j'ai quitté le bureau, Julien, en claquant la porte 17 minutes après notre deuxième séance.
0: Wow, okay.
1: Et que je maudis encore 13 ans plus tard, moi qui ne suis pourtant pas de nature rancunière. Te souviens-tu de tout ce qu'on pouvait trouver, Julien, quand on était enfant dans les bois de céréales?
0: Ah, oh, mais mon Dieu, t'es merveilleusement bien.
1: Oui, moi, je me souviens d'une glu-glu en forme de fantôme que j'adorais.
0: Oui, avec
1: que
0: j'ai perdu. Dedans, ouais.
1: C'était un drame. Eh bien, savais-tu qu'aujourd'hui, on peut carrément dénicher un doctorat en psychologie dans une caisse de canettes de yerba maté pétillant? Ce n'est pas, comment pourrais-je dire, officiellement prouvé, mais c'est l'unique manière dont j'arrive à m'expliquer que ce bigorneau ait pu accrocher un diplôme à son nom dans son bureau. L'unique manière. Impossible que cette pelle à tarte ait fait 8 ans d'université. Non, mais je ménage mes mots.
2: Oh, j'aime tellement non. Cette insulte-là.
1: Pelle à tarte. Non, c'est impossible, c'est inimaginable. C'est que, voyez-vous, après lui avoir tout raconté pendant 1h15, morvonné, vulnérable comme une croustille sous la pluie, après lui avoir tout déballé, mon enfance, la violence,

0: des traumatismes, l'anxiété permanente, la conviction d'être en danger qui ne me quitte pas, mon déménagement récent à Montréal, l'angoisse de devoir faire ma place comme acteur dans ce nouveau milieu. Après tout, ça, ce génie de l'âme humaine, ce Galilée de la psyché me répond « Si je comprends bien, vous êtes acteur et vous n'arrivez pas à avoir de carrière, c'est ça? » Non, ça me met dans tous mes états encore. Excusez-moi, soit je prends de grandes respirations, soit j'avale un anxiolytique. Si, je vais la répéter, si je comprends bien, vous êtes acteur et vous n'arrivez pas à avoir de carrière, c'est ça. Après tout ce que je venais de lui raconter devant le portrait de mes entrailles malmenées étalées à ses pieds, voilà, telle était sa conclusion. Je te le dis, Julien, une andouille, un bigorneau, la cervelle d'une cyanobactérie. Même sur mon lit de mort, je regretterai probablement encore de ne pas lui avoir répondu « Dites-moi, maître Pignouf, avez-vous les neurones en mode veille? Avez-vous eu les neurones en mode veille pendant les premières 70 minutes de mon diluvien soliloque? Maestro Badingue, émergez-vous miraculeusement d'une mort cérébrale ou avez-vous seulement cette précieuse faculté de piquer une sieste en gardant l'œil ouvert? » Je suis sorti en pleurant. Et la séance d'après, Zozo, le topinambour, avait une surprise pour moi. Un exercice défiant l'évolution technologique du Moyen Âge.
1: Okay.
0: Il m'a fait souffler dans une paille. Oui,
1: pourquoi pas?
0: Souffler dans une paille, au fond. À quoi bon les psychothérapies quand on peut simplement postillonner dans un étroit tuyau en plastique? Et c'est quand j'ai commencé à hyperventiler et avoir vraiment très peur que mes yeux exorbités ne retrouvent plus jamais leur forme normale que j'ai quitté son bureau à jamais. Donc, aujourd'hui...
1: Oui?
0: Ça, c'est la gérant du cabinet Cornichon, Saucisse, Panouille et Associés... Et à tous les autres comme lui, je suggère le livre « Soigner, aimer » de Wanessa Yunzi, publié chez Mémoire d'Encrier en 2016. Wanessa Yunzi est psychiatre et autrice. J'avais adoré, mais vraiment adoré, le recueil de poésie « Nous ne sommes pas des fées » qu'elle avait coécrit avec Louise Dupré il y a quelques années. Ce livre-ci, dans ce livre-ci, l'autrice regroupe plusieurs récits de ses expériences comme psychiatre à Sept-Îles, en Abitibi, dans le nord du Québec, dans quelques communautés autochtones et à Montréal. J'ai envie de vous lire un extrait de la préface du livre écrite par Jean Désy. Soigner, aimer, titre du livre de Wanessa Yunzi, psychiatre et poète, montre qu'elle a tout compris. Ou qu'elle a beaucoup compris. On ne peut vraiment soigner. On ne peut vraiment être soignant si on n'aime pas. On peut certes apporter de l'aide ou des services aux autres, maîtriser leur mal, peut-être retirer un appendice tout enflé du ventre ou apaiser une angoisse horrible, mais cela peut demeurer mécanique et sans effet si tous ces actes, malgré leur apparente efficacité, sont posés sans amour. Sans amour pour l'autre, pas de soins véritables. Et quand Wanessa Yunzi parle de soins, bien sûr, elle considère l'être tout entier, le soma et la psyché, réunis, donc l'âme. C'est probablement pourquoi elle écrit « Face au désordre de l'âme, j'ai l'intuition qu'il faut plus d'âme encore. » Ce qui fait que les textes de Soigner Aimé sont eux-mêmes remplis d'âme, l'auteur y dévoilant avec une langue toute poétique certains traits des âmes les plus souffrantes qu'elle a croisées. Tout reste possible grâce à la puissance poétique manifestée dans ces textes courts. On pressent que la beauté est là, à portée de cœur, dans la mesure où jamais l'art n'est oublié au profit de la science. Oh, tu aimes tes patients, tu aimes soigner, mais écrire te soigne de toi-même et tu peux mieux accompagner autrui, termine l'auteur en songeant à son art, soulignant ainsi à sa manière que l'ultime valeur humaine, finalement, demeure la compassion.
1: Et ça, c'est signé Jean Désy.
0: Jean Désy, avec
1: qui est lui-même médecin. Écrivain, qui est un beau saut d'approbation pour elle.
0: Oui, médecin, poétique.
1: Oui.
0: Oui, oui. Et puis qui a été impressionné par cette œuvre, comme je l'ai été moi aussi, mais je ne suis pas Jean Désy. À travers ses récits, donc, tous très beaux et pertinents, parfois très poétiques, mais toujours questionnants, ce sont ses réflexions intimes, ses doutes, ses convictions, ces mouvements intérieurs, tout ça créé par les humains qu'elle rencontre, qu'elle décrit davantage que l'histoire des humains qu'elle a traités dans les urgences psychiatriques du Québec. Mais ce que j'ai trouvé le plus marquant et le plus audacieux dans ce livre-là, c'est son discours sur le métier de psychiatre. Discours, d'ailleurs, qui rejoint celui de Nathalie Platte, psychologue qu'on entend souvent sur les ondes de Radio-Canada, et dont j'ai été extrêmement soulevé et ému par son livre « Mourir de froid, c'est beau, c'est long, c'est délicieux ». Leur vision à toutes les deux de leur métier est à des kilomètres de cette vieille, ou en tout cas typique, éthique de travail de ces thérapeutes.

0: thérapeute qu'on a peut-être tous rencontré, impassible, qu'on dirait impénétrable, presque coupé de leur empathie. Alors, pour Juanessa Younzi, comme pour Nathalie Platt, sans amour de l'autre, il n'y a pas de soin. Pour elle, par-dessus le lien entre un thérapeute et son patient, il y a la rencontre entre deux âmes. Je trouve ça magnifique. Et elles prennent toutes les deux le risque de se laisser atteindre par l'autre. En se raccrochant à leur amour pour les humains, elle priorise un lien intime de confiance dans lequel elle brise, en quelque sorte, parce que quand même, il y a une éthique, là, je veux dire, elles savent très bien ce qu'elles font, malgré le vertige. Le rapport, elle brise le rapport d'autorité qui souvent nous donne l'impression humiliante et frustrante d'être un tout croche devant un grand sage dont la vie est un long fleuve tranquille.
1: Et c'est pas le genre de relation thérapeutique qui va mener au traitement, là, c'est ce qu'on...
0: Ben, et non, et puis qui fait...
1: Ça,
0: ça fait pas du bien de sortir d'un bureau en disant que je suis vraiment un débile. Non, mais ce miroir-là est pas du tout valorisant, puis aide pas, je pense, à prendre soin de soi et à se soigner. J'adore Or, ces deux femmes que je trouve courageuses, perméables, elles ont deux belles grandes têtes. Et ces deux femmes-là ne se contentent pas de soigner à coups de prescription, mais elles ont compris qu'il fallait oser le vertige énorme que c'est d'aimer pour bien soigner. Alors, non seulement je recommande ce livre de Juanessa Younzi, je recommande le livre de Nathalie Platt, et je les recommande à tout le monde, hein, parce que le livre de Nathalie Platt, entre autres, est vraiment un récit aussi de cet amour à adolescent qu'elle a vécu avec un homme qui allait pas particulièrement bien. Et donc, ça s'adresse à tout le monde, mais quand même à tous ceux qui pratiquent ces métiers de psychiatre et de psychologue et qui pourraient avoir la tentation de nous faire souffler dans une paille.
2: Les belles appartes, on
1: s'appellera. Ben, écoute, merci à toi, Steve Gagnon, de nous offrir quand même une certaine forme de thérapie, semaine après semaine, chaque jeudi. C'est toujours un plaisir de t'avoir à table. Je remercie Lydia Bouchard et Gina Fins qui est avec nous aussi, de même que Elissa Isaac. On a eu le plaisir de recevoir un peu plus tôt. Demain, 13h, c'est Raed Amoud qui sera là avec Le Monde est à Moud. Nous, on vous retrouve lundi 13h. Dans un moment, c'est du front tout le tour de la tête avec Monique Néron qui reçoit Pierre-Yves Laure. Au micro, c'était Julien Poirier-Malo. Merci d'avoir été là. Bon jeudi sur les ondes d'ici première et bonne fin de semaine.
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7: Ici Marc-Antoine Leblanc. Voici vos informations. La rencontre entre le ministre responsable du commerce Canada-États-Unis, Dominique Leblanc, et le représentant américain au commerce, Jamieson Greer, se serait une fois de plus déroulée de façon positive, selon la partie canadienne. Mais rien de plus n'a filtré sur cet entretien, à moins de deux semaines de l'entrée en vigueur de tarifs de 50 % sur une série de produits canadiens. Anne Levasseur a préparé ce qui suit.
8: À Washington, Dominique Leblanc est arrivé tout sourire et d'un pas déterminé au bureau de son homologue américain, Jamieson Greer. Pressé par le temps, comme seule réponse à savoir si une entente est possible avant le 19 août, il dit espérer que oui. Le 19 août, c'est la date prévue d'entrée en vigueur de nouveaux tarifs de 50 % sur une série de produits canadiens. Ces tarifs vont s'ajouter à tous les autres que le Canada s'est déjà vu imposer par l'administration de Donald Trump. Le premier ministre, Mark Carney, admet que les discussions pour conclure une entente ne sont pas faciles.
9: C'est une négociation tough. On peut changer l'adjectif et dire nasty, mais le Canada, c'est une question de job canadien.
8: L'objectif du Canada est d'obtenir une entente globale sur l'ensemble des tarifs imposés par l'administration américaine, ce qui ajoute au défi.
10: Thank you, sir.
8: De passage à Terre-Neuve, le chef conservateur, Pierre Poilievre, reproche au gouvernement d'adopter une position de faiblesse.
11: D'un côté, M. Carney continue de faire des concessions. D'autre côté, M. Trump continue d'augmenter les tarifs sur le Canada.

0: Après plus d'une heure de discussion derrière des portes closes, le ministre Leblanc n'avait rien perdu de son sourire.
1: Moi, je suis toujours de bonne humeur d'être à Washington.
0: Reste à voir si sa belle façon lui aura permis d'obtenir des résultats. Issa Levasseur, Radio-Canada, Ottawa.
2: Toujours chez nos voisins du Sud, le médecin Anthony Fauci, qui a amené la réponse de la Maison-Blanche à la pandémie de COVID-19, vient d'être déclaré coupable d'outrage au Congrès. Une commission du Sénat, à majorité républicaine, le sanctionne pour avoir invoqué le 5e amendement de la Constitution américaine la semaine dernière et d'avoir refusé de répondre aux questions de sénateurs républicains qui l'interrogeaient sur les origines de la pandémie. La justice américaine pourrait maintenant poursuivre le Dr Fauci pour son refus de témoigner. Au Québec maintenant, la Cour supérieure autorise une demande d'action collective d'étudiants juifs contre l'Université McGill. Ils allèguent que l'établissement n'a pas pris les mesures nécessaires pour lutter contre l'antisémitisme sur le campus dans la foulée des attaques du 7 octobre 2023 en Israël. Les explications, Charles-Antoine Boulanger.
3: Le campus de l'Université McGill était sous tension en 2024 avec la présence d'un campement pro-palestinien. Un groupe d'étudiants juifs dit avoir été victime de harcèlement, d'intimidation et parfois d'agression. Ils réclament 5 millions de dollars en dommages punitifs pour tous les étudiants juifs de l'université depuis 2023 dans le cadre d'une action collective. Un remboursement d'un tiers des droits de scolarité pour ces étudiants est aussi réclamé. Paola Samuel est directrice Québec et Atlantique de Bnei B'rit, une organisation juive qui parraine cette action collective autorisée plus tôt cette semaine.
4: Les étudiants avaient peur de rentrer à l'école. Depuis le 7 octobre, on se sent ciblés.
3: Les plaignants reprochent à l'université de ne pas avoir suffisamment protégé les étudiants juifs des manifestants. Une affirmation que dément Zev Zalciel, membre de Voix juive indépendante Montréal.
5: Moi, j'ai en fait vécu l'opposé. Il y avait beaucoup de défense pour les personnes zionistes et aucun pour les étudiants qui prennent l'approche de solidarité palestinienne.
3: L'université affirme avoir dénoncé les actes d'antisémitisme sur son campus. L'action collective étant autorisée, la cause pourra maintenant être entendue dans le cadre d'un procès. Ici Charles-Antoine Boulanger, Radio-Canada, Montréal.
2: En terminant, Radio-Canada a appris que Tennis Canada prévoit des investissements de 400 millions de dollars, pour l'essentiel provenant de fonds publics pour son projet d'expansion à Montréal. L'organisation prévoit notamment la construction d'un nouveau stade. Les précisions de Mathieu Prost.
6: 4 nouveaux terrains d'entraînement, l'actuel deuxième court principal passant de 4000 à 7000 places et surtout une toute nouvelle enceinte pour 15 000 spectateurs qui pourrait être fermé quand la météo l'exige.
7: C'est gigantesque par rapport à la structure du parc.
6: Michel Lafleur préside la coalition des Amis du Parc Jarry.
7: On s'imaginait que c'était inacceptable, mais là, bon, quand on voit ça, on dit que ça n'a comme pas d'allure, que ça vienne atterrir dans le parc. Là.
6: À l'arrière du bâtiment existant, d'autres terrains intérieurs et un stationnement étagé. On voit sur les maquettes du projet obtenu par Radio-Canada que le cours central actuel serait démoli pour faire place à une esplanade et à un terrain de moindre envergure.
8: On trouvait intéressant quand même d'ouvrir, au contraire, les vues sur le Mont-Royal.
6: Valérie Tétrault, directrice du tournoi.
8: Dans la prochaine phase d'études, on devrait faire des études de sol, des études techniques pour voir, par exemple, est-ce qu'on est capable de creuser et de réduire au maximum la hauteur du stade.
6: Coût estimé du projet, 400 millions de dollars, dont la moitié pour le nouveau court central. Tennis Canada fait l'hypothèse que la participation serait de 40% du fédéral, même chose de la part de Québec, 10% de la ville de Montréal et 10% pour l'OBNL et ses partenaires privés. Ici Mathieu Prost, Radio-Canada, Montréal.
2: Voilà, c'était vos informations. Pour plus de détails, vous pouvez consulter le site radio-canada.ca.

0: Bienvenue au studio 1 de Radio-Canada. Notre invité aujourd'hui a du front tout le tour de la tête. De son Oud de Sainte-Foy aux paillettes, les plus grands plateaux télé en passant par le Centre Bell ou un studio de musique en Jamaïque, sa créativité, sa curiosité n'ont aucune limite. On dit de sa fougue qu'elle n'a d'égal que son enthousiasme. Passé maître dans l'art de sortir de sa zone de confort, chez lui, l'audace, c'est un mode de vie. Mesdames et messieurs, accueillons chaleureusement l'un des animateurs les plus doués et polyvalents de sa génération, Pierre Rivelard.
1: Ouais! Restez assis, tout le monde. S'il vous plaît.
0: Merci d'être là, Pierre-Yves. Hey, bienvenue
1: plaisir.
0: Parmi nous.
1: Ben, beau studio, bel éclairage, beau public aussi en studio.
0: On est comme en famille en ce moment.
1: Recevoir.
0: Ça fait tellement plaisir. J'avais très, très hâte qu'on plonge dans ta vie un peu et dans ton, comme tu vas le voir, ton CV d'audacieux. Okay. Mais j'aimerais, si tu permets, saluer le public en studio. Bonsoir à tous et également les gens qui sont à l'écoute. Merci d'embarquer dans notre belle aventure où on célèbre l'audace, la désinvolture, la fougue, les idées qui sortent de la boîte aussi. Aussi, avec des invités qui osent être eux-mêmes, qui osent défoncer des portes à leur manière. Pierre-Yves, est-ce que tu te reconnais dans cette description-là?
1: Ben, un peu. Est-ce que c'est pense-bon de dire oui? Je sais pas. En toute humilité, je pense quand même essayer des affaires. J'ai pas peur d'essayer. J'ai pas peur de me planter. J'ai pas peur de me relever. Maintenant, est-ce que je pense en dehors de la boîte? Puis est-ce que ça me rend différent? Je pense qu'à plein de niveaux, il y a plein de gens dans plein de corps de métier qui ont deux fois plus de fougue et d'audace que moi. Des fois, je me dis, vu qu'on est dans l'œil du public, puis qu'on prend la parole, puis qu'on prend le micro sur des médias, des fois, peut-être que c'est souligné, mais je me sens pas extraordinaire, non.
0: Ben, en fait, l'idée, c'est pas de dire nécessairement extraordinaire, mais d'avoir la capacité d'essayer des affaires autrement. Et ça, tu vas le voir, tu vas t'en rendre compte de ta propre vie, que c'est un petit peu ça que tu fais depuis toujours.
1: Okay.
0: Mais petit, as-tu le souvenir d'avoir été un enfant qui repoussait les limites, ou si tu... Tu restais dans le cadre quand tu étais petit?
1: C'est une bonne question. J'ai toujours été rêveur. En tout cas, je pense, je me suis toujours imaginé faire plein de choses, que ce soit être astronaute, être Michel Goulet, être animateur de radio. Puis c'est pas une question d'ambition, c'est juste des rêves puis des désirs. Tu sais, quand on rêve à quelque chose, on se projette, mais est-ce que c'est un objectif qu'on veut atteindre à tout prix? C'est juste c'est un mirage. Fait que un mirage, pour moi, je le vois pas nécessairement comme un objectif calculé, carriériste, surtout pas à cet âge-là. Mais oui, j'avais envie de faire plein de choses et je me suis très tôt senti multiple dans mes désirs et aspirations.
0: Est-ce que tu peux me parler de ton rapport à l'autorité quand tu étais petit?
1: mon Dieu, OK. Bonne question. Je pense qu'il a toujours été à géométrie variable. C'est une bonne question. Les règles trop strictes, trop rigides. Je pense que j'avais de la difficulté avec un cadre trop raide, mais en même temps, je pense que j'en avais besoin. Je pense que je peux m'égarer par moi-même. Puis si je n'en ai pas et si personne n'en fixe autour de moi, ben ça peut être un peu décousu mon affaire. Alors, je suis reconnaissant d'en avoir eu, mais en même temps, parfois, ça m'a permis de me découvrir une certaine forme de fougue, d'esprit contestataire, puis de vouloir tester les limites. Mm-hmm. Je pense que c'est propre à tous les enfants. À un moment donné, c'est comme, voici le carré de sable, t'as envie de mettre le pied en dehors, voir ce qui se passe.
0: Voilà. D'où la pertinence de la question, dans le contexte où c'est une émission où justement on interviewe des fougueux. Mm-hmm. Et là, tu vas voir, tu comprends, il y a un lien. Il y en a un lien. Puis ouais, je te le dis, il y a un lien, suis-moi.
1: Ouais,
0: De l'extérieur, tu sembles être un gars qui se prend pas au sérieux. On sent une certaine désinvolture, tu sais, quand on te côtoie un petit peu. Et j'aurais tendance à dire plus cheval sauvage que cheval d'élevage.
1: Donc, OK.
0: Il se passe quoi quand quelqu'un veut t'imposer quelque chose, justement, que ce soit sur un projet ou...
1: Ça dépend de la confiance que j'ai envers la personne. Puis cette confiance-là, c'est pas en explorant un CV ou c'est pas avec les accomplissements de la personne. C'est souvent avec le lien, avec l'intuition, avec les motivations. Est-ce que cette personne-là a envie de m'imposer des choses pour son ego parce qu'elle a envie de sauver sa job puis elle veut démontrer à ses patrons qu'elle travaille puis qu'elle est utile? Ou c'est pour le bien du projet ou pour mon bien ou tout simplement par amour? Alors ça, je pense qu'on l'a pas mal tous, ce détecteur de bullshit-là. Puis on vit dans un monde... je pense, où il y a des gens, des fois, qui ont envie de nous imposer des choses juste parce qu'ils doivent imposer, puis ils doivent faire du bruit pour justifier leur présence, alors qu'il y a des gens qui, de passion, de cœur, que ce soit dans les arts ou dans les affaires, qui comme vont, en bon français, caler des shots ou te donner des pistes à suivre, te donner des conseils, te mentorer, si ça se dit. Et ils le font par conviction, parce qu'ils l'ont reçu et ont envie de le transmettre. Et je trouve qu'on peut pas vraiment tricher longtemps là-dessus. On les reconnaît

0: souvent les vrais qui imposent ou qui donnent un chemin. Puis quand ça vient du cœur, quand ça vient des bonnes raisons ou du bon endroit, je pense que je suis capable de suivre. Puis ça, je l'ai pas compris. Je pense pas que je comprenais ça à 16 ans, ni à 22 ans. Je voyais souvent des fois les directives comme de la confrontation. Hein, on réalise pas les efforts et le temps que j'ai mis là-dessus. Pourquoi on essaie de me corriger ou de me réaligner? Puis des fois, c'est comme... Hein,
1: comme
0: on
1: un essaie sentiment juste d'injustice, un petit
0: oui,
1: peu?
0: Oui, puis ça, c'est de l'immaturité, ouais. De la jeunesse, de la fougue. Mais on dirait que, comme dirait Martin Saint-Louis, ou peut-être qu'il dit pas ça, mais je pense qu'en vieillissant...
1: En tout cas, il dit la game dans la game de la game.
0: Mais j'apprends à être coachable. Je veux être coachable. J'ai envie d'être coaché par des bons, j'ai envie d'être coaché par des vrais, j'ai envie d'apprendre des gens, je veux des mentors, j'aime ça, je pose des questions, puis souvent je m'intéresse aux gens, puis il y a un peu d'égoïsme, hein, des fois on pose des questions parce qu'on s'intéresse, mais parce qu'on veut servir du savoir des autres pour améliorer notre condition, nos performances ou peu importe, mais oui, j'aime l'échange et j'aime l'échange nourrissant, puis j'essaie de prendre des gens, de donner aussi, bien sûr, mais ouais.
1: Ben, il y a cette curiosité-là qui t'habite depuis à peu près toujours. Et quand, bon, on parle de la petite enfance, secondaire, t'as essayé plein d'affaires. Ouais. Ensuite, tu t'es cherché un petit peu. T'as eu ta période, on peut dire, veg. C'est ce qu'on disait à l'époque.
0: Ouais, je sais pas combien de temps ça a duré, mais oui, secondaire, j'allais à l'école privée, au collège Saint-Charles-Garnier, mm-hmm. à Québec, sur Saint-Cyril, maintenant devenu le boulevard René-Lévesque. Puis, il y avait beaucoup d'art. Je me souviens qu'à cette école-là, il y avait pas de football encore, mais tu sais, dans un film, le coming of age, là, américain dans les high school, tu sais, c'est le corps arrière de l'équipe de foot qui a sa voiture décapotable puis qui pogne auprès
1: on
0: des filles
1: l'image,
0: pis tout,
1: là.
0: Oui. Nous, à l'école, à Saint-Charles, les Kings, c'était ceux qui faisaient du théâtre puis qui étaient top dans l'équipe de génie en herbe qui raflait tout. Fait que je me souviens qu'avoir mis le pied dans cette école-là, déjà, on était exposés aux pièces de théâtre des plus vieux, puis ça nous donnait le goût, puis eux venaient nous coacher, puis assurer la mise en scène de nos pièces en secondaire 1, 2, 3 et 4. Il y avait des bands qui faisaient des shows, qui invitaient des profs à chanter. Fait qu'on on avait un beau terrain de jeu pour s'exprimer. Il y avait du sport aussi, de l'impro, le cossum, le basket. Fait que est-ce que j'étais curieux? Je sais pas, il y avait juste
1: un
0: éventail d'activités. Fait que moi, le midi, là, je veux dire, deux, trois bouchées de mon sandwich, là, puis une gorgée de mon orange croche, puis ah ouais, au gym, puis tu sais, après l'école aussi, on reprenait les ballons, let's go dans le gymnase. Là, j'étais actif, je bougeais.
1: Trois semaines de cégep plus tard et quelques assiettes sales chez Eastside Mario's, t'es entré à l'école de radio-télé de Québec. Mm. Ça a été un tournant, ça, quand même, ouais. Pour toi.
0: Ouais, je pense que c'était encore là un mirage, parce que c'était un objectif, mais la radio me fascinait depuis plusieurs années. Québec, c'est une ville fertile et assez intéressante, radiophoniquement parlant. Il y avait de la radio parlée, de la radio FM, top 40 musical avec des sketchs, des lignes ouvertes, des têtes fortes, des grandes gueules. Puis je me sentais attiré par l'appareil, par la radiodiffusion, les ondes, grichées, mon petit poste, pogner des postes AM des États-Unis ou switcher au FM. Puis à un moment donné, la petite lumière rouge allume, stéréo, puis là, tu pognais le FM 93.
1: Il y avait même encore des bobines à l'époque, sauf erreur. Ouais. Hein?
0: Ouais. Fait que d'écouter la radio me rendait heureux. Et donc, d'aller dans une école où on se concentrait sur la radio, où je touchais à une console, où on avait des appareils puis des profs qui œuvraient dans le milieu, je me suis dit, OK, je pense que la vie peut être vraiment le fun. Là. T'sais, c'est comme, t'sais, je pense qu'au secondaire, mon fantasme, c'était éduque. Deux périodes d'éducation physique collées un vendredi, j'étais comme, wow, c'est une éclipse. Là, t'sais. Mais là, j'avais l'impression que c'était comme les astres étaient alignés à longueur de semaine. Je faisais de la radio.
1: T'avais découvert une passion.
0: Ouais, ouais. Elle était là, pas en dormance, mais là, ça l'activait, puis je me rendais compte que je me découvrais comme un intérêt, puis un désir de réussir, puis un acharnement que je m'étais pas découvert dans le parcours secondaire traditionnel.
1: Donc, tu sors de cette école-là et il fallait que quelqu'un finisse par te donner ta chance parce que c'est comme ça qu'on commence dans ce métier-là. Oui. Ça prend une personne qui dit « Parfait, viens-t'en, on va commencer ça ensemble. » Quel souvenir tu gardes de la période « Bonjour, je m'appelle Pierre-Yves, voici mon démo. »
0: Écoute, il y en a eu plusieurs. Là, je me suis faufilé dans l'équipe de Géo, de Radio Énergie à Québec. Parallèlement à ça, j'appelais d'Indico Mobile pour demander si je pouvais aller aider comme assistant, rouler des fils, puis tout ça. Ça marchait plus ou moins. Fait que l'équipe de Géo, je suis rentré là-dedans, équipe d'animation. On suivait sur le Louis Joliette ou au match des Rafales de Québec. La Minute Énergie, on lançait des T-shirts ou le lancer de la rondelle Yum Yum en plein milieu de la glace du Colisée. J'étais là avec mon T-shirt, ma casquette à donner le bâton aux participants. Fait que j'étais dans l'équipe promotionnelle. On côtoyait donc Martin Dallaire, Tony aussi, qui était comme l'animateur de foule de la station, le studio mobile. Fait que j'ai rôdé là-dedans pendant quelques années, tout en travaillant sur un service de loisirs dans le quartier Saint-Roch, mais ça me permettait de voir un peu les coulisses d'une station de radio, le département des ventes, des promos, les gens au marketing, la salle de nouvelles. Je voyais le fonctionnement. Je faisais partie de la gang. Je portais le manteau, les tournées de ski. Puis la radio faisait bouger plus les gens dans ce temps-là. C'est-à-dire qu'une première de film ou une ouverture de terrasse ou un concours, une ouverture, je sais pas.
1: Vous étiez là, sur place.
0: On était là, puis les gens se déplaçaient. Et on dirait que la radio, pas qu'elle était indispensable, mais on oublie qu'avant les médias sociaux et tout, ben il fallait sortir pour rencontrer des gens. Puis souvent, la radio pouvait être une bonne boussole pour te guider dans ta vie sociale et nocturne. Fait que
1: là, à un moment donné, y a-tu quelqu'un qui a dit « Hey, toi, viens-t'en au micro? »
0: Ouais, à Énergie, à un moment donné, le regretté Dan Plante, qui était directeur des programmes, il voyait que je me démenais puis que je voulais. Puis il m'a dit « Ben, je te laisse être en onde. » Il dit, tu vas rentrer en studio à minuit. Il y avait un discothèque en direct du Mondial. Fait que j'assurais l'opération de tout ça en studio. Puis à partir de 3h du matin, je devais rebrancher la radio sur le réseau Énergie à Montréal. Sauf que lui, il me permettait de rester en onde de 3h à 6h. Il me disait, c'est ton terrain de jeu, fais ce que tu veux. Je prenais des appels, je parlais avec le monde qui rentrait de veiller, les travailleurs de nuit, les gens qui se levaient tôt et tout. J'amenais même... Puis j'enregistrais mes cassettes. À chaque fois que j'appuyais sur la clé du micro, mes interventions étaient enregistrées sur une cassette audio. Puis le lundi ou le mardi, je m'assoyais dans son bureau puis on écoutait ça ensemble. Ça, c'était pas pire, ça. Non, ça, c'est pas drôle. Ah, ça, non. Non, ça, ah, t'as parlé trop longtemps. Ah, ça, là, tu te trouves intéressant. Ah, ça, non. Fait qu'il m'a vraiment drillé. Puis,
1: c'était ton initiative, ça, de vouloir avoir cette rétroaction-là avec lui?
0: Je pense que c'était son idée, mais okay. J'étais bien content. Ouais, ouais. Puis je redoutais pas ça. J'avais beaucoup de respect pour lui. Puis j'étais trop jeune pour être coquille. Je fait que j'écoutais ce qu'il me disait. Puis je me pinçais d'être là. J'étais quand même, je suis sur la plus grosse radio à Québec. Je capote juste d'ouvrir le micro, de voir la console allumer les pitons. J'en avais tellement rêvé, là, tu sais, dans mes années de plongeur au Eastside Mario's, j'avais un appartement qui était tout près de là, puis je me souviens que des fois, en rentrant de veiller de la relève avec mon ami Doom côté, on montait sur le rebord de la station, puis on était comme « Hey, wow, c'est là! Check, c'est ici que l'équipe de la jungle le matin, il anime, check, c'est vrai studio, waouh! » Fait que de me retrouver sur cette chaise-là, puis d'avoir la chance de parler, puis de comme d'avancer dans mon plaisir de communiquer, je capotais. Je capote encore.
1: ben oui, parce qu'on le sent, on le voit dans tes yeux. Ça brille encore quand tu parles de radio puis de cette époque-là de ta vie. Tu as quand même fait de la radio pendant quoi, 10 ans?
0: Oui, peut-être même plus.
1: Peut-être même un peu plus. Et on va bien sûr rentrer dans la suite parce qu'il y a eu la radio. Puis après ça, ben le vent a un petit peu tourné pour toi. Je vous rappelle que vous écoutez Du front autour de la tête, une série d'entretiens avec des personnalités audacieuses qui font les choses à leur manière, qui foncent dans le tas pour le meilleur et parfois aussi un peu pour le pire. Ben oui.

0: On est en compagnie de l'animateur, DJ, producteur et autres rôles connexes, Pierre-Yves Laure. Je propose qu'on revienne ensemble, si tu permets, Pierre-Yves, sur certains moments où, à nos yeux, tu as fait preuve de cran, où tu as pris des décisions parfois à contre-courant, où tu es sorti de ta zone de confort, tu as repoussé tes limites. Et dans ton cas, ça semble se passer surtout au niveau professionnel.
1: Okay.
0: 2009, donc, tu arrives de Québec, tu débarques à Montréal avec ta valise, ta dizaine d'années radio dans tes poches.
1: Ouais.
0: Et tu te retrouves à l'animation de l'homme.

0: des ouais. nouvelles un petit peu, mais je veux dire, de cette ampleur-là, ouais. il faut rappeler, il faut remettre en contexte, c'est le plus gros show du moment. Ouais. Quand t'arrives à la barre de ce show-là.
1: C'est le dimanche soir.
0: Le dimanche soir, ça rassemble, ça score fort.
1: Ah oui, 1 million de téléspectateurs, c'est comme la grande messe, les gens suivent ça à longueur de semaine. Les personnages sont connus. Et là, c'était la formule All-Star. Donc, on ramenait des concurrents des saisons précédentes pour faire comme l'ultime saison de Love Story.
0: Étais-tu un peu beaucoup passionnément terrorisé quand t'es arrivé là?
1: Complètement. C'est vraiment arrivé d'une drôle de façon. Je connaissais Kim Ross qui avait participé. Je la côtoyais de la radio à Québec et puis s'est retrouvée comme lofteuse, puis après ça comme commentatrice. Puis à un moment donné, on m'a invité à aller commenter sur l'édition précédente. Puis je suis allé là, puis en bon français, j'ai dit de la marge, je dis n'importe quoi. Je m'amusais, j'avais rien à perdre. Puis je le voyais pas comme une opportunité de me trouver une job. Moi, j'étais juste content d'être invité sur un gros plateau de même.
0: J'ai croisé
1: le réalisateur Fred Gilling d'un coulisse. Il m'a dit, hey, on va se reparler. Puis on m'a recontacté plus tard. On m'a dit, hey, finalement, aimerais-tu ça l'animer? J'étais comme, hein, quoi? Animer Love Story? J'étais comme, animé, là. Il était comme, ouais. J'ai jamais fait ça. On le sait. Moi, je fais de la radio. Ben, c'est ça qu'on veut. T'es capable de parler puis de faire du temps. Les gars de radio, faites-vous confiance. Ils m'ont amené sur la rue Saint-Hubert. La compagnie de production produisait également l'émission Belle et Bomme à cette époque-là. Fait qu'ils m'ont convoqué, je pense, un samedi soir. Ils m'ont dit, on va faire un screen test. L'émission Belle et Bomme venait de terminer son tournage. Tous les techniciens, normalement, tout le monde était comme, bon, il y avait leur soirée dans le corps. Il devait être 10h30, 11h. Ils disaient, non, tout le monde, on doit rester, on fait un screen test pour un jeune animateur. Normalement, il était comme, t'es qui, toi? Puis les techniciens, ça leur tentait pas pantoute. Fait que là, on faisait comme une répétition. Ils voulaient voir si j'étais à l'aise avec plusieurs caméras puis être capable de respecter les timings. Finalement, on s'est mis à travailler ensemble. Puis en claquant des doigts, je me suis retrouvé en coulisses avec une régisseur qui me disait, parfait, en ondes dans 30 secondes. J'étais comme, je vomis. J'ai gerbé. C'est ça, je vais gerber. Puis je me souviens comme de rien. Puis la porte s'est ouverte, j'ai avancé.
0: T'as avancé, t'as foncé, tu l'as
1: foncé,
0: fait.
1: Ouais.
0: Et la suite, elle est magistrale quand même.
1: Je sais pas si c'est magistral. Je veux dire, tout le monde vit ça dans son... Tu sais, encore là, tu sais... C'est, vu que c'est dans l'œil du public, des fois, on le souligne, mais... C'est pas différent d'une adjointe administrative qui obtient son poste puis qui a sa première journée puis son premier défi qui se présente ou d'un mécanicien qui rentre avec son coffre d'outils puis qui commence à job ou un coiffeur ou une coiffeuse qui fait sa première coupe. C'est la même affaire. Bon, oui, il y a de la paillette, il y a des éclairages, puis ça magnifie un peu la chose. Mais des fois, je me ramène. C'est sûr que ça me touche d'entendre cet extrait-là parce que je vivais des choses qui, pour moi, auxquelles je m'étais comme jamais permis de rêver. Là, j'avais l'impression de gambader un peu dans un jeu vidéo.
0: Puis t'aimes les rencontres humaines, puis t'as fait des belles rencontres humaines sur ce plateau-là.
1: Ben, Louise Deschâtelet, je l'ai recroisée récemment au métro, métro Mont-Royal. Je fais, mais Louise, elle dit, Pierre-Yves. Mais Louise, comment te dire à quel point je t'apprécie? T'as tellement été aimante. T'as tellement été comme la tante dont tout le monde rêve. Tu sais, avec ton expérience, t'aurais pu, je sais pas, me regarder de haut, ou me remettre à ma place, ou juste comme faire tes affaires. Puis, mais un accueil, une gentillesse, une bienveillance. Puis, ouais, c'est une grande... C'est une femme qui est très humaine, tu sais, qui a passé sa vie à correspondre avec les gens et tout, mais... Tu sais, je la voyais, moi, dans Peau de banane, dans Chambre en ville. Fait que, tu sais, pour un petit gars de Québec qui arrive, puis qu'à un moment donné, tu travailles avec Louise.
0: Mais on lui a demandé à Louise qu'est-ce qu'elle pense du petit gars de Québec, justement.
2: Ma chère Monique, quand PY est débarqué sur l'émission Love Story à TQS, où j'étais déjà analyste depuis un bon moment, j'ai senti d'instinct que ce garçon irait très loin. Parce qu'il manait de lui une fougue qui n'avait d'égal que sa beauté qui séduisait tout le monde, incluant une vétérane comme moi. Et dès sa première émission en direct, je fus à même de constater qu'il animait avec l'aisance d'un pro, le front de but d'un gars qui ne craint rien et le sourire ravageur qui le caractérise si bien. L'ayant croisé récemment à la station de métro Mont-Royal, je fus à même de constater, en me fiant au regard des passants.

0: et des passantes qui le zioutaient en nous contournant, qu'il n'a rien perdu de son charisme et de son charme irrésistible.
1: Ah, mon Dieu, je suis... Merci, Louise.
2: C'est
1: je suis vraiment touché d'entendre ça.
2: Votre belle relation.
1: Merci, c'est une belle surprise. Je suis vraiment touché d'entendre ça. C'est une femme que j'admire, qui est magnifique. Et je garde de très, très bons souvenirs. Elle m'a donné, je ne sais pas si elle le sentait, mais son accueil m'a donné des ailes, m'a donné confiance pour être qui je suis, puis m'a donné sentir que j'avais ma place dans ce métier-là, même si...
2: Même si tu débarquais un peu à l'impromptu.
1: Tout à fait. Merci beaucoup, Louise.
2: Il y a eu Occupation double ensuite, 7 saisons de Sans génie. Là, je vais un peu dans le désordre, bien sûr. Les Flots, 2 galas des Prix Gémeaux, 2 fêtes nationales à Montréal, Place à plaisir, on va y revenir tantôt. Une panoplie d'autres émissions. Ça prendrait probablement le reste du show pour les énumérer au complet. Mais j'aimerais qu'on s'attarde à 2017, parce que c'est l'année où tu succèdes à Jean-Philippe Vautier à la barre de l'émission Deux hommes en or. Quand on parle de sortir de sa zone de confort, pour toi, cette gig-là, comme on dit dans le milieu, ce défi-là, il représente quand même de sortir de ta zone de confort.
1: Oui, mais oui, absolument, bien sûr. Mais puis là, je ne veux pas sonner prétentieux en disant ça, mais j'avais l'impression d'arriver dans ma zone de confort. C'est-à-dire que mon passage en télé-réalité, enchaîné Loft puis Occupation double, on m'a campé dans un rôle de gars qui aime ça enlever des faces d'enveloppe et d'annoncer des gens qui sont au ballottage puis de leur dire qu'ils peuvent quitter l'aventure.
2: Tu voulais montrer une autre facette.
1: Mais c'est parce que c'était pas moi, tu sais, je veux dire Loft, je me suis amusé au dé aussi, mais je veux dire, dans vie c'est pas, tu sais, je passe pas ma vie à écouter de la télé-réalité là, je l'ai fait puis je ne mords pas la main qui m'a nourri puis je veux dire Prodigy puis les gens qui m'ont accompagné là-dedans, mais il y avait une partie de moi qui avait envie de se faire remarquer. Hey, allô, j'existe, j'ai envie d'être un communicateur. Mais en parallèle, je proposais des idées de documentaires, j'avais envie de faire des entrevues, j'avais envie de faire des choses qui me ressemblaient plus. Et là, Deux hommes en or arrivaient. Et oui, c'était un défi de taille parce que c'était déjà un train qui roulait très
2: voilà,
1: vite.
2: C'est pour ça aussi. Mais, à côté de Patrick Lagacé, t'as pas interviewé des personnalités comme ça dans ce contexte-là encore. Donc, il faut que t'apprennes sur le tas. Donc, c'est en
1: fait.
2: Soi, c'est se garrocher un peu sans filet.
1: Complètement. Mais je me sentais en confiance avec Pat parce que je sentais qu'il m'avait choisi. Et je sentais qu'il m'emmenait là-dedans comme un grand frère, qui était protecteur avec moi, puis que je me sentais pas pitché tout seul là-dedans. Une équipe formidable, tellement enrobante, tellement aimante, tellement professionnelle. À ce jour, sans rien enlever à toutes les autres équipes avec qui j'ai travaillé, ça fait partie des équipes vraiment très dédiées, où on pouvait passer des demi-heures à travailler sur un mot, sur une question. Tu sais, le mot d'ordre, c'est comme, OK... S'il se passe rien dans réponse, au moins, il va se passer quelque chose en question.
2: D'ailleurs, on se fait plaisir.
1: Mais il y a quelque chose d'hallucinant dans ta job, c'est que tu fais des choses qui n'ont jamais été faites par un être humain auparavant. Oui. Comme par exemple, piloter un hélicoptère sur Mars. Tu sais, vous êtes les premiers à faire ça.
2: 6 saisons de Deux hommes en or. Tu décris tellement bien ce travail-là d'animation. Tu dis que c'est un travail de préparation de moine où on choisit chacun des mots, comme tu viens de le dire si bien. C'est d'essayer d'entrer dans la tête du personnage interviewé avec l'épice supplémentaire et le ton différent.
1: Ouais.
2: Ce sont tes mots. Et c'est ce que tu as appris de très, très belle façon pendant ces 6 années-là.
1: C'est mon université.
2: Oui, mais quand même. T'es sorti de là avec une maîtrise, tu dirais. À 6 ans, là, c'est une maîtrise.
1: J'ai tellement appris. T'sais, dans une émission de pouvoir... passer une journée avec Pat et toute l'équipe à travailler, à réfléchir sur les angles, à rebondir sur l'actualité chaude, brûlante, puis jusqu'à la dernière seconde, préparer une programmation d'émission, puis côtoyer un chef de parti provincial, après ça un scientifique, après ça médecin, après ça quelqu'un qui vit... avec des enjeux d'itinérance, de santé mentale.
2: C'est très varié, là, les ouvrages.
1: Vraiment, vraiment le fun.
2: Dans la vie, il y a animer le gala des Prix Gémeaux et il y a prendre le relais de Véro qui animait le dit gala des Prix Gémeaux depuis 9 ans.
3: C'est belle qu'entre nous, il y a un écran. Mais c'est drôle parce que moi, cet écran-là, je le vois pas comme un mur ou une division. Parce que je le sais. Tous ceux qui font de la télé qui sont ici ce soir, ils cherchent juste une chose. Et c'est créer avec vous une

0: l'émotion, mais ce qui se cache derrière ces images-là, ce sont vos vies. Elles sont le cœur de notre inspiration. Et quand on s'installe devant la télé d'ici, elles nous renvoient le collage de nos vies. Donc cet écran-là, il ne nous sépare pas. Et nous, je pense qu'il nous rallie. Puis moi, ce soir, j'ai envie qu'on se tienne fort, qu'on fête notre télé, mais surtout, ce lien et l'écran qui nous unit.
1: T'es rentré comme une tonne de briques, quand même. Qu'est-ce que ça te fait de revoir ça?
2: Ça, c'est le deuxième. Écoute, ça me fait... Je l'ai jamais vu.
1: Tu l'avais jamais vu?
2: Non. J'ai réécouté des petits bouts qui ont circulé sur les médias sociaux du premier que j'ai fait. Puis le deuxième, je l'ai jamais réécouté.
1: Puis, tu te trouves-tu pas pire?
2: C'est dur à dire. C'est dur à dire. C'est tellement de préparation. C'est tellement gros. C'est tellement intense. Je me suis amusé, mais j'ai pas le sentiment d'avoir livré le gala de ma vie encore. Je sais pas si je vais en refaire.
1: Moi, j'aime
2: un.
1: Le encore. Ça voudrait dire que peut-être qu'il pourrait y en avoir.
2: J'ai pas l'impression d'avoir livré le. C'est ça. Je pense que je suis plus fier de la première année.
1: Ce qui est intéressant quand même de mentionner, tu parles de la première année, c'est qu'au départ, le diffuseur, la production, parlait d'une animation en duo. Hein?
2: Ouais.
1: Puis là, tu as dit, ça aussi, je trouve quand même que ça mérite d'être souligné parce que ça fait partie de la catégorie de la fougue et tout ça. Tu as dit, je suis capable de le faire seul.
2: Pis ça a été une longue réflexion. Ça a été proposé comme ça. Puis juste de se faire appeler, hein, ça tente. Véro vient pas pour les Gémeaux cette année, ça tente-tu de le faire? Tu sais, t'entends, on se promène chez vous, t'es comme, tu fais les 100 pas pendant 2 heures, t'es comme, aïe, aïe, ok. Qu'est-ce qui se passe, là? Tu fais tous les temps, je peux-tu me planter? Ah, la comparaison, hein, c'est-tu le fun? Hein, ça me tente dessus? De la musique, un band, c'est la fête, puis comme, hey, let's go! Mais c'est ça, l'idée c'était de le faire à deux, puis on est allé au bout de cette idée-là avec des gens qui ont été pressentis, puis pour des raisons de disponibilité, ça fonctionnait pas, puis je sentais qu'à un moment donné, dans le processus, on était juste en train d'essayer de trouver quelqu'un pour trouver quelqu'un. J'ai comme une complicité, ça peut pas s'inventer.
1: Ça s'achète pas non plus.
2: Faut que je sois ami avec la personne. Faut qu'on se trippe dessus professionnellement, qu'on se fasse rire, puis qu'on soit capable de se parler sans se parler, puis de sentir qu'en toute confiance, on est capable de plonger dans une aventure comme celle-là. Puis à un moment donné, on s'est fait, ben, je vais le faire tout seul. Je me sentais super bien entouré, super belle équipe. Salutations à Jean-François Blais qui m'a accueilli là-dedans. Puis toute l'équipe, c'était une belle ride. Ouais.
1: T'as fondé ta boîte de production, Saturne 5. Mm-hmm. L'idée, et à toi de nous dire, mais c'était quoi d'être maître à bord à ce moment-là, de pouvoir faire tes propres projets, de ne pas attendre que le téléphone sonne?
2: Je chantais ça un peu. Il y a une période où... c'est ça, je recevais des offres, des projets, documentaires moins. J'allais souvent à Atome Crochu. J'adore Alex Barrette. Là, j'avais tellement du fun là-bas. Je gagnais ma vie en partie avec ça. Mais il n'y avait pas de projet qui me faisait complètement vibrer. Puis à un moment donné, je me suis dit, ben, je vais commencer à écrire des idées. Puis je suis allé cogner à des portes. Puis à un moment donné, on m'a dit, hey, on pourrait se partir une boîte de prod. Puis on l'a fait. Fait que je sentais que je sautais une étape plutôt qu'aller cogner chez une boîte de production, parce qu'en télé, pour produire, ben, il faut que tu sois une boîte reconnue, puis tu sais, il y a comme une façon de faire pour obtenir le mandat de produire
1: sinon,
2: des émissions
1: télévisées. Sinon, t'es à la merci, dans le fond, des décisions d'autres personnes.
2: Oui, puis je vais me retrouver à faire des choses que j'aime pas, puis pour survivre, ben, je vais accepter des mandats qui deviennent un peu plus alimentaires. On en fait tous, mais à un moment donné, si je propose rien, je vais me faire avaler par la vision des autres, puis j'ai envie de m'exprimer, puis de sentir qu'il y a un peu de moi dans chaque projet. Fait que c'est parti comme ça, un peu par survie, par désir d'exister, et puis de continuer à faire ce métier-là. Puis finalement, je m'y découvre quand même pas mal de fun, d'être à l'écran des fois. Oui,
1: c'est de l'entrepreneuriat.
2: Vraiment. Ouais, je pense que je suis entrepreneur, puis que je l'ai découvert sur le tard.

0: dans ma vie, là, si tu m'avais dit à 15-20 ans que j'allais... Ben, quoi, des fois, il y avait des petites initiatives, mais oui, je le suis, puis j'aime travailler en équipe, j'aime bâtir des équipes, j'aime... J'admire les chefs d'orchestre, j'admire les gens qui sont capables de bâtir des équipes, qui sont capables de mettre les bons éléments dans les mêmes pièces, dans les mêmes salles, sur les mêmes projets pour que la magie opère tout en guidant stratégiquement. Je sais pas si je suis rendu là, mais j'aspire à ça un jour. Puis les gens qui le font bien, ben sont mes idoles.
1: Et il y a beaucoup de choses qui ont été produites par Saturne 5 à travers les années, et dont des documentaires. La série documentaire « Drogue, vérité et conséquences » fait partie, à mon sens, quand même d'un projet coup de poing où tu as osé aller dans des zones où on ne va pas très souvent.
2: Ça fait comme quand même plusieurs semaines qu'on travaille là-dessus. T'es-tu déjà senti confronté? As-tu déjà senti des malaises par rapport à des idées reçues ou des idées que toi, t'avais intégrées?
0: Ben oui, moi, je suis toujours un peu chamboulé. J'ai eu une éducation quand même assez stricte. Je suis grandi dans les années 80, où la drogue, c'est le mal, et les substances, c'est Jim Morrison, puis tu meurs. Et en grandissant, en prenant de l'expérience, j'ai constaté que les clichés qu'on m'avait inculqués concernant les utilisateurs de substances psychoactives étaient souvent différents de ce que je voyais dans la vraie vie.
1: Évidemment, tu faisais pas la promotion de la consommation de stupéfiants, pas du tout, mais on est loin du South Park, la drogue c'est mal, voyez. Les vrais savent. Qu'on nous disait quand on était petits. quand même, ça rappelle des souvenirs. Mais t'es allé vraiment dans des zones où on va pas très souvent. Est-ce que ça a été délicat à vendre aux diffuseurs? Est-ce qu'il a fallu que tu joues dans les coins un peu? Ou?
0: J'ai été étonné de l'accueil si favorable d'ICI Télé et de RDI. Je pensais pas, puis j'œuvre au sein de Radio-Canada depuis plusieurs années, mais je me disais, ah, c'est sûr que c'est un sujet qui est bien trop confrontant pour Radio-Can, oublie ça. Puis j'ai été vraiment étonné de... Ben, ça m'a pas surpris, mais j'ai été agréablement étonné de voir que Julia Lauzon et ses équipes étaient super ouverts, puis qu'ils nous ont encadrés aussi dans les normes et pratiques journalistiques. Là, tu peux pas dire n'importe quoi sur un sujet comme ça, puis être présenté sur RDI. Puis tu sais, on avait un cadre. J'ai adoré ce cadre-là pour qu'on fasse bien notre travail de documentaire, mais ça nous a permis d'aller rentrer dans, je pense, dans la pharmacie des gens, dans leurs discussions à propos des substances, dans leurs préjugés, dans leurs idées préconçues, dans la stigmatisation, dans la consommation à géométrie variable, dans le jugement qu'on peut avoir sur quelqu'un qui sort de la SQDC tout en sortant tout bonnement avec notre caisse de 12 de vin blanc, parce que nous, c'est correct, c'est du vin blanc. De se questionner sur la réduction des méfaits puis les torts de la stigmatisation. Fait que, puis des substances psychoactives. Puis ça part d'une idée simple. C'est quoi une drogue? Dans le fond, une drogue, c'est qu'il y a du mauvais côté de la pharmacie. Du comptoir, je veux dire.
1: Vous avez envie de démystifier quelque chose, de poser des questions, c'est une grande réflexion.
0: Tout le monde est sur les antidépresseurs, ou sur le Vivant, ou sur l'Adderall, ou sur le Ritalin, puis tout le monde prend des trucs pour mieux performer, pour survivre, pour mieux relaxer, pour ci, pour ça. Certaines substances sont plus normalisées que d'autres. Mmh. Le vin, comme c'est bien correct. Puis la SAQ en vend. Puis on parle pas trop des études qui disent que c'est pas bon parce que hey, à un moment donné, on peut avoir une super pour relaxer. Mais quelqu'un qui fume son petit joint pour relaxer, hey, d'après moi, il va finir dans coke. Non, mais
1: c'est préjugé, là.
0: Ça existe encore, puis on a tous nos contradictions. On va juger ce que l'autre prend, mais nous, nos petites affaires, notre petite pharmacie, c'est à nous autres, puis ça nous regarde.
1: As-tu envie d'en faire d'autres, des projets comme celui-là? Parce que tu sembles avoir un désir maintenant de faire œuvre utile. Ce type de documentaire-là génère des prises de conscience, peut faire réfléchir, avancer.
0: J'en ai un autre. Là, justement, j'avais une réunion cet après-midi. Je peux en parler, là, mais ça parle de ma ville, de Québec, puis d'une équipe qui a disparu. Mais
1: on sait pas du tout de quoi tu parles. Une équipe d'un sport que t'aimes.
0: Je pense qu'on peut se questionner sur l'impact que les performances d'une équipe peut avoir sur une sur une société, sur une sur un groupe d'individus qu'on s'intéresse ou non au sport, quand ce lien-là nous est enlevé,

0: comment qu'on compose avec ça quand on est adolescent et tout. Bref, je viendrai t'en reparler. Mais oui, le documentaire, ça m'intéresse. J'en consomme, j'en écoute. Puis j'aime le divertissement, j'aime les magazines, mais j'aime creuser aussi, puis aller à la rencontre des gens, puis prendre le temps de faire des longues entrevues, puis de raconter une histoire, puis d'avoir un propos aussi à travers la démarche documentaire.
1: Je te cite, avec ma gérante et amie, Marie-Lou, ce qu'on fait, c'est de la gestion du déclin. J'étais curieuse de t'entendre là-dessus. Est-ce que tu sais, d'habitude, on bâtit une carrière, on prévoit la suite, tu sais, la gestion du déclin.
0: Ouais.
1: Ouais.
0: Ben, je suis fini, hein, tu sais, je veux dire. Non, mais c'est vrai, là, je veux dire, j'ai eu ma chance, puis j'en ai profité, puis il faut préparer la place pour ceux qui arrivent, puis tant mieux, là, puis j'en ai profité, puis j'en ai été heureux, puis tant mieux s'il me reste quelques années à faire des projets à l'écran, et sinon, ben, c'est pas plus grave que ça.
1: Il y aura autre chose. Ben, est-ce que tu fais de la gestion du renouveau, mettons?
0: Oui, du renouveau, puis en tout respect pour l'institution dans laquelle on se trouve en ce moment, puis pour toutes les autres chaînes de télé sur lesquelles je participe et tout, il y a quand même un désir puis un intérêt vers les plateformes et puis faire ce qu'on fait là. Mais est-ce qu'il faut le faire dans un building d'État avec 1000 piastres d'éclairage puis 85 personnes sur l'équipe? Poser la question, je pense que c'est un peu y répondre. Les modèles changent, les modèles de consommation de contenu changent. J'ai l'impression qu'en télé traditionnelle, on s'accroche à quelque chose qui s'en va un peu dans le mur. Puis je suis sincère, là, j'ai animé les Gémeaux, puis je suis comme vive notre télé d'ici, puis let's go, puis il faut la sauver. Puis pourquoi je suis pas capable de trouver ma télé du Québec quand j'achète une TV chez Costco, une belle TV à 300$, puis finalement sur la manette, il y a le logo Disney, il y a le logo Netflix, puis Amazon. Où ma télé québécoise? Faut que j'installe des applications, puis lors des mises à jour, ces applications-là disparaissent. Bref, ça pour dire que à un moment donné, il y a une génération qui s'en va ailleurs, puis si on a envie de pouvoir continuer à communiquer plutôt que faire des émissions qui se retrouvent dans un cimetière d'émissions. Alors, j'en ai fait des émissions qui n'ont jamais été vues. Je sais même plus comment les retrouver. Mes enfants n'ont jamais vu ça. C'est comme, hey, tu le fais. On aurait pu le faire... J'aurais pu faire ça en découpant, tu sais, comme l'évangile en papier. Là, ça aurait fait autant de bruit, là, tu sais, j'aurais fait chez nous.
1: Je vous rappelle que vous assistez à une classe de maître de front tout le tour de la tête. Nous sommes en compagnie de Pierre-Yves Laure.

0: fois, je suis comme, je veux faire de la musique de film ou de... Là, je peux rajouter des effets, delay. Je mets n'importe quoi là, comme valeur. Là.
1: T'sais, fait qu'imagine dans le petit film, là, le petit chien. Là.
2: Reviens!
3: Oh, il y a de l'espoir.
2: Ouf! Toby, tu es là!
3: Il reviendra.
4: Moi, j'aime beaucoup cet extrait. J'aurais envie de le laisser jouer encore plus longtemps, mais je veux qu'on en jase parce que tu composes. T'es aussi DJ, Monsieur PY. La musique est au cœur de ta vie. C'est une grande, grande, grande passion pour toi.
5: Ouais. Ouais. J'aime bien
4: on
5: ça.
4: On le voit, là. Tu tripes comme un petit gars, là.
5: Pour ceux qui nous entendent, je suis dans mon salon avec mon MPC. Puis là, en midi, je contrôle un vieux synthétiseur. Puis là, j'ai trouvé comme des accords un peu jazzy. Puis là, je suis comme, ah, wow, OK. Des accords que je serais jamais capable de jouer par moi-même. Fait que là, j'y vais avec des enchaînements d'accords. Puis là, je m'imaginais ça en musique de film. Puis je pars, puis je m'imagine des arrangements. Puis à chaque jour, on dirait que je compose une symphonie dans ma tête. J'ai pas toujours les ressources puis le talent pour la rendre audible, mais juste d'y penser.
4: Mais ça se passe.
5: Ouais, dans ma tête.
4: Quand
5: ouais.
4: On t'a demandé qui pour toi représente l'audace ou avec qui tu t'es dans cette aventure audacieuse-là, t'as répondu Jules. Ouais. Salut Jules, bienvenue parmi nous. Kilo Jules du groupe Valère. Yes pourquoi sir. Jules? Qui est Jules?
5: Jules, c'est un ami. On a voyagé ensemble. On a été collègues. On a travaillé sur Plaza Plaisir ensemble. Puis, je trouve qu'on a des atomes crochus sur le DJing, sur l'ambiance qu'on peut mettre dans...

0: dans une place à travers la musique. Fait que Jules est premièrement, c'est un percussionniste. J'aime les drummers. Les drummers sont une classe à part. C'est un mélomane, c'est un enthousiaste, puis il produit de la musique aussi, le beatmaking. Fait que c'est vraiment un amoureux de la musique. Puis quand j'ai souhaité aller vivre une expérience de studio pour valider des choses avec moi-même et avec des amis, puis pour créer des trucs, ben c'est...
1: C'était avec lui, ouais. Entre autres, en Jamaïque. Rien ouais. De moins, vous avez loué un studio.
2: Ben, c'est P.Y. qui a loué le studio. Mais déjà, ça, je comprenais rien. On parlait d'audace, là. C'est vraiment ça, là. Quand il m'a juste texté, hey, faut que je te parle d'une idée, d'un projet. Je suis comme, ouais, je pense que c'était dans le coin des fêtes, là. On était en congé, je sais pas, peut-être chez mes parents, quelque chose comme ça. Puis on a fait un FaceTime, puis c'était comme, ouais, j'ai loué un studio. Serais-tu dispo dans genre une semaine? J'étais comme, quoi? Puis, ouais.
1: En quoi il est audacieux à tes yeux, outre ça? Parce que la musique, tu dis que pendant ce voyage-là, tu as compris toute l'audace de ce gars-là. C'est ce que tu dis.
2: Ouais, parce qu'on se connaissait, c'est sûr, sur Place de Plaisir, puis aussi dans les événements, dans les parties, tout ça. Mais là, j'ai vraiment compris qu'il n'y avait comme pas peur de rien, pas peur de se faire mal, mais pas peur de juste d'essayer, là. Puis d'être ce que t'es pas, là. Fait que le syndrome de l'imposteur que j'ai quand même beaucoup, lui il l'a pas. Puis ça me comme choqué. Non, mais ça m'a vraiment choqué.
0: Fâché?
2: Non, okay. ça me choqué pour moi-même. C'est juste comme, OK, il faut que j'arrête d'avoir peur. Là,
1: ça te fait réaliser quelque chose. De le voir aller, de voir qui il est, comment il agit, mais comment il se lance dans tout, comme
2: exactement,
1: ça.
2: Exactement. Okay. La façon qu'il est devenu DJ aussi, c'est comme de 0 à 100. Là, c'est OK, je construis une carrière de DJ tout de suite avec... tu m'avais expliqué ton trip, là, je m'en vais au Mexique, je me book des shows dans les bars, tu sais, comme j'ai pas vraiment fait ça jamais, mais là je me book une équipe de vidéastes qui me suit, qui prend des, fait que ça c'est comme de grossir un truc qui existait pas.
1: Il fait arriver les choses.
2: Exactement.
1: Ouais. Avec un esprit libre.
2: Ouais. Puis même chose au hockey, tu sais, il me compte ça. Il arrive sur la glace avec des équipes, des gens qui sont vraiment plus forts que lui, puis il se fait juste démolir au début, puis au lieu de juste s'en aller chez lui puis de pas retourner, ben genre...
0: J'y vais.
2: Ouais, ah ouais. C'est ça. Ça me vraiment...
0: La vie est courte, faut essayer, puis...
2: Mais c'est d'ouvrir des portes défoncées, genre, c'est ça que j'ai vu que tu faisais.
0: Si on le fait pas, personne qui va le faire pour nous, puis je veux dire, je trouve que il y a une métaphore sportive à laquelle je pense souvent quand je vois des gens qui font du surf. Je les regarde, puis oui, bien sûr, ça a l'air le fun, mais il y a personne qui grimpe sur une planche de surf du premier coup. Un bon surfeur, ça a tellement l'air facile. Toi, oui?
1: Ça m'est arrivé la première fois.
0: Premier coup?
1: Mais personne n'en revenait. Là.
0: Okay.
1: Après ça, ça a été très difficile. Tout. C'est comme si ça s'est arrivé une fois, la magie, la première fois.
0: Ben,
1: mais c'est pas de moi dont il est question, mais quand même.
0: Mais là, tu vas me donner des coups.
1: Je viens de me rappeler ce souvenir-là.
0: Je trouve que l'élégance du surf, les gens qui sont comme, waouh, qui restent en dessous de la vague et tout. Il y a des années, il y en a des bouillons, il y en a des moments à se faire ramasser sur le récif de corail, manger la planche dans le front et tout. Il y a une certaine forme d'acharnement, de répétition. Puis à un moment donné, des fois, on avance, on doute, on sait pas trop ce qu'on fait, ça nous tente moins. Puis à un moment donné, les choses se placent, prennent forme. Puis des fois, de tricher un peu, fake it till you feel it, qui me dit, je pense, en espagnol.
1: Till you make it.
0: Fake it till you make it.
1: Ouais.
0: Bref,
1: donc, faites semblant jusqu'à temps que vous le fassiez pour vrai.
2: En Jamaïque, c'est un bon exemple parce que je connais personne autour de moi, même des super bons musiciens, des super bons producteurs, producteurs de musique, compositeurs, tout ça, qui ont eu accès à un endroit comme P.Y. a loué. On a juste, on va juste travailler vraiment fort avec les trucs qu'on a, notre matériel, tout ça, puis en pensant jamais qu'on est comme à ce niveau-là prêt pour, mettons, un studio professionnel, mais en mode genre international.
0: Ouais. Puis l'idée, c'était pas de faire une démonstration de bling-bling. Hey, checker, on est dans un grand studio. Moi, c'était pour moi de valider aussi avec moi-même. Hey, est-ce que de passer une semaine en studio, genre de 8 heures jusqu'à minuit et demi, puis prendre une petite pause pour aller dans la mer 30 secondes puis revenir? Est-ce que j'aime ça? Est-ce que je pourrais dédier une partie de ma vie à ça? Est-ce que je me sens... Est-ce que je me sens premièrement pas imposteur? Est-ce que je suis capable de dialoguer puis d'échanger des idées avec des gens qui ont de la théorie musicale beaucoup plus avancée?
1: Toi là. Aussi, t'as travaillé ton syndrome d'imposteur.
0: Oui, ben tu sais, c'est qu'à un moment donné, tu sais, ok, j'aimerais qu'on fasse ça, non? Tu sais, on était comme un trio, puis avec Tim aussi, on était un quatuor. Des fois, on échangeait. Je suis pas capable de parler leur langage parce qu'ils ont des connaissances techniques et musicales de solfège, de théorie ou peu importe, qui sont beaucoup plus élevées. Mais en même temps, je trouvais ma façon de communiquer là-dedans mes goûts, mes envies. Puis je me suis dit, eh ben, à partir du moment où on est au service d'une production ou d'une chanson, peu importe le langage qu'on trouve pour communiquer dans le projet, ben, les choses se font. Puis, tu sais, puis il y a quelque chose que tu m'as dit, Jules, qui m'a vraiment encouragé. Puis je sais pas si tu t'en souviens, mais je pense vers la fin du projet, notre séjour en Jamaïque, j'étais comme, hey, là, tu sais, en tout cas, moi, j'ai fait du mieux que j'ai pu, tu sais, j'essayais des fois, je me sentais un peu dépassé parce que je trouvais que vous avanciez vite, puis j'avais pas les capacités, des fois, pour ralentir, pour me sentir, puis tu m'as dit, hey, mais t'as vraiment ta place dans un studio, tu sais, t'es, sens-toi pas mal,
2: oui,
0: ta façon d'amener tes idées, les shots que t'as calés et tout. Fait que moi, je me suis dit, ah ouais, j'ai dit ça, OK, parfait.
1: Si lui dit ça, ça veut
2: dire que je comprends. Non, mais c'est le travail d'un réalisateur, souvent, que, tu sais, les gens portent plus qu'un chapeau, fait que font plusieurs choses. Tu sais, le musicien-arrangeur est aussi réalisateur et aussi, tu sais, compositeur, mais le travail qu'il a fait en Jamaïque, c'est vraiment le travail d'un réalisateur. Alors, décider, ça allait être un peu quoi, la direction, l'instrumentation, tout ça, puis c'est... tes idées sont claires, des fois sont farfelues, mais sont quand même claires.
1: Vive Plaza Plaisir, donc, qui vous a permis de vous rencontrer, de sceller quelque chose, de vivre cette grande expérience-là ensemble. Et je le disais, DJ aussi, à tes heures, c'est quelque chose que t'aimes beaucoup. Puis t'as vécu cette expérience-là, je veux absolument partager ça avec les gens parce que c'est incroyable.

0: Un Centre Bell plein à craquer pour réchauffer la foule avant le show de Matt Duff.
1: Ouais.
0: C'est incroyable, ça, quand même. Tu as dû pogner ton, ouais, deux minutes, là, quand même, ouais, devant cette foule-là, avec les bébés.
1: Ouais, puis je trouve qu'on danse plus de slow. Puis j'aime ça mettre des slows à la fin de mes sets. Des fois Céline, des fois les bébés et tout. Puis là, c'était une soirée, c'est ça, le Centre Bell. J'ai commencé mon set, c'était rempli à 20%, puis je me suis levé les yeux, c'était plein. Je fais « OK, parfait, je finis ça avec les bébés. Tu ne sauras jamais », qui, à mon avis, la plus belle chanson d'amour de tous les temps. Puis là, les téléphones se sont allumés. Je suis comme « Ah ouais,
0: qu'est-ce qui se passe? »
1: C'est ça qui vivent.
0: Wow.
1: C'est ça qui vivent, ce monde-là.
0: L'émission tire à sa fin. Mais un album original de PY, penses-tu que ça se peut?
2: Ben oui, ça se peut.
0: Ouais.
2: Oui,
0: okay.
1: C'est sûr que ça se peut. Je travaille à ça tous les jours.
0: C'est vrai, ça s'en vient? On a-tu, ouais, un scoop, nous autres, là?
1: Ben non, mais là, je, okay, gosse, là. Aujourd'hui, j'ai drivé, okay, un synth, là, genre 16 channels en midi, là. Tu sais, je m'en viens, là, je commence à... J'apprends.
0: On voit l'enthousiasme. Donc, ah, OK, ouais, c'est pour quand? 2027?
1: Je sais pas.
0: 2028? Quand tu vas être prêt?
1: Ouais, je me mets pas de pression, puis tu sais, je fais de la musique pour moi, pour le plaisir. Oui, pour faire danser les gens, mais j'ai pas envie. C'est pas pour satisfaire mon ego de voir ma face sur une pochette ou de dire que j'ai lancé un projet. Je veux comme, c'est juste dans ma tête, puis j'ai envie que ça sorte pour travailler ces prochaines. Obsession.
0: Merci beaucoup.
1: Merci,
0: Jules, de ta présence à l'émission. Vraiment, c'est très apprécié. Membre du groupe Valère, votre complicité, elle est superbe. Et c'est beau de voir que vous avez pu vous apporter aussi mutuellement, quand même, de casser ce fameux syndrome d'imposteur.
1: Ouais. Des passionnés comme il y en, ouais, a peu au Québec, ces gars-là, là, avec Qualité Motel et tout. Là. Puis ça fait longtemps qu'ils roulent leur boss. Là. Ils sont des petits virtuoses qui sont des experts dans plein de champs reliés à la musique puis aux arts. Ils sont multi-artistes. Ils sont des petits geeks, là, des beaux petits.
0: Et en tournée, en spectacle. Donc, on invite bien sûr les gens à aller découvrir, absolument, ce que vous faites. Parce que eux autres, faire le vin party, ils ont compris comment ça fonctionne.
1: Autres,
0: vraiment.
1: Ils ont inventé ça.
0: J'ai gardé la question du front autour de la tête pour la fin. Tu peux me répondre ou me dire que j'ai du front, on a te demandé ça. Puis arrive l'heure. Qu'est-ce que tu vas faire quand tu vas être grand?

0: Je le fais, je suis grand depuis que je suis tout petit. Je m'amuse puis j'essaye. Si on nous demande ça, qu'est-ce que tu vas faire quand tu vas être grand, comme si c'était un objectif, comme si on allait vivre éternellement, comme s'il y a quelque chose qui s'en venait, puis comme si c'était jamais assez, puis après ça, la retraite. Mais je veux dire, dès qu'on marche, on est déjà quelque chose. Alors, c'est qu'est-ce qu'on fait aujourd'hui, puis on verra demain.
1: Moi, je pense que tu l'as juste toujours gardé, cette espèce de
0: J'essaie.
1: cœur-là.
0: Ben, c'est
1: de...
0: secret.
1: Oui, exact.
0: Hey, sinon,
1: C'est ça le secret.
0: sinon, c'est compliqué.
1: Absolument. Merci tellement
0: Merci
1: d'avoir
0: à
1: accepté
0: toi.
1: notre invitation.
0: Grand
1: Ça a été un plaisir de te recevoir. Merci.
0: Merci
1: à toute l'équipe. Merci au public en studio. À la technique, Alejandro Magliana, Jérémy Gendron à l'aiguillage, François Perrault à la recherche, Camilla Desrosiers à la réalisation, Nathalie Pelletier. Merci vraiment à vous également d'avoir été des nôtres et de nous suivre dans cette belle aventure-là. Puis ouais, le moment de vérité va faire son grand retour à Radio-Canada dans une version revue pour les ados 15-17 ans sur ICI Télé. Ça va être durant la saison 2026-2027. Continue, s'il te plaît, de t'éclater, d'explorer.
0: Le 21 août, Super Franco-Fête, la veillée électro. Je fais
1: tu
0: un DJ-set francophone.
1: On
0: il
1: invite
0: reste des
1: les gens. Absolument. Merci beaucoup. Sors de ta zone de confort. C'est beau, c'est inspirant de te voir aller. On va suivre tous tes projets. Il y a une belle jeunesse aussi, je trouve, qui est très, très privilégiée de pouvoir compter sur ton talent parce que...
0: Merci.
1: T'as des beaux projets pour eux aussi. Merci beaucoup.
0: Merci, Monique.

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4: Ici Marc-Antoine Leblanc. Voici vos informations. La rencontre entre le ministre responsable du commerce Canada-États-Unis, Dominique Leblanc, et le représentant américain au commerce, Jamieson Greer, se serait une fois de plus déroulée de façon positive, selon la partie canadienne. Mais rien de plus n'a filtré sur cet entretien, à moins de deux semaines de l'entrée en vigueur de tarifs de 50 % sur une série de produits canadiens. Anne Levasseur a préparé ce qui suit.
5: À Washington, Dominique Leblanc est arrivé tout sourire et d'un pas déterminé au bureau de son homologue américain, Jamieson Greer.
6: Est-ce que vous pensez que le Canada a une nasty leadership?
5: Pressé par le temps, comme seule réponse à savoir si une entente est possible avant le 19 août, il dit espérer que oui. Le 19 août, c'est la date prévue d'entrée en vigueur de nouveaux tarifs de 50 % sur une série de produits canadiens. Ces tarifs vont s'ajouter à tous les autres que le Canada s'est déjà vu imposer par l'administration de Donald Trump. Le premier ministre Mark Carney admet que les discussions pour conclure une entente ne sont pas faciles.
7: C'est une négociation tough. On peut changer l'adjectif et dire nasty, mais le Canada, c'est une question de job canadien.
5: L'objectif du Canada est d'obtenir une entente globale sur l'ensemble des tarifs imposés par l'administration américaine, ce qui ajoute au défi.
8: Thank you, sir.
5: Au passage à Terre-Neuve, le chef conservateur, Pierre Poilievre, reproche au gouvernement d'adopter une position de faiblesse.
9: D'un côté, M. Carney continue de faire des concessions. D'autre côté, M. Trump continue d'augmenter les tarifs sur le Canada.
5: Mais après plus d'une heure de discussion derrière des portes closes, le ministre Leblanc n'avait rien perdu de son sourire.
10: Moi, je suis toujours de bonne humeur d'être à Washington.
5: Reste à voir si sa belle façon lui aura permis d'obtenir des résultats. Ici Anne Levasseur, Radio-Canada, Ottawa.
4: Toujours chez nos voisins du Sud, le médecin Anthony Fauci, qui a mené la réponse de la Maison-Blanche à la pandémie de COVID-19, vient d'être déclaré coupable d'outrage au Congrès. Une commission du Sénat, à majorité républicaine, le sanctionne pour avoir invoqué le 5e amendement de la Constitution américaine la semaine dernière et d'avoir refusé de répondre aux questions de sénateurs républicains qui l'interrogeaient sur les origines de la pandémie. La justice américaine pourrait maintenant poursuivre le Dr Fauci pour

0: son refus de témoigner. Au Québec maintenant, la Cour supérieure autorise une demande d'action collective d'étudiants juifs contre l'Université McGill. Ils allèguent que l'établissement n'a pas pris les mesures nécessaires pour lutter contre l'antisémitisme sur le campus dans la foulée des attaques du 7 octobre 2023 en Israël. Les explications de Charles-Antoine Boulanger.
1: Le campus de l'Université McGill était sous tension en 2024 avec la présence d'un campement pro-palestinien. Un groupe d'étudiants juifs dit avoir été victime de harcèlement, d'intimidation et parfois d'agression. Ils réclament 5 millions de dollars en dommages punitifs pour tous les étudiants juifs de l'université depuis 2023 dans le cadre d'une action collective. Un remboursement d'un tiers des droits de scolarité pour ces étudiants est aussi réclamé. Paola Samuel est directrice Québec et Atlantique de Bnei B'rith, une organisation juive qui parraine cette action collective autorisée plus tôt cette semaine.
2: Les étudiants avaient peur de rentrer à l'école. Depuis le 7 octobre, on se sent ciblé.
1: Les plaignants reprochent à l'université de ne pas avoir suffisamment protégé les étudiants juifs des manifestants. Une affirmation que dément Zev Zalciel, membre de Voix juive indépendante Montréal.
3: Moi, j'ai en fait vécu l'opposé. Qu'il y avait beaucoup de défense pour les personnes zionistes et aucun pour les étudiants qui prennent l'approche de solidarité palestinienne.
1: L'université affirme avoir dénoncé les actes d'antisémitisme sur son campus. L'action collective étant autorisée, la cause pourra maintenant être entendue dans le cadre d'un procès. Ici Charles-Antoine Boulanger, Radio-Canada, Montréal.
0: En terminant, Radio-Canada a appris que Tennis Canada prévoit des investissements de 400 millions de dollars, pour l'essentiel provenant de fonds publics pour son projet d'expansion à Montréal. L'organisation prévoit notamment la construction d'un nouveau stade. Les précisions de Mathieu Prost.
4: Quatre nouveaux terrains d'entraînement, l'actuel deuxième court principal passant de 4000 à 7000 places et surtout une toute nouvelle enceinte pour 15 000 spectateurs qui pourrait être fermé quand la météo l'exige.
5: C'est gigantesque par rapport à la structure du parc.
4: Michel Lafleur préside la coalition des Amis du Parc Jarry.
5: On s'imaginait que c'était inacceptable, mais là, bon, quand on voit ça, on dit que ça n'a comme pas d'allure, là, que ça vienne atterrir dans le parc. Là.
4: À l'arrière du bâtiment existant, d'autres terrains intérieurs et un stationnement étagé. On voit sur les maquettes du projet obtenu par Radio-Canada que le cours central actuel serait démoli pour faire place à une esplanade et à un terrain de moindre envergure.
6: On trouvait intéressant quand même d'ouvrir, au contraire, les vues sur le Mont-Royal.
4: Valérie Tétrault, directrice du tournoi.
6: Dans la prochaine phase d'études, on devrait faire des études de sol, des études techniques pour voir, par exemple, est-ce qu'on est capable de creuser et de réduire au maximum la hauteur du stade.
4: Coût estimé du projet, 400 millions de dollars, dont la moitié pour le nouveau court central. Tennis Canada fait l'hypothèse que la participation serait de 40% du fédéral, même chose de la part de Québec, 10% de la ville de Montréal et 10% pour l'OBNL et ses partenaires privés. Ici Mathieu Prost, Radio-Canada, Montréal.
0: Voilà, c'était vos informations. Pour plus de détails, vous pouvez consulter le site radio-canada.ca.

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0: Aujourd'hui, l'ornithologie comme moteur de sensibilisation à l'environnement avec Valérie Bourdeau du magazine Québec Oiseau et Thibaut Quinchon, audio-naturaliste. Bonjour tous les deux.
1: Bonjour.
2: Bonjour.
0: Le bureau des grands projets et l'environnement, mariage heureux ou pas? On en parle avec la journaliste Valérie Boisclair. Bonjour.
1: Salut Catherine.
0: Réduire les déchets de construction en activant l'économie circulaire, le pari de Maxime Potvin, PDG de 24. Bonjour.
2: Bonjour Catherine.
0: Et tout ce qu'il faut savoir sur les dates meilleures avant grâce à nos agents doubles, Julien Lamoureux et Danaé Audet-Beaulieu. Bonjour.
3: Allô.
2: Bonjour Catherine.
0: Feu vert, c'est parti.

0: Le gros de la migration, c'est à peu près à la mi-avril, mais le vrai Noël pour les ornithologues, c'est à la mi-mai que ça se passe.
1: C'est la période des pargolines. Parce que, tu sais, c'est un groupe hyper coloré, là. Tu as toutes les couleurs possibles, du bleu, du vert, du jaune, nomme-les, là. Tu sais, c'est vraiment des oiseaux tropicaux, là, qui viennent chez ici. Donc, c'est la période de l'année qu'on attend. On veut voir les pargolines arriver. Oh, c'est super excitant, tu sais.
2: Eh oui, puis le mois de mai, c'est aussi le mois de la Journée mondiale des oiseaux migrateurs, qui était cette fin de semaine. Donc, c'est le moment de parler d'oiseaux. Et on a lancé la question sur les réseaux sociaux de Radio-Canada Environnement. Avez-vous remarqué un changement dans le nombre ou la variété d'oiseaux autour de chez vous ces dernières années? Ouh là là, on a beaucoup d'amoureux des oiseaux parmi nos auditeurs. Anne qui dit, au cours des 50 dernières années, plusieurs oiseaux du Sud ont élargi leur aire de distribution vers le Nord. Dans les cantons de l'Est, nous observons régulièrement des mésanges bicolores et des cardinaux, par exemple. Par contre, de nombreux oiseaux qui nichaient au sol ont disparu, comme le goglu ou des espèces insectivores, comme les hirondelles de rivage. Alors, les hirondelles, beaucoup d'observations, ou plutôt, justement, de pertes d'observations. Dave qui dit, quand j'étais jeune, les fils électriques étaient remplis d'hirondelles. Malheureusement, aujourd'hui, il y en a vraiment très peu. Pourtant, je suis à la campagne. Guy, qui est renchéri, oui, moins d'hirondelles. Lise Bédard, je nourris et observe les oiseaux depuis 50 ans. Elle aussi, je remarque un grand changement aux mangeoires. Des espèces qu'on voyait moins sont plus présentes et le contraire aussi. Pour ma part, les cisrins et les roselins sont arrivés beaucoup plus tard qu'à l'habitude. Alors, il y a vraiment toutes sortes d'observations, des observations de changements. Évidemment, nos auditeurs sont peut-être plus pointus que les gens qui sont autour de la table, à part nos experts, bien sûr. Mais Danaé, t'en regardes des oiseaux?
3: Oui, mais moi, je ne sais pas si c'est représentatif parce que je suis à Montréal, mais je suis dans un endroit où les arbres grandissent de plus en plus autour de moi. Fait que j'ai vu une augmentation, mais je ne sais pas si c'est justement si c'est l'exception qui confirme la règle. Mais j'ai aussi vu que quelque chose que je n'avais pas remarqué avant, des oiseaux de proie dans mon quartier Hochelaga-Maisonneuve qui faisaient des tours, des cercles dans le ciel. Fait que ça, c'est quand même nouveau. Là, ça date de peut-être 2 ans, là, je pense.
2: Alors ça, les oiseaux de proie, il y a plusieurs auditeurs qui ont signalé des pigargues à tête blanche. On en avait parlé à l'émission il n'y a pas longtemps, d'ailleurs, à Montréal, du retour. En tout cas, pigargue à tête blanche, ici, c'est plutôt, excuse-moi, dans la dernière année, près de Joliette, dans la Naudière. Mais je sais qu'il y en a qui en ont vu près de Montréal. On en avait parlé. Ça, c'est Audrey qui nous parlait de la Naudière. Par contre, Pierre qui dit, je suis inquiet, diminution générale nette, très claire chez moi, sauf pour les oiseaux de proie, comme l'épervier de coupeux et le faucon émerillon. Ah, il y a des gens qui sont précis. et je vois tout ce temps-là, Valérie, notre spécialiste de Québec Oiseaux, c'est des choses avec lesquelles vous êtes familière, j'imagine, là.
4: Oui, et puis les auditeurs ont tout à fait raison. On voit des déclins généralisés. Si on regarde l'état des populations d'oiseaux du Canada, il y a un rapport qui a été fait en 2024. C'est un déclin généralisé, sauf chez certaines familles d'oiseaux, dont les oiseaux de proie. Les oiseaux de proie, en fait, sont sur un rebond suite à l'interdiction de certains pesticides.
2: C'est ça, hein?
4: Donc, c'est une très, très belle réussite de conservation. Par contre, un des auditeurs l'a mentionné, les oiseaux champêtres, énorme diminution, moins 67 % chez cette famille-là. Les insectivores aériens aussi, les fameuses hirondelles, ont beaucoup de difficultés à trouver de la bouffe.
2: Il y a une auditrice qui signalait, on le mesure sur le pare-brise de nos automobiles, on n'a plus ces quantités incroyables d'insectes effoirés là, qu'on voyait quand on était jeune. C'est un peu triste de le voir comme ça, le calcul, mais bon. Julien Lamoureux?
5: Ben, comme Danaé, c'est un peu anecdotique, mais je pense que le mot s'est passé dans le quartier pour dire que le fil qui relie la guirlande de lumière devant chez nous est un bon spot pour les oiseaux.
2: Okay.
5: Mais c'est ça, c'est peut-être pas représentatif des statistiques. Sauf que là, je me suis dit, je vais installer l'application Merlin là, pour identifier qu'est-ce que je vois autour de moi parce que je les vois, mais j'ai un peu de misère à différencier l'un de l'autre.
2: Les applications, ça, on va en parler dans quelques minutes avec Valérie. Ça joue un rôle incroyable et ça rajeunit, je pense, le public des oiseaux.
4: Hein? Absolument.
2: Valérie Boisclair?
6: Moi, je suis pas une si fine observatrice que ça, j'ai réalisé, mais j'ai parlé avec ma mère qui habite à Terrebonne. On salue Diane. Et elle voit pas le déclin dans sa cour. Elle me dit des jais bleus, des étourneaux, des juncos ardoisés, des cardinaux, des merles d'Amérique, un vrai zoo. Donc, voilà Terrebonne, ça a l'air pour voir les oiseaux.
2: Mais c'est beaucoup, probablement, parce qu'il y a des arbres autour aussi. Toute la question des habitats, comme Sylvain qui dit, chez moi, je suis heureux d'accueillir beaucoup d'oiseaux qui viennent nicher, hirondelles rustiques et bicolores, le chanceux, moucherolles, merles, petites mésanges, quiscales. On aperçoit des jais bleus, des cardinaux.

0: Le secret, c'est l'habitat. Il est à Saint-Anicet. Et il y a Isabelle, je suis près de Cap-Rouge, et dans notre boisé, il y a des mésanges à tête noire, cardinal, chardonneret, merle, canard, colvert, hibou, grand-duc d'Amérique, faucon et mérillon, une petite buse, pic flamboyant. Alors oui, il y en a encore de la variété, mais je pense qu'il y a vraiment, c'est vrai Valérie, un lien direct avec la qualité des habitats?
1: Absolument. C'est une bonne et une mauvaise nouvelle. Les habitats se dégradent, donc on perd des oiseaux. Ouais. Par contre, si on peut améliorer ces habitats-là, ben il y a des chances de revenir, les populations voilà. peuvent revenir.
0: Alors, on va se lancer dans cette conversation avec, sous deux angles, sous l'angle de l'ornithologie pure que pratique Valérie, entre autres, à travers son travail à Québec Oiseaux, Valérie Bourdeau qui est avec nous, mais aussi à travers un documentaire sonore de Thibaut Quinchon, qui est artiste audio-naturaliste, et on écoute tout de suite un extrait de ce documentaire très, très, très particulier.
2: Alors que les températures augmentent et que les journées allongent, il entame sa longue route qui le mènera vers le Canada arctique. Pour se rendre à destination, il visitera la forêt boréale jusqu'à sa disparition dans la toundra des Inuits. Il suivra les forces de la nature, guidé par les étoiles, les odeurs et le champ magnétique terrestre. Il vivra au gré des saisons, de leur singularité. Avec lui, nous nous faufilerons dans des bourrasques pour traverser le vent.
0: Et là, vous sentez la qualité de la prise de son. Bonjour Thibaut Quinchon.
3: Bonjour.
0: Audio naturaliste et je devine quand même un peu amoureux des oiseaux, qui a passé, qu'est-ce que c'est traverser le vent? Là, vous avez passé beaucoup de temps, vous avez choisi Tadoussac et pourquoi Tadoussac?
3: Ben, c'est comme des fois dans les projets artistiques ou les développements personnels, un lieu nous amène à un autre. Et en fait, j'avais fait un premier documentaire en Mangani, plus loin sur la côte nord, et j'avais rencontré des ornithologues, Christophe Buidin, des ornithologues loin au Québec, on va dire ça comme ça, qui m'avaient dit, ben, les oiseaux qui redescendent au sud, ils frappent le golfe, ils frappent cette étendue d'eau, et c'est un peu intimidant pour certains de traverser, donc ils longent la côte. Et ça fait que Tadoussac et les environs, c'est un espèce d'entonnoir où il y a énormément de passages d'oiseaux migrateurs. Et c'est la raison pour laquelle je pense aussi à l'observatoire d'oiseaux de Tadoussac, c'est parce que c'est un lieu unique pour ce phénomène.
0: Et là, donc, vous êtes allé planter des micros, mais pas n'importe quel micro, là. Des micros qui sont capables de résister au vent puis de capter la beauté du vent, c'est spécial, ça.
3: Oui, ça prend juste des bonnes protections, en fait, quelque part. Puis, bon, des bons micros pour avoir d'une bonne qualité, effectivement. Puis après, j'ai des micros qui font de la captation un peu surround, on va dire, donc qui est immersive. Plus la parabole qui est toujours ce zoom sonore pour aller chercher les oiseaux au loin parce qu'on peut pas toujours s'approcher.
0: Ouais, donc c'est d'une grande qualité sonore et vous nous racontez qu'il vaut mieux écouter avec des écouteurs pour avoir ce phénomène d'immersion un peu sur 360 degrés. Valérie Bordelot, vous l'avez écouté traverser le vent?
1: Oui, ben j'ai eu la chance d'assister à une présentation publique dans un cinéma. Donc nous, on n'avait pas d'écouteurs, on l'écoutait tous ensemble.
0: Avec du son tout le tour.
1: Avec du son tout le tour, c'était vraiment très spécial.
0: Mais en tout cas, moi, j'ai fait l'expérience avec des écouteurs. On peut l'écouter d'ailleurs sur le site de RFI. Vous pouvez trouver le lien assez facilement en tapant « Traverser le vent ». Et Thibaut Quinchon, c'est quand même une expérience particulière, pas d'image. Mais qu'est-ce que vous vouliez communiquer par le son, justement? Est-ce qu'il y avait un effort de sensibilisation dans cette approche-là?
3: Ah oui, vraiment, assurément, tout le travail que je fais, c'est toujours pour la sensibilisation à l'environnement, pour avoir envie de protéger. Puis on le dit souvent, connaître, c'est vouloir protéger, c'est aimer en fait. Et donc, il y a ce travail-là. Puis moi, je dirais même, il y a connaître, protéger, puis ralentir. Parce que dans le fond, observer la nature, observer les processus naturels, c'est toujours une autre temporalité. Hein. Surtout quand on enregistre, faut s'arrêter, faut écouter, faut être attentif. Et on le sait, on vit dans des mondes, dans des sociétés qui vont très vite. Et donc, c'est un peu un pied de nez à la croissance, quelque part, d'une certaine façon, et à la connexion, en fait, avec notre environnement.
0: Oui, un genre de phénomène de résistance, de changement. Changement de rythme, Valérie Bordelot, vous le sentez?
1: Oui, absolument. On sent cette soif-là de ralentir, puis l'ornithologie, c'est vraiment un loisir qui se prête très bien à ça.
0: Oui. Alors, Valérie, il y a dans ce phénomène d'observation des oiseaux, il y a un boom en ce moment.
1: Oui, oui, absolument.

0: Et c'est depuis la pandémie, on a situé ça. Est-ce que ça se pourrait que ça confirme que ça vient avec une espèce d'envie de changer de rythme?
1: Je pense que oui. Bon, nous, on a des chiffres pour essayer de chiffrer cette tendance-là. En fait, des sondages de notoriété chez Québécoiseau. Donc, on en a un qui date de 2019, donc juste avant la pandémie, où on disait qu'à peu près 29 % des ménages qui avaient été consultés faisaient de l'ornithologie. Donc, 29 % en 2019. En 2024, quand on a refait l'exercice, on était rendu à 42 % Donc, c'est énorme.
0: Oh là là!
1: Une super augmentation pendant la pandémie. Ils ont fait le même exercice en Grande-Bretagne tout récemment. Eux sont rendus à 47 % de la population qui fait de l'ornithologie là-bas. Puis eux, ce qu'ils ont fait, en fait, c'est qu'ils l'ont, ils l'ont divisé en segments d'âge. Puis les tranches d'âge où il y a la plus grande augmentation, c'est chez les plus jeunes. Donc,
0: ah
1: les
0: bon?
1: Gen Z en dessous de 30 ans et les milléniaux. C'est des augmentations faramineuses chez les Gen Z, c'est au-dessus de 1000 % d'augmentation.
0: Mais alors là, on va le dire, c'est lié justement à la popularité des applications, j'imagine, en grande partie.
1: C'est sûr que les applications démocratisent la pratique. On a parlé de Merlin tantôt. Merlin, c'est
0: Qu'est-ce
1: le
0: que
1: magicien.
0: C'est Merlin? Oui.
1: Donc Merlin, c'est un peu le Shazam pour les chants d'oiseaux.
0: Oh, oui,
1: donc
0: c'est vrai.
1: Ça permet d'identifier les oiseaux à leur chant avec l'intelligence artificielle. On passe sur un petit piton, ça l'écoute les chants d'oiseaux autour, puis ça vous dit exactement ce que vous entendez. Exactement bon. Une petite marge d'erreur, mais c'est quand même bluffant à quel point c'est très, très bon.
0: C'est bon, puis là, c'est une ornithologue qui nous le dit. Il y a aussi le fameux eBird. Qu'est-ce
1: oui.
0: que ça donne, ça? Est-ce que ça devient un outil, c'est un peu l'inverse de participation citoyenne?
1: 100 % eBird, on doit le noter, ça découle un peu d'un projet qui existait au Québec avant l'avènement des technologies, qui s'appelait EPOC, une base de données qui avait été commencée ici au Québec par Jacques Larrivé, dans le temps où ça se faisait manuellement. Donc, lui, il recueillait les observations des gens, il mettait ça dans un fichier Excel. C'était vraiment très low-tech à l'époque. Maintenant, bon, c'est sûr qu'on a une belle application pour ça. Les gens peuvent inscrire leurs observations, les partager, puis aussi aller consulter les observations des autres. Donc, ça nous fait une belle carte où on peut voir exactement où voir quel oiseau.
0: C'est géolocalisé en plus.
1: Absolument.
0: Est-ce qu'on doit absolument mettre une photo quand on fait une observation?
1: Pas nécessairement.
0: C'est pas toujours facile.
1: Non. Si c'est un oiseau très, très rare, ben là, c'est sûr qu'on va vouloir des preuves.
0: Oui.
1: Il y a des réviseurs qui revoient chaque observation, qui sortent un peu de l'ordinaire pour s'assurer que c'est correct.
0: Oui.
1: Donc oui, il y a une petite partie, mais ça marche beaucoup à l'honneur, l'ornithologie.
0: Ah, à l'honneur, j'aime ça. Donc, ça a contribué, c'est certain, à rajeunir la popularité de l'ornithologie. Thibaut Quinchon, ça m'a frappé dans le documentaire sonore « Traverser le vent ». Les interlocuteurs sont plutôt jeunes et les gens qui vont faire du bagage d'oiseaux, par exemple, à Tadoussac, là, ça attire beaucoup de jeunes, ça.
2: Oui, moi, j'ai vu un peu de toute tranche d'âge, mais effectivement, il y avait des jeunes. Je pense qu'il y a, comme disait Valérie, il y a une recrudescence. Je pense qu'il y a comme une volonté de connecter. Après, eux seraient plus adeptes de parler de cette évolution des gens qui viennent. Mais il y a des stagiaires, en fait, aussi, qui sortent d'études en bioécologie ou ce genre de choses, en fait, qui viennent à l'observatoire. Et à d'autres observatoires, il y en a plusieurs au Québec.
0: Puis, est-ce que vous avez remarqué qu'il y en a plusieurs qui avaient une application dans la main?
2: Là-bas, ils n'ont pas le temps. Au moment du bagage, ils sont assez actifs. Puis tous les jours, ils sont sur le terrain à faire de l'identification. Ou alors, même pour le plaisir, quand ils ont des breaks, ils s'en vont et essayer d'observer les oiseaux. Donc, c'est un feu roulant quand la migration est en cours.
0: Oui, ce qui est un peu le cas en ce moment. Et Valérie Bourdeau, il y a aussi une question très importante puisqu'on est à feu vert. Est-ce que la sensibilité aux oiseaux vient automatiquement avec une sensibilité à l'environnement?
1: Je ne sais pas si c'est automatique, mais bon, c'est un refrain. On protège ce qu'on aime, on aime ce qu'on connaît. La majorité des gens aiment déjà les oiseaux. On a déjà une grosse partie de fête parce que les gens ont cette attirance un peu naturelle envers les oiseaux. On le voit avec les tout-petits, ils sont fascinés par les oiseaux aux mangeoires. On n'a pas le problème de relations publiques que peut-être les insectes ont ou les reptiles, où c'est plus difficile. Avec les oiseaux, il y a un amour qui est quasiment immédiat.
0: C'est
1: donc,
0: facile.
1: C'est un bon point de départ.
0: Mais forcément, si on s'y intéresse puis qu'on les observe beaucoup, on remarque des changements. Là, on en a parlé dès le début de l'émission. forcément, les gens qui s'intéressent aux oiseaux doivent s'intéresser aux causes de ces changements-là?
1: Oui, ben en fait, c'est une, j'appelle ça une douce radicalisation.
0: Oh,
1: c'est que,
0: c'est bon,
1: ben, puisque tout le monde aime les oiseaux,

0: C'est pas seulement des environnementalistes. Ça coupe à travers plusieurs tranches de la population, différents âges.
1: Différents axes politiques aussi.
0: Absolument. Ah, oui. Ça regroupe autant les écolos que les chasseurs.

0: Au doigt, oui,
1: du Canada, dont la chasse a été permise cette année. Donc, oui, les chasseurs ont souvent une certaine conscience là, environnementale pour les endroits où qu'eux fréquentent.
2: Oui, je comprends.
3: Moi, j'ai une petite théorie aussi. J'ai l'impression qu'on s'intéresse beaucoup aux espèces qui ont une musique proche de la nôtre.
2: Ah oui, parce qu'il y a une vocalisation qu'on peut percevoir.
3: Oui, puis ça ressemble à notre, culturellement à notre musique. C'est quelque chose de mélodique, il y a une espèce de composition dedans.
2: Une espèce d'empathie sonore automatique. Là. Est-ce que d'ailleurs, Valérie Bourdeau, les observateurs, en général, ils vont être beaucoup plus aiguisés à capter les indicateurs visuels ou les indicateurs sonores?
1: Je pense que c'est les deux. Puis je pense que ça dépend aussi d'un ornithologue à l'autre. Il y en a qui font l'ornithologie à l'oreille, dont moi, c'est mon style. Il y en a d'autres qui ont des très bons yeux puis qui peuvent les spotter dans les arbres. Il y en a qui vont avec l'angle de la photo, qui font leurs observations à travers une lentille. C'est une expérience qui est complètement différente. Ouais.
2: En terminant, quels sont, je dirais, les messages qu'il faudrait répéter si on veut inciter, si on veut arriver à freiner un peu le déclin des populations d'oiseaux dont on a parlé avec les messages de nos auditeurs, entre autres?
1: Bien, je pense que ça commence par s'ouvrir les yeux, de voir ce qui est autour de nous. Je pense qu'on est surpris, même en ville. Dès qu'on s'ouvre les yeux aux oiseaux, on se rend compte qu'il y en a énormément, beaucoup plus qu'on pensait, qui cohabitent, qui partagent nos environnements. Puis ça, bien, c'est déjà un beau début de sensibilisation. Si on les protège, bon, on se protège nous aussi.
2: Oui, mais pour freiner le déclin lui-même, là, qu'est-ce que c'est les urgences?
1: Les urgences, c'est majoritairement les oiseaux champêtres.
2: Donc, des techniques d'agriculture?
1: Des techniques d'agriculture. On est très... nous, on travaille étroitement avec les agriculteurs pour changer les pratiques.
2: Alors, on va renvoyer nos auditeurs qui connaissent l'émission à Paul Caplette, notre agriculteur en résidence qui fait très attention aux goglus puis aux hirondelles.
1: Absolument. Puis on voit une belle sensibilité chez les agriculteurs pour changer leurs pratiques, justement. Donc,
2: d'accord.
1: C'est un bon début.
2: Donc, les pratiques agricoles, puis est-ce qu'on dirait la biodiversité en général?
1: La biodiversité en général. Les gens qui veulent nourrir les oiseaux, c'est bien d'avoir une mangeoire, c'est encore mieux d'avoir une cour pleine de plantes indigènes.
2: Et d'insectes.
1: Et d'insectes qui vont être attirés par ces plantes-là. Donc, de favoriser cette biodiversité-là partout autour de nous, c'est sûr que c'est ça la base.
3: Et je pense que favoriser la biodiversité, c'est favoriser ou conserver des habitats. Je pense que tout passe un peu par là aussi. Donc, il y a faire attention à ce qui peut poser des problèmes, des polluants, etc. Mais de manière générale, les habitats, les environnements, c'est des habitats. C'est comment les oiseaux peuvent nicher, qu'est-ce qu'ils ont pour nicher et comment on protège les ressources, leur nourriture aussi à travers les habitats. En fait.
2: Oui, et là, on parle de ce qui leur permet de nicher en milieu naturel, plus que des nichoirs que nous, on peut installer. Là. Thibault, vous parlez des habitats naturels, c'est ça?
3: Bah oui, des protections de vieilles forêts, notamment.
2: C'est ça. Mais un grand merci tous les deux. Thibaut Quinchon, qu'on vient d'entendre, qui est artiste audio-naturaliste, qui a réalisé ce documentaire sonore « Traverser le vent » que vous pouvez entendre gratuitement grâce au lien que nous propose RFI. Et Valérie Bourdeau, qui est ornithologue et rédactrice en chef du magazine Québec Oiseaux. Merci.
1: Merci à vous.
3: Merci.

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7: Depuis que le projet d'expansion du terminal de Contrecœur a été soumis au bureau des grands projets, nous avons réuni des partenaires pour faire avancer ce projet.
8: C'était le 9 avril dernier. Le premier ministre Mark Carney se tenait sur le chantier du port de Montréal à Contrecœur. Il annonçait le coup d'envoi officiel de l'expansion du terminal de conteneurs. C'est un projet qui est dans l'air depuis longtemps, qui implique de créer un tout nouveau terminal sur la rive sud du fleuve, un peu à l'est de Montréal. Depuis l'an dernier, tout est en train de s'accélérer. Monsieur Carney attribue ça au bureau des grands projets. Et c'est ça qu'on va aller vérifier, explorer avec Valérie Boisclair dans cette rubrique qu'on appelle « Qu'est-ce que ça donne ?» où on se penche sur certaines politiques pour voir ce qu'elles ont comme résultat. Ça fait à peine un an que ça existe, ce bureau des grands projets, Valérie ?
9: Même pas un an, Catherine. En fait, à l'arrivée de M. Carney l'année dernière, on se rappelle, on est en plein conflit tarifaire avec les États-Unis. Et pour s'affranchir des marchés américains, ces grands chantiers-là sont devenus une priorité. Le problème, c'est qu'il stagne. Les délais sont trop longs avant qu'il voie le jour. Alors, la solution du gouvernement Carney, ça a été d'adopter

0: adopter la loi sur l'unité de l'économie canadienne, la loi C5, adoptée sous Bayon, je précise, en juin 2025, avec l'appui des députés conservateurs. Et si je vous en parle, c'est parce que cette loi-là, elle fait en sorte que le Bureau des grands projets existe. Il a été mis en place officiellement le 29 août 2025 avec ce mandat d'accélérer ces projets dits d'intérêt national. Vous avez sûrement entendu M. Carney le dire souvent, là, cette expression-là. Et à la tête de ce bureau, on retrouve Dawn Farrell, ancienne PDG de Trans Mountain. Alors, le bureau, ce qui permet, là, c'est qu'on s'adresse à une seule et même place. On évite le travail en silo entre différents ministères, agences, paliers de gouvernement. Ouais.
1: Alors, le fait que ce soit une ancienne PDG de Trans Mountain, évidemment, ça inquiétait un petit peu les défenseurs de l'environnement. Alors, c'est pour ça qu'on a envie d'aller voir qu'est-ce que ça donne maintenant. D'abord, combien de projets ont été soumis?
0: On parle d'une quinzaine de projets qui ont été référés au bureau et 6 stratégies de transformation. C'est comme ça qu'ils appellent les projets qui ne sont pas du tout concrétisés encore. Donc, oui, le port de Contrecœur, mais aussi des projets de gaz naturel liquéfié, des projets miniers, des lignes de transport d'électricité, des projets de captage de carbone aussi. Et le rôle du bureau, oui, c'est d'encadrer, c'est d'offrir de l'expertise, mais c'est aussi d'évaluer ces projets-là et de les recommander au cabinet pour qu'ils soient reconnus au sens de la loi comme projet d'intérêt national. Et si un projet a cette fameuse désignation officielle, il peut alors contourner des lois, contourner des règlements, par exemple la loi sur l'évaluation d'impact ou encore la loi sur les espèces en péril.
1: D'accord. Puis il y en a combien qui ont eu effectivement cette reconnaissance ultime de projet d'intérêt national?
0: Aucun. Ah bon? Zéro à ce jour. Ça provoque beaucoup de questions. Je vous dirais que j'ai suivi assidûment plusieurs comités parlementaires. Le gouvernement se fait questionner. D'abord, il se fait demander c'est quoi un projet d'intérêt national? Mm-hmm. Qu'est-ce que ça veut dire? Ça devait être défini par décret. Or, ça n'a pas été publié à ce jour, ce décret-là. Cela dit, on sait qu'on considère 5 facteurs énumérés dans la loi. Est-ce que le projet renforce l'autonomie du Canada? Est-ce que ça nous procure des avantages économiques? Est-ce que ça nous aide dans la lutte contre les changements climatiques?
1: Ah, c'est une des questions.
0: C'est un des critères. Et d'ailleurs, j'en parlais avec le député du Bloc québécois, Patrick Bonin. Il me disait, il n'y a aucune information sur la pondération de ces critères-là. Ah. Et comme on a plusieurs projets d'énergie fossile qui sont soumis, lui, il a l'impression que les changements climatiques, l'environnement, ça ne pèse pas si lourd que ça dans la balance.
1: D'accord. Mais là, je reviens au projet du terminal de Contrecœur. Il n'a pas la désignation officielle. Mais qu'est-ce qui fait qu'on explique que ça a été débloqué dans les derniers mois?
0: Monsieur Carney, si on revient en avril, quand il était sur le chantier, il a dit que le bureau a permis de simplifier des processus d'approbation pour que ça se concrétise. Je suis allée voir qu'est-ce qui manquait concrètement au début de l'année dernière à Contrecœur pour aller de l'avant. D'abord, de l'argent. En avril dernier, par contre, le gouvernement a annoncé un prêt de 1,16 milliard de dollars de la Banque d'infrastructure du Canada. Donc, le financement, c'est pas mal ficelé de ce côté-là, ça peut débloquer. Deuxième chose qui manquait, c'est 2 autorisations pour intervenir dans l'habitat du chevalier cuivré, ce poisson endémique du Québec en voie de disparition. Dans les derniers mois, on a vu que les 2 permis, ils les ont obtenus. Alors, je me suis adressée à l'administration portuaire de Montréal. De leur côté, on réitère, on insiste, on n'a pas bénéficié de mesures d'accélération au sens de la loi. Mais quand le message en haut, c'est que c'est une priorité, on voit que les choses bougent. On peut écouter Julien Baudry, de l'administration portuaire de Montréal.
2: L'avantage d'avoir un guichet unique, c'est qu'il y a toujours quelqu'un qui s'assure que vous êtes au-dessus de la pile et que les autorisations arrivent dans les bons délais.
1: OK, c'est pas une autorisation spéciale, c'est une autorisation accordée plus rapidement. C'est
0: ça que je comprends. On ne change pas les critères, mais je pense que l'image du dessus de la pile est assez parlante.
1: Oui, absolument. Et sur le terrain, donc, on la sent, cette volonté d'aller plus vite, si je comprends bien.
0: Oui, il y a une accélération très palpable, très visible à Contrecœur, du moins depuis l'été 2025. C'est ce que m'expliquait Hélène Reeves de Vigie citoyenne, port de Contrecœur. Je vous laisse entendre ce qu'elle m'expliquait.
3: Le message, je pense qu'il était clair, c'est de dire on va tout faire pour que ce projet-là se concrétise. À partir de là, c'est comme si on ne prendra plus de mesures de précaution.
0: Donc voilà, les citoyens, du moins ceux qui parlent avec Hélène Reeves, qui sont organisés dans cette vigie-là, sentent qu'il n'y a jamais eu de véritable processus de consultation, qu'on ne répond pas tout à fait à leurs inquiétudes. Et selon Mme Reeves, il n'y a pas eu de démonstration que Contrecœur, c'est un projet d'intérêt national qui est nécessaire. Elle me citait une récente étude commandée par la Société pour la nature et les parcs, SNAP Québec, qui indique que le trafic de conteneurs stagnerait, serait même en baisse.
1: Oui, je me rappelle, on a même lu dans les médias des commentateurs qui disaient ça ressemble à un projet du 20e siècle.
0: Voilà. Elle n'est pas convaincue, Mme Reeves. Elle sent qu'on n'a pas fait cette démonstration-là, mais ce qu'on comprend en écoutant la PDG du bureau, Mme Dawn Farrell, c'est que la désignation officielle, c'est un outil parmi d'autres. Ce n'est pas toujours nécessaire, manifestement, pour accélérer le processus. Et le gouvernement, lui, de son côté, nous dit qu'au moins 5 à 10 projets auront eu leur première pelletée de terre au printemps 2027.
1: Avec aussi désignation officielle, si je comprends bien, des projets qui auront été, en tout cas, on le comprend, accélérés par le Bureau des grands projets.
0: Exact.
1: Pour le meilleur et pour le pire, selon certains, ça dépend du regard, puis en espérant que ce soit pas souvent...
0: Au détriment de l'environnement.
1: Au détriment de l'environnement, mais ça va être à surveiller de très près. Mm-hmm. Merci beaucoup, Valérie Boisclair, qui est journaliste spécialisée en environnement ici à Radio-Canada.
0: Merci.
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6: Poulet frais, quand la date est passée, ça, c'est expiré. Par contre, une boîte de céréales, c'est une date fraîcheur. Une date fraîcheur des pâtes, du riz, des craquelins. Je dirais que ceux-là, c'est plus une date fraîcheur. Notre concept inclut du déclassé, de la date courte et du produit régulier. Donc, on est comme un peu le winners. Moi, j'aime ça m'appeler le winners à liquidation.
1: Ici, on entendait Marie-Ève Breton, propriétaire et fondatrice de Liquidation. Marie, c'était dans un reportage du Téléjournal en octobre 2025. Donc, ces épiceries, elles se répandent de ces épiceries de liquidation. Puis, vous voyez toute cette question des dates de péremption qui est au cœur, finalement, de ce modèle d'affaires. C'est là-dessus qu'on voulait faire la lumière aujourd'hui avec Danaë Audet-Beaulieu et Julien Lamoureux. Ton enquête en une phrase, Julien?
7: Il est temps d'avoir plus confiance en nos sens.
1: Oh, c'est beau, ça. Mm-hmm. Et Danaë Audet-Beaulieu, ton enquête en une phrase?
8: Faites ce que je dis, mais pas toujours ce que je fais.
1: Ah, d'accord. Alors, Julien, on va se lancer. Tu t'es penché d'abord sur la définition et l'objectif des fameuses inscriptions meilleur avant.
7: Oui, puis rapidement, ça m'a fait tomber sur des statistiques assez frappantes sur le sujet. Un quart du gaspillage alimentaire qui est dit évitable au Canada est dû à la confusion sur les dates meilleur avant. C'est le double, plus du double de ce qu'on voit en Union européenne et plus que ce qu'on voit aux États-Unis aussi. Il y a 3 Canadiens sur 10 qui connaissent pas la signification de la date meilleure avant, mais il y a quand même 3 personnes sur 4 qui se basent uniquement sur cette date-là pour décider si on garde ou on jette un produit.
1: 3 sur 4?
7: Ouais. Donc, commençons par éliminer cette confusion-là. L'Agence canadienne d'inspection des aliments demande aux fabricants d'indiquer pour tout produit dont la conservation est de 90 jours ou moins, jusqu'à quand un aliment garde un maximum de fraîcheur, de saveur et de valeur nutritive. Donc, meilleur avant, ça veut littéralement dire ça, c'est meilleur avant, mais ça ne veut pas dire que c'est à jeter après. Mm. La plupart des produits, cela dit de nos jours, même ceux qui se conservent plus de 90 jours, ont une date meilleure avant, ce qui, selon l'industrie, en fait, ça donne une perception de qualité, mais ça contribue, selon plusieurs organismes, à la confusion là-dessus, parce que vos pâtes, même si c'est écrit qu'elles ne sont plus bonnes dans 2 mois, restent sûrement comestibles beaucoup plus longtemps. Ouais. Et je termine avec une petite statistique sur le gaspillage au Québec. 300 $ par année qui est gaspillé pour de la nourriture qui est encore bonne, qui serait jetée. En période inflationniste, c'est quand même une raison de faire attention, peut-être.
1: Ouais.
7: Ouais.
1: Julien, on le sait, là, manger des pâtes qui sont expirées depuis un bon moment, je pense que ça fait pas peur à beaucoup de gens. Effectivement, on ouvre le paquet, ça a la même odeur que d'habitude, on les jette dans la marmite, on se pose pas trop de questions. Mais il y a des produits avec lesquels on a l'impression qu'il faut pas lésiner quand même.
7: Exact. Puis le gouvernement du Québec a une super belle infographie que vous pouvez trouver facilement en ligne, qui classe ça en 3 catégories. Donc, les périssables qui doivent être consommés avant la date limite, la date meilleure avant, les périssables à risque faible qui peuvent être consommés après la date mais avec lesquels il faut faire attention et les non périssables qui peuvent être gardés très longtemps et pour lesquels on vous dit finalement la date d'expiration, la date meilleure avant, elle compte pratiquement pas. Commençons par les périssables à faible risque. On parle ici de fruits et légumes frais, de yogourt, des œufs, des produits de boulangerie, des choses comme ça. Comment déterminer si c'est encore bon? ben on doit se fier à nos sens. C'est pour ça que je disais au début, il est temps de plus faire attention à nos sens. On peut regarder s'il y a de la moisissure, sans sentir s'il y a une odeur déplaisante, si la texture au toucher aussi est inhabituelle. Bon, encore une fois, on se fie pas juste à l'odorat parce qu'il y a des fromages encore très bons qu'on jetterait si c'était juste de la mauvaise odeur. Mais pour ces produits-là, on peut se faire confiance, finalement.
1: Ouais.
7: C'est l'instruction qui est donnée par les gouvernements, les organisations, tout ça. Pour les périssables, donc là, on parle des viandes, des fruits de mer, du poisson, du lait, des choses comme ça.

0: Là, il faut plus respecter la date qui est écrite sur l'emballage et il faut aussi s'assurer qu'on les a conservés de la manière qui est idéale. Donc, évidemment, on laisse pas de la viande traîner sur le comptoir trop longtemps. Il y a quand même des trucs aussi pour s'en sauver. Si des pilons de poulet approchent de la date de la date limite de péremption, mais qu'on les mangera pas ce soir, on peut quand même les faire cuire ou les congeler ou des choses comme ça. Et il y a des manières de prolonger, si on veut, la durée de vie ces aliments-là pour pas avoir à les jeter. Évitez la porte du frigo aussi parce que c'est un endroit où la température varie un peu plus. Assurez-vous que votre frigo est sous 4 degrés Celsius et que le congélateur est sous 18 degrés Celsius. Exact. Et pour tous ces aliments-là, on peut développer des stratégies. Il y a des aliments qui sont pas périssables ou qui sont encore mangeables, mais qui nous dégoûtent peut-être un petit peu. Je pense par exemple à des vieux légumes qu'on mangerait pas comme ça, mais on peut faire des potages avec, ou du pesto avec des fines herbes qui commencent à devenir un petit peu moins agréables au toucher.
1: Un peu ramollis, c'est ça, voilà. Qui ont perdu leur croustillant.
0: Exact.
1: Et évidemment, il y a toujours la question des solutions à plus large échelle qui est importante.
0: Exact. Bon, on entendait Liquidation Marie là, dans l'extrait au début de ce segment. Moi, je n'avais pas entendu beaucoup. Est-ce que les gens autour de la table avaient entendu parler de Liquidation Marie?
2: Cette semaine.
3: Oui, sur TikTok.
0: Exact. C'est en croissance fulgurante, notamment à cause des réseaux sociaux. Ils sont rendus à une dizaine de succursales autour de Montréal. Donc, le concept, c'est que des fournisseurs qui ne trouvent pas en épicerie traditionnelle de la place pour leurs produits qui sont proches de la date de la date meilleure avant vont contacter l'entreprise et vont leur envoyer ces produits-là pour qu'ils soient vendus à rabais. Donc, on peut trouver, là, sur un article de la presse, du tomate 2 à 3 fois moins cher qu'ailleurs, ou 3 pots de trempette Fontaine Santé pour 5 $. C'est quand même des affaires intéressantes. Et Marie-Ève Breton utilisait dans l'extrait l'image du winner. Donc, on sait pas ce qu'on va trouver, mais c'est sûr qu'on va faire des bonnes affaires. L'impact réel sur le gaspillage est quand même difficile à quantifier parce que le spécialiste en agroalimentaire, Sylvain Charlebois, a déjà dit que c'est des produits qui se seraient retrouvés autrement dans des banques alimentaires. Et là, c'est intéressant. J'ai posé la question à Moisson Montréal, un organisme de la région ici qui récolte les dons alimentaires. Et la conseillère en communication de l'organisme, Eliane Larouche, m'a dit qu'effectivement, on voit un impact sur le terrain sur cette tendance-là. Une partie des surplus alimentaires trouve maintenant une valeur commerciale dans les circuits de liquidation ou certaines applications de revente à rabais. On peut penser à Food Hero, une application très populaire notamment. Ça force ces organismes-là à être plus créatifs, à forger de nouveaux partenariats à un moment où, à cause de l'inflation, la demande pour les banques alimentaires est en hausse. Mais Eliane Larouche voit quand même du positif dans le fait que certaines personnes puissent s'alimenter pour moins cher et peut-être éviter de se rendre jusqu'aux banques alimentaires.
1: Comprends.
0: Donc, c'est pas que négatif, selon elle.
1: Ouais.
0: Et en plus, on peut se dire que ça fait réfléchir beaucoup de gens à leur vision des dates meilleures avant.
1: Oui.
0: On commence à remettre ça en question.
1: Mais parlons de ça, puis de la remise en question des dates meilleures avant. Ce que je me demande, c'est pourquoi il y en a encore sur des choses comme des pâtes ou des lentilles sèches?
0: Exact.
1: Des...
0: Ben, ça prendrait une remise en question, je pense, de l'industrie. L'industrie, elle, ça justification, c'est que ça aide la rotation des stocks, ça aide la traçabilité. Est-ce que c'est une raison, peut-être, de garder les choses telles qu'elles sont? On sait pas trop, mais il y a l'entreprise, le géant de l'épicerie britannique Tesco, en 2018, qui a enlevé la date meilleure avant sur 200 produits de la marque maison. Ça a été suivi par 2 autres épiceries du pays en 2022. À ce moment-là, il y a eu plusieurs appels au Canada à remettre en question les dates meilleures avant. D'ailleurs, la directrice du Centre eau, terre, environnement de l'INRS faisait remarquer l'absurdité d'une date meilleure avant sur du sel de table, mais ça n'a pas mené à grand-chose pour l'instant, mais c'est une très bonne question à se poser.
1: Bon, alors peut-être une réflexion à mener collectivement et presque politiquement.
0: Ouais.
1: On se lance du côté de Danaé qui, lui, a offert son corps à la science.
2: Oui, un peu quand même, oui. Il fallait que je me... Ben, est-ce que tu vas dire ma mission?
1: La mission, je vais le dire. Essayer de se nourrir de produits qui ont dépassé la date meilleure avant pendant une semaine sans s'empoisonner.
2: Sans m'empoisonner, c'est le mot-clé. Alors, je tiens à m'excuser parce qu'il n'y aura pas de suspense à savoir si je suis mort empoisonné suite à ma mission. Je tue la une, j'ai survécu. Mais ça n'a pas été une mission si facile que ça à réaliser. Au départ, tu sais, j'avais l'objectif de m'alimenter de produits expirés pendant une semaine complète, mais je n'ai pas vraiment réussi parce qu'à l'épicerie, on dirait qu'ils font exprès à nous vendre des produits qui ne sont pas encore expirés.
1: Ben oui.
2: Aussi, les 3 dernières semaines, j'ai été souvent sur la route, fait que ça a été plus difficile pour moi. Puis les repas qu'on retrouve près des autoroutes ne sont pas expirés, ils en ont juste l'air. Alors, c'est mais finalement, j'ai quand même eu plein d'options. Puis j'ai aussi basé ma chronique sur des expériences de vie que j'ai eues dans le passé, comme la fois où il y a 2 ans, où j'avais du houmous dans le frigo qui était expiré, ouvert depuis une semaine, mais qui semblait tout à fait fréquentable selon mes critères. Pourquoi je me rappelle de cette aventure qui date d'il y a 2 ans? Parce que le houmous en question était rendu effervescent. Tu sais, comme un vin de nature.
1: Oui, j'ai déjà vu ça, comme s'il y avait des micro-bulles à la surface.
2: Frizzante, qu'on doit dire.
1: Tu l'as mangé?
2: Il semblerait qu'il ne faut pas manger ça, mais moi, je l'ai fait. Puis comme mon oncle de région a dit, quand il a déjà fait éclater un petit feu d'artifice en tenant au bout de ses bras, faites ce que je dis, faites pas ce que je fais. Mais je l'ai mangé, mais c'est parce que moi, j'ai déjà fait fermenter du kombucha, alors ça me faisait pas ben peur. Alors j'ai fini le pot cette nuit-là et j'ai dormi comme un bébé, c'est-à-dire que je me réveillais toutes les 2 heures pour vomir. Non, c'est pas vrai. Mais j'ai fait une bonne indigestion, j'ai pas vraiment dormi de la nuit.
1: C'est vrai que t'as fait une indigestion?
2: Oui, j'ai fait une indigestion, ça va pas bien été.
1: On est vraiment dans le fait le pas, là.
2: C'est pour ça que je me rappelle d'il y a 2 ans quand ça m'est arrivé.
1: D'accord.
2: Fait que comme l'a déjà dit Julien, les aliments périssables sont ceux dont on doit le plus se méfier et le houmous en fait partie. J'ajoute aussi les pâtés, les sauces réfrigérées, germes, pousses, salades de pâtes, lait, crème et fromage à pâte molle. Ouais. Alors, ces produits-là, bien souvent, on n'a même pas besoin de connaître la date d'expiration pour savoir s'ils sont encore propres à la consommation. Si nos sens ne font pas confiance aux produits, il vaut mieux donner ça à quelqu'un qui adore ça, le compost de la ville de Montréal. Ouais. Mais mettez pas de viande périmée dans le composteur de votre jardin. Là, vous allez avoir un problème de vautours et de carcajou.
1: Non, c'est ça.
2: True story. Ensuite de ça, pour ma mission, j'avais acheté un pot de tzatziki en spécial parce que la date d'expiration était le jour même. Alors, j'en ai mangé une parti pour le souper, puis j'ai ensuite attendu 3 jours avant d'y replonger.
1: D'accord.
2: Comme l'odeur, la texture semblait être la même, j'ai fini le pot.
1: Il n'y avait pas de bulles à la surface.
2: Il
1: n'y
2: avait pas de bulles, pas d'effervescence. Et tout s'est bien passé. Puis parce que j'avais entendu, en fait, qu'on pouvait consommer du yogourt plusieurs jours après sa date meilleure avant. Et c'est bel et bien vrai. Alors, le yogourt fait partie des produits périssables à risque faible. En voici d'autres que Julien pas eu le temps de vous dire parce que c'est un homme occupé. jus de fruits pasteurisés réfrigérés, vinaigrette marinade, saucisson sec, beurre ou margarine, fromage à pâte ferme ou dure, crème sure et kéfir.
1: Tout ça, c'est dans risque faible.
2: Risque faible, oui. D'accord. Produits périssables à risque faible. Mon constat, il y a définitivement un schisme au sein des produits laitiers. lait, crème et fromage à pâte molle, il faut s'en méfier comme de l'appellation pétrole carboneutre. Alors que beurre, fromage à pâte ferme, yogourt et kéfir, on peut généralement leur faire plus confiance. D'ailleurs, c'est dans cette catégorie, il y a aussi l'option de parer un aliment. C'est-à-dire enlever un morceau moins ragoûtant d'un produit ferme.
1: Donc, pour faire une image claire, votre brique de fromage cheddar, s'il y a un côté qui est recouvert de moisissure bleue, vous pouvez enlever une bonne couche et le manger.
2: Et moi, je détestais voir ma mère faire ça quand j'étais enfant.
1: Moi aussi, et je le fais maintenant.
2: Oui, parce que on a commencé à payer pour notre bouffe. Oui. Alors, on réalise que c'est important de le faire. Par contre, dans le cas de produits mous, mieux vaut se débarrasser, étant donné que la moisissure va coloniser plus facilement tout le produit.
1: Ouais.
2: Et des fois, c'est pas apparent. Ceci étant dit, moi, j'avais un pot de confiture entamé dans le frigo qui avait atteint sa date d'expiration depuis 2 mois. Il y avait un début de moisissure sur la surface, mais ne reculant devant rien pour m'amuser. J'ai enlevé environ 1 pouce d'épaisseur avec une cuillère, puis j'ai étendu le reste de la confiture saine sur une toast comme s'il n'y avait pas de lendemain. Et il y a eu un lendemain.
1: Il y a eu un lendemain, puis il n'y avait pas de goût de moisi. Hein?
2: Non, il n'y avait aucun goût de moisi.
1: Avec les confitures, je le fais souvent, honnêtement, parce qu'il paraît que y a beaucoup de sucre, puis ça empêche les moisissures de pénétrer à l'intérieur.
2: Ou ça empêche un certain temps. Et d'après ce que j'ai lu, le champignon qui colonise nos confitures n'est probablement pas nocif, mais le risque zéro n'existe
1: pas. Absolument, on va le répéter. Là, si vous êtes très fragile, faire attention.
2: Alors, faites ce que je dis, pas ce que je fais nécessairement. Et pour des conseils plus précis, allez consulter le thermoguide sur le site de la MAPAC. Ah. C'est très bien expliqué. Il y a beaucoup de produits qui sont détaillés. Un autre produit que j'ai essayé, un mélange du randonneur, passé date depuis novembre 2025. C'est mon frère qui m'a donné ça après que je lui ai expliqué ma mission. Lui, il gardait ça dans son garde-manger, là, en sachant très bien qu'il n'allait pas le manger. Puis j'avoue que j'ai déjà fait ça. Hein, pourquoi on fait ça? Hein? On veut pas le jeter, mais on veut pas non plus manger un produit passé date, alors on attend de voir s'il va pas magiquement se rendre lui-même au compost sans qu'on ait apporté l'odieux de la chose. Mais grâce au thermoguide, j'ai compris que les noix et la plupart des produits du garde-manger ne feront aucun mal, même plusieurs mois après la date meilleure avant. Ils font partie de la catégorie des aliments non périssables. C'est des produits secs qu'on
1: évidemment,
2: garde dans notre garde-manger.
1: Les noix peuvent devenir rances et c'est extrêmement désagréable, mais on va le savoir, on va le sentir, puis on ne le mangera pas.
2: Et ce que j'ai lu, c'est que ça sera probablement pas trop nocif pour notre santé, c'est juste que ça va être pas bon. On va laisser ça aux écureuils. Ouais. Alors, ben c'est ça. Il faut toujours faire confiance à nos sens au final. En passant, si vous êtes comme moi et que vous souhaitez réduire le gaspillage alimentaire à grande échelle, il y a aussi les applications qui permettent aux épiceries de vendre à rabais des produits parfaitement sains, mais sur le point d'atteindre la date meilleure avant. Alors, Julien l'a mentionné, c'est Food Hero qui fait sa part pour détourner les aliments des sites d'enfouissement. Et c'est souvent de la viande d'ailleurs. Alors, pour les carnivores, là, c'est pas mon cas, mais pour vous, ça vaut vraiment la peine au prix que votre protéine est rendue. Économiser 25 à 60 % sur chaque pièce, c'est des millions de dollars de plus dans vos poches chaque semaine.
1: Et beaucoup de gaspillage très nocif évité, ouais. Effectivement. Ouais. Alors, vos feux en terminant, Julien?
0: Feu rouge, à jeter tout le casseau de framboise parce qu'il y en a juste une qui est pourrie. Hein, c'est tellement bon, les framboises. On jette l'intrus et on mange le reste. Feu jaune, à l'élimination pure et simple des dates de péremption là où c'est pertinent. Et feu vert, à faire preuve d'originalité pour utiliser des aliments encore bons, mais pas super appétissants.
1: Intéressant. Et Danaï?
2: Oui, feu rouge, prendre le risque de manger des produits périssables peu ragoûtants pour éviter le gaspillage. On pourrait gaspiller plus qu'une nuit de sommeil. Là. Alors, faites attention.
1: Histoire vécue.
2: Oui. Ouais. Feu jaune, jeter des produits dès qu'ils dépassent leur date d'expiration. Oui, à ce moment-là, on ne prend aucun risque pour la santé, mais bien souvent, c'est du gaspillage inutile. Et oui, c'est un pléonasme que j'assume. Et feu vert, bien planifier ses repas avant et prévoir avant d'acheter des produits périssables. Et écoutez l'émission L'épicerie, je pense que les animatrices le répètent à toutes les semaines.
1: Merci beaucoup tous les deux, Danaï Audet-Beaulieu, humoriste et comédien, Julien Lamoureux, qui est journaliste indépendant. Merci.
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0: En construction, dans le domaine de la construction, vous savez, en ce moment, il y a plein de gens qui se lancent dans des projets de rénovation avec le printemps. On commande souvent un surplus de matériaux pour éviter les retards. Je pense que c'est de bonne guerre, on comprend ça. Mais malheureusement, ces matériaux neufs, ben, ils finissent très souvent au dépotoir une fois les chantiers terminés. Maxime Potvin et son frère, ils sont entrepreneurs dans le domaine de la construction. Ils ont vécu ce problème-là. Puis c'est ça, Maxime, qui vous a donné envie d'agir?
1: Effectivement, puis on le vit encore parce qu'on est encore dans la construction, mais c'est 13% des commandes qu'on fait pour un chantier de construction qui est inutilisé.
0: C'est la moyenne, ça.
1: La moyenne mondialement, 13%. C'est 13%. Ça représente des 1 500 milliards de dollars.
0: Et pourquoi, historiquement, ça se rendait presque toujours à l'enfouissement?
1: Parce qu'on est dans une réalité où tout va vite. Il faut faire les chantiers rapidement et des échéanciers pour faire les chantiers rapidement. Donc, l'entrepreneur, il fait son chantier, il commande un peu plus parce qu'il n'a pas le temps de retourner chercher des matériaux. Puis, à la fin du chantier, mais la facilité de tous, c'est de prendre les matériaux, sont payés par le client.
0: Ils sont payés dans le contrat, de toute façon.
1: Fait que c'est des jetés ou des entreposés. Mais les entreposés, c'est pas une solution qui est viable non plus.
0: Ça coûte de l'argent, puis c'est loin d'être sûr que dans les 6 prochains mois, ils vont pouvoir réutiliser ces quantités-là.
1: En plein ça. On fait un ménage de l'entrepôt, puis on finit par les jeter pareil.
0: Alors, vous étiez les deux mains dans le problème. Quelle solution vous avez trouvé avec Twenifor?
1: C'est un marketplace, donc on peut comparer ça à Amazon directement, mais c'est un marketplace pour les surplus de matériaux de construction. Une plateforme en ligne où ce que les entreprises, donc seulement les entreprises peuvent vendre sur la plateforme, mettre leur surplus. Et monsieur, madame, tout le monde ou autre entreprise peut acheter ce surplus-là.
0: Bon, alors ce ne sont que des entrepreneurs qui peuvent vendre.
1: Oui.
0: Par contre, des particuliers peuvent acheter.
1: Effectivement.
0: Et ça, quand c'est un gros contrat, mettons, pour un grand bâtiment, on parlait de 13 % de matériaux en plus. Ça peut représenter toute la quantité dont on a besoin pour une cuisine domestique?
1: Vraiment, vraiment. Puis, là, on parle de construction, mais il y a aussi les distributeurs qui ont des surplus où c'est invendu, donc qui ont beaucoup de matériaux.
0: Ah, ils en mettent sur 24 aussi?
1: Oui, oui.
0: Alors, c'est devenu une espèce de quincaillerie en ligne. Puis c'est tout des produits neufs, là, dans ce cas-là.
1: La majorité, je dirais 90 % c'est des produits neufs. 10 % parce qu'on fait de la déconstruction également.
0: Ah oui!
1: Hydro-Québec, je pense qu'Karine en passe à l'émission.
0: Oui.
1: Donc, on travaille avec Hydro-Québec pour faire les tests.
0: Évidemment, c'est précisé là, sur le site qu'est-ce qui est neuf et qu'est-ce qui est déconstruit, réutilisé. Alors, ça me semble tellement logique, sauf que ça ne veut pas dire que c'est facile. Et qu'est-ce qui arrive des matériaux? Est-ce que c'est vous qui allez les chercher sur les chantiers, qui les entreposez systématiquement?
1: On est des entrepreneurs à la base. Fait que de changer la mentalité de tout le monde, c'est tough. De changer la mentalité d'un entrepreneur qui marche depuis la nuit des temps comme ça, on a établi la logistique 24. C'est le conteneur sur le chantier. Donc, pour accélérer le mouvement, chaque entreprise appelle un conteneur à déchets pour

0: pour son chantier de construction. Donc, on a sorti les conteneurs 24.
1: Ah bon?
0: Donc, sur le chantier.
1: On le met à côté de l'autre parce qu'il y a forcément des déchets de construction quand même qui restent. Mais dans le conteneur 24, on va mettre les quantités en trop.
0: C'est appelé ça. Parce qu'en 2020, quand on a lancé d'aller cogner à toutes les portes, tout le monde disait que c'était une hyper bonne idée. Mais qui va le faire pour nous de mettre les matériaux? Fait que c'est là qu'on a sorti la logistique.
1: Comment ça se paye?
0: Nous, on prend un frais de transaction sur les items vendus, mais l'argent retourne à l'entrepreneur.
1: D'accord. Alors, c'est l'entrepreneur qui se trouve à vendre son trop-plein.
0: Oui.
1: Vous êtes l'intermédiaire, mais vous assumez, justement, dans certains cas, le transport. Puis c'est pour ça que vous prenez une bonne cote. Il faut que vous preniez combien?
0: Bien, on prend 20 % ou s'il prend le forfait payant, l'entreprise toujours, c'est 6 % Mais la logistique est chargée comme la logistique d'un conteneur à déchets. Mais si on va prendre des tonnes pour tonnes, okay? on va y aller en tonnes. Les tonnes de déchets, c'est
1: deux. Faut payer pour ça.
0: Puis ça coûte en majorité entre 220 et 260 piastres la tonne. Nous, une fois les matériaux vendus, on revient à 130 à 160 piastres la tonne. Puis ça favorise à l'acheteur également. Donc, monsieur, madame, tout le monde, qui va sauver entre 50 et 60 % du neuf. Puis bien souvent, les entreprises, c'est de la grande qualité qu'ils mettent parce que c'est de l'industriel, c'est du commercial.
1: Donc, l'entrepreneur sauve sur ses frais d'enfouissement.
0: Ouais.
1: En créant de la circularité,
0: ouais.
1: un nouveau matériau qui va être payé beaucoup moins cher par l'acheteur.
0: En plus.
1: Wow!
0: Ouais.
1: Je trouve que c'est assez brillant. Qu'est-ce que c'est vos plans terminants là, d'expansion?
0: Mais les plans, je pense, c'est d'avoir le matériau, c'est pas quelque chose qui est compliqué. Les entreprises, ils ont tout le mouvement, ils veulent tous participer à ce mouvement-là. Ce qui est dur, c'est de se faire connaître parce qu'il faut avoir le maximum d'acheteurs. Puis ce qu'on veut, mais c'est la première idée de quelqu'un qui veut acheter, c'est de dire « je vais aller chez 24 avant d'aller en quincaillerie et d'acheter du neuf ».
1: Donc, on lance le message à tout le monde. Allez voir sur la plateforme 24, T-W-E-N-I-F-O-R.
0: C'est bien ça.
1: Si pour vos prochaines rénovations, par hasard, il n'y aurait pas des tuiles flambant neuves qui feraient votre affaire.
0: Il y a
1: des photos de tout ça. Maxime Potvin, merci beaucoup. Vous avez fondé 24 avec votre frère, Alexandre. Et on vous trouve facilement sur Internet.
0: Effectivement.
1: Bonne suite à vous.
0: Merci beaucoup.
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0: Une polonaise de Chopin.
1: Voilà, je comptais sur Catherine Perrin pour reconnaître effectivement cette pièce.
0: Qu'est-ce qu'elle vient faire dans le décor?
1: Alors, elle est interprétée par Patrick Schader, un pianiste, Catherine, qui est née à la fin des années 50 en France, passionné dès l'enfance par le piano et le clavecin.
0: Ah oui?
1: Il a été entraîné donc aux méthodes classiques et devenu musicien professionnel. Et son histoire nous permet d'explorer les liens entre musique et écologie. Je vous raconte ça, ça a commencé il y a une vingtaine d'années. Dans un orage à Lyon, il était invité à donner un concert avec un accordéoniste programmé sous chapiteau. Et la veille, donc, un orage éclate, la toile est abîmée. Qu'est-ce qui se passe? Ben, l'organisateur leur dit, on peut pas la réparer, il va falloir que vous jouiez en plein air. Mmh. C'était une première pour ce musicien. Il s'est questionné, il s'est dit, ok, essayons ça. Ils ont joué, donc, baigné dans les bruits de la vie. Il y avait un parc urbain, les enfants autour qui jouaient. Et ça a été une révélation pour ce pianiste qui s'est dit, il faut faire sortir la musique des salles de spectacle. Par la suite, il s'est promené dans des parcs, notamment du côté du château de la Loire. Alors cette histoire, elle se passe quand même dans des décors enchanteurs.
0: Pas pire, ouais.
1: Et là encore, il s'est dit, amenons la musique dans les jardins et faisons des liens entre la musique et la culture française dans tout ce qu'elle a de plus classique. Il découvre par exemple que George Sand, donc complice de Chopin justement, a publié des textes vraiment très militants pour protéger la forêt aux alentours du château de Fontainebleau. Alors il se dit, on a en fait dans notre bagage culturel français des ressources pour parler d'écologie et on va utiliser la culture pour amener cette ressource auprès du peuple. Il parle d'écologie culturelle, d'écologie populaire. Il a donc créé, ce Patrick Schader, tout un mouvement. Il fait non seulement des spectacles, donc il joue en plein air avec son piano, il s'associe avec d'autres artistes. Il a créé aussi un réseau de maisons de la culture qui mettent en place donc cette écologie culturelle en amenant les instruments de musique à pousser dans des champs d'herbe. Il travaille avec des scientifiques, des paysagistes, des politiciens. Il y a un manifeste qui a été publié et un livre donc dans lequel il raconte cette histoire. Ça s'appelle « Un pianiste dans l'herbe ». Et je vous fais écouter quelques notes d'un spectacle qu'il a donné justement dans lequel on entend non seulement le piano, et si vous tendez l'oreille, des petits bruits de poulies. C'est en fait un activiste, Thomas Brel, qui lui est monté dans un arbre pour défendre justement des espaces naturels. Et là, il monte sur un bâtiment de mairie devant le public qui applaudit.
0: Pour reproduire un peu son activisme.
1: Voilà, donc il crée tous ces mélanges. Vous vous souvenez peut-être de France Gall qui jouait du piano debout. Et bien ici, Patrick Schader, il nous invite à jouer dehors avec le piano et à réfléchir à ces liens entre écologie et musique.
0: Hey, merci de nous l'avoir fait connaître, ce Patrick Schader. Alors, la semaine prochaine, on est de retour. Le courrier des champs avec Paul Caplette. Les agents doubles vont parler de décontamination des sols grâce aux plantes. Et puis, on va parler de l'Alliance des bâtiments exemplaires. Merci à Alexandre Leclerc à la technique, à la recherche Gabriel Lamontagne-Allé et Alexis Bouliane à la réalisation. C'est Chloé Sondervorst qui nous racontait l'histoire de ce pianiste. Et puis, bien sûr, on se retrouve très, très bientôt.

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3: Ici Marc-Antoine Leblanc. Voici vos informations. La rencontre entre le ministre responsable du commerce Canada-États-Unis, Dominique Leblanc, et le représentant américain au commerce, Jamieson Greer, se serait une fois de plus déroulée de façon positive, selon la partie canadienne. Mais rien de plus n'a filtré sur cet entretien, à moins de 2 semaines de l'entrée en vigueur de tarifs de 50% sur une série de produits canadiens. Anne Levasseur a préparé ce qui suit.
4: À Washington, Dominique Leblanc est arrivé tout sourire et d'un pas déterminé au bureau de son homologue américain, Jamieson Greer.
5: Est-ce que vous pensez que le Canada a une leadership?
4: Pressé par le temps, comme seule réponse à savoir si une entente est possible avant le 19 août, il dit espérer que oui. Le 19 août, c'est la date prévue d'entrée en vigueur de nouveaux tarifs de 50% sur une série de produits canadiens. Ces tarifs vont s'ajouter à tous les autres que le Canada s'est déjà vu imposer par l'administration de Donald Trump. Le premier ministre Mark Carney admet que les discussions pour conclure une entente ne sont pas faciles.
6: C'est une négociation tough. On peut changer l'adjectif et dire nasty, mais le Canada, c'est une question de job canadien.
4: L'objectif du Canada est d'obtenir une entente globale sur l'ensemble des tarifs imposés par l'administration américaine, ce qui ajoute au défi.
7: Thank you, sir.
4: Au passage à Terre-Neuve, le chef conservateur, Pierre Poilievre, reproche au gouvernement d'adopter une position de faiblesse.
8: D'un côté, M. Carney continue de faire des concessions. D'autre côté, M. Trump continue d'augmenter les tarifs sur le Canada.
4: Mais après plus d'une heure de discussion derrière des portes closes, le ministre Leblanc n'avait rien perdu de son sourire.
9: Moi, je suis toujours de bonne humeur d'être à Washington.
4: Reste à voir si sa belle façon lui aura permis d'obtenir des résultats. Ici Anne Levasseur, Radio-Canada, Ottawa.
3: Toujours chez nos voisins du Sud, le médecin Anthony Fauci, qui a mené la réponse de la Maison-Blanche à la pandémie de COVID-19, vient d'être déclaré coupable d'outrage au Congrès. Une commission du Sénat, à majorité républicaine, le sanctionne pour avoir invoqué le 5e amendement de la Constitution américaine la semaine dernière et d'avoir refusé de répondre aux questions de sénateurs républicains qui l'interrogeaient sur les origines de la pandémie. La justice américaine pourrait maintenant poursuivre le Dr Fauci pour son refus de témoigner. Au Québec maintenant, la Cour supérieure autorise une demande d'action collective d'étudiants juifs contre l'Université McGill. Ils allèguent que l'établissement n'a pas pris les mesures nécessaires pour lutter contre l'antisémitisme sur le campus dans la foulée des attaques du 7 octobre 2023 en Israël. Les explications de Charles-Antoine Boulanger.
10: Le campus de l'Université McGill était sous tension en 2024 avec la présence d'un campement pro-palestinien. Un groupe d'étudiants juifs dit avoir été victime de harcèlement, d'intimidation et parfois d'agression. Ils réclament 5 millions de dollars en dommages punitifs pour tous les étudiants juifs de l'université depuis 2023 dans le cadre d'une action collective. Un remboursement d'un tiers des droits de scolarité pour ces étudiants est aussi réclamé. Paola Samuel est directrice Québec et Atlantique de Bnei B'rit, une organisation juive qui parraine cette action collective autorisée plus tôt cette semaine.
11: Les étudiants avaient peur de rentrer à l'école. Depuis le 7 octobre, on se sent ciblés.
10: Les plaignants reprochent à l'université de ne pas avoir suffisamment protégé les étudiants juifs des manifestants. Une affirmation que dément Zev Zalciel, membre de Voix juive indépendante Montréal.
12: Moi, j'ai en fait vécu l'opposé. Qu'il y avait beaucoup de défense pour les personnes zionistes et aucun pour les étudiants qui prennent l'approche de solidarité palestinienne.
10: L'université affirme avoir dénoncé les actes d'antisémitisme sur son campus. L'action collective étant autorisée, la cause pourra maintenant être entendue dans le cadre d'un procès. Ici Charles-Antoine Boulanger, Radio-Canada, Montréal.
3: En terminant, Radio-Canada a appris que Tennis Canada prévoit des investissements de 400 millions de dollars, pour l'essentiel provenant de fonds publics pour son projet d'expansion à Montréal. L'organisation prévoit notamment la construction d'un nouveau stade. Les précisions de Mathieu Prost.
7: Quatre nouveaux terrains d'entraînement, l'actuel deuxième court principal passant de 4000 à 7000 places et surtout une toute nouvelle enceinte pour 15 000 spectateurs qui pourrait être fermée quand la météo l'exige.
13: C'est gigantesque par rapport à la structure du parc.
7: Michel Lafleur préside la coalition des Amis du Parc Jarry.
13: On s'imaginait que c'était inacceptable, mais là, bon, quand on voit ça, on dit que ça n'a comme pas d'allure, que ça vienne atterrir dans le parc. Là.
7: À l'arrière du bâtiment existant, d'autres terrains intérieurs et un stationnement étagé. On voit sur les maquettes du projet obtenu par Radio-Canada que le cours central actuel serait démoli pour faire place à une esplanade et à un terrain de moindre envergure.
14: On trouvait intéressant quand même d'ouvrir, au contraire, les vues sur le Mont-Royal.
7: Valérie Tétrault, directrice du tournoi.
14: Dans la prochaine phase d'études, on devrait faire des études de sol, des études techniques pour voir, bien, par exemple, est-ce qu'on est capable de creuser et de réduire au maximum la hauteur du stade.
7: Coût estimé du projet, 400 millions de dollars, dont la moitié pour le nouveau court central. Tennis Canada fait l'hypothèse que la participation serait de 40% du fédéral, même chose de la part de Québec, 10% de la ville de Montréal et 10% pour l'OBNL et ses partenaires privés. Ici Mathieu Prost, Radio-Canada, Montréal.
3: Voilà, c'était vos informations. Pour plus de détails, vous pouvez consulter le site radio-canada.ca.

Alors bonsoir, on va parler de bio-ordinateur notamment ce soir et pas à chaque fois, mais quand on parle d'ordinateur, je me souviens de cette anecdote qui explique d'où vient le mot ordinateur. Vous savez que le dictionnaire d'étymologie en ligne nous dit que le terme serait né autour de 1640, hein, qui ça désignait celui qui calcule. Évidemment, c'était pas ce qu'on voulait, c'était pas l'ordinateur tel qu'on le concevait à l'époque. Vous savez que dans les années 50, on appelle les ordinateurs notamment aux États-Unis, c'est les Electronic Data Processing System, EDPS. Disons que ça roule dans la bouche un peu. Et en France, il y a un certain François Girard qui est responsable de la promotion chez IBM France qui veut trouver une manière de nommer l'ordinateur. Puis il s'adresse à un de ses anciens professeurs. Il s'appelait Jacques Perret. Il enseignait la philologie latine à la Sorbonne. Imaginez, le gars travaille chez IBM. Il dit, je vais contacter mon ancien prof de la Sorbonne. Et donc, Jacques Perret, il dit, mais comment on pourrait appeler ça, cette machine-là? Je résume, là. Et donc, Jacques Perret lui a envoyé une lettre que voici. C'est en 1955. Cher monsieur, que diriez-vous d'ordinateur? C'est un mot correctement formé qui se trouve même dans le littré comme adjectif désignant Dieu, qui met de l'ordre dans le monde. Un mot de ce genre a l'avantage de donner aisément un verbe, ordiner, un nom d'action, ordination. L'inconvénient est que ordination désigne une cérémonie religieuse, mais les deux champs de signification, religion et compatibilité, sont si éloignés et la cérémonie d'ordination connue, je crois, de si peu de personnes que l'inconvénient est peut-être mineur. D'ailleurs, votre machine serait ordinateur et non ordination, et ce mot est tout à fait sorti de l'usage théologique, parce qu'on, à l'époque, le grand ordinateur, c'est pas Dieu, là. Je veux dire, ça ne veut rien dire. Systémateur serait un néologisme, donc systémateur, mais qui ne me paraît pas offensant. Il permet systématiser, mais système ne me semble guère utilisable. Combinateur a l'inconvénient du sens péjoratif de combine. Combiné est usuel et donc peu capable de devenir technique. Combination ne me paraît guère viable à cause de la proximité de combinaison. Mais les Allemands ont bien leur combina, sorte de trust, je crois, si bien que le mot aurait peut-être des possibilités autres que celles qu'évoque combine. Alors voilà l'origine du mot ordinateur, un employé d'IBM France qui s'est dit, peut-être que mon vieux prof de la Sorbonne aurait une bonne idée. 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

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Est-ce qu'on pourra bientôt programmer un bio-ordinateur? 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

0: Monde, on répond à vos questions avec des questions quand même très, très intéressées ce soir, parce que notamment celle là sur les phases liquides, des phases solides, des liquides là dans nos boissons glacées. C'est une auditrice, c'est Catherine qui nous envoyait ceci. Si je veux me faire un café glacé maison, quel ordre dois-je respecter pour que mon café soit le plus froid possible? Est-ce que c'est café glace-lait, café lait glace ou toute autre combinaison? Alors voilà.
1: Service hein? public,
0: ben non, mais
2: on va garder
0: le suspense. Oui, avec Rémi. GPT qui on parle de Québec, il ne pourrait être qu'une voix, mais il existe en chair et en os. Voyons, il va le dire. En chair et en os, bonsoir Rémi.
2: Absolument, en face solide.
0: Ben oui, face solide.
2: Même si parfois, avec la chaleur, on a un peu l'impression de se liquéfier.
0: Ah oui, absolument. Bon, absolument. Ouais. Alors Rémi, ben, considérez-vous salué. On a très hâte de vous entendre ça. Là-dessus. Puis vraiment, Rémi, c'est le maître là-dedans. Là. Mais vraiment, là, c'est comme... Tu sais, tu lui poses une question sur une petite...
2: Micro-question,
0: puis là, ça part, puis là, il raconte l'histoire de l'humanité. On a Gabrielle Anctil, oui. Aussi fidèle au poste.
3: Ben, moi, j'ai beaucoup envie de boire un café glacé maintenant.
0: Ah, oui, hein.
3: Là, il est tard, c'est, bon, là, c'est peut-être pas le bon moment de la journée. Oui, c'est ça. Puis je voudrais que ce soit Rémi qui me le fasse.
0: Ah non, mais
2: avec plaisir.
3: De tous les chroniqueurs, chroniqueuses de moteurs de recherche, là, ça serait Rémi que je voudrais qu'il me fasse un café glacé.
0: Tu veux vraiment qu'il participe à ton souper, là, en passant, là, de manière générale.
3: C'est fabrique, là.
0: C'est une bonne idée. C'est une bonne idée.
3: Quand vous dites participer, ça veut dire que moi, je mange ce que lui cuisine.
0: Absolument.
2: Chacun son rôle, bien assigné.
0: Ouais, voilà. On a Catherine Mathis aussi avec nous. Bonsoir,
4: Mathieu.
0: Comment vous allez?
4: Ça va très bien, merci.
0: Les vacances approchent.
4: Ah, oui. On est en juillet. Comment ça peut mal aller?
0: Voilà. Ben, on est très content de vous voir aussi pimpante, comme Gabrielle, d'ailleurs. La semaine dernière, elle filait pas trop.
3: Hein. Oh, j'avais hâte aux vacances, mais là, les vacances sont presque arrivées. Voilà. Donc là, c'est le pire est fait.
0: Vous êtes plus présentable.
3: Oui, c'est ça.
0: On va rester là. Avec nous ce soir, un invité de renom. On est très content de l'accueillir pour une première fois en ce studio. C'est le docteur Michel-Alain Danino. Il est chirurgien plastique, professeur titulaire au département de chirurgie de l'Université de Montréal, chirurgien plastique au CHUM. Docteur Danino, bonsoir.
5: Bonsoir.
0: Quel métier important que le vôtre? Vous êtes spécialisé en greffe de peau.
5: C'est une de nos spécialités, oui, les greffes de peau.
0: Depuis combien de temps vous faites de la greffe de peau?
5: Depuis près de 30 ans.
0: Ah oui, hein? Ouais. Les techniques ont, paraît-il, beaucoup évolué. On est quand même aujourd'hui en mesure de faire un travail beaucoup plus raffiné qu'on ne le faisait auparavant, non?
5: Oui, les techniques ont beaucoup évolué. On greffe différentes parties de la peau, soit en même temps, soit séparément. Donc, on obtient des résultats avec une qualité de peau qui est très proche de la peau qu'on a naturellement.
0: En lisant le dossier de recherche, il y a quelque chose qui m'a vraiment frappé. Et c'est sûr que quand on y pense, on se dit, ben oui, mais ça coule de source, ça va de soi. Mais par exemple, quand on fait parmi toutes les choses qu'on peut greffer sur un corps humain, il paraît que la peau, c'est celle où le taux de rejet, en fait, c'est l'organe où le taux de rejet est vraiment le plus grand. C'est beaucoup plus difficile de greffer de la peau que greffer un rein là, à ce chapitre-là.
5: Mais il y a deux choses. La greffe de peau telle qu'on la fait quotidiennement, c'est souvent de la greffe de peau de soi-même vers soi-même. Donc, c'est de l'autogreffe. Donc là, il n'y a pas de rejet. Donc, on utilise une partie de la peau qui va régénérer sur le site donneur, et on va la mettre sur un site receveur. Si on greffait de la peau d'un donneur ou d'un donneur vers un autre être humain...
0: Ça arrive.
5: Ça pourrait arriver, ouais. En tout cas, on en a eu l'idée. Là, il faudrait mettre des traitements anti-rejet en place extrêmement puissants, parce que la peau, c'est un organe protecteur, donc très, très antigénique, qui va générer une réaction immunitaire massive.
0: Ah oui. En fait, quand on y pense, on dit ben oui, c'est clair, c'est une de ses fonctions premières, et donc on va parler. Ben en fait, on va partir de la question de notre auditrice. Donc, est-ce que une greffe de peau provenant d'une personne âgée pourrait être implantée vers une jeune personne ou ayant besoin d'une greffe? Et ça nous permettra vraiment là d'expliquer ben où on est rendu dans cette science ô combien essentielle, parce qu'il y en a encore beaucoup de grands brûlés, et vous allez nous expliquer comment on fait tout ça. Alors, bienvenue parmi nous, docteur Michel Danino. On se reparle dans quelques minutes.
5: Merci.
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0: Alors Catherine, est-ce qu'on pourra bientôt programmer un bio-ordinateur? La question n'est pas si saugrenue qu'il n'y paraît a priori, non?
4: On dirait effectivement un peu de la science-fiction, ouais, là, quand je vous parle d'un ordinateur qui ne fonctionne pas uniquement avec des puces de silicium, mais aussi avec de véritables neurones humains vivants. Je sais, n'avalez pas votre bouchée tout croche.
0: Votre cachet glacé décaféiné.
4: Peut-être. Effectivement, ça existe déjà et c'est pour ça que je voulais vous en parler parce que on dirait que ça vient complètement révolutionner l'idée même qu'on se faisait de ce qu'est un ordinateur.
0: Mmh, ben oui, tout à fait.
4: Donc là, on est dans cette nouvelle ère de la biotechnologie, là, c'est-à-dire l'intersection entre la technologie et le vivant. Et la raison pour laquelle je voulais vous en parler, c'est qu'on a franchi donc cette étape avec Cortical Labs. Ça, c'est une entreprise d'Australie qui, en mars dernier, a présenté, Mathieu, le CL1.
0: CL1?
4: Oui, le premier ordinateur biologique commercialisé au monde.
0: C'est incroyable. Commercialisé?
4: Oui, oui.
0: Non, mais c'est ça, je veux dire. Là, on est pas c'est pas dans la science-fiction. Ah oui, on sort nos sous?
4: 35 000 $ oui, ah oui, pour le moment. Mais c'est pas la raison première pour laquelle... Parce que je l'imagine bien, comme les premiers ordinateurs, d'ailleurs. Vous avez parlé des ordinateurs tout à l'heure, là, de la genèse du terme, mais la genèse de l'équipement lui-même, au départ, c'était pas quelque chose qu'on s'achetait pour la maison. Là.
0: Les Mac, début des années 80...
4: Premiers ordinateurs, c'était des équipements institutionnels. Mm-hmm. Ça valait des dizaines de milliers de dollars.
0: Oui.
4: Donc, c'est un peu... À ce je faisais référence. Mais donc, ce qui m'interpelle avec tout ça, c'est que ça vient changer notre façon de concevoir cet équipement-là. On a toujours pensé que c'était là, un objet avec des composantes électroniques et que ça fonctionnait un peu avec ces puces de silicium-là. Mais ce que ça vient un peu déstabiliser, là, c'est que c'est possible de faire autrement. Et quand on y pense, c'est vrai que ça fonctionne un peu pareil que les cellules, par exemple. Donc, on a là, face à nous, quand on regarde un ordinateur, un dispositif qui accepte l'information, qui la manipule, qui obtient un résultat basé sur un certain type de programme. Mm-hmm. Donc, les informations sont traitées, puis il y a une sortie. Ben, comme les cellules, finalement. Ouais. Donc, c'est pas bête. On comprend le rapprochement, finalement, entre cellules et ordinateurs qui, évidemment, veulent également déclencher une réponse physiologique. Donc, qu'est-ce qui arrive quand on combine les deux? Ben, c'est ça, l'avènement des ordinateurs biologiques ou des bio-ordinateurs. On peut dire les deux. Ce sont de nouvelles machines qui combinent les puces de silicium traditionnelles avec des centaines de milliers de neurones humains cultivés en laboratoire, Mathieu.
0: Ah ouais. je veux dire, mais pourquoi on veut faire ça? On a déjà des ordinateurs qui fonctionnent très bien, puis on l'a vu, là, dans certains cas, les algorithmes d'IA nous permettent de trouver des nouveaux matériaux, puis d'identifier, par exemple, des images qu'on ne pouvait pas identifier sur notamment des résultats médicaux, tout ça. Pourquoi on aurait besoin de bio-ordinateurs?
4: Ça ne veut pas dire qu'on veut se passer de ces fonctions-là, mais il y a beaucoup d'inconvénients avec les ordinateurs traditionnels auxquels on veut tenter de pallier avec les bio-ordinateurs. Par exemple, la consommation énergétique élevée, ça, on en parle souvent, mais les ordinateurs biologiques peuvent résoudre des problèmes sans utiliser autant d'énergie que les ordinateurs traditionnels. Donc ça, c'est quand même intéressant. Le multitâche, on a l'impression que notre ordinateur est très bon dans le multitâche, mais en fait, il est très bon à basculer d'une tâche à l'autre très rapidement, plus rapidement que nous. Ouais. Donc, on a l'impression qu'on fait plusieurs choses en même temps, mais ce n'est pas le cas, alors que les processus biologiques, oui, eux, peuvent se dérouler en parallèle. La capacité de stockage, l'ADN, Mathieu, a une capacité de stockage incroyable. Un gramme d'ADN suffit à stocker des données équivalent à 215 millions de gigaoctets.
0: Mais on va quand même le dire, un gramme d'ADN, c'est beaucoup d'ADN.
4: Mais 215 millions de gigaoctets aussi.
0: Oui, parce que,
4: donc, c'était juste pour donner une image, c'est beaucoup plus de capacité de stockage qu'un ordinateur traditionnel. Et, dernier avantage quand même, et non le moindre, c'est facilement reproductible. C'est-à-dire qu'après avoir programmé une cellule, ben, les scientifiques peuvent répliquer des milliards de ces cellules-là en laboratoire et sans équipement là, de fabrication ultra sophistiqué. Donc, Il y a beaucoup de promesses avec cette fameuse, ces fameux bio-ordinateurs. Et c'est pour ça qu'il y a beaucoup d'intérêt. Alors là, je vous parle de Cortical Labs aujourd'hui parce qu'ils ont annoncé donc, le premier bio-ordinateur commercialisé. Mais il y en a d'autres aussi dans cette course-là. Final Spark est une autre entreprise qui travaille là-dessus. L'Université Johns Hopkins, bien sûr, des laboratoires universitaires. L'Université de l'Indiana Bloomington. Bref, ça s'en vient de plus en plus intéressant de pouvoir s'attarder à ces avantages là, que je viens de nommer. Si, évidemment,
0: ouais.
4: vous avez un petit 35 000 qui traîne.
0: Oui, effectivement. Les noms sont toujours extraordinaires. Final Spark. C'est comme... T'as l'impression qu'il y a un scénariste qui est en train de faire un film.
4: C'est important,
0: non?
4: Non,
0: mais, non, mais ouais. je veux dire, c'est bon. Ça fait très South by Southwest.
4: Hein. Quand même.
0: On va aller voir la conférence de Final Spark. Mais comment ils ont réussi à ce prodige, Catherine?
4: Ben, ça, c'est une bonne question. Parce que là, je vous parle de ça comme si ça tombait du ciel. Là. Ce n'est pas le cas, évidemment. Ça fait longtemps qu'on a cette idée-là. Ça fait longtemps qu'on fait des essais et des expérimentations en laboratoire. Ne serait-ce que pour Cortical Labs, là, ça fait 6 ans qu'ils travaillent sur ce prototype-là. En fait, ils ont sorti un premier prototype qui s'appelait, vous aimez les noms là, Dish Brain. Donc, en 2022, Dish Brain était comme une espèce de, et là, vous voyez pas mes guillemets, mais ils sont bien là, de mini-cerveau informatique qui combinait 800 000 neurones humains et deux souris, donc les deux, sur une puce qui pouvait donc jouer au jeu vidéo Pong. Et donc, c'est comme ça qu'on pouvait évaluer un peu son évolution. Puis j'avoue que moi aussi, c'est un critère d'évolution. Quand quelqu'un est capable de bien jouer à Pong, je suis en mesure de mesurer.
0: Faut dire que c'est pas beaucoup, 800 000 neurones.
4: Non.
0: Nous en avons à peu près 100 milliards là, dans notre cerveau.
4: Et je suis très mauvaise à Pong. Donc ça vous donne une petite idée.
0: Heureusement, vous avez d'autres talents. Hein?
4: Je me suis racheté un Atari et je continue d'essayer. Mais bref, avec le CL1, effectivement, on est complètement ailleurs. Ça, c'est un bio-ordinateur. D'abord, on n'a plus de neurones de souris. Ce sont des milliers, des centaines de milliers de neurones exclusivement humains cultivés en laboratoire à partir de cellules sanguines. Et là, c'est fascinant, Mathieu, là, parce qu'il y a tout un système de maintien en vie des neurones. Il y a des pompes de filtration de déchets. Il y a des contrôles de température, des mélangeurs de gaz pour réguler les niveaux d'oxygène, d'azote, de dioxyde de carbone. Il y a un système circulatoire pour diffuser une solution riche en nutriments. Hein. Tout ça, là, moi, je trouve ça... On parle d'ordinateur ici.
0: Oui.
4: On parle de bio-ordinateur. Je trouve ça fascinant.
0: Ça l'a plus compliqué. C'est compliqué qu'avoir une carte mère puis rajouter une barrette de RAM. Hein?
4: Ben, c'est-à-dire que là, ce qui est intéressant dans le cas du CL1 puis dans le cas des bio-ordinateurs qui vont suivre, c'est qu'on s'intéresse au dialogue entre les puces de silicium et les neurones, donc les cellules. Alors, c'est intéressant de voir de quelle manière on arrive à répliquer là, un peu un cerveau miniature de cette manière-là.
0: Mais là... Je vois poindre quand même quelques problèmes

0: pose. Parce que oui, il y a des chercheurs, tout à fait, qui soulignent le risque que ces organoïdes cérébraux, hein, c'est comme ça qu'on les appelle, puissent acquérir éventuellement une forme de conscience. Alors, justement, si on pensait que l'intelligence artificielle était notre plus grande préoccupation, là, je rajoute une petite couche à vos anxiétés
1: collectives. Parce que là, on rajoute en fait des vrais neurones.
0: Effectivement.
1: Dont on sait qu'ils sont capables de conscience. Ça, on en a la preuve, là. À moins que c'est une grande illusion, là, mais...
0: Oui, mais là, alors, tempérons, parce que il y a beaucoup de gens pour dire le contraire, notamment le Français Claude Touzet, qui est un spécialiste des réseaux de neurones artificiels, qui dit, là, arrêtez de vous inquiéter, s'il vous plaît. D'abord, quand je vous parle de ces organoïdes cérébraux, là, on n'est pas du tout dans les mêmes capacités, vous l'avez même énoncé vous-même, que le cerveau humain, là. Ça joue à pogne, mais pour le moment, effectivement. Mais les limites de ces systèmes-là sont quand même bien là. Et on est face à quelque chose d'organique, justement. Donc, c'est une matière qui est biologique, qui a des réactions parfois plus lentes que la machine, qui se fatigue, qui ne tolère pas les écarts de température vers le froid.
1: Donc, connais des gens comme ça, moi.
0: C'est ça, là.
1: Alors,
0: selon lui, on est très, très loin de remplacer l'électronique à toute fin pratique là, par ce type de bio-ordinateur-là. Mais c'est quand même intéressant. Puis là, l'autre avenue éthique, bien évidemment, qui nous concerne tous, c'est qu'on parle, bien sûr, de cellules humaines, là. Alors, on se dit tous, mon Dieu, mais où est-ce qu'ils les prennent? Est-ce qu'il y a un consentement? Alors, pour la recherche, effectivement, sachez que dans certains pays, là, les gens qui consentent à ce type de recherche-là peuvent retirer leur consentement à tout moment. Donc, c'est toujours quelque chose à garder en tête. Moi, j'aimerais juste qu'on finisse notre café glacé en paix. La seule chose à retenir, là, c'est que la définition classique d'un ordinateur traditionnel là, pourrait évoluer dans les prochaines années avec cette notion de bio-ordinateur.
1: Vraiment très intéressant comme chose. Puis évidemment, on se rend compte que, en fait, de toute façon, les éthologues vont nous le dire, vont être d'accord, c'est que la notion d'intelligence, c'est très varié. Hein. C'est un spectre, puis ça recoupe toutes sortes de réalités. Alors voilà, Catherine Matisse, merci de nous avoir fait découvrir ce nouvel ordinateur, donc lancé par Coracle Labs. C'est le CL1. 35 000 $ si vous voulez vous en procurer un. Et ça joue à pogne, sachez-le. Merci, Catherine.
0: Ça fait plaisir.
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1: Gabriel Antil qui ne se peut plus d'arriver en vacances, mais oui. Quand même... Un genre de semi-sourire, là. Il lui reste un peu de bienveillance. Et donc, on va parler d'une chose qu'elle aime beaucoup faire, probablement en vacances, ramasser des cossins sur la plage.
3: Ben oui, c'est ça. Clairement, je pense à mes vacances activement, là.
1: Avec la question... C'est inné ou acquis?
3: Oui, hey, fascinante question. Avant de répondre à cette question-là, je vous annonce qu'il y a un mot de l'été. Il y avait les chansons de l'été, mais là, on est au mot de l'été. Gardez ça en tête, le manuport.
1: Le manuport.
3: Moi, c'est un mot que je suis fascinée.
1: Je ne connaissais pas avant votre chronique.
3: Donc, ça nous vient du latin, manus pour main et portare pour porter. Et ça renvoie à un objet d'origine naturelle, comme un caillou qu'on trouverait sur la plage, là, par exemple, qui est délibérément déplacé sans être modifié. Et c'est une activité que moi, je pratique dans mes vacances, mais qui se pratique depuis même avant l'apparition des homo sapiens, donc de vous et moi, Mathieu.
1: Donc, nos ancêtres pratiquaient le ramassage de cossins.
3: Exact.
1: Sur la plage.
3: Sur la plage, oui, ah, oui, ouais. Et dans d'autres endroits aussi. Donc, je mentionnais les cailloux, là, parce que c'est la manière classique de le faire, mais c'est aussi parce que le plus vieux manuport qu'on ait trouvé jusqu'à présent, c'est une roche, le galet de Macapansa, je l'avais pratiqué chez nous, à chaque fois.
1: Parce que les vacances arrivent.
3: Macapansgat.
1: Macapansgat.
3: Donc, il est rougeâtre. Il a naturellement la forme d'un genre de crâne écrasé. C'est vraiment ça, là. Mm-hmm. C'est un peu un film d'horreur. Moi, si je trouvais ça sur la plage, je le garderais, ben oui. Là. C'est vraiment, il y a quelque chose de très
1: saisissant. Ben, ça détonne, saisissant, en tout cas. Ouais. Ouais.
3: Et ce qui le rend unique, bon, en plus de son apparence, et surtout ce qui lui confère son statut de manuport, c'est qu'il a été trouvé à plusieurs

0: plusieurs kilomètres de distance de gisement de jaspérite. Donc, il est en jaspérite. Et donc, il a été transporté sur une certaine distance. Et quand on l'a trouvé, il n'était pas avec des ossements d'Homo sapiens, mais avec des ossements d'Australopithèque. Et donc, nos cousins auraient été capables de penser abstraite potentiellement. Parce qu'eux autres aussi auraient vu un visage dans une roche. Et ils auraient vu la forme, ils auraient dit « Ah, ça ressemble à un visage. » Et ils auraient trouvé ça assez intéressant pour le transporter sur plusieurs kilomètres et le garder avec eux. Là. Donc, c'est quand même
1: peut-être
0: plusieurs
1: pour une
0: niveaux
1: collection
0: de pensée abstraite. Oui,
1: bien,
0: qui sait. Mm-hmm. Ouais. Et les manupores, donc, en plus d'être de jolies roches, c'est un peu vu comme les premières formes de sensibilité artistique et d'imagination. Donc, avant, bien longtemps avant l'apparition de l'art, bien, on ramassait des cailloux qui nous semblaient intéressants visuellement pour quelconque raison. Et parmi les manupores célèbres, mais il n'y a pas juste l'art là, qui intéressait les gens dans l'ancien temps, on a le manupore d'Erfoud, qui est un fragment fossilisé d'une sèche, et là, ça remonte à plus de 300 000 ans. Et la forme, c'est, selon les descriptions scientifiques, un phallus non érigé. Donc, nos ancêtres trouvaient que ça ressemblait à des membres masculins. Ils faisaient clairement des jokes grivoises, les ramassaient, se disaient hey, « Regarde à quoi ça ressemble! » Puis là, ils le gardaient dans leur poche.
1: Ça, c'était dans l'ancien temps.
2: Comme ça.
0: Ouais, sûrement de cette manière-là, là, avec le même accent.
1: Avec l'accent de l'ancien temps.
0: Il y a aussi des hypothèses récentes qui évoquent l'idée que les enfants néandertaliens collectionnaient les fossiles. C'est fou. Mathieu, vous me racontiez, avant qu'on arrive en onde, que vous racontiez des fossiles.
1: Ben
0: vous aviez
1: là, une collection de fossiles.
0: Vous aviez un hobby de néandertalien.
1: Que je prenais à Chambord, au lac Saint-Jean.
0: C'est fantastique. Là.
1: Plage de Chambord. Grosse plage de... Non, mais sud-ouest du lac Saint-Jean, il y a des grosses plages de fossiles.
0: Si vous voulez faire
1: du manuport, c'est là qu'il faut aller.
0: Donc, l'étude des manuports, c'est une excellente manière aussi de retracer les routes suivies par les humains préhistoriques. Là, je vous parlais là, d'une roche qui est à plusieurs kilomètres. On peut s'imaginer comment les êtres humains se sont rendus d'une place à l'autre. Mais aussi les relations. Hein. En analysant la composition de manuports, on peut voir qui interagissait avec qui. Il y avait des cas là, qui étaient sur des centaines de kilomètres.
1: Ah ouais, hein?
0: Donc, ça confirme la complexité des relations. Nos ancêtres collaboraient, un comportement qui est profondément humain, là, finalement. Et plus récemment, les manupores ont pris un genre de tangente très moderne, je dirais. Vous connaissez peut-être l'histoire des Pet Rocks des années 70.
1: Oui.
0: Donc, un publicitaire avait eu l'idée de mettre ça dans une jolie boîte avec un genre d'emballage. Puis il y avait un petit dépliant qui venait avec une petite histoire.
1: C'est comme un animal de compagnie, mais c'est une roche.
0: Exact,
1: comme ça, comme
0: roche.
1: T'as pas besoin de le nourrir, t'as pas besoin de t'en occuper.
0: C'est ça
1: c'est très drôle, j'aime beaucoup.
0: L'argument de vente, donc ça date des années 70, c'était des roches ramassées sur une plage mexicaine. Et grâce à son emballage invitant, le produit a connu un succès phénoménal. Et j'en ai trouvé tout à l'heure sur Amazon à 29,99
1: ça si
0: ça
1: encore,
0: vous intéresse.
1: Hein,
0: 29,99 pour une roche. Ça, c'est incroyable.
1: Ben oui,
0: donc,
1: ben oui.
0: Quand vous pratiquerez l'art du manuport cet été, pensez à vos très vieux ancêtres. Qui avait finalement le même hobby que vous et moi il y a des centaines de millions d'années.
1: Dans l'ancien temps.
0: Dans l'ancien temps.
1: Puis on regardait des membres pendouillants, hein,
0: puis
1: des représentations.
0: Hey,
1: pour dire,
0: ce coquillage-là,
1: ça ressemble à...
0: c'est donc bien drôle.
1: Ça ressemble
0: ça
1: à lui.
0: Ça ressemble
1: grogne-grogne.
2: Évolué, c'est ça la conclusion.
0: Mais c'est quand même drôle de se dire qu'un des plus vieux manuports, c'est quelque chose d'assez de base, disons.
2: Oui,
0: là.
2: De base.
1: J'aimerais quand même souligner que Gabrielle vient de parler de grogne-grogne. Australopithèque.
0: Oui.
1: Voilà, on va laisser. C'est le temps que ça finisse, c'est le chronique. Vraiment. Merci. Merci, Gabriel.
0: Ça fait plaisir.
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0: pensé à ça, je pourrais faire analyser ma collection de fossiles ici à l'émission.
1: Ah! Vrai que...
0: Mais non, mais c'est clair, là. Je l'ai jamais fait analyser.
2: Vous apprenez que vous êtes millionnaire.
0: J'en ai des
2: dizaines. Est-ce que vous quittez votre emploi sur le coup?
0: Non, je reste à moteur. Ah, j'ai bien trop de plaisir ici. Non, mais sans blague. On va parler de greffe de peau tout à l'heure. Il y a également, on va parler du café glacé. Comment faire le meilleur café glacé au monde? Je m'en voudrais de ne pas souligner le concours des recherchistes qui font cette extraordinaire émission. Patricia Blais, Ariane Pelli, Marie-Hélène

0: Rassico, Guillaume McSween, Florence Thil Descombes, les Édimestres cette semaine, Christian Côté et Maya Arsenault se sont succédés au potentiomètre, Alexis Lebel, Charles-Antoine Lemay et Alex Leclerc. Et moteur de recherche est toujours une réalisation de Claudette Desjardins.
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0: Madeleine Paquette nous a envoyé cette question. Est-ce qu'une greffe de peau provenant d'une personne âgée pourrait être implantée sur une jeune personne ayant besoin d'une greffe? Si oui, est-ce que le greffon va prendre l'aspect du jeune receveur avec le temps? On parlait de science-fiction tout à l'heure avec Catherine, je ne sais pas si ça en fait partie, mais disons que la proposition est quand même audacieuse. On en discute avec le docteur Michel-Alain Danino, il est chirurgien plastique au CHUM, également professeur titulaire au département de chirurgie de l'Université de Montréal. Docteur Danino, rebonsoir.
2: Rebonsoir.
0: On le mentionnait tout à l'heure, la grande majorité des greffes de peau sont des greffes d'une peau qui provient de la personne.
2: Oui, c'est ça. La peau est tellement antigénique, elle suscite tellement de rejet, que c'est un mauvais organe, en fait, à greffer d'un donneur à un receveur.
0: Dans quel cas est-ce qu'on va être obligé, par exemple, de greffer une peau qui n'appartient pas à la personne?
2: Quand vous n'avez pas de peau disponible. Oh, imaginons que vous êtes brûlé au-delà de 80-90%, il n'y a pas de zone de peau disponible qu'on puisse prélever pour aller couvrir la zone qui est brûlée.
0: Oh là là.
2: Donc là, il va falloir utiliser de la greffe de donneur, mais c'est des donneurs qui sont des cadavres. Donc on prélève de la greffe chez des cadavres qu'on stocke dans des banques de peau.
0: Ah ouais.
2: Et cette greffe va être greffée, mais elle va avoir une durée de vie sur le receveur de 15 jours à 3 semaines.
0: Ouais.
2: Donc, c'est un pansement biologique.
0: Oui, et il paraît aussi que, en fait, vous me corrigerez si je me trompe, mais la médication qu'on doit administrer dans ces cas-là, elle est quand même assez costaude. Et là, on a des probables cas de complications assez graves, là, parce que là, c'est vraiment des immunosuppresseurs puissants. Parlez-nous un peu de ce qu'on doit administrer dans ce cas-là.
2: Alors, si on voulait que la greffe tienne, si on voudrait que la greffe reste en place tout le temps, il faudrait administrer des doses d'immunosuppresseurs massives. Ce qu'on ne fait pas, parce qu'il y aurait des complications qui ne seraient pas compatibles avec la vie du patient, mm-hmm. qui est déjà très fragilisé par sa grande brûlure. Mm-hmm. Donc c'est une greffe de cadavre qui va servir temporairement à réchauffer, à protéger le patient, le temps qu'elle soit rejetée naturellement. Et pendant ce temps, on va pouvoir soit prélever des petits morceaux de ce qu'on a et l'expandre, soit mettre de la greffe de peau du patient en culture, pour aller la greffer chez le patient lui-même.
0: Il paraît que les techniques se sont beaucoup améliorées depuis les 30 ans là, où vous pratiquez votre métier, docteur Danino. Parlez-nous de ce qu'on peut faire aujourd'hui, de ce qui était impossible de faire il y a quelques décennies.
2: Alors, il y a quelques décennies, la seule peau dont on disposait, c'était la peau de cadavre et la peau qu'on pouvait prélever sur le patient lui-même. Mais les cultures de peau sont apparues à peu près il y a une trentaine d'années. Donc, quand moi, j'étais résident, on avait les premiers laboratoires qui commençaient à cultiver de la peau. Donc, on prélève un petit morceau de peau dans une zone saine, on l'emmène au laboratoire et on fait pousser les kératinocytes pour avoir de la peau qu'on va pouvoir greffer sur le patient lui-même.
0: Mm-hmm. Est-ce que c'est vrai que dans votre domaine, on n'emploie pas le mot greffon, on emploie le mot lambeau?
2: Alors, c'est deux notions différentes. Je pense que l'auditrice qui a posé la question.
0: Quelle déformation.
2: Je pense que l'auditrice qui a posé la question, elle pensait à ce qu'on a fait. On a fait des greffes de visage, on a fait des greffes de mains.
0: D'ailleurs, vous avez réalisé la deuxième greffe de visage au monde.
2: J'ai participé à la deuxième greffe de visage qui a été réalisée à Paris. Et ça, ce sont des greffes composites. Donc, quand on greffe un visage, on greffe de la peau, mais on greffe aussi des muscles, on greffe aussi des nerfs. Et ça, c'est ce qu'on appellerait dans la langue scientifique un lambeau. C'est-à-dire qu'il faut une vascularisation, une artère et une veine, et ça demande de l'immunosuppression pour rester en place. Mmh. Donc,
0: Ça fonctionne très mal d'ailleurs, hein. Les gens qui se font greffer des visages, en fait, le pronostic est

0: Il est
1: c'est
0: pas,
1: ça,
0: il est pas très bon,
1: les, hein. On sait le faire techniquement, puisqu'on arrive à réimplanter des tout petits morceaux de doigts.
0: Mécaniquement,
1: on sait le faire maintenant depuis assez longtemps. Les programmes sont bloqués parce que les complications, à cause de la peau notamment, de l'immunosuppression qui est en place, sont tellement fortes que les patients finissent, les deux patients qu'on a greffés en France ont eu des complications et sont morts finalement assez jeunes. Donc ça leur a donné de la qualité de vie durant les années où ils ont été greffés, mais on a des complications massives de l'immunosuppression.
0: Ok, donc les complications, ça veut dire que les gens deviennent extrêmement sensibles à peu près à tout ce qui passe, comme bactéries, comme virus, c'est ça?
1: Oui, puis ils développent des diabètes, ils développent tout un tas de maladies secondaires à ces immunosuppresseurs, et il y a des rejets récurrents. Mm-hmm. Donc ça, c'est cette greffe-là qui est dans l'imaginaire, mm-hmm. la même que la greffe de peau au grand brûlé. En fait, c'est deux techniques très différentes.
0: Ouais. Notre auditrice, si on reprend, évidemment, là, on peut lui dire d'ores et déjà, on peut pas vraiment faire ça pour les raisons qu'on évoquait, mais ce qu'elle semble mentionner, c'est le fait que quand on va greffer une peau, la peau, à un moment donné, est-ce qu'elle peut recouvrir un aspect presque normal? Est-ce qu'on peut retrouver des propriétés là, d'une peau en santé chez quelqu'un qui a dû subir une importante greffe de peau? Qu'est-ce qu'on a amélioré avec les années?
1: Alors, ce qu'on a amélioré essentiellement, quand on greffe de la peau, le plus simple, c'est de prélever la couche superficielle de la peau sur le patient lui-même, ou sur le cadavre qui va donner la peau. Et puis, sur le patient lui-même, ça va cicatriser sur le site donneur comme un gros coup de soleil. Et donc, on va prélever des kératinocytes. Quand on envoyait les premières cultures de peau, on envoyait des kératinocytes en culture au laboratoire, et ça donnait donc un tapis de kératinocytes qu'on venait poser sur les zones brûlées quand on faisait des greffes de culture. La grande avancée qu'on a eue dans les 20 dernières années, c'est qu'on greffe plus seulement la couche superficielle, mais qu'on essaye de greffer aussi les couches les plus profondes. Donc maintenant, quand on fait des cultures de peau, on essaye d'envoyer une couche de kératinocytes, puis une couche de fibroblastes plus profonds. Et donc, ça donne des greffes lamellaires ou bilamellaires ou trilamellaires qu'on peut cultiver. Le gros problème, c'est le coût de ces greffes. Ces greffes, le coût est à 13 000 $ par pourcentage.
0: Donc, qu'est-ce que vous voulez dire par pourcentage?
1: Donc, on parle, quand on a un grand brûlé, on parle en pourcentage de surface corporelle.
0: Okay.
1: Donc normalement, on envisage ces greffes de culture quand on n'a plus assez de peau à donner nous-mêmes.
0: Mais là, ça veut dire que, par exemple, quelqu'un serait brûlé à 50%.
1: Oui.
0: C'est 13 000 $ pour chacun des pourcentages?
1: Exactement.
0: Donc,
1: 13 000 US.
0: Fois 50.
2: Mais s'il était brûlé à 50%, il n'y aurait pas besoin de la culture, puisqu'il pourrait
1: Exactement.
2: Peut-être...
1: Exactement. Donc souvent, ceux qui ont besoin de la culture sont brûlés à 80% et plus.
0: Eux,
1: ils ont besoin de la culture. Et là, on est dans des prix qui sont
0: prohibitifs
1: pour un système de santé qui est universel comme le nôtre.
0: Mais pourquoi c'est si cher? Qu'est-ce qui est si cher là-dedans, docteur Danino?
1: La technologie de mise en place, les développements des brevets qui ont permis la mise en place de ces techniques de greffe de culture font en sorte que les laboratoires qui ont mis des années à faire des recherches pour vendent ces greffes assez cher. La clientèle non plus n'est pas extensive. Donc ces labos, pour survivre, ont besoin, finalement, c'est un prix qui revient tout le temps.
3: Vous me surprenez, en fait, en parlant de 90%. Moi, j'avais vraiment cette impression qu'il y avait justement un certain pourcentage au-delà duquel, quand on est brûlé, il n'y a pas vraiment de survie possible. Est-ce que c'est quelque chose qui s'éloigne peut-être de votre expertise, là, mais est-ce que c'est quelque chose qui a progressé dans les dernières décennies?
1: Ah, ça a été une révolution dans les dernières décennies. Les médecins de soins intensifs qui travaillent avec nous dans les unités des grands brûlés ont fait des progrès extraordinaire pour maintenir les gens en vie. Donc oui, il y a des limites. On a un score qui mixte la surface corporelle brûlée avec l'âge du patient.

0: et certains éléments. Au-delà d'un certain chiffre de ce score, on appelle ça des opérations futiles et donc on n'a pas d'espoir de survie. Mais on est passé quand même, on a réussi à sauver à l'unité Grand Brûlé du CHUM des patients qui étaient au-delà de 85%. S'ils étaient jeunes.
1: Wow.
0: Donc, c'est pas quelque chose. Donc, c'est difficile, c'est pas toujours possible, mais oui, il y a eu des progrès extraordinaires.
1: Quel serait le Saint Graal? On va terminer là-dessus, docteur Danino, dans votre domaine. Quelle chose faudrait-il, quelle technique faudrait-il mettre au point ou revoir pour qu'on puisse arriver à une manière d'accélérer la guérison ou de rendre tous ces processus-là plus faciles? Qu'est-ce qui, vraiment, là, est cette chose que tout le monde recherche dans votre spécialité?
0: Alors, dans la greffe de peau, la chose qui révolutionnerait, parce que le faire techniquement sur les greffes de visage, on sait le faire. Ce qui révolutionnerait vraiment les choses, c'est de baisser l'immunogénicité, donc la création de rejet, à l'organe qu'on va greffer. Et ça, il y a beaucoup de travaux où on perfuse les organes, où on les irradie quelquefois, pour baisser leur réaction au rejet. Bien sûr qu'en faisant ça, on leur fasse pas perdre leur fonction. La peau a une fonction de protection. Donc faut pas qu'on l'affaiblisse. Donc c'est une balance. On n'y est pas encore, mais il y a vraiment du travail qui est fait là-dessus.
1: En terminant, vous l'avez mentionné tout à l'heure, puis je m'en voulais de vous avoir posé une question là-dessus. Quand vous dites vous faites du bilamellaire puis du trilamellaire, est-ce que vous posez entre guillemets, je sais pas comment, j'ai peut-être pas la bonne terminologie, mais est-ce que vous posez ça par couche, ben c'est des trois en même temps. Comment ça fonctionne?
0: Nous, on envoie au labo des biopsies et il y a un labo à Québec qui fait ça. Donc, on a un labo au Québec qui a développé une technique de greffe bilamellaire. Donc, on envoie, et eux, à partir de la biopsie qu'on a fait de la peau saine, ils vont prendre des fibroblastes qu'ils vont cultiver, ils vont prendre des kératinocytes qu'ils vont cultiver, ils vont créer deux lamelles et ils vont nous donner une peau bilamellaire.
1: Ça arrive comment? Je veux dire, ça arrive dans un flacon ou non? Mais est-ce que c'est ça? Ça arrive sous quelle forme?
0: Ça arrive sous forme de plaques qui sont protégées et vous déballez ces plaques. Ça arrive dans une glacière et puis vous les mettez en place.
1: Ah, ouais. Ça c'est comme le unboxing le plus pratique. Non mais. C'est le plus pratique au monde, là. Je veux dire, c'est extraordinaire.
2: Ça, celui-là, on l'écoutait.
1: Oui. Écoutez, c'est absolument passionnant de vous entendre parler de ça. C'est la première fois qu'on vous reçoit. Prenez-le pas personnel. Ça fait 7 ans qu'on existe. J'espère qu'on va pouvoir vous revoir très rapidement, docteur Danino. Merci beaucoup d'avoir répondu à cette question, notre auditrice Madeleine Paquette. Vous en réalisez combien de ce type de chirurgie-là?
0: Alors, il y en a dans l'équipe où je suis, à l'unité Grand Brûlé du CHUM et à l'unité Grand Brûlé de Québec, on réalise une centaine, 100-150 patients par an.
1: Ah ouais. D'où l'expression sauver des vies. Ouais. Ce que nous ne faisons pas. Merci beaucoup de venir nous partager ça, d'avoir cette générosité aussi de venir en discuter avec nous à partir de la question de notre auditrice Madeleine Paquette, docteur Michel Alain Danino, chirurgien plastique au CHUM, professeur titulaire au département de chirurgie de l'Université de Montréal. Merci beaucoup d'être passé.
0: Merci à
1: tous. Parler
0: de
1: ça en studio. Franchement, vraiment très inspirant de nous entendre parler. Merci beaucoup.
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1: Bon, je m'excuse du changement de registre, là, parce que c'est quand même...
2: Glaciaire!
1: Comment? Oh, mon Dieu! Okay, merci, glaciaire. Catherine!
2: Wow. Je suis toujours là!
1: Oh là
2: Mathieu,
1: là.
2: Je suis toujours présent!
1: Wow. Catherine s'est mouillée à ma place. Alors, on va parler de café glacé. Alors, voilà, c'est ça. C'est aussi ça.
4: On parle de phase solide et liquide.
1: Oui, mais mon Dieu, oui. On va surtout être en état de gratitude face à nous qui pouvons parler de ces choses-là quand on se compare à des gens qui doivent aller faire les opérations dont on parlait. Alors, Rémi Charest, vous allez répondre à la question de Catherine qui nous envoie ceci. Cher moteur de recherche, si je veux me faire un

0: Café glacé maison. Quel ordre dois-je respecter pour que mon café soit le plus froid possible? Est-ce que c'est la combinaison café glace-lait ou café lait glace ou toute autre combinaison? Alors Rémi, maître S café ce soir, qu'est-ce que vous nous dites là-dessus?
1: Alors la réponse c'est, roulement de tambour, faites-vous une infusion à froid. Voilà.
0: Ah, oui.
1: La meilleure façon de faire un café glacé.
0: On ne paiera pas pour ça, Rémi. Là.
1: Puis, non, mais il y a du développement. C'est clair que la meilleure façon d'avoir le café le plus froid possible, c'est si tous les éléments sont froids, le contenant, le lait, les glaçons et le café. Donc, du café en infusion à froid, on peut faire ça dans une cafetière à piston, le style Bodum. Là. Mm-hmm. On met une fois et demie la quantité de café qu'on mettrait pour une infusion chaude. On met de l'eau froide. On laisse un peu à température de la pièce pleine, on descend le piston au moins en partie, puis on envoie ça au frigo pour la nuit. Et le lendemain matin, ben on peut faire notre combinaison glace-lait et café dans n'importe quel ordre. On va arriver pas mal au même point, puisque le café va être à 3 degrés comme le lait. La glace, moins 10, moins 12, quelque chose comme
0: faut
1: ça.
0: Planifier.
1: Donc ça va bien tenir.
0: Faut le planifier, café, le café glacé, généralement, on dirait que c'est plus comme... C'est 5 minutes en avance là, qu'on a.
1: Oui, je dois dire là. Que ma grande tendance à la planification pour ces choses-là fait souvent « Ah, c'est la canicule, j'ai encore oublié de me faire une infusion à froid la veille au soir. » Alors, à ce moment-là, on va arriver avec un espresso qu'on va vouloir combiner. Ou vous n'avez pas de cafetière à piston, vous ne pouvez pas vous en faire, vous faites café autrement. La meilleure recommandation, d'ailleurs, c'est pour ça que ça va marcher mieux qu'un espresso, parce que c'est des plus petits cafés. Si on fait des cafés filtres, souvent, on fait des infusions plus longues. Il faut quand même que la proportion, si vous voulez que ça soit froid, c'est moitié café à 65 degrés et moitié glace et tout ça, ça va se tiédir évidemment assez vite. Là. Mais si c'est une once et demie de café, 30-40 millilitres, je ne sais pas, pour 200 millilitres de boisson avec la glace et le lait, il y a plus de chances que ça reste bien froid. Mm-hmm. Mais ceci dit, un élément important, c'est le contraste. C'est-à-dire que si vous mettez, la pire façon, c'est de mettre le café directement sur la glace, en tout cas, si on veut que le café reste aussi concentré, je dirais qu'en termes de calcul de température totale, finale, ça change peut-être pas tant de choses que ça, mais ça va liquéfier la glace beaucoup plus parce que la glace va fondre au contact du liquide chaud. Le liquide étant très chaud, il fait fondre beaucoup de la surface et la glace va se diluer rapidement. Donc, si on crée une masse plus grande de lait et de café, de lait et de glace, ouais. On a une masse qui est plus grande, puis surtout si le verre est aussi refroidi, même congelé, on va arriver à quelque chose qui va être beaucoup plus frais après. S'il n'y a pas de lait, qu'il soit animal ou végétal, c'est la même chose, on parle de masse thermique, là, uh-huh. pas de conviction uh-huh. alimentaire, je vous conseille vraiment l'infusion à froid à ce moment-là, parce que ça va aller, ou en tout cas, faites-vous un café qui est très concentré sinon, parce que vous allez perdre la concentration forcément avec ça.
0: Donc, on doit le faire un poil plus concentré que ce qu'on aime.
1: Idéalement, oui, parce qu'il va être redilué. Donc, c'est un peu comme si c'était un Americano, mais en passant par la glace. Là, si on voit ce que je veux dire. Mais autre facteur, il y a aussi la grosseur de la glace et la température de la glace là, qui peut jouer là-dessus. Si vous avez de la glace là, qui est dans un bac sur un comptoir comme ça ou dans un seau fermé, elle fait de l'eau au fur et à mesure et donc elle réchauffe. La glace, évidemment, le point de fusion ou de solidification de l'eau, c'est zéro. Mais quand l'eau est plus froide que zéro, à moins 20, elle a plus de froid, une masse pas thermique, dans l'autre sens, mais en tout cas, une masse de froid qui est plus grande. Normalement, en fait, ça, c'est tellement intéressant. Parce que j'essayais de trouver les températures de congélateur. Puis, là, ça dit, un congélateur, c'est à moins 18. Tous les fabricants disent ça. Puis, quand tu dis c'est quoi la température réelle, tu trouves rien. Parce que, en fait, souvent, c'est plus que ça. Ça va être plutôt moins 12, moins 13. Fiez-vous un peu à la température. Tu sais, votre crème glacée, est-ce qu'elle est... C'est le surgelé que vous allez casser la cuillère en la mettant dedans ou est-ce qu'elle est comme une crème glacée molle? Ça va vous donner une idée si votre congélateur est froid. Vous pouvez le refroidir plus.
0: Oh, ouais.
1: Ça aide la conservation des aliments aussi. Là, c'est pas juste pour faire votre glace pour votre café glacé. Mm-hmm. Mais ça va être un ingrédient. Puis la grosseur de la glace aussi, parce que si on a beaucoup de petits glaçons, on a énormément de surface de contact.
0: Et plutôt donc, que les gros, là, souvent, avec lesquels on va faire là, des espèces de cocktails
1: exact,
0: qui coûtent très cher.
1: Pas nécessairement, mais je veux dire, il reste que non, si mais... on... on...

0: aussi, si on sirote un spiritueux, aussi, on essaie de siroter le spiritueux et non pas une soupe au spiritueux. Donc, quand on se verse un whisky, ou ben, ça peut être bon dans certains cas.
1: Mais Rémi, comme, moi, j'ai une théorie sur la grosseur du glaçon et le prix du
0: Oui, ben, surtout s'il est rond et complètement et transparent.
1: Ça annonce une facture salée. Voilà. Mais donc,
0: la logique pour le café et les cocktails est la même, c'est-à-dire que c'est une question de dilution et de refroidissement. Quand on agite des spiritueux et les autres composés d'un cocktail avec de la glace, c'est sûr qu'il y a de l'eau et des fragments de glace si on le fait au shaker, parce que la glace va se briser à mesure qu'on agite pour être dedans. Alors, il y a des cocktails où on veut ça. Il y a des margaritas, c'est avec de la glace pilée, des juleps, des choses comme ça. Mais à l'inverse, il y a des trucs qu'on sert sans glace et là, on va vouloir les refroidir sans trop diluer pour que les saveurs restent quand même assez concentrées. Puis dans le café, ben c'est un peu la même chose. Si vous aimez le café super léger, peut-être que ça vous fait absolument rien qu'il y ait beaucoup de petits glaçons qui fondent avec le café et que ça fasse un café plus dilué. Il y a des questions de préférence là-dedans aussi.
2: Ça donne soif tout ça quand même. Je tiens à le préciser.
1: C'est pas fini là, parce que là, on va parler de sorbet puis de granité. Sous question, Rémi, c'est une autre question qu'on a reçue en terminant. Est-ce qu'on peut faire des sorbets ou des granités à la vodka alors que celle-ci ne gèle pas?
0: Alors, la vodka, ça gèle juste pas à zéro. L'alcool pur, l'éthanol, ça gèle à moins 114.
1: Je sais pas c'est quoi la température.
0: C'est à moins 23 ou moins 24. Mais c'est pour ça que ça gèle pas au congélateur. On disait moins 18, c'est la cible. Uh-huh. C'est souvent moins 15. Petite anecdote, mon père était dans l'armée au début des années 60 et on disait les petits fins finaux qui pensent qu'ils vont se faire une petite gourde de whisky ou de quelque chose pour se réchauffer, ça brûle les tuyaux de l'alcool à moins 20 qui est pas gelé. Alors, faites attention à ça si vous... Quand on refroidit, c'est quand même un petit peu intense là, de ce côté-là. Mais c'est une question de concentration. C'est-à-dire que quand on fait un sorbet avec de l'alcool, oui, l'alcool est à 40%, mais c'est une minorité du produit. Mm-hmm. Il y a du sucre, il y a des jus, il y a des choses comme ça qui vont aller avec, de l'eau. Et donc, le pourcentage est peut-être à 8%. Donc, ça va être à moins 4, moins 5 que ça va geler. Si vous oubliez une bouteille de vin qui est à 11, 12, 13% d'alcool, dans le congélateur, ben elle gèle, même s'il y a de l'alcool dedans, elle gèle à peut-être moins 6, moins 7. Alors c'est juste une question de l'endroit où ça gèle et c'est aussi pour ça que un sorbet à l'alcool, c'est un côté très fondant sur la langue. Mm-hmm. Parce que le point de fusion va être quand même plus bas que avec quelque chose qui serait juste du jus.
1: Voilà.
0: Plaisir de la chose.
1: Ben oui, absolument, absolument. Ben merci Rémi Charest, j'espère qu'on a bien aiguillé notre auditrice Catherine qui voulait connaître la recette parfaite. Puis généralement si c'est Rémi qui le fait, ça rajoute une coupe de coche de bon, ça je peux vous le dire. Rémi Charest, merci beaucoup.
0: Santé.
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1: Et d'ailleurs, Rémi, votre onglet, si on vous suit sur les réseaux sociaux, c'est un endroit que vous nous avez fait découvrir récemment. Vous êtes allé juste à côté de Rivière-du-Loup. C'est à côté de Kakuna.
0: C'est à Kakuna,
1: le parc. Oui, c'est ça, c'est à Kakuna. C'est le parc côtier Kiskotuk.
0: Oui,
1: c'est tellement beau.
0: C'est magnifique, c'est extraordinaire. C'est un parc qui a été établi en fait en 2012. C'est la nation Wolastoqué, qui est une des premières nations du Québec qui est installée à cet endroit-là et qui a pris le contrôle d'une partie, parce qu'il y a un refuge de faune aussi là, qui est autour de ça. C'est une partie de ça. Et l'année dernière, il y a eu un ajout absolument fantastique qui est une passerelle d'observation avec un centre d'interprétation pour voir les bélugas et les baleines sur le fleuve.
1: Puis là, il y a des battures.
0: Le point de vue sur la baie est magnifique. Il y a des battures extraordinaire. On peut monter dans les collines derrière. Il y a des passereaux. Là. Mon Merlin, là, ma petite application d'identification d'oiseaux, n'arrêtait pas d'allonger. Là. Il y a vraiment beaucoup d'oiseaux. Là. Et c'est calme, c'est isolé. C'est comme un peu les coins un peu moins cultivables, tout ça.
1: C'est une beauté
0: extraordinaire.
1: C'est à l'est du port de Kakuna. Là.
0: Exact. Et en face de l'île verte, donc il y a vraiment avec les couchers de soleil.
1: Puis tu vois Charlevoix à l'autre bord, je veux dire. Ouais. C'est comme à l'eau. Ouais,
0: et jusqu'à Tadoussac. On voit presque jusque chez Mathieu, là, où il est né. Là, c'est incroyable.
1: Le parc côtier Kiskotuk, c'est l'onglet de Rémi. On se souhaite peut-être de s'y voir bientôt. Gabrielle, vous nous laissez avec quoi?
4: Ben moi, je vous propose d'aller magasiner sur la boutique en ligne de Wikipédia. Moi, j'ai découvert ça il y a quelques années. J'y ai acheté une tasse. Ça dit, bon, c'est en anglais, là, Dinosaurs are alive. Les dinosaures sont vivants sur Wikipédia. Elle est magnifique. magnifique. Je conseille à tout le monde de s'en procurer.
1: Et en plus, on souscrit à une très bonne cause.
4: Ben oui, ben c'est ça.
1: La vérité et l'information, quand même relativement, parce qu'il y a des moins bonnes pages, mais il y a des très bonnes pages sur Wikipédia. Voilà, ben ça termine notre semaine. Merci beaucoup de vous écouter, tout le monde. On est là lundi sans faute, soyez-y. Bon week-end. Bye-bye.
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11: Ici Marc-Antoine Leblanc. Voici vos informations. La rencontre entre le ministre responsable du commerce Canada-États-Unis, Dominique Leblanc, et le représentant américain au commerce, Jamieson Greer, se serait une fois de plus déroulée de façon positive, selon la partie canadienne. Mais rien de plus n'a filtré sur cet entretien, à moins de deux semaines de l'entrée en vigueur de tarifs de 50 % sur une série de produits canadiens. Anne Levasseur a préparé ce qui suit.
12: À Washington, Dominique Leblanc est arrivé tout sourire et d'un pas déterminé au bureau de son homologue américain, Jamieson Greer.
13: Vous pensez que c'est le Canada une nasty leadership?
12: Pressé par le temps, comme seule réponse à savoir si une entente est possible avant le 19 août, il dit espérer que oui. Le 19 août, c'est la date prévue d'entrée en vigueur de nouveaux tarifs de 50 % sur une série de produits canadiens. Ces tarifs vont s'ajouter à tous les autres que le Canada s'est déjà vu imposer par l'administration de Donald Trump. Le premier ministre, Mark Carney, admet que les discussions pour conclure une entente ne sont pas faciles.
14: C'est une négociation tough. On peut changer l'adjectif et dire nasty, mais le Canada, c'est une question de job canadien.
12: L'objectif du Canada est d'obtenir une entente globale sur l'ensemble des tarifs imposés par l'administration américaine, ce qui ajoute au défi.
15: Thank you, sir.
12: Au passage à Terre-Neuve, le chef conservateur, Pierre Poilievre, reproche au gouvernement d'adopter une position de faiblesse.
16: D'un côté, M. Carney continue de faire des concessions. D'autre côté, M. Trump continue d'augmenter les tarifs sur le Canada.
12: Mais après plus d'une heure de discussion derrière des portes closes, le ministre Leblanc n'avait rien perdu de son sourire.
17: Moi, je suis toujours de bonne humeur d'être à Washington.
12: Reste à voir si sa belle façon lui aura permis d'obtenir des résultats. Ici Anne Levasseur, Radio-Canada, Ottawa.
11: Toujours chez nos voisins du Sud, le médecin Anthony Fauci, qui a mené la réponse de la Maison-Blanche à la pandémie de COVID-19, vient d'être déclaré coupable d'outrage au Congrès. Une commission du Sénat, à majorité républicaine, le sanctionne pour avoir invoqué le 5e amendement de la Constitution américaine la semaine dernière et d'avoir refusé de répondre aux questions de sénateurs républicains qui l'interrogeaient sur les origines de la pandémie. La justice américaine pourrait maintenant poursuivre le Dr Fauci pour son refus de témoigner. Au Québec maintenant, la Cour supérieure autorise une demande d'action collective d'étudiants juifs contre l'Université McGill. Ils allèguent que l'établissement n'a pas pris les mesures nécessaires pour lutter contre l'antisémitisme sur le campus dans la foulée des attaques du 7 octobre 2023 en Israël. Les explications de Charles-Antoine Boulanger.
18: Le campus de l'Université McGill était sous tension en 2024 avec la présence d'un campement pro-palestinien. Un groupe d'étudiants juifs dit avoir été victime de harcèlement, d'intimidation et parfois d'agression. Ils réclament 5 millions de dollars en dommages punitifs pour tous les étudiants juifs de l'université depuis 2023 dans le cadre d'une action collective. Un remboursement d'un tiers des droits de scolarité pour ces étudiants est aussi réclamé Paola Samuel est directrice Québec et Atlantique de Bnei B'rith, une organisation juive qui parraine cette action collective autorisée plus tôt cette semaine.
15: Les étudiants avaient peur de rentrer à l'école. Depuis le 7 octobre, on se sent ciblés.
18: Les plaignants reprochent à l'université de ne pas avoir suffisamment protégé les étudiants juifs des manifestants. Une affirmation que dément Zev Zalciel, membre de Voix juive indépendante Montréal.

0: Moi, j'ai en fait vécu l'opposé, qu'il y avait beaucoup de défense pour les personnes zionistes et aucun pour les étudiants qui sont avec, qui prend l'approche de solidarité palestinienne.
1: L'université affirme avoir dénoncé les actes d'antisémitisme sur son campus. L'action collective étant autorisée, la cause pourra maintenant être entendue dans le cadre d'un procès. Ici Charles-Antoine Boulanger, Radio-Canada, Montréal.
2: En terminant, Radio-Canada a appris que Tennis Canada prévoit des investissements de 400 millions de dollars, pour l'essentiel provenant de fonds publics pour son projet d'expansion à Montréal. L'organisation prévoit notamment la construction d'un nouveau stade. Les précisions de Mathieu Prost.
3: Quatre nouveaux terrains d'entraînement, l'actuel deuxième court principal passant de 4000 à 7000 places et surtout une toute nouvelle enceinte pour 15 000 spectateurs qui pourrait être fermé quand la météo l'exige.
4: C'est gigantesque par rapport à la structure du parc.
3: Michel Lafleur préside la coalition des Amis du Parc Jarry.
4: On s'imaginait que c'était inacceptable, mais là, bon, quand on voit ça, on dit que ça n'a comme pas d'allure, que ça vienne atterrir dans le parc. Là.
3: À l'arrière du bâtiment existant, d'autres terrains intérieurs et un stationnement étagé. On voit sur les maquettes du projet obtenu par Radio-Canada que le cours central actuel serait démoli pour faire place à une esplanade et à un terrain de moindre envergure.
5: On trouvait intéressant quand même d'ouvrir, au contraire, les vues sur le Mont-Royal.
3: Valérie Tétrault, directrice du tournoi.
5: Dans la prochaine phase d'études, on devrait faire des études de sol, des études techniques pour voir, par exemple, est-ce qu'on est capable de creuser et de réduire au maximum la hauteur du stade.
3: Coût estimé du projet, 400 millions de dollars, dont la moitié pour le nouveau court central. Tennis Canada fait l'hypothèse que la participation serait de 40% du fédéral, même chose de la part de Québec, 10% de la ville de Montréal et 10% pour l'OBNL et ses partenaires privés. Ici Mathieu Prost, Radio-Canada, Montréal.
2: Voilà, c'était vos informations. Pour plus de détails, vous pouvez consulter le site radio-canada.ca.

0: Salut Jean-Daisy.
1: Allô, ça me fait plaisir de reparler à nouveau.
0: C'est réciproque, mon cher. Comme la semaine dernière, tu es dans les studios de Radio-Canada à Québec. Merci d'ailleurs aux gens de la station là-bas de permettre cette émission à distance. Je pense que tu travailles avec la technicienne Amélie là-bas. On va la saluer. T'as passé une belle semaine, mon cher?
1: Oui, je peux pas me plaindre.
0: Ouais.
1: Assez intense, mais j'arrive des escoumins là, depuis quelques heures.
0: Oui, puis tu étais à Québec pour un événement de poésie quand même.
1: Oui, dimanche, lundi, mardi. Extraordinaire moment là, où j'étais juge pour la lecture finale.
0: Oh là là,
1: au
0: c'est
1: Diamant.
0: Oui,
1: oui, il y avait 12 étudiants sur les 25, des jeunes de 17, 18, 19 ans, qui font partie de les voix de la poésie, Poetry Voice, c'est bilingue, il y avait deux tiers d'anglophones, et c'était remarquablement talentueux. Et là, je pense que, je sais pas, j'étais dû rentrer dans le Diamant. J'étais
0: c'est
1: à
0: beau,
1: cette table, puis la salle était pleine, 600 flots de secondaire, sans un mot, qui écoutaient la poésie pendant une heure et demie de temps. Remarquable. Ça, chapeau.
0: Effectivement, j'aurais aimé ça, participer à ça. Ça devait être phénoménal, effectivement, comme événement. On a choisi de s'intéresser, Jean, cette semaine au thème de la montagne. Quand tu penses au mot montagne, quelle idée ou quelle image te vient spontanément en tête, toi qui es un adepte?
1: Ben, quand on dit montagne, dans ma vie à moi, là, je suis obligé de penser Mont-Blanc. Parce que c'est certain que j'ai fait 3 fois le tour du Mont-Blanc, j'ai fait l'ascension avec mon fils. Puis au Chamonix, le monde du Mont-Blanc, c'est un monde qui me jette à terre. À cause des montagnards, parce que quand on fait le tour, on tombe en Suisse puis en Italie.
0: Ben oui.
1: Puis, en tout cas, voici, montagne, ça veut dire Mont-Blanc dans ma tête, mais ça veut dire toutes sortes de choses aussi.
0: Ben, on va avoir le temps de méditer sur ça ce soir, mon cher. J'ai eu envie de mettre la table à nos réflexions avec une archive liée à notre sujet. C'est un extrait de l'émission de radio Partage du jour que je nous propose. Puis, c'est l'explorateur Roger Frison-Roche, auteur d'une encyclopédie sur la montagne parue chez Flammarion en 1964, qu'on va entendre.
2: Le peuplement des montagnes remonte à quelle époque, selon vous?
3: Ah, mais le peuplement des montagnes a toujours été. À mon avis, il est pour dans beaucoup d'endroits, il y a eu du monde dans les montagnes avant qu'il y en ait dans les plaines. Ça se justifie a priori, parce qu'il ne faut pas voir le visage de la Terre tel qu'il est maintenant. Si vous vous reportez aux âges géologiques, il faut penser que les montagnes étaient des terres salubres et saines à une époque où les plaines étaient des marécages, avec de grands fleuves désordonnés, des forêts comme la grande forêt qui couvrait

0: la Gaule, qui était presque impraticable. Eh bien, quand la Gaule était encore une terre absolument sauvage et désertique, livrée aux bisons et tout, il y avait des civilisations dans les Alpes, comme la civilisation camunienne.
1: Alors là, je t'avoue que je suis confus, parce que cette semaine, j'ai surtout lu le contraire, c'est-à-dire que les plaines ont été habitées avant les montagnes, sinon que l'humain s'est d'abord installé entre les deux. Toi, Jean, ton avis là-dessus?
2: Je t'avouerai que j'écoute Frison Roche, là, puis je trouve ça extraordinaire d'entendre sa voix.
1: Ouais.
2: En tout cas, voici un avis. Où se trouve la vérité là-dedans? Enfin, ouais. Je pense qu'il faudrait demander à des gens qui ont passé leur vie à faire des recherches archéologiques. Où étaient les humains il y a 1000 ans ou il y a 5000 ans? Moi, je suis vraiment porté à penser qu'ils n'étaient sûrement pas au sommet du Mont-Blanc, là, parce que le premier qui a fait le sommet, c'était à la fin du 18e siècle. Ouais. Mais dans les montagnes à 1000 mètres, sûrement qu'il y avait des zones plus protégées des prédateurs qu'en pleine plaine. Mais les humains devaient être un peu partout, mais je suis persuadé qu'il y avait des humains aussi. Comme dans l'Himalaya, il y avait des humains à 2, 3, 4 000 mètres depuis longtemps. Mais évidemment, on pourrait s'interroger pourquoi les premiers humains ont fait l'ascension de l'Everest en 1953. Ça, c'est une immense et belle question.
1: Ben, on n'aura pas, je pense, la réponse à la question, mais on la laisse ouverte comme ça. La scénariste française Colline Serrault, en plus d'avoir un prénom tout à fait de circonstance avec notre thème de ce soir, a déjà dit « Quand on a marché 2 heures dans une montagne, on est plus intelligent. » Mais si on entend l'intelligence comme la capacité de faire des liens, moi, je suis bien d'accord avec elle. Sur ce, allez, c'est reparti. Bonne émission à tous et à toutes.
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1: Salut. Dimanche 3 mai avec le médecin et poète Jean Désy, on se demande qu'est-ce que la montagne nous permet de voir?

0: Confidence, je regarde toujours les montagnes d'un œil intrigué, oui. C'est qu'enfant, j'ai appris à me définir contre elles. Pour mes parents, une montagne, ça faisait peur. Et surtout, ils pensaient que c'était l'endroit parfait pour tomber sur des maniaques. Mais au début de l'âge adulte, j'ai des amis qui m'ont convaincu d'y aller. Puis je les remercie parce que sincèrement, j'ai vu là plein de belles choses, sans parler de l'envie de me mesurer avec cette peur qui m'a été transmise. D'ailleurs, parenthèse, le dossier préparé par notre recherchiste m'a fait prendre conscience que souvent, la randonnée en montagne, on pense que c'est une activité très accessible, mais des études en sociologie montrent qu'elle est très marquée par les inégalités sociales. C'est que c'est pas toutes les familles qui transmettent l'habitude d'aller à la montagne, hashtag Pierre Bourdieu, sans compter que selon la sociologue Clémence Perrin-Malter, c'est une activité qui suppose des compétences spécifiques qui s'improvisent pas. Savoir s'orienter, lire une carte ou encore comprendre un dénivelé. Et puis, autre confidence, c'est certain que de parler de ce sujet-là avec Jean Désy, un grand amoureux des montagnes, ça fait que je me sens imposteur un peu. Mais bon, moi, je lui fais confiance pour m'accompagner dans ça. Et puis, je me rassure en me disant que, comme moi, Jean, l'amant des mots, n'avait jamais entendu parler de la montagnité avant cette semaine, alors ça me console. On y reviendra, mais le mot « montagnité », c'est un peu l'équivalent du mot « nordicité » qui a été inventé par l'ami de Jean Désy, Louis-Edmond Hamelin. Si la nordicité, c'est l'état de ce qui est nordique, la montagnité, c'est l'état de ce qui est montagnard, ou plus précisément, la manière dont l'humain habite la verticalité. Alors ce soir, on va notamment s'intéresser à ce qui fait peur en montagne, oui, mais aussi à ce qui met en joie et nous permet de se dépasser. À la société de consommation aussi qui a tendance à récupérer la montagnité et ce jusqu'à faire des backflips à des influenceurs en haut des plus hautes montagnes du monde et à publier une photo de leur exploit ensuite. Et je serais curieux de demander à Jean de m'en dire plus sur ce qu'il appelle l'âme de la montagne. Pour nous écrire, réfléchir@radio-canada.ca, sinon passez par la bulle de conversation de l'application audio. Et avant de retrouver Jean, voici une archive de l'émission de radio « D'un soleil à l'autre », diffusion originale 26 juin 2000.
1: Elisabeth Harvey ne vient pas ici donner des complexes aux cyclistes qui ont en ce moment de petits élancements dans les jambes ou dans les cuisses. Elle vient plutôt nous présenter une race d'individus à part, ceux et celles qui ont

0: ont besoin de plus, de toujours plus, et qui vont sur les sommets. Elle a gravi le mont McKinley, le plus haut sommet de l'Amérique du Nord en Alaska, une montagne renommée comme une des montagnes les plus froides au monde, puisqu'elle est près du cercle polaire. C'est une montagne de 6194 mètres. Elisabeth Harvey, ces expéditions, ce sont des chefs-d'œuvre de logistique, mais on va s'arrêter aujourd'hui à ce qui se passe sur les gens, à l'impact sur les personnes. Vous avez passé 28 jours à marcher dans la neige, à porter votre sac à dos, à tirer un traîneau. Êtes-vous revenue la même Elisabeth Harvey au départ? Étiez-vous transformée?
1: Moi, je pense que oui, personnellement, j'ai vécu des choses que moi, je ne savais pas tout à fait quoi exactement. C'est pourquoi, après, j'ai décidé d'écrire un peu plus par rapport à cette expédition-là. Mais je pense que quand on vit des choses assez intenses, que ce soit en montagne ou ailleurs, on a besoin de faire un peu le point puis de voir que oui, il y a des transformations qui se font.
0: Quête de l'absurde ou quête de l'absolu, Elisabeth Harvey? C'est une question que vous posez dans votre mémoire.
1: Pas du tout l'absurde, c'est vraiment plus l'absolu, quête de surpassement, se dépasser, chercher à se dépasser soi-même. Je veux dire, que ce soit en montagne ou ailleurs, c'est le besoin de se dépasser.
0: C'est pas l'effet de la montagne, on peut trouver.
2: C'était l'animatrice Hélène Raymond qu'on entendait ici à la barre de l'émission de Radio d'un soleil à l'autre. Puis son invité, c'était l'alpiniste Elisabeth Harvey. Jean Desi, t'es toujours là dans les studios de Québec.
3: Oui, j'ai écouté avec beaucoup de joie ce propos de celle qui a fait le McKinley. Là. Le Denali est vraiment pas une petite montagne à faire.
2: Ben justement, dans ce que j'ai lu puis j'ai entendu cette semaine, c'est une des raisons qui revient le plus pour justifier le fait qu'on a envie de monter de montagne, c'est-à-dire que on le fait pour se dépasser. Puis je pense ici notamment à cette citation de l'explorateur néo-zélandais Edmund Hillary qui a déjà écrit, puis je le cite. C'est pas la montagne que nous conquérons, mais nous-mêmes. Toi, quand je t'ai posé la question hier, tu m'as dit que tu montes des montagnes pour des raisons poétiques, puis aussi pour prendre contact avec l'âme de la montagne. Comment définirais-tu justement l'âme de la montagne, mon cher?
3: C'est une question à 10 000 piastres, mais je vais aller vite. En fait, je t'avais dit, j'ai eu envie de faire de la haute montagne après avoir connu la toundra.
2: Ouais.
3: Et la toundra nordique sans arbres du Grand Nord québécois, du Nunavik, est un lieu où j'ai vraiment respiré comme j'avais jamais respiré, en particulier parce que j'étais pas pris dans la forêt. J'aime beaucoup la forêt, là, la forêt laurentienne, etc. Sauf que dans un lieu avec du lichen et des pierres, là, j'ai comme éprouvé un sentiment de spiritualité, un rapport mystique à la toundra. Mmh. Puis j'ai eu le sentiment que j'avais des amis qui avaient fait de la haute montagne et j'ai eu envie d'aller vivre la montagne, mais pour des raisons comme retrouver la toundra, mais à la verticale. Mmh. Et c'est pour des raisons strictement d'ordre spiritualiste, poétique et aussi mystico-délirante là, que j'ai
2: ça,
3: eu envie,
2: toi,
3: que j'ai fait de la montagne. Mais jamais de ma vie, je nierais la possibilité d'aller se dépasser, de faire du sport, etc. Mais quelque part, j'ai voulu faire le Kilimanjaro, j'ai arrêté 400 mètres avant la fin parce que quelqu'un a besoin d'aide, puis j'ai redescendu, puis ça me dérange absolument pas de pas avoir atteint le sommet. L'idée, c'est d'être en montagne et de sentir, puis là, je réponds à ta question, l'âme de la montagne. Il y a des âmes un peu partout sur la Terre, des milliards d'âmes, mais une grande montagne comme le Kilimanjaro, comme le Mont Blanc, comme l'Everest, comme le Denali, possède des âmes propres. Et notre âme à nous, je pense, peut entrer en contact avec l'âme de la montagnité dans l'Himalaya, dans les Alpes, etc.
2: Tu vois, Jean, dans l'archive, Elisabeth Harvey disait que monter une montagne, c'est une quête d'absolu, puis non, une quête d'absurde, selon elle. Mais dans le dossier, j'ai lu que pour les écrivain voyageur Sylvain Tesson, ouvrez les guillemets. Partir à l'assaut des montagnes, c'est un geste d'autant plus précieux que c'est absurde. Si nous avons un peu de lucidité, dit Tesson, nous sommes conscients que la vie elle-même est absurde. Faire de l'alpinisme, se mettre en danger dans une voie difficile, c'est opposé à l'absurdité de l'existence, l'absurdité d'un geste, et par là se hisser au-dessus de celle-ci. Je trouve ça très, très beau. Puis là, je te poserai la même question que posait Hélène Raymond, qu'on salue d'ailleurs si elle est à l'écoute, à son invité. Pour toi, gravir une montagne, c'est-tu plus une quête de l'absurde comme pour Sylvain Tesson ou une quête de l'absolu comme Geneviève, comme Elisabeth Harvey?
3: J'aime profondément ton émission, là, prends le compliment. Là,
2: merci,
3: parce
2: je
3: suis là,
2: c'est
3: là,
2: sûr.
3: Parce que ce texte-là de Sylvain Tesson reflète bien ce qu'il est, lui, comme écrivain et comme penseur. Mmh. C'est un immense voyageur, il a vécu un an près du lac Baïkal. Et là, il faut comprendre que quelque part, il ne fait pas l'apologie de l'absurde.
2: Ouais.
3: Il dit, Puis en même temps, c'est très proche de l'esprit de Camus, là,
2: oui,
3: autour
2: oui.
3: de l'absurdité existentielle. En fait, les grands

0: philosophes, depuis toujours, tout le monde se demande si on n'est pas confronté à la seule absurdité. Le fait d'être confronté à une valeur absolue, à l'âme d'une montagne, c'est comme si on réussissait à créer quelque chose qui va contre l'absurdité, bien que peut-être toutes nos vies sont absurdes. Mm-hmm. Voici quelque chose qui n'est pas résolu. Puis là, ben, je fais référence à Camus.
1: Oui, c'est ça, on oppose l'absurde à l'absurde, finalement.
0: Ben, en fait, c'est quelque chose de très compliqué. Là, on pourrait en parler pendant 4 heures de temps. Là, ouais. Si j'avais 12 étudiants avec moi, je prendrais 2 heures pour parler. Puis en même temps, s'il y a quelqu'un qui a vraiment réfléchi follement bien sur l'absurdité existentielle, c'est Camus. Ouais. Mais Tesson est plus compliqué quelque part, puis il faut le lire entre les lignes. Puis moi, j'ai quand même lu beaucoup Sylvain Tesson. Puis quelque part, je pense, moi, que la majorité des gens qui apprécient la montagne le font pas pour trouver plus absurde. Au contraire, c'est pour combattre cette potentialité que tout soit absurde. Puis quand on arrive au sommet du Mont Blanc, c'est pas qu'on est des glorieux puis qu'on a tout vaincu, c'est que tout à coup, on voit toute l'Europe, puis ça dure à peu près 6 minutes. Moi, c'était la nuit, il était 5 heures du matin quand j'étais là avec mon fils, là, puis le soleil se levait, puis il y a 4800 mètres, là, tu passes pas. Mais on était dans un moment de joie. On avait réussi, puis si on n'avait pas réussi, ça aurait pas été grave. Mais évidemment, il n'y avait rien qui était absurde dans notre partage d'une ascension du Mont Blanc. Là,
1: Bon, on comprend bien ce qu'il dit, Tesson, c'est que d'une certaine façon, c'est un peu absurde de se dire qu'on va monter une montagne si haute, puis c'est une façon d'opposer à l'absurdité de la vie un geste absurde. Mais surtout, ce que tu sais, tu faisais référence
0: d'allure à... D'allure absurde, mais là, c'est une grande question. Est-ce que c'est absurde? Est-ce que c'est pas absurde? Ah, là, tu sais, je veux dire...
1: On fera une émission sur l'absurdité
0: La quête de le combat contre l'absurde, c'est vraiment pas... Régler.
1: Mais tu faisais référence à Camus, Camus qui dit il faut imaginer Sisyphe heureux. J'ai l'impression que dans ce cas-ci, il faut peut-être imaginer Jean Désy heureux, puisque dans le fond, c'est la tentative de monter une montagne qui est plus importante que l'arrivée au sommet. Tu l'as dit tantôt, parfois, t'arrêtes ta randonnée parce que t'aides quelqu'un, puis ça... Comment dire, t'es pas plus malheureux de ne pas compléter ta randonnée.
0: Tout à fait. Tant mieux si on atteint le sommet. Moi, je suis allé à la source de la rivière Corocque avec 4-5 amis. Puis on a réussi à faire l'ascension du mont d'Iberville, qui est seulement 1622 mètres. C'est le plus haut sommet du Québec, là, dans le Grand Nord, là. Puis on est 3 à avoir réussi à atteindre le sommet. C'était très dangereux parce que la semaine d'après, il y a 2 anglophones qui sont morts, qui sont tombés en bas. Mais après ça, on a descendu à rivière Corocque en canot et en kayak pendant 3 semaines. On était nulle part, là. Il y avait des milliers de truites, là, puis il y avait des jours noirs, puis il y avait tout ce que tu voudras. Mais là, on était dans l'anti-absurde, mais on avait fait quand même une montagne. On était fiers. On n'aurait pas réussi. Est-ce que ça aurait été grave? Ouais. Je pense, moi, que le danger majeur, c'est de dire « Je veux être célèbre. Ouais, je vais dépenser 85 000 $ et je vais avoir 3 guides, puis là, je vais être en caleçon, puis je vais me retrouver au sommet de l'Everest, puis là, ben, tout le monde va m'admirer puis m'applaudir. Ça, c'est pathétique. »
1: Je pense que c'est ça. Tu ne fais pas partie de ces, disons, alpinistes qui font ça pour aller faire un saut arrière au sommet d'une montagne et d'aller mettre ça par la suite sur les réseaux sociaux.
0: Je vais mettre des gants blancs un peu. J'ai pas envie de me parler contre quiconque fait des sauts arrière au soir avant. Comme Reinhold Messner, qui écrit remarquablement bien, est le premier humain à avoir fait l'Everest sans oxygène.
1: C'est quand même
0: fascinant. Ouais. Puis il y a Babu Shiri, un guide népalais qui est mort en montagne, qui lui a passé plusieurs heures seul au sommet de l'Everest sans oxygène, en méditant. C'est quand même hallucinant. Puis Babu Shiri était venu au Québec, il ramassait de l'argent pour les écoles népalaises. Il y a quand même toutes sortes d'activités autour du monde de la montagne. Puis Edmund Hillary a quand même été aimé profondément par les Népalais après avoir fait l'Everest là, avec Tenzing Norgay. Voici des choses pas anodines.
1: Ben non, c'est ça, parce qu'on peut effectivement monter la montagne pour toutes sortes de raisons. C'est ce qu'on aura compris. Il y a toutes sortes d'histoires, des histoires singulières finalement, chaque fois qu'on monte une montagne. Dans l'introduction, Jean, je faisais référence à la sociologue Clémence Perrin-Malter. Dans ses travaux, elle arrive à la conclusion, elle, que les randonnées à la montagne ont l'air, a priori, d'être une activité très accessible, mais dans les faits, elle remarque que c'est plutôt inégalitaire. À commencer par le fait que, tout dépendant de nos origines sociales, ça se peut très bien qu'on n'ait pas été initié du tout au bienfait de la montagne, mais aussi, c'est que pour faire de la randonnée, ça prend quand même toutes sortes de compétences techniques. Ou comme dirait Pierre Bourdieu, tiens, je vais y faire un clin d'œil, ça nécessite un certain capital culturel. Toi, comment expliques-tu, mettons, sociologiquement, ton grand intérêt pour la montagne? Ou en fait, d'où c'est que ça devient, ça?
0: Mais comme je te disais, c'est parce que j'ai découvert un lieu où mon âme volait dans la toundra que j'ai eu envie de la faire voler à nouveau.
1: Ouais.
0: Et c'est certain que je suis vraiment fier d'avoir réussi le Mont Blanc, mais avec mon fils.
1: Ouais. Mais ça ne vient pas, par exemple, de tes parents?

0: C'est pas du tout, pas du tout, pas du tout. Familialement.
1: Puis en même temps, ben là, quelque part, le fait d'être en haute montagne, au-delà de 4000 mètres, dans une zone sans aucune végétation, c'est fascinant. Ouais. Parce que la pierre possède une âme.

0: Je reviens à ce que tu disais vite. Techniquement, si tu es à 4800 mètres, si tu n'es pas encordé, là, tu as beaucoup de chances de mourir. Il y a 1000 morts par année autour du Mont-Blanc.
1: Puis,
0: tu es obligé d'avoir une certaine technique. Des crampons sur la glace à 4000 mètres, c'est essentiel. C'est que si tu n'es pas formé, si tu n'as pas d'éléments techniques, si tu n'as pas de sous pour payer ton équipement, ben là, tu ne fais pas de la haute montagne.
1: Mais tu vois, Jean, je parlais d'accès inéquitable, disons, à la montagne, puis j'évoquais les travaux de Clémence Perrin-Malter. Elle dit, dans ses enquêtes quantitatives, là, auprès de plus de 2500 répondants, dont 1000 randonneurs, elle a constaté que les pratiquants restent quand même, pour la plupart, issus de milieux socialement favorisés, sont des diplômés, plus diplômés que la moyenne de la population, puis bénéficient souvent de revenus élevés. Dimanche dernier, je t'ai nommé ministre de la Santé puis de la Consolation, je sais pas si tu te souviens. Ce soir, disons que tu deviens dans un gouvernement de l'imaginaire puis de la sensibilité, ministre du sport et des montagnes. Là, j'ajoute des montagnes dans le titre. Quelle serait votre priorité, monsieur le ministre, pour vous assurer que les gens aient envie d'aller à la montagne, puis surtout, quelle serait votre priorité pour réduire cet enjeu-là d'inégalité liée à la randonnée, mettons?
0: Quelle extraordinaire question.
1: Merci.
0: Je réponds comme ça de façon extrêmement fortuite, là.
1: Ouais.
0: Au Népal, j'ai rencontré des bouddhistes népalais dans le Khumbu, qui sont probablement les gens les plus agréables au monde. Et ces gens-là vivent à 2, 3, 4 000 mètres tout le temps, à l'année longue. Ils sont habitués, là. C'est pour ça qu'ils sont d'excellents guides, parce qu'ils n'ont pas besoin de se préparer. Leurs poumons n'ont pas besoin d'être en état de... C'est très difficile de préparer son corps, d'habituer son corps à la haute montagne. C'est que je dirais, moi, tiens, demain matin, on ferait des échanges d'écoliers de secondaire 1, là, avec des écoliers népalais.
1: Avec là-bas,
0: là,
1: ah oui.
0: Puis là, bon, ils enverraient à 4 000 mètres pendant 2 mois, puis là, ils viendraient, nous autres, faire du kayak dans le golfe, faire du skidoo dans le nord.
1: Ça, je pense que tu te proposerais pour être guide pour les accompagner, t'as connaissance.
0: Ben, guide, peu, hein? En fait, je pense, moi, que il y a des gens, il y a des humains qui ont vécu toute leur vie en haute montagne et que ça fait partie de leur gène. Comme les Inuits ont vécu toute leur vie dans une zone de toundra sans végétation et ils ont survécu. Voici une espèce de pédagogie essentielle. Je veux dire, demain matin, moi, je pense que je vais aller vite, là, je me sens pas idiot du tout de dire ça. Demain matin, il devrait y avoir 100 000 Sibériens qui s'en viennent au Québec au secondaire 5, là, puis il devrait y avoir 100 000 Québécois qui vont vivre en Sibérie. Là. Puis voici des... Je trouve, moi, qu'il y a des similitudes, moi. Mm. En tout cas, puis après avoir lu le lac Baïkal, en tout cas, l'histoire de Sylvain Tesson au lac Baïkal, je pense qu'on a des liens avec les nordistes qui devraient être renforcés.
1: Exploités davantage. Je pense que tu serais un bon ministre du sport et des montagnes. Oui. Moi, je pense que oui, mon cher. Tu vois, j'ai lu cette semaine qu'il y a deux grandes écoles de pensée pour expliquer pourquoi l'être humain a eu envie un jour de monter des montagnes. Parce que quand on y pense, effectivement, c'est quand même une drôle d'idée à la base. D'une part, il y a celle de l'alpiniste Reynald Messner, que tu as évoqué tantôt. Lui, il pense que l'humain a envie de grimper aux arbres en raison d'un instinct naturel qui provient de notre parenté avec les singes. Mais pour ce qui est du fait de monter des montagnes, Messner pense que c'est pas naturel. Pourquoi? Parce que les montagnes sont, selon lui, ben trop hostiles puis dangereuses. En fait, à ses yeux, l'humain s'est inventé cette activité-là en raison de la décadence de ses instincts. C'est quand même fort. Puis aussi, parce qu'il s'ennuyait. Puis d'autre part, il y a l'explication de Sylvain Tesson que tu évoquais aussi tantôt. Selon lui, l'humain, il aurait compris un jour que monter une montagne, ça lui permet de voir plus loin, de voir le danger arriver puis de faire de l'introspection. T'es-tu plus dans l'équipe de Messner ou de Tesson?
0: En fait, je suis dans l'équipe des deux, sans être d'accord ni avec un ni avec l'autre, parce que, en fait, ce qui est extraordinaire, c'est de se demander pourquoi il n'y avait pas d'humains au Népal ni au Tibet qui avaient gravi des hauts sommets en haut de 8000 mètres. Il y avait sûrement des Népalais qui avaient été à 6000 mètres. Pourquoi? Pourquoi c'est le 20e siècle? Pourquoi c'est le milieu du 20e siècle qui a fait que des humains ont pu ou ont voulu aller faire de la haute montagne? Je pense qu'il y a des raisons civilisationnelles. Il y a aussi des raisons qui font que quelque part, à partir du moment où les humains, il y a un groupe d'humains qui a eu assez de fric pour s'ennuyer,
1: c'est ça,
0: qui a eu assez de fric
1: capital,
0: pour être dans une zone absurde, Mais c'est certain que là, puis Renald Messner, mais aussi, je veux dire, Edmund Hillary a strippé comme un fou d'atteindre le sommet de l'Everest. Il a été d'une humilité dingue. Les Népalais l'aiment beaucoup. Puis en même temps, c'est quand même extraordinaire parce que qu'est-ce qui s'est passé? Je pense qu'à partir de ce moment-là, les humains ont eu envie d'aller plus haut. Ouais. Puis c'est pas pour rien que les humains là sont posés sur la Lune un moment donné, puis ils ont fait le tour de la Lune. D'où vient cette espèce de capacité ou de volonté?

0: humaine,
1: ben, c'est
0: de
1: ce qu'on
0: sortir
1: disait un peu
0: de son
1: au
0: état,
1: début
0: ben,
1: de
0: sortir
1: l'émission.
0: De son village. Ben, je pense que quand t'es pas obligé de te battre pour se nourrir,
1: ouais.
0: Quand t'es pas obligé de te battre contre les bandits, quand t'es d'une société extrêmement nourrie, le danger, c'est de tomber dans l'absurdité existentielle, puis là, de
1: tu veux repousser tes limites, je veux dire, c'est ça, repousser tes limites
0: sans cesse. Le combat contre la toxicomanie, c'est de dire, là, les amis, on marche, aujourd'hui, on fait 100 km, ben, on se rend, je sais pas moi, à Baie-du-Thon, en ski de fond, là, je veux dire, Samuel Marcon, là, je veux dire, il y a des
1: Marcon
0: activités humaines d'ordre sportive, en guillemets, qui combattent l'insignifiance existentielle.
1: L'insignifiance existentielle, Jean, je ferai un lien avec la montanité. Tu l'as évoqué rapidement tantôt. Moi, je l'ai appris. J'ai appris l'existence de ce mot-là cette semaine. Je pense que y a plein de gens qui font des promenades comme ça en montagne et qui se sentent habités par elles, puis qui, comme tu le disais, ça leur permet de lutter un peu contre l'insignifiance ou l'absurdité de la vie. C'est un beau lien avec... En fait, c'est difficile de ne pas penser au mot nordicité qui a été inventé par ton ami Louis-Edmond Hamelin. La montanité, ça fait référence à la contrainte physique de vivre en montagne. Ça fait référence aussi au mode de vie montagnard, mais surtout à la part de la montagne qui façonne l'imaginaire des humains, qui façonne nos imaginaires. En fait, c'est ce qui s'imprime dans nous quand on la fréquente. En quelques mots, parce que je vois le temps passer, Jean, puis je te sens très en forme ce soir, très, très en mots. Comment tu qualifierais ta propre montanité? Puis est-ce qu'elle est, cette montanité-là, technologique? Utilises-tu des GPS quand tu es en montagne?
0: En fait, moi, j'ai pas de GPS. Je suis perdu sur la baie de Jean, en kayak avec une amie là, il y a 2 ans, là, parce que j'avais pas de GPS, puis je suis très fier de pas être mort.
1: Mais montanité, tu la définirais comme?
0: La montagnité, c'est un, quel extraordinaire mot, très proche de nordicité créé par un Québécois. Deuxièmement, je pense, moi, que vivre la montagnité, c'est, tu l'as bien dit aussi, c'est plonger dans une imagination, dans un secteur, dans une section d'imaginaire où quelque part, on n'est pas souvent allé. Et c'est surtout important d'être dans la montagne sans végétation. C'est que la chance qu'on peut avoir, c'est de dépasser 3000 ou 4000 mètres, que ce soit dans les Andes ou dans les Alpes ou dans l'Himalaya. Et parce que dès qu'il y a des arbres en Corse, on peut travailler fort, il faut monter, mais c'est tout ce qui est en haut de 3500, 4000 mètres, où là, le corps réagit, il faut vraiment adapter son corps. Et là, l'imagination prend son élan.
1: Ouais.
0: Et c'est certain qu'un... Puis après ça, ben, j'ose pas trop en parler, là, parce que ça me gêne. Il y a un rapport mystique à la haute montagne. Il y a un rapport mystique. Quand on est au sommet d'une montagne, ben, quelque part, on est plus proche du ciel. J'arrête là, là. Est-ce qu'on est au ciel? Pas vraiment. Puis évidemment, le danger associé à toute montagnité très élevée fait en sorte qu'on est obligé d'être plus vigilant. Puis je finis là-dessus. La nordicité... Moi, j'ai déjà vécu moins 44 dans une tente en essayant d'atteindre, à partir de Coudjouac, puis on essayait d'atteindre Shefferville, puis on n'a pas atteint. Puis là, ben c'est le plus froid que j'ai vécu dans ma vie dans une tente. Là. Puis là, je suis très fier de pas être mort. Mmh. Est-ce que je voulais mourir? Pas vraiment. Mais est-ce que c'est suicidaire de faire ça? Mettons que c'est des expéditions qui en valent la peine. Dans
1: puis qui transforment,
0: où...
1: j'imagine.
0: Ben, en fait, si j'avais pas vécu ça, là, je suis obligé de dire, au moment où j'en suis dans ma vie, que j'aurais l'impression d'avoir manqué ma vie. Mmh. Là, est-ce que je peux le faire encore? Là, je pense que j'aurais de la misère à faire 4000 mètres.
1: Jean, je t'amène un peu plus loin dans notre préparation. On a tous les deux vu cette semaine, en fait, lu l'anthropologue et sociologue David Le Breton, qui s'est beaucoup intéressé à la montagne dans ses travaux. Il a monté aussi plusieurs montagnes dans sa vie. Selon lui, une des choses que la montagne permet, c'est de se confronter à nos principales émotions. Moi, ça me parle beaucoup. Puis cette semaine, quand je t'ai parlé de ça, tu m'as dit que la principale émotion qui t'habite quand toi, tu fais de la randonnée, puis tu l'as un peu évoqué tantôt, c'est l'humilité. En fait, tu m'as même dit, au risque de passer pour ce que tu appelles un mystico délirant, que pour toi, la roche, c'est vivant. Je pense t'avoir entendu évoquer ça tantôt. C'est vrai, j'ai l'impression que c'est important d'être humble devant un rocher, mais je vais me faire quand même le sociologue du diable 2 secondes. Qu'est-ce que tu dirais aux gens qui pensent que la roche, c'est juste de la matière inerte? Je veux pas te choquer,
0: ils diront ce qu'ils voudront, là. Je veux dire, ils ont seulement à se rendre à 7000 mètres avec un guide népalais, là, puis à vivre dans un village népalais. Je veux dire, c'est très poétique de parler comme ça.
1: Ouais.
0: Est-ce qu'il y a des roches qui parlent arménien? Je le sais pas. Mais quelque part, c'est vraiment extraordinairement plaisant de participer au monde de la poésie et de la philosophie mystico-délirante pour dire les roches parlent.

0: Comme moi, là, je suis persuadé de ça. Là, j'ai tellement rencontré d'ours noirs dans ma vie, puis de loups dans le Grand Nord.
1: Que t'es capable d'entrer en relation
0: avec eux. Les animaux parlent. Puis si on les écoute pas, on les entend pas. Quelle langue ils parlent? Mais des outardes, là, puis des oies blanches, ça parle. Puis quelque part, là, avec l'intelligence artificielle, puis j'arrête là, là, mon panégyrique pour l'intelligence. Un jour, on va être capable de décoder le langage des oies blanches. Comme on commence à décoder le langage des baleines. Tu sais, les humains doivent être humbles vis-à-vis de leur prétention d'être les supra-possesseurs de la planète parce qu'ils sont des intelligents. C'est tannant, ça. Je pense que les fourmis sont intelligentes aussi, là. Le jour où les humains vont être assez humbles pour dire merci beaucoup, chers oiseaux, de nous parler, peut-être qu'il va y avoir moins de destruction d'oiseaux.
1: Mais je pense que peut-être que pour reprendre contact avec cette humilité-là, un petit tour en montagne ferait pas de tort à tout le monde. Jean, je t'invite à rester là. En fait, plus que ça, je t'invite à accueillir avec ton hospitalité légendaire notre invité de la soirée. Je dis ça parce que elle va joindre à toi dans les studios de Radio-Canada à Québec. C'est la géographe Isabelle Falardeau. C'est la co-autrice, co-directrice en fait du livre intitulé La montagne au Québec, dualité et représentation. C'est paru en janvier dernier, oui, aux presses de l'Université Laval. Sur ce, vous écoutez, chers auditeurs, chères auditrices, Réfléchir à voix haute avec Jean Désy. Vous l'avez entendu, qui est très en mots. Hein. Un thème comme la montagne, ça te craint que l'esprit, mon cher et Jean-Philippe Plot, pour nous écrire, réfléchir@radio-canada.ca. Sinon, ben, passez bien sûr par la bulle de conversation de l'application audio.
2: C'est soi-même que l'on conquiert, c'est pas vraiment la montagne.
3: Hein? C'est vrai que la montagne, c'est à la limite, on pourrait même dire que c'est un prétexte. On va là pour se mettre soi-même en situation. Et à chaque fois, on veut, bon, là, je voudrais aller un petit peu plus loin que la fois précédente. Donc, dans le fond, l'idée, c'est de repousser ses limites un peu plus loin, toujours un petit peu plus. Et la difficulté de ça, c'est qu'il y a des dangers qui sont présents. Donc, on peut y laisser sa vie. Et c'est de voir comment est-ce qu'on peut tout contrôler ça et être en mesure d'améliorer sa connaissance de soi, finalement, de se connaître le plus possible. Par exemple, un petit détail qui me vient à l'esprit, c'est le froid.
1: Alors, celui qu'on entendait ici au micro de Robert Blondin en 1994, c'est Yves Laforêt, lui qui a été le premier alpiniste québécois à réussir l'ascension de l'Everest. C'était en 1991. Malheureusement, M. Laforêt est disparu dans une expédition en 2003. Maintenant, pour poursuivre nos réflexions sur la montagne, on reçoit la géographe et adepte de montagne, Isabelle Falardeau. Salut et bienvenue à l'émission.
4: Bonjour, merci beaucoup.
1: Isabelle, tu es l'une des autrices du livre La montagne au Québec, dualité et représentation, paru en janvier. Tu enseignes aussi au département d'études en loisirs, culture et tourisme à l'Université du Québec à Trois-Rivières. À tes côtés, à Québec, tu viens de faire la connaissance de mon co-animateur Jean Désy. J'espère qu'il a été gentil avec toi.
4: Ça se passe très bien.
1: Ça se passe très bien, Anish Kadat, comme dirait mon père. Isabelle, ce que M. Laforêt expliquait ici, c'est-à-dire que la montagne nous permet de se dépasser puis de mieux connaître nos limites, c'est quelque chose que j'ai beaucoup lu dans ma préparation. Est-ce que ça, toi aussi, ça t'habite dans ton rapport à la montagne, notamment quand tu fais du snowboard?
4: Moi, ce qu'il a dit à une échelle beaucoup plus humble, je dirais, tout comme ce que j'ai ressenti en entendant un peu Jean Désy parler tout à l'heure, c'est très similaire. En fait, moi, il y a une citation au tout début de ma thèse qui dit exactement ça. Le sommet de la montagne, c'est pas ce qui importe, c'est le chemin de la personne qui la gravit. Dans l'extrait, on entendait dire... on y risque sa vie, mais je pense que pour moi, c'est sauver sa vie. C'est essentiel à la vie, là. Et puis je pense que c'est quelque chose que j'ai partagé aussi avec beaucoup d'amis, de collègues dans les communautés de montagne là, où j'ai vécu.
1: Tu te définis comme une skibum, donc en plus d'être autrice, d'être prof, de faire du snowboard, donc tu te définis comme une skibum. Pour les moins initiés à l'écoute, là, puis moi je suis allé lire là-dessus cette semaine, peux-tu décrire en quelques mots ce que c'est, puis nous dire aussi quel est le lien principal entre une skibum et la montagne?
4: Mais moi, je suis une skibum qui fait du snowboard, donc c'est un peu antinomique.
1: Ça
4: pourrait faire l'objet d'échanges houleux. Mais un skibum ou une skibum, je sais, j'ai lu des échanges dans des forums de personnes, de montagnards qui parlaient de ça. Puis pour relier mon vécu avec ça, je dirais que c'est quelqu'un pour qui l'appel à la montagne, ça prime surtout dans le fond.

0: Puis peut-être que c'est la géographie ou la conquête de la montagne en tant que telle, mais je pense que ça passe aussi beaucoup par les pratiques. Donc, et tout ça est intrinsèquement relié à l'identité. Là. Avec mes collègues, justement, en loisir, on travaille sur comment on définit notre identité par nos pratiques. Là, ben c'est tout à fait ça.
1: C'est ça que j'allais dire. C'est au cœur de ta montanité, pour reprendre ce beau mot qu'on a évoqué un peu plus tôt dans l'émission. Je vais te citer, Isabelle Falardeau. Tout ce que j'ai appris comme professionnel des stations de ski, comme membre d'une communauté de montagne, je le traîne avec moi partout, à l'université, dans mes projets, dans l'enseignement, mais aussi comme maman. Si tu avais résumé ce que la montagne t'a permis de voir, mais surtout d'apprendre, la chose, qu'est-ce que tu dirais?
0: Quelle question!
1: Ben oui, je sais, mais c'est comme ça.
0: Oui, non, mais pour répondre à cette question-là, je me collerais, là, puisque tu as évoqué le livre. Là,
1: oui. La montagne au Québec.
0: Oui, ben on parle des dualités. Donc moi, c'est vraiment sous cet angle-là, je pense que j'aimerais répondre. Tu sais, comme ski bum en jachère, je dirais. Oui. Maintenant, je vis en banlieue.
1: Tu tiens plus dans les arénas, paraît-il, que dans la montagne.
0: Oui, exactement. Peut-être plus que j'aurais voulu. Mais on y prend goût.
1: Mais donc, la dualité, oui.
0: Oui, ben c'est ça. C'est plusieurs dualités, mais des lieux qui sont difficiles, qui sont aussi attirants. Là, on peut parler du sublime, peut-être, tout à l'heure, pour parler un peu de ça, qui sont peut-être, par exemple, au Québec, qui sont très convoités, mais aussi souvent protégés, donc plusieurs des aires protégées, c'est des montagnes qui ont été protégées, dans des pratiques contemplatives ou un espèce de vécu contemplatif dans ces lieux-là, mais aussi l'aventure, le défi, le dépassement, l'adrénaline, tu sais, dans plusieurs des façons de vivre la montagne. Donc,
1: finalement, ce que je comprends, c'est que la montagne est une école de vie d'une certaine façon.
0: Ben oui, puis comme toi. Maman, ben c'est ça, c'est à le transmettre, tu sais, dans le fond, avec toutes les contradictions que ça implique. Là, moi, je suis géographe du tourisme, je travaille par exemple sur l'adaptation au changement climatique. Je sais que ça fait aucun sens sur le plan rationnel d'aller faire du snowboard avec mes enfants.
1: Ben, c'est ça,
0: mais mon père m'a fait vivre mes plus beaux moments comme fille et enfant en montagne avec lui. S'il y a une bordée de neige, ah ben, on va prendre congé de l'école, on s'en va à la montagne.
1: Directement à la montagne. Ben,
0: c'est le bonheur tout cru.
1: Ben,
0: donc,
1: c'est ça. Il y a l'émotion qui parle et c'est le cœur.
0: Dans le cœur, je ne suis pas capable de ne pas leur transmettre cette passion-là.
1: je peux imaginer, moi, si je te transpose sur d'autres terrains, disons. Dans le livre, justement, La montagne au Québec, dualité et représentation, que tu as co-dirigé avec Laurent Bourdeau et Pascal Marcotte, hein, c'est ça. Vous parlez du syndrome de l'imposteur de la montagne au Québec. Moi, ça m'a parlé beaucoup. J'avoue que c'est vrai qu'on compare toujours les nôtres aux Alpes ou encore aux Rocheuses. Pourquoi nos montagnes sont presque invisibles dans notre imaginaire?
0: Ben, je pense que je pourrais vous donner un cours universitaire de 45 heures là-dessus, notamment inspiré des travaux de Pascal Marcotte. Laurent Bourdeau, Pascal Marcotte, c'est mes directeurs de thèse, mes co-directeurs de thèse. Donc, c'est un peu l'achèvement de notre parcours ensemble. Puis je pense qu'il y a, ben, en partie parce que si on fait l'archétype du Québécois, ben il est urbain puis il vit sur une plaine dans le fond. Et là je fais quand même des grands raccourcis.
1: Mais on a 12 minutes là, fait que c'est normal.
0: C'est ça, exactement. Donc il y a ça. Puis il y a aussi, ça c'est dans les imaginaires, puis les représentations qu'on a des montagnes qui nous viennent d'assez loin. Je parlais du sublime, donc les artistes romantiques qui ont peint les montagnes, ils dépeignaient cette fascination. Mêlée de peur envers les montagnes, puis ça s'est transmis et reproduit par le cercle des représentations. Les touristes ont envoyé des cartes postales qui reprenaient ces images-là. Puis donc, je pense qu'on a ça, on a cet idéal, cette image, cette icône des montagnes acérées, mais en fait, les nôtres, elles sont juste plus vieilles, plus érodées, c'est tout. Donc moi,
1: En même temps, il y a quelque chose de beau là-dedans.
0: Exactement,
1: elles font partie des plus vieilles montagnes du monde.
0: Il faut être fier de ça.
1: C'est ça. En même temps, c'est ça. Sont associés beaucoup à l'hiver, nos montagnes aussi. Fait que peut-être que ça entache un peu leur réputation pour dire ça de même.
0: Bien, tout à fait. J'entendais parler tout à l'heure de montagnité, mais de nordicité. Il y a l'hivernité qui fait partie de notre identité également. C'est aussi un mot de
1: Louis de Mont-Hamelin. Oui.
0: puis.

0: Ben, la nordicité, c'est pour moi, là, vous voyez pas, mais je porte au cou un flocon en permanence depuis que j'ai 15 ans.
1: Wow.
0: C'est pour moi, c'est la passion, l'amour. Au printemps, j'ai un peu de nostalgie. Ben, pour plusieurs, en fait, c'est amour-haine, hein, l'hivernité. Donc, ouais. Je pense que ça en fait partie aussi. Si on a les codes, l'habitude, si on pratique des activités, dont des activités en montagne, ben, c'est bon. Mais sinon, on rêve plutôt d'une autre sorte de rupture avec notre quotidien. Là, c'est peut-être le tout inclus. Ou,
1: Et là, je t'entendais parler de l'hiver comme d'un rapport. Par amour-haine qu'on entretient avec lui. J'ai en tête le livre Abolissons l'hiver de l'anthropologue Bernard Arcan ici. Je te fais une confidence, Isabelle. Moi, j'ai des amis qui sont des adeptes de nos montagnes au Québec puis qui me disent qu'elles ont un peu perdu leur aspect sacré avec toutes les remontées mécaniques qu'on voit ici et là. Aussi avec l'appropriation commerciale qu'on en fait avec des restos ici et là. Les trouves-tu sévères, mes amis? En fait, dis autrement, penses-tu que la spiritualité de la montagne est encore présente?
0: Je pense que ça dépend des vécus et des personnes. Mmh. Est-ce qu'on est spirituel en montagne? Est-ce qu'on est plutôt...
1: Jean-Daisy dirait oui, mais là, bon.
0: Ouais, ben, moi aussi.
2: Mais je pense qu'il faut tout de suite dire que les Tongat demeurent des montagnes pas très élevées. Vieille, mais absolument vierge. Mm-hmm. Donc, il n'y a pas encore de remonte-pente dans les Tongat, là, à la frontière du Labrador. Donc, vive les Tongat. Peut-être qu'Isabelle va aller faire du snowboard, là.
0: J'en rêve.
2: Je savais.
0: Mais est-ce que les montagnes sont trop aménagées? Est-ce que pour cette raison, elles sont moins spirituelles?
1: Moins sacrées, on va dire
0: moins,
1: ça
0: moins
1: comme
0: sacrées,
1: ça.
0: Mais peut-être, je dirais aussi, il y a un peu l'impression de moins naturel, parce que tu disais vierge. Moi, j'ai beaucoup travaillé sur les aires protégées, les espaces naturels, puis en fait, c'est un mythe, la nature virginale.
1: Oui, c'est ça. Hein. Des fois, on s'enfarge là-dedans.
0: Donc,
1: c'est
0: tout un gradient, en fait. Ouais, donc, peut-être que c'est trop qu'il y ait... je sais pas, des food trucks, des remontes-pentes, des illuminations au sein d'un centre de ski dans un parc national. Probablement qu'on pourrait s'en tromper et dire que tes amis ont raison. Mm-hmm. Mais je pense que c'est aussi sur notre conception de la nature. Moi, pour ma part, même quand je vais dans un très petit centre de ski qui est complètement urbanisé, je me sens en nature. Puis mon garçon, il m'a dit cet hiver, il m'a dit « Ah maman, il m'a dit moi, la sensation du froid sur mes joues quand on est à la montagne, j'aime tellement ça. » Puis je me suis sentie une humaine accomplie.
1: Wow! Mais la transmission a opéré. Bravo, Isabelle. Je fais un petit commentaire en passant. J'ai lu que tu rêves de mener un projet de recherche inspiré de l'approche de Serge Bouchard avec les camionneurs. C'est-à-dire que tu aimerais t'asseoir dans les dameuses avec les gens qui occupent les emplois difficiles de la montagne pour déceler la culture du milieu. Je me permets de mettre de la pression ici en onde sur toi pour que tu le fasses, cher. Donc, Isabelle Falardeau, ski-bum, prof à l'Université du Québec à Trois-Rivières, co-directrice du livre La montagne au Québec, dualité et représentation. C'est paru aux presses de l'Université Laval en janvier 2026. J'étais très content de faire ta connaissance. Je te souhaite une belle fin de soirée dans la vieille capitale. Puis, je te souhaite beaucoup de montagnes encore pour les années à venir.
0: Merci beaucoup.
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1: Pain de sucre. Ma première fois à la montagne, j'ai 17 ans. Je suis avec ma blonde de l'époque et un ami, un passionné de randonnée. C'est un après-midi d'été. On embarque dans ma voiture direction le Mont-Saint-Hilaire, situé à 68 km de la maison. Le trajet, d'une durée de 50 minutes, n'est pas ce qu'on appelle une grande expédition, mais pour moi, c'est suffisant pour ruminer longtemps et me demander à quoi ressemblera cette journée de pure nouveauté. Jusque-là dans ma vie, mon père et ma mère m'ont transmis une information qui m'habite l'esprit encore aujourd'hui. Aller à la montagne, c'est dangereux, mon grand. On ne sait jamais ce qui peut arriver. L'orophobie est une peur irrationnelle, persistante et intense des montagnes, des pentes abruptes ou des terrains montagneux. Cette phobie peut déclencher de l'anxiété face à l'immensité, l'isolement ou la hauteur. Historiquement, elle est liée à la perception ancienne de la montagne comme un lieu hostile. Mes parents ne sont pas particulièrement orophobes. Ils sont simplement craintifs

0: devant ce qu'ils ne connaissent pas. Ont-ils déjà foulé le sol d'une montagne dans leur vie? Ben, j'ai tendance à penser que non. Dans tous les cas, on n'y est jamais allé ensemble. Mon ami, ma blonde et moi, on se stationne près du Mont-Saint-Hilaire. En débarquant, on croise des habitués de l'endroit. Ils ont la démarche de gens qui s'apprêtent à faire ce qui s'apparente pour eux à une marche dans le parc. Je les envie. Mon ami nous annonce qu'il a choisi le sentier ni le plus court ni le plus long, ce qui me rassure. Même chose en ce qui concerne la durée. Certains des parcours sont estimés à 10, 20 minutes, d'autres à 3 ou 4 heures. Le nôtre se fera, semble-t-il, en 1h45 minutes. Bref, il semble avoir pris en considération que je suis jamais allé en montagne. Faut dire que la veille, il a sans doute perçu dans mes yeux que j'avais la chienne un peu. Et puis, ces mots résonnent encore dans le fond de mon inconscient. Tu pourras au moins te vanter d'avoir commencé à faire de la randonnée en montagne en empruntant le sentier qui mène au plus haut sommet du Mont Saint-Hilaire. 30 ans plus tard, je repense amusé à cette émotion qui m'a noué le ventre alors que j'apprenais que j'allais être initié à cette activité en effectuant le trajet du Pain de Sucre situé à 415 mètres d'altitude. En fait, cette crainte que j'avais, c'était surtout celle-ci, la peur d'avoir peur. Nombreux sont les livres qui racontent que la forêt est passée, dans l'inconscient collectif, de l'horrifique au mirifique, pour reprendre les mots de l'historien Stéphane Gall. Cette transition se serait opérée au 18e siècle, alors que les poètes et naturalistes se sont mis de la partie pour réenchanter la perception des gens à l'égard de la montagne. Pour ma part, en ce jour d'été 1994 au Mont-Saint-Hilaire, j'ai réalisé que la peur trouve sa source au fond de ce que l'on ne connaît pas. Et lorsque notre imaginaire s'emballe pour nourrir cette crainte-là, ben ça peut rapidement devenir un film d'horreur. Enfant, lorsqu'on roulait en famille vers Québec ou Montréal, mon cinéma intérieur se mettait en marche à la vue d'une montagne. Je me posais toujours la même question. Quelles choses épouvantables sont en train de se passer dans cette montagne au moment même où je suis en train de la regarder? Je supposais alors qu'un homme était en train d'y tuer quelques enfants, que des ours se poursuivaient pour la manger, une famille venue se balader pour se changer les idées, qu'un arbre était sur le point de tomber et de faucher un jogger au mi-temps de sa vie, lui qui venait de retrouver le goût de vivre après une séparation difficile, ou encore qu'un enfant ayant échappé au regard de ses parents était en convulsion après avoir mangé un champignon qui lui avait fait de l'œil au passage. Bonjour l'ambiance. Rien de tout ça n'est impossible en montagne, mais ça demeure peu probable. En revanche, ces pensées occultent la beauté qui s'y trouve, les sons apaisants qu'on y entend, les odeurs qui nous font basculer dans un univers onirique, les textures qui piquent notre curiosité, ainsi que tous les petits fruits qui nous font saliver. Aujourd'hui, c'est en souriant que je songe au fait que pendant toutes mes promenades en montagne depuis cet été-là, il m'est jamais rien arrivé d'effrayant. En 30 ans, j'ai toutefois vécu 2 accidents de voiture passablement traumatisants, résultat de l'inattention humaine. Aujourd'hui, j'aime me promener à la montagne pour plusieurs raisons. Parmi elles, il y a cet effort qu'elle nous impose, c'est-à-dire celui de lever la tête et d'accepter qu'il y a devant nous quelque chose de plus grand que notre fatigue et nos soucis du moment. Puis, pour la rencontre de faux sommets en chemin. Ça me rappelle alors la vie quotidienne et cette impression qu'on a parfois d'être rendu quelque part, alors que le lendemain, une nouvelle pente ou un sommet insoupçonné apparaissent. Mais surtout, je m'attendais pas à ça en écrivant ce texte-là. J'ai soudainement envie de manger du pain de sucre d'érable fondant sur un croissant. Or, je n'ai pas de pain de sucre chez moi, ni de croissant. Non, il n'y a pas de petit drame humain. Alors Jean, j'espère que tu vas pas juger trop ma première expérience à la montagne.
1: Non, c'était
0: pas
1: c'est, c'était vraiment émouvant. On sent que tu parles avec ton cœur ben, de ton enfance.
0: Ouais, ben oui, c'est ça. Je fais toujours ça, je pense. C'était pas l'ascension la plus extrême, mais justement dans mon cœur d'ado,

0: Moi, j'ai eu l'impression de marcher vers le plus haut sommet du monde, d'autant plus que je ne l'ai pas mentionné dans mon texte, mais je suis probablement parmi toutes celles et ceux qui écoutent en ce moment la personne qui a le plus le vertige. Donc, mais je suis curieux de savoir, toi, as-tu déjà eu peur en montagne? Puis sinon, qu'est-ce qui t'immunise contre elle, contre la peur?
1: Ben, je serais prétentieux de dire que je suis immunisé, mais j'ai jamais eu peur dans ma vie, dans le Grand Nord, dans le bois, puis en montagne. La peur que j'ai ressentie dans ma vie, c'est dans des grandes villes et dans certains secteurs urbains, mais en nature, jamais. Puis en même temps, c'est drôle, hein, en entendant tout ce qui se disait, j'avais écrit « Risquer sa vie, c'est sauver sa vie ». Ça résume quasiment ton texte. Là,
0: oui, puis c'est
1: parce que si on n'accepte pas de la risquer un peu, puis en même temps, avoir un accident d'auto quand c'est pas nous autres le responsable, c'est plate en ciboulette. Puis se faire arracher une jambe, moi j'en reçois des patients demain, c'est vraiment plate. Ouais. Mais se perdre en kayak sur la baie de James quand on n'a pas de GPS, moi je suis fier de ça. Surtout quand on meurt pas. Mais quelqu'un pourrait me dire, trouve-toi un Garmin Enreach, mon homme, là, mais non, en fait, ça va faire la technique. Là.
0: Moi je retiens en tout cas que j'aime beaucoup quand tu dis en ciboulette.
1: Ah
0: j'aime
1: bon?
0: Bien hey, ça.
1: J'avais oublié que je ne fallait pas parler mal comme
0: ben
1: ça.
0: Non, mais c'est bien parfait. C'est même poétique. Avant que l'émission se termine, je vais nous faire entendre une dernière archive. Puis là, c'est drôle, hein? Comme pour plusieurs des sujets qu'on aborde ici, ça arrive hein, que Serge Bouchard s'y soit déjà intéressé. En fait, disons que sur la montagne, il a fait plusieurs épisodes de radio au cours de sa carrière. Là, c'est toutefois dans une chronique qu'il en a parlé. Puis c'est à la manière, c'est d'une manière très Serge Bouchard, je trouve. C'est un extrait d'une de ses chroniques d'anthropologie qu'il faisait au micro de Marie-France Bazot à l'époque d'Indicatif Présent. Je te propose d'écouter.
2: C'est à propos d'un film que peut-être personne n'a jamais vu. Le genre de film qui passe inaperçu. Je n'ai en effet jamais vu le film intitulé « The Englishman who climbed up the mountain and came down a hill ». On me l'a raconté. Il s'agit de l'histoire d'un village anglais qui s'identifie à sa montagne. Mais des mesureurs de l'État, des géologues de la métropole, viennent établir que la montagne du village n'a pas le droit au titre de montagne, puisqu'à quelques mètres près d'altitude, elle s'inscrit dans la classe des collines. C'est assez frustrant. Les villageois sont atterrés, et durant la nuit, avant que les géologues n'envoient l'information officielle de leurs mesures au bureau central des classifications, ils unissent leurs efforts pour monter des matériaux au sommet de leur montagne, afin de la rehausser suffisamment pour qu'elle passe l'examen des mesureurs et conserve son titre de montagne. Que faut-il penser de cette drôle d'histoire? Faites une montagne de rien. Faites une montagne de tous les riens. Et vous n'en serez que mieux armé pour vous défendre contre l'opinion malsaine de ceux qui prétendent le contraire. Dans la vie, il se trouvera toujours quelqu'un pour vous rabaisser. Chacun a son...
0: Alors, le titre en français de ce film-là, c'est « L'Anglais qui gravit une colline mais descendit une montagne ». C'est sorti en 95, réalisé par Christopher Munger. Moi, j'ai pas vu ce film-là non plus, mais Serge vient de m'en donner le goût pas mal. As-tu vu ce film-là? Puis c'est une proposition vraiment intéressante.
1: En tout cas, mais j'ai beaucoup aimé entendre encore une fois la voix de Serge Bouchard.
0: Ouais. Puis cet esprit-là, tu sais...
1: Quel esprit et quelle voix extraordinaire pour raconter des patentes, on le croit, mais en tout cas, je pense que... Ce qui me concerne, ça me suffit. Tout ce qu'elle vient de raconter, c'est comme j'avais vu le film.
0: Ouais, puis ça me fait penser que je lisais aussi cette semaine que selon certains critères, le Mont-Royal à Montréal serait pas une montagne. Donc, c'est ça. Ça m'a fait rire de l'entendre ici, Serge, parler de ce film-là que je vais assurément voir au cours des prochains jours. Jean, j'étais très content de te retrouver à ce micro-là le temps de nos épisodes de radio. J'aime beaucoup entendre ta pensée se déplier comme ça, de façon très singulière. T'as une signature, mon cher, j'aime ça. Les femmes qui rendent possible cette émission-là sont Kim Leblanc à la recherche, Jacinthe Mayotte à la sélection d'archives. Notre chef de contenu, c'est Stéphanie Cloutier-Brault. Co-animation à partir de la station de Radio-Canada à Québec, Jean Desi, animation, réalisation, c'est moi-même, Jean-Philippe Plot. Ce soir, le mot de la fin revient à Ingrid Bergman. Tu vas l'aimer celle-là, je pense, Jean. Vieillir, c'est comme escalader une montagne. Vous êtes un peu essoufflé, mais la vue est bien meilleure. On médite sur ça cette semaine.
1: Aïe, aïe.
0: On se retrouve bientôt, j'espère, Jean. D'ici là, prenez soin de vous et des autres. Merci encore, puis à la prochaine. Salut.
1: Salut, merci beaucoup. Là, puis mettez vos lunettes pour écouter Ingrid.
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0: Ici Fanny Olivier. À ça nous regarde ce soir. Guerre des tarifs, Donald Trump s'en prend à nouveau au Canada.
1: Canada's nasty.
0: Mark Carney garde son calme, mais admet que les négociations sont ardues.
2: C'est une négociation tough.
0: Aussi à l'émission, Tennis Canada envisage un projet de 400 millions de dollars au Parc Jarry ou un déménagement au Parc Olympique.
3: Pour amener notre tournoi à se munir d'installations qui sont à la hauteur de ce qui est attendu pour un tournoi à Masters 1000.
0: Radio-Canada a obtenu les maquettes et le montage financier d'un tout nouveau stade couvert à Montréal. Et plus tard, dérapage sur deux roues.
4: Les trottinettes sont un bienfait en termes d'offrir plus d'alternatives, mais elles doivent être mieux encadrées.
0: La pression monte d'un cran au pays pour serrer la vis aux conducteurs de trottinettes électriques.
2: Et ça, c'est la raison pour laquelle le Canada est tough avec les États-Unis. OK, on a des choses que les Américains veulent. Ils disent qu'ils ne veulent pas, mais ils veulent. Les minéraux critiques, par exemple, l'énergie, le potage, tout cela.
0: Bonsoir à tous. Les efforts se poursuivent à Washington pour obtenir une entente sur les tarifs américains imposés au Canada. Mais le ton peut être dur, de l'admission même du premier ministre Mark Carney, comme vous venez de l'entendre. Alors aujourd'hui, le ministre responsable du commerce Canada-États-Unis, Dominique Leblanc, a rencontré son homologue américain, Jamieson Greer. Certains diront une autre rencontre. Est-ce que son séjour a porté fruit? Anne Levasseur est avec nous. Bonsoir Anne.
5: Bonsoir.
0: Alors, peut-être commencer avec ces commentaires là de Mark Carney. On doit les remettre dans un contexte. Le premier ministre répondait à, je dirais, un qualificatif pas très amical de la part de Donald Trump.
5: Oui, c'était hier, en fait, lors d'un discours à Las Vegas. Donald Trump a dit que les dirigeants canadiens pouvaient être « nasty » en anglais, qu'on peut traduire comme « méchant », »,« désagréable ». Et donc, de passage à Saguenay, le premier ministre Mark Carney admis que ce n'est pas toujours facile là, de discuter avec les Américains. Il a dit s'être lui-même entretenu avec Donald Trump la semaine dernière, ne voit aucun problème à communiquer avec lui à nouveau si nécessaire, mais il reconnaît que son équipe, l'équipe Canada, les négociateurs font face à des défis. Disons que l'enjeu est de taille, hein, parce que le Canada veut vraiment obtenir une entente globale pour l'ensemble des tarifs mis en place jusqu'ici et si possible, éviter ceux qui doivent entrer en vigueur le 19 août prochain. Je vous invite à écouter Mark Carney.
2: C'est une négociation tough. On peut changer l'adjectif et dire nasty, mais le Canada, c'est une question de job canadien. C'est une question de l'avenir des entreprises canadiennes.
0: Ouais, et aujourd'hui, la balle était dans le camp du ministre responsable du commerce Canada-États-Unis, Dominique Leblanc, qui rencontrait son homologue Jamieson Greer.
5: Oui, Dominique Leblanc qui est à Washington depuis mardi et donc cet après-midi, il avait cette rencontre avec son homologue Jamieson Greer. Avant la rencontre, on a vu Dominique Leblanc devant les caméras tout sourire. Il n'a pas vraiment voulu répondre aux questions des journalistes, mais lorsqu'on lui a lancé s'il croyait qu'une entente était possible avant le 19 août, il a dit « j'espère que oui ». Le 19 août, je vous le rappelle, c'est la date de l'entrée en vigueur là, de ces nouveaux tarifs américains de 50% sur une série de produits canadiens. À la sortie de la rencontre, qui a duré, on estime à peu près une heure et demie entre le moment où on l'a vu rentrer et on l'a vu sortir, ben, il avait l'air à peu près tout aussi jovial qu'à son arrivée. Dans une publication sur X là, qu'il vient tout juste de publier, il dit avoir une rencontre.

0: constructive, détaillée. Il a réitéré que la priorité restait d'obtenir un accord global pour le bénéfice de tous les travailleurs, agriculteurs, entrepreneurs canadiens. Rien n'a filtré vraiment là, sur la nature exacte des discussions qui ont eu lieu aujourd'hui, mais il avait ceci à dire à sa sortie. Voici Dominique Leblanc.
1: Est-ce qu'on a du progrès? Êtes-vous satisfait?
2: Moi, je suis toujours de bonne humeur d'être à Washington.
1: Ils ont été gentils avec vous, monsieur.
2: Ah, moi, j'ai jamais rencontré que de la gentillesse.
3: Oui, on le connaît, Dominique Leblanc reste optimiste, ne dit pas par contre s'il y a eu des progrès. Et pendant ce temps-là, ben, les conservateurs commencent à s'impatienter. Pierre Poilievre reproche à Mark Carney de se placer dans une position de faiblesse, Anne.
0: Oui, parce que de l'avis de l'opposition, le Canada devrait revoir sa stratégie pratiquement du tout au tout, être plus agressif dans son approche. Il était de passage à Terre-Neuve, le chef conservateur Pierre Poilievre. Il a accusé Mark Carney de ne pas avoir su livrer les résultats, les victoires promises et surtout de ne pas savoir utiliser bien les leviers de négociation là, qui sont disponibles. On peut l'écouter.
4: Je ne comprends pas pourquoi on ferait des concessions avant même arriver à la table de négociation. Monsieur Trump avale toutes ces concessions. Il voit une faiblesse.
0: Donc, en terminant, si ces nouveaux tarifs là, de 50 % devaient entrer en vigueur le 19 août, je vous rappelle qu'ils vont s'ajouter à tous les autres tarifs que le Canada s'est déjà vu imposer par l'administration de Donald Trump. Et c'est donc pourquoi là, l'équipe Canada tente vraiment d'obtenir un accord global pour essayer de régler tout d'un coup.
3: Oui, on met vraiment les bouchées doubles. Hein, Anne. Anne Levasseur à Ottawa, merci.
0: Au revoir.
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3: Radio-Canada a obtenu les maquettes et le montage financier proposés par Tennis Canada pour son projet d'expansion au Parc Jarry à Montréal. Les nouveaux aménagements avec la construction d'un stade équipé d'un toit sont estimés à 400 millions de dollars. Alors, le scénario d'un déménagement du tournoi dans le futur quartier olympique fait aussi l'objet des discussions. Mathieu Prost a les détails.
6: Le but de notre démarche, je dirais, c'est effectivement de se dire, bien, dans 30 ou 40 ans, l'Omnium Banque nationale a encore lieu ici à Montréal.
7: Et donc, là, tout à coup, on aurait un immense stade. C'est sûr que c'est pas une invitation à fréquenter un lieu où on veut entrer en contact avec la nature.
8: Le Masters 1000 de Montréal, un des plus grands tournois de tennis. Il est niché au cœur d'un parc qui n'est pas extensible. Mais Tennis Canada veut un site plus grand et un stade plus grand.
6: On a fait le maximum de ce qu'on peut faire avec ce qu'on a.
8: Le risque, c'est de perdre son rang, dit Valérie Tétrault, la directrice du tournoi.
6: C'est sûr que si on voyage un petit peu à travers le monde et qu'on se déplace dans différents tournois 1000, ben on voit qu'effectivement, on traîne de la patte et on est assez loin dans la liste.
8: Et il est pourtant assez haut dans la liste des tournois de ce calibre en termes de fréquentation.
9: C'était vraiment une belle expérience. Je ne pensais pas qu'il y avait autant une frénésie aussi intense autour du tennis à Montréal.
10: Le tennis, ça nous prend ça comme événement là, pour nous différencier un peu des autres villes canadiennes.
7: Niveau divertissement sportif, c'est vraiment agréable à regarder.
8: Mais pour ce dernier, la liberté de Tennis Canada d'empiéter sur le parc s'arrête là où commence celle des promeneurs. C'est Michel Lafleur, président de la coalition des Amis du Parc Jarry.
7: Au fur et à mesure des années, Tennis Canada a toujours essayé de gruger un peu plus du parc. Là, cette fois-ci, avec la construction d'un nouveau stade, là, c'est vraiment étirer l'élastique un peu trop. Là. Je pense que l'éléphant ne rentre plus dans la boîte de conserve. Là.
8: Jusqu'ici, le tournoi s'est contenté d'évoquer une vision, avec l'ambition de construire un stade équipé d'un toit sur un terrain de baseball adjacent. Nous avons obtenu les maquettes du projet. 4 nouveaux terrains d'entraînement, l'actuel deuxième cour principal passant de 4000 à 7000 places, et surtout une toute nouvelle enceinte pour 15 000 spectateurs qui pourrait être fermée quand la météo l'exige. Michel Lafleur.
7: C'est gigantesque par rapport à la structure du parc. On s'imaginait que c'était inacceptable, mais là, bon, quand on voit ça, on dit que ça n'a comme pas d'allure, là, que ça vienne atterrir dans le parc. Là.
8: À l'arrière du bâtiment existant, d'autres terrains intérieurs et un stationnement étagé. On voit sur les maquettes du projet que le court central actuel serait complètement démoli pour faire place à un espace plus vert, un plus petit terrain et un amphithéâtre

0: type théâtre de verdure. Valérie Tétrault.
1: On trouvait intéressant quand même d'ouvrir, au contraire, les vues sur le Mont-Royal. Je tiens quand même à dire qu'on a là des concepts. Là. C'est la raison pour laquelle, par exemple, dans la prochaine phase d'études, on devrait faire des études de sol, des études techniques pour voir, bien, par exemple, est-ce qu'on est capable de creuser et de réduire au maximum la hauteur du stade.
0: Coût estimé du projet, 400 millions de dollars, dont la moitié pour le nouveau court central. Tennis Canada fait l'hypothèse que la participation serait de 40% du fédéral, même chose de la part de Québec, 10% de la ville de Montréal et 10% pour l'OBNL et ses partenaires privés. Pour justifier son projet de modernisation, Tennis Canada s'appuie aussi sur une étude de faisabilité qui n'a pas été dévoilée. Il y était question notamment de délocaliser le tournoi. Il y a eu des rencontres avec le Parc olympique qui dessine lui aussi un tout nouveau quartier. Pas de tennis possible dans le stade, car le toit sera fixe. Mais autour, entre le stade Saputo à repenser et des espaces à convertir...
2: Il y a des analyses qui se font.
0: Jean-Denis Charret est président de la Chambre de commerce de l'Est de Montréal.
2: Et on va regarder différentes options et à ce compte-là, le parc olympique, le quartier olympique est un endroit exceptionnel où il y a des stationnements qui sont disponibles, un hôtel qui va s'y installer, qui va... permettre aux différents promoteurs de mutualiser des équipements, mutualiser des investissements. Alors, c'est une alternative qui, je pense, fait plein de sens à être analysée.
0: Et Tennis Canada se concentre désormais sur son plan A, l'expansion sur ses terres, son terrain de jeu, comme le dit le slogan. Mais qui provoque une contestation grandissante, en particulier dans le quartier voisin, comme en témoigne la colère de ce résident.
3: Demandez-nous, est-ce qu'on en veut? S'il y a 51% de gens qui en veulent et 49% non, ils ont gagné. Mais je n'ai pas l'impression que ça se passe comme ça aujourd'hui en ville. Ça, c'est à coups de millions qui sortent de nos poches, mais on ne décide absolument rien.
0: Tant le maire de l'arrondissement que la mairesse de Montréal ont apporté leur soutien par écrit à Tennis Canada. Soraya Martinez-Ferrada voit même encore plus loin.
4: Moi, j'ai de l'ambition pour Montréal et cette ambition requiert à ce qu'on garde ces grands événements à Montréal. Puis même, pourquoi pas, ramener même les deux événements hommes-femmes à Montréal. Et pour ça, ça nous prend un stade qui va permettre de faire ça. Maintenant, c'est pas un stade à tout prix. C'est pas un stade au prix où que les citoyens vont perdre des espaces.
0: 2032, c'est l'échéance optimiste de Tennis Canada pour tous ces nouveaux aménagements qui feront l'objet d'une consultation publique quand un projet plus précis sera déposé. La nouvelle version de ce tournoi est sur les rails, mais le chemin sera encore long. Ici Mathieu Prost, Radio-Canada, Montréal.
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0: Second Sons, principal groupe suprémaciste blanc du Canada, a organisé en juillet un grand rassemblement au cours duquel des membres masqués ont pris part à des exercices de type militaire. Et ce matin, CBC publiait un article dans lequel leur journaliste d'enquête expliquait comment ils avaient réussi à identifier le lieu précis de leur rassemblement qui avait été gardé secret jusqu'à présent. Donc, ça s'est passé dans une petite ville albertaine, pas très loin de Calgary. Les responsables du centre communautaire là, qui leur ont loué leurs locaux ignoraient à qui ils avaient affaire. Alors, ça nous a donné le goût de faire le point sur l'évolution des groupes extrémistes de ce genre-là au Canada. Et pour en parler, je joins à Toulouse Mathieu Collin, professeur à l'Université de Sherbrooke et directeur scientifique à la chaire UNESCO en prévention de la radicalisation et de l'extrémisme violent. Bonsoir.
1: Bonsoir, merci de me recevoir.
0: Alors, Monsieur Collin, Second Sons Canada, certains s'en souviennent peut-être, ça c'est le groupe qui avait fait une apparition très remarquée à Shawinigan, fin mai, avec l'affiche où c'était écrit « Je me souviens d'un Québec blanc ». Il y avait même une contre-manifestation qui avait été organisée dans la ville. Est-ce que ce nouveau rassemblement-là, cette fois en Alberta, ça doit nous inquiéter? Est-ce que c'est un indice que le mouvement est toujours bien présent?
1: Alors oui, en effet, vous avez raison de le rappeler. Il y avait eu cet événement à Shawinigan qui était l'œuvre, si je puis dire, en fait, de la division francophone de Second Sons Canada. L'événement qu'ils ont organisé donc en Alberta, oui, c'est effectivement.

0: effectivement le signe que ce groupe-là, qui est devenu depuis sa première apparition publique en fait début 2025, le plus important, peut-être, ou l'un des plus importants groupes nationalistes blancs, suprémacistes blancs au Canada. Il n'y a absolument aucun doute. Il faut rappeler un peu ce que c'est au départ. Second Sons, en fait, fait partie d'un réseau un peu informel, décentralisé, que l'on appelle le réseau des Active Clubs, ou en tout cas de style des Active Clubs, qui sont quoi? Qui sont en fait des espèces de clubs très centrés sur les hommes, qui se focalisent sur l'entraînement du type militaire, qui se focalisent sur les sports de combat, et qui met en avant justement cette idéologie extrêmement martiale, militaire, etc. Et qui, justement, en fait, derrière cet entraînement, eh bien, va propager des idées suprémacistes blanches, nationalistes blanches, voire même néo-nazis. Et Second Sons fait partie en fait de cette espèce de dynamique-là qui a grandi au Canada au cours des 2-3 dernières années. Et on estime qu'il y a à peu près entre 25 et 30 groupes qui ressemblent effectivement à ce type d'organisation-là actuellement au Canada.
1: 25-30 quand même, c'est pas rien. Vous évoquez donc ce modèle de club actif. J'aimerais savoir, à vos yeux, c'est quoi le rôle que joue le sport dans le mouvement? Est-ce que c'est une façade ou est-ce que c'est une façon de recruter davantage d'adeptes?
0: Les deux, en fait. C'est-à-dire qu'il faut bien comprendre que il y a deux objectifs en fait par justement cette pratique sportive là. La première, c'est que il y a un but en fait qui est culturel dans une certaine mesure, c'est-à-dire que des groupes comme Second Sons en fait ne vont pas mettre en avant justement cette identité nationaliste blanche, suprémaciste blanche, voire même néo-nazie dans certains cas de manière publique. Ils vont plutôt se dire ouvertement, par exemple, des nationalistes canadiens qui mettent l'emphase sur justement le patrimoine canadien, l'histoire du Canada, etc.
1: Ça, c'est comme un vernis, hein, c'est ça.
0: Exact. C'est une sorte de vernis. C'est une sorte de vernis. Donc, dans les communications officielles du groupe, effectivement, les propos les plus radicaux vont être occultés, alors qu'ils vont être vraiment présents dans les communications plus privées de ces groupes-là ou sur des canaux un peu plus cachés, un peu plus cryptés. Donc, ça, c'est la première chose. Et donc, le sport, en fait, justement, il va effectivement s'intégrer, s'inscrire dans cette stratégie-là, qui est de dire, nous sommes un club de nationalistes canadiens, et nous nous entraînons, en fait, nous faisons effectivement du sport pour attirer effectivement des jeunes recrues qui sont en quête de tissu social, qui sont en quête de rassemblement effectivement autour de certaines idées. Donc ça, c'est la première chose, la première dimension. La deuxième dimension autour du sport, c'est le fait qu'en fait, l'objectif politique de ces groupes-là ou l'objectif idéologique de ces groupes-là, c'est que par la pratique sportive, on se prépare à quoi? Eh bien, on se prépare aussi, in fine, à des affrontements. On se prépare à des affrontements face à certains ennemis, que ça soit les libéraux, que ça soit les juifs, que ça soit la communauté LGBT, bref, tout ce qui est considéré comme ennemi justement du peuple canadien dans ce cas-là. Et donc, il y a effectivement un conditionnement aussi social par rapport à l'usage de la violence, savoir se défendre, à savoir attaquer par cet entraînement effectivement de type militaire, de type sport de combat.
1: Et on le voit sur les images, leurs visages sont souvent masqués. On a des masques, on a des lunettes de soleil. Le groupe ne publie jamais la localisation exacte de ces rassemblements. Bon, CBC a réussi à outrepasser cette fois-ci, mais quand même, il y a quand même un grand secret. Alors, s'ils cachent leur identité comme ça, est-ce que ça nous dit que leurs actions ne sont pas légales?
0: Alors, c'est là tout le problème, c'est que en fait, effectivement, la question de la légalité, elle va se poser notamment par rapport à la question du discours haineux. Comme je l'ai dit, dans les communications officielles du groupe, il y a effectivement une grande intention à flirter un peu avec la limite, alors que les propos radicaux, effectivement, sont davantage réservés à des canaux de communication plus privilégiés. Dans le cas de la légalité, effectivement, l'enjeu pour ces groupes-là, c'est justement, comme ils sont sur le radar des services de renseignement et de sécurité, parce que cette tendance-là est extrêmement donc dynamique, que ce soit au Canada, aux États-Unis ou même en Europe. Je parle justement de cette tendance des active clubs et de la recrudescence de ces clubs de sport justement suprémacistes blancs. Eh bien, c'est aussi justement une sorte de mesure de protection contre à la fois donc la surveillance par ces services de renseignement là, aussi une mesure de protection par rapport à ce qu'on appelle le doxing, c'est-à-dire un certain mouvement qui chercherait à dévoiler en fait l'identité de ses membres, dévoiler

0: en avance aussi le lieu de ces rassemblements-là pour justement essayer de les empêcher. Et donc, il y a effectivement cette volonté, eh bien, de demeurer secret pour éviter ce genre de compromission et ce genre effectivement d'annulation aussi d'événements.
1: Tout à l'heure, Monsieur Colin, vous disiez qu'il y a probablement autour de 25-30 groupes du genre au Canada. Est-ce qu'on a une estimation de combien d'adeptes y a-t-il au total au Canada de ce genre de philosophie-là? Et est-ce que vous avez l'impression que c'est un phénomène qui est en expansion?
0: Alors, il est assez difficile d'estimer le nombre de recrues, par exemple, que compte Second Sons. À l'automne 2025, le groupe revendiquait à peu près 2000 adhérents un peu partout au Canada. À vérifier, c'est évidemment compliqué, mais plusieurs centaines, effectivement, ça c'est absolument certain. On sait effectivement que cette tendance-là, cette dynamique-là, elle est vraiment en expansion et pas qu'au Canada. Elle est vraiment en expansion aux États-Unis aussi, elle est en expansion en Europe. Les experts sont assez unanimes pour dire que voilà, cette espèce de dynamique effectivement des active clubs, de cette tendance-là, est certainement la tendance la plus dynamique à l'extrême droite à l'heure actuelle. Et effectivement, depuis 2021, 2022, 2023, on a effectivement une expansion de ce type de groupe-là au Canada. Ça, c'est absolument certain. Le rassemblement de Second Sons, donc début juillet, c'était le deuxième de ce type-là. Le premier avait eu lieu l'an dernier, et c'était aussi pour l'organisation certainement une sorte de démonstration de force, c'est-à-dire d'être capable de mobiliser et de mobiliser des membres de la côte ouest à la côte est, et de montrer effectivement qu'elle était capable aussi de se pérenniser et puis voilà, de rassembler, parce qu'encore une fois, ces organisations-là ont quitté le domaine du hors-ligne pour se concentrer vraiment sur le hors-ligne. Elles n'ont pas quitté le hors-ligne, mais en tout cas, elles ont fait du hors-ligne vraiment une sorte de priorité.
1: Donc, vous parlez d'un phénomène qui prend de l'ampleur. Avez-vous l'impression que les autorités canadiennes prennent cette menace-là assez au sérieux?
0: Alors, il y a effectivement, oui, une attention hein, des services de renseignement, des services de sécurité par rapport à cette tendance-là, depuis qu'effectivement, on sait qu'il y a une expansion au Canada. Ça, c'est absolument certain. On a vu hein, aussi que bien l'extrême droite, de manière générale, eh bien, rester une menace extrêmement préoccupante au Canada dans les dernières années, que ce soit différentes branches d'extrême droite. Oui, il y a effectivement une surveillance hein, de ces mouvements-là par rapport effectivement, eh bien, soit à des agissements qui pourraient tomber sous le coup du code criminel, ou bien des discours aussi qui pourraient tomber aussi sous cette coupe-là. Donc oui, il y a une vraie préoccupation par rapport à ces types de mouvements et une attention qui est particulière effectivement, eh bien, dans un contexte où on sait que l'extrême droite, de manière générale, progresse un peu partout en Amérique du Nord et en Europe.
1: En terminant, M. Colin, j'aimerais qu'on revienne sur un témoignage que j'ai entendu justement sur les ondes de CBC tout à l'heure, un ancien suprématiste blanc qui expliquait que c'est vraiment le besoin de sentir qu'il appartient à un groupe, qu'il l'a poussé vers ce genre de groupe-là. C'était pas l'idéologie au départ, c'était vraiment le besoin pour lui d'être vu, d'être entendu, de faire partie d'un groupe. Comment réchapper ces gens, ces hommes qui peuvent peut-être être tentés de joindre cette idéologie-là et essayer de les intégrer davantage dans la société mainstream?
0: Alors c'est une bonne question et c'est un bon exemple que vous donnez, parce que effectivement, et c'est ce qu'on disait un peu au début de cette entrevue, c'est-à-dire le fait que ces groupes-là attirent, notamment en mettant l'exergue justement sur la dimension communautaire avant de mettre l'accent sur la dimension idéologique. Ce que l'on voit, nous, dans nos enquêtes à la chaire UNESCO, par exemple, mais également dans d'autres études internationales, c'est que d'un point de vue du processus de radicalisation, on sait que les sentiments de marginalité, par exemple, ou d'isolement social, sont des accélérateurs par rapport à la radicalisation. Et ces groupes-là, justement, essayent de recréer un peu du tissu social pour aller attirer des gens qui se sentiraient isolés, etc. Donc, l'un des moyens de prévention que l'on a par rapport, effectivement, à ces groupes-là, eh bien, c'est aussi, justement, bien, quand on voit quelqu'un qui commence à se radicaliser et qui serait tenté, effectivement, de rejoindre ce genre de groupe-là, eh bien, c'est de garder le contact avec cette personne-là et conserver un dialogue. C'est extrêmement important et c'est la clé aussi, justement, eh bien, pour prévenir certaines formes de radicalisation, même s'il n'y a pas de formule magique et qu'il y a aussi des types de radicalisation qui sont extrêmement variés selon les profils, mais conserver un dialogue.

0: Des voix s'élèvent un peu partout au pays pour que les règles de sécurité soient mieux respectées par les conducteurs de trottinettes électriques. Selon l'Institut de la Santé, environ 500 Canadiens ont été hospitalisés à cause d'accidents liés à ces véhicules pour la période de 2023-2024. Notre journaliste à Vancouver, Julie Landry, s'est penchée sur le phénomène. Alors Julie, le nombre d'accidents ne fait qu'augmenter année après année à cause justement de la popularité des trottinettes.
1: Oui, puis il faut dire que c'est difficile de trouver des statistiques récentes parce que ça demeure quand même assez récent, cette arrivée de la trottinette électrique au Canada. Il n'y a aucune statistique par l'Institut canadien d'information sur la santé sur le nombre de morts, par exemple. On sait que le bureau du coroner, depuis 2020, le bureau du coroner du Québec a produit 10 rapports en lien avec des décès survenus en trottinette. Quand on regarde les hospitalisations, il y a un peu plus de statistiques. En 2025, l'Institut canadien d'information sur la santé disait que les hospitalisations causée par l'usage de la trottinette avait augmenté de 22 % en un an. L'augmentation était de 32 % l'année précédente. Donc, ça continue d'augmenter tout le temps. En Alberta, il a doublé en 3 ans, mais quand on regarde juste les enfants, il a plus que triplé le nombre d'accidents. Et ce qui est remarqué, c'est que le port du casque est très faible. Et c'est assez anecdotique, mais depuis une semaine et demie, là, je regarde, j'observe beaucoup et j'ai vu des dizaines et des dizaines de trottinettes et une seule fois quelqu'un qui portait un casque. Le professeur de médecine d'urgence à l'Université de l'Alberta disait que le taux d'utilisation des casques, selon une recherche, est peut-être de l'ordre de 1 % ou 2 % quand on regarde le marché de la location, là, les Bird Canada, Lim ou Neuron. Puis même quand la trottinette offre le casque, c'est seulement 10 % qu'il utilise, selon la recherche dont il parlait, même si souvent c'est la loi.
0: Ouais, et les règlements varient d'un endroit à l'autre au pays. Il n'y a pas d'uniformité.
1: Non, c'est difficile de s'y retrouver. Ça varie selon les provinces et même selon les villes. Je vais vous donner quelques exemples. Il y a des provinces sans réglementation, comme le Nouveau-Brunswick. C'est assez flou. Ça fait pas partie de la loi des véhicules à moteur de la province. On apprend qu'aujourd'hui que la Nouvelle-Écosse va bannir les vélos et les trottinettes électriques au moins de 14 ans, comme c'est déjà le cas au Québec. Ailleurs, comme en Colombie-Britannique, c'est plutôt 16 ans. En Ontario, on exige le port du casque jusqu'à 18 ans seulement. Donc, ça varie vraiment partout. Et ce port de casque, c'est très important, surtout quand on regarde les enfants, parce que selon le docteur Daniel Rosenfield, qui est pédiatre urgentologue à l'hôpital pour enfants de Toronto, eh bien, les enfants pensent que c'est un jouet. Et c'est ça qu'il essaye de faire comprendre et c'est difficile. Puis il dit 80 % des enfants blessés par trottinette électrique ne portaient pas le casque à Toronto, en tout cas. D'ailleurs, la ville de Toronto interdit carrément les trottinettes, ce qui n'empêche pas visiblement là, les utilisateurs. Donc moi, j'ai regardé la situation de plus près en Colombie-Britannique, où je suis, parce qu'il y a eu de nombreux blessé et un mort dans les derniers mois dans la grande région de Vancouver.
0: On écoute.
1: Dans la grande région de Vancouver, il y a presque 5000 km de pistes cyclables ou de routes dédiées au vélo. On y voit principalement des cyclistes, mais de plus en plus, des trottinettes électriques. Baptiste Friard se déplace avec sa trottinette électrique été comme hiver.
2: On arrive au travail, on a pris notre dose de vitamine D, on a pris de l'air frais, et puis voilà, quoi. On est heureux.
1: Il ne craint pas pour sa sécurité parce qu'il s'en tient le plus possible aux pistes cyclables et dit arriver à anticiper les mouvements des autres.
2: Si on est conscient de son environnement, ça va. Je pense qu'il faut porter un casque, c'est important.
1: Portez-vous le casque.
2: Alors, j'ai dit qu'il fallait porter un casque. J'ai pas dit que je portais un casque. Je ne porte pas de casque.
1: Jamais.
2: Jamais.
1: Cette habitude de faire de la trottinette sans porter le casque est tellement répandue que la police de Vancouver a publié un communiqué récemment pour rappeler aux utilisateurs qu'il est obligatoire. Une femme de 30 ans qui roulait en trottinette sans casque est décédée le 3 juillet après une collision avec une voiture. Une autre femme a été blessée grièvement quand une autre personne en trottinette est entrée en collision avec elle. Aucune des deux ne portait le casque.
3: You see kids under 16 riding all the time.
1: La docteure Shelina Baboul dirige l'unité de recherche et de prévention des blessures à l'hôpital pour enfants de la Colombie-Britannique. En un an, de avril 2025 à mars 2026, 81 enfants ont visité les urgences de l'hôpital pour des blessures liées aux trottinettes. C'est plus du double de l'année précédente. Les causes principales, la vitesse et le fait que ces enfants ne portaient pas le casque. Plus de la moitié de ces patients étaient âgés de 13 à 15 ans. Pourtant, il est interdit pour les moins de 16 ans de conduire une trottinette électrique en Colombie-Britannique. Docteur Baboul voudrait que cette règle soit respectée et que les 16 ans et plus

0: plus suivre toutes les autres règles.
1: Make sure you ride within the limit.
0: Respecter les limites sous les 25 km/h. Porter un casque aussi. Ne monter jamais à deux sur le véhicule et ne porter pas d'écouteurs pendant la conduite.
2: La docteure Baboul croit également que de la sensibilisation doit être faite auprès des parents. La police de North Vancouver a décidé, elle, d'aller encore plus loin. Le caporal Mansour Saek explique que son service est passé à une vitesse supérieure quand un enfant de 12 ans est entré en collision avec une voiture et a souffert de blessures mineures.
3: Nous avons fait le suivi auprès du tuteur de l'enfant de 12 ans et lui avons donné une contravention pour avoir autorisé une personne de moins de 16 ans à conduire une trottinette électrique avec une amende de 109 $.
2: Il est temps, selon la police, de faire respecter les règlements. Léa James prend son Mobi, un genre de bixi, pour se déplacer à Vancouver. Les pistes cyclables, elle connaît et elle observe de plus en plus de trottinettes électriques.
4: Alors moi, je dirais, au début, je trouvais ça assez bizarre, comme tout le monde. Et puis au final, je me suis rendu compte que ça servait beaucoup de monde, en fait.
2: Le service de location de trottinettes Lime est très populaire. Il a été introduit dans certains quartiers de Vancouver en septembre 2024 et en 18 mois, 1 million de trajets avaient été effectués. Léa est bénévole pour Vision Zero Vancouver, un groupe qui fait pression pour améliorer la sécurité pour tous sur les routes.
4: Donc nous, ce qu'on dit, c'est que pour le moment, on pense que déjà les trottinettes sont un bienfait en termes d'offrir plus d'alternatives, mais elles doivent être mieux encadrées.
2: Mieux encadrées, selon elle, veut dire d'empêcher la vente de trottinettes qui peuvent aller à plus de 25 km/h, la vitesse maximale permise. Pour Léa, la sécurité passe moins par le contrôle, mais plus par la construction d'infrastructures sécuritaires à la base.
4: C'est pas le casque qui fait les accidents, c'est l'infrastructure, c'est l'usage de véhicules motorisés de plusieurs centaines de kilos qui deviennent de plus en plus gros, qui sont de plus en plus rapides.
2: Chaque individu est bien responsable de suivre les limites de vitesse, mais selon elle, l'idéal est d'abord de construire un système pour ralentir les voitures et favoriser le transport actif.
4: On peut se demander si les pistes cyclables ne sont pas trop petites. Peut-être qu'en fait, il faudrait qu'elles soient plus larges pour accueillir plus de monde.
5: Je fais entre 2500 et 3000 km par an avec.
2: Baptiste, lui, n'a pas l'intention de troquer sa trottinette électrique. Il ne porte peut-être pas de casque, mais il respecte les vitesses et avertit les vélos quand il les dépasse. Pour lui, c'est la solution la plus simple pour se déplacer.
5: Pour aller au boulot, je pense que ça me prendrait le même temps en fait, d'y aller en véhicule, voire ce serait même plus long avec les bouchons et le trafic. Au moins, en trottinette, c'est rapide, je suis sur la piste cyclable.
2: Un projet pilote est en cours en Colombie-Britannique pour déterminer si la province permettra ses trottinettes de façon permanente. Elle prendra sa décision finale en 2028 et en attendant, les services policiers et l'hôpital pour enfants espèrent que le nombre d'accidents arrêtera de croître. Ici Julie Landry, Radio-Canada, Vancouver.
6: Restez à l'écoute plus tard à l'émission. Après le hockey, le basketball et le soccer féminin qui atteignent des sommets de popularité, c'est au tour des joueuses de baseball d'obtenir leur propre circuit professionnel.
7: Ça représente une incroyable opportunité. C'est quelque chose qu'on n'a jamais eu, dans le fond. T'sais, que c'est nouveau pour le hockey puis le soccer et tout, mais t'sais, de dire un jour hey, « je pourrais être payée pour jouer au baseball pour faire comme un sport que j'aime ».
6: Plus de 70 ans après la fin du dernier championnat féminin, la Women's Pro Baseball League s'installe au Monticule. Mais d'abord, le Japon commémore aujourd'hui le 81e anniversaire du bombardement atomique américain d'Hiroshima. Comme chaque année, il y a une cérémonie qui a été organisée pour honorer les victimes et appeler à un monde sans armes nucléaires. Mais ça se fait cette année alors que le pays est en plein débat sur la dissuasion militaire. Rania Massoud est avec moi. Bonsoir Rania.
8: Bonsoir Fanny.
6: Alors, la première ministre du Japon, Sanae Takaichi, a évité de s'engager à maintenir les principes non nucléaires du pays.
8: Oui, ces trois principes qui ont été adoptés par le Japon en 1967, donc après les traumatismes provoqués par les bombardements d'Hiroshima, de Nagasaki, donc en 1945, ces trois principes interdisent formellement au pays de produire, de posséder ou d'introduire même des armes nucléaires sur son territoire. Alors, la première ministre Takaichi, qui assistait aujourd'hui à la cérémonie pour commémorer ces bombardements-là pour la première fois comme chef du gouvernement, s'est contentée de dire que son pays respectait ces principes-là, mais qu'elle ne s'est pas vraiment engagée à les maintenir en place. Elle a dit qu'elle adopterait une approche réaliste pour parvenir à un monde où les armes nucléaires ne seraient jamais utilisées.

0: idée, mais elle a l'intention de revoir en fait ces principes-là, d'autant plus que son gouvernement s'apprête à élaborer de nouveaux documents de sécurité et de défense qui seront publiés plus tard cette année. Alors la responsable n'a pas voulu donner plus de précisions, elle a tenu une conférence de presse après la cérémonie, elle n'a pas voulu donc détailler le contenu de ces documents-là, mais elle a tout de même dit qu'il était en fait prématuré d'en parler, mais des médias qui indiquent que c'est surtout le troisième principe, donc celui sur la non-introduction d'armes nucléaires dans le pays, qui est en révision actuellement. Donc le Japon ne chercherait pas nécessairement à en produire, mais peut-être à en acquérir, probablement de son allié, donc les États-Unis. Madame Taikichi, qui est d'ailleurs connue pour ses positions assez intransigeantes en fait en matière de sécurité nationale, donc fait tomber un certain sens un tabou dans le pays.
1: Un tabou militaire, carrément.
0: Oui.
1: Et comment on perçoit au Japon ce manque de clarté de la part de la première ministre?
0: Alors, plusieurs dirigeants de l'opposition ont critiqué la chef du gouvernement. Ils ont réclamé un engagement beaucoup plus ferme de sa part envers les trois principes de donc nucléaire. Madame Takaichi a aussi rencontré plus tôt aujourd'hui des représentants de groupes de survivants de ces bombardements atomiques. Ces derniers qui déplorent le débat en cours au sein du gouvernement qui concerne ces principes-là. Et surtout, ils déplorent aussi un possible accord atomique avec nul autre que les États-Unis, hein, ce même pays qui est à l'origine des bombardements de Hiroshima et Nagasaki. Mmh. Alors, les survivants ont fait savoir que de telles idées allaient à l'encontre de leurs souhaits et qu'ils ne pourraient absolument pas les tolérer. Ils ont aussi appelé le gouvernement japonais à rejoindre le traité sur l'interdiction des armes nucléaires qui vise, en fait, une interdiction totale de l'utilisation, du développement, de la production et de la possession de ces armes.
1: Et comment ça se fait que le Japon n'ait toujours pas adhéré à ce fameux traité, alors qu'il est le seul pays à avoir été frappé par la bombe atomique en temps de guerre?
0: Alors tout d'abord, Tokyo s'appuie sur la dissuasion nucléaire américaine. Les Japonais dépendent donc de ce parapluie nucléaire américain. Toute la politique de défense japonaise, dans son format actuel, repose entièrement sur son alliance sécuritaire avec les États-Unis. En signant ce traité, le Japon, en fait, se verrait interdire, il n'aurait plus le droit de s'appuyer sur des armes nucléaires pour sa sécurité. Donc, il ne pourrait pas vraiment profiter non plus de ce parapluie nucléaire que lui offriraient les États-Unis si jamais il subirait une guerre ou une attaque majeure. Par ailleurs, le Japon aussi considère que ce traité, en fait, est inutile parce qu'aucun des pays qui possèdent l'arme nucléaire ne l'ont signé. Ouais. Donc, à quoi bon?
1: Pourquoi, sur le fond, Lorania, pourquoi le Japon serait-il potentiellement intéressé par l'arme nucléaire?
0: Alors, le Japon, déjà, la situation en Asie-Pacifique qui se dégrade d'un point de vue sécuritaire, le Japon est voisin de trois puissances nucléaires qui sont perçues potentiellement hostiles au pays, ou du moins imprévisibles. On parle de la Chine, on parle de la Corée du Nord, on parle de la Russie également. Donc, Tokyo considère que la course aux armements est désormais une réalité, difficile à ignorer. Et le pays ne peut pas donc rester les bras croisés, donc d'où le tabou qui commence à tomber.
1: Et il y a un nouveau rapport gouvernemental qui, d'ailleurs, a mis en lumière les risques liés à ces trois pays-là. Là.
0: Oui, absolument. On s'alarme, en fait, du fait que ces trois pays, non seulement augmentent leur capacité de défense, mais ils renforcent aussi leur coopération militaire dans la région. Dans la préface du livre blanc annuel qu'a publié le ministre de la Défense, le ministre indique que Pékin intensifie ses activités autour du Japon et recense une série d'incidents, en fait, qui se sont produits depuis 2025 jusqu'à aujourd'hui. Par exemple, il y a eu des rapprochements inhabituels entre avions chinois et avions japonais. Il y a eu deux incidents survenus juste là en juin et en juillet. Et donc, tout cela pousse Tokyo à augmenter ses dépenses militaires, à renforcer aussi sa coopération en matière de sécurité. Le Japon a déployé des lance-missiles sur ses îles périphériques et le Japon aussi a assoupli encore plus ses règles sur les exportations aussi d'armement. Donc le ministre de la Défense japonaise qui juge impératif aujourd'hui que le Japon renforce, transforme encore davantage ses capacités de défense. Il parle d'un sentiment d'urgence, d'une crise qui est plus forte que jamais. La Chine, de son côté, a réagi à ces déclarations. Elle, en fait, elle se dit alarmée par le fait qu'il y a un retour au militarisme de la part du Japon. Les relations bilatérales, en fait, se sont vraiment aggravées entre Pékin et Tokyo depuis l'arrivée de la première ministre Takaichi, depuis qu'elle a suggéré que Tokyo pourrait, en fait, intervenir militairement si jamais la Chine attaquait Taïwan. Donc, c'est l'île.

0: que Pékin revendique la souveraineté. Donc, les tensions persistent et visiblement la course à l'armement ou le désir de renforcer ses capacités militaires se fait un peu partout dans le monde et le Japon n'est pas exclu.
1: Et c'est plutôt inquiétant tout ça. Rania Massoud, merci.
0: Merci à vous.
1: Au revoir.

0: Après les hockeyeuses, c'est au tour des meilleures joueuses de baseball d'obtenir leur ligue professionnelle. La Women's Pro Baseball League a lancé ses activités samedi dernier en Illinois, aux États-Unis. La ligue compte 4 équipes pour le moment et marque le retour d'un championnat professionnel féminin pour la première fois depuis la fin en 1954 de la célèbre ligue professionnelle de baseball féminin qui avait été créée pendant la Deuxième Guerre mondiale. Andréanne Williams est en studio avec moi pour nous faire découvrir le phénomène. Et Andréanne, il y a quand même 5 Québécoises qui font partie de la saison inaugurale.
1: Il s'agit d'Andréanne Leblanc et d'Ella Desbédard qui jouent avec les Firebells de San Francisco. Il y a aussi Maïka Dumais avec les Hunters de Boston et finalement Elodie Tiamaro et Sarah Beaulieu qui jouent pour les Heights de New York. Donc les 5 Québécoises sont à Springfield en Illinois actuellement où tous les matchs de la saison vont être disputés. Comme vous l'avez dit, Fanny, la Ligue a lancé ses activités samedi le 1er août. C'est pour ça qu'on en parle aujourd'hui. La saison va durer environ 7 semaines, qui vont comprendre donc la saison régulière, une semaine de compétition All-Star et 2 semaines de séries éliminatoires. Les matchs ont lieu au stade Robin Roberts de Springfield, qui peut quand même accueillir jusqu'à 5200 personnes. Et comme pour le hockey ou encore le basketball, là, il y a vraiment un engouement pour le baseball féminin. La WPBL, donc la Ligue, me disait que pour la première partie, c'est joué à guichet fermé et la deuxième, presque tous les billets ont été vendus.
0: Quand même.
1: Donc, c'est une super nouvelle pour la Ligue. Et pour l'occasion, il y a Mabel Blair, une ancienne joueuse de la AAGPBL qui était sur place. Donc, c'est quoi ça, la AAGPBL? C'est cette ligue de baseball féminin qui a été créée pendant la Deuxième Guerre mondiale aux États-Unis parce que beaucoup de joueurs étaient partis au front. Donc, ils ont fait appel aux femmes pour
0: c'est
1: jouer.
0: C'est elles qui restaient, exactement.
1: Exactement. Vous avez peut-être vu le film Une ligue en jupon.
0: Je l'ai vu
1: plusieurs
0: avec
1: fois,
0: Madonna.
1: Moi aussi, avec Madonna, Tom Hanks. C'est sorti en 1992. J'avais le VHS chez moi et je l'ai écouté plusieurs fois. Donc, c'est l'histoire de cette ligue-là qu'on raconte dans le film. Et donc, cette Mabel Blair, elle a 99 ans et c'est une véritable icône du baseball féminin. Elle a même une mascotte à son effigie.
0: C'est une institution, vraiment.
1: C'est une institution, mais il faut dire qu'elle a beaucoup de style avec son épaisse chevelure blanche, et ses grosses lunettes de soleil. Il faut vraiment aller voir des photos d'elle en ligne. Ça vaut la peine. Donc, c'est elle qui a effectué le premier lancer pour cette nouvelle ligue qui a été créée, finalement, 70 ans après, plus de 70 ans, en fait, après la fin des activités de la AAGPBL. Donc, un moment très, très symbolique. 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Les joueuses de la Ligue Canada-Est, la plus haute ligue féminine de baseball au Canada, s'apprêtent à disputer un match. On est loin du stade des Dodgers et de Fenway Park, mais le lancement cette semaine de la Women's Pro Baseball League, la WPBL, permet pour la première fois aux joueuses comme Ariane Domingue de rêver au plus grand stade du monde.
2: Bien, c'est de rêver de jouer des parties de baseball avec les meilleurs au monde, d'être télévisée, d'avoir de la visibilité.
3: The first home run here in WPBL history.
1: La WPBL compte pour le moment 4 équipes situées à New York, Boston, Los Angeles et San Francisco. Leur plafond salarial est de 95 000 $ chacune. Un départ modeste, mais une victoire significative pour la cofondatrice et commissaire de la Ligue, Justine Siegel, qui rêve déjà d'expansion aux États-Unis et au Canada.
4: The WPBL is, you know, really important to how this game grows.
1: La WPBL est très importante pour la manière dont le sport va se développer, dont les filles pourront rêver de jouer et pour celles qui, pendant tout ce temps, ont dû pratiquer leur sport avec les garçons. Maintenant, elles ont leur propre ligue, dit-elle.
5: We have Adrienne LeBlanc.
1: Parmi les pionnières de la ligue, 5 Québécoises.

0: dont Andréanne Leblanc, qui a été repêchée par les Firebells de San Francisco, et Elodie Chiamaro, qui joue pour les Heights de New York. Les deux femmes sont actuellement à Springfield, en Illinois, où se disputeront tous les matchs de la saison inaugurale. Andréanne Leblanc, suivie d'Elodie Chiamaro.
1: Ça nous donne un endroit où performer, ça nous donne un endroit où grandir en tant que personne. Si tu déménages loin de chez toi, si tu crées des nouveaux liens, tu crées des souvenirs, tu bâtis pour la prochaine génération aussi.
2: Je dirais que c'est comme des portes qui s'ouvrent pour les jeunes filles qui aspirent à jouer un sport professionnel, que ce soit au baseball, que ce soit dans n'importe quel autre sport.
3: That All-American pastime, baseball, brings out the All-American Girl Baseball League for
0: spring. La création de la WPBL marque le retour d'une ligue féminine de baseball professionnelle pour la première fois depuis la fin, en 1954, de la célèbre AAGPBL. Une ligue de baseball féminin professionnelle créée pendant la Seconde Guerre mondiale par Philip K. Wrigley, le propriétaire des Cubs de Chicago, afin de garder le baseball en vie alors que les hommes étaient au combat.
4: Right here in Chicago, young girls plucked from their families.
0: Son histoire a été portée à l'écran pour la première fois en 1992 avec le film Une ligue en jupon, mettant en vedette Tom Hanks, Madonna et Gina Davis.
5: Legs always together, a lady reveals nothing.
0: Lou Saint-Pierre est chercheur au Laboratoire pour la progression des femmes plus dans les sports au Québec de l'Université Laval.
6: Mais il faut dire qu'elle devait prendre quand même des cours de bonne manière. On s'attendait à ce qu'elle soit maquillée d'une certaine façon, à ce qu'elle se comporte aussi d'une certaine façon. Donc, elle devait jouer avec une jupe, mais aussi, elle devait représenter l'américanité au féminin, si je puis dire.
0: La création de la WPBL représente pour le chercheur la rupture d'un plafond de verre.
6: Longtemps, le baseball est vu comme le sport américain par excellence et aussi comme un lieu où on apprend pour les garçons la masculinité. Alors rapidement, les femmes, dans l'histoire du baseball, les femmes ont été écartées. Et là, de voir les femmes réussir à percer ce que j'ai envie d'appeler presque un plafond de verre. C'est une grosse avancée.
0: Au Canada, le baseball féminin demeure malgré tout moins développé que bien d'autres sports. Pendant longtemps et jusqu'à tout récemment, les filles qui voulaient jouer au baseball, tant aux États-Unis qu'au Canada, se faisaient diriger vers le softball. Dans la belle province, par exemple, la Ligue féminine de baseball du Québec n'existe que depuis 2021. La directrice de la structure féminine de haut niveau chez Baseball Québec, Patricia Landry.
7: Moi, j'ai toujours joué avec les garçons. Il n'y avait aucune option de ligue féminine.
0: Justine Seagull, elle, raconte s'être fait dire d'abandonner le baseball à l'âge de 13 ans.
8: Of course I didn't quit.
0: Bien sûr, je n'ai pas abandonné parce que j'adorais le baseball et qu'être une fille n'était pas une assez bonne raison pour arrêter. Mais ça a été difficile, se souvient-elle. Aujourd'hui, le baseball féminin se porte bien au Québec. Selon Baseball Québec, plus de 6 000 filles pratiquent le sport dans la province, sur un total d'un peu plus de 25 700 dans le reste du pays, selon Baseball Canada.
2: Moi, j'ai été dans la première édition de la LFBQ. J'ai aussi été dans la première édition de la Ligue canadienne, puis je suis encore dans la première édition de la WPBL. Donc.
0: Comme les joueuses de la AAGPBL dans les années 40, Elodie Chiamaro espère inspirer les générations futures.
2: Qu'est-ce qui me marque le plus, c'est le fait que j'inspire plusieurs filles.
0: Et qui sait peut-être voir elle aussi son histoire portée à l'écran dans quelques décennies. Ici Andréanne Williams, Radio-Canada, Montréal.
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10: La rentrée scolaire, c'est dans un peu moins de 4 semaines, même si je pense qu'il y a pas mal d'élèves qui préféreraient ne pas y penser. Et peut-être avez-vous commencé à magasiner un nouvel ordinateur pour le retour en classe. Et si c'est le cas, vous avez sûrement remarqué que leurs prix ont augmenté dans les derniers mois. Les fabricants d'équipements électroniques doivent composer avec une flambée des coûts de certaines pièces en raison de la forte demande liée au développement de l'intelligence artificielle. On en parle ce soir avec Yannick Lepage. Bonsoir Yannick.
11: Bonsoir Fanny.
10: Alors, comment l'intelligence artificielle peut-elle avoir fait grimper comme ça le prix des ordinateurs?
8: Bien, tout ça est lié à l'explosion vraiment de la demande pour la puissance de calcul. Depuis quelques temps, on le sait, là, les entreprises technologiques investissent des centaines de milliards de dollars chaque année pour bâtir des centres de données qui peuvent entraîner, faire fonctionner leurs outils d'intelligence artificielle. Et ce que l'on retrouve dans ces grands centres de données-là, bien, ce sont des serveurs hyper puissants qui peuvent traiter vraiment une quantité phénoménale de données grâce à des microprocesseurs, les fameuses puces. Et les entreprises qui fournissent ces puces-là, destinées à l'intelligence artificielle, bien, dans bien des cas, ce sont les mêmes entreprises qui produisent des pièces destinées aux appareils électroniques grand public, hein, comme des ordinateurs portables, des téléphones ou des consoles de jeux vidéo. Et ce qui se passe, c'est que les entreprises, bien, se rendent bien compte qu'il y a plus d'argent à faire à vendre des puces à gros prix pour les centres de données que de produire des puces pour les petits appareils électroniques. En fait, Fanny, là, il y a même un des trois principaux fabricants mondiaux de puces mémoire qui a complètement arrêté de produire du matériel destiné au grand public. Évidemment, ben, ça affecte la disponibilité des puces et surtout, ben, ça fait grimper leur prix. Pour certaines pièces, là, on parle d'augmentation de coûts qui ont été multipliés là, par 2, 3 et même plus. Alors, bon, ben, ça fait évidemment grimper le prix final pour les consommateurs. On a même vu Apple augmenter les prix de plusieurs produits qui étaient déjà sur les tablettes, ce qui est vraiment très inhabituel pour le fabricant. D'habitude, on attend la prochaine version d'un produit pour ajuster les prix. Alors au Canada, le MacBook Air, par exemple, est passé de 1 500 $ à 1 800 $. Et ces augmentations-là, ben ça commence à apparaître dans les données officielles de Statistique Canada. Selon l'agence statistique, les prix des ordinateurs ont augmenté de 12 % depuis le mois de décembre au pays. C'est quand même énorme et malheureusement, selon plusieurs observateurs, ça risque de se poursuivre parce que ça pourrait prendre plusieurs mois, voire plusieurs années avant que la demande liée à l'intelligence artificielle fléchisse ou qu'il y ait des nouveaux joueurs pour répondre à la demande du marché au détail.
10: Quand même, une augmentation de quelques centaines de dollars, c'est pas rien pour le portefeuille des familles. Et Yannick, c'est un renversement de tendance pratiquement inédit parce qu'on s'est habitué à ce que les ordinateurs ne coûtent pas vraiment plus cher d'une année à l'autre. En fait, généralement, même, on a l'impression que le prix baisse un petit peu.
8: Ouais, tout à fait. Statistique Canada recense les prix des ordinateurs depuis 2011 et de l'équipement informatique depuis 1995 et on n'a jamais vu des augmentations de prix aussi importantes. En fait, historiquement, là, vous le mentionnez, les fabricants d'appareils électroniques ont été en mesure d'offrir de manière assez constante des produits plus performants pour le même prix, voire un peu moins cher. Là, lorsqu'on regarde les données de Statistique Canada, depuis 15 ans, les ordinateurs ont connu une déflation pratiquement chaque année, alors des baisses de prix. Donc, dans l'électronique, on s'est habitué à en avoir plus pour son argent. Et là, ben, c'est totalement l'inverse.
10: Alors, pour un consommateur, qu'est-ce qu'il peut faire pour souhaiter là, éviter de subir les hausses de prix?
8: Bien, un conseil qui revient souvent, évidemment, c'est de voir d'abord si on peut prolonger la durée de vie de son appareil. Hein. C'est souvent possible de remplacer des pièces qui sont vieillissantes. Ensuite, si vraiment on a besoin d'un nouvel ordinateur, on peut se demander, est-ce qu'on a vraiment besoin du modèle dernier cri, le plus récent, le plus puissant, le plus haut de gamme? Pour la majorité des utilisations, les modèles d'entrée ou de milieu de gamme peuvent largement faire l'affaire. Une autre option à considérer, c'est d'opter pour un ordinateur remis à neuf. J'ai parlé à Jean-Sébastien Bigra, qui est coordonnateur des ventes et du service chez Insertec, qui est une entreprise d'insertion sociale à but non lucratif, qui fait de la réparation d'ordinateurs et qui vend également des modèles usagés qui sont remis en état, vendus avec une garantie. Et lui, il me disait observer déjà un regain d'intérêt pour ses produits avec l'augmentation des prix du neuf. On peut l'écouter.
11: On remarque un plus grand intérêt pour le matériel reconditionné. Les gens étaient déjà beaucoup sensibilisés à la cause environnementale. Puis dans le cas d'Insertec, même la cause sociale, parce que notre matériel reconditionné est fabriqué par nos travailleurs en formation. Fait que c'est pas juste environnemental, c'est aussi un impact social. Et là, maintenant, le facteur du prix rend ça encore plus intéressant. Je pense que c'est la chose dont les gens avaient besoin. Si on utilise cette crise-là pour transformer ça en peut-être les meilleures habitudes de consommation, ça aura peut-être tout ça de positif au moins.
8: Alors, on le comprend, Fanny, ça vaut peut-être la peine de se prendre un peu à l'avance, de regarder différentes options à l'approche de la rentrée des classes, parce que si on attend au dernier moment, à la veille, pour magasiner un nouvel ordinateur, on pourrait être surpris par les prix.
10: Donc, avis aux parents, va falloir se dépêcher. Yannick Lepage, merci d'avoir été là.
8: Merci, au revoir.
10: Au revoir. Tout plaqué pour aller élever des chèvres en Argentine. Notre série Changer de vie nous amène ce soir dans la province de La Pampa à la rencontre d'une Française qui a laissé tomber sa vie citadine et ses études pour aller produire du fromage de chèvre en Argentine. Théo Conscience, correspondant en Argentine pour RFI Radio France Internationale, nous amène sur sa ferme.
12: Là, on est dans le hangar des chèvres, que j'appelle aussi la maison des chèvres. Et au bout de ce hangar, il y a la salle de traite. On va aller pouvoir voir ensuite.
13: Une huette de chèvres derrière elle, Élise de Rinxan, 34 ans, nous fait visiter sa petite ferme dans la localité de Golney, à une centaine de kilomètres à l'ouest de Buenos Aires. Une centaine de chèvres, un bouc, deux chiens, des poules qu'Élise a arrêté de compter et un cheval Mistral qui s'invite avec nous dans la salle de traite.
12: En fait, c'est peut-être lui la vraie raison du changement de vie. J'ai toujours rêvé d'avoir un cheval depuis que j'étais toute petite. Sauf que quand on habite à Paris, il n'y a pas forcément de place dans son jardin pour avoir un cheval. Et là, il est avec nous, pas parce qu'il est sympa, c'est parce qu'il veut aller voler la nourriture des chèvres. Les chiens savent qu'il n'a pas le droit de faire ça.
13: Mistral obtient finalement gain de cause et Élise nous explique d'où vient le nom de sa ferme, Granja Champs-Élysées.
12: Bien sûr, il y a ce côté qui fait référence à la France avec l'avenue des Champs-Élysées. Et après, bien, je m'appelle Élise, donc c'est le champ d'Élysée. Et dans la mythologie grecque, en fait, c'était le chemin qui emmenait un peu au paradis. Donc c'était un peu aussi toute cette idée de changement de vie, c'était d'être heureux.
13: Avant de trouver son coin de paradis dans ce petit village argentin de 300 âmes, Élise était étudiante dans une école de commerce parisienne.
12: J'étais destinée à travailler, on va dire, employée, métro, boulot, dodo, dans une entreprise, à travers sa boîte mail. Et en fait, lors d'un stage, je me suis rendu compte que j'étais vraiment pas heureuse, enfermée dans un immeuble toute la journée. Et je me suis rendu compte qu'en fait, je voulais travailler de l'autre côté de la fenêtre. Et c'est vraiment ça qui m'a donné envie de changer de voie.
13: Changer de voie, oui, mais encore faut-il savoir quoi faire. Et à cette époque-là, Élise n'en a aucune idée.
12: Ça, c'est la fromagerie.
13: La visite continue.
12: Pour enlever les chaussures.
13: On troque les espadrilles de gauchos pour des sabots en plastique.
12: Ça, c'est la table de préparation de commande. Et ça, du coup, c'est le...
13: Et on entre dans la chambre froide.
12: Donc, on travaille trois familles de fromages. On travaille les lactiques, on fait du chevrotin et on fait de la raclette. Et en fait, dans les lactiques, j'ai plusieurs formes de fromages comment pour trouver. Je fais du fromage frais, du fromage demi-sec et je fais des secs. Voilà. Donc je dois avoir à peu près une quinzaine de produits en tout.
13: Alors comment une étudiante parisienne en école de commerce finit-elle fromagère à l'autre bout du monde ?
12: L'idée de fromage de chèvre est née, c'était Noël. On était dans la maison de campagne de ma grande sœur Aurélie, qui nous racontait l'histoire de sa nouvelle voisine, qui n'était pas heureuse dans sa vie et qui avait décidé de changer. Et du coup, elle avait changé de vie et elle faisait du fromage de chèvre.
13: À cette époque, Élise est en couple avec Fernando, un Argentin qu'elle a rencontré lors d'un échange universitaire à Buenos Aires et qui est venu vivre en France avec elle.
12: Aucun de nous deux commente sur le moment cette idée. On a réfléchi pendant une semaine dans notre tête. Et vraiment, c'était... Mais ça c'est vrai, j'étais dans la voiture, on allait à Bordeaux. Et il me dit, tiens, Élise, et si on faisait du fromage de chèvre en Argentine ? Et je pensais à ça. Donc ça a vraiment été une révélation. Et c'est pour ça qu'en deux semaines, j'ai arrêté la fac. Il n'y avait encore personne qui s'était installé en Argentine pour faire ça en tant que Français. Bon, ça, je ne savais pas, il y en avait déjà un. Puis c'était le moment.
13: Quelques semaines plus tard, Élise et Fernando commencent une formation de 3 mois au Chaudron Magique, une ferme agroécologique dans le Lot-et-Garonne.
12: Et on m'a parlé d'un système qui s'appelle Woofing. En fait, c'est un échange. On va chez des agriculteurs qui sont forcément en bio en Europe. Et en échange de quelques heures de travail, ils te donnent le logement et la nourriture. Sauf que nous, on ne voulait pas bosser quelques heures, on voulait vraiment apprendre le métier. Et du coup, on leur a dit que non, on voulait travailler full time. Et le fermier a dit non, Martin. Il a dit pas du tout, vous allez avoir 2 jours de congé, vous allez voir, vous allez être bien content.
13: Soin des animaux, fabrication du fromage, à la ferme du Chaudron Magique, ils apprennent les bases du métier et découvrent la réalité du travail dans une ferme.
12: Et en fait, en étant de la ville, moi, j'avais pas du tout des muscles dans les mains. Et vraiment, mais les 2 premiers mois, je me réveillais en pleurs la nuit avec les mains, mais toutes tendues. Et pour même dire, j'ai perdu 10 kilos en 2 mois. Voilà, donc changement de vie, changement de corps.
13: Loin de se laisser décourager, Élise et Fernando traversent l'Atlantique en 2015, bien décidés à se lancer dans la production de fromage de chèvre en Argentine.
12: Quand j'ai voulu acheter mes premières chèvres, un grand producteur de fromage avait acheté toutes les chèvres du pays. Donc j'ai commencé avec des chèvres pas du tout laitières, qui étaient sauvages. Et là, les chèvres sauvages, je me suis posé la question plus d'une fois si ça valait vraiment le coup. Et d'ailleurs, ces chèvres, il n'y en a aucune qui est restée à la ferme parce qu'elles ne se sont jamais vraiment 100% habituées à être laitières. Alors que leurs filles, d'entrée de base, on était beaucoup plus en contact avec elles. Elles sont beaucoup plus dociles. Et là, la traite, maintenant, c'est hyper facile.
13: Le projet d'Élise a survécu à sa séparation avec Fernando l'an dernier. Elle a bien l'intention de continuer et se félicite chaque jour du virage qu'elle a fait prendre à sa vie il y a 11 ans.
12: Je suis certaine que j'ai fait le bon choix. Là-dessus, j'ai aucun doute. J'adore ce que je fais. Ça me passionne. Et si j'ai du temps libre, je vais faire une promenade à cheval, je vais faire un tour en kayak, je vais me promener. Je me sens hyper chanceuse, voilà. De faire du fromage de chèvre en Argentine, je pense que c'était vraiment une bonne idée.
13: Théo Conscience, Buenos Aires, RFI.
10: Merci d'avoir été à l'écoute. Soyez au rendez-vous demain. On vous prépare une belle émission. On va se demander, entre autres, quelles sont les raisons qui se cachent derrière le culte de la minceur. Je m'appelle Fanny Olivier. Je vous dis à demain.

0: Ici Manon Globenski. Conséquence du surtourisme, certains sites du patrimoine mondial de l'UNESCO désirent être retirés de la liste.
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0: Bonjour, ici Greta Juris. Le ministre responsable du commerce Canada-États-Unis qualifie de constructive la rencontre hier avec son homologue américain à Washington. Dans un message publié sur la plateforme X hier soir, Dominique Leblanc déclare que les discussions avec Jameson Greer se seraient déroulées de façon positive. L'émissaire du Québec, Louise Blais, juge que les pourparlers sont à une étape critique et dit constater une dynamique favorable.
1: Les conversations sont détaillées, substantives. C'est vraiment des conversations, des négociations pour la première fois depuis plusieurs mois. Donc, de ce côté-là, c'est positif. Et le fait que le président ait monté le ton un peu hier, c'est presque un bon signe parce que il a l'habitude de faire ça. Lorsque les négociations deviennent de plus en plus importantes, il va vouloir se donner toutes les cartes. Et donc, je pense que ça, c'est un signe qu'on peut interpréter de façon ironique, de façon positive.
0: Ottawa souhaite notamment faire tomber les plus récentes menaces tarifaires américaines de 50 % qui pourraient entrer en vigueur le 19 août prochain. Au Québec, la pré-campagne électorale bat son plein. Les annonces de candidatures se sont multipliées ces derniers jours. Preuve que les chefs de parti sont de retour dans l'arène politique. Marie-Josée Paquette-Comeau.
2: Je suis très en forme et j'avais hâte que ça commence.
3: Vacances terminées. Retour des hostilités pour Paul Saint-Pierre Plamondon.
2: Voulons-nous vraiment 12 ans d'un gouvernement dans l'improvisation brouillon?
3: Le chef péquiste dénonce la pluie d'annonces faite par Christine Fréchette cet été.
2: C'est grossier ce qu'on a vu cet été. Ça se calcule en milliards de dollars. Puis le Parti québécois fera pas ça.
3: Pour gérer les finances publiques, l'équipe économique péquiste se dessine. Yannick Godbout, spécialiste du commerce international chez Desjardins, se présentera contre Bernard Drinville dans Lévis. Bien entendu, le troisième lien s'est imposé. Le PQ propose à nouveau un tunnel.
2: Qu'un lien autoroutier n'est pas viable, n'est pas nécessaire non plus à ce stade-ci, mais que de connecter via transport en commun Lévis et Québec est la bonne approche.
4: Traverser Québec-Lévis, pas d'auto. Donc, c'est pas du tout ce à quoi les gens de Québec s'attendent.
3: Éric Duhaime du Parti conservateur accuse le PQ de plagiat.
4: La position du Parti québécois, là, ils ont fait un copier-coller de la position de la CAQ il y a quelques années.
3: Au Parti libéral, après avoir annoncé mercredi l'économiste Michel Leblanc, on se tourne cette fois-ci vers James Hughes, directeur de la mission Oldbury, pour donner un sens social au développement économique. James Hughes se joint à l'équipe dans Vaudreuil. Finalement, Christine Fréchette ne sera pas en reste. Elle fera sa première apparition publique vendredi pour annoncer deux candidatures économiques, preuve que les élections arrivent à grands pas. Ici Marie-Josée Paquette-Comeau, Radio-Canada, Québec.
0: La Cour supérieure du Québec autorise une demande d'action collective d'étudiants juifs contre l'Université McGill. Ils allèguent que l'établissement n'a pas pris les mesures nécessaires pour lutter contre l'antisémitisme à la suite des attaques du 7 octobre 2023 en Israël. Les explications de Charles-Antoine Boulanger.
5: Le campus de l'Université McGill était sous tension en 2024 avec la présence d'un campement pro-palestinien. Un groupe d'étudiants juifs dit avoir été victime de harcèlement, d'intimidation et parfois d'agression. Ils réclament 5 millions de dollars en dommages punitifs pour tous les étudiants juifs de l'université depuis 2023 dans le cadre d'une action collective. Un remboursement d'un tiers des droits de scolarité pour ces étudiants est aussi réclamé. Paola Samuel est directrice Québec et Atlantique de Bnei B'rith, une organisation juive qui parraine cette action collective autorisée plus tôt cette semaine.
6: Les étudiants avaient peur de rentrer à l'école. Depuis le 7 octobre, on se sent ciblé.
5: Les plaignants reprochent à l'université de ne pas avoir suffisamment protégé les étudiants juifs des manifestants. Une affirmation que dément Zev Zalciel, membre de Voix juive indépendante Montréal.
7: Moi, j'ai en fait vécu l'opposé. Qu'il y avait beaucoup de défense pour les personnes zionistes et aucun pour les étudiants qui prend une approche de solidarité palestinienne.
5: L'université affirme avoir dénoncé les actes d'antisémitisme sur son campus. L'action collective étant autorisée, la cause pourra maintenant être entendue dans le cadre d'un procès. Ici Charles-Antoine Boulanger, Radio-Canada, Montréal.
0: Et en terminant, Tennis Canada prévoit des investissements de 400 millions de dollars pour son projet d'expansion à Montréal. L'organisation prévoit notamment la construction d'un nouveau stade et de nouvelles installations dans le parc Jarry, là où se déroule actuellement l'Omnium Banque Nationale. Voici la mairesse de Montréal, Soraya Martinez-Ferrada.
8: Moi, j'ai de l'ambition pour Montréal et cette ambition requiert à ce qu'on garde ces grands événements à Montréal. Puis même, pourquoi pas, ramener même les deux événements hommes-femmes à Montréal. Et pour ça, ça nous prend un stade qui va permettre de faire ça. Maintenant, c'est pas un stade à tout prix. C'est pas un stade au prix où ce que les citoyens vont perdre des espaces.
0: Un déplacement du tournoi à proximité du stade olympique est aussi considéré dans le projet. Et voilà, c'était les informations de Radio-Canada. Bonne journée à notre antenne.
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Et ce soir, à Moteur en herbe, une émission qui vous parvient de l'école Champlain à Moncton. Très heureux d'être ici pour répondre à plusieurs questions sur poissons, chimie. Ben justement, les poissons, est-ce que les poissons dorment? Et un poisson, quand ça dort, comment ça dort? On va parler de la chimie marine dans les océans. Qu'est-ce que ça étudie? Qu'est-ce qu'on étudie quand on s'intéresse à la chimie des océans? Quels sont les plus grands défis pour protéger les stocks de poissons au Canada? Et parlant de chimie, chimiquement, comment ça pourrit un aliment?

0: une autre émission enregistrée ici à l'école Champlain. On est à Moncton. Très heureux d'être ici pour rencontrer les élèves de cette belle école. Puis qu'ils ont de très, très bonnes questions. On a déjà fait une émission ici il y a quelques temps. Puis on est très content de répéter ce soir avec Sarah Maud de Poirier et Daphné Colpitz. Bonsoir à vous deux.
1: Allô.
0: Vous, en plus d'être en septième année, vous êtes aussi étudiante en musique. Est-ce que c'est tout le monde qui fait de la musique ici à l'école, Sarah Maud?
1: Non.
0: Donc, il faut décider que qu'on fait de la musique.
1: Oui, tu peux décider, tu peux soit prendre art ou musique.
0: Et là, tu joues quoi, toi, dans l'harmonie ici?
1: Je joue la flûte traversière.
0: Flûte traversière, puis là, Daphné?
2: Xylophone.
0: Xylophone. C'est quoi les pièces qu'on joue dans une harmonie ici? C'est quoi votre répertoire?
1: Ben, on a joué, on va jouer trois pièces. On va aller à Halifax, puis on va jouer With Valors and Honors.
0: Ah ouais. Hein?
1: Égyptique et Woodland Odyssey.
0: Wow, quand même. Puis en plus, vous avez des très bonnes questions scientifiques à poser à nos spécialistes aujourd'hui. Alors, très heureux d'accueillir en ce studio, beau studio d'ailleurs à l'École Champlain, Laurie Ménard, qui est biologiste à Pêche et Océan Canada. Bonsoir, Laurie.
3: Bonjour.
0: Et on a Luc Tremblay qui est professeur de chimie au département de chimie et biochimie à l'Université de Moncton. Bonjour Luc.
4: Bonjour.
0: Bonjour, bonsoir. On ne sait plus où est-ce qu'on est. Alors voilà, on va dire bonjour. Alors voilà, on va être dans le vif du sujet avec de très bonnes questions.
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0: Alors, une question de Sarah Maud Poirier. Très bonne question. Sarah Maud, c'est pour Laurie Ménard.
1: Oui.
0: C'est quoi ta question?
1: Est-ce que les poissons dorment?
0: Laurie, qu'est-ce qu'on sait sur le sommeil du poisson? Premièrement, est-ce qu'on en connaît beaucoup?
2: On n'en connaît pas beaucoup, dépendant de quelle sorte de poisson là, tu regardes. Là, des poissons pélagiques qui nagent beaucoup, par exemple. Bon, on en sait très peu versus un poisson qui serait plus facile à étudier. Là.
0: Un poisson, ça n'a pas de paupières?
2: Non, en fait, c'est la principale différence. Là. Tu sais, quand on regarde un chien ou un chat ou n'importe quel animal de compagnie, on sait qu'il dort quand il ferme les yeux. Mm-hmm. Un poisson n'a pas de paupières. C'est vraiment une structure qui a évolué pour le monde terrestre. Donc, on gardait l'œil humidifié. Puis, les poissons n'ont pas besoin de ça, de toute évidence. Donc,
0: Parce qu'ils sont déjà dans l'eau.
2: Oui, ouais. C'est ça. Mm-hmm. Donc, ça a évolué quand les animaux ont évolué pour le monde terrestre. Oui,
0: mais donc, pour dormir, pas de paupières, ça va mal un peu quand même. Ils réussissent à se reposer.
2: On le penserait, mais en fait, ils font juste dormir avec les yeux ouverts. Donc, c'est un peu weird, c'est un peu anormal pour nous. C'est pas intuitif, mais ils vont dormir avec les yeux ouverts. Donc, ils vont faire ça pour essayer de déterminer si votre poisson d'aquarium dort, par exemple.
0: Oui.
2: Il va rester immobile. Parfois, il va s'abriter peut-être en dessous d'une roche ou des poissons qui vivraient dans l'océan, ça serait peut-être dans le sable. Ou ils vont juste flotter immobile. Et souvent, ça se fait la nuit. Beaucoup de poissons vont être aussi diurnes, donc ils vont vivre le jour et dormir la nuit.
0: Ouais. Est-ce qu'on peut continuer? Tu mentionnais que le poisson, généralement, il ne va pas bouger, mais est-ce qu'un poisson il pourrait continuer à avancer, mais dormir d'une certaine manière?
2: Ben, pour les poissons, justement, il y a des espèces qui peuvent pas nécessairement s'arrêter ou se cacher en dessous d'une roche, là. Entre autres, des grands requins blancs, qui sont très grands, vont nager continuellement. Et eux, pour se reposer, c'est penser qu'ils vont dormir une moitié de cerveau à la fois. Donc, ils vont être capables de continuer à nager avec une partie de leur cerveau. L'autre moitié va se reposer et éventuellement vont switcher quand ça va être le temps de
0: Mais
2: changer.
0: Mais pourquoi est-ce qu'ils ne peuvent pas arrêter? Comme certains poissons dans nos aquariums, ils vont arrêter, ils vont se mettre à côté d'une roche. Pourquoi un requin n'est pas capable de faire ça?
2: Ben, ça fait partie, là, ils ont besoin d'un certain mouvement d'eau pour être capable de respirer. Bon, il y a certains requins qui sont quand même capables de le faire sans nager, mais des requins plus gros ont besoin de nager pour faciliter la respiration, mais aussi parce qu'ils n'ont pas vraiment... c'est pas des requins qui vivent au fond de l'eau, donc il faut qu'ils restent dans la colonne d'eau. C'est plus facile de continuer à se mouvoir, sinon ils finissent par tomber. Puis
0: donc,
2: on arrête de nager.
0: Donc, techniquement, un requin, certaines espèces de requins qui arrêteraient d'avancer en dormant, ce qui n'arrive pas, là, mais en fait, ils mourraient. Là.
2: Ils ne mourraient pas. C'est juste... ils sont capables quand même d'avoir un mouvement d'eau là, pour respirer, mais c'est plus... facile, en fait, de le faire. Mais des poissons pélagiques qui n'ont pas besoin de nécessairement s'arrêter, là, mm-hmm. c'est vraiment un milieu ouvert où ce qu'on vit pas dans le fond de l'eau, on vit vraiment dans la colonne d'eau. Il y a pas vraiment de place où se cacher ou s'arrêter ou donc c'est plus simple de continuer à nager. Et en fait, les dauphins qui vivent un peu dans le même habitat feraient la même chose. Ils seraient capables de dormir avec une moitié de cerveau et l'autre moitié continuer à nager. Donc,
0: j'aimerais pas ça, moi. Ouais. Dormir avec une moitié de cerveau de Sarah Maud, t'aimerais-tu ça, toi? Imagine, là, tu peux faire continuer à faire ta journée, puis là, la nuit, 3 heures du matin, il y a une partie qui dort, l'autre partie qui est réveillée.
1: Oui.
0: Tu prendrais ça, hein? Ouais. Ben, on verra si on pourra faire ça à un moment donné, peut-être avec un petit peu de génétique. On verra comment les poissons peuvent nous permettre de faire ça éventuellement. Merci beaucoup d'avoir répondu à cette question de Sarah Maud de Poirier. On va maintenant parler, on restait pas loin, on va parler de la chimie des océans avec une très bonne question de Daphné Colpitz. Merci beaucoup, Laurie Ménard.
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0: Alors oui, Daphné, tu as une question pour Luc Tremblay. Puis j'aime beaucoup ta question parce que c'est très large puis ça permet vraiment de s'intéresser à plein d'aspects de l'océan. Alors ta question pour Luc.
3: Qu'est-ce que la chimie marine étudie principalement dans l'océan?
0: Luc, c'est de la grande et large question, ça.
4: Grosse question.
0: Alors, Luc, je vais rappeler ce que tu fais, donc, professeur de chimie au département de chimie et de biochimie. C'est très, très chimique, cette affaire-là, à l'Université de Moncton. La chimie des océans, ça s'intéresse à quoi?
4: Plein de choses. C'est une grande question. C'est aussi grand que les océans. Hein? Il y a beaucoup. On imagine, hein, dans l'océan, il y a beaucoup, beaucoup de choses. Puis il n'y a pas juste les chimistes qui sont intéressés aux océans. Hein? Tout à l'heure, on a eu des bons exemples. Donc, la biologie s'intéresse aux océans, la physique, la géologie et bien sûr la chimie.
0: Qu'est-ce que c'est la chimie? Comment on peut résumer la chimie en une phrase, Luc?
4: OK, c'est étudier la composition et la transformation de la matière.
0: OK. Dans l'océan, il y a beaucoup de sel. Beaucoup de sel. Est-ce que la chimie des océans s'intéresse au sel?
4: Pas beaucoup.
0: Pourquoi ça?
4: Le sel n'est pas très intéressant, même s'il y en a beaucoup. C'est que le sel n'est pas impliqué dans beaucoup de processus. Donc, la concentration en sel dans les océans là a pas changé depuis des centaines de milliers d'années. Donc, c'est moins intéressant. La chimie va plutôt s'intéresser à tous les processus qui sont plus dynamiques. Donc, des molécules, des atomes qui vont changer d'endroit, qui vont être impliqués dans divers processus.
0: Juste à côté de toi, il y a Laurie Ménard qui est biologiste. Elle, quand elle va regarder la mer, elle va s'intéresser, par exemple, à la biologie d'une baleine ou la biologie d'un poisson. Si tu t'intéresses, toi, à la baleine d'un point de vue chimique, qu'est-ce que tu regardes?
4: Bon, en fait, on peut aussi s'intéresser aux baleines, les chimistes. Sauf que nous, ce qui va nous intéresser, c'est qu'est-ce que la baleine apporte comme élément dans les océans, puis qu'est-ce qu'elle vient prendre aussi dans les océans. Donc, on va étudier tous les deux la baleine, mais de deux points de vue différents. En chimie, ce qui va nous intéresser, c'est vraiment l'échelle très, très, très petite. Donc, c'est même plus petit que l'échelle microscopique, là. C'est l'échelle des molécules, des atomes. Et donc, nous, on va se demander, la baleine, quelles sont les substances qu'elle donne aux océans? Qu'est-ce qu'elle prend pendant qu'elle vit après sa mort?
0: Ouais, on parle des excréments de baleines qui sont, paraît-il, hyper importants, hein, dans la chimie et aussi la biologie des océans.
4: Bon, hyper. En termes de quantité, ça représente. Il faut voir que les océans, c'est immense.
0: C'est grand. Hein?
4: Oui. Puis bon, les baleines ont.
0: OK, peut-être le hyper est trop, là.
4: Oui.
0: C'est ça, là.
4: Ouais.
0: C'est correct. je vais l'enlever. C'est juste important. Mais je m'en voudrais de ne pas terminer ce tour d'horizon très rapide de la chimie des océans en parlant du carbone et de l'azote. Ça, quand on parle des changements climatiques, c'est fondamental quand on étudie les océans, n'est-ce pas?
4: Oui. Donc, on parle des domaines qu'on étudie beaucoup en chimie marine. Donc ça, c'en est un, le cycle du carbone. Donc moi, c'est un de mes domaines de recherche. Donc le CO2 qui est dans l'atmosphère finit en partie par se retrouver. Il y a 30% qui se retrouvent dans les océans. Tout ce que les humains ont envoyé comme CO2 dans l'atmosphère,
0: 30%?
4: Les océans en ont pris 30%. Il y a une partie de ça qui est devenue de la matière organique, des organismes vivants. Et on sait très peu. Quand on regarde toutes les molécules, la soupe de molécules organiques qu'on trouve dans les océans, on ne sait pas trop d'où elles viennent, comment elles se transforment et qu'est-ce qu'elles vont devenir. Et
0: donc, ça, c'est si je comprends bien, il y a de la matière pour toi puis les étudiants pendant plusieurs années encore. On n'a pas fait le tour de la compréhension de la chimie des océans.
4: Pas du tout.
0: Très bonne question, Daphné. Merci beaucoup. Ça nous permet de comprendre un peu ta science, Luc Tremblay. Je rappelle que tu es professeur de chimie au département de chimie et de biochimie de l'Université de Moncton. Merci. Et on va maintenant demander à notre amie Sarah Maud. Elle a une question pour Laurie Ménard.
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0: Une question qui touche précisément le travail de Laurie Ménard, parce que Laurie, je rappelle, est biologiste à Pêche et Océans à Canada, puisqu'elle fait, elle surveille les stocks de poissons. Et Sarah Maud, c'est vraiment ta question pour Laurie. C'est une question au cœur de plein de choses intéressantes. Alors, quelle est ta question?
1: Quels sont les plus grands défis pour protéger les stocks de poissons au Canada?
0: C'est une bonne question, ça.
2: C'est une très grosse question.
0: C'est une très grosse question aussi. C'est quoi les défis auxquels on fait face quand on s'intéresse aux stocks de poissons?
2: Ben avant de m'y lancer, je me demandais si tu avais une idée, une connaissance, une espèce que de poisson qui ferait partie de cette question-là.
1: Les saumons,
2: OK. Moi, j'étudie surtout ceux en milieu marin. Les saumons sont considérés comme diadromes, donc ils vont aller dans les milieux marins et les milieux d'eau douce. Mais oui, les stocks de saumons, surtout, je pense au Nouveau-Brunswick, là, ils vont pas très bien. Et une des menaces qui est commune à beaucoup des populations, incluant le saumon, là, c'est les changements climatiques. Donc, essayer de protéger les espèces des changements climatiques, c'est difficile au Canada parce que les poissons du Canada aiment les eaux froides. Ils vivent bien en eau froide. Puis quand les eaux se réchauffent, ils ont moins de nourriture, il y a plus de maladies ou ils sont juste inconfortables. Ils sont pas bien dans ces eaux.
0: Un poisson, ça aime l'eau froide.
2: Oui.
0: Généralement, là.
2: Ben, ça dépend
0: de l'espèce. En tout cas, nos poissons.
2: Ouais. Les poissons qu'on retrouve dans nos eaux vont aimer les eaux froides. C'est vraiment des poissons d'eau froide.
0: Maintenant, il y a les changements climatiques. Il y a aussi, et si on connaît bien ça ici, quand on est sur le bord de la mer, on se rend compte qu'il y a des destructions d'habitat. Le saumon, notamment, est touché par ça. Ça, il faut vraiment le souligner. Là. C'est ça qui met aussi en péril les stocks de poissons.
2: Ben, c'est un défi qu'on pourrait contrôler un peu plus que les changements climatiques, c'est sûr. Là. Donc, la destruction d'habitat, on essaie de faire des barrages, par exemple, qui pourraient enfreindre le chemin des saumons quand ils remontent les rivières, ou des forages qui font beaucoup de bruit peuvent déranger même un concombre de mer. Là. Donc, imaginez des espèces plus grandes comme une baleine ou un poisson, justement, on vraiment perd de l'habitat. Donc, c'est important de garder des espaces protégés dans le temps pour que nos espèces aient des endroits pour se nourrir et vivre sans encombre.
0: Ouais. Est-ce que une chose qui est importante quand on traite de ces choses, de ces questions-là, de ces enjeux-là, c'est de prendre ça non pas par des petits points très précis, mais de regarder le portrait plus global pour que on soit capable de bien protéger ces populations-là, c'est-à-dire de le regarder avec un grand angle plutôt que de manière trop précise.
2: Oui, puis c'est un des défis là, dans la gestion des pêches actuellement, c'est d'essayer d'inclure ces changements-là. Donc, on regarde beaucoup au niveau d'une seule espèce quand on regarde la gestion des pêches, mais l'espèce fait partie de l'écosystème et va être affectée par une diversité de liens en lien avec sa nourriture, ses prédateurs, les habitats qu'on détruit. Donc, être capable d'intégrer ça soit dans nos modèles mathématiques. Hein. Donc, moi, ma job, c'est ça, c'est de créer un modèle qui nous permet de compter le nombre de poissons dans l'eau ou de le faire d'une façon avec la gestion des pêches. Donc, garder en tête qu'il y a des menaces qui arrivent de tous les côtés et donc on ne peut pas juste se fier aux chiffres directs du nombre de poissons qu'on voit. Il faut aussi prendre en compte qu'il y a des pressions qui viennent de nous et de l'environnement.
0: Voilà. Ben merci beaucoup, Laurie Ménard, d'avoir répondu à cette question. On va terminer cette émission avec Luc Tremblay, une chimie un petit peu différente de celle de la mer. Vous allez voir avec la question de Daphné dans quelques secondes. Merci beaucoup, Laurie.
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0: C'est une des expériences désagréables d'une vie. On croque dans quelque chose, puis là, à un moment donné, on se rend compte que, ouf, c'est un petit peu trop mou à notre goût. Il y a une espèce de goût qui nous revient pas. Ça a pourri, cet aliment-là. Et, c'est notre amie Daphné qui a une question là-dessus. Est-ce que ça t'arrive de goûter des choses pourries? C'est pas le fun, hein? Ouais. Alors, qu'est-ce que tu voulais savoir avec Luc?
1: Chimiquement, comment les aliments pourrissent?
0: Luc, c'est pas la chimie de la mer, mais c'est de la chimie pareille.
2: Bien sûr.
0: Qu'est-ce qu'on connaît de la manière dont les aliments pourrissent?
2: C'est de la chimie, mais c'est aussi beaucoup de la biologie. C'est de la microbiologie même. En fait, on peut pas parler de pourrissement, de pourrissure, sans parler de micro-organismes.
0: Ça part quoi? Par les microbes, les bactéries?
2: Ça part comme ça.
0: Les champignons,
2: en fait,
0: les levures.
2: Ce qui est très intéressant, c'est d'imaginer plutôt l'inverse. Des aliments qui ne pourrissent pas, lorsqu'on comprend pourquoi ils ne pourrissent pas, on comprend mieux pourquoi les aliments pourrissent.
0: C'est quasiment louche, hein? Un aliment qui pourrit pas, tu te dis, coudon, ça se mange. Il y en a quand même pas mal, hein?
2: Oui. Alors, t'en connais-tu, toi, Daphné, des aliments qui vont moins pourrir? Qu'est-ce qu'on fait pour empêcher les aliments de pourrir?
1: Je sais pas.
2: Le frigo, peut-être?
1: Mm-hmm.
0: Hein? C'est un sac de chips?
2: Oui, un sac de chips fermé.
0: Sac de chips fermé. Ça tu peux garder ça pendant des décennies.
2: Ouais. Donc, en gros, là, il y a deux bonnes stratégies pour empêcher le pourrissement. Là. C'est empêcher le développement des micro-organismes, empêcher le développement des bactéries. Puis l'autre chose qui est plus moins microbiologie, mais plus chimie, c'est l'oxydation. L'oxygène qui est dans l'air va réagir avec beaucoup de molécules qui sont fragiles, comme les vitamines. Et puis ça peut altérer, changer le goût un peu des aliments. Ça peut les ramollir.
0: Ça, c'est une chose intéressante. On trouve souvent que l'oxygène, c'est notre ami, évidemment. On serait pas en vie si on n'avait pas d'oxygène. Mais faut pas oublier que d'un point de vue de biologie, là, l'oxygène, c'est raide, hein, pour un organisme vivant, n'est-ce pas, Luc?
2: C'est raide, pas juste pour les organismes vivants, pour la corrosion. Sans oxygène, les voitures ne rouillent pas.
0: Mm-hmm.
2: Non, l'oxygène, c'est un oxydant. En chimie, on parle de réaction d'oxydoréduction. C'est un oxydant très puissant.
0: Ouais. Ouais.
2: Il faut être protégé contre l'oxygène.
0: Ouais, notre corps se protège tout le temps face à l'oxygène, autant qu'il nous aide à vivre qu'il faut s'en protéger. On va quand même le dire. Bon, on a mentionné tout à l'heure le frigo, le congélateur. Ouais. Pourquoi est-ce que ça aide les aliments à, disons, ralentir ce processus-là?
2: Ben, tu l'as dit, ralenti. En chimie, toutes les réactions chimiques sont plus lentes à basse température. Donc, ce qui se passe, c'est que les molécules se déplacent moins vite. Quand il fait froid, les molécules se déplacent moins vite. Elles vont se rencontrer moins souvent. Et quand elles vont se rencontrer avec des vitesses qui sont plus petites.

0: Donc, ils vont avoir moins tendance à vouloir échanger des atomes, à vouloir réagir. Donc, ça ralentit les réactions.
1: Ça ralentit les réactions, mais je vais quand même souligner, on a déjà eu une question ici à l'émission.

0: Milieu stérile, pas de microbes, pas rien, là. Est-ce que ça, on pourrait avoir un aliment, mettons, température pièce, mais qui pourrirait plus lentement aussi?
1: Bon, la stratégie ultime, ce serait milieu stérile et je rajouterais à ça pas d'échange avec l'air ambiant. Pas d'échange avec l'air, l'oxygène qui serait
0: OK,
1: autour.
0: donc, t'enlèves l'oxygène,
1: Oui.
0: tu fais un milieu, là, anoxique, là.
1: Oui.
0: T'enlèves les microbes et tout ça, puis là, je sais pas, mettons quelque chose qui pourrit puis que ça peut sentir vraiment mauvais. Mettons, tu mets, je sais pas, un pilon de poulet. Là.
1: Mais là, ce dont on vient de
0: Qu'est-ce qui se
1: parler, là,
0: passerait,
1: ça existe
0: là?
1: déjà, là, c'est la boîte de conserve. La boîte de conserve, elle est remplie jusqu'à ras-bord. Il n'y a pas d'air à l'intérieur. Le milieu est stérile. Quand ça a été rempli, il y avait pas de micro-organismes. Donc, une boîte de conserve, ça dure des années.
0: Hey, non, moi, j'étais rendu dans un labo, là, c'est quasiment une affaire de James
1: Non.
0: Bond. Finalement, genre, c'est au Maxi, au coin de la rue, là.
1: Là,
0: Ouais.
1: exactement. La boîte de conserve les aliments à l'intérieur, à la température de la pièce, vont se conserver des années et des années.
0: Ouais. On peut aussi ajouter des agents de conservation. Quel rôle ça va jouer, ce Luc, pour ralentir ce processus-là?
1: Il peut, ça revient à ce que je disais tout à l'heure. Il y a deux processus qu'on veut éviter, le développement des micro-organismes et l'oxydation par l'oxygène. Et il y a des agents de conservation qui vont cibler ces deux causes-là. Donc, on peut ajouter des agents de conservation qui vont faire en sorte que les bactéries voudront pas vivre là. Donc, des poisons, on peut dire, des poisons contre les micro-organismes. Mais aussi, on peut avoir des composés qui vont empêcher l'oxydation des aliments.
0: On peut aussi penser aux questions, quelque chose de très simple, là. On met du sel ou bien tu vois des aliments qui sont même très sucrés. Tu as l'impression que on dirait que ça c'est bon pour très longtemps. Qu'est-ce qui se passe dans ce temps-là,
1: C'est
0: Luc?
1: une autre stratégie. Il y a aussi sécher les aliments, qui est une autre stratégie. En gros, ce qui se passe, c'est l'osmose. En chimie, c'est un processus qui est connu, c'est que l'eau va avoir tendance à aller d'un milieu qui est très pauvre en sel ou
0: Ouais.
1: en sucre vers un milieu qui est plus riche. Ce qui fait qu'une bactérie qui va tomber sur un milieu qui est très salé, un aliment qui est très salé ou très sucré, l'eau de ces cellules va sortir de la cellule et donc la bactérie va finir par sécher et mourir.
0: C'est plein de bonnes manières de ralentir ce processus-là, qui de toute façon va arriver, hein, parce que ça, c'est inévitable. C'est comme nous, nos aliments aussi, à un moment donné, il y a une date de péremption. Merci beaucoup pour cette très bonne question, Daphné. Merci à Sarah Maud aussi pour ces deux bonnes questions. Puis j'aimerais quand même prendre quelques secondes pour remercier cette belle équipe qui nous a accueillis ici. Il y a l'équipe de Radio-Canada, Gilles Boudreau, Mathieu Bernier, Marc Arsenault, Stéphane Basque, la directrice ici de la station, Nathalie Allaire. Merci à l'équipe école de l'école Champlain qui nous ont accueillis vraiment de la plus belle manière qui soit. Merci à tous ces élèves de la 7e année. On avait deux classes avec nous aujourd'hui. Je pense qu'on peut s'applaudir. Merci vraiment beaucoup. Puis je voudrais aussi rappeler que c'est Patricia Blais qui a mené toutes ces recherches-là, qui a fait ces entrevues. Marie-Hélène Racicot également qui réalise cette émission-là. On est très contents d'être venus ici. J'espère qu'on aura d'autres invitations pour revenir. Puis c'est une invitation aussi à d'autres écoles de nous inviter. On aime ça sortir. Merci beaucoup. À bientôt.
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1: Bonjour à vous tous, je m'appelle Patricia Bitu-Chikudi, j'anime l'émission matinale le 6 à 9 à Winnipeg au Manitoba. Et aujourd'hui, j'avais envie de vous parler d'un homme que tout le monde connaît chez nous. Un gars que je vous décrirais comme le Boucard Diouf du Manitoba français. La dernière fois que je lui ai demandé de me décrire dans ses mots ce que c'est que d'être franco-manitobain, il m'a répondu avec une définition qui figure encore aujourd'hui dans mon palmarès personnel des meilleures citations franco-manitobaines.
2: Vous savez, il y a quelques années, j'avais pensé à parler de cette définition-là et j'avais dit peut-être qu'il y a des franco-manitobains de souche, mais aussi on trouve des franco-manitobains de couche ou des franco-manitobains de bouche.
1: Franco-manitobain de souche, de couche et de bouche. Avouez que c'est vraiment bon. Je vous l'ai dit, le Boucard Diouf manitobain. De manière familière, je dirais que Ibrahima fait partie des meubles. Mais dans les faits, il fait surtout partie de la première vague d'immigrants africains francophones à être venus s'installer au Manitoba. Et très vite, il a su s'imposer comme un incontournable de la vie politique, sociale et académique francophone. Son CV est long comme une rivière. Mais j'ai réuni ici quelques faits sur l'homme pour vous donner une idée de son empreinte locale. Vétérinaire de formation, Ibrahima arrive au Manitoba en 1984. À l'époque, il est l'un des rares Noirs qu'on croise dans les couloirs du Collège universitaire de Saint-Boniface, aujourd'hui devenu Université de Saint-Boniface. Professeur titulaire dès 1998, il devient quelques années plus tard doyen de la Faculté des arts et des sciences. En 2006, il est devenu le premier Manitobain né à l'extérieur du Canada à occuper le poste de président de la Société de la francophonie manitobaine, l'organisme politique qui représente et défend aussi les intérêts des francophones de chez nous. Son élection marque tout un tournant dans l'inclusion des nouveaux arrivants francophones.
2: Il faut que nous, on se dise que cette immigration, même si les gens viennent d'ailleurs, nous avons quand même un point commun, nous parlons la même langue et nous nous ouvrons aux uns et aux autres. Et c'est ça qui fait que nous pouvons nous épanouir communément.
1: En 2009, il reçoit l'Ordre des francophones d'Amérique. En 2012, la médaille du jubilé du diamant de la reine Élisabeth II. Et puis en 2022, celle du jubilé de platine. Il est d'ailleurs depuis 2012 consul honoraire du Sénégal. Marcher avec Ibrahima Diallo à Saint-Boniface, c'est devoir s'arrêter à chaque coin de rue pour saluer d'anciens élèves, des collègues ou encore des jeunes leaders de la communauté qui vont souvent cogner à sa porte pour des conseils. Certains l'appellent président, d'autres Ibrahima, mais pour plusieurs, il est surtout le grand frère ou le tonton qui sait comment mettre le feu sur une piste de danse. Et j'ai eu le grand plaisir de le voir à l'action. Michael Jackson n'a qu'à aller se rhabiller. Ibrahima, il est convaincu que la survie de la francophonie manitobaine repose en grande partie sur la volonté des franco-manitobains à s'ouvrir aux autres. Je conclurai donc en disant que pour plusieurs d'entre nous, Ibrahima Diallo est devenu le baobab au pied duquel les franco-manitobains de bouche, de couche et de souche vont s'asseoir pour s'abreuver de sages conseils.

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Bonjour, c'est Bia. La première fois où j'ai entendu une voix qui a marqué ma vie et qui est restée dans ma vie aussi amicale que ma vie de mélomane. Alors, j'étais à Cassis, où j'habitais dans le sud de la France, près de Marseille, et je venais à peine de sortir mon premier album, et le banquier, le monsieur qui me servait au guichet de la 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
1: Cette semaine, à Aujourd'hui l'Histoire, série spéciale, le rêve américain.
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3: Ask not what your country can do for you, ask what you can do for your country.
4: I have a dream.
5: And together, we'll make America great again.
6: Happy birthday, Mr. President.
7: Yes, we can.
1: Depuis plus d'un siècle, elle fait rêver le monde entier. Symbole de réussite et d'opulence, elle est devenue la Mecque du cinéma, vecteur par excellence de l'American Dream. À l'origine pourtant, Hollywood n'était qu'une bourgade, une zone résidentielle destinée aux familles aisées, située à une quinzaine de kilomètres de la Cité des Anges. Mais en quelques années seulement, à partir de 1910, Hollywood voit débarquer une nouvelle industrie du divertissement. Les studios de cinéma, attirés par le soleil et les paysages grandioses, quittent peu à peu New York pour la côte ouest. Hollywood devient alors la capitale mondiale du cinéma, l'usine à rêve qui impose ses vues, celle des valeurs américaines et de son mode de vie.

0: Fast et les paillettes, un extrait de la comédie musicale Shall We Dance avec Fred Astaire, c'était en 1937. Alors pour nous parler de l'histoire d'Hollywood et de sa place dans le rêve américain, mon invité avec moi en studio, Michel Coulombe, chroniqueur cinéma. Bonjour Michel.
1: Bonjour Maxime.
0: Qu'est-ce que ça évoque spontanément pour vous, Hollywood?
1: Hollywood, c'est l'incarnation du rêve américain, sa vitrine et on pourrait dire sa simplification. On ramène les choses à l'essentiel. Le rêve, c'est-à-dire le côté merveilleux, le happy end, est vraiment l'idée même qu'on se fait du cinéma américain pendant des années. Ça se termine bien. Il se passe là quelque chose d'unique et de formidable, de spectaculaire. C'est ce qu'offre le cinéma américain. Imaginez un immigrant, un futur immigrant, en fait, qui viendrait d'Italie ou d'ailleurs en Europe, qui au début du 20e siècle songe aux États-Unis, sa seule référence. C'est le cinéma hollywoodien. Et il ou elle veut aller s'installer dans un pays où les choses sont si belles, où les gens sont si beaux, où les gens sont heureux, où il se passe des choses sensationnelles, où on fait la conquête de l'Ouest. Et puis si on est aux États-Unis, c'est aussi la possibilité d'une vie meilleure. C'est-à-dire que si on est une jeune fille, un jeune homme au Kansas, on peut peut-être devenir Rita Hayworth ou Rudolph Valentino. Et c'est ce que propose Hollywood à cette période-là, ces débuts, à la fin du cinéma muet, au début du cinéma parlant.
0: Oui, parce que revenons aux origines. Il y avait du cinéma avant Hollywood, mais au début, ça se passait surtout sur la côte Est, à New York.
1: Oui, le cinéma américain est né sur la côte Est. Oui. Et bon, il y a des conflits autour des brevets, parce qu'il y a deux sociétés, dont celle d'Edison, qui vont se disputer le territoire. Les brevets, c'est que, le cinéma, c'est plusieurs éléments qu'on a mis ensemble, chacun est protégé, et les gens qui présentent les films dans les salles de cinéma doivent payer à l'un ou à l'autre, et là, il y a des conflits en cours et des batailles réelles.
0: Oui, ça joue dur, hein?
1: Ça joue vraiment dur, jusqu'à ce qu'on se dise, tranquillement, tiens, si on allait sur la côte ouest, il y avait

0: plusieurs avantages à la côte ouest. Le climat, d'abord. Faire un film en hiver, quand on est à New York ou à Boston, ben, c'est déjà différent parce que le climat impose ses limites. Mm-hmm. Il fait toujours beau en Californie, un temps doux, donc on peut installer des lotissements avec un saloon, une petite ville de western et y tourner à l'année. C'est déjà un avantage.
1: Oui, oui.
0: Il y avait aussi de l'espace. Il y avait de la main-d'œuvre aussi. Mm-hmm. Une main-d'œuvre qui venait en partie du Mexique, mais qui migrait tranquillement vers l'Ouest, donc des gens qui étaient prêts à travailler pour pas très cher. Et puis, il y avait une diversité de paysages. La mer, la montagne, le désert, plusieurs possibilités. Donc, on pouvait, comme ça, faire des aventures de Tarzan et qu'on y croit, parce que le paysage permettait ceci ou cela.
1: D'où le choix d'Hollywood. Hein. C'est tout petit à l'époque. Il y avait 2000 habitants en 1910. Là, hein?
0: C'est minuscule et ça oui. va exploser littéralement, parce que les studios vont d'abord garder un quartier général sur la côte Est, et s'installer peu à peu sur la côte ouest. Bon, il y aura vraiment un transfert assez rapide, mais dans le assez rapide, il faut comprendre que ben en un an, tout juste, par exemple, Charlie Chaplin, de 1913 à 1914, va devenir une vedette mondiale. Mm-hmm. Il faut toujours se référer à ce qu'était le début du 20e siècle. Il n'y avait pas la télévision, mm-hmm. la radio, ben, c'était pas implanté, et même la chanson et tout. Donc, les possibilités d'établir un vedettariat national ou mondial étaient nulles. Les gens pouvaient voir des spectacles dans leur propre ville, mais là arrive le cinéma et on peut ben, faire un film, le diffuser partout aux États-Unis, le diffuser partout dans le monde et créer quelque chose comme un engouement.
1: Oui.
0: Et c'est là où les studios ont été plutôt pris de court ou surpris parce qu'ils ont d'abord tenté, et ça a été le cas jusqu'à 1910, de taire les noms des vedettes des films. Ils disaient, bof, on dira pas c'est qui, comme ça on les paiera moins.
1: Oui.
0: Mais le public voulait savoir. Donc, à partir de 1910, il y aura un renversement de la tendance. Parce que le public dit, mais la belle fille, mmh. elle s'appelle comment? Le beau
1: oui,
0: gars,
1: oui, oui.
0: il s'appelle comment? Et donc, on voulait savoir. Et là, il y avait tout ce mouvement qui créait les vedettes, qui était d'abord un mouvement postal. Parce que les vedettes recevaient des tonnes et des tonnes de lettres et on pouvait mesurer votre importance, votre valeur aux poches de courrier que vous receviez. Et rapidement, on a changé le vocabulaire. C'est-à-dire qu'on a quitté acteur, comédien, qui pourrait aller jusqu'à vedette, par exemple, mmh. pour adopter le mot star.
1: Ouais, ah ouais.
0: Les stars sont dans le ciel, c'est vous dire à quel point elles sont au-dessus de tout. On a donc créé une constellation de ces stars et les studios disaient, ben voilà, il y a chez nous plus d'étoiles qu'il n'y en a dans le ciel.
1: Ouais. Et parmi ces stars, ben, y en a qui brillent au firmament. En tout cas, la star des années 50, c'est certainement elle, Marilyn Monroe, au bras de Joe DiMaggio. On va l'écouter justement, une incarnation de ce rêve, de ce star system. C'était à New York cette fois-ci, 1er juin 1950. Soir de première pour le film 7 ans de réflexion.
2: A popular Broadway New York theater radiates glamour for the sneak preview of the CinemaScope version of The Seven-Year Itch and the birthday of its star, the incomparable Marilyn Monroe, who thrills the theatrical district with a personal appearance escorted by the great Joe DiMaggio. Miss Monroe wears a short, tight-fitting evening dress molded to the figure with the popular V neckline. A vision of the light.
1: Une vision de la lumière, on pourrait le traduire comme ça. Ben, y a tout là-dedans. Il y a Marilyn Monroe, il y a la beauté, il y a la jeunesse, il y a Joe DiMaggio, la star du baseball.
0: Mais elle est bien ce que fait Hollywood, c'est-à-dire elle oui. est bien la représentation de ce que fait Hollywood. On en fait une blonde, elle ne l'est pas au départ, on change son nom, on va modifier les biographies aussi des gens, on fait quelque chose, bon oui, c'est un peu banal, ce qu'il ou elle a vécu jusque-là, on va gommer les choses,
1: ah
0: on
1: oui,
0: va
1: oui,
0: forcer
1: oui.
0: souvent les vedettes à divorcer, à se séparer ou à
1: ah
0: se
1: oui?
0: présenter comme célibataire, parce que, bon, ça doit être des parties à prendre.
1: Mais
0: vous
1: oui.
0: voyez, donc Hollywood formate les vedettes, donc oui, on les veut assez lisses, mais bien sûr, jeunes et beaux
1: oui.
0: et riches,
1: ben oui.
0: Il y aura des écarts en matière de mœurs jusqu'à des choses assez terribles. Et c'est là qu'Hollywood va se prendre en main parce que cette idée de Babylone ne sert pas l'image qu'on veut donner au monde. Et puis, il y a des ligues de vertu. Il faut rappeler, hein, c'est la période de la prohibition
1: oui,
0: au début du 20e siècle.
1: Oui.
0: Donc, il y a des gens pour qui, bon, ça, cette dépravation, c'est pas souhaitable. Donc, bon, les aventures extra-conjugales, faut pas. L'homosexualité, bien sûr, faut pas. Les excès d'alcool, de drogue et tout. Il faut gommer tout ça.
1: Mm-hmm.
0: On va se discipliner. Ça va donner donc le code Hayes.
1: Oui, oui, oui, ce fameux code. Hein,
0: oui, au début des années 30. Donc, on en crée les bases, on établit les bases en 1930.

0: 1, plus ou moins, mais en 1934, on va l'appliquer. Donc, on faisait parfois deux versions du même film. Une version pour les États du Nord, plus libertin, plus libéral, plus ouvert. Et puis, les États du Sud, donc le Bible Belt, ces États où les gens sont plus religieux. Là, on enlevait des choses pour que ce soit plus acceptable. Bon, à force, on s'est dit non, on va se discipliner. On a créé donc le fameux Code Hays. On a demandé à un homme d'incarner cette intégrité-là. Donc, on a fait une liste de choses qu'ils pouvaient faire, qu'ils ne pouvaient pas faire, et puis on s'est mis à les surveiller dans leur mode de vie. Et puis, à l'écran, ben, on a établi, par exemple, que le trafic de drogue, ça n'existe pas. Que d'aucune façon, on peut expliquer dans un film comment utiliser de la dynamite, par exemple, ou une arme. La violence, ça doit être au minimum. On ne doit jamais s'attaquer au drapeau américain dans un film. Et puis, la sexualité doit être très, très, très encadrée. Bon, pas d'écart, bien sûr, mais deux lits. Donc, une petite lampe entre les deux, et une petite table. Vous voyez cette représentation, pour moi, c'est Doris Day et Rock Hudson. Oui. Et donc, on a une version plus propre.
1: Oui. Un code moral, carrément, qu'on impose comme ça.
0: C'est un code moral avec des écarts. Mae West aimait provoquer les gens de la censure en disant des choses, bon, un peu suggestives, mais bon, est-ce que je l'ai vraiment dit? Je vous laisse l'imaginer.
1: Alors, on va écouter un extrait d'archive, justement. C'est l'un des dirigeants de la Motion Picture Producers and Distributors of America, qui explique l'importance justement de respecter ce fameux code.
2: Notre travail est simple. Personne ne s'attend à ce qu'on impose au public un film ennuyeux qui manque de vigueur ou de vitalité. Personne ne s'attend à ce que nous ne produisions que des films pour enfants. Nous avons besoin d'histoires fortes et puissantes. En même temps, nous devons porter attention aux scènes, aux actions et aux dialogues pouvant offenser le public. Les hommes responsables de cette industrie ne veulent pas de ce genre de film et ne permettront pas leur diffusion.
1: Voilà, ben c'est bien résumé, ce code moral. Hein. On comprend bon, que ça limite la création, mais vous l'avez dit, ça contribue aussi à une image unifiée. Les États-Unis, c'est ça, c'est ce que vous voyez à l'écran. C'est lisse, là.
0: C'est très lisse, et le cinéma américain va envahir le monde à partir de la Première Guerre mondiale.
1: Oui, c'est ça. Hein, oui,
0: les Français dominaient mondialement. Bien sûr, quand la guerre s'installe dans leur propre pays, en 1914, ben, les endroits où on filme sont occupés. Usine d'armement, les acteurs, les réalisateurs
1: ils ont autre chose à faire, bien sûr,
0: ils ont autre chose à faire. Ouais. Et c'est là que les Américains voient une occasion d'affaires et vont renverser la tendance, prendre le contrôle du cinéma mondial et établir leur image. Donc avec la comédie notamment, mais avec tous les genres cinématographiques qui peu à peu vont s'établir. Il faut dire que dès 1903, on fait du western par exemple, avec l'attaque du Grand Rapide, un film qu'on peut toujours voir en ligne. Donc on est tout de suite dans l'univers du western qui va perdurer jusqu'aux années 60. Ce sera un genre dominant avec des acteurs, bien sûr, John Wayne.
1: Oui, bien sûr.
0: Cette idée de la conquête.
1: Toujours. Conquête de l'Ouest.
0: Les États-Unis, c'est un territoire qu'on conquiert.
1: Oui, ça fascine tant les Américains, ça. C'est les paysages, c'est l'idée qu'il y a les bons et les méchants.
0: Il y a l'aventure, très clairement. Il y a l'idée de conquête et... aussi, un rapport aux armes qui est très présent aux États-Unis. C'est très différent, bien sûr, de la situation américaine de la situation canadienne, par exemple. Régler un conflit par les armes est quelque chose de naturel dans la civilisation américaine. C'est donc quelque chose qu'on reproduit. Donc, savoir monter à cheval, c'est pour un acteur vraiment une qualité. Comme savoir danser à claquettes. Si on regarde les genres qui ont marqué le cinéma américain.
1: Oui, c'est ça, parce qu'à l'autre bout du spectre, bon, il y a le western, mais il y a un autre genre qui fait rêver les cinéphiles du monde entier. Ben, vous dire danser la claquette, on va écouter ici. Anything Goes, Cole Porter, en 1934.

0: Donc, la fameuse comédie musicale, en quoi ça, justement, ça contribue au rêve américain?
1: C'est du merveilleux.
0: Ouais.
1: Dans la vie, on se met pas à chanter comme ça. Là, on chante pour exprimer ses émotions. On danse pour exprimer ses émotions. Tout est exagéré. Chanter, c'est parler, mais en plus, danser, c'est marcher. Mais en plus, donc, c'est là où on voit ce qu'en présente bien le cinéma américain. Dès qu'il devient parlant en 1927, ben, on lance les choses avec le chanteur de jazz, The Jazz Singer, un film où on chante. Et même, on se tourne vers la caméra pour dire, regardez, on est en train de parler, regardez, on chante. C'est lancé de cette façon-là, au point où, au début des années 30, il y a tellement de films où ça chante qu'on finit par retirer des chansons de certains films parce que saturation du public. Il se trouve même des propriétaires de salles pour dire, rassurez-vous, le film que vous allez voir, ça chante pas. Parce qu'il y a une exaspération tellement, on est allé très loin là-dedans, mais ce sera un genre dominant pendant de très nombreuses années.
0: Ben, d'autant plus que l'Europe, hein, bon, on le dit, pendant la Première Guerre mondiale, est à feu et à sang, puis pendant la Deuxième Guerre, même chose là aussi, et là, l'Europe se vide de ses talents. Donc,
1: absolument.
0: Ils vont où? Ils vont vers Hollywood.
1: Ben, si vous êtes Marlène Dietrich, vous ne voulez pas rester en Allemagne, Fritz Lang, et donc des Allemands, nombreux, vont aller travailler aux États-Unis, et en ça, Hollywood est très, très accueillant. Il faut dire qu'à la base d'Hollywood, ben, il y a des Juifs d'Europe de l'Est. Hein, c'est eux qui dirigent.
0: Pourquoi ils ont trouvé un terreau fertile là-bas?
1: Parce que il y avait une possibilité de faire du commerce sur un terrain où ça intéressait personne encore à ce moment-là. Oui. Donc, ils ont été des développeurs, mais bien sûr, il y a eu tout un rapport de culpabilité avec leur propre identité juive. Ils ne voulaient pas aller sur ce terrain-là. Et puis, pendant la Deuxième Guerre mondiale, au début, en tout cas, de la Deuxième Guerre, il y avait des envoyés du régime nazi à Hollywood qui s'assuraient qu'on soit pas trop braqués contre eux parce que il y aurait ces gens-là qui viendraient de la communauté juive qui pourraient, trouver que c'est mal lancé, cette guerre-là, ou que ça leur est préjudiciable. Donc, il y avait un contrôle allemand. Et les gens des studios disaient « Nous ne sommes en guerre avec personne. Nous avons des salles dans le monde entier. » C'était le discours tenu par Hollywood. Il y aura quelques personnes réfractaires. Parmi elles, bien sûr, Charlie Chaplin qui va faire le dictateur alors que les États-Unis sont pas encore en guerre.
0: Ouais,
1: et puis, après, bien sûr, dès qu'il y a l'attaque de Pearl Harbor, les Américains vont se mobiliser. Mais entre-temps, par exemple, Disney va mettre certains de ses films au service du National Film Board of Canada, l'Office national du film du Canada, les trois petits cochons, par exemple, qu'on va travestir, transformer pour que le grand méchant loup avec un brassard devienne un Allemand, un nazi.
0: Ah,
1: et donc, il y avait des gens qui cherchaient quand même à se manifester, mais au pouvoir à Washington et au pouvoir à Hollywood, au départ, bien sûr, on n'était pas très chaud à l'idée d'entrer en guerre. Après, ça donnera un cinéma très patriotique et les vedettes du cinéma américain, ce sont les personnes qu'on envoie sur le terrain pour mobiliser la participation à la guerre. Et c'est ces mêmes vedettes qu'on envoie sur le front pour divertir les troupes. Ce sont ces vedettes-là aussi donc, qui sont les grands ambassadeurs de la force et de la qualité des États-Unis.
0: Mais ça contribue aussi à promouvoir le rêve américain partout dans le monde. Parce qu'au sortir de la Deuxième Guerre mondiale, on le sait, les États-Unis, ils incarnent la jeunesse, le dynamisme, la beauté. C'est le raz-de-marée américain avec les produits, puis notamment le plan Marshall. Donc, on inonde l'Europe des produits américains, mais aussi de films, produits à Hollywood, dans une Europe qui est exsangue par la guerre. Le nom, là, Hollywood devient vraiment synonyme de cinéma, c'est la mecque du cinéma, mais Hollywood, c'est aussi ces fameuses lettres-là, que tout le monde a vues dans sa vie. Situé sur la colline, ça vient d'où, ça?
1: Il y en avait davantage au départ, puisque c'était en 1923 Hollywood Land.
0: Okay.
1: Au départ, c'est un truc promotionnel, bien sûr. On met ça dans la montagne, on les voit de partout, on les filme, on les photographie. Et puis, après avoir fait ce coup publicitaire, on les a un peu abandonnés. Et donc, il y a eu une dégradation. Et il faudra, dans les années 40, qu'on se mobilise pour les restaurer, leur redonner leur apparence. Et c'est là qu'on dit, il y en a peut-être un peu trop, finalement. Ça s'appelle pas Hollywoodland, ça s'appelle Hollywood. Donc, on enlève les quatre dernières lettres. Et à partir de là, ça devient un symbole. Mais tout dans la représentation hollywoodienne est de l'ordre

0: du symbole,
1: oui, oui.
0: Comme les Oscars.
1: Ben voilà, les Oscars, hein, suivis par 10 millions de personnes de par le monde. On va écouter une ouverture de la cérémonie de 1966. C'était la première de l'histoire en couleur. And now, for the first time in color, the...

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1: Bon, évidemment, dans les années 60, en 66, on est déjà dans le fast, hein, mais au début, c'était modeste, la cérémonie des Oscars.
2: C'était très modeste. Les Oscars ont été créés en 1929 pour, effectivement, récompenser les meilleurs parmi les gens qui font des films aux États-Unis. La cérémonie se tenait dans un hôtel. Les gens savaient déjà qui avait gagné et ça durait 15 minutes.
1: Okay, donc, on venait chercher le trophée.
2: Pour moi, c'est un rêve, hein, une cérémonie de 15 minutes, parce que ça dure quand même très longtemps maintenant. Non. Et tranquillement, on a voulu créer un suspense et on avait établi un embargo. Donc, les médias savaient, mais ne devaient pas le dire jusqu'à ce que l'embargo soit rompu par un média. Et c'est là où on va établir un système qui fonctionne pour toutes les remises de prix, c'est-à-dire des enveloppes et donc une façon de faire avec des nommés et tout. Et tranquillement, ben, ça a gagné en importance. Maintenant, c'est aussi une vitrine du cinéma mondial.
1: Oui, c'est aussi l'exportation des valeurs américaines. On en revient toujours à ça, le rêve américain. Est-ce que ça fait toujours autant rêver?
2: Je pense que oui. Je pense que les vedettes qui sont connues mondialement, est-ce que vous pouvez nommer des vedettes du cinéma italien aujourd'hui? Pas vraiment, du cinéma russe ou chinois. Il y a peu de vedettes dans le monde qui ont le retentissement des vedettes américaines, déjà. Et puis, bien sûr, ça s'est réinventé. La télévision a ébranlé la pyramide hollywoodienne ou son fonctionnement. On a dû repenser les choses. Donc, ça va bouger. Aujourd'hui, par exemple, les films de super-héros ont une reconnaissance internationale. Mais bien sûr, l'idée qu'on se faisait du cinéma pendant longtemps, qui était une idée grand écran, a évolué. Parce que les grands studios ont investi dans la télévision. Bon, on peut s'en faire un ennemi, mais on peut aussi récupérer ce qui doit être diffusé à la télévision. Et puis maintenant, les plateformes, Netflix, Disney+, et toutes ces grandes plateformes sont aussi maintenant des véhicules, des vitrines pour le cinéma américain, qui est toujours le cinéma dominant sur le plan mondial.
1: Bien sûr, ça contribue aussi à l'imaginaire des États-Unis. L'image qu'on s'en fait de par le monde, justement, ça vient surtout du cinéma. L'image qu'on a de New York, de Los Angeles ou autre.
2: Ça fait rêver.
1: Oui, ça fait rêver et ça continue de faire rêver. Mon invité, je l'appelle Michel Coulombe, chroniqueur cinéma. Merci beaucoup, Michel.
2: Au revoir.
1: Mais voilà, c'est ainsi que s'achève notre série sur le rêve américain dans ce pays qui va se rendre aux urnes la semaine prochaine. En merci à tous nos invités pour cette semaine spéciale. Merci également à toute l'équipe d'Aujourd'hui l'Histoire. 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Ici Maxime Coutier. Là-dessus, bonne soirée. À une prochaine. Au revoir.
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9: Le ministre Dominique Leblanc garde espoir de s'entendre avec les Américains après sa rencontre à Washington. Les conservateurs en doutent.
10: D'un côté, M. Carney continue de faire des concessions. D'autre côté, M. Trump continue d'augmenter les tarifs sur le Canada.
9: Des pompiers forestiers du Mexique arrivés en Colombie-Britannique pour lutter contre les flammes. Et les déceptions s'accumulent pour les amateurs de tennis à l'Omnium Banque Nationale.
11: Extrêmement déçu. On était venu pour voir Félix.
12: Je me dis peut-être Félix aurait peut-être dû essayer. Je ne sais pas.

0: Bonjour, ici Marie-Michèle Bordua. Bienvenue à ce Radio-Journal. Le ministre responsable du commerce Canada-États-Unis, Dominique Leblanc, a bon espoir d'en arriver à une entente avec les États-Unis avant le 19 août, date à laquelle de nouveaux tarifs américains de 50 % doivent entrer en vigueur. Il a rencontré hier le représentant américain au commerce, Jamieson Greer. Anne Levasseur.
1: À Washington, Dominique Leblanc est arrivé tout sourire et d'un pas déterminé au bureau de son homologue américain, Jamieson Greer.
2: Est-ce que vous pensez que le Canada a une leadership?
1: Pressé par le temps, comme seule réponse à savoir si une entente est possible avant le 19 août, il dit espérer que oui. Le 19 août, c'est la date prévue d'entrée en vigueur de nouveaux tarifs de 50 % sur une série de produits canadiens. Ces tarifs vont s'ajouter à tous les autres que le Canada s'est déjà vu imposer par l'administration de Donald Trump. Le premier ministre Mark Carney admet que les discussions pour conclure une entente ne sont pas faciles.
3: C'est une négociation tough. On peut changer l'adjectif et dire nasty, mais le Canada, c'est une question de job canadien.
1: L'objectif du Canada est d'obtenir une entente globale sur l'ensemble des tarifs imposés par l'administration américaine, ce qui ajoute au défi.
4: Thank you, sir.
1: De passage à Terre-Neuve, le chef conservateur, Pierre Poilievre, reproche au gouvernement d'adopter une position de faiblesse.
5: D'un côté, M. Carney continue de faire des concessions. D'autre côté, M. Trump continue d'augmenter les tarifs sur le Canada.
1: Mais après plus d'une heure de discussion derrière des portes closes, le ministre Leblanc n'avait rien perdu de son sourire.
6: Moi, je suis toujours de bonne humeur d'être à Washington.
1: Reste à voir si sa belle façon lui aura permis d'obtenir des résultats. Isabelle Levasseur, Radio-Canada, Ottawa.
0: La première ministre Christine Fréchette s'arrêtera à Québec aujourd'hui pour dévoiler de nouvelles candidatures en prévision des élections d'octobre. À moins de deux mois du scrutin, la pré-campagne bat son plein. Le chef du Parti québécois, Paul Saint-Pierre Plamondon, a dénoncé hier les dernières annonces du gouvernement. De son côté, le chef conservateur Éric Duhaime a attaqué la position du PQ sur le troisième lien.
7: C'est grossier ce qu'on a vu cet été. Ça se calcule en milliards de dollars. Puis le Parti québécois fera pas ça. Voulons-nous vraiment 12 ans d'un gouvernement dans l'improvisation, brouillon.
8: Traversé Québec-Lévis, pas d'auto. C'est pas du tout ce à quoi les gens de Québec s'attendent. La position du Parti québécois, là, ils ont fait un copier-coller de la position de la CAQ il y a quelques années.
0: La formation a par ailleurs dévoilé hier son slogan de campagne « Oser pour vrai ». Sur la scène fédérale, le député conservateur Larry Brock quittera son siège à la fin de l'été. Il indique quitter ses fonctions pour des raisons personnelles. L'ancien procureur adjoint de la Couronne à Brent en Ontario représente la circonscription de Brentford, Brent Sud, Six Nations à la Chambre des communes depuis 2021. Il a aussi agi comme porte-parole de l'opposition officielle en matière de justice. Et puis pendant ce temps, les conservateurs ouvrent la porte au rétablissement d'un crédit d'impôt de 10 % sur les dépenses en capital des pétrolières. Une demande que l'industrie pétrolière de la région de l'Atlantique fait depuis des années. Le chef Pierre Poilievre a abordé la question hier de passage à Terre-Neuve-et-Labrador. Patrick Butler.
9: En tournée à Terre-Neuve, Pierre Poilievre accuse les libéraux fédéraux de ne pas en faire assez pour soutenir le secteur pétrolier local.
10: Libérons nos ressources naturelles pour nous permettre de produire plus de pétrole, plus des minéraux immédiatement. Il faut qu'on agisse.
9: L'industrie pétrolière demande à Ottawa de revenir sur une décision prise il y a une décennie pour des impératifs environnementaux. Pierre Poilievre.
10: Je suis ouvert à ça. C'est sûr que je vais couper les taxes et les impôts sur l'industrie, toutes les industries, pas juste pour le pétrole.
9: Energy NL, soit l'association qui représente le secteur énergétique provincial, soutient qu'une telle décision du fédéral pourrait bénéficier au projet Baie du Nord et pousser la pétrolière Equinor à lancer la construction. Une décision définitive sur l'avenir du projet est prévue au premier trimestre de l'an prochain. En 2009, les pays du G20, dont le Canada, avaient promis d'éliminer et de rationaliser progressivement les subventions aux combustibles fossiles. En 2023, le gouvernement Trudeau a annoncé un plan pour éliminer ces subventions à l'industrie. Le Canada lui a malgré tout accordé au moins 3 milliards de dollars en subventions directes et en crédits d'impôt en 2024. Ici Patrick Butler, Radio-Canada, Saint-Jean-Terre-Neuve.
0: Environ 200 pompiers forestiers du Mexique sont arrivés en Colombie-Britannique hier pour prêter main-forte dans la lutte contre les feux de forêt. Malgré l'aide internationale, plus de 100 brasiers sont toujours actifs dans la province. Hugo Métro est avec nous. Hugo, ces renforts arrivent à un moment crucial.
4: Oui, Marie-Michel, parce que les pompiers sont à bout de souffle après plusieurs semaines de combat contre les flammes. Et justement, les pompiers mexicains seront déployés au complexe Brunswick, près de Boston Bar, où un important incendie brûle depuis près d'un mois. Le premier ministre de la Colombie-Britannique, David Eby, les a d'ailleurs accueillis à leur arrivée.
11: They will provide much needed support and relief for our frontline wildfighters to be able to recover.
4: Il souligne que ces renforts vont offrir un soutien essentiel et vont permettre aux pompiers déjà sur le terrain de reprendre leur souffle. D'autres pompiers doivent arriver d'ici dimanche. Je rappelle que la province reçoit aussi de l'aide de l'Australie, de la Nouvelle-Zélande, du Québec, de l'Alberta et du Yukon.
0: Et puis Hugo, quelle est là, la situation des dernières heures?
4: Ça demeure difficile, notamment dans la vallée de l'Okanagan, où de nouveaux ordres d'évacuation ont été émis. Au total, c'est plus de 2500 propriétés qui ont été évacuées. Toutefois, la bonne nouvelle, Marie-Michel, c'est que le feu qui inquiétait les autorités près de Vancouver dans le parc Belcarra est maintenant considéré comme contenu. Et puis la fumée continue aussi de dégrader la qualité de l'air dans le sud de la province. Vancouver figure ce matin parmi les 50 villes où l'air est le plus pollué au monde. Avec des conditions toujours chaudes et sèches, le service de lutte contre les incendies prévient que des nouveaux feux pourraient se déclarer au cours des prochaines heures. Je termine en disant, Marie-Michel, que plus de 635 incendies sont toujours actifs au Canada.
0: Merci Hugo.
4: Au revoir.
0: En Thaïlande, un adolescent a tué au moins 6 personnes et en a blessé plusieurs autres avant de retourner l'arme contre lui dans une école en banlieue de Bangkok. Selon les autorités thaïlandaises, le tireur a abattu ses grands-parents avant de se présenter sur les lieux de la fusillade. Il s'agit de la pire tuerie de masse survenue dans ce pays de l'Asie du Sud-Est depuis 2022. Un juge du Nouveau-Mexique a condamné Meta, la maison mère de Facebook et Instagram, à verser 567 millions de dollars américains, soit l'équivalent de près de 795 millions de dollars canadiens, en réparation pour les dommages causés aux mineurs par ces plateformes. Il s'agit d'une première aux États-Unis pour un réseau social. L'argent visera à financer des programmes de santé mentale et de prévention pour les jeunes. Et ce montant s'ajoute aux quelques 375 millions de dollars américains d'amende imposée par un jury en mars. Comme pour cette amende, Meta entend faire appel de la décision. Et puis en terminant au tennis, c'est une semaine difficile pour l'Omnium Banque Nationale à Montréal. Le tournoi a été confronté à une météo capricieuse, puis à des abandons de plusieurs joueurs canadiens. Également, de nombreuses têtes de série ont été éliminées prématurément, au grand regret des détenteurs de billets et des organisateurs. Ismaël Sy.
12: Les grands noms de la planète tennis tombent comme des mouches cette année à l'Omnium Banque Nationale de Montréal. Après l'hécatombe de tête de série qui a eu lieu mercredi, ça a été au tour du troisième favori du tournoi, l'Australien Alex de Minaur, de plier bagage jeudi après avoir laissé filer une balle de match contre le Britannique Cameron Norrie. Le portrait du tableau est donc un peu décevant aux yeux de certains détenteurs de billets qui n'ont toujours pas digéré le retrait de Félix Auger-Aliassime.
13: Extrêmement déçu. On était venu pour voir Félix.
14: Je me dis peut-être Félix aurait peut-être dû essayer, je ne sais pas.
15: Moi, je viens de l'extérieur, j'étais venu les voir. T'as pris trois soirs. C'est choquant, je suis déçu. Parce que Félix, c'est le Guy Lafleur au tennis, ça là.
12: L'absence de plusieurs joueurs de l'élite et les contre-performances de d'autres s'expliquent en grande partie par un calendrier devenu trop chargé, selon la 18e tête de série, le Français Arthur Fils.
16: La tournée américaine, c'est 2 jours à Montréal, 2 jours à Cincinnati, c'est beaucoup trop long. Et puis après, il faut finir avec l'US Open. Donc c'est pour ça que malheureusement, les joueurs le sautent. C'est juste après Wimbledon, alors que c'est vraiment l'un des plus beaux tournois sur le circuit. Donc j'espère juste que l'ATP va finir par changer ça.
12: En attendant les changements, un vainqueur improbable devrait être couronné au cours des prochains jours. L'Espagnol Rafael Rodard, 19 ans, a posé sa candidature jeudi soir avec une impressionnante victoire contre l'Italien Lorenzo Musetti. Ici Ismaël Sy, Radio-Canada, Montréal.
0: Et chez les femmes, la seule Canadienne toujours inscrite au tableau principal, Leila Fernandez, affrontera cet après-midi la 5e raquette mondiale, Mira Andreeva. Voilà, c'était le Radio-Journal. 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

0: 6h10. Salut tout le monde, ici Chris Saint-Pierre. Bon vendredi matin. Jusqu'à 9h, on est ensemble pour l'émission Le Matin du Nord. À venir à l'émission aujourd'hui, ça sent la fin de la semaine. C'est la dernière journée avant le week-end. Alors, on va prendre ça tranquille aujourd'hui. À la culture, il sera question du lancement de la pièce inclusive Little Women du théâtre Distort. Ça s'en vient dans une quarantaine de minutes. Ensuite, durant la deuxième heure, on recevra la visite de Gilles Levasseur, professeur de gestion et de droit à l'Université d'Ottawa, qui commentera sur un dossier qui a fait discuter dans l'actualité locale dans le Grand Sudbury. Puis ensuite, à 8h12, bien, on reste à Sudbury. Nick Mongeon, notre collègue de la salle de nouvelles, se joindra à nous vers 8h13 pour faire le point sur Gateway Casinos, qui aurait demandé à la ville du Grand Sudbury de payer pour la construction d'une route vers ses installations. Merci beaucoup de vous joindre à nous pour débuter votre dernière journée de la semaine. Je vous présente tout de suite ceux et celles qui vous accompagneront ce matin à notre antenne. Il y a d'abord derrière la console et à la météo Raphaël Robitaille. Bonjour Raphaël.
1: Bon vendredi.
0: On retrouve également à la culture et à la recherche notre duo de Marie-Josée Charrier et Dania Maisonneuve. Bonjour Marie-Josée.
2: Bonjour.
0: Et bonjour Dania.
3: Bonjour.
0: On a aussi aux informations Venant Chimiou-Mouroy. Bonjour Venant.
4: Bonjour Chris.
0: Je commence avec vous Venant. On a un petit peu d'actualité à couvrir ce matin en début d'émission. D'abord, le conseil municipal du Grand Sudbury examinera une proposition pour faire avancer la construction d'une route et d'une intersection.
4: C'est dans le but d'accéder plus facilement au site prévu pour un nouveau casino en périphérie du quartier industriel Kingsway Employment District. Nicolas Mongeon nous en donnera les détails dans notre bulletin de 6h30.
0: Et il sera bien sûr avec nous un petit peu plus tard. Ensuite, plus de 1600 évacués du nord de l'Ontario ne peuvent pas rentrer chez eux, subissant un stress psychologique durable, d'après une experte.
4: Oui, malgré une météo récente favorable aux feux de forêt dans le nord de l'Ontario, certaines personnes évacuées ne peuvent toujours pas rentrer chez elles, tout simplement parce que, pour certaines, leur maison n'existe probablement plus, mais d'autres subissent un stress psychologique. Selon la docteure Andrea Brown, associée de recherche à l'unité de recherche sur le trauma et le rétablissement de l'université McMaster, le départ forcé d'une communauté et le retour post-sinistre constituent des épreuves profondément traumatisantes.
0: Merci beaucoup, Vanna. On vous retrouvera dans une vingtaine de minutes pour le bulletin d'actualité complet. Maintenant, du côté de la météo, Raphaël, si ce n'est pas dégagé, il y a des nuages et même peut-être une faible pluie dans certains secteurs.
1: Oui, on a un petit peu de pluie ce matin du côté de Geraldton. Et oui, c'est dégagé ce matin, mais on s'attend à une alternance de soleil et de nuages à plusieurs endroits, avec des possibilités d'averses dans le nord-est. Dans le nord-ouest, on a des averses débutant ce matin. Donc, c'est déjà le cas du côté de Greenstone. On devrait en avoir aussi du côté de Marathon. On a 60% aussi du côté de Nipigon-Thunder Bay, 30% Red Lake. Donc, on s'attend un peu à de la pluie aujourd'hui, possibilité d'orage également dans certains secteurs. Ce matin, on a également du brouillard du côté de North Bay et à Sault-Sainte-Marie. Et des températures, encore une fois, très variées en fonction des régions. Notre point le plus chaud, c'est à Thunder Bay, il fait 21 degrés. C'est contrastant avec le point froid de 7 degrés à Kirkland Lake. On a également un 11 degrés à Timmins. Partout ailleurs, on est généralement entre 15 et 20 degrés. Et ça va se réchauffer. On s'attend encore une fois à des maximums dans le nord-est autour des 27 degrés avec un facteur humidex. Va faire un petit peu plus frais, par contre, dans le nord-ouest.
0: Merci beaucoup, Raphaël. Et à venir plus tard ce matin à l'émission, comme on le mentionnait, du côté culturel, on va discuter du lancement de la pièce inclusive Little Women du théâtre Distort. Dania, vous avez eu la chance d'en parler avec l'une des personnes qui fera partie de ce projet.
3: Oui, ben en fait, j'ai eu la chance de parler avec la fondatrice du Distort Theater Company, qui est justement là responsable de la production Little Women en fin de semaine. Donc, on va avoir la chance là de parler là justement de ce théâtre inclusif là qui vient d'être créé.
0: Et en plus de ça, plus tard à l'émission, on va revenir aussi sur le festival Her Northern Voice, toujours en cours dans la région du Grand Sudbury, parce qu'il y a d'autres spectacles prévus cette fin de semaine.
3: Oui, c'est ça. Donc, le festival continue d'aujourd'hui jusqu'à dimanche. Et j'ai eu la chance de parler avec Gabi Raymond. Donc, je vais pouvoir vous en présenter un peu plus bientôt.
0: Ça s'en vient vers 8h22, 8h23 environ. Si tout va comme prévu ce matin, bien évidemment. Côté activité à faire cette fin de semaine, j'ai un petit quelque chose pour les amateurs et les amatrices de sport dans la région de Thunder Bay parce que la Coupe Stanley sera de retour dans le nord de l'Ontario à nouveau cette année. Paul Maurice, entraîneur-chef des Panthers de la Floride, a pu ramener la Coupe avec lui dans sa région natale l'an dernier. Là, cette année, c'est au tour de Jordan Stahl, capitaine des Hurricanes de la Caroline, d'amener la Coupe avec lui à Thunder Bay. Il y aura un événement pour célébrer la victoire de Jordan Stahl et des Hurricanes ce samedi à 10h à l'auditorium communautaire de Thunder Bay au 1 Promenade Paul Schaefer. En plus de Jordan Stahl, il y a plusieurs dignitaires et représentants de la ville de Thunder Bay qui seront sur place. Il y a notamment le maire Ken Boschkoff. Diane Emery, la directrice générale du Temple de la renommée des sports du Nord-Ouest de l'Ontario, sera également là. Naturellement, le public est invité à prendre part à l'événement. La partie publique de l'événement va se dérouler de 10h30 jusqu'à 12h30 à l'auditorium. Les portes seront ouvertes à partir de 10h. Vous pourrez prendre des photos sur place, vous pourrez voir la Coupe Stanley et bien sûr célébrer les succès d'un athlète local, d'une famille qui est devenue à ce point-ci, j'ose dire quasiment légendaire dans le hockey moderne. Les frères Stahl, les trois ont connu, les trois qui ont joué régulièrement dans la Ligue nationale de hockey, du moins, parce qu'il y a Jared Stahl aussi, qui n'a pas connu les mêmes succès que ses trois autres frères, mais Jordan, Eric et Mark, les trois frères Stahl, ont fait beaucoup de chemin dans le hockey professionnel au cours des dernières décennies. Eric et Jordan Stahl ont gagné des Coupes Stanley. Et bien évidemment, Mark Stahl a été une figure marquante de l'histoire des Wolves de Sudbury avant de laisser sa marque avec les Rangers de New York. Alors, pour ceux et celles qui souhaitent toucher potentiellement la Coupe Stanley, si vous n'êtes pas trop superstitieux, la Coupe sera de passage ce samedi dans la région de Thunder Bay. On aura pour vous un petit peu de nouvelles concernant les sports et la culture à vous partager dans les prochaines minutes. Ça s'en vient après. Élie Sapie.

0: les sports. Voici ce qui s'est passé dans la dernière journée dans le monde du sport. On commence dans le baseball du nord-ouest de la province. Les Border Cats de Thunder Bay disputaient hier leur dernier match à domicile de la saison et ça s'est fait devant plus de 3031 partisans. Chaque siège était rempli pour les Border Cats de Thunder Bay. Malheureusement, la soirée s'est terminée avec une défaite très, très serrée de 7-6 contre les Honkers de Rochester. Thunder Bay doit maintenant passer à autre chose puisqu'on dispute cette fin de semaine, la dernière série de la saison à l'étranger contre les Huskies de Duluth. Match numéro 1 ce soir à 18h35. John Hood sera le lanceur partant. Et demain, c'est le dernier match de la campagne à 17h05, toujours contre les Huskies. Vincent Segovia sera le partant. Dans les ligues majeures de baseball, ensuite, les Blue Jays de Toronto, eux aussi, ont subi une défaite serrée de 3-2 en manche supplémentaire contre les Cubs de Chicago hier soir. PCA... Pete Crow Armstrong a été capable de laisser sa marque sur cette rencontre dans la victoire des Cubs. De leur côté, les Blue Jays ont perdu les services de Luis Urias pendant la rencontre. Lui qui a quitté le match avec une blessure au bas du corps. Ça s'ajoute à la longue liste des blessés chez les Blue Jays qui, malheureusement, en savent plus sur l'état de Trey Savage, lanceur partant. Il a officiellement subi une blessure au ménisque plutôt cette semaine. Lui qui avait quitté une rencontre peu après avoir ressenti une petite douleur dans son genou gauche. Il doit rencontrer un spécialiste au Texas lundi pour subir plus d'évaluations. Et dans les rangs triple A, la nouvelle acquisition, Spencer Arrighetti, qui avait été acquis des Astros de Houston à la date limite des transactions, lui aussi s'est blessé. Et cette fois-ci, dans son cas, c'est au pied droit. Tout ça s'est fait lors d'un départ dans les rangs triple A hier. Les Blue Jays sont en visite à Philadelphie ce soir pour amorcer une nouvelle série de quelques matchs contre les Phillies. Le premier match, c'est à 18h40 aujourd'hui et la nouvelle acquisition, José Soriano, sera le partant. Dans la Ligue de hockey de l'Ontario, ensuite, le Battalion de North Bay a ajouté un Nord-Ontarien à ses troupes pour la prochaine saison. Nick Rossetto de Sault-Sainte-Marie a été échangé au Battalion par les Bulldogs de Brantford en retour d'un choix de sixième ronde en 2027. Rossetto a été blessé à l'épaule la saison dernière et devrait revenir au jeu à temps pour le mois d'octobre. C'est la deuxième transaction cette semaine pour North Bay après avoir acquis René Van Bommel des Knights de London mardi. On termine dans la Ligue canadienne de football où les Argonauts de Toronto ont eu à travailler fort pour vaincre les Stampeders de Calgary hier. Victoire de 33-30 pour les Argos. La dixième semaine de la campagne se poursuit ce soir avec un duel du Rouge et Noir d'Ottawa contre la Saskatchewan. Ensuite, samedi 15h, Edmonton contre Montréal. Et samedi 19h, c'est Hamilton contre les Lions de la Colombie-Britannique.
1: Actualité culturelle.
0: Et maintenant, à la culture, Marie-Josée, le festival jazz Sudbury invite les familles et les mélomanes de tous âges à découvrir le plaisir de la musique en direct pendant la journée de la famille Jazz in the Streets.
2: Oui, c'est un événement là, qui fait son retour le 12 septembre prochain parce que ça a connu là, un immense succès dès sa première édition là, l'an dernier. C'est une célébration en plein air qui va transformer la rue Larch entre les rues Elgin et Durham dans un lieu convivial propice à la musique, à la créativité et aux échanges communautaires. Tout ça entre 10h et 14h. La journée de la famille proposera des prestations de musiciens de jazz locaux, des activités pour les enfants, de la danse et des occasions là, pour le public de tous âges d'interagir et d'être dans une ambiance de musique en direct. L'événement inclura également la grande vente des barras là, du centre-ville de Sudbury, le Downtown Sudbury Yard Sale, et ce qui va créer une ambiance animée mélangeant magasinage et divertissement et activités communautaires. L'après-midi va mettre à l'honneur deux ensembles exceptionnels là, du nord de l'Ontario, le Swing Fever Octet, qui est l'un des orchestres de danse les plus appréciés du Grand Sudbury. Donc, ils reviennent avec des succès intemporels et des rythmes de danse classiques. Ça a été fondé là, à l'origine par le regretté Peter Schneider sous la forme d'un orchestre de danse de 16 musiciens. Alors, le Swing Fever divertit le public de la région de Sudbury là, depuis plus de 30 ans. Et il y aura aussi le Northern Jazz Octet qui va réunir des musiciens exceptionnels aussi de Sudbury et de North Bay. Fondé et dirigé par Mark Taillefer. Le groupe compte parmi ses membres Mark Taillefer, Mitch McIntyre, Mark Landoni, Caroline Otto et Peter Schernager, Country Kickham et Ryan Rogers, pardon. C'est une formation qui met en valeur là, certains des plus grands talents de jazz du nord de l'Ontario, tout en

0: Et vous procurer des billets. Cette journée familiale, il faut le préciser, là, ce sera gratuit. L'événement aura lieu là, beau temps, mauvais temps. Et ça vient s'ajouter à d'autres événements là, qui ont déjà été dévoilés, entre autres le concert sur la scène principale de la Place des Arts du 10 septembre qui met en vedette Donald, Dogdo et Suzy Arioli. Et aussi, enfin, le 11 septembre, qui est le populaire Club Crawl, c'est-à-dire qui propose des prestations de jazz en direct dans divers établissements du centre-ville. Donc, 3 jours de festivités à ne pas manquer.
1: Les détails au jazzsudbury.com. Merci beaucoup, Marie-Josée.

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0: En duo, c'était Jordan Officer et Violette Lapierre. On partira au Matin du Nord. Et maintenant, à 6h30, c'est le temps de s'informer avec Vanant Chimieux-Mauroy. Bonjour, Vanant.
1: Bonjour, Chris.
0: D'abord, le conseil municipal du Grand Sudbury examinera une proposition pour faire avancer la construction d'une route et d'une intersection.
1: C'est dans le but d'accéder plus facilement au site prévu pour un nouveau casino en périphérie du quartier industriel Kingsway Employment District. Le point avec Nicolas Mongeon.
2: Les élus municipaux décideront s'ils donneront l'approbation de deux requêtes du promoteur Gateway Casinos and Entertainment Limited lors de la réunion du conseil mardi prochain. Selon un rapport rédigé par les fonctionnaires de la ville, le promoteur a fait demande à un accord de financement initial pour la construction de l'intersection ainsi que des crédits de redevances de développement pour l'aménagement d'un tronçon routier de 100 mètres. Pourvu que les conseillers donnent le feu vert à la résolution, l'entreprise effectuera les travaux de réalisation et recevra ensuite un remboursement de la ville. La municipalité sera responsable de jusqu'à 97 % des coûts de l'intersection. D'après les documents qui seront présentés au conseil municipal, la construction de la nouvelle intersection coûtera plus de

0: 3 millions de dollars et le prix de la rue s'élèvera à environ 2 millions de dollars. Sandra Schachter, directrice des relations publiques de la société, a confirmé que l'entreprise poursuit la planification préliminaire afin de préparer le site dans un courriel. L'entreprise n'a pas dévoilé de date d'ouverture précise. Ici Nicolas Mongeon, Radio-Canada, Sudbury.
1: Ensuite, vers le nord-ouest, le parc provincial Kitsiko prolonge sa fermeture en raison de la proximité des feux de forêt.
2: Le terrain de camping Dawson Trail, incluant les emplacements, les hébergements couverts et les aires de fréquentation diurne, devrait désormais rouvrir le 14 août. Quant à l'arrière-pays et ses stations d'accueil, l'ouverture est reportée au 21 août. Cette décision découle de la progression de plusieurs incendies dans le parc, notamment les feux de forêt Fort Frances 13 et 15, qui s'étendent respectivement sur plus de 25 000 et 42 000 hectares. Les campeurs touchés par ces fermetures obtiendront un remboursement complet et pourront modifier leur séjour sans pénalité. La direction réévaluera la situation le 14 août pour déterminer si d'autres annulations sont nécessaires.
1: Ensuite, la Commission développement économique de Thunder Bay veut connaître les commerces attendus par ses citoyens.
2: Elle cherche une entreprise pour analyser les lacunes actuelles du marché de détail. Cette étude permettra de cibler et d'attirer des commerces précis. Selon la PDG de la Commission de développement économique de Thunder Bay, Jamie Taylor, une telle démarche est essentielle pour maintenir le statut de plaque tournante régionale de la ville.
1: En terminant, toujours à Thunder Bay, la conseillère municipale Shelby Cheng a démissionné.
2: Le site web de la ville affiche désormais son poste comme vacant. Madame Cheng a expliqué à CBC que des engagements professionnels motivaient sa décision. Elle avait déjà annoncé qu'elle ne se représenterait pas cet automne. En raison de l'année électorale, le siège restera vacant jusqu'au scrutin municipal du 26 octobre.
1: C'était Benoît Chemie-Mauroy avec les informations. Merci Benoît.
2: Merci Chris.
1: À venir maintenant du côté de la météo, si on jette un coup d'œil aux conditions à l'heure actuelle dans le nord de l'Ontario, Raphaël, on s'attend à un ennuagement graduel aujourd'hui.
3: Oui, dans la plupart de nos régions du nord-est, on prévoit une alternance de soleil et de nuages. On commence à dégager ce matin du côté de Earlton, North Bay, du côté de Gore Bay sur l'île Manitoulin, mais on devrait voir des nuages au cours de la journée. On a 30% de probabilité d'averse dans les districts d'Algoma, Sudbury, Nipissing, Cochrane. Possibilité d'orage également pour Timmins, Cochrane, Kapuskasing, Hearst. Les maximums entre 27 et 29 et un facteur humidex ressenti entre 31 et 33. Dans le nord-ouest, on prévoit des averses débutant ce matin, cessant cet après-midi pour Marathon et Greenstone. Un maximum de 22, un humidex de 27. Du côté de Nipigon et Thunder Bay, on prévoit un ciel généralement nuageux avec 60% de probabilité d'averses et risque d'orage. On a un maximum de 24, un humidex à 28. Et du côté de Red Lake, on a un ciel nuageux avec 30% de probabilité d'averses cet après-midi et risque d'orage. Maximum de 20 degrés.
1: Merci beaucoup, Raphaël.
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1: Dans la prochaine demi-heure de l'émission, on discutera des inquiétudes qu'a l'Institut professionnel de la fonction publique du Canada pour les postes du secteur public qui font affaire avec la gestion des feux de forêt, non seulement en Ontario, mais à travers le pays. Et ensuite, vers 6h50, on vous prépare pour le lancement de la pièce inclusive Little Women, organisée par le théâtre Distort.

0: 6h38, c'était la recette d'argile. Je sais pas trop qu'est-ce qu'il y a dans cette recette-là, mais je déteste pas ça, c'est bon comme chanson. Maintenant, à l'émission, on doit discuter de choses un peu plus sérieuses parce que les feux de forêt, à l'heure actuelle, mettent à rude épreuve les équipes d'intervention partout au Canada. Et avec les changements climatiques, les saisons d'incendie sont appelées à devenir plus longues et plus intenses au cours des prochaines années. C'est le constat des professionnels de la fonction publique fédérale qui se sont rassemblés hier pour sonner l'alarme et dire que les compressions budgétaires risquent de compromettre la capacité du Canada de réagir aux situations d'urgence climatique comme les feux de forêt. Le Canada, est-ce qu'il est en train d'affaiblir son expertise au moment même où les risques augmentent? Martine Laberge en a discuté hier après-midi à l'émission, pas comme d'habitude, avec Sean O'Reilly, qui est le président de l'Institut professionnel de la fonction publique du Canada. Dans un communiqué publié hier, l'Institut a indiqué craindre pour les postes de scientifiques et d'experts fédéraux liés à la prévention et à la préparation au feu.
1: Mais écoute, les compressions qui existent maintenant au sein du gouvernement fédéral, ça a affecté plusieurs postes. Mais bien sûr, c'est des postes, des experts coupés, c'est des personnes qui surveillent la qualité d'air et les risques de feux de forêt, aussi qui évaluent des risques alimentaires, des risques géologiques et des risques sismiques. Et aussi nos experts, nos professionnels qui sont nos membres, fournissent des renseignements scientifiques aux politiciens pour évaluer et donner l'avis nécessaire comment traiter des demandes pour les changements climatiques et aussi les niveaux des urgences qui existent et comment mettre des alertes en précoce.
2: Ah, d'accord. Est-ce qu'on sait combien de postes pourraient être, sont précaires, pourraient être dans la mire du gouvernement fédéral? Est-ce qu'on a une idée?
1: En total, on a une idée, mais spécifiquement pour l'Institut professionnel, c'est 6500 professionnels affectés, mais plus précis, c'est presque 200 à Environnement Canada et un autre 200 à Ressources naturelles Canada.
2: D'accord. Parce que c'est vrai que quand on pense aux feux de forêt, tout de suite, on pense aux pompiers de forêt, des pompiers qui sont sur place. Mais comme vous dites, il y a des scientifiques qui sont derrière, des analystes qui sont là et qui travaillent à la gestion des incendies. En quoi est-ce que leur travail est essentiel? De quelle façon?
1: Bon, c'est ça. Parce que, oui, écoute, les pompiers, les avions sont importants pour traiter le feu qui existe. Mais oui, ces experts-là sont là pour définir c'est quoi les limites, c'est quoi le status de la forêt. Et ici, ils sont là pour avoir les choses pour la prévention de feux de forêt et examiner c'est quoi les risques qui existent pour l'été qui viennent et c'est où les places qui sont plus à risque des autres. Et c'est important d'avoir ces avis, pas juste pour les pompiers dans le feu, mais avant de mieux comprendre où de placer des gens où c'est nécessaire.
2: Ouais. Et le gouvernement dit vouloir améliorer la résilience du pays face aux feux de forêt. Mais je vais être le sous-ministre d'Environnement Canada avertissait l'an dernier qu'on avait atteint la limite. Selon vous, comment le gouvernement est-ce que il prend et il accepte? Est-ce qu'il entend vos avertissements?
1: Je pense que non, parce que c'est à ce moment-ci, c'est incompréhensible que le gouvernement réponde à ces enjeux, notamment en soutenant des postes des scientifiques de le secteur public et les outils vitaux comme les radars et les systèmes d'alerte dont dépend la population canadienne. Et parce que à ce moment-là, que le ministre a dit que c'est la fin de si on coupe plus, ça va causer des problèmes. Ça, c'est pas un peu de route. C'est une manière de répondre à ce moment-là, de demander et d'arrêter d'avoir le coupeur.
2: En terminant, vous demandez au gouvernement de publier une évaluation des risques pour la population avant d'aller plus loin. Donc, vous demandez vraiment que le gouvernement s'arrête, décide et mène certaines études et évaluations avant d'aller de l'avant avec des coupes de façon générale. C'est un peu ça?
1: Bien sûr. Ça, c'est le plus important parce que pour nous, c'est de montrer aux Canadiens et Canadiennes les risques qui existent parce que maintenant, ils voient juste les chiffres sur un calcul, mais c'est important pour le gouvernement fédéral de fonder des décisions relatives aux effectifs sur les données probantes. parce que cette transparence et l'évaluation des risques pour la population est non sur les objectifs budgétaires arbitraires, parce que ça c'est important pour les Canadiens, parce que des coupes aujourd'hui va causer des crises demain.
0: C'était Sean O'Reilly, président de l'Institut professionnel de la fonction publique du Canada, au micro de Martine Laberge.

0: Gabriel Goulet, si tu veux vraiment à 6h46 au Matin du Nord. À la culture maintenant du théâtre inclusif à Sudbury, ça existe maintenant grâce à la nouvelle organisation Distort Theatre Company. Le lancement de leur première production s'est fait hier, Dania.
1: Et oui, le Distort Theatre Company, c'est une organisation qui a pour mission de rendre le théâtre accessible pour tous. Donc, que ce soit aux neurodivergents, ceux en situation de handicap, atteints de maladies chroniques ou de troubles psychique. Hier avait lieu la première représentation de la pièce Little Woman et les présentations se poursuivront jusqu'à ce dimanche au Thornlow University. L'équipe a adapté ses pratiques afin de s'assurer que le rythme était adapté aux besoins des participants et diverses mesures d'accessibilité seront également mises en place pour les gens de la communauté qui assistent à ce spectacle. Hier, j'ai eu la chance de discuter avec Callum Mahaffey, la fondatrice du Distort Theatre Company et la directrice artistique, ainsi qu'Aline Dupuis, une consultante en gouvernance et en opération qui a appuyé l'organisation dans sa création. Donc, curieuse de savoir comment on s'y prend pour rendre le théâtre inclusif, j'ai commencé par demander à Mme Dupuis comment elle avait accompagné Callum et ses collègues dans la création de cet organisme.
2: Bien, évidemment, nous sommes des gros fans de ce qu'ils font pour la communauté et les gens qui sont peut-être moins portés à être capables de faire du théâtre dans les autres compagnies de théâtre. Donc, nous, nous avons ultimement appuyé l'équipe à développer leur entreprise. Donc, l'organisme à but non lucratif existe et nous avons appuyé toute l'organisation de la gouvernance et le développement de leur plan de travail, etc., pour assurer que l'organisme parte du bon pied et que au moins ça soit stable dès le début et que ils peuvent aller à la recherche de membres de conseil d'administration éventuellement et que leur politique et procédures soient bien et qu'éventuellement puissent aller à la recherche de fonds auprès des bailleurs de fonds soit à la province ou quoi que ce soit. Et donc, avoir une stabilité comme ça va leur permettre de mettre en œuvre toutes les pièces qu'ils veulent faire. Et nous sommes très reconnaissants du travail qu'ils font pour la communauté. Et je pense que tout le monde qui rencontre l'équipe de Distort Theatre Company est très, très fier de voir ce qu'ils sont en train de produire avec, comme vous avez mentionné, déjà des gros défis à juste monter des pièces et s'assurer que tout le monde puisse être confortable dans leur environnement.
1: Mm-hmm. Et avez-vous justement appuyé l'entreprise dans ces défis-là de le rendre accessible?
2: Oui, on est en train de regarder au développement de toutes les politiques et procédures qui pourraient les appuyer les aider à développer les mécanismes qui ont besoin pour assurer ça, donc auprès de soit le public ou auprès des comédiens dans la salle. Donc, le processus de création de ces politiques et procédures-là est super important pour protéger tout le monde puis de savoir qu'est-ce qu'on doit faire en allant de l'avant.
1: Mm-hmm. Et pouvez-vous nous donner un aperçu là, de ces politiques ou de ces mécanismes à mettre en place qui permettent justement de rendre le tout accessible?
2: Par rapport à les politiques, on a des politiques d'accessibilité. Juste un exemple pour le théâtre, la pièce qu'ils sont en train de faire en ce moment, Little Women, qu'on n'a pas mentionné encore, elles ont voulu faire en sorte que tous les aspects de la salle soient accessibles. Donc, il y a un processus qu'ils vont utiliser pour la location de salles qui sont accessibles avec du stationnement, avec des salles de repos, assurer que les partenaires avec qui on travaille sont au courant de notre

0: vision, de notre mission, etc. Donc, je pense que c'est à ce niveau-là qu'on doit faire comprendre et qu'on doit assurer que quand on rentre dans un environnement de théâtre, que les points d'accessibilité sont là et que l'équipe peut bien fonctionner et que les comédiens soient bien. Kayla?
1: Oui, et pour ajouter à ça, nous avons une équipe d'accessibilité. Alors, nous avons deux consultants qui ont les expériences de vie avec les situations de handicap. Alors, nous parlons avec cette personne qui sont éduquées et avoir l'expérience pour être à notre location et notre environnement plus accessible. Alors, nous avons une personne dans un wheelchair et une personne avec
0: Aveugle.
1: blindness. Oui, et alors, les opinions de cette personne est très importante pour nous parce que nous voulons représenter toutes les personnes. Et alors, oui, c'est pas il n'y a pas de difficulté pour accessibilité. Oui, c'est un petit peu plus travail, plus effort, mais c'est très possible pour faire plus de théâtre, d'être accessible. Et parce qu'il y a des personnes qui sont à l'éducation pour combattre les difficultés. Alors, c'est juste travailler avec ces personnes, pas sans ces personnes.
2: Et j'imagine que vous avez sûrement rencontré là, certains défis pour réussir à rendre le théâtre accessible. Pouvez-vous nous en parler de ces défis-là? Comment est-ce que vous avez réussi à les surmonter?
1: Alors, nous sommes une compagnie nouveau et nous avons pas l'argent pour faire cette production. Alors, mes parents m'aidaient beaucoup avec un fund pour ça et nous avons contacté la communauté et nous avons les sponsors, les grands sponsors, les sponsors de dehors et sont le Carlotta Etc. et QP Local. Alors, il a nous aidé avec l'argent et les fonds pour la pièce. Et tous les membres de cette compagnie sont les bénévoles. Alors, nous ne sommes pas une organisation avec les emplois. Nous sommes les bénévoles. Alors, il fait beaucoup des heures de commitment de la personne. Alors, nous avons les qu'est-ce que emploi des autres. Et alors, après une journée de notre vie, puis nous attendons les pratiques de théâtre et maintenant, nous avons fini le Tech Week et c'est une semaine. Nous sommes à le théâtre et nous pratiquons pour 8, 10, 12 heures à le théâtre. Alors, et c'est une grande utilisation de ressources pour l'énergie.
2: C'était Kalem Mahafi, la fondatrice du Distort Theatre Company, et Lynn Dupuis, la consultante en gouvernance et en opération qui a appuyé Distort Theatre Company.
3: Merci beaucoup, Dania. Définitivement un projet à voir si vous vous intéressez à ce que c'est le théâtre inclusif au cours des prochaines semaines. En musique, maintenant, on va poursuivre avec une petite chanson, puis revenir avec les manchettes de Venant chez Mio Mauroy.

0: C'était Léo rentre à la maison de Valence à 6h57 minutes. Avant de clore cette première heure de l'émission, on va jeter un coup d'œil aux manchettes du nord de l'Ontario avec Venant Chimiot-Mauroy. Venant, la police provinciale de l'Ontario appelle les jeunes à la prudence après avoir intercepté plusieurs conducteurs de moins de 16 ans à Kenora la semaine dernière.
1: Les agents rappellent que la loi interdit strictement l'usage de motomarines comme les motomarines de type jet ski avant cet âge. Selon Jeff Duggan, commandant du détachement local, les adolescents plus âgés doivent également faire preuve de vigilance envers les autres usagers de l'eau. Il invite la population à signaler tout comportement illégal à la PPO afin de mieux cibler les patrouilles régionales. En cas d'infraction, le jeune s'expose à une amende de 125 $, tandis que le propriétaire de l'embarcation écope d'une contravention de 305 $.
0: C'était Benoît Chimiomoro avec les informations. Merci Benoît et merci à vous tous d'être avec nous ce matin. Dans la prochaine heure de l'émission, on aura la visite de Gilles Labasseur, professeur de gestion et de droit à l'Université d'Ottawa, pour discuter de ce qui est permis par la loi si vous cherchez à réduire ou annuler vos taxes. Et on recevra aussi la visite du journaliste indépendant Romain Chauvet pour faire le point sur une crise migratoire en Espagne. Ça sort bien après les informations.
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7: Le ministre Dominique Leblanc, optimiste après sa visite aux États-Unis.
8: Moi, je suis toujours de bonne humeur d'être à Washington.
7: L'opposition souhaite un changement de ton. Au Québec, les partis politiques en mode pré-campagne.
9: Voulons-nous vraiment 12 ans d'un gouvernement dans l'improvisation brouillon?
7: Et après plus de 10 ans d'absence, le groupe canadien Rush de retour à Toronto. Bonjour, ici Marie-Michèle Bordua. Bienvenue à ce Radio-Journal. Le ministre responsable du commerce Canada-États-Unis, Dominique Leblanc, continue de croire qu'il pourra conclure une entente commerciale avec les États-Unis avant le 19 août, date à laquelle une nouvelle surtaxe américaine de 50 % pourrait commencer à s'appliquer sur une panoplie de produits canadiens. Le ministre a rencontré hier le représentant américain au commerce, Jameson Greer. Anne Levasseur résume.
10: À Washington, Dominique Leblanc est arrivé tout sourire et d'un pas déterminé au bureau de son homologue américain, Jameson Greer. Pressé par le temps, comme seule réponse à savoir si une entente est possible avant le 19 août, il dit espérer que oui. Le 19 août, c'est la date prévue d'entrée en vigueur de nouveaux tarifs de 50 % sur une série de produits canadiens. Ces tarifs vont s'ajouter à tous les autres que le Canada s'est déjà vu imposer par l'administration de Donald Trump. Le premier ministre Mark Carney admet que les discussions pour conclure une entente ne sont pas faciles.
11: C'est une négociation tough. On peut changer l'adjectif et dire nasty, mais le Canada, c'est une question de job canadien.
10: L'objectif du Canada est d'obtenir une entente globale sur l'ensemble des tarifs imposés par l'administration américaine, ce qui ajoute au défi.
12: Thank you, sir.
10: Au passage à Terre-Neuve, le chef conservateur, Pierre Poilievre, reproche au gouvernement d'adopter une position de faiblesse.
13: D'un côté, M. Carney continue de faire des concessions. D'autre côté, M. Trump continue d'augmenter les tarifs sur le Canada.
10: Mais après plus d'une heure de discussion derrière des portes closes, le ministre Leblanc n'avait rien perdu de son sourire.
8: Moi, je suis toujours de bonne humeur d'être à Washington.
10: Reste à voir si sa belle façon lui aura permis d'obtenir des résultats. Ici Anne Levasseur, Radio-Canada, Ottawa.
7: Au Québec, la première ministre est attendue ce matin dans la région de la capitale nationale. Christine Fréchette doit dévoiler 3 nouvelles candidatures en vue des élections d'octobre. Les annonces se sont multipliées ces derniers jours, preuve que les chefs de parti sont de retour dans l'arène politique après une pause estivale. Le reportage de Marie-Josée Paquette-Comeau.
14: Je suis très en forme et j'avais hâte que ça commence.
15: Vacances terminées, retour des hostilités pour Paul Saint-Pierre Plamondon.
14: Voulons-nous vraiment
9: 12 ans d'un gouvernement dans l'improvisation brouillon.
7: Le chef péquiste dénonce la pluie d'annonces faite par Christine Fréchette cet été.
9: C'est grossier ce qu'on a vu cet été. Ça se calcule en milliards de dollars. Puis le Parti québécois fera pas ça.
7: Pour gérer les finances publiques, l'équipe économique péquiste se dessine. Yannick Godbout, spécialiste du commerce international chez Desjardins, se présentera contre Bernard Drinville dans Lévis. Bien entendu, le troisième lien s'est imposé. Le PQ propose à nouveau un tunnel.
9: Qu'un lien autoroutier n'est pas viable, n'est pas nécessaire non plus à ce stade-ci, mais que de connecter via transport en commun, Lévis et Québec est la bonne approche.
12: Merci, Québec-Lévis, pas d'auto. C'est pas du tout ce à quoi les gens de Québec s'attendent.
7: Éric Duhaime du Parti conservateur accuse le PQ de plagiat.
12: La position du Parti québécois, là, ils ont fait un copier-coller de la position de la CAQ il y a quelques années.
7: Au Parti libéral, après avoir annoncé mercredi l'économiste Michel Leblanc, on se tourne cette fois-ci vers James Hughes, directeur de la mission Oldbury, pour donner un sens social au développement économique. James Hughes se joint à l'équipe dans Vaudreuil. Finalement, Christine Fréchette ne sera pas en reste. Elle fera sa première apparition publique vendredi pour annoncer deux candidatures économiques, preuve que les élections arrivent à grands pas. Ici Marie-Josée Paquette-Comeau, Radio-Canada, Québec.
15: Un peu plus de 600 feux de forêt continuent de brûler au pays. Les territoires du Nord-Ouest et l'Ontario sont les plus touchés. En Colombie-Britannique, les flammes ont forcé de nombreuses évacuations déjà. Hugo Métro est avec nous. Hugo, d'ailleurs, de nouveaux ordres ont été lancés ces dernières heures.
16: Oui, dans la vallée de l'Okanagan, la situation y demeure difficile dans cette région. Et au total, c'est plus de 2500 propriétés qui ont été évacuées. Je vous laisse écouter justement une résidente qui a été évacuée hier.
17: I'm glad to hear that my home is still standing, and just because so many others aren't.
16: Donc, malgré l'évacuation, elle dit être contente que sa maison n'a pas brûlé, contrairement à beaucoup d'autres. Marie-Michel, la fumée de ces brasiers continue aussi de dégrader la qualité de l'air. Environnement Canada a émis un avertissement orange dans le sud de la province. Et Vancouver figure ce matin parmi les villes, les 50 villes où l'air est le plus pollué au monde. Toutefois, la bonne nouvelle des dernières heures, c'est que le feu qui inquiétait les autorités près de Vancouver, dans le parc Belcarra, est maintenant considéré comme contenu.
15: Et Hugo, en plus, les pompiers maintenant, désormais, ont de l'aide. Près de 200 pompiers forestiers du Mexique qui sont arrivés hier.
16: Oui, ils vont notamment être déployés au complexe Brunswick, près de Boston Bar, où un important incendie brûle depuis près d'un mois. Après donc plusieurs semaines de combat contre les flammes, les pompiers forestiers là-bas sont à bout de souffle. L'aide est donc la bienvenue. D'autres renforts doivent arriver d'ici dimanche. Mais malheureusement, les conditions ces prochains jours vont se dégrader. Le temps sera plus chaud, plus sec. Les autorités s'attendent donc à une recrudescence des feux de forêt dans les prochains jours.
15: Merci Hugo.
16: Au revoir.
15: Pêche et Océan Canada a constaté une baisse des captures issues de la pêche de surface dans les eaux du Pacifique Nord. Un constat détaillé dans les résultats d'une récente opération qui vise à détecter et à dissuader les activités de pêche illégale en haute mer. Les explications de Mélinda Trochu.
18: 56 jours en haute mer, 30 inspections à bord de bateaux et 52 infractions potentielles aux règles internationales. C'est le résultat de l'opération annuelle de pêche et océan Canada dans le Pacifique Nord. Avec l'appui de Japonais, de Coréens et d'Américains, le but est de détecter des violations en haute mer. 21 infractions potentielles ont aussi été détectées de manière aérienne.
19: So what we're seeing here is where dolphins are being targeted or harpooned. And being used as bait to catch shark, which are then fins.
18: Parmi les infractions, des dauphins sont notamment utilisés pour appâter des requins à qui on enlève ensuite leurs ailerons, explique Sean Wheeler, chef de l'application de la loi à l'échelle internationale au ministère. Les agents ont également découvert des déclarations inexactes de prise ou encore des défauts de protection des oiseaux marins.
19: We also noted unusually low catch in the pelagic fishery, which we'll be monitoring in conjunction with the international commissions.
18: Autre constat des équipes cette année, des captures anormalement faibles dans la pêche pélagique, notamment pour le maquereau et la sardine, dit Sean Wheeler. La raison est inconnue, mais les changements climatiques et la surpêche pourraient être impliqués. Sean Wheeler assure que l'opération North Pacific Guard sert de système d'alerte précoce sur les signes de déclin des stocks, de surpêche, de pêche illégale ou de modification des schémas migratoires dus au changement climatique. Ici Mélinda Trochu, Radio-Canada, Victoria.
15: En Thaïlande, un adolescent de 14 ans a tué au moins 7 personnes, dont ses grands-parents, avant de se donner la mort dans une école au nord-ouest de la capitale de Bangkok. Les autres victimes étaient tous des enseignants ou des membres du personnel, selon la police. Au moins une trentaine d'autres personnes auraient été blessées. Le tireur aurait utilisé une arme à feu qui appartenait à son grand-père. Il s'agit de la pire tuerie de masse survenue dans ce pays de l'Asie du Sud-Est depuis 2022. Sur la scène culturelle, le groupe canadien de hard rock originaire de Toronto, Rush, est de retour dans la ville reine cette fin de semaine. Après plus de 10 ans d'absence, le groupe reprend la route. Un retour qui amène beaucoup d'excitation et qui fait grimper le prix des billets à plusieurs centaines de dollars. Les explications de Jérémy Bélanger.
20: Après plus de 10 ans d'absence, Rush est de retour avec sa tournée 50-something. Cette tournée marque aussi l'arrivée d'une nouvelle batteuse.
21: I've never seen a new member of a classic rock band have such power over the audience.
20: L'expert de l'industrie musicale, Eric Halper, explique que l'arrivée d'Annie Connors a suscité beaucoup d'enthousiasme chez les amateurs. Selon lui, cette nouveauté a contribué à l'engouement entourant la tournée et à la hausse du prix des billets.
21: When the video started to come up with the new drummer Annika Niles, it just went sky high.
20: Selon lui, les prix ont explosé après la diffusion des premières vidéos de la nouvelle batteuse. Annie Connors s'est jointe au groupe l'an dernier, quelques années après le décès du batteur Neil Peart en 2020. L'engouement se fait aussi sentir partout à Toronto. Du 7 au 9 août, le RushCon réunit des admirateurs du groupe venus célébrer son retour.
22: On a une relation avec le band et le management pour, je pense, 6 ou 7 années.
20: La brasserie Anderson tient elle aussi un rassemblement samedi.
22: Tout le monde est Rush fan va visiter Henderson.
20: Les concerts de Rush à Toronto auront lieu le 7, 9, 11 et 13 août prochains. Ici Jérémy Bélanger, Radio-Canada, Toronto.
15: Et au tennis, en terminant, la Canadienne Leila Fernandez affrontera cet après-midi la 5e raquette mondiale, la Russe Mira Andreeva, au Aluminium Bank National à Toronto. Leila Fernandez est la seule Canadienne encore inscrite au tableau principal. Voilà, c'était le Radio-Journal. Merci d'avoir été à l'écoute. Bonne journée.

0: Salut tout le monde, il est maintenant 7h10. Vous êtes toujours à l'écoute du Matin du Nord, partout dans le nord de l'Ontario. Merci beaucoup d'être avec nous ici, Chris Saint-Pierre et Avenir durant la prochaine heure de l'émission. Un couple de Sudbury a tenté d'éviter de payer ses impôts, mais la commission d'évaluation foncière a dit non, non, vous devez payer. Et Gilles Levasseur, professeur de gestion et de droit à l'Université d'Ottawa, se joindra à nous pour discuter de ce qui est permis par la loi si vous cherchez à réduire ou annuler vos taxes. On aura également la visite du journaliste indépendant Romain Chauvet vers 7h40 qui fera le point sur une crise migratoire en Espagne qui pourrait avoir des répercussions bien au-delà de la sphère politique. Et ensuite, à 7h50, il sera question de culture. Parlant de la scène culturelle, on discutait un petit peu plus tôt à l'émission du nouveau projet, de la nouvelle pièce de théâtre inclusive de la compagnie théâtre Distort. Pour ceux et celles qui souhaitent aller voir la pièce Little Woman dans les prochains jours, c'est présenté jusqu'à dimanche au campus de l'Université Thornlow dans le Grand Sudbury. Vous pouvez trouver tous les détails du spectacle sur le site showpass.com. Maintenant, du côté de l'actualité avec Venant Chimiou-Mourois, voici ce qui se passe dans les nouvelle nord-ontarienne ce matin. D'abord, la province a allégé les mesures d'urgence liées au feu de forêt dans le nord-ouest.
1: Les ordres d'évacuation et les interdictions d'accès ont été levés pour la Première Nation de Gulbe Bay. En revanche, ces restrictions demeurent pleinement en vigueur pour la Première Nation de White Sand ainsi que pour les localités de Collins, Armstrong et Fairland. Cette mise à jour fait suite à l'évolution des brasiers environnants, notamment les incendies Thunder Bay 36 et 56 et Dryden 34 et 35.
0: Et ensuite, dans le Nord-Ouest, toujours pour les amateurs de hockey à Thunder Bay, vous aurez droit à un rendez-vous avec la Coupe Stanley cette fin de semaine.
1: Oui, Joe Dunster leur rapporte la Coupe Stanley dans sa ville natale demain, samedi, après son triomphe en juin avec les Hurricanes de la Caroline. Le public pourra se faire photographier avec le précieux trophée et le joueur à l'auditorium communautaire de Thunder Bay de 10h30 à 12h30. Le trophée Conn Smith, remis à Stahl à titre de joueur le plus utile des séries, sera aussi exposé.
0: C'était Venant Chimiou-Mourois avec les informations. Merci, Venant.
1: Je vous en prie.
0: On va le retrouver dans une vingtaine de minutes pour le bulletin d'actualité complet. Maintenant, du côté de la météo, le soleil commence à se lever, Raphaël.
2: Oui, on a un ciel ensoleillé à plusieurs endroits sur les Manitoulins, à North Bay, Wawa, Dryden, Earlton, Grand Sudbury, pour Sea Lookout, Timmins. Ça va se gâter. Par contre, on prévoit une alternance de soleil et de nuages dans la plupart des régions du nord-est avec des possibilités d'averses également. Et on a des averses prévues dans le nord-ouest. Présentement, il pleut du côté de Red Lake et de Geraldton. Et on devrait voir 60% de possibilités d'averses du côté de Nipigon et Thunder Bay au courant de la journée avec risque d'orage. Des températures dans le nord-est qui vont être autour, encore une fois, des 27-29 degrés avec un facteur humidex entre 31 et 34. Dans le nord-ouest, on prévoit des maximums plutôt autour des 20-22 degrés. Du côté de Nipigon et Thunder Bay, on va atteindre 24 degrés avec un facteur humidex de 28. Et présentement, il fait 7 degrés à Kirkland Lake, entre 10 et 15 degrés presque partout. Et on a 19 degrés du côté de Geraldton présentement. Donc voilà, je vous donnerai plus de détails vers 7h35.
0: Merci beaucoup, Raphaël. Ça s'en vient tout de suite après les informations avec Venant Chimiou-Mourois. Maintenant, quelques manchettes sportives pour débuter votre journée. D'abord, dans le monde du soccer, l'UEFA a maintenu sa position face à la FIFA, l'Union européenne, qui a annoncé hier que son boycottage des compétitions de la FIFA, dont les Coupes du monde, était toujours en vigueur malgré l'abandon du plan de l'instance mondiale de souveraineté à des investisseurs extérieurs. Mis à part le retrait du projet de la FIFA, qui est une exigence qui a déjà été obtenue par l'UEFA, l'Union européenne des associations de football a aussi demandé des assurances pour que de telles tentatives de défigurer le football de cette manière ne puissent jamais se reproduire. La direction de la FIFA avait reconnu, on le rappelle plutôt cette semaine, soit mercredi, ses erreurs et présenté des excuses en lien avec son plan avorté. Et dans l'univers du basketball, on le rappelle, les Raptors de Toronto espèrent pouvoir ramener à la maison Kawhi Leonard à un certain point cet été, à un certain moment cet été, mais une troisième entente louche aurait été découverte par l'enquête sur les Clippers de Los Angeles et Kawhi Leonard qui met en suspens cette transaction à l'heure actuelle. L'affaire Kawhi Leonard concernant le contournement du plafond salarial continue donc de prendre de l'ampleur. Selon le journaliste Pablo Torre, Leonard avait un contrat caché de plusieurs millions de dollars avec Daktronics, qui est la société qui a fabriqué le tableau d'affichage en forme de Halo des Clippers de Los Angeles au Dome Intuit. Un porte-parole de Daktronics aurait répondu aux allégations en indiquant qu'il n'y avait pas d'accord à l'heure actuelle avec Kawhi Leonard. Du côté de la NBA, les recherches se poursuivent. Le cabinet d'avocats Wattel Lipton a été engagé par le circuit pour enquêter sur l'affaire Leonard. Et maintenant, du côté de la culture, Marie-Josée, vous avez quelques suggestions d'activités à faire dans le Nord ces jours-ci.
3: Oui, si vous êtes dans la région de Thunder Bay, ben c'est Les Dents de la Mer, un hommage théâtral en direct. Les producteurs du grand succès de l'an dernier de Muppet's Crypt vous proposent une soirée qui pourrait bien vous faire hésiter avant de vous mettre à l'eau. Ce soir,

0: Donc, le Magnus Theater vous invite à assister à une lecture sur scène du film culte de 1975, Les Dents de la Mer, Jaws. C'est une troupe entièrement locale qui va donner vie à cette histoire sur la scène principale du Magnus Theater. Venez à pied, pas à la nage, pour une soirée mêlant suspense, rire et pure nostalgie cinématographique. Ce n'est pas mon jeu de mots, là, c'est vraiment du Magnus Theater. Alors, les billets en vente sur le site magnustheater.com.
1: Et ensuite, dans le Nord-Est, c'est la grande fin de semaine du Hearst Hog.
0: Oui, 29 éditions. Et Hog fait référence au Harley Owners Group. C'est le groupe ou le club officiel des propriétaires de motos Harley-Davidson. C'est organisé par le chapitre de Hearst du groupe. Et ça attire là, des motocyclistes de des régions de Thunder Bay, l'Abitibi-Témiscamingue. Ça commence ce soir avec une soirée country rock mettant en vedette David et Yannick. Et bien sûr, l'événement qui est au cœur de ce rassemblement, c'est le rallye Poker Run là, demain.
1: Un classique.
0: Et, oui, voilà. Et tout ça va se terminer avec un grand spectacle mettant en vedette le groupe La Chicane, mais aussi la formation sudbury-oise Toe Jam Tequila demain soir à compter de 21h. Donc, tous les détails sur le site Hearst Hogs.
1: Merci Marie-Josée. On va rejoindre notre invité Gilles Levasseur, professeur à l'Université d'Ottawa, dans quelques minutes après Jamais s'oublier de Ludovic Bourgeois.

0: 7h20, c'était Jamais s'oublier de Ludovic Bourgeois. Un couple de Sudbury qui alléguait des difficultés financières pour éviter de payer ses impôts a récemment vu sa demande d'annulation de sa facture fiscale de 2024 rejetée par un tribunal. Le couple avait également évoqué des problèmes de santé pour justifier son incapacité à payer. Et finalement, la commission d'évaluation foncière a révélé que leur foyer percevait près de 170 000 $ par année et disposait d'économies substantielles. C'est un cas qui soulève une question importante. Dans quelle mesure un contribuable peut-il obtenir une annulation ou une réduction de ses taxes? Pour en discuter, nous recevons Gilles Levasseur, professeur de gestion et de droit à l'Université d'Ottawa. Il est au bout du fil. Bonjour, Monsieur Levasseur.
1: Bonjour.
0: Alors, le couple a invoqué une situation d'extrême pauvreté pour justifier sa demande. Des documents avaient été fournis pour expliquer la situation de la famille au cours de la dernière année et même plus, surtout au niveau des problèmes de santé. Quels sont les critères financiers permettant de déterminer le seuil de pauvreté? Parce qu'on a indiqué dans la décision qu'on était bien au-delà du seuil qu'il fallait atteindre.
1: Mais donc, au départ, on doit regarder les revenus de chacune des parties impliquées. Parce que quand vous êtes dans un milieu familial, c'est pas juste un individu, ça va être le groupe en question. Et la raison pourquoi, c'est parce que très souvent, vous êtes dans une situation où est-ce que les deux parties vont être impliquées dans toute la question des frais rattachés à la gestion de la maison, de l'acquisition, de l'hypothèque, de toute la question qui va toucher aussi, par exemple, les revenus que vous allez recevoir. Donc, ce qu'on regarde, c'est au départ le seuil de pauvreté. Est-ce qu'on a ou non un seuil qui est en dessous de cela ou est-ce qu'on est au-dessus? C'est la première des choses parce que quand on est en dessous de cela, ben, le gouvernement peut toujours, au niveau fiscal, prendre une décision. C'est très rare qu'on le fait. Ça ne se fait pas régulièrement, mais il peut y avoir des circonstances qui amènent cela. Donc, ça veut dire soit, par exemple, faire un réaménagement pour payer ça plus tard ou soit trouver des mécanismes d'adaptation. Mais ça, c'est la première des choses. La deuxième des choses, c'est qu'il faut se poser la question, est-ce que, bref, les revenus qui sont là, est-ce que dans le passé, étaient plus élevés ou est-ce qu'ils sont actuellement plus élevés? Et ce qu'on constate actuellement, c'est que les revenus sont élevés chez l'individu. Donc, par conséquent, il ne se qualifie plus sur toute la question du seuil de pauvreté. Donc, c'est là où est-ce que le débat commence à savoir, est-ce que l'État va vouloir faire des changements? La réponse va être souvent non. Puis les municipalités, c'est dans la même mesure. Et c'est, écoutez, on a des obligations rattachées à une propriété, on a des obligations à faire fonctionner une municipalité parce que c'est le premier revenu d'une municipalité. Donc, on doit faire fonctionner la machine et donc on s'attend à ce que la municipalité collecte les frais qui sont rattachés à la propriété.
0: En tentant de justifier sa situation, la famille en question a fourni de nombreux documents pour expliquer les problèmes de santé vécus dans la dernière année et plus. Est-ce qu'une maladie exempte un propriétaire de ses obligations fiscales municipales?
1: La réponse est non. C'est que ce qui arrive, c'est que à moins que l'individu soit capable de démontrer que sa maladie est en lien direct avec les activités de la municipalité, c'est-à-dire que soit ce soit une question, par exemple, où est-ce que l'eau a été contaminée et ça l'a amené une maladie, soit que, par exemple, il y a des questions de toute la poussière qui pourrait se faire parce qu'il y a de la construction, puis ça l'amène, par exemple, des produits chimiques dangereux. Ça, c'est là où est-ce que la municipalité va agir. Mais si c'est une question personnelle, les individus, tristement, ont un bien qu'ils peuvent, à un moment donné, liquider. Et c'est là où est-ce que la municipalité va vous dire, écoutez, si je commence à faire ça pour un, faut que je le fasse pour tout le monde. On a un standard, puis deux, dans ces milieux-là, les municipalités ont très peu d'autres revenus. Ce qu'il faut réaliser, c'est que c'est pas comme si on peut aller chercher de l'argent à gauche pas à droite. Ça n'existe pas. Donc, par conséquent, qu'est-ce qui arrive, c'est que les individus sont tenus à l'obligation et ça va faire partie des actifs de l'entreprise. Puis ce qu'il faut saisir, c'est que dans le monde fiscal des municipalités, quand vous avez une hypothèque, si vous allez remarquer les institutions financières, dont par exemple les banques, vont toujours vous dire, nous, on va s'organiser pour payer vos taxes foncières d'avance. On va juste le mettre sur vos frais mensuels de frais d'hypothèque. La raison, c'est parce que les municipalités ont préséance sur le droit des banques pour se faire payer. Alors, c'est pour ça que les banques ne cherchent pas à regarder ce que vous faites dans votre portefeuille de travail ou tout cela. Ils regardent seulement le côté municipal parce que les municipalités ont préséance pour le paiement avant les banques. C'est pour ça que les banques font toujours attention de faire en sorte que, des fois, on va peut-être s'occuper de vous aider. Des fois, on le fera pas, mais ça dépend de chaque cas.
0: Donc, en cas de précarité financière, quelles sont les pièces justificatives qu'on doit soumettre aux autorités pour obtenir une révision de ses obligations fiscales?
1: Bien, c'est Au départ, il faut démontrer qu'il y a un lien entre la situation et le fonctionnement même de la municipalité. Parce qu'autrement, tout le monde est tenu aux mêmes taxes foncières. Vous savez, c'est que c'est beau de dire qu'on a des soins de santé, on peut reporter, on peut faire des arrangements, mais la taxe foncière reste la taxe foncière. Mm-hmm. Parce que sinon,

0: comprends bien, si vous cherchez à obtenir une révision spécifiquement, bonne chance.
1: Bonne chance pour les taxes foncières municipales, bonne chance. Sauf si les municipalités, dans leur, vous savez, dans certains milieux, on va peut-être faire des arrangements, on va peut-être faire des adaptations, on va peut-être faire des choses. Mais c'est que si vous le faites pour un, vous devez le faire pour tout le monde.
0: Ça crée un précédent.
1: Oui, ben c'est ça. C'est pas que les municipalités veulent être dures. Le problème, c'est qu'elles doivent appliquer la norme pour tout le monde. Puis ce qui arrive, c'est que souvent, dans beaucoup de municipalités, ce qui arrive, surtout quand vous êtes des petits villages, des petites municipalités, ben elles n'êtes pas capables d'augmenter les frais fonciers, parce que vous allez avoir d'autres gens qui disent, écoutez, on est prêt à augmenter 2-3% par année nos taxes foncières, mais pas les mettre 20-30-40% parce qu'il y a des gens qui veulent pas payer. Écoutez, ça devient un déséquilibre dans la question de faire fonctionner une municipalité. Alors, c'est pour ça qu'ils accepteraient jamais cela.
0: En terminant, si dans une rare situation où on choisit de réviser, si on accorde le statut de personne en situation de pauvreté à quelqu'un, est-ce que ça entraîne automatiquement une exonération fiscale?
1: Non. Ça, c'est deux choses séparées. C'est que le côté fiscal, c'est une loi fédérale et qui tient compte aussi de la province, parce qu'en Ontario, on fait juste une déclaration d'impôt. Et là, tu as le côté municipal. C'est deux mondes totalement séparés avec des règles totalement, d'accord, uniques dans chacun des groupes. Oui. Donc, on peut pas prendre un pour dire c'est comme ça pour l'autre. Chacun a sa logique qui n'est pas la même pour l'autre.
0: C'était Gilles Levasseur, professeur de gestion et de droit à l'Université d'Ottawa. Merci beaucoup de nous avoir éclairés sur ce sujet ce matin.
1: Toujours un plaisir.

0: 7h30, c'était Frank Cousteau avec Paresseuse. C'est maintenant le temps de s'informer avec Vanant Chimiou-Mauroy. Bonjour, Vanant.
1: Bonjour, Chris.
0: D'abord, plus de 1600 évacués du nord de l'Ontario ne peuvent pas rentrer chez eux, subissant un stress psychologique durable, d'après une experte.
1: Bien que la météo récente freine quelques feux de forêt dans le nord de l'Ontario, le retour de certains évacués reste impossible. Pour certaines personnes évacuées, leur maison n'existait probablement plus. Selon la docteure Andrea Brown, associée de recherche à l'unité de recherche sur le trauma et le rétablissement de l'université McMaster, le départ forcé d'une communauté et le retour post-sinistre constituent des épreuves profondément traumatisantes. Madame Brown, également professeure adjointe en psychiatrie et en neurosciences comportementales, précise que si les inquiétudes évoluent au fil des étapes de l'évacuation, les symptômes de traumatisme restent similaires et tout à fait normaux. Elle souligne que ces manifestations s'estompent généralement avec le temps. Toutefois, si elles persistent au-delà de 3 mois, il est conseillé de consulter un professionnel car cela peut présager un état de stress post-traumatique.
0: Ensuite, en politique fédérale, le prochain ou la

0: prochaine chef du Parti vert du Canada viendra de l'Ontario.
1: Deux candidats sont officiellement en lice pour succéder à Elizabeth May, qui a occupé ce poste pendant 16 ans. Luna Marché a préparé ce reportage.
2: Le Parti vert du Canada est au cœur d'une course de 5 mois pour élire son prochain chef. Deux candidats officiels s'affrontent pour succéder à Elizabeth May. D'un côté, l'ancien député de Kitchener-Centre, Mike Morris, qui mise sur la justice économique.
3: Défendre les intérêts des gens ordinaires et contribuer à bâtir le mouvement nécessaire pour tenir tête à la classe des milliardaires.
2: Face à lui, l'enseignante d'Ottawa, Neera Dukeran, prône une restructuration interne et refuse de brûler les étapes.
4: We can't put the cart before the horse. We have to do first things first. And first things first is we have to put our house in order.
2: On ne peut pas mettre la charrue avant les bœufs, dit-elle. Il faut commencer par l'essentiel. Et l'essentiel, c'est de mettre de l'ordre dans nos affaires pour faire fonctionner cette machine verte et efficace. La priorité absolue de celle qui a consacré près de 10 ans au parti comme bénévole est d'outiller et de former les organisateurs locaux sur le terrain en utilisant ses qualités d'enseignante. Une fois le parti réorganisé et crédible, elle souhaite proposer un plan de transition énergétique propre qui ne laisse aucun travailleur derrière. Les membres du parti auront du 2 au 13 novembre pour choisir la direction de leur mouvement. Ici Luna Marché, Radio-Canada, Toronto.
0: Et en terminant, les négociations commerciales s'accélèrent entre le Canada et les États-Unis.
1: Une réunion de 80 minutes a eu lieu jeudi à Washington. En Ontario, la Chambre de commerce suit la situation de très près pour ses 60 000 entreprises membres. Son président, Daniel Teach, a confié au micro de CBC qu'il reste méfiant pour la suite. Le président américain affirme n'avoir besoin de rien de la part du Canada. Une erreur, selon M. Teach, qui rappelle que la relation est strictement réciproque. Contreplaqué, électricité, potasse, pétrole ou minéraux critiques, Washington dépend directement de nombreuses ressources canadiennes.
0: C'était Vanant Chimier-Moreau avec les informations. Merci beaucoup, Vanant.
1: Merci, Chris.
0: Et maintenant, du côté de la météo, Raphaël, oui, il y a du soleil en ce moment, mais ça va s'ennuager graduellement aujourd'hui.
5: Oui, on s'attend à une alternance de soleil et de nuages dans toutes les régions du nord-est. On a 30 % de probabilité d'averse au courant de la journée pour les districts d'Algoma, Sudbury, Nipissing et Cochrane. On a même un risque d'orage tard cet après-midi pour Timmins, Cochrane, Kapuski, Singh, Hearst. Des maximums variés, donc entre 27 et 29 degrés, avec un facteur humidex entre 31 et 34 pour aujourd'hui. Dans le nord-ouest maintenant, du côté de Marathon, Greenstone, on prévoit des averses débutant ce matin et cessant cet après-midi, un maximum de 22, humidex 27. À Nipigon et Thunder Bay, ce sera généralement nuageux. On a 60 % de probabilité d'averse et risque d'orage, un maximum de 24 avec un humidex à 28. Et du côté de Red Lake, on prévoit un ciel nuageux. On a 30 % de probabilité d'averse cet après-midi avec risque d'un orage, un maximum de 20 degrés. Et il pleut présentement du côté de Geraldton et de Gorbey, selon le tableau de bord d'Environnement Canada.
0: Merci beaucoup, Raphaël.
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0: À venir dans la prochaine demi-heure de l'émission, Romain Chauvet, journaliste indépendant présentement établi à Madrid en Espagne, se joindra à nous dans un instant pour discuter de la crise migratoire qui est présentement en cours dans le pays. Et ensuite, à 7h50, on fait le point sur les derniers préparatifs pour le festival Up Here qui aura lieu dans le Grand Sudbury.

0: L'arrivée soudaine de 72 000 migrants la semaine dernière a déclenché une crise humanitaire à Ceuta et ravivé le débat sur l'immigration au sein de l'Union européenne. Même si la plupart des migrants sont retournés au Maroc, il reste toujours environ 2 000 d'entre eux à Ceuta, dont plusieurs mineurs non accompagnés. On fait le point sur les derniers développements avec Romain Chauvet, journaliste indépendant basé à Madrid, en Espagne à l'heure actuelle. Bonjour Romain.
1: Oui, bonjour.
0: Alors, les membres de l'Union européenne se sont réunis mardi pour discuter de la situation. Qu'est-ce qui est ressorti de cette rencontre?
1: Oui, eh bien, on nous dit que ça a été une réunion qui était nécessaire, constructive, c'est ce qu'on nous dit ici en Espagne, et que les différents pays de l'Union européenne ont montré une certaine solidarité avec l'Espagne. Parce que, écoutez, au cours des derniers jours, on a quand même vu plusieurs pays ici en Europe attaquaient l'Espagne, mettant en avant des critiques contre notamment un vaste plan de régularisation de sans-papiers qui a été mis en place il y a quelques mois ici en Espagne. Alors on nous dit qu'au cours de cette réunion-là, eh bien, il y a eu un certain apaisement des tensions, une certaine solidarité. Il faut dire que l'Espagne a mis en place plusieurs mesures pour tenter de rassurer les pays ici en Europe. On a notamment envoyé des renforts de l'armée dans ce petit territoire espagnol de Ceuta. On a installé également une barrière flottante sur la mer pour éviter de nouvelles arrivées de migrants. Et également, on nous dit que la majorité de ces gens-là, donc 70 000 de ces 72 000 migrants qui sont arrivés, sont déjà retournés vers le Maroc.
0: Les pays européens ont affiché leur soutien envers l'Espagne à la suite de la rencontre, après l'avoir fortement critiqué dans les jours suivant l'arrivée des migrants à Ceuta. Qu'est-ce qui explique le changement de position?
1: Oui, je vous dirais que ce qu'on nous dit, eh bien, c'est qu'il faut une certaine cohésion, une certaine cohésion ici entre les différents pays de l'Union européenne, parce qu'on a vu beaucoup de critiques dans les derniers jours. Alors l'idée, c'était de faire bloc derrière l'Espagne pour montrer son appui à l'Espagne. Les pays européens, notamment l'Espagne, qui a dit également qu'il y avait une collaboration très étroite avec le Maroc pour retourner ces gens-là dans leur pays d'origine. Mais je vous dirais que même si on a eu ce certain accord entre les différents pays, entre l'Union européenne, on sent quand même que l'Espagne continue d'être à contre-courant. Parce que ce qu'on nous dit ici en Espagne, c'est que oui, il faut lutter contre l'immigration illégale, irrégulière, mais qu'en même temps, il faut ouvrir des voies légales pour accueillir ces gens-là ici en Espagne et participer à la croissance économique. Parce que c'est pour cette raison que le pays ici en Espagne, on a régularisé ces gens-là sans papier dans les derniers mois, 500 000, 600 000 personnes pour participer à cette bonne croissance économique. Alors vous voyez qu'on reste quand même

0: sur ses positions ici en Espagne. La grande question maintenant, ça va être de savoir ce qui va arriver avec ces gens qui restent toujours dans cette enclave espagnole. Vous le disiez, on nous dit qu'il y en aurait plusieurs milliers, beaucoup d'entre eux des mineurs. On nous dit ce matin qu'il y aurait au moins 1300 mineurs non accompagnés, donc des mineurs qui seraient venus seuls dans cette enclave espagnole. Alors on nous dit qu'ils sont en train d'être pris en charge par les autorités. L'Espagne qui a octroyé une aide de 40 millions de dollars canadiens pour aider à la prise en charge de ces mineurs dans cette enclave-là. Mais sur place, on nous dit que les services se sont vraiment débordés et qu'il y aurait encore des mineurs qui dormiraient dans la rue et qui seraient sans ressources.
1: Des rumeurs circulent à l'effet qu'un autre mouvement massif de migrants s'organise en vue d'une entrée sur le territoire de Ceuta la semaine prochaine. Est-ce que ces rumeurs-là sont fondées? Est-ce qu'elles risquent de se concrétiser?
0: En tout cas, je vous dirais qu'elles sont prises au sérieux, très au sérieux par les autorités ici en Espagne. Effectivement, beaucoup de rumeurs qui circulent, notamment sur des groupes WhatsApp, sur des réseaux sociaux, Facebook, Instagram, qui parlent d'une date du 15 août pour reproduire un petit peu ce qu'on a vu la semaine dernière. Donc, voir des gens comme ça traverser la frontière pour arriver sur ce territoire espagnol de Ceuta. On nous dit sur place, eh bien, qu'on s'attend à voir un phénomène similaire, mais peut-être d'une moins grande ampleur. Alors, je vous parlais de ces moyens qui ont été envoyés sur place, renfort de l'armée, cette barrière en mer flottante également. Alors on imagine qu'il va y avoir plus de contrôle à cette frontière, mais vous avez sans doute vu ces images qu'on a vues la semaine dernière des postes frontaliers, des autorités sur place qui ont été complètement débordées par l'ampleur de cette situation. Imaginez 72 000 personnes qui sont arrivées sur un territoire de seulement 84 000, 85 000 personnes. Reste à voir maintenant comment tout ça pourrait s'organiser dans les prochains jours. En tout cas, on nous dit que vraiment, ces rumeurs-là, elles sont prises très au sérieux et qu'on va donc mettre en place encore plus de renforts à la frontière pour tenter de limiter de nouvelles entrées. Mais ce que nous disent le gouvernement local, les autorités locales de ce territoire de Ceuta, eh bien, c'est que pour l'instant, ce n'est pas un retour à la normale et on craint vraiment les prochains jours de revoir un scénario similaire se reproduire.
1: Quelles mesures sont en place en Espagne et au Maroc pour éviter que la situation se reproduise?
0: Oui, eh bien, du côté espagnol, on dit qu'on a vraiment renforcé la sécurité à ce poste frontalier avec le Maroc. On nous dit qu'on essaye également d'identifier ces messages sur des groupes Facebook, WhatsApp, mais c'est parfois difficile de remonter à la source des gens qui ont posté ces messages-là. Parce qu'écoutez, ce qu'on nous dit que ce qui est arrivé la semaine dernière, on nous dit que c'est vraiment des rumeurs comme ça qui ont circulé sur les réseaux sociaux, qui disaient que la frontière était totalement ouverte entre le Maroc et ce petit territoire espagnol. Des rumeurs également qui disaient que si les gens arrivaient à la nage, eh bien, ils ne seraient pas retournés immédiatement dans leur pays d'origine. Donc, c'est vraiment la crainte de revoir un scénario similaire. On imagine également que du côté du Maroc, il y aura un renforcement de cette frontière-là. En tout cas, on nous dit que tant l'Espagne que le Maroc collaborent pour éviter de voir un scénario similaire, parce qu'on parlait de cette crise diplomatique, mais c'est une crise humanitaire également. Il y a toujours ces mineurs qui sont dans les rues et ces morts également qu'on a retrouvés, morts noyés. On nous dit qu'on est à un bilan aux alentours de 140 corps noyés qui ont été retrouvés, tant du côté de l'Espagne que du Maroc. Alors évidemment, on veut éviter de voir un drame humanitaire se reproduire dans les prochains jours.
1: En terminant, malgré la solidarité qui s'affiche chez les pays européens, quelles seraient les répercussions de la crise à court et à moyen terme?
0: Eh bien, ce qu'on nous dit, c'est qu'on veut vraiment, ici en Europe, renforcer encore plus la sécurité aux frontières européennes. On veut s'assurer qu'il y ait une meilleure collaboration, communication entre les différents pays européens. Et puis, je vous dirais que l'autre question qui fait beaucoup débat ici en Espagne, c'est la prochaine Coupe du monde de soccer. Elle va se tenir en 2030. Vous savez peut-être que l'Espagne l'a remportée dans les dernières semaines. Mais la question maintenant, c'est pour la prochaine Coupe du monde, parce qu'elle doit être co-organisée entre l'Espagne, le Maroc et le Portugal. Mais il y a plusieurs partis politiques ici en Espagne, mais également au Portugal, qui demandent maintenant d'exclure le Maroc de cette compétition-là, parce qu'on dit que ce n'est plus un partenaire fiable au vu de toute cette situation, comment elle a été gérée et peut-être même co-organisée par le Maroc. C'est ce qu'estiment plusieurs partis politiques ici en Espagne. Ce qu'on nous dit, c'est que cette décision, elle revient seulement à la FIFA. On ne peut pas, en cours de route comme ça, exclure un adversaire, mais ça fait un adversaire, un pays membre, je veux dire, de cette Coupe du Monde-là. Alors, ça fait beaucoup réagir également parce qu'on ne sait pas où la finale de cette Coupe du Monde va se tenir. Il y a des gens qui aimeraient que ça se tienne en Espagne, d'autres au Maroc. Alors, vous voyez que cette crise migratoire

0: migratoire, ça a également des impacts au-delà de la question humanitaire et migratoire. Alors, pour l'instant, on n'a pas de confirmation de là où pourrait se tenir cette finale de la Coupe du Monde en 2030.
1: C'était Romain Chauvet, journaliste indépendant basé à Madrid, en Espagne. Merci de vous être joint à nous ce matin.
0: Avec plaisir. Au revoir.

0: 7h47 minutes, c'est la semaine prochaine. À partir de vendredi prochain qu'aura lieu le festival Up Here dans le centre-ville de Sudbury. C'est un festival très attendu chaque été, Marie-Josée.
1: Oui, c'est un festival reconnu pour sa programmation éclectique qui propose là, plusieurs découvertes musicales, mais laisse également une trace là, sur le paysage du Grand Sudbury. Et depuis la fondation du festival, des douzaines de murales ont été peintes là, sur les murs du centre-ville. Cette année, comme à l'habitude, le travail des muralistes commence en amont du festival comme tel. Et c'est peut-être difficile là, de couvrir un mur en 48 heures. Donc, on s'y prend d'avance. Ma collègue Martine Laberge a discuté des murales avec Rana Ekundayo. Elle est coordonnatrice des murales cette année pour le festival Up Here. Elle lui a demandé d'abord comment ça se passait là, en ce moment, là, tous ces préparatifs.
2: Jusqu'à date, on commence les murales demain. Donc, je suis tellement excitée. Okay. On a déjà fait une murale à terre qui est déjà finie au centre-ville. Oui. C'est notre première année faire une murale à terre avec nos partenaires Everline. Nous sommes tellement excités. C'est juste au centre-ville à l'intersection de Young et Larch. C'est un poisson de l'artiste Cat Hexes. Mais les autres trois murales, on commence demain.
3: D'accord. Parlez-nous un peu des muralistes invités cette année, parce que je sais qu'il y en a toujours tout plein. À quoi est-ce qu'on peut s'attendre? Est-ce qu'il y a une thématique qui s'est installée?
2: Ah oui, tous les artistes ont un style un peu différent, mais le thème de la festival cette année, c'est comme penser à pro de la technologie, un peu de c'est le temps, qu'est-ce qu'on fait. Donc, tout le monde a pris le thème et changé un peu dans leur propre idée. On a trois muralistes pour continuer pour le reste de la festival. Nous avons La Pupilla, nous avons June Kim et nous avons Josh Morley aussi.
3: D'accord. Est-ce que vous avez des coups de cœur parmi les muralistes cette année? Est-ce que vous pouvez poser ça ou est-ce que c'est difficile de répondre?
2: Moi, mon coup de cœur, je pense que c'est June Kim. Elle est une artiste tellement bon, elle a beaucoup de talent et son art est tellement vibrant, avec des couleurs vibrantes. Aussi, elle fait des tatouages et moi, j'adore les tatous. Donc, quand elle est en ville, June Kim et La Pupilla va faire des tatouages en ville aussi.
3: En plus, est-ce que ça, c'est nouveau?
2: Oui, ça, c'est la première année qu'il a les artistes qui veulent offrir à la communauté des tatouages aussi.
3: Ah bon. Et comment vous êtes arrivé cette idée-là? Comment est-ce que ça va fonctionner, en fait?
2: Les artistes font une collaboration avec un studio local qui s'appelle, Late Bloomers. Late Bloomers et O'Donovan au Oakley Studios. Et donc, eux, il a l'espace pour les artistes pour faire comme qu'est-ce qu'on s'appelle un guest spot pour quelques journées la semaine prochaine.
3: D'accord. Je voyais aussi que, Rana, il y a certains des murs qu'on va recouvrir cette année qui ont déjà des murales. Parlez-moi de ce besoin-là de couvrir des murales des années précédentes. Et comment est-ce que ça fonctionne, ce roulement?
2: Oui. Donc, d'habitude, une murale peut durer 5 à 10 ans, mais ça dépend de la température, ça dépend de la tempête. Comme à Sudbury, on a beaucoup de neige, on a beaucoup de sable, les choses comme ça qui peuvent...
3: Qui abîment.
2: Oui, exactement, c'est ça. Donc, on a deux murales cette année-ci que malheureusement, il faut enlever, qu'on va replacer. Mais l'affaire, c'est qu'on fait avec le respect. Premièrement, on parle aux artistes qui ont déjà fait le mural. On va dire, OK, ton mural se garde pas si bien quand il a commencé.
3: C'est détérioré, là, c'est ça.
2: Exactement, c'est ça. Et beaucoup de les murals qu'on change, ça fait comme un bout de temps. Comme il y a un mural fait par l'artiste Birdo, et on a fait en 2018. Donc, ça fait un bout de temps qu'il était là-bas. Puis l'autre mural qu'on va couvrir cette année, c'est de Katie Green. Mais l'affaire, c'est qu'on a utilisé un processus qui s'appelle wheat pasting, et c'est

0: au lieu de peinturer, on utilisait un type de papier avec un type de colle et on comme colle la dessin là-dessus. Mais l'affaire avec wheat pasting, c'est que souvent, ça dure pas si assez long que les autres murales avec la peinture. Donc, Katie Green, sa murale a commencé à, on a fait en 2023, je pense. Mais c'est déjà la tente d'enlever.
1: D'accord. Je voyais qu'il y a plusieurs des muralistes invités qui viennent de l'extérieur du Grand Sudbury. Parlez-moi donc peut-être de l'évolution du festival, de quelle façon est-ce qu'il se fait connaître davantage et que vous réussissez année après année à attirer des muralistes de plus en plus de renom, là.
0: Yeah, donc la communauté des muralistes, c'est au Canada, c'est grand, mais c'est aussi petit. Donc tout le monde a les connexions, les personnes qui savent. Donc qu'est-ce qu'on fait souvent, c'est que peut-être c'est la comme la word of mouth. Quelqu'un va avoir une opportunité, un temps tellement bon, ça ne veut pas dire son ami. Son ami va faire une application l'année prochaine. Mais aussi, on a fait comme un call-out sur social media. Aussi, souvent, nous avons nos propres coups de cœur qu'on envoie des invités à. Mais aussi, il y a un grand espace pour les artistes locaux aussi. Donc, d'accord. Chaque année, on a un artiste qui vient de Sudbury ou de les régions. Donc, cette année, c'est Kat Hexes qui a fait le mur à la terre. Mais aussi, nous avons un programme qui s'appelle le Power Up Project. Et c'est comme un programme qui est une étape pour préparer les nouveaux artistes à faire leur propre mural. Donc, les artistes, ils peinturaient comme leur hydro boxes tout partout de la ville. Et souvent, qu'est-ce qui arrive, c'est les gens vont faire ça et la prochaine année, ils vont appliquer à faire un mural. Donc, nous avons 6 Power Up Artists cette année-ci qui viennent de Sudbury et puis les 3 autres muralistes qui viennent d'Octaville. Mais c'est une bonne opportunité pour eux pour voir
1: tellement.
0: Qui est Sudbury? Qu'est-ce qui se passe dans cette ville? Parce que souvent, les personnes ne savent pas que Sudbury a une communauté artistique si forte, si différente.
1: Ouais. Je pense qu'il y a une signature quand même à Sudbury qui s'est formée, qui s'est redéveloppée au fil des ans. Puis le festival Up Here, j'ai l'impression que fait vraiment partie de cette signature-là ou a permis de l'établir, cette nouvelle signature-là. En terminant, et par rapport aux espaces qui sont mis à la disposition des artistes, est-ce que au fil des ans, c'est plus facile de convaincre peut-être certains propriétaires d'édifices de se prêter à cet exercice-là, de prêter leur surface, ou est-ce que c'est de plus en plus restreint justement parce qu'il y a plus de murales? Comment ça se passe à Sudbury?
0: Non, ça c'est une tellement bonne question parce que tout le monde dit comment est-ce que vous convaincre les gens pour vous laisser peinturer son mur. Quelquefois c'est difficile. Les personnes sont nerveuses parce que aussi une affaire importante pour le festival c'est que on veut laisser les artistes avoir une carte blanche pour comme créer leur propre idée, leur propre expérience. Mais quelquefois les personnes sont nerveuses avec ça. Ça c'est pourquoi c'est important nous pour faire pour trouver les partenaires et pour faire les relations. Pas seulement une année, mais chaque année, nous avons les partenaires, les amis dans la communauté qui ont continué à établir leurs relations.
2: C'était Rana Ikundayo, coordonnatrice des murales pour la 12e édition du festival Up Here dans le Grand Sudbury. Et Chris, la semaine prochaine, on va commencer à parler des artistes qui seront en vedette au festival Up Here. Je vous présenterai des portraits.
3: Merci Marie-Josée.

0: 7h57, c'était Dave Poulin avec Simple de même au matin du Nord. Et avant de terminer cette deuxième heure de votre émission matinale, voici ce qui se passe dans l'actualité nord-ontarienne aujourd'hui. Venant, le virus du Nil occidental réapparaît dans le nord de l'Ontario.
1: Santé publique du Nord-Est confirme qu'une corneille d'Amérique a été testée positive. C'est le premier cas signalé dans ce secteur depuis 2024. Plus à l'ouest, deux oiseaux morts ont aussi été testés positifs le mois dernier à Sault-Sainte-Marie et dans Algoma-Est. Rappelons que le virus se transmet par la piqûre d'un moustique infecté. La majorité des personnes touchées n'ont aucun symptôme. En cas d'infection, les signes restent légers, fièvre, maux de tête et courbature.
0: C'était Benoît Chenu-Mauroy avec les informations. Merci beaucoup, Benoît.
1: Je vous en prie.
0: On vous retrouve durant la dernière heure de l'émission. On espère vous retrouver aussi dans quelques minutes après les informations pour la dernière heure du Matin du Nord cette semaine. Si vous voulez être des nôtres, bien on va faire le point sur Gateway Casinos qui aurait demandé à la ville du Grand Sudbury de payer de poursuivre la construction d'une route vers ses installations. Notre collègue de la salle de nouvelles, Nicolas Mongeon, se joindra à nous. Puis on fera le point sur le festival Her Northern Voice, toujours en cours dans le Grand Sudbury. Il y a des spectacles prévus cette fin de semaine et on va rencontrer l'une des artistes qui montera sur scène. Mais d'abord, les informations.

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4: Guerre commerciale avec les États-Unis, Pierre Poilievre déplore qu'Ottawa revienne les mains vides de Washington.
5: D'un côté, M. Carney continue de faire des concessions. D'autre côté, M. Trump continue d'augmenter les tarifs sur le Canada.
4: À moins d'un mois du déclenchement des élections provinciales au Québec, le troisième lien s'invite de nouveau dans les débats.
6: Mais que de connecter via transport en commun Lévis et Québec est la bonne approche.
7: C'est pas du tout ce à quoi les gens de Québec s'attendent.
4: Et le groupe canadien Rush, de retour à Toronto après 10 ans d'absence. Bonjour, ici Marie-Michèle Bordua. Bienvenue à ce Radio-Journal. Ottawa poursuit ses efforts à Washington pour obtenir une entente d'ici le 19 août sur l'ensemble des tarifs imposés par les États-Unis. Le ministre responsable du commerce Canada-États-Unis, Dominique Leblanc, se montre optimiste après sa rencontre hier avec un homologue américain, avec son homologue américain, sans fournir plus d'informations toutefois. Nous en parlons avec Félix Pilon à Ottawa. Félix, où en sont les discussions?
8: Eh bien, on en sait peu, puisqu'hier, Dominique Leblanc a été questionné par des journalistes alors qu'il sortait d'une rencontre à Washington. Il a donné très peu de détails sur les discussions qui ont eu lieu dans la capitale américaine. Il était toutefois, on le remarquait, tout sourire. On pourrait dire qu'il était optimiste, content des rencontres qu'il a eues. Mais en réalité, une des seules choses qu'il nous a dit, c'est qu'il espère signer une entente avant le 19 août. Je vous rappelle que c'est la date butoir avant l'imposition de nouveaux tarifs sur une série de

0: produits canadiens dans moins de deux semaines. Ça veut dire, le premier ministre Mark Carney veut d'ailleurs conclure une entente globale sur l'ensemble des tarifs imposés par l'administration américaine et non une entente à la pièce.
1: Et Félix, le chef conservateur Pierre Poilievre souhaite un changement de ton de la part du premier ministre Carney.
0: Il était de passage à Terre-Neuve et il reproche au gouvernement d'adopter une position de faiblesse et de plier face aux demandes des Américains. Mark Carney avait notamment été critiqué la semaine dernière avec l'abolition de la taxe Netflix. Plusieurs l'avaient accusé de mettre en place cette mesure pour faciliter les négociations avec les Américains. On écoute M. Poilievre.
2: M. Carney continue de faire des concessions en vant même arriver à la table de négociation. M. Carney est en train de gaspiller nos leviers de négociation.
0: Donc, le ministre du Commerce Canada-États-Unis, Dominique Leblanc, poursuit ses rencontres à Washington dans le but d'en venir à une entente d'ici le 19 août.
1: Merci, Félix.
0: Au revoir.
1: Au Québec, la campagne électorale n'est peut-être pas encore officiellement lancée, mais déjà, les partis sont bien présents sur le terrain. Colin Côté-Paulette est à Québec. Colin, la première ministre, sera dans la région de la capitale nationale ce matin pour annoncer les candidatures.
3: Oui, les candidats de trois circonscriptions seront présentés à Lac-Beauport par Christine Fréchette en matinée. On nous promet des candidatures économiques. Et c'est ce qui semble être le thème que tentera d'imposer la première ministre parce que hier, dans une déclaration écrite, elle revient encore une fois sur les tarifs douaniers américains. Elle rappelle que ces derniers menacent des emplois québécois et surtout, elle s'en prend au Parti québécois. Christine Fréchette affirme que ce n'est pas avec des référendums qu'on règle des guerres commerciales. Disons que ça donne le ton pour les prochaines semaines.
1: Et puis, Colin, les attaques, elles fusent déjà là, de toutes parts entre les chefs de parti.
3: Absolument. Paul Saint-Pierre Plamondon est revenu sur le projet de troisième lien hier en rappelant que ce serait trop coûteux et surtout inutile dans la forme actuelle proposée par la CAQ, à son avis. Sans trop donner de détails, le chef péquiste propose plutôt un lien entre Québec et Lévis exclusivement dédié au transport en commun. On l'écoute.
4: Si la CAQ veut faire une troisième campagne sur un lien autoroutier qui a été rejeté par la Caisse, mais tout ce qu'il y a d'études après avoir dilapidé 47 millions de dollars, je leur souhaite bonne chance avec ça. Nous allons connecter Lévis avec Québec, mais de manière intelligente.
3: Et en terminant, Marie-Michel, le Parti conservateur a présenté son slogan de campagne « Oser pour vrai ». Éric Duhem entend ainsi rappeler qu'il veut s'attaquer à la bureaucratie sans langue de bois.
1: Colin Côté-Paulette à Québec, merci.
3: Je vous en prie.
1: Sur la scène fédérale, un député conservateur quitte ses fonctions. Il s'agit de Larry Brock qui a indiqué se retirer de la vie politique pour des raisons personnelles. Il quittera son siège à la fin de l'été. Larry Brock représente la circonscription de Brantford-Brant-Sud Six Nations depuis 2021. Il a notamment été porte-parole de l'opposition officielle en matière de justice. La lutte contre les incendies de forêt risque de se compliquer davantage en Colombie-Britannique parce que du temps chaud et sec est attendu dans les prochains jours et ça fait craindre le pire aux autorités. Hugo Métro est avec nous. Hugo, la province en fait craint le déclenchement de nouveaux feux.
5: Oui, voilà, c'est ce que prévient le service de lutte contre les feux de forêt de Colombie-Britannique dans sa plus récente mise à jour. Aucun répit donc n'est attendu pour les prochaines heures. Plus de 100 brasiers sont toujours actifs dans la province où la fumée devrait aussi demeurer au cours des prochains jours. Environnement Canada a d'ailleurs émis plusieurs alertes sur la qualité de l'air et Vancouver figure ce matin parmi les 40 villes où l'air est le plus pollué au monde. Alors Marie-Michel, malgré cette fin de semaine qui s'annonce donc difficile, la province va pouvoir compter sur plus de 300 pompiers forestiers mexicains. Certains sont déjà arrivés, d'autres vont suivre dans les prochains jours. Ils vont notamment permettre de relever ceux qui sont mobilisés sur le terrain depuis des semaines.
1: Et Hugo, de nouveaux ordres d'évacuation ont été lancés là, ces dernières heures.
5: Oui, voilà, 400 nouvelles propriétés sont maintenant visées par un ordre d'évacuation dans la vallée de l'Okanagan, où la situation là-bas continue de se détériorer. Voici un des résidents qui vient tout juste de se faire évacuer.
6: This has been the fourth evacuation from that property, which is, you know, it's unfortunate, but I guess the good news is that.
5: Il raconte que c'est déjà la quatrième fois que sa propriété est évacuée en quelques années. Une situation qu'il juge regrettable, même si les pompiers ont réussi jusqu'ici à protéger sa maison. Enfin, la bonne nouvelle, Marie-Michel, c'est que le feu qui inquiétait hier les autorités près de Vancouver dans le parc Belcarra, il est maintenant considéré comme contenu.
1: Merci Hugo.
5: Au revoir.
1: Sur la scène culturelle, le groupe Rush sera de retour à Toronto en fin de semaine après plus de 10 ans d'absence. Les membres fondateurs Geddy Lee et Alex Lifeson seront accompagnés d'une nouvelle batteuse et d'une claviériste. L'engouement autour de ce retour sur scène a fait grimper le prix des billets à plusieurs centaines de dollars. Jérémy Bélanger nous en dit davantage.
7: Après plus de 10 ans d'absence, Rush est de retour avec sa tournée 50 Something. Cette tournée marque aussi l'arrivée d'une nouvelle batteuse.
8: I've never seen a new member of a classic rock band have such power over the audience.
7: L'expert de l'industrie musicale, Eric Halper, explique que l'arrivée d'Annie Connells a suscité beaucoup d'enthousiasme chez les amateurs. Selon lui, cette nouveauté a contribué à l'engouement entourant la tournée et à la hausse du prix des billets.
8: When the video started to come up with the new drummer Annie Connells, it just went sky high.
7: Selon lui, les prix ont explosé après la diffusion des premières vidéos de la nouvelle batteuse. Annie Connells s'est jointe au groupe l'an dernier, quelques années après le décès du batteur Neil Peart en 2020. L'engouement se fait aussi sentir partout à Toronto. Du 7 au 9 août, le RushCon réunit des admirateurs du groupe venus célébrer son retour.
9: On a une relation avec le band et le management pour, je pense, 6 ou 7 années.
7: La brasserie Anderson tient elle aussi un rassemblement samedi.
9: Tout le monde qui est Rush fan va visiter Henderson.
7: Les concerts de Rush à Toronto auront lieu le 7, 9, 11 et 13 août prochains. Ici Jérémy Bélanger, Radio-Canada, Toronto.
1: Au tennis, les têtes de série tombent les unes après les autres à l'Omnium Banque Nationale à Montréal, aux grandes dames des spectateurs et de l'organisation. En plus de ces éliminations prématurées, le tournoi a connu des débuts difficiles avec l'abandon de plusieurs joueurs canadiens, sans compter les multiples épisodes depuis lors des premiers jours. Ismaël Sy.
10: Les grands noms de la planète tennis tombent comme des mouches cette année à l'Omnium Banque Nationale de Montréal. Après l'hécatombe de tête de série qui a eu lieu mercredi, ça a été au tour du troisième favori du tournoi, l'Australien Alex de Minaur, de plier bagage jeudi après avoir laissé filer une balle de match contre le Britannique Cameron Norrie. Le portrait du tableau est donc un peu décevant aux yeux de certains détenteurs de billets qui n'ont toujours pas digéré le retrait de Félix Auger-Aliassime.
11: Extrêmement déçu. On était venu pour voir Félix.
12: Je me dis peut-être Félix aurait peut-être dû essayer, je sais pas.
13: Moi, je viens de l'extérieur, j'étais venu les voir. T'as pris 3 soirs. C'est choquant, je suis déçu. Parce que Félix, c'est le Guy Lafleur au tennis, ça là.
10: L'absence de plusieurs joueurs de l'élite et les contre-performances de d'autres s'expliquent en grande partie par un calendrier devenu trop chargé, selon la 18e tête de série, le Français Arthur Fils.
14: La tournée américaine, c'est 2 jours à Montréal, 2 jours à Cincinnati, c'est beaucoup trop long. Et puis après, il faut finir avec l'US Open. Donc c'est pour ça que malheureusement, les joueurs le sautent. C'est juste après Wimbledon, alors que c'est vraiment l'un des plus beaux tournois sur le circuit. Donc j'espère juste que l'ATP va finir par changer ça.
10: En attendant les changements, un vainqueur improbable devrait être couronné au cours des prochains jours. L'Espagnol Rafael Rodar, 19 ans, a posé sa candidature jeudi soir avec une impressionnante victoire contre l'Italien Lorenzo Musetti. Ici Ismaël Sy, Radio-Canada, Montréal.
1: Et chez les femmes à Toronto, la Québécoise Leila Fernandez affrontera cet après-midi la 5e joueuse mondiale, la Russe Mira Andreeva. Voilà, c'était le Radio-Journal. Merci d'avoir été à l'écoute. Bonne journée.

0: 10h10. Bon vendredi matin tout le monde, ici Chris Saint-Pierre. Jusqu'à 9h, vous êtes toujours à l'écoute du Matin du Nord. À venir durant la dernière heure de l'émission, notre collègue la salle de nouvelles, Nicolas Mongeon, se joindra à nous dans quelques minutes pour discuter d'une demande de Gateway Casinos qui aurait proposé à la ville de Sudbury de payer pour la construction d'une route. On demande à la ville de mettre les sous où ça compte pour développer le quartier du Ked. On en discutera davantage sous peu. À 8h22 à la Culture, le festival Her Northern Voice se poursuit cette fin de semaine et Gabi Raymond sera l'une des artistes à monter sur scène. On la rencontre avant le bulletin d'information avec venant Chimio Mourois à 8h30. Parlant des informations, Venant Chimio Mourois est avec nous pour nous partager quelques manchettes du nord de l'Ontario en ce début d'heure. Bonjour, Venant.
1: Bonjour, Chris.
0: D'abord, Venant, ce matin, la province a allégé les mesures d'urgence liées au feu de forêt dans le nord-ouest.
1: Les ordres d'évacuation et les interdictions d'accès ont été levées pour la Première Nation de Gull Bay. En revanche, ces restrictions demeurent pleinement en vigueur pour la Première Nation de White Sand ainsi que pour les localités de Collins, Armstrong et Fairland. Cette mise à jour fait suite à

0: L'évolution des brasiers environnants, notamment les incendies Tondabi 36 et 56 et Dryden 34 et 35.
1: Et toujours dans le Nord-Ouest, la Commission de développement économique communautaire de Thunder Bay cherche à identifier les commerces manquants sur son territoire.
0: L'organisme vient de lancer un appel d'offres pour mener une étude de marché sur le commerce de détail. Le projet, ouvert aux soumissions jusqu'au 11 août, vise à freiner les achats en ligne au profit de l'économie locale. La PDG de la Commission de développement économique communautaire d'Otandabé, Jamie Taylor, précise qu'aucune analyse de cette envergure n'a été réalisée jusqu'à présent. Les conclusions du consultant choisi guideront les futures stratégies d'attraction commerciale de la ville.
1: C'était Venant Chimiou-Mouroy avec les informations. Merci, Venant.
0: Merci, Chris.

0: Et maintenant, toujours dans l'actualité, mardi prochain, le conseil municipal du Grand Sudbury examinera une proposition pour faire avancer la construction d'une route et d'une intersection pour accéder au site prévu pour un nouveau casino en périphérie du quartier industriel surnommé le KED. Anciennement le Kingsway Entertainment District, maintenant le Kingsway Employment District. Le journaliste Nicolas Mongeon est en studio avec nous pour nous partager les détails de cette proposition. Bonjour Nicolas.
1: Bonjour Chris.
0: D'abord, quel est le projet d'infrastructure qu'envisage Gateway Casinos qui veut aller de l'avant avec l'aménagement d'un nouveau casino?
1: Bien évidemment, le projet, ben c'est un projet qui fait jaser dans la ville du Nickel depuis plusieurs années, près d'une décennie. Mais la société Gateway Casinos Entertainment Limited, qui opère actuellement un casino situé dans le quartier de Chelmsford dans le Grand Sudbury ainsi que des centres de divertissement dans le nord à North Bay sur Sainte-Marie et à Thunder Bay, ben la compagnie propose la construction d'une nouvelle intersection sur la route 17 ainsi qu'une route collectrice de 100 mètres qui mènera à un casino d'à peu près 60 000 pieds carrés ainsi qu'à un hôtel sur la rue Vanguard Drive. Ça, c'est en périphérie du parc industriel de 173 Acre connu sous le nom du KED, officiellement nommé le Jack Nicholas Center. Donc, selon le rapport rédigé par le département de planification et de développement de la municipalité, le projet de construction proposé par Gateway Casinos n'est pas essentiel pour appuyer le développement du casino, mais par contre, le document souligne que cette réalisation d'infrastructures de transport, mais ça pourrait soutenir le développement du quartier ainsi que les zones commerciales et résidentielles dans la région environnante. En plus, le rapport dit que la signalisation routière, ben ça va favoriser le déplacement en toute sécurité quand on parle aux automobilistes, les cyclistes ainsi que les piétons dans la région. Et donc finalement, les employés municipaux estiment que cette infrastructure, les aménagements vont correspondre aux objectifs de ce plan stratégique de la municipalité de développer la région.
0: Oui, il semble qu'on est convaincu que ça aidera à accélérer les choses au KED. Quels sont les coûts associés au projet et si les élus municipaux il donne le feu vert, qui serait responsable de payer les frais?
1: Bien, c'est la grosse question du dossier. Si les conseillers donnent le feu vert à cette résolution, à ce règlement, l'entreprise va effectuer les travaux de la réalisation du projet et par la suite vont recevoir un remboursement de la ville. La municipalité serait responsable de jusqu'à 96,3% des coûts pour l'intersection. Pour sa part, la firme RV Anderson Associates Limited, qui, eux, ont estimé le coût de la route ainsi que l'intersection, ils estiment que la construction du carrefour coûtera un peu plus de 3 millions de dollars à la municipalité. D'après les documents qui vont être présentés au conseil municipal mardi, le prix de la rue d'environ 100 mètres va s'élever à environ 2 millions de dollars. Cependant, les contribuables ne vont pas payer directement les frais de la route. L'entreprise va être remboursée avec des crédits de redevances de développement, donc ne vont pas avoir à payer certaines choses de certains coûts ou frais qui viennent de la municipalité. Et un des prérequis pour les travaux, les travaux devront être terminés dans une période de 2 ans si l'entreprise veut être remboursée. Donc, les contribuables vont payer pour cette intersection si le conseil municipal dit oui.
0: Écoutez, du côté de Gateway Casinos, on sent qu'on veut faire avancer les choses puisque l'an dernier, Gateway Casinos a pris possession du terrain de 19 acres qui se trouve dans la région autour du Kingsway Employment District. Où est-ce qu'on en est dans ce projet-là?
1: Mais jadis, la société Gateway Casinos devait participer à cet aménagement du district de divertissement du KED ou le Kingsway Entertainment District. C'était destiné à accueillir un nouvel aréna, mais le conseil municipal de l'époque, en 2022, avait finalement

0: Rejeter le projet. Mm-hmm. Mais l'année dernière, l'entreprise est devenue propriétaire, ont acheté ce terrain nommé le 2550 Kingsway. Et dans un courriel, Sandra Stecher, directrice des relations publiques de Gateway Casinos, a confirmé que l'entreprise va poursuivre les étapes de planification préliminaire pour préparer le site. Et pour l'instant, Gateway n'a pas identifié de date d'ouverture précise pour ce casino, mais on va de l'avant avec le projet. Les élus municipaux vont décider s'ils donnent l'approbation aux deux requêtes du promoteur Gateway Casinos lors de la réunion du conseil mardi prochain. Et par la suite, pour ceux qui veulent plus de détails sur les coûts du projet, rendez-vous sur le site de la municipalité. Vous pouvez voir exactement comment les prix vont être divisés pour la construction de l'intersection, ainsi que cette route collective qui commence de la route 17 et mène jusqu'au prochain futur casino de 60 000 pieds carrés.
1: Les détails se trouvent dans les documents du conseil municipal de la ville du Grand Sudbury. Prochaine réunion mardi prochain où on se penchera sur cette question. C'était le journaliste Nicolas Mongeon. Merci d'avoir été avec nous, Nicolas.
0: Un plaisir.

0: C'était Aïda avec qui à 8h20 au matin du Nord. Ça fait déjà quelques jours que le festival Her Northern Voice est commencé dans la région du Grand Sudbury et alors que le festival prend fin ce dimanche, on rencontre une autre artiste qui fait partie de la programmation aujourd'hui. Dania, vous avez eu la chance de discuter avec elle.
1: Exactement. Donc, je vous présente aujourd'hui Gaby Raymond. Cet artiste bilingue de la région de Sudbury montrera sur scène ce dimanche 9 août de midi à 12h45 à l'amphithéâtre Grace Hartman. Gaby Raymond, c'est une artiste dans tous les sens du terme. Elle est actrice, danseuse, écrivaine et créatrice. La musique a aussi joué un rôle très important dans sa vie. Bref, j'ai commencé par lui demander comment elle se sentait à l'approche de sa première performance solo en musique.
2: Un peu nerveux. C'est une de mes premières performances un peu plus solo, pas en théâtre. Je suis un peu plus habituée à être un personnage, donc maintenant je suis moi-même, qui est un peu excitant, mais ça me fait un peu nerveuse aussi, mais je suis excitée.
1: C'est ça, vous dites que c'est l'une de vos premières performances solo. Qu'est-ce que ça représente pour vous?
2: Je sais pas comment on dit en français, mais un full circle, quoi. Parce que j'ai fait le band à Madonna Cartier, so j'étais partie du groupe 17. Donc, j'ai performé un peu en high school, mais maintenant, c'est comme un cercle. Puis, je suis excitée à le faire en bilingue aussi. Donc, la plupart des autres performances vont être en anglais, mais j'ai ajouté une couple de chansons en français parce que je trouve que c'est important, comme franco-ontarienne, pour démontrer mon bilinguisme.
1: Pourquoi est-ce que c'est important pour vous? Qu'est-ce que le français représente?
2: Des de mes premiers artistes qui m'ont inspiré, comme ça, ma performance va être beaucoup des artistes qui m'ont inspiré. Puis, il finit par être plutôt canadienne, donc c'est tous des artistes canadiennes. Pour moi, comme exemple, il y a une des chansons que je fais. Dans notre conseil scolaire, on avait Franco Synchro, qui était comme une compétition de lip-syncing, comme, qui était comme, I guess, une expérience d'essayer de nous faire écouter la musique francophone plus. Ça, c'était en élémentaire. Donc, il y a une des chansons que je fais que j'ai performée en Franco Synchro quand j'avais comme 7 ans. Donc, c'est très important pour moi parce que la musique francophone, il y a une partie importante dans mon cœur. Puis j'essaie d'attaquer Céline Dion aussi, une des chansons. Céline, depuis que j'avais 4 ans, était une de mes inspirations qui m'a fait vouloir chanter. J'ai des images de moi déguisée comme Céline qui chantait avec Céline sur la télé.
1: Et donc, vous avez Céline là, comme l'une des artistes là, qui vous inspire. Mais est-ce qu'il y a d'autres artistes canadiennes qui vous ont inspiré, que vous allez interpréter en fin de semaine?
2: Ouais, donc je vais pas briser la surprise pour les autres artistes francophones que je préfère, mais j'aime beaucoup comme exemple, je viens juste de faire une pièce Jagged Little Pill avec Sudbury Performance Group aussi, qui était toute la musique de Alanis Morissette, puis Alanis Morissette aussi, elle avait comme une partie importante pour moi. Je me rappelle le CD de mon père, puis j'étais comme wow, c'est un cool cover, puis là comme Ironic était sur la radio tout le temps. Donc, ça, c'est une de mes chansons aussi. Donc, j'ai un peu de Alanis. Shania Twain est un autre avec Céline. Depuis que j'avais 4 ans, Shania puis Céline, c'est kind of la raison que j'ai commencé à chanter.
1: Puis, c'est ça, justement, cette passion-là pour la musique, il semble que vous l'avez quand même eu pendant une bonne partie de votre vie. C'est quoi la place de la musique dans votre vie?
2: La musique, honnêtement, c'est la raison que je suis en vie. C'est tout ce qui m'inspire. La musique, le théâtre, l'art en général. Je trouve que quand j'étais petite, je me sentais peut-être tout seule ou j'étais une victime de bullying. Donc, la musique, c'était quelque chose que je me trompais toujours dessus. Puis qui m'aidait à me sentir pas tout seule. Puis éventuellement, avec la musique que je vais créer, c'est ça que je veux faire aussi, c'est inspirer l'autre gens ou juste être là pour quelqu'un d'autre aussi.
1: C'était Gaby Raymond, l'une des artistes qui sera en spectacle lors du festival Her Northern Voice ce dimanche 9 août de 12h45 à l'amphithéâtre Grace Hartman. Si jamais là, c'est la première fois que vous entendez parler de ce festival, eh bien, Her Northern Voice célèbre diverses artistes féminines de la région du nord de l'Ontario. C'est pourquoi vous avez peut-être remarqué que la tour d'eau à Sudbury est illuminée rose cette semaine. SW Sports and Entertainment souhaite justement montrer leur soutien à toutes ces femmes artistes qui façonnent notre culture. Ce spectacle qui a débuté mardi dernier va se dérouler jusqu'à dimanche et en tête d'affiche à l'amphithéâtre Grace Hartman, si cela vous intéresse. Il y aura Lee Aaron ce soir à 21h30, Susan Aglukirk demain dès 20h et Chantal Kriviazok dimanche à 20h.
0: Merci beaucoup, Dania. On va poursuivre avec un petit peu de musique, puis on vous reviendra vers 8h30 avec les informations de Venant Chimie Mouroir.

0: Mon doux seigneur, c'était soleil au matin du Nord au sur l'antenne d'ici première. Si vous voulez réécouter les entrevues qu'on vous a présentées plus tôt à l'émission, comme par exemple ce qu'on vient de vous présenter avec Gaby Raymond, ou encore notre discussion plus tôt ce matin avec le journaliste Nicolas Mongeon portant sur une demande de Gateway Casinos qui a été formulée à la ville du Grand Sudbury, vous pouvez aller faire un tour sur la plateforme audio. Il suffit de trouver la page du Matin du Nord. Et maintenant, à 8h30, c'est le temps de s'informer avec Vanan Chimiou-Mouroy. Bonjour, Vanan.
1: Bonjour, Chris.
0: D'ailleurs, au sujet de Kingsway, du Kingsway Employment District, le conseil municipal du Grand Sudbury doit examiner la semaine prochaine une proposition pour faire avancer la construction d'une route et d'une intersection.
1: Eh oui, c'est dans le but d'accéder plus facilement au site prévu pour un nouveau casino en périphérie du quartier industriel Kingsway Employment District. Le point avec Nicolas Mongeon.
2: Les élus municipaux décideront s'ils donneront l'approbation de deux requêtes du promoteur Gateway Casinos and Entertainment Limited lors de la réunion du conseil mardi prochain. Selon un rapport rédigé par les fonctionnaires de la ville, le promoteur a fait demande à un accord de financement initial pour la construction de l'intersection ainsi que des crédits de redevances de développement pour l'aménagement d'un tronçon routier de 100 mètres. Pourvu que les conseillers donnent le feu vert à la résolution, l'entreprise effectuera les travaux de réalisation et recevra ensuite un remboursement dans la ville. La municipalité sera responsable de jusqu'à 97 % des coûts de l'intersection. D'après les documents qui seront présentés au conseil municipal, la construction de la nouvelle intersection coûtera plus de 3 millions de dollars et le prix de la rue s'élèvera à environ 2 millions de dollars. Sandra Schachter, directrice des relations publiques de la société, a confirmé que l'entreprise poursuit la planification préliminaire afin de préparer le site dans un courriel. L'entreprise n'a pas dévoilé de date d'ouverture précise. Ici Nicolas Mongeon, Radio-Canada, Sudbury.
0: Ensuite, première mondiale chez les poissons d'eau douce, un cancer contagieux fait des ravages dans la région.
1: Selon une étude de l'Université du Vermont publiée dans la revue Nature, des tumeurs noires se propagent directement d'une barbotte brune à l'autre dans le lac Memphremagog à la frontière du Québec. Les scientifiques ont éliminé la piste des virus ou de la pollution. Ils affirment qu'il s'agit des cellules cancéreuses elles-mêmes qui se transmettent

0: entre les poissons. L'inquiétude gagne maintenant l'Ontario. Des chercheurs tentent de déterminer si le nord de la province ou les Grands Lacs sont aussi touchés. Des lésions similaires y sont signalées depuis des années, mais le lien avec ce cancer transmissible reste à confirmer.
1: À North Bay maintenant, le nouveau centre sportif et communautaire à double patinoire de la communauté s'apprête à recevoir son nom officiel.
0: Sous réserve de l'approbation du conseil municipal, le complexe sera baptisé Place WFCU, Your Ontario Credit Union, lors de son ouverture le 21 août prochain. Dans un communiqué, le maire Peter Chirico s'est dit ravi de cette étape. Moderne et accessible, l'infrastructure abritera deux patinoires de taille réglementaire, une piste de marche et une grande salle communautaire de 14 vestiaires afin d'accueillir des activités intérieures et extérieures toute l'année. L'une des deux glaces sera par ailleurs nommée Red Path, fruit d'un partenariat proposé de 5 ans avec l'entreprise Red Path Mining Inc. La ville prévoit déjà d'annoncer d'autres opportunités de parrainage à l'avenir.
1: On termine à Thunder Bay où la conseillère municipale Shelby Cheng a annoncé sa démission.
0: Le site web de la ville affiche désormais son poste comme vacant. Madame Cheng a expliqué à CBC que des engagements professionnels motivaient sa décision. Elle avait déjà annoncé qu'elle ne se représenterait pas cet automne en raison de l'année électorale. Le siège restera vacant jusqu'au scrutin municipal du 26 octobre.
1: C'était Benoît Chimou-Mouroy avec les informations. Merci Benoît et bonne fin de semaine.
0: Bonne fin de semaine, Chris.
1: Et maintenant, du côté de la météo, Raphaël, on s'y attendait. Ça commence déjà à s'ennuager dans plusieurs secteurs ce matin.
2: Oui, par contre, on a encore un ciel bleu à certains endroits. Je regarde notamment la caméra web du côté de Sault-Sainte-Marie. On a un ciel plutôt dégagé dans le Grand Sudbury aussi. Le ciel semble dégagé. Je vois par contre, oui, quelques nuages du côté de Thunder Bay à Hearst également. On s'attend à des possibilités d'averses, environ 30 % dans les districts d'Algoma, Sudbury, Témiscamingue et Cochrane. On a même des risques d'orage tard cet après-midi à Timmins, Cochrane, Kapuskasing, Singhurst. Tout cela avec des maximums entre 27 et 29 et un facteur index qui sera ressenti entre 31 et 34. Dans le nord-ouest maintenant, pour Marathon et Greenstone, on prévoit des averses débutant ce matin et cessant cet après-midi. Maximum 22, midex 27. Du côté de Nipigon et Thunder Bay, c'est généralement nuageux. On a 60% de probabilité d'averses et risque d'orage. Maximum 24, midex 28. Et finalement, à Red Lake, c'est nuageux. On a 30% de probabilité d'averse cet après-midi avec risque d'orage, un maximum de 20 degrés.
1: Merci, Raphaël.
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1: Dans la dernière demi-heure de l'émission, on reviendra sur cette histoire d'un couple de Sudbury qui a tenté et échoué d'éviter de payer ses impôts en raison d'une décision d'un tribunal ontarien. On en discutera avec Gilles Levasseur, professeur de gestion et de droit à l'Université d'Ottawa. Puis en toute fin d'heure, on fera le point sur ce qui s'en vient aujourd'hui et cette fin de semaine au sport et à la culture.

0: Pour ceux et celles qui ont raté l'entrevue plus tôt ce matin à notre émission, on a raconté l'histoire d'un couple de Sudbury qui alléguait des difficultés financières pour éviter de payer ses impôts. Le couple a récemment vu sa demande d'annulation de sa facture fiscale pour 2024 rejetée par le tribunal. Le couple avait tenté de justifier sa situation, de plaider sa cause en présentant une série de documents pour détailler les problèmes de santé qu'a vécu le couple au cours de la dernière année et encore plus. La commission d'évaluation foncière a finalement révélé que le foyer percevait près de 170 000 $ par an et disposait d'économies substantielles. Le cas a soulevé une question importante. Qu'est-ce qui est permissible? Dans quelle mesure un contribuable peut-il obtenir une annulation ou encore une réduction de ses taxes? On en a discuté avec Gilles Levasseur, professeur de gestion et de droit à l'Université d'Ottawa.
1: Mais donc, au départ, on doit regarder les revenus de chacune des parties impliquées. Parce que quand vous êtes dans un milieu familial, c'est pas juste un individu, ça va être le groupe en question. Et la raison pourquoi, c'est parce que très souvent, vous êtes dans une situation où est-ce que les deux parties vont être impliquées dans toute la question des frais rattachés à la gestion de la maison, de l'acquisition, de l'hypothèque, de toute la question qui va toucher aussi, par exemple, les revenus que vous allez recevoir. Donc, ce qu'on regarde, c'est au départ le seuil de pauvreté. Est-ce qu'on a ou non un seuil qui est en dessous de cela ou est-ce qu'on est au-dessus? C'est la première des choses parce que quand on est en dessous de cela, ben, le gouvernement peut toujours, au niveau fiscal, prendre une décision. C'est très rare qu'on le fait. Ça ne se fait pas régulièrement. Mais il peut y avoir des circonstances qui amènent cela. Donc, ça veut dire soit, par exemple, faire un réaménagement pour payer ça plus tard ou soit trouver des mécanismes d'adaptation. Mais ça, c'est la première des choses. La deuxième des choses, c'est qu'il faut se poser la question, est-ce que, bref, les revenus qui sont là, est-ce que dans le passé, étaient plus élevés ou est-ce qu'ils sont actuellement plus élevés? Et ce qu'on constate actuellement, c'est que les revenus sont élevés chez l'individu. Donc, par conséquent, il ne se qualifie plus sur toute la question du seuil de pauvreté. Donc, c'est là où est-ce que le débat commence à savoir, est-ce que l'État va vouloir faire des changements? La réponse va être souvent non. Puis les municipalités, c'est dans la même mesure. Et c'est, écoutez, on a des obligations rattachées à une propriété, on a des obligations à faire fonctionner une municipalité parce que c'est le premier revenu d'une municipalité. Donc, on doit faire fonctionner la machine et donc on s'attend à ce que la municipalité collecte les frais qui sont rattachés à la propriété.
0: En tentant de justifier sa situation, la famille en question a fourni de nombreux documents pour expliquer les problèmes de santé vécus dans la dernière année et plus. Est-ce qu'une maladie exempte un propriétaire de ses obligations fiscales municipales?
1: La réponse est non. C'est que ce qui arrive, c'est que à moins que l'individu soit capable de démontrer que sa maladie est en lien direct avec les activités de la municipalité, c'est-à-dire que soit ce soit une question, par exemple, où est-ce que l'eau a été contaminée et ça a amené une maladie, soit que, par exemple, il y a des questions de toute la poussière qui pourrait se faire parce qu'il y a de la construction, puis ça l'amène, par exemple, des produits chimiques dangereux. Ça, c'est là où est-ce que la municipalité va agir. Mais si c'est une question personnelle, les individus, tristement, ont un bien qu'ils peuvent, à un moment donné, liquider. Et c'est là où est-ce que la municipalité va vous dire, écoutez, si je commence à faire ça pour un, faut que je le fasse pour tout le monde. On a un standard, puis deux, dans ces milieux-là, les municipalités ont très peu d'autres revenus. Ce qu'il faut réaliser, c'est que c'est pas comme si on peut aller chercher de l'argent à gauche pas à droite. Ça n'existe pas. Donc, par conséquent, qu'est-ce qui arrive, c'est que les individus sont tenus à l'obligation et ça va faire partie des actifs de l'entreprise. Puis ce qu'il faut saisir, c'est que dans le monde fiscal des municipalités, quand vous avez une hypothèque, si vous allez remarquer les institutions financières, dont par exemple les banques, vont toujours vous dire, nous, on va s'organiser pour payer vos taxes foncières d'avance. On va juste le mettre sur vos frais mensuels de frais d'hypothèque. La raison, c'est parce que les municipalités ont préséance sur le droit des banques pour se faire payer. Alors, c'est pour ça que les banques ne cherchent pas à regarder ce que vous faites dans votre portefeuille de travail ou tout cela. Ils regardent seulement le côté municipal parce que les municipalités ont préséance pour le paiement avant les banques. C'est pour ça que les banques font toujours attention de faire en sorte que, des fois, on va peut-être s'occuper de vous aider. Des fois, on ne le fera pas, mais ça dépend de chaque cas.
0: Donc, en cas de précarité financière, quelles sont les pièces justificatives qu'on doit soumettre aux autorités pour obtenir une révision de ses obligations fiscales?
1: Ben, c'est qu'au départ, il faut démontrer qu'il y a un lien entre la situation et le fonctionnement même de la municipalité. Parce qu'autrement, tout le monde est tenu aux mêmes taxes foncières. Vous savez, c'est que c'est beau de dire qu'on a des soins de santé, on peut reporter, on peut faire des arrangements, mais la taxe foncière reste la taxe foncière. Mm-hmm. Parce que sinon, vous aujourd'hui, vous allez invoquer cela, il y a d'autres personnes qui vont, puis soyons honnêtes, des gens qui sont de bonne foi, mais qui dans la vie ont vécu d'autres formes de maladies ou d'autres circonstances personnelles, mais ils peuvent pas arriver à dire, je peux pas payer mes taxes foncières. La municipalité va mettre une sûreté sur la propriété, sur le terrain. Donc, ce qui fait en sorte que on peut pas juste faire la négociation comme cela, mais on peut faire des arrangements. C'est ça qu'il faut faire, la subtilité, parce que à moins que ce soit une faute de la municipalité, les gens sont tous tenus à payer leurs taxes foncières, sinon les municipalités vont toutes faire faillite eux-mêmes.
0: Donc, si je comprends bien, si vous cherchez à obtenir une révision spécifiquement, bonne chance.
1: Bonne chance pour les taxes foncières municipales, bonne chance. Sauf si les municipalités, dans certains milieux, on va peut-être faire des arrangements, on va peut-être faire des adaptations, on va peut-être faire des choses. Mais c'est que si vous le faites pour un, vous devez le faire pour tout le monde.
0: Ça crée un précédent.
1: Oui, mais c'est ça. C'est pas que les municipalités veulent être dures. Le problème, c'est qu'elles doivent appliquer la norme pour tout le monde. Puis ce qui arrive, c'est que souvent, dans beaucoup de municipalités, ce qui arrive, surtout quand il y a des petits villages, des petites municipalités, ben elles n'êtes pas capables d'augmenter les frais fonciers, parce que vous allez avoir d'autres gens qui disent, écoutez, on est prêt à augmenter 2-3% par année nos taxes foncières, mais pas les mettre 20-30-40% parce qu'il y a des gens qui veulent pas payer. Écoutez, ça devient un déséquilibre dans la question de faire fonctionner une municipalité. Alors, c'est pour ça qu'ils accepteraient jamais cela.
0: En terminant, si dans une rare situation où on choisit de réviser, si on accorde le statut de personne en situation de pauvreté à quelqu'un, est-ce que ça entraîne automatiquement une exonération fiscale?
1: Non. Ça, c'est deux choses séparées. C'est que le côté fiscal, c'est une loi fédérale et qui tient compte aussi de la province, parce qu'en Ontario, on fait juste une déclaration d'impôt. Et là, tu as le côté municipal. C'est deux mondes totalement séparés avec des règles totalement, d'accord, uniques dans chacun des groupes. Oui. Donc, on peut pas prendre un pour dire c'est comme ça pour l'autre. Chacun a sa logique qui n'est pas la même pour l'autre.
0: C'était Gilles Levasseur, professeur de gestion et de droit à l'Université d'Ottawa.

0: Pays d'Acadie, c'était Janine Boudreau au Matin du Nord à 8h51. On va prendre quelques minutes maintenant pour faire le tour de ce qui s'en vient aujourd'hui et cette fin de semaine. D'abord, dans le sport. Pour les amateurs, les amatrices de soccer, les Cyclones de Sudbury sont en action à deux reprises dans les prochains jours en Ligue première de l'Ontario. La formation masculine des Cyclones affronte le Roma de Sainte-Catherine à 19h ce soir à Sudbury pour ensuite affronter le Burlington SC dimanche après-midi à 15h30. Du côté de Thunder Bay, les Border Cats disputent cette fin de semaine leur dernière série de la saison. Ça se passe malheureusement à l'étranger contre les Huskies de Duluth. Alors, pour les amateurs, les amatrices des Cats qui souhaitent voir l'équipe en action, il va falloir faire un peu plus de 3h30 de route jusqu'à Duluth. Les Cats sont en action dès 18h35 ce soir. John Hood sera le partant pour le match d'aujourd'hui. Match numéro 2 de la série, c'est demain à 17h05 et le partant pour la toute dernière rencontre de la saison sera Vincent Segovia. Dans les ligues majeures de baseball, maintenant chez les professionnels, les Blue Jays de Toronto se rendent à Philadelphie aujourd'hui pour amorcer une nouvelle série contre les Phillies qui aura lieu tout au long de la fin de semaine. Le match numéro 1, c'est à 18h40 ce soir contre les Phillies. José Soriano, le nouveau lanceur partant des Jays, aura droit à son premier départ dans son nouvel uniforme. Ensuite, on passe à 18h05 demain pour le match numéro 2. Max Scherzer sera le partant pour cette rencontre. Et le dernier match de la série, c'est à 13h35 dimanche avec le lanceur partant toujours à déterminer. Au tennis, ensuite, il reste une Canadienne, toute catégorie confondue, en action et en vie, surtout à l'Omnium Banque Nationale. Ça se passe chez les femmes. Leila Annie Fernandez dispute son match de 16e de finale aujourd'hui. Elle tentera de rester en vie contre Mira Andreeva, qui fait partie des meilleures têtes de série du tournoi. Ça se passe à 13h40. Puis on termine avec du football dans la Ligue canadienne, puisque la 10e semaine se poursuit ce soir avec un duel entre le Rouge et Noir d'Ottawa et la Saskatchewan, qui aura lieu à 21h. Ensuite, à 15h demain, on a Edmonton contre les Alouettes de Montréal et à 19h demain soir, ce sera les Ticats d'Hamilton contre les Lions de la Colombie-Britannique. Ensuite, sur la scène culturelle et au niveau des activités dans le nord de l'Ontario, on va se tourner vers Marie-Josée Charry qui a quelques activités à proposer. À Kapuskasing, ça va pêcher pas mal sur la rivière.
1: Oui, parce que, bon, vous savez, on avait appris là en juin dernier que le Cap River Walleye Tournament a été annulé. Et ce qu'on vous propose à la place, ben c'est une fin de semaine là de compétition amicale, donc de belles prises et de bons moments sur l'eau lors du week-end amical de pêche de Kapuskasing. C'est présenté par Moose Basin Vacations à Freddy Flat. C'est le site habituel là, où a lieu le Cap River Walleye Tournament. Et donc, les zones de pêche se situent là, dans toutes les eaux pêchables visibles à partir des chenaux principaux de rivière Kapuskasing, Matagami et Groundhog. L'inscription, c'est 100 $ par bateau. Et tous les participants sont encouragés à assister à une réunion générale pour connaître les règlements. Là, ça a lieu ce soir à la Légion de Kapuskasing. Vous aurez tous les détails à ce moment-là. Et du côté de Sudbury, ben, la toute nouvelle formation Tropical Soundbury est en spectacle demain soir à la Townhouse dès 21h. Et si vous connaissez pas déjà la formation Tropical Soundbury, ben, c'est un groupe à géométrie variable, je dirais, qui se compose d'entre 11 et 13 musiciens, dont entre autres William Charbonneau et Cecilia Rodriguez. Si vous aimez les rythmes latins, plaisir garanti. Je vous présenterai une entrevue avec eux en début de semaine prochaine parce que la formation Tropical Soundbury sera en spectacle à Up Here lors de la journée familiale.
0: Up Here qui commence officiellement vendredi prochain dans le Grand Sudbury. Merci beaucoup Marie-Josée pour ces suggestions. On va continuer en musique avec En Rose de Projet Jacob, puis on vous dira adieu et bonne fin de semaine.

0: 8h58 minutes. C'est sur cette chanson qu'on met fin à l'édition du vendredi 7 août. Wow, je me devance un petit peu. Vendredi 7 août du Matin du Nord. Et je me devance parce que c'est la dernière de la semaine. La fin de semaine commence maintenant pour l'équipe de l'émission. Alors, bien, pour les membres de l'équipe, je vous souhaite de profiter des quelques prochains jours. Si vous avez de beaux plans, bien, amusez-vous bien. On vous retrouvera lundi à 6h10 pour la prochaine édition de votre émission matinale. On peut déjà jeter un petit coup d'œil à ce qui s'en vient pour commencer la prochaine semaine. On aura bien sûr la visite de Félix Lemieux qui viendra livrer sa chronique sur la politique américaine. Et on aura l'occasion de discuter du programme Kids in Sports à North Bay qui génère beaucoup d'enthousiasme. C'est ce qui s'en vient pour commencer la prochaine semaine. Sur ce, pour Daniel Maisonneuve, Marie-Josée Charrier, Raphaël Robitaille, Nicolas Mongeon, Freddy Mata et Benoît Chimiou-Mouroy, mon nom c'est Chris Saint-Pierre. Je vous dis à la prochaine. On se dit à lundi.
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4: Bonjour, ici Gabriel Nikunana, Windsor. Il est 9h, voici les informations. Le député fédéral de Brantford, Brant Sud, Six Nations, annonce sa démission. Le conservateur Larry Brock quittera son poste le 18 septembre et dit qu'il ira travailler au bureau du procureur de la couronne de Brantford. Le chef du parti, Pierre Poilievre, l'a remercié pour ses années de travail sur X. Larry Brock représentait Brantford, Brant Sud, Six Nations depuis 2021. Il a été notamment porte-parole en matière de justice pour les conservateurs. Le prochain ou la prochaine chef du Parti vert du Canada viendra de l'Ontario. Deux candidats sont officiellement en lice pour succéder à Elizabeth May, qui a occupé ce poste pendant 16 ans, Luna Marché.
5: Le Parti vert du Canada est au cœur d'une course de 5 mois pour élire son prochain chef. Deux candidats officiels s'affrontent pour succéder à Elizabeth May. D'un côté, l'ancien député de Kitchener Centre, Mike Morris, qui mise sur la justice économique.
6: Défendre les intérêts des gens ordinaires et contribuer à bâtir le mouvement nécessaire pour tenir tête à la classe des milliardaires.
5: Face à lui, l'enseignante d'Ottawa, Neera Dukeran, prône une restructuration interne et refuse de brûler les étapes.
7: We can't put the cart before the horse. We have to do first things first. And first things first is we have to put our house in order.
5: On ne peut pas mettre la charrue avant les bœufs, dit-elle. Il faut commencer par l'essentiel. Et l'essentiel, c'est de mettre de l'ordre dans nos affaires pour faire fonctionner cette machine verte et efficace. La priorité absolue de celle qui a consacré près de 10 ans au parti comme bénévole est d'outiller et de former les organisateurs locaux sur le terrain en utilisant ses qualités d'enseignante. Une fois le parti réorganisé et crédible, elle souhaite proposer un plan de transition énergétique propre qui ne laisse aucun travailleur derrière. Les membres du parti auront du 2 au 13 novembre pour choisir la direction de leur mouvement. Ici Luna Marché, Radio-Canada. Toronto.
4: Dans le nord de l'Ontario, le conseil municipal du Grand Sudbury

0: Lui examinera une proposition pour faire avancer la construction d'une route et d'une intersection. C'est dans le but d'accéder plus facilement au site prévu pour un nouveau casino en périphérie du quartier industriel Kingsway Employment District. Nicolas Mongeon nous explique.
1: Les élus municipaux décideront s'ils donneront l'approbation de deux requêtes du promoteur Gateway Casinos and Entertainment Limited lors de la réunion du conseil mardi prochain. Selon un rapport rédigé par les fonctionnaires de la ville, le promoteur a fait demande à un accord de financement initial pour la construction de l'intersection, ainsi que des crédits de redevance de développement pour l'aménagement d'un tronçon routier de 100 mètres. Pourvu que les conseillers donnent le feu vert à la résolution, l'entreprise effectuera les travaux de réalisation et recevra ensuite un remboursement dans la ville. La municipalité sera responsable de jusqu'à 97 % des coûts de l'intersection. D'après les documents qui seront présentés au conseil municipal, la construction de la nouvelle intersection coûtera plus de 3 millions de dollars et le prix de la rue s'élèvera à environ 2 millions de dollars. Sandra Schachter, directrice des relations publiques de la société, a confirmé que l'entreprise poursuit la planification préliminaire afin de préparer le site dans un courriel. L'entreprise n'a pas dévoilé de date d'ouverture précise. Ici Nicolas Mongeon, Radio-Canada, Sudbury.
0: Ottawa poursuit ses efforts à Washington pour obtenir une entente d'ici le 19 août sur l'ensemble des tarifs imposés par les États-Unis. Le ministre responsable du commerce Canada-États-Unis, Dominique Leblanc, se montre d'ailleurs optimiste après sa rencontre hier avec son homologue américain. Félix Pilon a plus de détails.
2: Dominique Leblanc s'est brièvement adressé aux journalistes après sa rencontre à Washington hier, mais il est resté très discret sur le contenu des discussions. Tout sourire, le ministre responsable du commerce Canada-États-Unis s'est surtout contenté de dire qu'il espère conclure une entente d'ici le 19 août. C'est la date à laquelle de nouveaux tarifs américains à hauteur de 50 % doivent entrer en vigueur sur une série de produits canadiens. C'est dans moins de deux semaines. Ces mesures viendraient s'ajouter à tous les tarifs déjà imposés par l'administration Trump depuis plus d'un an. Le compte à rebours est donc bel et bien lancé pour ce que Mark Carney appelle son équipe Canada. Le premier ministre répète qu'il veut une entente globale avec Washington qui réglerait l'ensemble de la question tarifaire.
3: C'est une négociation tough. C'est une question de l'avenir des entreprises canadiennes.
2: Pour sa part, le chef conservateur Pierre Poilievre demande au gouvernement libéral de changer d'approche. Il accuse Mark Carney de négocier en position de faiblesse. Selon lui, Ottawa multiplie les concessions envers Washington.
4: D'un côté, M. Carney continue de faire des concessions. D'autre côté, M. Trump continue d'augmenter les tarifs sur le Canada.
2: Le ministre Leblanc doit poursuivre ses discussions dans la capitale américaine au cours des prochains jours. Ici Félix Pilon, Radio-Canada, Ottawa.
0: L'économie canadienne a créé 75 000 emplois en juin et le taux de chômage a diminué de 0,1 point de pourcentage pour s'établir à 6,4 % Il s'agit du plus bas taux de chômage observé en deux ans. Au Québec, le taux de chômage s'élève à 5,6 % en hausse de 0,2 point de pourcentage en comparaison à juin. Le nombre de travailleurs a principalement augmenté en Ontario et en Colombie-Britannique. Et voilà ce qui complète nos informations.

0: Salut, vous écoutez Point de repère. Je m'appelle Rosemée Autonne-Témorin et je suis ravie de terminer cette semaine-ci avec vous. Aujourd'hui, dans notre série culturelle, vous pourrez déguster les recommandations de Chris Bergeron, Pascal Lévesque et Jocelyn Lebeau. En deuxième heure, on va répéter des discussions difficiles qui peuvent survenir entre amis avec Salomé Corbeau et Rachida Azdouz, du type « Mes copains veulent louer un chalet trop cher pour mon budget » ou encore « J'aime pas du tout le nouveau chum de mon meilleur ami. Que faire? » On va ensuite découvrir ce qui fait la une des journaux du Nunavut cette semaine et on va terminer l'émission en réfléchissant à l'importance des amours d'été parce qu'on est des romantiques. Vous regarderez danser toute ma vie, Jocelyn Lebeau.
1: Vous pouvez le faire, ça va me faire plaisir.
0: Est-ce que vous dansez régulièrement?
1: Ah, la danse, c'est la vie.
0: C'est que notre thème qui vous enflamme le corps.
1: J'avoue que le thème me fait bouger particulièrement, mais je suis un grand danseur.
0: Chris Bergeron, vous demeurez immobile
2: moi,
0: à
2: je danse
0: chaque
2: comme...
0: vendredi?
2: Non, je danse comme une mopette, moi.
0: Qu'est-ce que ça danse comment, une mopette? Ouh, OK, cette mopette-là, la marionnette.
2: Un petit peu comme Monster, je pense. Le Cookie Monster, je pense, en termes de mobilité. Je suis un petit peu...
3: Non, oui. Je suis pas d'accord. Je trouve que ça ressemble plus à Animal, le batteur du groupe des mopettes.
2: Oui, c'est vrai, c'est plus précis, merci.
0: Mm-hmm. Pascal Lévesque, évidemment, danse latine.
3: Oui, toujours, toujours.
0: Vous savez que la semaine prochaine, on va s'intéresser à la passion salsa qui s'empare du pays. On a pensé à vous comme intervenante, mais vu qu'on vous parlait aujourd'hui et qu'on vous parlera lundi, on s'est dit, laissez-le tranquille.
3: Mais c'est ça.
0: Sur ce, je vais vous présenter notre invité de ce cellier culturel, si vous le voulez bien. C'est Tristan Demers, évidemment, bédéiste, auteur. Je suis ravie de vous recevoir aujourd'hui. Et question que notre auditoire devine ce dont on va parler. Laissez-moi faire jouer maintenant cette douce mélodie.

0: Il s'est donné beaucoup de lip-sync en studio.
1: Ah oui.
0: Tristan, vous avez publié hier un dîner avec les pierres à feu, la petite histoire d'une adaptation québécoise. J'ai adoré vous lire. J'ai appris une tonne de choses, pas seulement sur les pierres à feu, qui n'était pas un thème que je savais qu'il m'intéressait à ce point-là.
1: Ah, ben, c'est donc un défi réussi.
0: Non, ouais. Mais des fois, on se lance dans quelque chose en disant, ah, mais je comprends la pertinence d'un tel ouvrage. Et là, on se retrouve happé, finalement. En fait, pourquoi j'ai été happé? Mais c'est parce que c'est pas juste l'histoire des pierres à feu, c'est l'histoire de la culture québécoise, de son paysage médiatique, de son évolution. Bravo, très franchement.
1: Merci.
0: Bon, évidemment, Les Pierres à feu, série de 166 épisodes que vous avez tous regardés.
1: Oui.
0: Diffusée dès 1960. Fred, Delima, Arthur, Bertha, Agathe, Boum Boum, Dino, sympathique personnage, monde préhistorique, rempli d'anachronismes. Je veux commencer avec la première phrase de l'avant-propos de votre ouvrage. La clé dans le cou, le temps qui presse, une pizza pochette dans le micro-ondes, l'enfant du divorce que j'étais dans les années 1980, condamné à l'autonomie, dînait tous les jours, comme la plupart de ses chums, devant les pierres à feu.
1: Voilà.
0: Les pierres à feu, pour toute une génération, c'est un symbole chargé.
1: Oui. Ben, d'abord parce que...
0: C'est l'échec amoureux.
1: Entre autres, ou l'autonomie du petit gars ou de la petite fille qui devait manger à la maison parce que oui. Et puis, à une époque où on n'avait qu'un seul référent culturel, télévisuel, qui était celui du... De toute façon, de l'autre côté, il y avait les nouvelles.
0: Exact. Après,
1: ou les démons du midi. C'est à peu près les mêmes jokes de cabaret, cela dit. Mais les pierres à feu, ça a démarré, oui, en 60 aux États-Unis, mais 11 ans plus tard, ici, sur les ondes de Radio-Canada, c'est le soir, hein, le jeudi soir, 19h.
0: Ce qui est très étonnant pour la fille de 38 ans que je suis, qui regardait les pierres à feu chaque midi, mais à TQS.
1: Oui,
0: moi,
1: au
0: je ne savais pas que c'était Radio-Canadien à la base. C'est une des nombreuses choses que j'ai apprises en vous lisant. Mais avant qu'on plonge dans ces faits inusités ou méconnus peut-être, vous avez quand même mené une enquête pendant quoi? 2 ans pour comprendre pourquoi cette émission-là est devenue culte?
1: Oui, d'abord, il fallait que je me tape les 166 épisodes. J'en regardais 2 par matin avant de démarrer ma journée sur mon ordi avec un fichier Excel pour noter les référents culturels, le rapport homme-femme et puis tout ça.
0: Ça met dans quelle énergie commencer ces journées avec 2 épisodes des pierres à feu?
1: C'est rigolo, puis en même temps, ça... C'est intéressant parce qu'avec le recul, d'abord, il y a des phrases ou des choses qui ne passeraient plus maintenant, surtout pour ce qui est des 2 premières saisons.
0: C'était une série pour adultes au départ. Oui. Dans les premiers épisodes, ils fument.
1: Ah oui, mais c'est-à-dire que les pubs, le commanditaire, c'est les cigarettes Winston à l'époque, aux États-Unis. Parce que ces pubs n'ont pas été reprises par Radio-Canada ici, mais qui avaient refusé la version française, venue de France. Donc, on leur avait proposé ici à la direction, au directeur des programmes, une série traduite, doublée à Paris. Et il y avait quelque chose d'audacieux. 3 ans après Les Belles-Sœurs de Michel Tremblay ou le débat sur le joual à la télévision publique ou sur sur nos scènes, était bien vivant. On en parlait, puis on se disait, est-ce qu'on va commencer à parler comme des charrues? Et là, je reprends l'expression parce que ça, c'est au Parlement. Il y a eu une discussion au Salon Bleu entre le parti de l'opposition et le gouvernement de Robert Bourassa à l'époque. En fait, en commission parlementaire, à propos de l'investissement en doublage. Et puis, il y en a qui se disaient, mais sur place, on a dit, parce que j'ai retrouvé le verbatim, même les archives nationales, et puis au Parlement, puis est-ce qu'on va vraiment investir pour parler comme des charrues à la télévision publique?
0: Donc, ça a vraiment créé un débat, Chris?
2: Je me souviens de...

0: Donc j'avais 5-6 ans à peu près à cette époque-là et ma mère m'interdisait de les regarder en version québécoise parce que ça parlait mal.
1: Mais pourquoi Radio-Canada a fait le choix de doubler une série en joual alors qu'on ne parlait pas joual à la télévision?
2: Mais cette tendance-là avait déjà démarré avec Rue des Pignons puis Quelle famille avec Jeannette, c'est-à-dire de parler
1: contenu
2: un peu
1: original,
2: plus. Voilà, on sortait des beaux dimanches du téléthéâtre et tout ça où on parlait un peu plus. Mais il faut le dire, à l'époque, il y a Télémétropole qui grugeait des parts de marché aussi. Alors, compétition oblige. On s'est dit, on va aller chercher des vedettes du cabaret qu'on associe au Canal 10. Ben, il y a Monique Miller qui travaillait au TDM, qui était aussi sur les scènes pour jouer des classiques. Mais on a donc greffé à Monique ses collègues Denise Proulx, Paul Berval, Claude Michaud.
1: Qu'on a mis de l'avant dans le générique, ce qu'on ne faisait pas dans toutes les adaptations.
2: Et qu'on a fait nulle part ailleurs au niveau des pierres à feu. C'est la seule version. C'est Clément Fluet, en fait. Il faut lui donner le crédit à l'époque qui était chargé d'adapter beaucoup plus que de traduire.
1: Oui, parce qu'on peut donner des exemples. Fred travaille dans la carrière Miroc, référence à la carrière Miron du quartier Saint-Michel à Montréal. On parle de Willy Lamotte, de Jean-Pierre Coilier, de Guy Lafleur. Moi, je souligne à quel point ces temps-ci, on parle du doublage québécois des Simpsons, mais bien avant les Simpsons, donc, il y avait les pierres à feu.
2: Oui. Complètement. Puis en plus, il y avait un décalage que Monique Miller m'expliquait aussi, parce qu'il y a une belle entrevue, j'étais hyper choyé de pouvoir jaser avec elle. C'est la voix de Bertha Laroche et c'est la seule survivante de la bande qui, à l'époque, travaillait. Donc, elle a pu me donner quelques potins de coulisses. Et d'abord, il faut savoir qu'ils ont été payés une seule fois. Le principe de droit de suite n'existait pas à l'époque. C'est pour ça que ça joue partout. C'est que tu n'as jamais aucun comédien à payer. Déjà en partant, c'est avantageux pour les diffuseurs.
1: Et 70 versions dans différents pays.
2: Oui, ben ailleurs, j'imagine que les conventions collectives de d'autres...
1: On leur souhaite.
2: Oui, c'est ça. Nous, c'était l'UDA à l'époque. Mais il faut se dire que l'idée même de décider du moment où on regarderait une émission n'existait pas. À la limite, ça va repasser deux fois en reprise puis c'est réglé. Mais le principe de DVD, de cassette VHS n'était pas dans les esprits puisque ça n'existait pas. Donc, faut pas en vouloir à l'UDA non plus. C'est vraiment une question d'époque. Mais elle me racontait où je m'en allais avec ça. Excuse-moi, je suis parti.
1: On était dans les potins, Monique Miller, l'adaptation québécoise, l'audace que ça prenait.
2: Ce qu'elle me disait, c'est que la série des années 60, 11 ans plus tard, on est en 71, et on doit adapter. Le Québec est plus à la même place que les États-Unis de la fin des années 50 parce que la première saison a été conçue dès fin 58, début 59. Donc, on parle des États-Unis d'Amérique à la fin des années 50, hyper conservateur.
1: Puis nous, on est dans les... au Québec dans les années 70.
2: Années 70, émancipation. Écoutez, c'est l'époque des fibres de fesses.
1: Et c'est vrai.
2: Voilà. D'ailleurs, parlant de fesses, à TQS, dans les années... dans les années 80, les deux émissions les plus rentables de TQS, c'était Bleu Nuit et Les Pierres à Feu.
0: Le cul dans TQS, d'ailleurs, c'était...
1: C'était pour...
0: Quatre.
2: Pour Trip à quatre ou quatre saisons.
0: Ah, ben ça.
2: On ne saura jamais.
1: J'ai appris beaucoup de choses, je l'ai dit, en vous lisant Tristan Demers, notamment le nom de jeune fille de Delima. C'est Galet. Oui. Vous, quelle féminité vous a le plus marqué en terminant au sujet des pierres à feu?
2: C'est qu'on s'est accroché évidemment au volet, la dynamique homme-femme qui est datée d'une autre époque. Là.
1: Vraiment.
2: Des phrases comme « Si ta femme t'énerve, achète-y une bague, ça va calmer », la saison 2.
1: Je maintiens que c'est un bon conseil.
2: Oui. Oh mon Dieu. Il y a ça, mais moi, ce qui m'a surpris avec le recul, c'est l'espèce de bromance masculine, hyper assumé. C'est malgré le fait qu'on se donne des pichenottes puis qu'on s'envoie promener, parce que du « Hey, le cave, il y en a en masse », il y a quelque chose qui se passe entre Fred et Arthur, une réelle complicité masculine qui est assumée. Alors, cette camaraderie-là, moi, je l'ai trouvée touchante.
1: Ah, voilà. Merci pour cette vraiment incursion dans un Québec que je ne connaissais pas. Vous avez parlé de potins, c'est vrai, mais les coulisses d'un milieu médiatique, le rapport à notre langue, le rapport au védétariat aussi, cette façon d'amener des dans une émission, puis de la mettre à notre main comme ça ne s'est pas fait ailleurs. Fascinant.
2: Oui.
1: Un dîner avec les pierres à feu, la petite histoire d'une adaptation québécoise. C'est publié aux éditions Urtubiz et c'est maintenant en librairie. Merci d'avoir
2: nous
1: voir,
2: Tristan. Un gros merci de m'avoir accueilli.
3: Pour nous écrire, pointderepere@radio-canada.ca.
1: Jocelyn Lebeau,
2: oui.
1: On commence avec votre...

0: Recommandation de la semaine qui nous rappelle qu'il n'y a pas juste le festif à Baie-Saint-Paul.
1: C'est bien vrai, mon ami. Je tiens absolument à vous parler d'art visuel à l'émission cet été et un de mes événements préférés chaque année, c'est le Symposium international d'art contemporain de Baie-Saint-Paul. Mmh. Est-ce que vous êtes déjà allé?
0: Non.
1: Non? Personne? Pascal non. Lévesque non plus?
0: Alors, vous allez faire œuvre utile ce matin.
1: Ben, ça me fait plaisir. Je suis là pour ça. C'est tellement formidable parce que la ville devient art visuel. Il y a des installations, il y a des performances qui s'installent là pendant un mois. On est rendu, l'air de rien, à la 44e édition de ce symposium dans Charlevoix, qui est un des plus importants et des plus anciens événements en art actuel au Canada. L'édition 2026 vient tout juste de commencer, en s'ouvrait mercredi 5 août, et ça se poursuit jusqu'au 30 août prochain. Cette année, c'est sous la direction de la commissaire invitée Anaïs Castro, qui connaît bien la région parce que sa mère vient de là. Elle a passé toute son enfance, en fait, dans un chalet à Saint-Joseph-de-la-Rive. Donc, c'est un bonheur pour elle de pouvoir œuvrer là encore cet été. Et je lui laisse vous expliquer qu'est-ce qui rend le Symposium international d'art contemporain de Baie-Saint-Paul si particulier.
2: En général, la rencontre entre le public et l'art, ça se fait souvent comme avec le produit fini. T'sais, on va dans une exposition, les œuvres sont réalisées, il y a une équipe commissariale qui a monté un design d'expo. Tout est comme un peu prévu. C'est pas du tout ce que le symposium propose. Le symposium propose d'aller à la rencontre de la création artistique, d'interagir avec les artistes, de pouvoir leur poser des questions. Mais en général, le public a pas accès à ça. Fait que c'est vraiment la dimension super intéressante du symposium, c'est de montrer le processus au lieu du produit fini.
0: Ah, c'est le fun parce que ça peut être intimidant, les arts visuels.
1: Ben
0: et
1: oui.
0: Là, ce que j'entends ne m'intimide pas du tout, c'est une invitation à aller à la rencontre des artistes.
1: Exactement, et ça se passe partout dans Baie-Saint-Paul, je vous le disais, entre autres dans l'école derrière le musée d'art contemporain. Et ils sont là pendant un mois, donc on peut retourner même les voir à plusieurs reprises si jamais on passe par le coin. Ça permet de rendre l'art visuel vraiment accessible, mais aussi de comprendre tout le travail qu'il y a derrière la création d'une œuvre. Cette année, ils ont reçu plus de 200 propositions de projet artistique et la commissaire Anaïs Castro et ses collaborateurs ont étudié tout ça. Ils ont sélectionné 11 projets de 12 artistes parce qu'il y a un collectif d'ici et d'un peu partout dans le monde.
0: OK, mon doux, c'est un travail fou.
1: C'est un travail
0: minutieux. Passer de 200 à 12?
1: Oui, mais vous allez comprendre pourquoi. C'est qu'ils font des choix, évidemment, très réfléchis. D'abord, il y a des gens qui offrent toutes sortes de formes d'art. Il y a de la performance, il y a de l'installation, il y a du dessin, il y a de la sculpture, il y a de la peinture. Mais tout le monde est uni par une thématique. Et cette année, cette thématique-là, c'est le camouflage. Et c'est particulièrement intéressant parce que c'est actuel. On va entre autres s'intéresser à l'idée de la désinformation, hein, comment on camoufle la vraie info. On va aussi s'intéresser au fait qu'on est toujours épié par nos cellulaires. Est-ce qu'on est capable d'être camouflé à cette heure de la technologie?
0: On n'est pas capable.
1: Mais ça peut aussi être du côté des animaux qui se camouflent pour leur sécurité dans la nature, la dimension militaire ou même la chasse, qui est une activité pratiquée dans Charlevoix. Mm-hmm. Bref, ça ratisse très, très large et ça permet de réfléchir sur le monde dans lequel on vit. Et on le fait avec des artistes qui viennent de partout. Parce qu'il y en a qui viennent de Montréal, de Québec, de Chicoutimi, mais aussi de Saskatoon, de Halifax, de la Syrie, de la République démocratique du Congo, de Bruxelles et j'en passe. Et pour vous donner une idée à quoi ça ressemble, bien, je vous ai sorti quelques exemples quand même à découvrir cet été. D'abord, Audrey Demers, Roberge et Magali Hébert-Huot vont construire un chalet de chasse en plein cœur de Baie-Saint-Paul.
0: Ah.
1: Donc, on va pouvoir aller le visiter. On peut le voir en construction. Paolo Almaro va proposer une œuvre multimédia qui s'intéresse aux algorithmes et à comment on tente de disparaître virtuellement ou à l'inverse, comment on réussit à être choisi dans toute la masse d'informations numériques. Ça ne peut pas être plus actuel.
0: Mais c'est intéressant.
1: Non, mais regardez, vous allez bien aimer la suite aussi. Morija Kitenge-Banza. Il a fait une entrevue passionnante avec Penelope McQuaid. Je vous invite à rattraper ça sur audio il y a quelques années. Il propose rien de moins que de concevoir une ambassade avec son projet, le Bureau des États. Parce que pour lui, le camouflage, il est bureaucratique. Hein? Comment on peut se perdre dans toutes ces données-là et à quel point on peut être seulement un numéro? Il y a Clara Cousineau qui n'est pas là tout le mois. Elle, je tiens à le préciser, elle va être là à partir du 15 août pour une semaine. Mais est-ce qu'elle fait, là? C'est qu'elle déplace une cabane de pêcheurs, une cabane jaune de 3 pistoles à Montréal. Et durant le symposium, la cabane va arriver par traversier et va être camouflée dans Baie-Saint-Paul. Donc, il va falloir la trouver. Et ce qui attire vraiment mon attention, c'est ce projet d'un artiste métis originaire de Saskatoon qui s'appelle Jesse Fulgaire-Gagnon. Écoutez bien ça. Près de l'église de Baie-Saint-Paul, il va réaliser la fin d'une série de 1050 performance. Il fait ça 3 fois par jour, 6 fois par semaine depuis 8 mois. Il filme chacune de ses performances, puis chaque captation devient comme une perle d'une composition numérique à travers laquelle il va créer une ceinture fléchée avec 1050 petites perles vidéo qui seront projetées dans l'espace public de Baie-Saint-Paul.
0: Vous ne trouvez pas qu'il y a des gens vraiment plus intelligents que nous?
1: Moi, ça me fascine. Je suis tellement impressionnée par eux.
0: Comme avec une vie intérieure si riche. Moi, j'entends ça, puis je me dis, mais il y a des gens brillants.
1: Mais je me dis la même chose. Il faut aller les voir et les encourager. Et pour ce faire, Rosemée, on va évidemment au symposium de Baie-Saint-Paul. Pour y aller, il suffit d'acheter un billet pour le Musée d'art contemporain de Baie-Saint-Paul, qui est la seule institution muséale dans l'Est du Québec à se consacrer entièrement à l'art contemporain. Mm-hmm. Et quand vous achetez votre billet, ça vous donne évidemment accès au symposium, mais ça vous donne aussi accès aux 3 expositions qui sont présentées dans le musée sous le titre Au vive et qui sont un super complément au symposium. Et ça aussi, ça va vous intéresser, je suis convaincue. Je vous les nomme rapidement, juste que vous ayez en tête ce qu'on peut voir
0: s'il
1: également.
0: Vous plaît,
1: Rivière de Perles, qui est la première exposition personnelle muséale canadienne d'Ari Bayuaji. C'est un artiste indonésien qui crée des installations immersives à partir des filets de pêche qu'il a récupérés à Bali. Mmh. Non, mais quelle belle idée quand même. Autre expo qui est présentée, Ressac, nouvelle exposition de l'artiste québécoise Evelyne Boulva, dont la pratique rappelle l'impression, mais tout est fait à la main et elle soulève des enjeux environnementaux. Et la dernière expo à voir à ce musée d'art contemporain de Baie-Saint-Paul cet été, Tram, qui présente le travail de tisserandes québécoises, elles qui ont créé des œuvres avec leur métier à tisser. Bref, vous pouvez voir tout ça et en plus de ça, c'est incroyable, mais vrai, mais il y a tellement d'activités dans le symposium, des 5 à 7, des ateliers de création avec les artistes qui nous expliquent les techniques qu'ils utilisent, des tables rondes, des conférences, des parties.
0: Si vous aimez faire la fête. Vous êtes dans Charlevoix.
1: Ben, c'est ça, exactement. C'est un 2 pour 1 parce que vous avez à la fois la beauté du paysage et la beauté de l'art visuel. Et ils ont ajouté une autre affaire cette année. Si jamais vous êtes vraiment déshabitué et que vous aimez participer, chaque fois que vous visitez un des lieux du symposium d'ici le 30 août, vous allez pouvoir faire étamper votre passeport du visiteur. Et parmi tous les passeports étampés au complet, on va faire tirer plein de prix, entre autres des cartes cadeaux à la boutique du musée, des cartes cadeaux au café de Charlevoix, des forfaits pour des producteurs locaux, des memberships au musée. Bref, on essaie vraiment de nous donner envie d'aller faire un tour et de visiter cette exposition-là.
0: Ben vous me donnez le goût de le faire. J'espère qu'on vous donnera un passeport étampé, Jocelyn Lebeau, pour votre contribution au rayonnement du Symposium international d'art contemporain de Baie-Saint-Paul qui se déroule, je le rappelle, jusqu'au 30 août. La thématique de cette année, camouflage.
3: Que pensez-vous de ma participation à cette expérience?
4: Je n'y participerai pas.
5: Je suis au paradis du poulet, là.
6: Non, c'est toi.
7: Ce n'est pas naturel. Ce sont des additifs, parce que le poulet n'a plus de goût.
6: Oh, mais...
8: J'ai appris que l'un des ingrédients utilisés se retrouve aussi dans les capotes.
9: Non.
8: C'est beaucoup plus compliqué que ce que je pensais.
10: Les enseignes de fast-food ciblent principalement les communautés aux revenus modestes.
11: On meurt. Et vous croyez que la nourriture n'a rien à voir là-dedans? Dans l'industrie du poulet...
0: Je sais pas si je vais pouvoir faire mon travail. Je suis trop perturbée par la citation sur l'ingrédient utilisé dans le poulet frit et dans les condoms. Pascal, qu'est-ce qui se passe? Je reviens à notre sujet. Vous pouvez peut-être me répondre au cours de votre chronique. Vous avez une suggestion de documentaire pour nous? Gros poulet.
12: Gros poulet. Ben oui, Big Chicken, le complot de la malbouffe. Là, moi, j'ai fait ma propre traduction, le gros poulet.
0: C'est à vous, ça.
12: Et c'est un documentaire de 1h36 et c'est mené par l'humoriste britannique Mo Gilligan qui mange exclusivement du poulet frit de restauration rapide 3 fois par jour pendant 28 jours. Puis il n'est pas mort, là.
0: Mais ça évoque tout de suite Super Size Me.
12: Oui, effectivement.
0: Ce documentariste qui a décidé de ne manger que du McDo. Donc, on est un peu dans la même démarche?
12: On est un peu dans la même démarche. On est 20 ans plus tard, c'est-à-dire à quel point c'est encore pertinent de s'attarder à ce que la restauration rapide nous propose, mais pas que. Parce que la différence, c'est que Mo Gilligan ne va pas se contenter de mesurer les effets de la malbouffe sur son propre corps, ce qui était évidemment l'exercice de Morgan Spurlock à l'époque. Mm-hmm. Lui, il va... C'est son point de départ, mais c'est plus large que ça. C'est l'élevage industriel, la publicité, les aliments ultra transformés, la santé publique, l'environnement et évidemment les conditions de travail des gens qui travaillent dans les industries de transformation du poulet et les abattoirs.
0: Donc, le poulet frit, c'est le prétexte d'une vaste enquête.
12: Oui, c'est ça. Lui, là, c'est un animateur, un amateur, tu sais, invétéré et assumé de poulet frit. Il vient de

0: non seulement ça, mais c'est les effets, mais tout ce qu'il apprend aussi finit par un peu l'écœurer, finalement.
1: Ben oui, ben juste ce qu'on a entendu dans l'extrait de la bande-annonce m'a perturbée. Donc, parlez-nous du poulet qu'on mange, Pascal.
0: Ben OK, d'abord, tu sais, on parle beaucoup d'aliments ultra transformés. Ça sert à rendre visible un phénomène qui est documenté, donc de cette omniprésence-là d'aliments transformés dans notre alimentation au Canada. Par exemple, les aliments ultra transformés, ça représentait 45,7% de l'apport énergétique quotidien des Canadiens en 2015 selon Statistique Canada. Évidemment, ouais. on se penche sur ce qui se passe au Royaume-Uni et aux États-Unis parce que ce qu'il va faire, c'est qu'il va manger dans des restaurants de poulet frit à Londres, mais il va se transporter aussi du côté des États-Unis à la Nouvelle-Orléans. Mec, du poulet frit, c'est l'en est une. Je suis moi-même allée spécifiquement là pour manger le poulet frit de Dookie Chase. Il va aussi à Houston, à Chicago et dans des élevages, notamment en Arkansas puis au Delaware. On apprend une chose, c'est que le poulet qu'on mange aujourd'hui, c'est pas le même qu'on mangeait, mettons, en 1938. Là.
1: Okay.
0: Le poulet, il a grossi. Puis c'est vrai, pour à peu près tous les animaux d'élevage, on a amélioré la bête à force de croisement, à force de croisement génétique, c'est-à-dire qu'on choisit les meilleurs individus qui vont avoir des plus grosses poitrines, ce qui fait en sorte que...
1: Améliorer en fonction de la consommation de leur chair, non pas améliorer pour leur confort.
0: C'est ça, ben de la productivité. Fait que, tu sais, ça a des conséquences évidentes sur le bien-être animal parce que ça fait des poulets qui grandissent très vite, qui développent une importante masse de chair, mais les petites pattes n'ont pas suivi, le système cardiovasculaire n'a pas suivi. Mais de toute manière, dans la chaîne, c'est que, ben, ça n'a pas besoin nécessairement de suivre parce que, de toute façon, ces poulets-là sont abattus avant d'atteindre, de vivre une vie adulte de poulet qui a 4-5 ans, là, tu sais.
1: Ça doit quand même donner des images perturbantes.
0: Oui, quand même.
2: Les usines dans le documentaire, oui. On voit les usines. Okay.
0: On voit les usines. Évidemment, on n'est pas invité de manière légale à rentrer dans les usines, mais on voit un groupe qui fait ça là, pour documenter en fait ce qui se produit dans les usines finalement.
1: Donc, le documentariste s'intéresse aux poulets britanniques et américains. Est-ce que nous, en tant que Canadiens, Canadiennes, on peut se dire que on partage la même réalité que lui?
0: Pas tout à fait, parce que, bon, et c'est ça le danger des documentaires de Netflix, parce que ça s'attarde à des réalités qui ne concernent pas nécessairement la réalité canadienne. Puis, il faut dire que même si le débat sur la croissance rapide, génétique, puis le bien-être animal existe au Canada, on a le code de pratique pour les poulets de chair qui détermine finalement les conditions de bien-être animal dans lesquelles les poulets grandissent dans les élevages. Puis, c'est quand même assez sévère. Ça règle pas toutes les questions. Il y a aussi le fait qu'on est soumis à la gestion de l'offre. Alors, bon, Il y a les poulets, les dindons, les dindes, les œufs et le lait qui s'est soumis à la gestion de l'offre, ce qui fait qu'on produit ce qu'on consomme. Il y a quand même une forte demande en poulet là, qui augmente dans les dernières années. Je parlais avec un agriculteur hier qui me racontait ça. Mais ça fait qu'on n'est pas nécessairement dans les mêmes conditions d'expansion et d'usine à n'en plus finir et d'élevage à n'en plus finir, comme on peut le constater dans l'État de l'Arkansas, par exemple, où c'est vraiment immense que ça c'est et on le démontre aussi au Delaware aussi que c'est très désagréable pour les voisins parce que ça sent vraiment pas bon. Alors ça sent pas bon parce que on est dans une ferme là, tu sais, je veux dire, ça sent, c'est des odeurs,
1: c'est normal,
0: que les urbains on n'est pas habitués à, mais c'est fort en ammoniaque, puis quand il y en a beaucoup c'est encore pire, et surtout si jamais l'usine est plus ou moins dans le bien-être animal, ça peut sentir encore plus fort. C'est toujours un truc que j'ai quand je vais sur une ferme. Il y a une odeur normale puis il y a une odeur anormale.
1: Sur le plan de l'histoire de l'alimentation, qui est un thème qu'on aime beaucoup à l'émission, pourquoi le poulet est devenu si populaire selon le documentaire?
0: Bien, c'est ça. Et là, on a une prolifération ici là, de poulet frit. Même chez nous, on est affecté. Alors que traditionnellement, au Québec, c'est le poulet rôti qu'on mange. Alors, tu sais, Saint-Hubert, Benny, coq rôti, Chéticoque, au coq, on peut toutes les nommer, là, mais ça a toujours été des poulets rôtis. Puis là, le poulet frit s'est imposé. Même Saint-Hubert a fait du poulet frit. C'est partout. Mais c'est parce que, puis notamment, c'est la viande la plus consommée au Canada, le poulet. Mais il y a comme une espèce d'aura autour du poulet. C'est perçu comme une viande qui est moins chère, plus légère que le bœuf, plus facile à transformer. La friture, ça augmente l'attrait sensoriel. C'est là où on parlait là, d'additifs, finalement, qu'on retrouve même...

0: dans, pour fabriquer des condoms. Mais on
1: c'est dans la friture?
0: Ben, dans la friture, il y a plein d'additifs. C'est de la friture commerciale. Puis si on est aux États-Unis, on va rajouter aussi des additifs au poulet pour qu'il goûte le poulet. Fait qu'on
2: en
0: rajoute...
2: plus de sauce, parce que c'est un véhicule à sauce.
1: Là. OK, je comprends, mais voyons donc...
2: C'est comme une toast, en fait.
1: On veut que notre poulet goûte plus le poulet, je comprends pas.
0: Oui, ben parce qu'il grossit très vite. Fait qu'un poulet qui est traditionnellement dans le monde industriel ne goûtera pas la même chose qu'un poulet qui... Puis je vous invite à faire le test là, des poulets de pâturage là, qui grandissent en courant puis en mangeant des vers de terre puis en mangeant leur moulé, mais quand même, ça goûte tellement différent, mm-hmm. On a oublié le goût de ce poulet-là. Et c'est pour ça qu'on ramène le goût en y ajoutant des additifs. Fait que c'est ça aussi qui est démontré dans le documentaire, que ça nous force à nous poser des questions. D'autres questions que ça nous force à nous poser, donc d'où vient le poulet, mais quelles sont les conditions dans lesquelles les travailleurs de ces usines se voient imposer. On parle même d'une usine où dans la chaîne de production, c'est tellement important de garder le rythme, que les personnes portent des couches.
1: Oh.
0: Et évidemment, c'est des travailleurs, souvent des travailleurs fragilisés, mm-hmm. vulnérables, étrangers. Ici aussi, hein, la main-d'œuvre, on compte beaucoup sur la main-d'œuvre venue de l'étranger pour travailler dans ces usines de transformation-là ou les abattoirs et même sur les fermes parce que c'est pas un métier là, que tout le monde veut pratiquer. C'est très, très difficile. Évidemment, les conditions sont encore différentes au Canada. Mm-hmm. Mais quand même, ça reste que c'est des emplois difficiles. L'indice, c'est qu'il n'y a pas un Canadien qui veut faire ça. Là,
1: après avoir regardé le documentaire, est-ce que vous allez encore manger du poulet frit, Pascal Lévesque?
0: Oui, mais avec modération. Mais je vais aussi mieux choisir le poulet que je mange, puis je vais essayer de le faire moi-même. Ça pose vraiment la question sur ça, sur les déserts alimentaires aussi, sur l'accès à cette nourriture-là, parce que la grosse question, c'est vraiment où ces restaurants-là de restauration rapide s'installent. C'est surtout dans les quartiers vulnérables défavorisés, en vendant du poulet vraiment pas cher. Donc, ça devient l'aliment accessible. Et si on mange ça à tous les jours, ben c'est là où ça devient un problème pour notre santé. Et donc, c'est là qu'on voit l'espérance de vie descendre. Voyez-vous le cercle vicieux?
1: Je vois surtout à quel point ce documentaire-là utilise une expérience un peu tape à l'œil, 28 mm-hmm. jours à manger que du poulet frit, pour encourager un discours finalement politique.
0: Oui, il faut reprendre le contrôle de notre alimentation, c'est ce que ça dit là-dedans.
1: Donc, le film documentaire Big Chicken, le complot de la malbouffe est disponible sur la plateforme Netflix. Il m'apparaît bien intéressant. Merci Pascal Lévesque.

0: Chris Bergeron, je ne savais pas quand embarquer. Je me disais, est-ce que je laisse toute la place aux trois accords et cœur de pirate jusqu'à la fin? Est-ce que je me lance?
1: J'ai une petite anecdote, c'est ça, sur la chanson?
0: Allez-y, Chris.
1: Avec ma copine, cette chanson, on la chante tout le temps en boucle, en dansant dans le salon et en tournant. Et même des fois, quand on s'engueule, il y en a une des deux qui fait, avec toi, c'est toujours les vacances.
0: Oh, c'est votre manière de vous réconcilier,
1: oui,
0: et de souligner la beauté de votre quotidien à la fois?
1: Toutes les semaines, au moins plusieurs fois par semaine, on chante cette chanson.
0: Vous savez, on reçoit à chaque semaine Christian Vézina et Rosemarie Charest ou Nathalie Platt pour nous apprendre à mieux aimer. Peut-être que vous pourriez être là cette semaine, Chris Bergeron, parce que ce conseil conjugal me réjouit. D'ici votre segment romantique, on est en pleine célébration de la fierté à Montréal, puis vous avez des livres à nous recommander pour l'occasion.
1: Oui, trois livres pour plomber l'ambiance, encore une fois.
0: Franchement, vous plombez pas l'ambiance, vous éveillez les consciences.
1: Ah, c'est vrai. Alors, trois livres. Non, mais il y en a deux qui sont plutôt jolis. Mais le premier dont je vais parler, ben lui, évidemment, il est plus difficile.
0: Mais c'est important de se faire bousculer des fois. Le confort,
1: allons-y.
0: Ça suffit.
1: Alors, excellent traité d'histoire de l'historienne de l'université Johns Hopkins aux États-Unis. Jill Peterson a écrit, il y a quelques années, une brève histoire de la transmisogynie. Ça sort au Remus Ménage, maison d'édition québécoise, la semaine prochaine. D'ailleurs, va y avoir
0: traduit en français.
1: Va y avoir une causerie le 13 août à Montréal à la librairie Zone Libre, d'ailleurs, avec Judith Lefebvre et Claire Ross. Donc, c'est un livre extrêmement intéressant. Quand on fait l'histoire de la communauté trans, malheureusement, il faut d'abord faire l'histoire de la transmisogynie, c'est-à-dire de la pression institutionnelle, politique, criminelle. Les personnes trans sont souvent à l'intersection de toutes sortes de violences. C'est quelque chose qui, selon Jill Peterson, ce mécanisme-là, c'est quelque chose qui a été fabriqué. Qui n'est pas une tradition historique millénaire.
0: Ouais.
1: C'est-à-dire qu'il y a eu des moments dans l'histoire où il y avait... Alors, évidemment, le mot trans n'existait pas, ne serait-ce qu'il y a 40 ans, 50 ans. Mais il y avait des personnes qui sortaient hors de la binarité et qui avaient des rôles dans certaines sociétés autochtones, en Inde, beaucoup. C'était pas toujours des gens qui étaient nécessairement appréciés. Il y avait aussi toutes sortes de dynamiques d'oppression, mais ça n'était pas une caste en soi. Et en fait, c'est la colonisation, le capitalisme, l'esclavagisme américain aussi, qui a préparé le terrain à la transmisogynie, en fait. Et donc, dans le livre, on parle de trois réalités, en fait. D'une femme trans noire qui a été arrêtée à New York en 1836. Alors, c'est très intéressant parce qu'on voit son quotidien, quelqu'un qui était entre la prostitution, mais aussi dans des ateliers où elle cousait avec les femmes, qui essayait de vivre entre les deux genres, même à l'époque évidemment, mais jusque dans les années 50 aux États-Unis, c'était impossible de sortir publiquement en portant des vêtements autres que ceux de son genre.

0: Bref, on voit cette réalité-là où l'espace possible de vie pour les personnes trans était extrêmement réduit. C'était la prostitution ou rien, et essentiellement. On voit même, toujours au début du 19e siècle, l'histoire d'une femme blanche qui, elle, se disait androgyne, qui a écrit une autobiographie d'une androgyne autour de 1820 à peu près, et qui a été publiée, qui a été un certain succès de librairie, et qui racontait comment elle aimait s'habiller en femme et puis aller rencontrer des garçons dans des parcs. Il y avait des logiques de cruising qui existent aujourd'hui même dans la communauté gay. Elle raconte aussi évidemment cette personne-là comment elle se faisait tabasser très très régulièrement. Bref, c'est hyper intéressant de voir ces réalités qui ont 150 ans et plus même, et même si on remonte encore plus en arrière, elle nous raconte la réalité d'une communauté indienne qui s'appelle les Hijra, qui sont en fait des personnes non genrées, qui étaient une caste à part en Inde, et donc qui avaient des rôles plus ou moins religieux, plus ou moins traditionnels, plus ou moins folkloriques. Et quand la colonisation et les Britanniques se sont installés, ont essayé de consolider le pouvoir, une des choses qu'ils ont fait, c'est ils ont créé une loi qui s'appelle le Criminal Tribes Act de 1871, qui criminalise le monde des Hijra, qui interdit la danse, le port de vêtements féminins et qui autorise les policiers à les traquer dans la rue. Ce qui était intéressant, c'est que quand les Indiens ont été colonisés par les Britanniques, ce que les Britanniques ont fait, c'est qu'ils ont consolidé légalement certaines structures qui existaient déjà dans le pays. Donc les Hijra existaient, mais ce qu'ils ont fait, c'est qu'ils les ont codifiés et évidemment, après ça, les ont transformés en population marginalisés. Donc c'est une façon de diviser les populations.
1: Oui, on comprend vraiment mieux, si je saisis bien ce que vous nous dites, la répression qui est faite auprès des personnes trans au fil de l'histoire et la liberté auxquelles certaines ont eu droit. Une brève histoire de la transmisogynie pour une lecture anti-impérialiste de la transféminité. Ça va paraître en français le 11 août.
0: Un autre livre de poésie, cette fois-ci, de Joshua Whitehead, Full Metal Autochtoqueer. Alors, on dirait une soupe woke. J'entends Mathieu Bocoté qui roule dans sa tombe.
1: Non, non, il réagit dans sa voiture, probablement, comme tout le monde.
0: C'est le genre de livre, probablement, qu'il n'aimerait pas trop, en tout cas, ne serait-ce que sur le titre. Par contre, c'est très bien écrit, alors peut-être qu'il apprécierait, je ne sais pas. Ce que j'aime beaucoup de ce livre de Joshua Whitehead, qui est un poète non-binaire autochtone, c'est, en fait, justement, on pourrait penser que c'est un truc très prêchi-prêcha. Moi, j'écris des livres, et souvent très très woke, et à l'intérieur de ces livres-là, moi j'ai tendance à faire la morale, à faire du nanana, je fais des manifestes, je dis la vie est dure, et je me prends un peu trop...
1: Bon, c'est tellement pas comme ça que je vous lis, mais ouais, vous avez droit à la critique que vous souhaitez avoir à votre propre sujet.
0: Ouais, mais Joshua, je trouve, arrive à parler de choses très sérieuses de manière légère. Mm. Une phrase que j'aime beaucoup, j'ai toujours accepté d'échanger mon scalp contre un lip sync. Je veux dire, c'est incroyable.
1: Wow! Et là, c'est en français parce que le recueil est paru en version française en juin dernier. À la maison d'édition Mémoire d'Encrier.
0: C'est tellement touchant.
1: Traduit par Ariane Desrochers et Shane Michael.
0: Je peux juste dire une autre phrase?
1: Bien sûr.
0: J'ai un trou en forme de Dieu dans mon cœur. Je lui dis que c'est réconfortant, même si ça me brise. Je lui dis des fois, il suffit de réaliser qu'on est blessé pour savoir aussi qu'on peut être aimé aussi. Je lui dis, tu sais, Tupac Shakur a fait pousser des roses dans du béton. Ce mélange entre la culture hip-hop, il parle de RuPaul, mais aussi de sa réalité dans les communautés cri, c'est quelque chose de très, très, très, très fort.
1: Full Metal Autochtoqueer, donc de Joshua Whitehead.
0: Et puis le dernier, She Wasn't a Guy, ça c'est le titre français de la maison d'édition Glénat.
1: Ça c'est drôle.
0: Ils auraient pu appeler ça du coup, c'était pas un mec, mais She Wasn't a Guy. C'est un manga
1: français, ok.
0: De Sumiro Arai, c'est trop mignon, c'est tellement joliment dessiné. Et en fait, c'est l'histoire d'une jeune fille qui Aya, qui aime le rock et qui craque pour un vendeur d'un magasin de disques qu'elle prend pour un garçon. En réalité, elle se rend compte que c'est sa camarade de classe Mitsuki qui porte des vêtements unisexes.

0: un masque, des lentilles au travail. Et donc, il y a un quiproquo de genre qui est le moteur de, pas juste un manga, mais ça dure sur 4 ou 5 livres.
1: C'est une série.
0: C'est une série. C'est tellement, chou. En plus, alors, graphiquement, c'est très fort parce qu'il y a une utilisation de la couleur verte. C'est un yuri, c'est-à-dire, les yuri, ce sont les romances manga. Et donc, au Japon, ils appellent ça le yuri vert parce qu'il est instantanément reconnaissable. Et c'est quelque chose de très, très bien. Et puis, qui a gagné le prix Next Manga Award en 2023. Donc, un succès critique et commercial à l'international. C'est trop, trop chou. Je le recommande, peut-être pour les ados, mais aussi pour les grands enfants comme moi.
1: She Wasn't a Guy, écrit et illustré par Sumiko Arai. Merci pour ces belles suggestions, Chris.
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1: Pour ce deuxième tour de table, on passe aux dégustations personnalisées. Jocelyn, vous avez déjà le 12 août, j'achète un livre québécois en tête. Est-ce que vous avez une suggestion pour chacune de vos collègues?
3: J'en ai pour tout le monde qui nous écoute à travers le pays.
1: Ça, je trouve que c'est facile un peu de dire, moi, je fais un cadeau à tout le monde.
3: Je veux encourager tout le monde à lire à travers le pays, c'est certain.
0: C'est pas ça le principe de l'émission.
1: Non, c'est ça. Mais c'est bien parce qu'on a l'impression que vous êtes un bon élève et là, vous nous prouvez que vous êtes capable de dissidence.
3: Je suis capable de dissidence quand même.
1: J'encourage ça.
3: Et je veux vous suggérer tout de suite le nouveau livre de Louise Penny, cette star de la littérature qui habite en Estrie, bien sûr, celle qui a créé les histoires de l'enquêteur en chef Armand Gamache. Et c'est complètement fou. Elle a vendu plus de 19 millions d'exemplaires à travers le monde jusqu'à aujourd'hui.
1: C'est plus que nous réunis, très certainement. Ouais.
3: Elle avait déjà écrit un premier roman à quatre mains avec une certaine Hillary Clinton.
1: Ouais.
3: Ah ouais, État de terreur en 2021. Et elle remet ça avec Melissa Fong, une journaliste qui vit à Toronto, qui est aussi autrice, cinéaste. Elle est connue notamment pour avoir été kidnappée et faite otage en Afghanistan en 2008. Ça l'avait menée à écrire son premier livre, Under an Afghan Sky. Mm. Elle est très, très intéressée par le droit des femmes et des enfants dans les conflits internationaux. La collaboration donc entre Louise Penny et Melissa Fong, ça donne Les Derniers Mandarins, un roman de 472 pages qui est d'abord paru en anglais en mai et qui est traduit en français par Paul Gagné. Ça raconte l'histoire d'une mère et de sa fille. La mère Vivienne Lee est une célèbre militante sino-américaine des droits de la personne. Elle a fui son pays après les événements de Tiananmen. Et la fille, Alice Lee, est une blogueuse culinaire. Elles n'ont pas la meilleure relation, je vous dirais, mais elles vont devoir collaborer l'une avec l'autre. Tenez-vous bien, le gouvernement des États-Unis va leur demander de les aider à résoudre une crise internationale apparemment déclenchée par la Chine, ce qui va les mener à la Maison-Blanche, à Hong Kong et à Taïwan, entre autres. Ça donne une réflexion sur l'équilibre précaire du pouvoir à travers le monde.
0: Ça se voit que c'est un roman parce que dans la vraie vie, ça serait le gouvernement qui aurait créé la crise.
1: Oui, mais
0: c'est
1: ça. moi, je suis juste en train de me dire, waouh, qu'est-ce que je fais si le gouvernement canadien m'appelle, puis comme Rosemée, t'es la seule qui peut régler cette crise,
3: vous
1: viens nous rejoindre.
3: Oui. Vous diriez
1: oui. Je pense pas, c'est beaucoup trop de pression.
3: Mais ça donne un thriller d'espionnage intelligent, passionnant, tout en explorant le lien mère-fille aussi, qui est très, très bien fait. Le premier tiers du livre est un petit peu plus lent, mais après ça, le suspense embarque pour les deux derniers tiers. C'est 47 courts chapitres et ça peut clairement être un roman à découvrir si vous cherchez une lecture pour vous accompagner durant la fin de vos vacances
1: Les
3: d'été.
1: Derniers mandarins, donc.
3: Oui, exactement, de Louise Penny et Melissa Fong. Et en quelques secondes à peine, un livre également pour les enfants, parce que je veux les encourager à lire Radio Rosalie. C'est écrit par Maude Neveu-Villeneuve et Maxime Rémy. C'est illustré par Xavier Cadieux aux éditions Fonfon. C'est sorti hier et ça parle de notre passion commune, c'est-à-dire la radio. La jeune Rosalie, 8 ans, fait de la radio du matin au soir et elle est vraiment sympa. Les illustrations sont hyper dynamiques et en plus, on rend hommage aux femmes qui font de la radio, notamment Mira Cri. Il y a également le personnage de Rosalie qui va à l'inauguration du parc Valérie Le Tartre. Et je trouve ça tellement beau qu'on garde en mémoire cette animatrice qui a été derrière 275 Allô, entre autres sur Ici Première pendant des années.
1: Mythique.
3: Alors, je vous invite à lire ça avec vos enfants. Radio Rosalie chez Fonfon, ça vient de paraître.
1: Oh, merci, Jocelyn.
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1: Chris, vous voulez nous parler de Soothsayer. Vous pensez que ça va plaire à quel collègue en particulier?
0: Pascal, parce que je sais que Pascal adore la salsa. Donc, je me suis dit, pourquoi ne pas lui parler de trash metal?
1: Voilà. C'est pareil.
0: Rythmiquement, c'est pas très loin. Oui. Il y a de l'énergie dans les deux. Et parce que, en fait, l'idée m'est venue, parce que j'ai vu dans les sorties de disques que Soothsayer, groupe historique,

historique de thrash metal de la ville de Québec, sortait un album aujourd'hui même. On va écouter un extrait tout à l'heure. C'est un groupe de Beauport qui fait du thrash, mais vraiment pur jus, très, très, très, très, très rapide, avec une attitude punk. Ils ont commencé en 86 avec un titre qui s'appelait To Be a Real Terrorist, qui avait été enregistré dans une église de Lévis. Et bref, ça fait un bail maintenant qui tourne, et ils n'ont pas perdu de leur énergie. On va écouter un extrait qui s'appelle Kick Throat.

0: Jocelyn danse même là-dessus.
1: Ah, surtout. Mais c'est mignon, non?
0: Ah oui, vraiment. Moi, je pourrais beaucoup m'amuser dans un spectacle de Soothsayer.
1: Non, mais ça rappelle les années 80-90. Oui. En plus, c'est mélodieux, quoi. Il y a un truc qui se passe. Par contre, alors que je faisais la recherche sur Soothsayer, je me suis rendu compte qu'il y avait un autre groupe qui s'appelait Soothsayer, qui aussi a lancé un album le mois dernier. Alors, eux, ils viennent d'Irlande, okay. De la ville de Cork. Cork comme bouchons, les bouchons qu'on met dans les oreilles quand on veut les écouter.
0: Pas parce que la musique n'est pas bonne, parce que le son est trop fort dans les shows métal pour les non-initiés.
1: Exactement. Donc, le 3 juillet, il y a un album qui s'intitule Unbinding. Eux, c'est, bon... ce qu'on appelle du doom metal. Donc, c'est un petit peu moins mélodieux de ce qu'on a entendu juste là avec le premier Soothsayer. Un petit peu plus sombre, un petit peu plus lent aussi. On sent que l'apocalypse est pour très, très bientôt. Mm. Donc, ça, encore une fois, ça remonte le moral. Donc, on va écouter un petit extrait, A Vague Shimmer.

0: Et c'est marrant.
1: Jocelyn qui se demande comment danser me fait tellement rire.
0: Ça m'a pris du temps pour trouver, mais j'ai trouvé.
2: Mais vous trouvez pas qu'on entend l'Irlande?
1: Je ne pense pas connaître assez l'Irlande pour me prononcer, finalement. Pascal, quel soothsayer vous convient davantage, puisque tout ça, c'est pour vous?
3: Moi, je vais prendre celui de Beauport, parce que je trouve que ça s'écoute bien en attendant le troisième lit.
1: Alors, sachez que l'album Chapter 4 du groupe trash metal québécois Soothsayer sort aujourd'hui même. Merci, Chris, pour cette suggestion.
4: Well, they're big, they're loud, and they are coming.
5: I happen to like
4: billions of bugs.
5: No, you don't.
4: The periodic cicada invasion is just days away.
6: We're on the brink of what entomologists are calling a cicada tsunami. 17 years in the making.
1: C'est très grave, vous l'entendez. C'est une invasion, c'est un tsunami de cigales. Ça fait plus d'une décennie que tout ça se prépare. Qu'est-ce qui se passe dans le documentaire « Champ de l'Est » que vous recommandez à qui, Pascal?
3: Bon, alors, c'est le mois d'août et c'est le temps des cigales. Okay. Les cigales prennent la place des chants d'oiseaux et moi, c'est mon son préféré, les cigales au Québec, au Canada, parce qu'elles chantent quand il fait chaud. Mm-hmm. Et j'avais beaucoup aimé ce documentaire qui s'appelle « Champ de l'Est ». Et donc, on a vu que Jocelyn travaille beaucoup.
1: C'est vrai.
3: Il pourrait incarner la fourmi. Mais là, je suis moins sûre parce qu'il danse. Fait qu'il danse comme la cigale. Mmh. Mais j'avais envie de lui proposer ce documentaire parce que je veux qu'il devienne un peu plus cigale. On le voit toujours courir à Radio-Canada, la broue dans le toupette.
1: Ben, il court parce qu'il est prêt à aider tout le monde.
3: C'est oui, ça, c'est...
0: Et pour me garder en forme.
1: Aussi, ouais, je veux dire, aussi. C'est tellement une belle personne.
0: Bon, oh, merci. Ouais.
3: Alors, je lui propose ce documentaire, Champ de l'Est, qui s'attarde au retour spectaculaire de la Great Eastern Brood X, qui est une cigale qui dort pendant 17 ans et qui se réveille tout le monde en même temps, ce qui fait qu'on a un tsunami de cigales à chaque 17 ans. Donc, les larves, ils vivent près des racines des arbres, vont se nourrir de leur sève. Et quand les conditions sont réunies, ben elles remontent à la surface et vivent leur explosion et se reproduisent pour revenir encore 17 ans plus tard. Et donc, c'est autour de ce phénomène-là que Mathieu Volkov et Jean-Jacques Matineau ont construit leur film. Le point de départ, c'est que ça a été créé pendant la pandémie. En fait, Mathieu Volkov voulait tourner l'éclosion des cigales sur la côte est des États-Unis, mais il a été bloqué parce qu'on ne pouvait plus traverser les frontières. Donc, il s'est trouvé un ami en Jean-Jacques Martineau pour documenter par procuration cette éclosion-là de cigales. Et le film va suivre la correspondance, finalement, entre les deux cinéastes. Et c'est à travers cet échange-là qu'on découvre un côté poétique, finalement, au retour de ces cigales. C'est comme une genre de métaphore. Deux amis artistes transmettent un projet cinématographique inachevé, comme les cigales vont se transmettre de génération en génération, cette éclosion-là. C'est pas le seul sujet du documentaire, mais ça va déterminer la structure et le rythme, tu sais, quand la nature prend son temps. Et aussi le besoin de reprendre contact après une longue période d'isolement. Donc, quand c'est sorti en 2024, on était dans l'année d'effervescence post-pandémie, là, puis là, on voulait absolument sortir, puis il y avait tellement de monde dans les rues. Alors, à travers ça, on a aussi le rôle écologique des cigales qui nourrissent plein de tortues et d'oiseaux, et c'est très, très utile. Alors, je vous recommande de ce film.
1: Champ de l'Est. Oui. C'est disponible sur une plateforme gratuitement, tenk.ca. Merci beaucoup, Pascal Lévesque, Chris Bergeron et Jocelyn Lebeau. Jocelyn, je vous donne 10 secondes pour vous rappeler qu'il y a apéro public, devant public qui s'en vient.
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5: Bonjour, ici Gabriel Nikunana à Windsor. Il est 10h, voici les informations. En Colombie-Britannique, la lutte contre les feux de forêt n'est pas terminée et pourrait même se corser au cours des prochains jours. Les températures chaudes et le temps sec attendu rendront le terrain propice au déclenchement de nouveaux incendies. Les autorités restent sur le qui-vive. Hugo Métro a plus de détails.
11: Dans sa plus récente mise à jour, le service de lutte contre les feux de forêt de la Colombie-Britannique prévient que les conditions météo demeurent favorables au déclenchement de nouveaux incendies. Plus de 100 brasiers sont toujours actifs dans la province, où la fumée devrait aussi persister au cours des prochains jours. Environnement Canada a d'ailleurs émis plusieurs avertissements sur la qualité de l'air et Vancouver figure ce matin parmi les 50 villes où l'air est le plus pollué au monde. Malgré cette fin de semaine qui s'annonce donc difficile, la province va pouvoir compter sur plus de 300 pompiers forestiers mexicains. Certains sont déjà arrivés, d'autres vont suivre dans les prochains jours. Ils vont permettre de relever ceux qui sont mobilisés sur le terrain depuis des semaines. De nouveaux ordres d'évacuation ont aussi été émis dans la vallée de l'Okanagan où la situation continue de se détériorer. 400 nouvelles propriétés sont maintenant visées. Voici l'un de ces résidents.
12: This has been the, I think, the fourth evacuation from that property, which is, you know, it's unfortunate, but I guess.
11: Il raconte que c'est déjà la quatrième fois que sa propriété a été évacuée en quelques années, une situation qu'il juge regrettable, même si les pompiers ont réussi jusqu'ici à protéger sa maison. Enfin, la bonne nouvelle, c'est que le feu qui inquiétait les autorités près de Vancouver dans le parc Belcarra est maintenant considéré comme contenu. Ici Hugo Métro, Radio-Canada, Montréal.
5: Toronto accueille chaque été le festival Summer Walks consacré au théâtre expérimental et à la performance. Cette année, le public torontois pourrait découvrir plus d'une trentaine de spectacles, dont une dizaine de productions internationales venant de Finlande, d'Australie ou d'Iran. À travers la sélection, au moins 5 pièces visent à provoquer la peur et le froid dans le public. Adrien Vol fait le point.
13: I don't think it was on purpose, let's say, but
14: Michael Caldwell, le directeur artistique de Summerworks, n'a pas fait exprès de programmer du théâtre d'horreur spécifiquement dans cette édition. Mais pour lui, le festival est un reflet du monde et c'est aussi son ambition d'être malléable afin de répondre aux urgences contemporaines.
13: Responsive and nimble as possible.
14: À travers la programmation, il y a la pièce Our Other Organ qui a tout l'air d'une conférence sur l'antisémitisme, mais la présentation se transforme en dissection où le conférencier fouille dans un corps sur scène pour trouver l'organe responsable de la haine de l'autre. Son créateur

0: acteur, Boaz Barkan, cherche volontairement à provoquer troubles et inconfort au public. Le but visé par les artistes est de faire ressentir la peur et l'horreur pour faire passer un message. Dans Provisions, le duo Lester Trips propose de montrer les conséquences de l'implémentation d'un agent d'intelligence artificielle dans le corps et ses effets délétères sur le long terme. Si les difficultés techniques empêchent le théâtre d'horreur de produire des effets aussi spectaculaires que ceux du cinéma, certains artistes espèrent faire le maximum afin de provoquer peur et effroi. Le festival Summer Walk se déroule jusqu'au 16 août. Ici Adrien Vol, Radio-Canada, Toronto.
1: Dans le nord de l'Ontario, le conseil municipal du Grand Sudbury examinera une proposition pour faire avancer la construction d'une route et d'une intersection. C'est dans le but d'accéder plus facilement au site prévu pour un nouveau casino en périphérie du quartier industriel Kingsway Employment District. Nicolas Mongeon nous explique.
2: Les élus municipaux décideront s'ils donneront l'approbation de deux requêtes du promoteur Gateway Casinos and Entertainment Limited lors de la réunion du conseil mardi prochain. Selon un rapport rédigé par les fonctionnaires de la ville, le promoteur a fait demande à un accord de financement initial pour la construction de l'intersection, ainsi que des crédits de redevance de développement pour l'aménagement d'un tronçon routier de 100 mètres. Pourvu que les conseillers donnent le feu vert à la résolution, l'entreprise effectuera les travaux de réalisation et recevra ensuite un remboursement dans la ville. La municipalité sera responsable de jusqu'à 97 % des coûts de l'intersection. D'après les documents qui seront présentés au conseil municipal, la construction de la nouvelle intersection coûtera plus de 3 millions de dollars et le prix de la rue s'élèvera à environ 2 millions de dollars. Sandra Schachter, directrice des relations publiques de la société, a confirmé que l'entreprise poursuit la planification préliminaire afin de préparer le site dans un courriel. L'entreprise n'a pas dévoilé de date d'ouverture précise. Ici Nicolas Mongeon, Radio-Canada, Sudbury.
1: Un juge du Nouveau-Mexique a condamné Meta, la maison mère de Facebook et d'Instagram, à verser 567 millions de dollars américains, l'équivalent de près de 795 millions de dollars canadiens, en réparation pour les dommages causés aux mineurs par ces plateformes. Il s'agit d'une première aux États-Unis pour un réseau social. L'argent visera à financer des programmes de santé mentale et de prévention pour les jeunes. Ce montant s'ajoute aux quelque 375 millions de dollars américains d'amende imposée par un jury en mars. Comme pour cette amende, Meta entend faire appel de la décision. Et voilà ce qui complète nos informations.

Salut à nouveau, ici Rosemie Autonne-Témorin. Vous écoutez Point de repère. Dans la prochaine heure, on va jaser des enjeux qui préoccupent nos concitoyens et concitoyennes du Nunavut. Mais d'abord, place à la répétition.

0: C'est déjà la dernière répétition de la saison. Je vous rappelle le concept. N'écoutant que notre devoir, hein, l'équipe de Point de repère vous propose de vous pratiquer à affronter des situations délicates de la vie. Tout ça grâce aux improvisations de la comédienne Salomé Corbeau et aux bons conseils de la psychologue Rachida Azdouz. Bonjour mesdames.
1: Bonjour.
0: Aujourd'hui, on va explorer des malaises qui peuvent survenir entre amis. Parce qu'on a beau les amis, beaucoup, hein, nos copains, nos copines peuvent nous plonger dans des zones très sensibles. N'est-ce pas Rachida? J'aimerais la validation d'une psy.
2: Oui, tout à fait. Tout à fait, parce que c'est quand même un miroir. Hein. Ça agit quand même un miroir. Et sur tous les fronts, ça nous montre de face, de profil, de dos. Donc, toutes les facettes.
0: Excusez-moi, mes amis agissent comme un miroir?
2: Oui, absolument.
0: Ben, c'est une nouvelle information. Je m'excuse, je ne le savais pas. De quelle manière?
2: Ben, vous interagissez avec vos amis, ouais. Ils vous font des commentaires. C'est ça, des fois, qui provoque les malaises. Ah. Des fois, des commentaires bienvenus, des fois, des commentaires un peu moins bienvenus. Donc, ils vous reflètent quand même quelque chose sur vous. Ils vous voient vivre. Certains que vous connaissez depuis très longtemps vous ont vu évoluer. Mm-hmm. Ils peuvent faire allusion à quelque chose que vous auriez fait ou dit. Ah ben tiens, je n'étais pas comme ça. Donc oui, c'est un reflet.
0: Ah, OK, là, je comprends mieux et ça me fait peur.
2: Salomé. Ils sont des témoins, ce que je devrais dire. Ils sont des témoins parfois gênants.
0: Exact. Voilà. Salomé, sur le plan personnel, vous constatez qu'il y a certains sujets qui entraînent davantage de tensions en amitié? Je dis ça parce que vous avez quand même suggéré une des situations qu'on va affronter aujourd'hui, puis je ne dirai pas laquelle au cas où elle serait inspirée d'un fait réel.
1: Mais il y a plein de choses, surtout quand on évolue et quand on vieillit avec nos amis. Les amis d'un été, quand on est ado, c'est autre chose. Mais en vieillissant, des fois, moi, j'ai des amis, ça fait 33 ans. Donc, on a vécu toutes sortes de choses, l'achat d'une maison, des enfants. Donc, il y a plein de choses qui peuvent créer effectivement des tensions parce qu'on n'évolue pas tous de la même manière et on n'a pas tous les mêmes points de vue sur si c'est ça. Voilà. Je ne veux pas aller plus loin.
0: Très bien. Vous avez droit à votre jardin secret. On va répéter 6 situations délicates ensemble ce matin. Commençons tout de suite par la première. Salomé, vous êtes l'amie de Suzanne depuis 10 ans. Vous l'aimez vraiment beaucoup, là, mais le fait qu'elle tarde généralement à répondre à vos messages, ça vous tape sur les nerfs, il faut se l'avouer. Vous ravalez, vous vous dites qu'elle est occupée, que ce n'est pas grave, mais là, ça fait 3 jours que vous essayez de planifier un souper qui devrait théoriquement avoir lieu demain, puis elle n'a toujours pas répondu à vos messages textes. Qu'est-ce que vous lui écrivez?
1: Salut, encore moi. Emoji clin d'œil avec la langue qui sort. Je sais, je suis fatiguante, je t'achale, mais là, on est en train de planifier le repas. Puis vraiment, il faut que j'aille faire les courses aujourd'hui parce que ça urge. Donc, peux-tu me répondre assez rapidement à savoir si tu t'occupes toujours du ceviche ou si tu veux que je m'en occupe? Et est-ce que tu peux aller chercher Sophie chez elle avant de venir parce qu'elle est en béquille et elle aussi, elle a besoin de planifier? On t'aime, on a hâte de te voir, réponds. Please, please, please, emoji des mains qui prient, emoji d'une saucisse.
0: OK, c'est très poli. J'ai l'impression que vous ravalez encore dans cette réponse. Rachida Azdouz, mon impression est-elle justifiée?
2: Ah, tout à fait, Rosemée, parce que là, on n'est pas dans une situation où dans la relation en général, il y en a une qui a l'impression d'être à la remorque de l'autre, que c'est toujours elle qui relance, que c'est toujours elle qui appelle et que dans le fond, c'est elle qui entretient l'amitié. Là, on est dans une situation concrète où il y a une responsabilité à remplir.
0: Oui.
2: Oui, il y a un engagement. Il faut qu'elle s'occupe d'une partie du repas et elle doit répondre. C'est pas du tout la même chose.
0: OK. Note constructive sur cette situation où, ben là, on veut juste que notre amie nous réponde, mais en même temps, elle nous répond jamais, c'est un peu gossant.
2: Oui, alors, qu'est-ce que ça veut dire une amie qui nous répond jamais? En dehors de cette situation, parce que comme je dis, là, on est plus c'est plus de l'ordre de la politesse. Mm-hmm. Quand même, tu dois quand même répondre à la personne qui reçoit en plus. Mais en général, quand on a l'impression qu'une personne n'entretient pas la relation, on pense tout de suite à de l'indifférence. On dit, mm-hmm. Elle est indifférente. Mais parfois, ça peut être aussi juste une différence de rythme ou de style relationnel. C'est-à-dire que la personne nous aime, elle tient à cette amitié, mais pour elle, je ne sais pas, par exemple, la relation digitale, la communication digitale, les textos,
1: etc. C'est ça que j'allais dire. Attends pas que je t'appelle parce que tu vas m'entendre. Je disais peut-être faut que je l'appelle.
2: C'est peut-être. Ça, c'est peut-être pas comme ça. Il y a des fois un véritable écart dans le niveau d'engagement émotionnel. Donc, on ne met pas la même chose, le même niveau d'engagement dans la relation. Et ça, ça devient notre choix à ce moment-là. Est-ce qu'on a envie d'être dans des relations où l'autre ne s'engage pas de la même façon? Et il y a des fois ce qu'on appelle l'évitement émotionnel. C'est-à-dire des personnes qui sont très exigeantes dans leur amitié. Elles donnent beaucoup, elles en mettent beaucoup, elles sont toujours là pour vous, mais elles attendent un retour à un même niveau. Et ce que ça peut créer chez des personnes qui ne conçoivent pas l'amitié, comme ça, je vois Rosemée qui ouvre les yeux, qui connaît peut-être les situations. Et la personne, sa réaction, c'est une stratégie de défense, c'est l'évitement émotionnel. Elle m'en demande trop, donc moi je vais donner ce que je peux et je ne veux pas finalement répondre à toutes ses attentes parce que j'en suis incapable, tout simplement.
0: Et qu'est-ce qu'on fait pour adapter notre attitude en réponse à ces différents cas de figure?
2: Deux choses. Respecter l'autre, parce que dans l'amitié, il y a du respect. Donc la respecter, respecter quand même aussi sa dignité, donc elle n'ait pas l'impression de toujours vous courir après. Respecter la notion d'amitié, dire c'est une amitié, j'y mets pas la même chose, mais elle compte pour moi. Mais respecter aussi notre propre rythme et nos propres besoins. Si ça devient anxiogène, si on dit il faut que je lui réponde, il faut que je lui réponde parce que là elle va se fâcher, etc., c'est mauvais signe. Donc vraiment un équilibre. Il y a peut-être un indice qui peut vous aider. J'en profite pour passer un message à mes amis, parce que je suis pas toujours fidèle moi pour répondre à mes textos. C'est un indice qui peut vous aider et ça vous permet de voir à quel point vous êtes important. C'est la personne répond pas toujours, mais si

0: Mais quand vous l'appelez et que vous lui écrivez, vous lui dites « c'est important, j'ai besoin de toi, je suis en détresse, je suis mal », la personne répond tout de suite. Ça, ça veut dire que vous êtes important pour elle.
1: Ça, je répondrais présente et ça me rassure. Mm-hmm. Alors, peut-être que si on devait répéter votre texto, Salomé, vous pourriez écrire « je suis à l'hôpital, appelle-moi immédiatement », émoji de saucisse. Oui. Ça serait ma recommandation. Merci pour ces bons conseils. Deuxième mise en situation maintenant. Salomé, vous êtes une mère monoparentale au budget serré. Oui. Vous avez l'habitude de partir avec vos amis pour une semaine dans un chalet chaque été. Ça vous fait un bien fou. Vous y tenez. Sauf que cette année, votre gang propose un chalet dont le prix est vraiment hors de votre budget. Qu'est-ce que vous leur répondez?
2: Allô, la gang. Je vais devoir passer mon tour cette année pour le chalet. Ça me déchire le cœur, mais j'ai pas les moyens. Il est trop cher. À moins que vous ayez une entente avec le... Je peux peut-être faire une amener ma tante puis dormir dehors, mais je pense que c'est pas ça l'idée. Donc, je peux vraiment pas me le permettre. Ça va faire un trop gros trou dans le budget. Donc, je vais pas vous suivre, à moins que quelqu'un trouve un autre chalet ou quelque chose. Je peux même, si vous voulez, moi, je peux en chercher un qui répondrait à tous nos besoins. Oui, je sais, une chambre séparée pour Mathieu et Thomas, sinon ils vont se battre. Donc, je peux me mettre là-dessus, mais si on reste dans ce chalet-là, malheureusement, les beaux amis, je pourrais pas y être. L'inflation. Je vous aime.
1: OK, intéressant. Parce qu'au début, je me disais, oh, c'est triste, elle abdique, elle n'invite pas ses amis à la soutenir, mais on sent un changement de ton, une proposition à la fin. Rachida Azdouz, psychologue, combien sur 10 vous donnez?
3: D'abord, non, je note pas, je savais que je note jamais.
1: Oh, mais je vais m'essayer jusqu'à la fin.
0: Hein? Bonne réponse. Dans le fond, c'est une très bonne réponse dans le sens où c'est direct. Elle se cache pas, elle dit ben tu sais non, elle dit c'est pas dans mes moyens, c'est tout, et ensuite elle fait quand même une contre-proposition. Donc c'est très bien d'être très franc et très direct, et elle ne les culpabilise pas, elle leur dit pas j'aurais voulu, elle fait pas pitié. Donc oui, c'est une réponse très intéressante, et le rapport à l'argent dans les relations amicales, ça peut devenir une source de tension.
1: Oui, là on parle de chalet, mais même au restaurant, si on n'a pas le même budget, ça peut vraiment susciter des tensions.
0: Et là encore, on est dans l'amitié, on n'est pas tout seul. On ne fait pas ses choix tout seul. Là, ils ont proposé un chalet, donc tu avais à leur répondre. Mais quand on fréquente des gens, des fois, on connaît leurs moyens. Mm-hmm. Et comme on n'est pas tout seul, sinon, on loue un chalet tout seul, puis on invite des amis qui n'ont pas les moyens. C'est encore plus facile. Mais quand on veut faire des choses ensemble, il faut tenir compte des moyens, des attentes et des préférences de chacun. Et on trouve un juste milieu. Il peut arriver que vos amis ne sachent pas que vous traversez une mauvaise passe financière. Quand les gens connaissent votre travail, savent où vous travaillez, bon, et un médecin qui voyage avec une préposée aux bénéficiaires s'attend quand même à ce qu'elle n'ait pas les moyens de payer le même chalet. Mm-hmm. Mais quand on ne le sait pas, c'est un peu plus délicat. Et de le dire comme ça, franchement, c'est bien. Là, ça peut les surprendre. Ah ben, on ne savait pas qu'elle n'avait pas les moyens de payer un chalet avec nous. Donc, la sincérité, la franchise, c'est très bon. Mais il faut aussi la bienveillance et la sensibilité des amis. Il faut que les amis disent, on fait quelque chose ensemble. Est-ce que tout le monde va se sentir à l'aise au restaurant, au chalet? Est-ce qu'on peut s'aménager des espaces? Par exemple, on voyage ensemble, on loue un chalet, mais on peut faire des choses, des activités séparées. Mm-hmm. On n'est pas obligé d'aller...
1: Mais est-ce que c'est une bonne idée de demander à nos amis quel budget ils sont en mesure d'allouer à notre sortie?
0: Oui.
1: Ouais.
2: Moi, je fais ça.
1: C'est vrai?
2: Mm-hmm. Ben oui. Tu dis, OK, combien on peut mettre tout le monde, là, votre maximum à tout le monde, c'est quoi? Fait que si tout le monde dit, ben moi, pour une fin de semaine, j'ai 300. Bon, ben alors, on a le budget. Donc, on met tout le minimum du maximum, là, mm-hmm. on s'attend tout, on joue la balle la plus
0: OK, Il faut le faire. Quand on voyage ensemble, ça fait partie des choses qu'on règle en amont. Il faut le faire. On va voyager ensemble, on va passer des vacances. Quel budget on met pour le logement, pour la nourriture, etc., etc. Ça devrait même se faire. C'est de la planification.
2: Surtout en amont, parce qu'à la fin, ben là, moi, j'ai payé 2 bouteilles de plus. Mm. Et puis là, ça fait, ben oui, mais j'ai jamais demandé. Tu sais, t'es mieux de le faire en amont, puis après...
1: Mais ça, juste l'enjeu des bouteilles, moi, je vous trouve très optimiste, là, mais j'ai l'impression... J'en ai entendu des histoires, là, de factures à séparer au restaurant. Et de petits malaises, de micro-chicanes, ou de je ravage, je ne dirai rien, mais je ne peux pas croire que j'ai payé 200 $ et je n'ai pas bu, moi, alors que mes amis ont bu 6 bouteilles. J'ai l'impression qu'on n'est pas super bon en amitié pour parler de notre budget.
0: Non, parce que le rapport à la

0: L'argent est toujours, on a toujours peur d'avoir l'air mesquin.
1: Ah. Oh.
0: Et c'est ça le nerf.
2: J'avoue que j'achète la paix. J'avoue que j'ai payé les bouteilles.
1: Ben c'est comme la majorité des gens non, que je connais. Sens,
2: ouais. Je l'offre. Je me mets dans ma tête, c'est moi qui offre. Je préfère avoir l'air de la. Okay. Même si j'ai pas forcément les moyens, je préfère avoir l'air de la comtesse qui offre le champagne. Tu comprends?
1: Vivre au-dessus de vos moyens plutôt qu'avoir une discussion franche sur l'argent avec vos amis.
2: Ah, parce que c'est festif, parce que les amis, c'est pas, je sais pas pourquoi, mais c'est comme ça que je survis à ces moments-là. Je paye le champagne.
1: Je vais nous inviter à suivre les conseils de Rachida non, plutôt que les vôtres, parce que je pense à Marc-André Sabourin et Clémence Pavic de nos repères économiques de lundi prochain, puis ils n'endosseraient probablement pas le conseil que vous venez de donner. Nouvelle mise en situation. Salomé, votre bonne amie joue dans une pièce de théâtre.
2: Oui.
1: Vous assistez à la première, puis vous n'aimez pas ça du tout. Vous n'aimez même pas sa prestation. À lui, il n'y a rien que vous avez trouvé bon là-dedans. Qu'est-ce que vous lui dites quand il court vers vous en sortant de scène en disant « Pis! »
2: Je vois pas... Ben, c'était... Il y a des choses dans le texte que j'ai pas compris. Je suis pas sûre non plus de la mise en scène. Mais il y a du travail, vraiment, vraiment, vraiment beaucoup de travail. Là. Tu sais, toute la chorégraphie du début, j'ai dû passer des heures là-dessus. Je suis pas sûre d'avoir tout compris. Je suis vraiment pas sûre de comprendre toute la proposition, mais écoute, c'est vraiment beaucoup, beaucoup, beaucoup de travail. Là. C'est comme dirait ma mère, c'était beaucoup de texte. Hein?
1: Ah, oh, mon doux, que je peux imaginer le silence qui suit votre phrase, Salomé. Rachida,
2: je suis absolument nulle dans ces circonstances-là. Et en général, je serais partie, en fait.
1: C'est pour éviter la rencontre avec votre
2: j'aurais amie. Fui, j'aurais dit, hey, ma gardienne m'a appelée.
1: Gastro.
2: Il a fallu que je rentre à la maison. Et j'aurais espéré qu'on n'en reparle plus jamais.
1: C'est la première fois que je vois Rachida si peu convaincue de votre réponse, Salomé. Alors, prenons ses notes.
0: D'abord, est-ce qu'elle vous a demandé votre avis?
1: Ben oui, elle a dit
0: une amie. Oui, puis d'accord, parce que quand une amie vous invite à voir un spectacle, souvent, bon, c'est aussi pour l'encourager, d'accord. Mais admettons qu'elle vous ait demandé votre avis, parce que si elle vous l'a pas demandé, va lire les chroniques culturelles et puis elle aura ça.
1: Oui, et là, on prend le cas du théâtre, mais notre amie, notre collègue peut nous inviter dans une soirée karaoké puis dire, je suis vraiment bonne quand je chante telle chanson. Ça peut être un spectacle de danse amateur. Je veux dire, c'est un cas de figure qui peut s'appliquer dans bien des
0: situations. Donc, si elle vous a demandé votre avis, effectivement, on peut s'en sortir en parlant. Là, c'est votre amie. Hein? À moins qu'elle vous dise, écoute, je veux pas ton avis en tant qu'amie, je veux ton avis en tant que spectateur, d'accord, ou en tant qu'artiste même, si vous êtes artiste aussi. Donc, si elle vous le demande comme ça, sans complaisance, vous donnez votre avis, mais bon, vous pouvez tout... Ben, c'est toujours là, c'est connu maintenant, commencer par les roses et ensuite envoyer le pot, donc dire que vous avez beaucoup aimé sa prestation ou
1: Mais elle ne l'a pas aimé.
0: Dire ce que vous avez aimé ou trouvé intéressant et ensuite y aller avec ce que vous avez le moins aimé, d'accord. Parce que ça reste quand même votre amie, ça reste une relation, vous êtes investi affectivement dans cette relation-là. Vous n'êtes pas un critique qui fait son travail. D'accord?
1: Donc, on est créative et on trouve quelque chose qu'on a aimé.
0: On trouve quand même quelque chose qu'on a aimé, ou même si on n'a pas aimé, on peut dire ça, j'ai trouvé ça intéressant. Ou,
1: oui, ça faisait jeune.
0: Voilà.
1: C'était original. On les connaît, là, ces
0: court,
1: expressions-là.
0: C'était très court.
1: Très bien.
0: Et puis,
1: après, on est franche et on révèle.
0: Oui, c'est ça, on est franche, surtout qu'elle a demandé.
1: OK. Et si elle nous demande notre avis en tant qu'amie, est-ce qu'on lui offre un soutien conditionnel puis on ment? Un petit mensonge une fois de temps en temps, est-ce que c'est si grave?
0: Salomé, t'as dit que t'étais capable de mentir.
2: Oui, mais
0: pas pour ça.
2: Pas pour ça. Peut-être parce que je fais le même métier. Peut-être que si j'avais été voir une amie qui fait de la danse folklorique puis j'avais pas compris du tout, que j'avais trouvé ça trop long, trop ennuyant, je pense que j'aurais réussi à mentir. Là, c'est que je fais le même métier. Ouais. Donc, mon amie attend de moi un regard assez net sur ce que assez précis sur cette œuvre-là, donc c'est ça qui m'a tiraillé l'âme.
0: Mais on peut donner son avis sans porter de jugement.
2: Oui.
0: D'accord. C'est-à-dire, on peut commenter, dire, je trouvais, cet aspect-là de la pièce, quand t'as dit ça, je me suis posé la question, est-ce que ça voulait dire ça? On se met à poser des questions.
1: Oh, ça, c'est un bon truc.
2: Oui, ça, c'est mieux.
0: On se posait,
1: comment tu t'es sentie
0: voilà,
1: dans
0: la scène? Puis
2: c'est là, puis pourquoi ce tableau-là arrive à ce moment-là? Tu sais, donc, la faire parler, puis qu'elle réalise elle-même que c'est des mauvais choix.

0: surprenant? Est-ce qu'il y avait, est-ce que c'était voulu? Est-ce que donc on formule sous forme interrogative des choses qu'on n'aurait pas aimées? Donc on n'est pas dans le jugement.
1: Quel bon conseil.
0: On n'est pas dans le jugement, mais on n'est pas dans la flatterie alors que et l'hypocrisie.
2: Bravo.
1: Ouais, bravo. OK, nouvelle mise en situation. Celle-là, elle n'est pas facile. Salomé, votre bonne amie d'enfance, Claude, vient de se faire un nouveau chum. Il n'est pas très chanceux en amour, Claude. Ses affaires vont souvent mal, elles finissent souvent vite. Mais là, il est super enthousiaste. Sauf que vous, vous trouvez son nouveau chum insupportable. Qu'est-ce que vous répondez à Claude quand il vous dit « Je pense que j'ai enfin trouvé le bon ».
3: Formidable. Écoute, c'est toi qui sais. Tu sais, ce que je remarque pour la première fois dans toutes tes relations, c'est que cette fois-ci, pour vrai, t'as vraiment l'air toi-même. Fait que moi, c'est ça qui me rassure. Après, moi, ce que je dis, ça me regarde pas tes choix amoureux, là, mais moi, ce que je veux, c'est te voir, toi, t'épanouir. Donc, si t'es bien là, c'est sûr que je trouve que Fabien, il parle beaucoup, puis tout ça, puis... nos sujets sont vraiment pas les mêmes. J'ai pas encore trouvé le moyen d'entrer en communication vraiment avec, mais ce que j'ai remarqué, c'est que toi, t'avais vraiment l'air heureux, puis détendu, puis c'était beau à voir.
1: Mon doux que vous êtes une bonne amie, Salomé Corbeau. Je ne pense pas qu'on soit tout aussi indulgente. Alors, Rachida, à l'aide pour celles qui ne peuvent pas s'empêcher de dire « Je le trouve pas super
0: ». Non, Salomé, elle n'est pas seulement habile, elle est sage.
1: Vraiment.
0: Parce que les goûts et les couleurs ne se discutent pas. Il peut trouver que c'est une personne formidable. Au moment où on le voit, ça peut changer. Et on ne peut pas juger parce que c'est tellement subjectif tout ça. Mais par contre, ce qui est important pour nous, c'est est-ce que notre ami est bien. Donc, elle lui parle, tu lui parles de comment tu le vois. Je te trouve comme ça, je trouve qu'il te fait du bien, etc., etc. Et si, là encore, la personne vous demande... Donc, vous ne parlez pas du chum parce que ça ne vous regarde pas, tout simplement. Et parce qu'il y a des choses que vous ne savez pas. Il y a peut-être dans l'intimité des choses...
3: Mais oui, c'est ça.
0: Bon. Alors, par contre, si, quand les personnes... Parce que des fois, on se le fait demander, comment tu la trouves, comment tu le trouves, puis là, on est mal à l'aise. Et là encore, c'est une stratégie...
1: Est-ce qu'on pose des questions? Mais toi, comment tu le trouves?
0: On retourne. Comment tu te sens? Est-ce que tu as l'impression que cette personne va chercher le meilleur en toi-même? Est-ce que il y a des, est-ce que tu as des, des signaux? Est-ce qu'il y a quelque chose qui te, pourquoi tu me poses cette question? Comment tu le trouves? Est-ce que tu veux que je valide certaines choses? Est-ce que donc on lui retourne la question?
1: Qu'attends-tu de moi?
0: Oui. Donc on lui retourne la question pour qu'elle se pose la question à elle-même. Comment je le trouve moi vraiment? Puis là, je l'ai vu interagir avec mes amis. Est-ce qu'il y a des choses qui m'ont dérangée? Parce que c'est un test aussi, ça.
1: Ah, quand c'est le test.
0: Donc, mais on ne porte pas de jugement parce qu'il y a, peut-être... il y a une boîte noire dans un couple. Il y a toute une partie qu'on ne voit pas et qui peut expliquer pourquoi nous, on le trouve...
3: Il y a des gens qui font mauvaise impression.
1: C'est
3: ça
1: vrai.
3: Ça arrive.
1: C'est vrai.
3: Ça arrive que quelqu'un, au premier souper, est insupportable parce qu'il n'arrête pas de parler d'une passion insipide ou de je ne sais quoi. Et puis, avec le temps, finalement, cette personne-là devient attachante. Puis oui, elle a des logorées à un moment donné sur un sujet absolument inintéressant, mais ça reste quelqu'un qui est aidant, qui fait la vaisselle, qui partage le quotidien avec une certaine souplesse. Donc, il ne faut pas toujours se fier aussi à la première impression.
0: Les personnes qui gagnent à être connues, c'est une expression qui a l'air de rien, mais elle est tellement juste. Les personnes qui gagnent à être connues.
1: Mais il y en a qui, même une fois connues, restent
3: complètement. Ils vont s'évacuer tout seuls.
1: Ah, OK. Ouais. Intéressant. Vous avez foi en vos amis. Ça a bien du sens. J'aimerais partager avec vous un conseil que nous a envoyé par la bulle de conversation Céline au sujet de la mise en situation précédente. Si notre ami nous invite à sa prestation, quelle qu'elle soit, on peut dire en amont, un, ça se peut que j'aime pas la pièce. Deux, si j'aime pas ça, est-ce que tu veux que je te le dise? C'est pas mauvais, ça?
0: Oui, c'est très franc. Absolument, c'est très franc.
1: Comme ça,
0: tout dépend de la relation. Si l'ami n'est pas susceptible, carencée affective, a besoin d'être flatté.
3: Mais moi, souvent, je dis à mes amis, tu peux venir voir, mais tu as le droit de pas aimer ça.
1: Oui,
3: je dis tout le temps ça à mes amis.
1: J'aime ça. Cinquième mise en situation, c'est notre avant-dernière. Salomé, vous êtes solidement pogné avec votre amie Marie-Claude au sujet de l'actualité. Vous n'aviez pas du tout le même point de vue sur l'encadrement des trottinettes électriques sur les routes du pays. Et oh là là, le ton a levé. Ça fait 2 semaines que vous n'échangez aucun message avec Marie-Claude alors que vous avez l'habitude de vous envoyer 2-3 mèmes par jour. Vous voulez faire la paix. Vous l'appelez. Comment commencez-vous votre conversation?

Oui, bonjour, ici Gaëtan, vendeur de trottinettes électriques. J'ai entendu dire que vous étiez contre. Je vous l'offre. Bon, comment ça va?

0: Mining chez ma cousine, puis elle t'avait bien aimé la dernière fois. Fait qu'on pourrait jouer à des jeux de société, puis se baigner ou faire de la compote de pêche. Rappelle-moi, je t'aime.
1: De l'humour. On revient même pas sur l'événement, comme tout s'est passé, regardons vers le futur. Je trouve ça très tendre comme message vocal. Est-ce que c'est aussi très sage comme approche, Rachida?
2: Oui, c'est sage. La dédramatisation. C'est ça que tu as fait. La dédramatisation. Parce que quand on s'est quitté, je présume que c'était la fin du monde. Ah, et que, bon, c'était une rupture. Bon. Donc, oui, effectivement, et de plus en plus, hein, on le sait, hein, l'actualité, ça peut briser des amitiés.
1: Ça divise.
2: C'est toujours de se poser la question, est-ce que mon amitié, est-ce que la relation, dans ce cas-là, est plus importante que l'idéologie?
1: Mm-hmm. D'accord? Que les trottinettes,
0: voilà. Surtout.
2: Et là, c'est facile à ce moment-là. On appelle, on peut le faire sous la forme plus affectueuse. Dis, écoute, moi, t'es mon ami, puis mon amitié pour toi est plus précieuse que des sujets d'actualité sur lesquels on n'est pas nécessairement toujours d'accord et tout. Il faut pas oublier qu'en amitié, c'est sain. C'est sain de ne pas toujours être d'accord sur tout avec ses amis, parce que ça nous sort de notre chambre d'écho. C'est terrible. La chambre d'écho, c'est des relations incestueuses, on est entre nous, on régresse même. Même au plan cognitif, on finit par régresser, parce que notre esprit critique n'est pas aiguisé, n'est pas sollicité, parce qu'on est toujours d'accord. D'accord? Donc, c'est très bien d'être capable de... Il n'y a aucun mérite à fréquenter des amis qui pensent comme nous, et qui sont d'accord avec nous sur tout. Donc ça, c'est un élément de l'amitié qui nous enrichit. Mais il y a des incompatibilités. Il y a des valeurs qui sont fondamentales pour nous et on ne se voit pas partager une amitié avec des personnes qui ont ces valeurs-là.
0: Ah oui, mais
2: je ne les partage pas.
0: Je ne savais pas qu'on n'avait pas la même valeur sur un sujet, puis ça crée une rupture.
1: Ça apparaît, puis oui, il est trop tard.
0: C'est comme un de mes amis qui avait rencontré la femme de sa vie, mais elle était créationniste. Il dit, je n'ai plus eu de désir le jour où je l'ai su.
1: Mais donc il y a des positions, il y a des points de vue qui peuvent être un point de non-retour.
0: Exactement.
2: La différence entre la divergence et l'incompatibilité, ça fait en sorte qu'effectivement, je ne peux pas fréquenter cette personne-là, tout simplement, parce que... Voilà.
1: Je vous lance un défi pour cette dernière 3 minutes pour notre dernière mise en situation. Salomé, vous avez un couple d'amis que vous voyez depuis très longtemps. Mm-hmm. Vos enfants ont l'habitude de jouer ensemble, mais plus ça va, puis plus vous remarquez que vous les élevez pas du tout de la même façon. Vous avez pas les mêmes valeurs en éducation. Le schisme, là, il est rendu apparent, puis vous voulez nommer le malaise qui grandit lors de vos activités en commun. En 30 secondes, comment vous faites ça?
0: Là, j'ai réfléchi. Là, demain, on va aller se baigner, tout ça. Puis, je pense vraiment qu'on devrait se faire comme un petit code de conduite. Tu sais, on n'a pas le droit de pousser l'ami, on n'a pas le droit de tirer, ça, c'est sûr. Mais je trouve aussi qu'il y a un petit peu de chicane. Comment je pourrais dire ça? Je trouve qu'on les laisse trop se chicaner, nos enfants. Je pense qu'on devrait intervenir. Tu sais, je sais que Maxime, le mien, il est plus doux. Le vôtre, il a plus le goût de jouer plus fort. Puis je pense que ça crée vraiment des chicanes entre les enfants. Donc, on devrait trouver des activités où ils n'ont plus le temps là, de se battre, puis de se tirailler, puis qu'on se mette d'accord, les quatre parents, sur comment on gère ces situations-là si ça recommence, parce que Maxime a vraiment de moins en moins envie de jouer avec Josapha. Je ne trouvais pas de prénom.
1: OK, pas super bonne dans le choix de prénom, mais très bonne stratège, parce que plutôt que confronter les parents sur la manière dont ils élèvent leurs enfants, vous essayez de trouver un terrain sur lequel tout le monde va être confortable. Rachida?
2: Premièrement, être au clair avec ses propres valeurs éducatives. Ce qui est non négociable et ce qui est négociable pour moi avec mes enfants. D'accord? Parce que quand on veut en parler, il faut d'abord être clair. Qu'est-ce qui me dérange? Qu'est-ce qui se fait dans cette famille et qui, moi, convient pas pour mes enfants? Être au clair avec ce qui est négociable. Identifier ce qui entre en conflit. Ce qui, chez vos amis, dire ça, quand ça se fait, quand on est ensemble, moi, ça me dérange parce que ça va heurter mes valeurs et ça nuit à l'éducation que je veux donner à mes enfants. Donc, être au clair avec ses propres valeurs, identifier ce qui est le plus difficile pour nous, en parler à ses enfants, dire on s'en va là avec telle famille. Je sais que eux sont autorisés à dormir à telle heure, qu'ils sont autorisés, mais chez nous, c'est pas nous, on l'autorise pas. Comme font les parents en garde partagée, chez papa et chez maman. C'est pas les mêmes valeurs, c'est pas les mêmes permissions, c'est pas les mêmes interdictions. Et dans chaque espace, il y a des codes et des règles. Tout simplement, ils finissent par comprendre, les enfants, et en parler aux amis, pas sous la forme, pas de jugement de valeur sur leurs enfants, mais dire, bon, on va être ensemble, il y a des choses qui peuvent heurter, est-ce qu'on peut s'entendre?

0: prendre sur ça et ça et ça. Voilà.
1: Mais à quel point vous êtes formidable. Rachetas 12, vous avez écrit 3 essais. Ils sont tous publiés aux éditions Édito. Ils se trouvent en librairie. Ils nous invitent à mieux vivre ensemble. Salomé Corbeau, vous écrivez des chroniques dans Le Devoir. Vous êtes présentement dans la série Jumelles qui est disponible sur ici.tv Extra. C'était vraiment chouette de pouvoir s'amuser avec vous cet été. Merci pour vos très bons conseils et vos très bonnes blagues aussi, Salomé. On va se laisser avec une de mes chansons préférées qui annonce très bien le thème qu'on va aborder à l'émission dans 30 minutes. C'est « Amour d'été » de Pierre Quenders.

Vous savez qui j'aime, moi, cet été? Mes collègues. D'ailleurs, je vais tout de suite les remercier. À la recherche, se sont alternés cette semaine la chef recherchiste Maïté Bellemire, Camélia Desrosiers, Mathis Harvé, Vanessa Quintal, Anya Kazi et Mali Navia. L'adjoint à la réalisation qui nous épaule, c'est Neil Sacri. À la technique, à tour de rôle, on a pu travailler avec Dominique Bourdouin, Camille Chemel et Alejandro Magana Martinez. Les édimestreux qui ont veillé à l'émission à tour de rôle sont Hamza Abouelouafa et Philippe Côté-Giguère. À la réalisation toute la semaine.

0: avec le fidèle Sylvain Houd. Maintenant, vous le savez, chaque semaine, on appelle des journalistes de partout au pays pour mieux comprendre les enjeux qui préoccupent leur monde ces temps-ci. Tout nous intéresse, hein? Politique, culture, environnement, faits divers, potins. J'y crois encore, quelqu'un va finir par nous en donner un moment donné. Aujourd'hui, on lève les yeux vers le nord du Canada, direction le Nunavut, où on joint Brice Ivanovitch, rédacteur en chef du journal Le Nunavois. Bonjour, Brice.
1: Bonjour, bonjour. J'espère que vous allez bien.
0: Ben, j'irai encore mieux si vous avez un potin pour moi dans les 18 prochaines minutes. Je compte sur vous. Mais pour commencer, parlez-nous du Nunavois. C'est quoi ce média pour nous, les personnes qui ne sommes jamais allées au Nunavut?
1: Oui, ben, le Nunavois, c'est un journal communautaire francophone, un journal local donc qui est situé à Iqaluit, au Nunavut. Donc le journal a été fondé en 2002. C'est l'unique journal imprimé francophone du territoire. Pour situer un petit peu auprès de vos auditeurs, en fait, au Canada...
0: En entier.
1: Les langues officielles en situation minoritaire. Et donc, c'est dans ce cadre-là qu'on arrive à avoir des journaux communautaires francophones dans l'ensemble du pays.
0: Et c'est quand même pas rien parce que votre journal a reçu 3 prestigieuses nominations cette année au prix d'excellence de la presse francophone, le réseau presse, qualité éditoriale, innovation et rayonnement multiplateforme et article de l'année pour un article de Karine Lavoie. Donc, je vous félicite pour votre bon travail. Vous en êtes quand même le rédacteur en chef, donc bravo. Qu'est-ce qui vous a fait passer de la...
1: On arrive à faire des petits miracles avec des petits moyens et des contraintes logistiques assez grandes. Donc, c'est une fierté, oui.
0: Visiblement, et il y a du talent parce qu'on ne se retrouve pas avec de telles nominations qu'avec de petits miracles. Et pour le bénéfice de notre auditoire, je précise que vous êtes à Iqaluit. Donc, c'est sûr qu'il y a un petit décalage qui parfois peut survenir lorsqu'on discute, mais on va y arriver très certainement. Et j'étais curieuse, Brice, en lisant votre sujet, de savoir qu'est-ce qui vous a fait passer de la France où vous étiez journaliste au Nunavut, où vous êtes rédacteur en chef du seul journal francophone imprimé du territoire?
1: Alors, c'était un projet quand même qui est né il y a un petit peu de temps, un projet de couple où on devait partir s'installer au Canada le temps de que ma conjointe fasse une thèse en littérature contemporaine à l'UQAM. Et donc moi je l'ai suivi, et puis je cherchais un emploi en journalisme au Québec. On était à Montréal au départ, et puis dans mes rêves d'enfant, le Grand Nord a toujours été quelque chose qui a animé ma curiosité, qui m'a toujours un petit peu fasciné. Et donc quand on est arrivé à Montréal, j'ai cherché un petit peu de travail à Montréal quand même, le temps de se retourner. Et puis je me suis rapidement tourné vers les territoires pour essayer d'exercer mon métier. Et puis c'est au Nunavut que j'ai trouvé ma place.
0: Incroyable. De la France à brièvement Montréal pour vous installer au Nunavut. C'est un beau parcours. Je vais laisser votre vie personnelle tranquille maintenant. Puis on va plonger dans l'actualité de votre coin. Qu'est-ce qui fait la une des journaux chez vous, Brice Ivanovitch, cette semaine?
1: En ce moment, la grande actualité, c'est le plan d'aménagement du territoire donc qui est en phase d'élaboration depuis plus de 20 ans. Donc, le plan d'aménagement des terres et des eaux du Nunavut, qui est en train de se faire dans le cadre de ce qu'on appelle le transfert de responsabilité, qui va entrer en vigueur en avril 2027. Donc, le temps presse un petit peu. Et donc, c'est la quatrième fois que ce plan d'aménagement du territoire est rejeté. Il est élaboré par la commission d'aménagement du Nunavut.
0: Okay.
1: Et qui doit être signé entre le gouvernement du Nunavut, Nunavut Tongavik Incorporated, qui est une organisation en charge de veiller au respect des revendications territoriales du Nunavut, et Ottawa. Donc ce plan doit être signé entre les trois parties, et ce plan a été une nouvelle fois refusé.
0: Qu'est-ce qui achète? Il y a plusieurs enjeux.
1: Le problème, c'est que, en fait, selon un petit peu toutes les parties, le plan proposé dans cette version-là ne prendrait pas suffisamment compte des réalités propres à chaque région du territoire. Mmh. C'est-à-dire qu'on aurait une version un petit peu trop globale, trop uniforme, et qui prendrait pas forcément en compte les réalités propres à chaque région. Il n'y a pas vraiment de consensus sur ce qu'on appelle les zones de conservation et les zones de développement. C'est-à-dire qu'il faut trouver un équilibre entre l'exploitation des ressources, les travaux de développement, mais aussi tout ce qui est en jeu de préservation faunique, la biodiversité, etc.
0: Oui, on comprend que c'est un enjeu de taille dans votre coin. Donc,
1: c'est...
0: plan d'aménagement.
1: Oui, c'est un enjeu de taille parce qu'en fait, si ce plan d'aménagement du territoire met encore un petit peu trop de temps à être accepté entre les trois parties, c'est long parce qu'il faut que tout le monde trouve consensus et ça risque d'ensuite de retarder le processus de transfert de responsabilité qui est en cours actuellement.
0: Je comprends. Donc, plan d'aménagement, il y a aussi les énergies qui font jaser.
1: Oui, le Nord aussi essaye de basculer dans ce qu'on appelle l'énergie propre, l'énergie renouvelable. Ici, un petit peu pour vous donner une idée, à Icaluit, par exemple, on a des grandes cuves de diesel qui sont entreposées à la sortie de la ville, ce qui représente un certain danger, mm-hmm. surtout dans le contexte géopolitique que l'on connaît, et puis les enjeux sécuritaires. Et donc, en fait, le but de pas mal de communautés au Nunavut est de réduire leur dépendance au diesel. Donc, il y a pas mal de petites initiatives, plus ou moins grandes, qui ont vu le jour depuis plusieurs années dans diverses communautés du Nunavut en matière d'énergie éolienne, d'hydroélectricité, aussi d'énergie solaire. Donc là, il y a eu le gouvernement fédéral qui a annoncé l'investissement de 2,9 millions de dollars dans divers projets solaires, hybrides, visant à mesurer le carbone aussi et le vent. Voilà, donc comme je le disais, il y a à Saint-Nicolas, par exemple, dans la baie d'Hudson, un petit peu au nord-ouest du Québec, au nord de la baie d'Hudson, on a la communauté de Saint-Nicolas qui va pouvoir disposer d'une éolienne qui va produire 1 mégawatt et devrait fournir l'électricité à une partie de la communauté d'ici l'automne, par exemple. Donc on parle d'une seule éolienne.
0: Oui.
1: Et donc ce projet, qui s'appelle le projet Anuriktaq Nukissautit ANP, a été lancé en 2016 et leur objectif, c'est de réduire de 50% sa dépendance au diesel. Et donc ça passe par plusieurs initiatives, mais c'est des investissements qu'on voit un petit peu partout au nord, pas uniquement au Nunavut. Donc les territoires du nord-ouest sont concernés, le Yukon aussi. Donc voilà, l'éolien commence à souffler sur le Grand Nord.
0: Mais c'est très intéressant parce que c'est pas le genre d'initiative dont moi j'entends beaucoup parler au Québec, alors que c'est un enjeu qui touche absolument tout le monde au pays et probablement au monde. D'ailleurs, un des dossiers dont vous aviez envie de nous parler à titre de rédacteur en chef du Nunavoie aujourd'hui, c'est l'enjeu climatique au Nunavut.
1: Oui. On a vécu une année assez extraordinairement chaude ici au Nunavut, c'est-à-dire qu'on a eu une première grosse vague de douceur anormale, notamment cet automne et cet hiver, fin d'automne, début d'hiver, où on a atteint des températures affolantes jusqu'à plus 5, plus 6 degrés sur la période de Noël à Iqaluit. C'est-à-dire que, dites-vous que ma conjointe est venue me rejoindre ici à Iqaluit, on s'en trouvait l'hiver et puis on a passé Noël sous la pluie. Donc c'est des configurations atmosphériques qu'on a retrouvées en ce début d'été, c'est-à-dire que le mois de juin a été exceptionnellement chaud aussi. Je me suis entretenu avec une météorologue d'environnement et changement climatique Canada la semaine dernière qui me disait que c'est une vague de chaleur qu'on peut connaître dans une récurrence une fois dans une vie. C'est-à-dire qu'on a atteint plus de 25 degrés le 5 juillet à Iqaluit. C'est pas un record absolu de température, mais en fait c'était une vague de chaleur qui s'est vraiment ancrée sur le territoire, qui est vraiment montée très très loin dans le nord. C'est assez rare que les hautes pressions poussent aussi loin comme ça dans le nord. Et donc on a eu un mois de juin extrêmement chaud, qui a fini avec 3-4 degrés d'anomalie chaude par rapport aux normales saisonnières 1991-2020. On a eu également une période de sécheresse pendant 2 mois, c'est-à-dire qu'en juin à Iqaluit il n'est tombé que 2 petits millimètres de précipitation, alors qu'il en tombe en moyenne à peu près 40 sur cette période du mois de juin. Donc en fait, on a eu, ça a continué sur quasiment l'ensemble du mois de juillet. Donc, chose assez surprenante ici, on se retrouvait avec une toundra très sèche, très jeune, avec des bouleversements aussi sur les activités humaines et sur la faune et la flore. C'est-à-dire que, ben, par exemple, on a des les bleuets qui sont très en avance cette année, une toundra qui a eu beaucoup de mal à verdir, et puis également aussi les glaciers qui sont malmenés du côté, par exemple, je pense à, au parc national Ayuwiktuk sur la côte est, la côte nord-est de l'île de Baffin, où les glaciers sont mis à mal par ces températures cet été, et puis aussi dans le haut Arctique avec beaucoup de dérivations de ce qu'on appelle les icebergs. Et ce genre de conséquences, en fait, ça a des conséquences sur toute la biodiversité, où par exemple ça peut empêcher les crevettes nordiques de s'approcher des zones de pêche, etc. Donc ça peut bloquer des bateaux aussi, par exemple à Pangnirtung. La semaine dernière, le Sea Lift est arrivé. Le Sea Lift, c'est le gros bateau cargo qui vient livrer toutes les denrées sèches et tous les besoins aussi des entreprises et des particuliers. Et le bateau a eu du retard parce qu'il était justement pris dans les icebergs au large du fjord de Pangnirtung.
0: Puis on comprend que ça a des conséquences directes sur la communauté du Nunavut, mais on sait aussi à quel point ce qui se passe dans les océans et dans les zones arctiques a une influence sur le continent jusqu'au trajet des tempêtes. Merci de mettre en lumière cette réalité-là. Brice, côté politique, qu'est-ce qui a attiré votre attention cette semaine?
1: Alors, je dirais pas forcément cette semaine, mais plutôt, je vais parler d'une tendance globale sur ces derniers mois depuis les dernières élections fédérales de l'année dernière. Laurie Idlout, députée du Nunavut à la Chambre des communes, a été élue première fois en 2021 sous bannière donc du nouveau parti démocrate. Elle a été réélue ensuite à la suite du déclenchement des élections 2024-2025, toujours sous bannière du nouveau parti démocrate. Et après un petit peu la déroute du parti lors de ces élections, Laurie Idlout a annoncé son ralliement au Parti libéral en mars dernier. Donc elle a rejoint ce qu'on appelle le caucus gouvernemental. Et c'était quelque chose qui était demandé ici à Iqaluit et plus généralement à l'échelle du territoire du Nunavut pour avoir une meilleure représentativité auprès pas simplement être dans l'opposition, mais être plus trouver plus de leviers pour porter un petit peu plus la voix des Inuits dans la chaîne décisionnelle. Et il semblerait c'est une impression que ça semble un petit peu porter ses fruits, parce que depuis son ralliement aux libéraux, effectivement, on a pas mal de visites ministérielles, okay. Même si c'était déjà le cas auparavant, c'est pas une nouveauté, mais on a eu une accélération dans ces rendez-vous ministériels, avec par exemple, je pense, c'est juste sur ces derniers mois, on a eu la visite de Mélanie Joly qui est ministre de l'Industrie, on a également eu Marc Miller qui était ministre de Culture et Patrimoine, on a eu récemment Joël Lightbound qui est ministre que je retrouve exactement
0: des
1: son titre,
0: parce qu'il est assez long, son portefeuille. Des services publics et de l'approvisionnement du Canada.
1: Voilà, qui nous a rendu de ces derniers temps. Et en fait, le fait d'avoir rejoint un peu le caucus gouvernemental a permis de donner une plus grande caisse de résonance. Est-ce que ça a permis de jouer sur la sélection de certains dossiers prioritaires pour le Bureau des grands projets? Je pense par exemple à la centrale hydroélectrique d'Iqaluit qui a été retenue par le Bureau des grands projets. Je pense aussi au projet de route et de port à Grace Bay, où pareil, les annonces aussi se sont un petit peu enchaînées. Donc on a l'impression qu'on a un calendrier qui s'accélère.
0: Okay.
1: Est-ce que c'est lié à ce choix ou pas? Mais en tout cas, on voit beaucoup d'actions ici sur le terrain.
0: Étant donné l'espèce de flou qui entoure cette accélération, je vais accepter ça dans la catégorie potin. C'est comme un potin politique, ce que vous nous offrez. Et je dirais que c'est donc mission accomplie pour ma demande d'avoir des informations sur les coulisses. Est-ce qu'il y a une question qui fait débat au sein de la communauté du Nunavut ces jours-ci?
1: Oui, tout à fait. Il y a notamment sur le gouvernement du Nunavut a annoncé augmenter donc les quotas de chasse du caribou sur l'île de Baffin.
0: OK.
1: Donc ça fait débat parce que donc on passerait de 500 animaux prélevés sur la période de chasse qui s'est ouverte le 1er juillet sur cette année, sur cette saison 2026. Donc de 500 animaux, on passerait à 6000 individus qui pourront être récoltés. Donc
0: c'est
1: quasiment x10. Et en fait, ça fait un petit peu débat parce que le troupeau de baffins était en fort déclin ces 30-40 dernières années. Jusqu'à atteindre il n'avait plus que quelques centaines d'individus répertoriés sur l'île et ce troupeau s'est rétabli au cours des 10 dernières années. Il y avait des signes encourageants et on aurait estimé la population à 48 000 animaux en 2024-2025 contre 4600 en 2014. Alors d'un côté, on a la communauté scientifique qui estime que ce quota est encore trop élevé, c'est trop frais, c'est trop récent. Il faudrait un peu laisser rétablir le propos et voir si la tendance se confirme sur les prochaines années. Et d'un autre côté, on a les chasseurs inuits notamment qui disent non, les signes sont encourageants et avec le savoir traditionnel, on sait qu'on pourrait récolter tant d'individus sans mettre en péril le rétablissement de l'espèce. Mmh. Donc ça fait un petit peu débat parce que c'est pas un débat chasse anti-chasse, c'est plus un débat sur préservation des ressources et surtout dans un contexte d'insécurité alimentaire au Nunavut, c'est-à-dire que tout coûte beaucoup plus cher. Par exemple, notre viande de bœuf qu'on va aller acheter à l'épicerie ici, elle va être 3, 4, 5 fois plus chère qu'une viande qui va être récoltée sur le territoire ici. Donc c'est un gros problème.
0: C'est-à-dire qu'on a
1: C'est un des grands enjeux ici au territoire, l'insécurité alimentaire où plus de la moitié de la population du territoire vivrait en situation d'insécurité alimentaire. 78,5% des enfants âgés de 1 à 14 ans, d'après Statistique Canada, seraient en situation d'insécurité alimentaire. Et on voit qu'il y a une très forte demande au niveau des organismes communautaires ici. Je pense par exemple au centre alimentaire Kajuk-Turvik qui, en septembre dernier, distribuait près de 600 repas juste sur le temps du midi, juste à Iqaluit, sur une commune. Pour vous donner un ordre de grandeur, Iqaluit, c'est 6000 habitants. À peu près, donc ça fait 10% de la population qui viendrait chercher son repas du midi au centre alimentaire, par exemple. Et c'est un petit peu la... Ça, c'est ce qu'on voit.
0: On devine bien que tout n'est pas déclaré. OK, mais ça donne, un portrait plus juste des discussions tendues qu'il peut y avoir quand on parle de quotas de chasse. Si on terminait avec un bref état des lieux de la francophonie, qu'est-ce que vous pourriez nous dire sur ce qui se passe au Nunavut, Brice?
1: Alors, la francophonie au Nunavut, elle est très dynamique. Elle est très plurielle aussi. On va retrouver différents types de francophonie. On va voir des Français de France, comme moi par exemple, des Franco-Ontariens, des Québécois. Un peu plus rarement, on trouve des francophones de l'Ouest, mais aussi beaucoup de nouveaux arrivants d'Afrique ou d'Europe. Et donc c'est une communauté qui est plurielle, qui est très dynamique, mais qui reste quand même aussi relativement faible, puisqu'on dénombre, d'après le recensement 2021 de Statistique Canada, 2021-2022, on sera 600-700 francophones sur le territoire qui auraient comme première langue maternelle, sur 34 000 habitants. C'est compliqué de joindre un petit peu tout le monde parce qu'il y a des francophones à Iqaluit, mais il y en a aussi dans des communautés un peu éloignées, comme je dirais Coral Harbour dans l'ouest du Nunavut. Il y en a quelques-uns à Pangnirtung aussi un petit peu au nord d'Iqaluit, Rankin Inlet, pareil dans l'ouest du territoire. Et c'est difficile d'aller rejoindre tout le monde, mais ça bouge pas mal. Il y a une grosse activité culturelle. Donc les francophones sont représentés par ce qu'on appelle l'Association des francophones du Nunavut, qui célébrait ses 45 ans cette année, avec une belle soirée de gala. Et donc il y a deux grands projets qui visent un petit peu à donner plus de services à cette communauté francophone, avec donc ce qu'on appelle un centre de navigation de services en français. Ça permettrait un petit peu aux francophones de du territoire de savoir où on peut retrouver des services en français au Nunavut. Et l'autre grand chantier prioritaire, c'est de construire la maison de la francophonie qui permettrait d'héberger donc les nouveaux bureaux, nouveaux employés, mais aussi d'y mettre la culture au cœur et aussi des logements pour les employés et la communauté, parce que c'est une grosse difficulté ici au Nunavut, c'est le logement aussi. Donc,
0: merci pour ce portrait de la réalité de bien des personnes qui résident au Nunavut. Brice Ivanovitch, je rappelle que vous êtes rédacteur

0: en chef du journal Le Nunavoie. Bonjour Laurence Martin. Ah ben, est-ce que Laurence, vous êtes là?
1: Je suis absolument là.
0: C'est quoi votre plan pour Midi Info?
1: Alors, on va recevoir Pierre Paulus, lieutenant du chef Pierre Poilievre au Québec, pour réagir à ce 7e député qui quitte le navire conservateur. C'est notre panel sommeil. Et on vous amène au cœur d'un débat qui touche la liberté d'expression en France. Je n'en dis pas plus. Écoutez-nous.
0: Ah, OK. J'aime votre attitude, Laurence.
1: Oui, c'est mystérieux.
0: Ben, nous, après le bulletin de nouvelles, on va parler d'un sujet romantique. Je vous dis c'est quoi? C'est les amours d'été, mais je vous dis pas avec qui. Revenez-nous.

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4: Bonjour, ici Gabriel Nikundana à Windsor. Il est 11h, voici les informations. Le taux de chômage au pays enregistre son plus bas niveau en 2 ans, selon Statistique Canada. Il a légèrement diminué en juillet pour s'établir à 6,4%. En tout, 75 000 emplois se sont ajoutés à l'économie canadienne, principalement dans le secteur du commerce, de gros et de détail. Les précisions de Philippe de Montigny.
5: En baissant à 6,4% le mois dernier, le taux de chômage est à un niveau qu'on n'a pas vu depuis juillet 2024. Grâce à 3 reculs mensuels de suite, il a baissé d'un demi-point de pourcentage depuis avril. Statistique Canada explique qu'une proportion plus élevée de chercheurs d'emploi ont réussi à trouver du travail par rapport à l'année précédente. L'Agence fédérale recense des gains d'emploi importants dans plusieurs secteurs, le commerce de gros et de détail, la finance et les assurances, les services professionnels, la construction et la fabrication. En comptant les pertes d'emplois dans d'autres industries comme l'agriculture et les administrations publiques, il s'est ajouté au final quelques 75 000 emplois au marché du travail canadien. Depuis avril, on parle d'une hausse de 181 000 emplois. Autre bonne nouvelle pour les travailleurs, les salaires ont augmenté de presque 3 % en un an, pour atteindre en moyenne 37 $17 l'heure. Ici Philippe de Montigny, Radio-Canada, Toronto.
4: Doug Ford demande à Ottawa de prolonger la suspension d'une taxe sur l'essence. Le fédéral a suspendu la taxe d'assises fédérale sur l'essence et le combustible diesel en avril dernier. Selon ses estimations, ça équivaut à un rabais d'environ 10 cents par litre sur l'essence régulière. Mais cette mesure est censée expirer dans un mois. Le premier ministre ontarien a envoyé une lettre à Mark Carney pour l'encourager à prolonger cette mesure au moins jusqu'en janvier. Il souligne que les temps sont durs alors que l'incertitude économique se poursuit. Doug Ford rappelle que son gouvernement a réduit la taxe provinciale sur l'essence de façon permanente. En Colombie-Britannique, 200 pompiers forestiers du Mexique viennent prêter main forte aux services incendies de la province qui combattent les feux de forêt depuis de nombreuses semaines déjà. Plus d'une centaine de brasiers brûlent toujours et une cinquantaine ne se sont pas maîtrisés. Le reportage Julie Landry.
6: Des feux d'importance comme celui du complexe Brunswick près de Boston Bar brûlent depuis environ un mois en Colombie-Britannique et les pompiers qui les combattent ont besoin d'une pause. C'est ce répit que leurs homologues mexicains viennent offrir, comme l'explique le premier ministre David Eby, qui les a accueillis à l'aéroport d'Abbotsford. Ils mettront l'épaule à la roue pendant 2 semaines. Et les troupes sont prêtes à aider, comme l'explique le pompier Manuel Borais. Qui espère faire une différence. David Eby a remercié tous ceux qui aident, pompiers et bénévoles, en citant comme exemple Nick Kosovic et sa mère du café Stagecoach de Clinton, qui ont nourri les équipes de BC Wildfire jusqu'à leur propre évacuation. Aujourd'hui, ils apportent des collations mexicaines pour nourrir les équipes qui viennent de débarquer, pour les remercier et leur dire qu'ils sont à la maison.
7: Le travail qu'ils font ici au Canada, c'est très important, c'est très dur. Je crois que c'est quelque chose petit qu'on pourrait faire, mais j'espère que c'est apprécié.
6: Les pompiers mexicains s'ajoutent à l'aide qui provient de l'Australie, de la Nouvelle-Zélande, du Québec, de l'Alberta et du Yukon. Ici Julie Landry, Radio-Canada, Vancouver.
4: Bonne nouvelle dans le nord de l'Ontario. Un ordre d'évacuation a été révoqué. La bataille contre les feux de forêt continue certainement, mais le feu Dryden 36 s'est calmé assez pour que les autorités révoquent l'ordre d'évacuation qui le concerne. Ça couvre un territoire non organisé au sud d'Ignace. Certaines autres zones d'évacuation ont été un peu réduites près du complexe de feux d'Orinkel. Plus de 1600 personnes sont sous ordre d'évacuation à raison de feux de forêt selon la dernière mise à jour de la province. Le nombre de cas confirmés d'Ebola en République démocratique du Congo dépasse maintenant le seuil des 4000 selon les données du gouvernement congolais. L'épidémie progresse à une rapidité rare observée selon les experts qui estiment que la transmission du virus a commencé plusieurs mois avant la déclaration officielle de l'épidémie le 15 mai dernier. Ils croient aussi que le nombre réel de cas pourrait être supérieur au bilan officiel. Près de 1000 personnes sont mortes du virus cette année, puisqu'il n'existe ni vaccin ni traitement approuvé. En Thaïlande, un adolescent de 14 ans a tué au moins 7 personnes et dont ses grands-parents avant de se donner la mort dans une école au nord-ouest de la capitale Bangkok. Les victimes étaient toutes des enseignants ou des membres du personnel. Selon la police, au moins une trentaine d'autres personnes auraient été blessées. Le tireur aurait utilisé une arme à feu qui appartenait à son grand-père. La Thaïlande affiche l'un des taux de possession d'armes à feu les plus élevés d'Asie. Et voilà, c'était les informations.

0: Ici Rosemie Autonne-Témorin. Je vous remercie d'écouter Point de repère. Notre saison tire à sa fin. Il reste juste une semaine d'émission, mais l'été, lui, est loin d'être fini. Vous avez même encore le temps de vivre un amour d'été, si ce n'est pas déjà fait et si ça vous intéresse. Et si c'est le cas, ben, vous le savez, nous, on est vraiment à votre service. Alors, on va plonger dans l'importance de ce type de romance aujourd'hui avec Dr Geneviève Beaulieu-Pelletier, psychologue, conférencière et autrice, Catherine Girard-Audet, autrice jeunesse. On peut penser à Léa Olivier et l'ABC des filles. Elle répond aussi au courrier du cœur du magazine Cool. Et bien, il y a Simon Boulris en studio, auteur, comédien, mais surtout fan numéro un des amours d'été. Bonjour à vous trois.
1: Oh, j'aime l'amour.
0: Vous aimez l'amour, mais moi, j'ai été surprise de savoir que vous aviez vécu bien des amours d'été par procuration. On y reviendra.
1: Ah oui.
0: On en parlait entre collègues, puis on se dit, on dirait qu'il y a une aura spéciale autour des amours d'été. On en parle tellement dans des ouvrages. On en parle même entre amis. Ça nous a marqué. Est-ce que c'est dans une catégorie romantique à part? Je ne dis pas qu'il y a des recherches à ce sujet-là, mais à votre avis de psychologue, Geneviève?
2: Bien, c'est clairement différent. Il y a une légèreté. Mmh. Il y a un bien-être qui est là. L'amour en soi, c'est génial. Ça fait du bien au niveau des hormones, au niveau de notre joie, tout ouais. simplement. Mais l'été, on n'est pas stressé. On n'est pas dans un quotidien chargé. Mm-hmm. On est dans l'ici maintenant. Mm. On n'est plus reposé. Bon, peut-être qu'on se couche un peu plus tard, mais il y a un repos qui est là quand même. Et ça fait que je suis disponible. Mm. Je suis disponible à la romance, mm-hmm. à la rencontre de l'autre surtout. Donc oui, c'est un contexte particulier.
0: Et on associe souvent ça à l'adolescence, parce que l'été, camp de vacances, premiers emplois, mais les amours d'été peuvent survenir à tout âge, Catherine Girard-Audet.
3: Oui, vraiment. Puis c'est drôle, en pré-entrevue, justement, moi, les premières choses qui me venaient en tête, c'était mes premiers amours d'été. Tu sais, j'en ai un très, très, très marquant avec un Américain.
4: Oh,
3: Oui.
4: Simon.
3: Dallas. Il s'appelait Dallas. J'aurais pas fait ma vie avec Dallas, mais oh mon Dieu, j'y repense avec tellement. C'était tellement intense.
0: On dirait une histoire inventée. Ouais. Moi, j'ai eu un amour d'été avec Dallas.
3: Je sais.
4: On fait une sitcom.
0: Ça se peut pas,
3: modèle.
0: Ça.
3: Mais
0: on peut se séparer en vieillissant, par exemple. On peut partir en voyage avec des amis. Je veux dire, c'est pas exclusif à la jeunesse.
3: Non, exactement. Puis justement, ma meilleure amie me rappelait que j'en ai vécu un à l'âge adulte, après une peine d'amour. Hmm. C'est juste qu'après, on a l'expérience, on sait qu'il y a une date de péremption. Fait qu'on dirait que des fois, ça nous rend un petit peu plus, on se lance moins, alors qu'à l'adolescence, oh mon Dieu, tu sais, on pense pas au lendemain, là, c'est maintenant, tout de suite, je vais faire ma vie avec lui.
0: Mm-hmm. Simon Boulris, vous n'avez pas nécessairement vécu d'amour d'été, c'est pas la raison pour laquelle on vous a invité, c'est davantage parce que c'est un thème qui vous plaît beaucoup en or. Pourquoi? Qu'est-ce qui vous interpelle là-dedans?
1: Je pense que Geneviève parlait, ce que je comprenais de ce que disait Geneviève, c'est aussi le côté parenthèse. C'est comme une parenthèse ouais. dans une vie. Et j'aime aussi l'aspect, l'éphémérité de ces amours. C'est des amours fulgurantes.
0: Absolument. Puis de passage.
1: De passage. Souvent, c'est circonstanciel. On est là à la plage au même moment. Puis une idylle. Le côté idyllique de la chose, c'est grandiose. Puis je pense aussi qu'au fond de moi-même, il y a l'amour que j'éprouvais pour Roméo et Juliette. Parce que quand on s'y arrête bien, c'est un amour d'été fulgurant qui dure. Mais c'est vrai, c'est quelques
0: oui,
1: jours.
0: Oui, oui. C'est pas le premier amour d'été qui me vient en tête.
1: Non, mais
0: je vois où vous en allez.
1: Et souvent, la chaleur vient alanguir le tout. Il ouais. y a comme une. Il y a de ça. La chaleur vient dilater, vient. On est comme moins conscient de ce qu'on. On plonge dans cet amour-là.
0: En chanson, par exemple, si je vous demande deux choix, Simon Boulris, qui incarne bien l'amour d'été selon vous?
1: Ben, je pense spontanément à Hélène de Roquevoisine.
0: Arrêtez tout.

0: C'est le point de vue de l'homme, ce qui est un peu plus rare, je trouve.
1: C'est...
0: On est beaucoup dans la posture de la femme, de la jeune fille qui s'ennuie de cet amour éphémère.
1: Mais là, ici, la jeune fille, c'est Rock Voisine.
0: C'est Rock Voisine, la jeune fille. Et j'ai appris, c'est formidable, parce que Hélène a existé pour vrai. Mmh. Et c'était donc le compositeur avait une fixation sur cette Hélène-là et lui a composé les paroles, a écrit des paroles. Et ils ont fait ça au début des années 80 et ils l'ont sorti vraiment tardivement. Mais c'est une chanson qui portait en lui depuis longtemps et Hélène existe véritablement.
1: Mmh. Oui, parce que j'ai l'impression qu'on les porte longtemps, ces amours d'été. Mais avant d'en aller là, un autre classique, s'il vous plaît. Ça vous fait penser à quoi, ce
0: Grease, sans doute. Oui, ben là, oui, c'est comme la quintessence.

0: c'est ah pas oui, que ça arrange que vous chantiez, mais je voulais juste que vous sachiez, ouais. OK.
1: Ce que j'aime de cette chanson-là, bon, je la trouve vraiment dynamique et guillorette, mais à la toute fin, it turned colder, that's where it ends. Bon, mon anglais est terrible. Donc, le temps s'est refroidi, c'est là que ça se termine.
0: Ouais.
1: Mais c'est ça le propre des amours d'été. Mm. C'est à la fin de l'été, quand tout devient un peu plus froid, leur relation est devenue plus froide avec la température.
0: Mais justement, avec toutes ces belles œuvres là, qui nous font faire « Ah oh, oui, est-ce que vous pensez pas qu'on a tendance à idéaliser ces amours de passage? » Geneviève, à titre de psychologue.
2: Je pense qu'on les idéalise, mais j'ai envie de dire tant mieux. Dans le sens où si on peut en profiter quand c'est là. Je trouve ça intéressant quand tu parlais de Dallas, qui est, peut-être tu savais. Hein, y a pas nécessairement un engagement à long terme. Quand on parle justement de l'été, la chaleur, ça les journées se prolongent. Donc oui, il y a un côté idyllique, mais c'est pas pour rien. Tous les éléments sont en place pour qu'on puisse en profiter. On baisse les attentes. Donc pourquoi? C'est pourquoi s'empêcher d'investir une relation d'été? Mm-hmm. Oui, ça va terminer, mais quand je sais que ça va se terminer, je suis capable de me préparer à cette fin-là.
0: Oui.
2: Dans Grease, en fait, le problème, c'est qu'il se revoit après, finalement.
1: Oui, c'est ça le problème, absolument. Et puis, elle va se transformer pour lui plaire.
0: Exact.
1: Ça, c'est la partie que j'ai toujours détestée de cette histoire-là. Oui. Mais la prémisse, c'est quand même, on vibre avec eux. Là.
0: Mais j'ai quand même l'impression que la culture populaire nous impose une espèce de modèle d'amour d'été, une pression de réussir ces romances-là. Et peut-être qu'on y viendra dans un instant avec vous, Catherine, puisque vous êtes courrière. Oui. Auprès d'adolescentes. Mais avant, juste pour clore cette idée d'amour idéalisé, dans la culture pop aussi, là, on se fait offrir des scénarios assez typiques, Simon.
1: Ah oui, ben moi je pense, mettons, un classique de mon enfance, c'est Dawson's Creek. Dawson's Creek, il y avait beaucoup de ça, de cette... en fait, c'est voir autrement son ami durant cet été-là.
0: Exact.
1: Tu sais, Joey, qui était Cathy Holmes, il la regarde différemment. Et d'ailleurs, j'ai envie de faire un lien avec le blé en herbe. Alors ça, c'est de Colette. Pour moi, c'est comme l'archétype des amours d'été. Ce sont deux amis. Alors, Philippe qui a 16 ans, Vinca qui en a 15. Et là... sont à la plage en Bretagne et là, le fait qu'ils sont isolés, ils voient son ami différemment.
0: Si.
1: Un peu comme dans Dawson's Creek, c'est voir son ami durant cet été-là, il y a quelque chose qui se transforme et le regard se transforme aussi.
0: Vous dites Dawson's Creek, mais je pense que c'est comme plus Dawson's
3: Creek.
1: Écoutez, c'est en anglais.
0: Non, mais je dis vraiment pour le bénéfice de notre auditoire qui se demande, ça a bien l'air bon,
1: ça
0: qu'est-ce que
1: bon
0: c'est?
1: C'est Dawson's
0: Creek. C'est
1: Dawson, ouais, juste très mal.
0: Mais effectivement, ce script-là de l'ami qu'on voit différemment pendant la pause scolaire, il est très populaire. Catherine Girard-Audet, donc depuis 15 ans, vous répondez au courrier du cœur de la revue Cool. Les amours d'été, est-ce que c'est un sujet qui revient beaucoup chez les jeunes?
3: Oui, puis ça reste dans notre culture l'été où je suis devenue jolie.
0: Tellement.
3: Oui. C'est à Prime, c'est exactement
1: Summer,
3: ça.
1: Summer, I turned pretty.
3: Bravo, Simon. C'est un bon exemple et c'est un phénomène autant, bon, moi je l'ai regardé, mais chez les jeunes, tu sais. Puis encore une fois, ça véhicule cette idée-là tout à coup, la jeune fille qui se fait enlever les broches, qui enlève ses lunettes, qui devient une femme.
0: Elle se révèle.
3: L'été. Oui. C'est l'été, elle enlève son manteau, son canuc, tu sais, puis wow.
1: Elle se met à fleurir.
3: Voilà, je suis une femme. Et les deux frères la regardent différemment.
0: Mais c'est vrai aussi que l'été, pour les jeunes, c'est souvent le moment où il y aura les premiers rapprochements, il y aura les fêtes, on est en dehors du contexte scolaire.
3: C'est ça, en fait. C'est vrai. Puis c'est ça qui revient beaucoup dans mon courrier, puis c'est logique. Quand on est à l'école adolescent, on ne va pas se mentir, c'est un défi de se détacher du groupe, d'embrasser, même si les choses évoluent, d'embrasser nos différences, ça reste un challenge. Alors que l'été, là, on n'a plus tous ces barèmes-là. On n'a plus la meilleure amie qui peut nous juger, la gang de nunuches qui, tu sais, non. On peut être qui on veut et s'émanciper ailleurs, comme tu disais, dans une parenthèse, quelque chose d'idyllique, dans un camp de vacances, c'est souvent premier emploi, un voyage. Même en famille, des fois, sur le... Moi, mon premier French, j'ai passé l'été sur les plaines d'Abraham.
0: Oh,
3: voilà.
0: Wow.
3: Non, mais c'est souvent ça. On a l'impression qu'on est plus libre, en fait, quand on est jeune.
0: Ben oui, complètement. Puis moi aussi, mon premier idylle, ben c'est camp de vacances, mais pour le travail. Je réunis ici là, chacune des conditions. puis j'ai l'impression que ce premier amour d'été, on le porte longtemps. Est-ce qu'il y a quelque chose dans cette relation-là qui peut participer à la construction de notre expression romantique, Geneviève Beaulieu-Pelletier?
2: Ces expériences-là se vivent dans une grande intensité émotionnelle. Donc, c'est sûr que ça va s'inscrire au niveau du cerveau, dans nos souvenirs, d'une façon importante. Donc, ça a beau être bref, mais si je le vis avec intensité, c'est souvent ce terme-là d'intensité qui est présent, bien oui, ça va avoir ça va vraiment être un marqueur qui va nous accompagner avec beaucoup de positifs aussi à travers ça. Ce qu'on parle aussi beaucoup en ce moment, c'est de l'identité. On est en train, par exemple, à l'adolescence, on est vraiment en train de développer qui on est. On explore. C'est ça, toutes ces belles opportunités-là, par exemple. OK, on sort, on va dans des festivals, des feux d'artifice, peu importe. On est dans un mode découverte avec une autre personne aussi. Mais on est aussi en train d'apprendre sur nous.
0: Oui. Ah, c'est épuisant, l'adolescence.
2: Mais tout à fait. Mais le fait que c'est court aussi, ça fait que j'explore. Puis si jamais ça ne fonctionne pas ou que cette partie-là de moi-même, bon, que finalement, je ne la développerai pas tant, c'est correct. Le chemin va continuer. Ça aura été effectivement une parenthèse, une belle parenthèse de découverte.
1: Est-ce que je peux parler de, pour moi, deux œuvres qui représentent vraiment ce que tu viens de dire? Pour moi, c'est Dirty Dancing. Dans Dirty Dancing, là, c'est bébé qui trouve son agentivité et son désir cet été-là. Ouais. Elle est pas à la maison. Elle est avec, donc, elle découvre ce Johnny qui est vraiment pas dans une masculinité toxique. On est en 63 et elle se définit par son propre désir. Et ça se passe pendant un été, puis on sait pas. Sans doute qu'ils vont pas nécessairement se revoir. Puis il y a une lucidité à travers tout ça. Moi, j'avais trouvé ça adorable. Je l'ai réécouté dernièrement, puis j'ai encore trouvé que ça a bien vieilli.
0: Moi aussi, je l'ai réécouté dernièrement et je me souvenais pas à quel point c'était cochon.
1: Ah, c'est cochon aussi, mais c'est fun. C'est un amour d'été, ça peut vraiment l'être. Et un autre exemple, c'est Call Me By Your Name, qui est une formidable histoire.
0: Film.
1: Et sur la quête identitaire, donc ça se passe en Italie. Alors, c'est dans l'espèce de villa de son père. Et l'ami, l'étudiant de 25 ans, Elio, il y en a 17, il se découvre une passion mutuelle avec ce garçon-là. Et à la toute fin, quand cet amour se délite, il y a une scène mémorable où il prend conscience. Je pense qu'il va grandir de cet amour-là qui a été éphémère. Il regarde un feu de camp, il se met à pleurer, puis on a l'impression que c'est qu'il marche vers une forme de maturité. Moi, j'aime ça, c'est des larmes de maturité. Mmh. Et je trouve ça fort, ce passage-là.
0: Des larmes versées par l'incroyable Timothée Chalamet, qui joue là-dedans avec un acteur qu'on voit moins parce qu'il a été accusé, si ma mémoire est bonne, de cannibalisme. Exactement. Alors, vous le définissez.
1: Amour d'été ne dit pas toujours cannibalisme, heureusement.
0: Vous l'exprimez bien, Simon, ce côté formateur, mais aussi cette date de péremption qui vient avec l'amour d'été. Dans les deux cas que vous évoquez, on sait que ça va se terminer. Est-ce que vos lectrices, Catherine, vous parlent de rupture liée aux amours d'été?
3: Oui, mais je pense que c'est une frustration souvent qu'elles ont, que je peux complètement comprendre parce que je me sentais pareil. C'est que souvent, c'est la réalité qu'elles ramènent ou les gens autour, les parents, les amis.
0: Parfois, c'est que ça va finir.
3: Ben, des fois, c'est l'autre personne aussi, parce que souvent, c'est lié à la distance, hein, on s'entend. Là. C'est souvent justement dans un cadre idyllique. Puis même si c'est pas nécessairement aux États-Unis, là, ça peut être un camp de vacances, par exemple. Mais Trois-Rivières, Québec, à 14 ans, c'est rarement viable. Plus qu'avant, plus qu'à mon époque où on s'écrivait des lettres, là, on a le même âge, mais quand même.
0: En même temps, ça peut ajouter à la valeur romantique. Par exemple, si je vous fais entendre cette chanson de Jacques Brel, ça vous évoque quoi?
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1: On peut dire qu'il a le sens de l'image.
2: Oh mon Dieu, ça me donne des frissons. Je l'ai tellement écouté cette chanson-là en pleurant. On voit un peu ma nature.
1: Vous étiez adolescente à écouter en boucle Orly.
2: Beaucoup, okay. Mais mes parents écoutaient beaucoup de chansons françaises quand j'ai grandi. Donc j'ai grandi avec Jacques Brel, mais ça c'était plus... on a des amis en commun, là, ouais. Jeune adulte... quand j'étais en théâtre, je vivais tout très intensément.
3: C'est que Jacques Brel, il est intense.
2: Il est intense.
3: C'est des interprètes les plus investis quand ils chantent.
1: On peut pas rester de marbre, non. Mais non. Quand même, jeune adulte, écoutant en boucle Orly pour se faire pleurer.
2: Pour se faire pleurer.
1: Ça témoigne d'un certain romantisme là, lié aux amours d'été, quand même, Catherine.
2: Voilà pourquoi j'écris des romans.
1: Voilà. Et c'est une très belle façon de plonger dans cette blessure. À titre de psychologue maintenant, Geneviève, qu'est-ce que vous pourriez recommander aux personnes qui se lancent dans un amour d'été en sachant que ça devra finir?
4: Tout est dans les derniers mots que tu viens de prononcer. En sachant que ça va finir, ça se peut que ce soit par la distance, mais ça se peut aussi que ce soit par le rappel à la réalité, parce qu'on aura des obligations, parce qu'on aura justement le retour à ce qui est ma vie habituellement. Des fois, on va essayer que ça perdure, puis ben, ça ne sera pas possible. Donc, de savoir que ça va finir ou qu'à tout le moins, ça va être pas mal plus difficile.
1: Ça se compliquera.
4: Ben, tout à fait. Donc, ça ne pourra pas rester idéal comme ça toujours. Ça me permet de me préparer. Ça me permet de vivre aussi et de ne pas se couper d'avance. Parce que des fois, on va avoir tendance à se défendre en disant, comme je sais qu'une relation va terminer, je me ferme avant, puis je vais me couper. Dans ce cas-ci, dans l'amour d'été, justement, on peut être vraiment dans... Je vais le vivre. Quand dans les paroles qu'on vient d'entendre, consommer les adieux, c'est ça aussi. Mmh. C'est de savoir, il va y avoir des adieux, mais je peux le consommer, je peux le vivre, tout en étant conscient que c'est, oui, une fin, ou une fin très, très probable. Donc, c'est d'être capable d'intégrer la perte à aussi, mais ce qu'il y a de beau là-dedans me nourrit et va m'accompagner. Je vais toujours m'en rappeler. Je vais m'être développée, je vais m'être construite à travers ça. Et maintenant, ça m'accompagne dans ma suite. Donc, quelque chose de beau, si je suis capable d'arriver à intégrer ces deux pôles-là, je vais pouvoir le porter d'une façon tellement plus utile.
1: Ça donne le goût de s'entre-déchirer. Là, on a évoqué tout ce qu'il y a de beau, d'intense, de passionné dans les amours d'été, mais dans la culture populaire, ça vient aussi souvent, comme dans la vraie vie, avec des désillusions, Simon Boulris.
3: Moi, c'est un aspect qui m'intéresse beaucoup. J'aime passer de cette l'illusion à la lucidité. Et il y a un roman de Maupassant que j'aime beaucoup qui s'appelle « Une vie ». Évidemment, l'œuvre de Maupassant est circonscrite en 10 ans. Il a écrit tous ses livres en très peu de temps. Puis ce roman-là, c'est peut-être mon préféré de Maupassant parce qu'il décrit une jeune fille qui sort du couvent. Et donc, elle est avec des jeunes filles. Et là, cet été-là, elle arrive dans la maison de ses parents et elle regarde par la fenêtre. Est-ce que je peux vous lire un extrait?
1: Mais pour moi,
3: c'est montrer l'illusion au départ. Là. La jeune fille s'abandonna d'abord au bonheur de respirer et le repos de la campagne la calma comme un bain frais. Elle se mit à rêver d'amour. Mmh. Et là, imagine un garçon qui pourrait marcher avec elle. Il se promènerait par les soirs pareil à celui-ci, sous la cendre lumineuse qui tombait des étoiles. Ils iraient la main dans la main, serrés l'un contre l'autre, entendant battre leur cœur, sentant la chaleur de leurs épaules, mêlant leur amour à la limpidité suave des nuits d'été, tellement unis qu'ils pénétreraient aisément par la seule puissance de leur tendresse jusqu'à leur secrète pensée.
1: C'est magnifique, mais on est dans l'illusion, on n'est pas dans la lucidité.
3: Mais là, c'est qu'après ça, elle découvre un amoureux et là, elle va désillusionner pas à peu près. Ça tombe dans ça devient un roman très naturaliste finalement. Et pour moi, c'est ça, la lucidité me plaît beaucoup avec la thématique de l'amour d'été. Et j'aurais envie de parler des histoires de femmes un peu plus âgées. Alors, il y a deux cas qui m'intéressent spécialement. Deux romans, un de Doris Lessing qui s'appelle L'été avant la nuit, qui fait beaucoup penser à un autre grand roman qui est aussi un film dont vous vous rappelez, sur la route de Madison, mm-hmm, avec Meryl Streep. Alors, sur la route de Madison, on se rappelle que c'est une mère. Mm-hmm. Elle est mère, elle a deux enfants, elle a un mari. Et là, son mari et ses enfants partent pour une semaine agricole. Elle est toute seule dans la maison et elle peut vivre un amour d'été. Il y a Clint Eastwood, le réalisateur qui a 150 ans plus qu'elle. Il débarque chez elle. D'ailleurs, semble-t-il qu'il la trouvait trop vieille pour jouer le rôle.
1: Oh, c'est épouvantable.
3: Alors, Clint Eastwood débarque, et là, lui, c'est un photographe, il veut photographier le pont de Madison, et elle l'aide à trouver ce pont-là, et il y a une idylle qui se crée, mais elle est immensément lucide. Elle le sait qu'elle a une vie qui l'attend après, et la fameuse scène, la main sur la portière, a marqué beaucoup de... En tout cas, moi, ça m'a marqué terriblement, là. Est-ce qu'elle va choisir cet amour éphémère, ou elle va rester la mère et l'épouse? Et dans L'été avant la nuit de Doris Lessing, c'est un peu une prémisse très, très semblable. C'est Kate Brown. Et ce que je trouvais très beau, là, je vais faire un divulgateur, mais c'est que à la fin, là, quand est-ce que je poursuis cet amour d'été, cette parenthèse dans ma vie? Et elle décide de revenir, elle reste avec son mari, mais elle cesse de se teindre les cheveux. Et je trouve
1: mais ça,
3: que...
1: c'est la fin de l'illusion?
3: Mais c'est de faire, OK, mais j'ai de cet amour-là, je vais être complètement moi-même et je vais rester moi-même.
1: OK, ah, oui.
3: Il y a quelque chose que je trouve très intéressant à la fin. Elle ne se teint pas les cheveux. Elle arrête.
1: Et puisque vous nous donnez de très bonnes suggestions, je vous en soumets deux qui nous viennent de deux auditrices. Oui, Jeanne nous rappelle que l'amour d'été, c'est le thème de la très belle BD de Rabagliati, Paul a un travail d'été. Oui. Et Camille nous recommande de lire Love Stories, pourquoi les romances nous font du bien, de Christine Van Gin. La philosophe y défend les histoires d'amour avec tous leurs tropes comme une forme d'utopie populaire, ajoute-t-elle. Intéressant.
3: J'aime ça.
1: En terminant, il faut absolument mentionner, Catherine, en primeur, que vous ferez paraître cet automne une nouvelle série pour les ados, Cœur d'artichaut, avec une héroïne qui rêve de quoi?
2: D'amour
1: d'été.
2: Exact. C'est incroyable. Comme quoi, ça nous habite tous. Je n'avais pas encore abordé justement l'héroïne romantique. C'est quelque chose qui sommeille en moi, visiblement, avec Orly. Donc, j'avais comme besoin d'explorer ça. Et c'est comme... je sais pas, dans ma tête, c'était évident que ça devait se passer l'été. Lâcher un peu le cadre scolaire, parce que c'est là, comme on se disait, qu'on peut vivre, surtout à l'adolescence, quelque chose d'un peu plus libre. T'sais, on peut on peut expérimenter sans avoir peur du jugement des autres.
1: Donc, c'est un thème riche qui va maintenant vous inspirer. Oui. Merci beaucoup d'être venue discuter au micro de Point de repère ce matin. Catherine Girard-Audet, donc je rappelle que votre nouvelle série pour ados, Cœur d'artichaut, va paraître en octobre du côté des éditions Les Malins. Et il y aura les éditions 2027 de l'ABC des filles et du mini ABC qui vont paraître aussi cet automne. Docteur Geneviève Beaulieu-Pelletier, on peut aussi vous lire puisque vous êtes l'autrice de Trucs de psy, guide pratique pour s'aider soi-même. Simon Boulris, vous avez écrit plus de 70 ouvrages. Vous serez demain après-midi à la toute première édition du Festival de la littérature jeunesse de Lanoraie au Parc Jean Bourdon. Et vous êtes le porte-parole de la 7e édition du Festival de littérature jeunesse de Montréal qui se déroulera...

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0: Bonjour, bon vendredi, bonne dernière journée de la semaine. Bon, ça s'active, vous savez, quand on travaille sur une émission d'actualité estivale, il y a souvent le creux de la fin du mois de juillet, du début du mois d'août, où on s'arrache un peu les cheveux là pour trouver ce qu'on appelle dans notre métier un lead, là, une ouverture d'émission évidente. Mais là, on sent que le rythme commence à s'accélérer. À Québec, les chefs multiplient les annonces de candidature. Il y a d'ailleurs Mathieu Goyer qui va venir nous en parler dans un instant. Et à Ottawa, ça brasse aussi. Vous avez peut-être vu un 7e député conservateur qui a annoncé qu'il quittait le navire hier soir. Il s'agit de Larry Brock, qui représente la circonscription ontarienne de Brantford-Brant-Sud Six Nations. C'est une circonscription rurale, ça, environ 1h15 de Toronto en voiture. Donc, ça fait un 7e député qui quitte pour Pierre Poilievre. Ce n'est pas un transfuge, Larry Brock. Il jette la serviette et il va retourner travailler au privé. Mais quelles conséquences est-ce que ça pourrait avoir sur le leadership de M. Poilievre? Pierre Paulus, lieutenant du chef au Québec, sera avec nous à 12h10 pour réagir. Aussi à l'émission, c'est notre panel sommeil aujourd'hui. Comment faire pour mieux dormir? Est-ce que les médicaments, ça fonctionne? Est-ce que dormir 4 à 5 heures par nuit, c'est nuisible à long terme? Vous avez été nombreux à nous envoyer vos questions et on a deux très bons experts avec nous. Alex Desautels, qui est directeur clinique du Centre d'études avancées en médecine du sommeil, et Chantal Saint-Onge, infirmière clinicière à la Fondation Sommeil. Ce sera vers 12h30. Et puis, on vous amène aussi ailleurs aujourd'hui, dans un débat qui touche la liberté d'expression en France. Est-ce qu'une chroniqueuse russe accusée de faire de la propagande pro-Poutine devrait avoir sa place sur un plateau de télé? Xenia Fedorova, qui était invitée dans des médias français pour commenter l'actualité, elle est accusée par le gouvernement d'être un agent de déstabilisation pour le compte de la Russie. Paris qui a d'ailleurs émis il y a quelques jours un arrêté d'expulsion contre elle, mais c'est une décision là qui ne fait pas l'unanimité. Et au cœur de tout ce débat, il y a la question, est-ce que cet arrêté d'expulsion, c'est une attaque contre la liberté d'expression, comme certains le clament? Alors, on va joindre Paul Gogo vers 12h20, qui a longtemps été correspondant à Moscou. Ça promet d'être très intéressant. Mais pour tout de suite, on va parler d'alcool en commençant. Depuis que le gouvernement Legault a décidé en février 2025 de retirer les produits américains des tablettes de la SAQ, les producteurs d'alcool québécois ont vu leur vente bondir. Mais là, il y a certains producteurs américains qui étaient mécontents justement de perdre leur accès au marché québécois, qui ont récemment choisi de déplacer une partie de leur production au Canada pour pouvoir contourner les règles du boycottage et être de retour sur les tablettes de la SAQ. C'est le cas par exemple de l'entreprise Phillips Distilling qui produit le Sour Puss, qui a déplacé une partie de sa production à la distillerie Station 22 à Montréal, par exemple. Et ça, c'est un retour qui déplaît grandement aux producteurs d'alcool québécois. Alors, avec nous pour en parler, Jean-Pierre Allard, il est président et cofondateur de la distillerie Stade Aconé à Québec. Bonjour, Monsieur Allard.
1: Bonjour.
0: Alors, à quel point est-ce que vos ventes ont été affectées par le retour de ces produits américains, mais qui sont maintenant produits au Canada, là, sur les tablettes?
1: Ben, en fait, si vous me permettez, je vais d'abord parler de l'effet du retrait initial.
0: Oui. Dans le fond,
1: on a lancé une gamme qui s'appelle Pignata qui visait d'être en compétition avec Sourpuss parce que Sourpuss n'avait aucun compétiteur. En décembre 2024, seulement trois mois avant le boycott,

0: Donc, évidemment, on était à peine en train de commencer notre distribution quand que cette espèce de miracle-là est arrivé pour nous, ce qui fait que là, on espérait vendre cette année-là, en 2025, environ 20 000 bouteilles. On aurait été heureux. Finalement, on en a vendu 100 000 parce qu'on s'est gagné vraiment une clientèle, étant donné qu'on devenait comme les clients, il fallait qu'ils regardent pour d'autres choses. Puis ben là, maintenant que, pour répondre à votre question initiale, l'impact du retour, parce que ça n'a pas été revenu depuis environ le mois de janvier cette année, ben si je compare, mettons, les mêmes mois, mettons, d'exemple, je regarde de février jusqu'à juillet, c'est une baisse de 25 %. Mais c'est une baisse de 25 % sur 100 000 bouteilles. Donc maintenant, on tombe maintenant qu'on va peut-être rouler à 75 000. Mais non pas le 20 000 qu'on espérait au début. Donc, on est quand même très heureux de tout ça. Ce qu'on trouve triste, c'est que le boycott, ben pour nous, ça n'applique plus. C'est comme si le produit qui était en boycott, dans notre cas, il ne l'est plus. Puis là, si je mets mon chapeau de citoyen du Québec, ben je trouve ça dommage qu'on fasse des mesures pour essayer de protéger des emplois puis pour nous donner un rapport de force dans une négociation de guerre tarifaire. Puis là, tout à coup, ben il y a une faille qui vient d'ouvrir. Après ça, il y a le Kraken, un rhum qui s'est rajouté. Il y a bientôt un bourbon qui va être embouteillé par une distillerie québécoise qui s'apprête à le vendre dans SAQ, qui l'ont annoncé. Donc, tu sais, c'est toujours pareil. C'est comme de l'eau dans une faille. Ça va juste couler de plus en plus. Donc, je trouve ça triste que la SAQ n'a pas vraiment sonné la cloche au gouvernement de dire, hey, votre règlement, là, nous, on n'est pas législateur, mais peut-être qu'il faudrait rajouter quelque chose pour dire que tout produit qui n'était pas embouteillé au Québec avant le début du boycott ne pourra pas l'être. C'est ça que c'est vu qu'il manquait ce côté-là.
1: Mais vous ne blâmez pas directement la SAQ, là.
0: Ben non, la SAQ, c'est pas le législateur. Eux, ils vont appliquer les règlements. Fait que si le règlement dit un produit embouteillé au Québec devient canadien, ben eux, un peu comme Fireball, qui était déjà embouteillé au Québec avant le boycott, est toujours resté, n'a jamais été retiré pour cette raison-là. Puis c'est probablement pour ça que, c'est rapidement, les gens ont vu, ah, ben telle marque est américaine, elle a continué. Pourquoi? À cause de ça. Parce que les autres appliquaient le règlement qui était, on n'importe pas de bouteilles à la frontière. Par contre, ce qui est permis, c'est qu'on peut importer des conteneurs en vrac, des litres d'alcool à la frontière dans le cas du whisky, ou carrément une recette qui va maintenant se faire ici. C'est ça, c'était permis avant. Fait que, donc, la SAQ, elle applique les règlements, puis elle n'est pas en tort dans cette histoire-là. Oui. Par contre, j'ose espérer que peut-être que quelqu'un allait dire à son vis-à-vis au gouvernement, ben, en passant, votre boycott, là, il est en train d'être un peu bypassé. Je sais pas si ça a été fait ou pas, mais.
1: Mais en même temps, sinon, si ces produits sont en partie produits au Canada, est-ce que c'est pas acceptable, ça, pour se retrouver sur les tablettes de la SAQ?
0: Ben, selon le règlement qui a été fait, la réponse est oui. Sauf que, tu sais, est-ce qu'on, nous, notre but, c'est de, ben, notre but, quand je dis notre, je parle pas de mon entreprise, je parle vraiment de la population du Québec. C'était vis-à-vis les tarifs qui viennent désavantager les alumineries, les bois de rêve, etc. Ça disait, bon, ben, parfait, ben, votre alcool américain, on va arrêter d'en acheter. Mais là, finalement, on recommence à en acheter d'une autre façon. Fait que c'est sûr que ça, c'est plus ce côté-là que je trouve un peu dommage.
1: Est-ce que vous êtes déçu des consommateurs? Parce que, ultimement, ce sont eux qui font le choix d'en acheter de ces produits-là.
0: Non. Moi, en fait, je suis vraiment content de mes consommateurs parce que j'ai perdu que 25%.
1: Mais il y a des consommateurs qui achètent du sourpuss, par exemple, ce produit américain.
0: Oui, mais tu sais, notre clientèle pour ce genre de produit-là, c'est une clientèle très jeune qui est peut-être moins au fait. Puis tu sais, il y a aussi une question économique. Tu sais, le produit sourpuss, c'est quand même 3-4 $ de moins que le nôtre. Mais par contre, moi, au bout du compte, ma clientèle a été très fidèle parce qu'on a seulement perdu 25% de nos ventes. C'est pas beaucoup. T'sais, c'est comme si, mettons, du jour au lendemain, Coca-Cola serait pas là pendant 2 mois, puis il y aurait, je sais pas, n'importe quelle autre marque qui vendrait en attendant. Quand Coke revenait, Coke reprendrait tous ses droits. Alors que là, j'ai quand même, moi, gardé mon, les ventes ont, si mettons, les consommateurs m'auraient laissé tomber dès que ça va pas se revient, j'aurais perdu 90% de mes ventes. Alors que là, j'ai perdu que 25%. Donc, je me suis fait plein de nouveaux clients à cause de ce cadeau du ciel-là qu'on a eu dans notre cas. Fait que donc, moi, je suis vraiment content. Ça prouve que les gens, quand ils découvrent un produit québécois, puis qu'ils l'aiment, puis qu'ils voient la qualité, bien, ils continuent de l'acheter après.
1: Oui. En même temps, puis en terminant, la SAQ dit aussi qu'un des enjeux, c'est qu'il y a de moins en moins de demandes pour des produits d'alcool au Québec. Est-ce que ça peut être ça aussi l'explication?
0: Que moins de demandes pour des produits.
1: Ben, c'est-à-dire que les consommateurs consomment moins d'alcool qu'ils l'ont consommé il y a quelques années. Est-ce que ça aussi, ça joue dans l'équation?
0: Ouais. Ben, pas vraiment. Parce que, tu sais, en fait, nous, notre chiffre d'affaires augmente à chaque année. Les produits québécois, leur part de marché augmente sans cesse. Fait que dans le cas des, si on regarde spécifiquement les produits québécois, nous, on est plus dans le créneau boire moins, boire mieux. On fait des produits un peu plus chers, avec plus de qualité. Donc, pour des gens qui sont

0: permettre plus de sous, puis qu'ils vont peut-être en prendre moins. Donc, on n'est pas dans l'alcool de masse. Ce qui fait que, la SAQ a des baisses de 2, 3, 4 certaines années d'alcool, mais nous, dans notre cas, on a plutôt des augmentations de 10, 15 de nos ventes, parce qu'on prend tranquillement pas vite la place sur le marché. Donc, c'est sûr que le fait que j'ai perdu des ventes avec le retour du sourpuss, ben c'est tout simplement parce que j'ai eu mon compétiteur qui est revenu, puis c'est logique que je peux pas tout garder mes avoirs, ça c'est normal.
1: Oui. Jean-Pierre Allard, président et cofondateur de la distillerie Stadacone, merci beaucoup d'avoir été avec nous aujourd'hui.
0: Ça m'a fait plaisir. Bonne fin de journée.
1: Bonne fin de journée.
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1: Et on commence notre tournée des collines parlementaires à Ottawa avec Anne Levasseur. Bonjour Anne.
3: Bonjour Laurence.
1: Alors, il y a quelques nouveaux détails qui commencent à émerger sur les négociations avec les États-Unis et surtout sur la stratégie canadienne là, des derniers jours.
3: Oui, pas mal de détails, même selon des sources de CBC. Donc, des détails sur ce qui a été discuté hier lors de cette rencontre entre le ministre responsable du commerce, Dominique Leblanc, et son homologue américain, Jamieson Greer. Alors, ce que le Canada veut, pas de tarif de 50 % qui entre en vigueur le 19 août. Ce sont ces nouveaux tarifs qui ont été annoncés là, sur une panoplie de produits canadiens. Des allègements des tarifs sectoriels qui touchent notamment l'acier, l'aluminium depuis mars 2025 et une annonce conjointe de la reprise des négociations pour le renouvellement de la CEUM dès l'automne. Ce que le Canada se dit prêt à offrir, et là c'est toujours selon des sources de CBC, des concessions dans le secteur de l'industrie laitière, mais sans donner de détails sur ce que ça pourrait être. La fin du boycott de l'alcool américain dans toutes les provinces, la levée des tarifs du secteur automobile. Et le Canada, semble-t-il, serait aussi prêt à accepter là, certaines propositions américaines sur des questions de défense, d'énergie et des minéraux critiques. Le Canada insiste vraiment sur le fait que ça doit être une entente gagnante-gagnante, donc sans entourloupette là, au profit des États-Unis. Le Canada se serait fait dire que les tarifs sectoriels, faut pas trop fonder d'espoir sur l'idée de les voir disparaître complètement, du moins tant que le président Donald Trump sera à la Maison-Blanche. mais il pourrait y avoir des allègements. Le Canada et les États-Unis là, se sont entendus pour se parler quotidiennement jusqu'au 19 août et il pourrait y avoir une autre rencontre entre Dominique Leblanc et Jamieson Greer lundi.
1: Mais les détails, entre autres dans le secteur laitier, vont être très importants parce qu'on sait que le Canada a déjà dit qu'on ne touchera pas à la gestion de l'offre. Là, si on est prêt à faire des concessions dans ce domaine-là, en tout cas, à suivre. Sinon, pendant ce temps, le Parti conservateur perd un autre de ses députés, Larry Brock, qui représentait la circonscription de Brantford-Brantsud, Six Nations. Ça, c'est en Ontario, environ 1h15 de Toronto. Bon, il a annoncé qu'il quittera son siège en septembre. Et il a partagé une lettre de démission. Quelles sont les raisons qui sont invoquées?
3: Oui, donc le 18 septembre, il va laisser son siège. En fait, il explique qu'il a été très heureux là, de servir au cours de ses deux mandats. Il a été élu une première fois en 2021. Il était porte-parole de l'opposition en matière de justice, un rôle qu'il a laissé un peu plus tôt cet été. Et ce qu'on comprend de sa lettre, c'est qu'il désire retourner aux premières loges de la justice. Donc, il aurait accepté une opportunité professionnelle au sein du bureau du procureur général de Brantford. Il explique qu'en retournant dans la salle de audience, là, il va espérer continuer à combattre le crime et s'assurer que justice soit faite dans sa propre communauté. Il dit que le Parti conservateur dans sa circonscription reste fort. Ils sont en poste depuis 18 ans. Il se dit confiant de les voir poursuivre dans le futur. Pierre Poilievre a réagi à cette démission, le remercie pour ses services, lui souhaite tout le meilleur pour le futur. Donc, on ne sent pas d'animosité et pas de raison non plus d'y voir autre chose là, qu'une démission pour vraiment poursuivre un nouveau projet de carrière du côté de Larry Brock.
1: Oui, mais ça fait quand même... je pense qu'on est rendu à 7 départs là, du côté du Parti conservateur. Ça commence à faire beaucoup, là.
3: Voilà. 7e député conservateur a quitté, 4 qui l'ont fait pour rejoindre les rangs des libéraux. Richard Martel, ancien député de Chicoutimi-Lefier, qui lui a été nommé au Sénat. Et il y a Katie Wangenthal, qui est députée conservatrice là, dans Saskatchewan, qui, elle, va partir au 31 août. Donc, avec Larry Brock, le dernier en liste, ça va faire 7.
1: Oui, ça fait beaucoup. Puis, bon, évidemment, on comprend que M. Brock est intéressé par de nouvelles occasions professionnelles, mais la question qu'on se pose, c'est si les conservateurs avaient été au gouvernement, parce que lui, on s'entend, il voulait être ministre de la Justice, est-ce qu'il aurait voulu quitter son poste à ce moment-là? Mais, en tout cas, merci beaucoup, Anne Levasseur à Ottawa.
3: Au revoir.
1: À Québec, maintenant, on va rejoindre

0: Mathieu Goyer. Bonjour Mathieu.
1: Bonjour Laurence.
0: Alors c'est au tour de Christine Fréchette de revenir de vacances et clairement la chef de la CAQ veut faire de la tenue ou non de référendum une question importante de cette élection-là.
1: Oui, Christine Fréchette qui présentait à Lac-Beauport, près de Québec, trois nouvelles candidatures dans la région de la capitale nationale, entre autres pour remplacer des députés sortants qui ne se représentent pas. Pas de grandes vedettes, cela dit, des gens un peu connus dans leur milieu, mais pas de grands noms qui vous diraient quelque chose. Mais bref, Mme Fréchette est surtout beaucoup revenue là, sur les attaques qu'elle avait déjà lancées hier dans une déclaration lancée envers le Parti québécois et son chef, Paul Saint-Pierre Plamondon. On commence à connaître la ligne. Là. Elle dit, dans un contexte de tarifs américains, d'incertitudes économiques, c'est surtout pas le temps de déclencher un référendum. Ça pourrait venir bouleverser encore davantage l'économie québécoise. Elle est allée un peu plus loin dans ses attaques aujourd'hui en disant un référendum, là, ça pourrait bouleverser l'économie québécoise pendant plus d'une décennie, selon la chef de la Coalition Avenir Québec. Et visiblement, ce sujet-là lui plaît, ou en tout cas, elle a envie de l'aborder en point de presse parce qu'elle le dit assez candidement. La question de l'urne de cette élection qui va être déclenchée dans quelques semaines pourrait bien être, justement, voulez-vous, oui ou non, un référendum? Elle se pose en rempart contre la tenue d'un tel exercice. Mais bref, on sent que là-dessus, c'est là que va diriger toutes les attaques de la Coalition Avenir Québec envers Paul Saint-Pierre Plamondon et le Parti québécois. Elle mentionne très peu Charles Milliard dans ses attaques, dans ses sorties-là. Comme vous et moi, elle a peut-être lu le dernier sondage Palace, hein, où oui. CAQ a perdu 6 points chez les francophones. Ça va se jouer beaucoup là, évidemment. Bref, voilà peut-être un des thèmes principaux de la campagne à venir qui se dessine.
0: Oui, puis parler de référendum, ça évite de parler aussi de ce résultat de sondage qui est quand même un peu décevant pour elle. Elle s'est défendue d'ailleurs, Christine Fréchette, de prendre ses distances là, de l'héritage de François Legault.
1: Et l'image était très forte parce que derrière le lutrin, il y avait ce qu'on appelle c'est pas un drapeau, là, mais enfin, les partis politiques mettent toujours un décor là, où on imprime des slogans. Et là, c'était équipe Christine Fréchette. On ne retrouvait pas CAQ ou Coalition Avenir Québec. Vous savez, comme moi, que le parti a officiellement changé de nom dans les dernières semaines. Bon, il fallait enlever le nom de François Legault. D'accord, il n'est plus chef, mais dans l'entourage de Mme Fréchette, on aimerait qu'on ne se serve plus dans les médias de Coalition Avenir Québec ou de CAQ. On préférait qu'on dise l'équipe Christine Fréchette. Bref, il y a un effort qui est évident, qui est clair pour prendre ses distances des 8 dernières années, du bilan de François Legault, puis même du nom du parti. Là, on préfère se concentrer sur le nom de la chef, Christine Fréchette. Elle s'est défendue en disant, écoutez, il y a une nouvelle chef, on présente une équipe qui se renouvelle. On est quand même rendu, c'est vrai, à quoi? 37 députés caquistes qui ne se représentent pas. Mm-hmm. C'est vrai qu'il y a du renouveau parce qu'il y en a beaucoup qui quittent le navire. Là. Mais bref, Mme Fréchette se défend en disant, c'est normal qu'on incarne puis qu'on montre cette différence-là. En même temps, il y a des ministres importants qui se représentent. Elle a vanté le bilan de la CAQ, notamment en matière de tribunaux spécialisés. Bref, Mme Fréchette choisit un peu, disons, l'héritage de la CAQ qui lui plaît. Elle prend ses distances, entre autres, avec le bilan économique puis les choix de la filière batterie. Là, ça, c'est peut-être un autre débat. Mais oui, clairement, Mme Fréchette là, amorce la campagne en prenant ses distances de François Legault puis en tentant peut-être de ramener les projecteurs davantage sur elle que sur le bilan du parti qu'elle dirige.
0: Oui, puis c'est intéressant sur la question des sondages. Je pense qu'elle a dit, le vrai sondage, c'est le terrain.
1: C'est le terrain,
0: hein?
1: Voilà. Ouais. Le fameux terrain où les échos sont toujours bons.
0: Oui, absolument. Mathieu Goyer à Québec, merci beaucoup.
1: Allez, au revoir.
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0: Bonjour, Rania.
3: Bonjour, Laurence.
0: Au Moyen-Orient, l'Arabie saoudite, le Pakistan, la Turquie viennent de signer un pacte de défense pour renforcer leurs alliances sécuritaires dans un contexte géopolitique et militaire tendu dans la région, on le sait. C'est un accord particulièrement important pour le royaume saoudien là, qui est pris pour cible par l'Iran et ses alliés en Irak et au Yémen. Alors, qu'est-ce qu'on sait exactement de cet accord-là et quelle est sa signification là, pour la région?
3: Mais c'est un accord qui ne peut passer inaperçu. D'abord, il regroupe les trois plus grands pays sunnites au monde, l'Arabie saoudite, la Turquie, le Pakistan. Donc, ces trois pays sont aussi de grandes puissances régionales, chacun qui apporte une certaine force sur la table. L'Arabie saoudite, en plus d'être le berceau historique de l'islam, c'est le pays le plus puissant économiquement, militairement dans la région du Golfe. Le Pakistan, lui, qui compte l'une des plus grandes armées au monde en termes d'effectifs, c'est un pays aussi qui possède l'arme nucléaire.

0: Et puis la Turquie, qui en plus d'être un grand producteur, exportateur de drones militaires hautement technologiques, est membre de l'OTAN. Et par-dessus tout cela, ces trois pays sont des alliés de Washington. Donc géopolitiquement parlant, ils sont sur la même longueur d'onde. Et ça, c'est important dans le contexte actuel dans la région.
1: Oui. Et les principaux points qu'il faut retenir de cet accord, quels sont-ils exactement?
0: Alors, l'un des points les plus importants, c'est qu'il s'agit d'une entente de défense mutuelle. C'est-à-dire une attaque contre un de ces pays, c'est une attaque qui est considérée contre les trois pays. Alors, Riyad, Ankara, Islamabad sont donc prêts à unir leurs forces militaires pour se défendre. Et c'est là, en fait, le mot auquel ils ont tenu à mettre en valeur la défense. Donc, ils veulent dire que ce pacte n'est pas nécessairement dirigé contre un pays en particulier, qu'il ne s'agit pas d'attaquer quiconque, mais plutôt de se défendre en cas d'une attaque majeure. Donc, c'est une force de dissuasion militaire qui se forme aujourd'hui.
1: Oui, comme l'article 5 de l'OTAN, finalement. C'est le même principe.
0: Avec beaucoup moins de bureaucratie, disons. C'est aussi un pacte qui pourrait s'élargir à d'autres pays, donc il ne resterait pas nécessairement restreint à ces pays signataires-là. Il faut savoir que ce pacte, en fait, était attendu depuis plusieurs années. Les discussions entre l'Arabie, la Turquie et le Pakistan avaient déjà commencé peu après l'attaque du Hamas contre Israël le 7 octobre 2023. Donc, ce n'est pas une surprise qu'il survienne aujourd'hui.
1: Oui, absolument. Et donc, il intervient cet accord dans un contexte de plus en plus tendu, surtout pour l'Arabie saoudite. Est-ce que c'est quand même un message dirigé contre l'Iran, là, d'avoir un bloc sunnite face à une puissance chiite dans la région?
0: Oui, il peut effectivement être perçu comme cela, surtout que l'Iran quand même s'en est pris à l'Arabie saoudite pour riposter aux frappes américaines contre son territoire. Donc l'Arabie étant un important partenaire des États-Unis qui abrite aussi des bases militaires américaines sur son sol. L'Iran a lancé des attaques directes, mais aussi utilisé ses alliés dans la région, notamment les rebelles yéménites, les Houthis, qui représentent une véritable menace de plus en plus grande pour la stabilité du royaume, mais aussi le Hashd al-Shaabi en Irak. Donc ce pacte intervient alors aussi que l'Arabie saoudite vient d'annoncer la création d'une coalition de 14 pays pour protéger la voie maritime en mer Rouge, où se trouve le détroit de Bab el-Mandeb, que Riyad d'ailleurs utilise comme une route alternative pour exporter son pétrole pendant que l'Iran continue de bloquer le détroit d'Hormuz, sachant que les Houthis yéménites menacent de fermer Bab el-Mandeb face aux Saoudiens. Donc c'est ça le contexte. Mais ce pacte qui a été signé aujourd'hui n'est pas uniquement adressé aux Iraniens. Je dirais qu'il serait aussi adressé aux Américains. Parce que l'Arabie saoudite cherche à diversifier sa défense. L'Arabie ne veut plus compter uniquement sur les États-Unis, comme cela a été le cas pendant si longtemps. Parce que s'il y a une leçon à tirer de la guerre au Moyen-Orient, c'est que le parapluie sécuritaire américain, eh bien, il ne suffit plus. Les Saoudiens ont compris qu'ils n'auront jamais la même protection de la part des États-Unis que celle dont bénéficient, par exemple, les Israéliens. Donc, c'est toute l'architecture sécuritaire dans la région qui est en train de changer en ce moment.
1: Ben justement, vous en parlez d'Israël. Comment est-ce qu'on réagit? Parce que c'est sûr que ce pacte, il pourrait représenter un danger. Ou en tout cas, c'est clair qu'il y a maintenant un contrepoids, aussi une autre alliance dans la région, là.
0: Mais surtout de voir un bloc sunnite émerger comme ça. Mais il n'est pas nécessairement une menace pour Israël. L'Arabie saoudite observe de près, c'est sûr que l'Arabie saoudite voit aussi la force grandissante d'Israël dans la région, l'observe de très près, observe aussi de très près le rapprochement diplomatique et aussi militaire entre Israël et les Émirats arabes unis, leurs voisins. Je rappelle qu'Israël a déployé quand même des équipements de son fameux système de défense de dôme de fer et du personnel militaire aux Émirats pour protéger les infrastructures de ce pays qui lui aussi a été fortement touché par les missiles iraniens. Alors tout cela alors qu'on a vu aussi des divergences apparaître entre l'Arabie saoudite et les Émirats arabes unis qui sont des rivaux un peu également dans la région plus large du Moyen-Orient. Mais le message le plus important ici, c'est que Riyad veut montrer qu'il n'est pas seul, qu'il a des alliés, qu'il a des appuis et surtout qu'il ne compte plus donc uniquement sur l'aide américaine. Il cherche des alliances stables et fortes ailleurs. Maintenant, le test sera de mettre ce pacte à l'épreuve. Est-ce que le Pakistan et la Turquie vont réellement intervenir contre l'Iran si ce pays, par exemple, lance des missiles contre l'Arabie saoudite ou contre les Houthis? Donc ça, c'est pas encore clair et c'est ça qu'il va falloir, je pense, observer au cours des prochains jours, des semaines, selon l'évolution des développements dans la région, évidemment.
1: Oui, absolument. Merci beaucoup, Rania.
0: Merci à vous.
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1: Bonjour Marjorie.
3: Bonjour Laurence.
1: Les bonnes nouvelles économiques qui s'accumulent pour le Canada, le taux de chômage.

0: chômage est à son plus bas en 2 ans.
1: Oui, une autre surprise assez importante ce matin par rapport à l'économie canadienne. Création de 75 000 emplois en juillet, alors que les économistes s'attendaient à 20 000 emplois créés. Le taux de chômage a reculé légèrement, 6,4. C'est son plus bas niveau, comme vous le dites, en 2 ans. Et c'est pas juste parce que il y a des gens qui ont arrêté de chercher du travail. Le taux de participation a même légèrement augmenté. Et la qualité du chiffre est plutôt bonne. Quand on creuse, on voit que les nouveaux emplois, c'est presque moitié-moitié de temps partiel, temps plein. Ça, c'est un bon signe. CIBC parle carrément d'un rapport clairement fort. CIBC qui dit aussi que le marché du travail étudiant en passant est meilleur cet été que durant les 2 étés précédents. Vous vous souvenez, quand on parlait beaucoup de ça, les emplois étudiants, c'était très difficile pour les étudiants qui voulaient travailler l'été. C'est un peu moins difficile cet été. Donc, ça commence à nous donner un portrait assez différent du portrait qu'on avait il y a quelques mois à peine de l'économie canadienne, parce que c'est pas le premier mois que l'emploi au pays nous surprend. On pourrait dire, OK, un mois, bon, on va attendre, mais là, c'est pas juste juillet, là, c'est mai, juin, juillet. En fait, on parle d'une création de plus de 180 000 emplois depuis mai, et on vient en plus, comme je vous en parlais plus tôt cette semaine, de voir qu'on enregistre un important surplus commercial. Je vous parlais la semaine dernière de la croissance économique aussi, qui est meilleure que prévu. Les données préliminaires pour le deuxième trimestre sont vraiment encourageantes. 3,4 la croissance au deuxième trimestre. Si ça se confirme, quand on va avoir les données officielles le 28 août, ce serait la meilleure croissance en un peu plus de 3 ans au Canada. On n'a pas non plus à s'inquiéter par rapport à la possibilité d'une hausse de taux de la Banque du Canada, selon les économistes qui disent que, bon, avec un taux de chômage à 6,4, c'est pas non plus encore considéré comme le plein emploi. C'est pas un marché du travail qui surchauffe non plus. Et aussi, quand on regarde la croissance, la progression des salaires, ça ralentit. On est à peu près à 3 sur un an pour les employés permanents. C'était 3,7 en juin. Donc, pour les économistes comme ceux de CIBC, ça crée pas assez de pression sur l'inflation pour forcer la Banque du Canada à recommencer à monter ses taux, pour ceux qui auraient peur de ça. Les économistes des grandes banques, d'ailleurs, dans leurs analyses ce matin, prévoient encore tous que la Banque du Canada va rester sur pause pour le reste de l'année, jusqu'au début de l'année prochaine. Donc, notre économie n'est pas en surchauffe, mais c'est de plus en plus difficile et inexact de parler, Laurence, d'une économie qui fait du surplace. Les économistes, comme ceux de TD, la Banque nationale, souligne ce matin quand même que ce n'est pas gagné pour autant. On sait ce qui nous pend au bout du nez, la menace de tarifs, même s'il pourrait y avoir des développements par rapport à ça dans les prochaines heures, les prochains jours. Alors ça, bien sûr, ça pourrait être un vent de face pour l'économie dans les prochains mois. Ça reste à suivre. RBC dit d'ailleurs, attention, les conditions pourraient se détériorer en deuxième moitié d'année, mais pour l'instant, oui, les chiffres sont plutôt bons.
0: Oui, et pendant ce temps, aux États-Unis, là, c'est l'inverse complètement, perte de 23 000 emplois en juillet.
1: Oui, c'est vraiment une déception par rapport aux attentes. Aux États-Unis, c'est le contraire de ce qu'on a vu ici ce matin. Les économistes s'attendaient à 80 000 emplois créés, mais ils ont plutôt perdu 23 000 emplois aux États-Unis en juillet. Les chiffres des 2 mois précédents, en plus, ont été revus à la baisse de plus de 100 000 emplois. Ce qui peut paraître un petit peu étrange, c'est que le taux de chômage baisse quand même un petit peu à 4,1 %, mais c'est pas parce que l'emploi est fort, c'est surtout parce qu'il y a moins de gens sur le marché du travail aux États-Unis. La population active a reculé plus que l'emploi. Il y a des départs à la retraite, il y a aussi les plus jeunes, la participation a baissé. Autre signe de ralentissement aux États-Unis aussi, quand on regarde la croissance des salaires, la progression des salaires n'est que de 2,5 % en rythme annualisé. Donc, le contraste Canada-États-Unis, Laurence, ce matin, est assez frappant. Chez nous, beaucoup plus d'emplois que prévu. Aux États-Unis, une contraction inattendue de l'emploi. Et en plus, je vous en avais parlé aussi, la croissance de leur PIB au deuxième trimestre était plus faible que la nôtre.
0: Oui, et sur les marchés, rapidement, quelles conséquences est-ce que ces données ont?
1: C'est contre-intuitif, mais les mauvaises nouvelles américaines sont plutôt bien accueillies sur les marchés parce que ça réduit le risque que la Fed augmente ses taux, même si l'inflation demeure élevée. Alors, c'est pour ça que les indices montent ce midi. Le dollar canadien a pris de la vigueur face au dollar américain en hausse de plus d'un tiers de cent à 71 cents et 7 dixièmes. On atteint un sommet en 2 mois pour le dollar canadien ce matin. On attend toujours aussi l'histoire d'Hormuz. Est-ce que ça va se régler ou pas? C'est compliqué. Le pétrole, dans ce contexte-là, remonte un tout petit peu. On est à 83 $ pour le Brent aujourd'hui.
0: Merci beaucoup, Marjorie.

0: famille. On vous écoute au Fait d'abord samedi.
1: Merci, Laurence. À bientôt.
0: On se retrouve, nous, après le Radio-Journal. À tout de suite.
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5: Ce midi, au Radio-Journal, la police de Toronto confirme l'arrestation de deux suspects dans l'enquête sur la fusillade survenue lors d'un festival. Le taux de chômage diminue au pays et atteint son niveau le plus bas en 2 ans. Et la dernière Canadienne en simple en action à l'Omnium Banque nationale affronte la 5e raquette mondiale à Toronto. Bonjour, ici Nathalie Babin-Gagnon. La police de Toronto vient d'annoncer l'arrestation de 2 suspects dans l'enquête sur la fusillade survenue au festival Salsa on St. Clair à Toronto, qui a fait 2 morts et 5 blessés le 11 juillet. Myrna Djukic est à Toronto. Myrna, les 2 suspects, tout juste majeurs, font face à une 30aine de chefs d'accusation.
6: Oui, effectivement. Josiah Massaro-Gill et Lewis Downey font face à 37 chefs d'accusation, dont 2 accusations de meurtre au premier degré et des accusations de tentative de meurtre. Pour l'instant, on n'a pas plus de détails sur le motif. La police aussi ne voulait pas spéculer sur de possibles liens avec des gangs, même si elle a admis qu'il y avait beaucoup de spéculations à ce sujet. On se souvient de ce drame qui est survenu au milieu de ce festival qui attire quelque 13 000 personnes, qui a fait fuir des milliers de personnes, là, vraiment dans la panique. 2 hommes sont morts et 5 autres avaient été blessés par balle également. Et la police dit, initialement, le soir même, avait parlé d'un tireur actif. Après, elle avait parlé d'un échange de tirs entre des individus. Maintenant, elle dit qu'une seule arme aurait tiré tous les coups de feu en question. Donc, c'est ce qu'on sait jusqu'ici.
5: Justement, Myrna, la police cherche toujours l'arme du crime.
6: Oui, parce que 2 armes avaient été récupérées sur les lieux le soir même. Et maintenant, l'analyse indique qu'aucune de ces 2 armes n'a servi, n'a tiré. Par contre, lors des arrestations, la police a saisi 3 autres armes à feu qui ont été envoyées à l'analyse juridique pour voir si une de ces armes-là, parce qu'on pense bien que tous les tirs venaient d'une seule arme, aurait pu être l'arme du crime. Donc, l'enquête se poursuit.
5: Merci, Myrna.
6: Merci.
5: Le taux de chômage au pays enregistre un nouveau recul. Il s'est établi à 6,4% le mois dernier, son plus bas niveau en 2 ans. Philippe de Montigny est à Toronto. Philippe, le taux de chômage frôlait les 7% début d'année. Qu'est-ce qui explique ce revirement?
7: Bien, Statistique Canada explique qu'une proportion plus élevée de chercheurs d'emploi ont réussi à se trouver un boulot par rapport à l'an dernier. Grâce à 3 reculs mensuels de suite, le taux de chômage a baissé d'un demi-point de pourcentage depuis le plus récent sommet en avril. L'Agence fédérale recense des gains d'emploi importants dans plusieurs secteurs. Le commerce de gros et de détail, la finance et les assurances, les services professionnels, la construction, la fabrication. Et en comptant, bien, les pertes d'emploi, parce qu'il y en a quand même là, dans d'autres secteurs, là, comme l'agriculture, les administrations publiques, il s'est ajouté au final quelque 75 000 emplois à l'échelle du pays. Et depuis avril, justement, on parle de plus de 180 000 postes créés au sein de l'économie canadienne. On écoute là-dessus l'économiste Marc Desormeaux du Conseil canadien des affaires.
8: Ce sont des gains solides. Ce sont des signes positifs, étant donné la volatilité dans les chiffres. Mais 180 000 nouvelles postes, c'est un taux solide, je dirais. Et c'est positif après le début de l'année qui a été assez faible.
7: Et selon Statistique Canada, les jeunes de 15 à 24 ans ont été parmi ceux qui ont le plus profité de la création d'emplois en juillet avec un gain de 51 000 postes.

0: postes dans ce groupe d'âge-là. Et autre bonne nouvelle pour les travailleurs, Nathalie, les salaires ont augmenté de presque 3 % en un an pour atteindre en moyenne 37,17 $ l'heure.
1: Merci, Philippe.
0: Ça fait plaisir.
1: Québec élargit ses mesures mises en place pour limiter la propagation de la rage du raton laveur. L'interdiction de déplacement de plusieurs espèces d'animaux sauvages susceptibles d'être atteints par cette maladie est désormais étendue à une cinquantaine de nouvelles municipalités de la province. Pierre Chapdelaine de Montvallon est avec nous. Pierre, quelles sont les régions visées?
2: Alors, il s'agit de municipalités principalement situées dans le centre du Québec, en Montérégie et en Estrie. Et c'est une mesure qui vise notamment les ratons laveurs, mais aussi les moufettes, les renards ainsi que les coyotes. Donc, il ne sera plus possible de les transporter vivants d'un point à un autre. On se rappelle, Dali, que les cas de rage du raton laveur se multiplient au Québec depuis le printemps, notamment en raison de la relocalisation d'animaux contaminés. Depuis le début de l'année, 118 cas chez des animaux ont été confirmés dans la province. La semaine dernière, c'était un chat infecté par la rage qui a mordu plusieurs personnes à Montérégie. Et il faut savoir que c'est une maladie mortelle chez l'humain dès que les symptômes commencent à se développer.
1: Et Pierre, qu'est-ce que ça change pour les professionnels de l'extermination?
2: Alors, ça complique leur travail et c'est un coût supplémentaire pour leurs clients. On va entendre à ce propos Samuel Genet. Il est le directeur général chez Abbott Extermination.
3: C'est une mesure qui, selon moi, en tant que professionnel, était nécessaire pour pas que dans 10 ans, on ait la même problématique, même avec une augmentation. Est-ce que c'est plus compliqué pour nous puis pour les clients? Oui. Est-ce que c'est un besoin nécessaire? Je pense que dans les cas de rage, effectivement, il y en a de plus en plus, c'est de plus en plus compliqué, il faut prendre ça de plus en plus au sérieux.
2: Et en terminant, la mesure d'interdiction de déplacement est en vigueur jusqu'au 6 octobre.
1: Merci Pierre.
2: Au plaisir.
1: Au tennis, la seule Canadienne toujours en lice en simple à l'Omnium Banque Nationale, Leila Annie Fernandez, jouera cet après-midi à Toronto sur le court central. Elle affrontera la Russe Mira Andreeva. Alexandre Gascon suit le tournoi à Toronto. Alexandre, Leila Annie Fernandez aura fort à faire contre la 5e mondiale.
4: Elle se mesure à la Russe Mira Andreeva, la récente championne des internationaux de France à Roland-Garros. À seulement 19 ans, Andreeva est un véritable prodige, mais Fernandez n'est pas en reste. Les deux jeunes femmes se sont affrontées à 3 reprises jusqu'à présent. La Québécoise l'a emporté 1 fois. Cela dit, Fernandez ne connaît pas une grande saison jusqu'ici. Elle l'a avoué elle-même. À part un quart de finale à Madrid, elle n'a pas eu grand-chose à se mettre sous la dent. Mais par le passé, elle est souvent parvenue à réussir des percées un peu inattendues. Elle espère pouvoir faire de même ici à Toronto à force de persévérance. On l'écoute.
5: Il y a des moments où je suis sûre que beaucoup d'athlètes le sentent, mais on a des doutes. Alors, c'est de savoir comment surpasser ces doutes-là. Puis pour moi, c'est de le faire avec beaucoup de discipline.
1: Et Alexandre, contrairement à Montréal, à Toronto, les amateurs sont gâtés. La plupart des têtes de série sont toujours en lice.
4: Hier, la meilleure joueuse du monde, Aryna Sabalenka, s'est qualifiée assez facilement pour le 4e tour, tout comme l'Américaine Jessica Pegula. Aujourd'hui, juste avant le match de Leila Annie Fernandez sur le terrain central, c'est la 2e tête de série, Elena Rybakina, qui sera en action. Un peu plus tard, ce sera au tour de Coco Gauff. Donc vraiment, tous les plus grands noms du circuit féminin sont encore dans la course. Reste à voir si la favorite locale pourra poursuivre son parcours au-delà du 3e tour.
1: Merci Alexandre.
4: Plaisir, au revoir.
1: C'est ce qui conclut le volet national de ce Radio-Journal.

0: Bonjour, ici Andrea Pozzo-Martinez pour un survol de vos nouvelles provinciales. L'augmentation du prix des loyers contribue directement à l'augmentation de l'itinérance dans les grandes villes notamment. C'est ce que révèle une nouvelle étude de l'Alliance canadienne pour mettre fin à l'itinérance. L'organisme a analysé 36 communautés à travers le pays entre 2018 et 2024. Selon les données, les loyers à Hamilton auraient augmenté de 47% en 6 ans. Samuel Watts, membre de l'Alliance canadienne pour mettre fin à l'itinérance et PDG de l'organisme Bon Accueil à Montréal, affirme que le gouvernement canadien devrait se pencher sur des solutions de prévention pour faire face à l'itinérance.
1: On sait très bien que notre système, notre écosystème de soins a été vraiment construit depuis une cinquantaine d'années pour venir en aide aux personnes qui se trouvent déjà en itinérance, et on doit vraiment changer cette optique-là pour faire en sorte qu'on est en mesure de prévenir en amont la réalité de l'itinérance. C'est beaucoup moins coûteux et c'est beaucoup plus digne pour les personnes.
0: Il précise que l'annonce fédérale sur le logement à Toronto de cette semaine est un bon point de départ. Cependant, la création de logements abordables doit se faire en collaboration avec d'autres mesures qui visent à prévenir l'itinérance. Et puis bonne nouvelle, dans le nord de l'Ontario, un ordre d'évacuation a été révoqué. La bataille contre les feux de forêt continue certainement, mais le feu Dryden 36 s'est calmé assez pour que les autorités révoquent l'ordre d'évacuation qui le concerne. Ça couvre un territoire non organisé au sud d'Ignace. Certaines autres zones d'évacuation ont été un peu réduites près du complexe de feux de Wrinkler. Plus de 1600 personnes sont sous ordre d'évacuation en raison des feux de forêt, selon la dernière mise à jour de la province. Voilà, c'est ce qui complète vos informations.

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1: Rebonjour. Dans une vingtaine de minutes, c'est notre panel de sommeil. Vous avez été nombreux à nous poser des questions. Est-ce que notre rapport au sommeil a changé ces dernières années? Quelle est la meilleure stratégie pour combattre l'insomnie? Une question qui m'intéresse d'ailleurs, hein, parce que je peux vous dire que les réveils à 3h du matin ne sont pas toujours plaisants. Nos deux experts, Alex Desautels et Chantal Saint-Onge, seront avec nous vers 12h30. Puis en fin d'émission, notre chroniqueuse culturelle, Élie Jeté, a plusieurs suggestions de lecture en vue de la journée. Le 12 août, j'achète un livre québécois. Ce sera vers 12h45. Mais pour tout de suite, un nouveau député quitte les rangs du Parti conservateur, Larry Brock, qui représente la circonscription ontarienne de Brantford-Brantsud, Six Nations, a annoncé qu'il quittera ses fonctions le 18 septembre prochain. Il s'agit donc d'un autre départ pour le parti, le 7e depuis les élections de 2025. Alors, pour en parler, je joins Pierre Paulus, député conservateur de Charlebourg-Haute-Saint-Charles, lieutenant du chef au Québec. Bonjour, Monsieur Paulus.
2: Bonjour.
1: Est-ce que vous avez été surpris en apprenant le départ de votre collègue?
2: Plus ou moins, honnêtement. Larry, au printemps dernier, il y a eu plusieurs choses qui s'est passé dans sa vie personnelle avec la famille, puis qui a créé beaucoup de stress pour lui. C'est pour ça que quand on a su officiellement qu'il désirait quitter, j'étais pas surpris à ce niveau-là. Par contre, une grande déception pour l'équipe conservatrice, c'est sûr, parce qu'on perd un gros morceau.
1: Ouais, mais dans sa lettre là qu'il a publiée, sa lettre de démission, il ne précise pas que c'est pour des raisons familiales. C'est plutôt surprenant, non?
2: Oui, mais en même temps, je pense que le point principal à retenir aussi du départ de Larry, c'est surtout son intention. C'est quoi l'intention de Larry Brock par la suite? Et c'est de voir que cet homme-là, qui a été pendant plus de 20 ans avant d'être en politique, était un procureur adjoint de la Couronne à Brantford, en Ontario, a toujours travaillé pour la justice. S'est envenu en politique, a été justement chez nous notre porte-parole en justice. Moi, je l'ai comme président du cabinet fantôme qui s'occupe des dossiers de justice et de défense. Larry travaillait avec moi à chaque semaine. Je le voyais, cet homme-là, comment il était intense. Puis que pour lui, c'était la justice avant tout. Puis là, maintenant, il veut retourner dans la pratique du bureau du procureur de la Couronne pour continuer. Larry est au début de la soixantaine, puis encore des années, à vouloir défendre la justice pour les citoyens. Puis là, ben maintenant, c'est un mélange de situations familiales assez compliquées et de retour dans une pratique de justice sur le terrain pour le public.
1: Mm-hmm. Oui, puis bon, je comprends que dans le cas de M. Brock, c'est peut-être une raison personnelle, mais je pense qu'il se voyait ministre de la Justice, là, si vous aviez remporté les élections en 2025. Si c'était bel et bien le cas, s'il était dans un conseil des ministres puis qu'il avait une limousine, ce serait peut-être moins tentant pour lui de partir, non?
2: Ben, peut-être. Écoutez, quand on fait de la politique, c'est sûr que pour les partis qui peuvent aspirer au pouvoir, on a notre aspiration première, c'est de vouloir faire des choses, changer les choses. Dans le cas de Larry Brock, c'était ça. C'était un homme qui était engagé au niveau comme procureur de la Couronne. Maintenant, en venant au fédéral, au Parlement, c'était de voter des lois, des changements au code criminel pour renforcer la justice criminelle. Larry l'a fait dans l'opposition, mais bien évidemment, qu'avoir été au gouvernement, il aurait pu amener des changements législatifs, qu'on aurait pu les passer plus rapidement, plus facilement. C'est l'intention première d'un politicien qui veut être au gouvernement, bien entendu.
1: Oui, mais là, c'est quand même le 7e départ d'un conservateur depuis les élections de 2025.
2: Il y a combien de libéraux de l'autre côté? Les libéraux, c'est Wilkinson qui s'en va, mais les autres ils s'en vont pour être nommés aussi comme ambassadeur, Bill Blair. Il y a Stephen Guilbeault qui quitte là parce qu'il n'est pas satisfait de son gouvernement, de son premier ministre. Donc, du côté libéral aussi, il y en a plusieurs qui quittent là.
1: Je vous entends, mais il y a...

0: pas de libéraux qui sont partis pour aller joindre les rangs conservateurs, M. Paulus.
1: C'est sûr. Ça, on s'entend, mais il reste que le départ, moi, j'aimerais surtout pas qu'on mette le départ de Larry Brock dans la même case que les autres personnes. C'est un cas à part, c'est un homme qui était très fidèle, qui appuyait le chef Pierre Poilievre, qui était travaillé très fortement dans l'équipe. C'est vraiment des raisons personnelles et surtout aussi de retourner dans une pratique là plus active sur le terrain pour la défense de la justice. C'est vraiment ça qui est la motivation. Et il n'y a pas d'autre chose autour de tout ça dans le cas de Larry Brock, c'est clair.
0: Il y a aussi des élections partielles qui auront lieu dans la circonscription de Chicoutimi-Lefjord à la fin du mois. Ça, c'est pour remplacer le conservateur Richard Martel qui a démissionné pour devenir sénateur. Est-ce que lui, M. Martel, il vous a expliqué pourquoi il a choisi de démissionner?
1: Ben, c'est parce qu'il était nommé sénateur. Pour lui, c'était de ce qu'il m'a expliqué, c'est une opportunité qu'il a décidé d'accepter pour aller au Sénat, continuer comme parlementaire, mais dans un travail différent en tant que sénateur. Donc, ce qu'on lui demande, ce qu'on espère de la part de Richard Martel, c'est de continuer de défendre les valeurs conservatrices, tout ce qu'il a défendu depuis 8 ans, puis d'amener sa voix au Sénat canadien, qui depuis 10 ans a beaucoup changé. Il y a plusieurs sénateurs qui sont beaucoup plus à gauche et ce qui fait en sorte que, des fois, le Sénat est un peu moins varié. Donc, d'avoir Richard Martel avec des valeurs plus conservatrices, ça peut redonner un peu de rebalancer un peu les idées.
0: Mais pourquoi il n'avait plus le goût de se battre aux côtés de Pierre Poilievre?
1: Ah, c'est pas une question de se battre aux côtés de Pierre. Richard a toujours été fidèle à Pierre Poilievre, a toujours défendu notre chef. Mais je pense que il a reçu un appel, il a pris l'occasion, il a dit pourquoi pas. Puis c'est ce qui fait en sorte qu'il est au Sénat maintenant.
0: Est-ce que ça vous a déçu, vous?
1: Ben, c'est sûr que de perdre un collègue député, ça fait pas notre affaire, mais en même temps, on n'a pas perdu un collègue parlementaire qui agira au Sénat, puis comme je disais, en espérant qu'il défende nos valeurs, comme il l'a fait pendant 8 ans.
0: Oui. Après la défaite de 2025, il y a beaucoup d'analystes qui ont dit Pierre Poilievre doit changer de style, d'approche. Est-ce que vous trouvez qu'il a changé depuis un an et demi, M. Poilievre?
1: Ben, le style d'approche, moi, c'est sûr que souvent, je dis, écoutez, demander à quelqu'un de se changer radicalement, c'est de demander à quelqu'un de changer qui il est. Donc, à un moment donné, on peut faire certains ajustements. Il y a des façons de s'exprimer avec des gens qui peuvent déplaire, qui avec d'autres, va vraiment faire lever une foule. Donc, ça dépend toujours à qui on parle. Mais il reste que, fondamentalement, moi, je regarde plus... Surtout les politiciens. Vous savez, les politiciens, les gens sont souvent déçus parce qu'ils se disent, bon, ben, c'est des gens qui disent des cassettes, c'est des gens qui sont pas vrais. Ce côté-là, quand on demande à quelqu'un de changer, c'est de demander à quelqu'un de ne pas être vrai. Donc, si Pierre Poilievre il est ce qu'il est, il dit ouvertement, je suis là, je fais de la politique pour défendre les gens, pour défendre le coût de la vie, pour aider les citoyens à avoir une meilleure vie. Ben, c'est son message, c'est ce qu'il veut faire pour de vrai dans la vie.
0: Pour vous, il n'est pas cassette, M. Poilievre.
1: Ben, il répète souvent la même chose parce que le message doit être entendu, mais il reste que ce qu'il dit, il le pense. Et c'est ça qui est important. Et c'est pour ça que moi, ce côté-là de Pierre Poilievre, je le connais, je le sais. De la façon de faire, c'est toujours une chose, mais fondamentalement, il faut aller voir c'est quoi que la personne a dans ses tripes. Là. C'est quoi qu'elle veut vraiment faire pour les citoyens, pour le Canada. Oui. Et je sais que Pierre Poilievre, il est vrai.
0: Est-ce que vous êtes 100% satisfait de son leadership?
1: Pas ça, le leadership, ça s'évalue de différentes façons. J'ai été militaire, j'ai été en affaires, j'ai vu différents types de leadership. Même quand j'étais officier, on avait différentes façons d'évaluer le leadership. Il y en a qui ont un leadership direct, d'autres qui sont plus par persuasion. Bon, il reste que Pierre Poilievre, sa personnalité a été choisie par les membres du Parti conservateur avec la personnalité qu'il a. Et moi, je travaille avec lui, je l'appuie, puis je le sais ce qu'il veut faire. Donc, c'est à nous de travailler à faire passer le message, que les gens comprennent qu'à un moment donné, son approche, il a souvent amené des choses qui ont été... Les gens ont dit non, puis par la suite, on s'aperçoit 6 mois plus tard, ben, il avait raison. Il y a beaucoup de choses qui sont arrivées, par exemple, dans le temps de la COVID, sur les programmes qui avaient été mis en place, que M. Poilievre, qui était porte-parole des finances à l'époque, disait, ça n'a pas de bon sens, il va y avoir un problème. On se faisait traiter de tous les noms par les libéraux parce qu'on était dans une crise. On se faisait traiter de tous les noms comme quoi qu'on voulait pas aider les gens. Et aujourd'hui, il se passe quoi? 6 ans plus tard, on a plein de problèmes de citoyens qui se font collecter par le ministère du Revenu de l'argent qu'ils ont reçu, qu'ils n'auraient pas dû recevoir. Mm-hmm. Et pourtant, M. Poilievre, Poilievre l'avait dit d'avance. Faites pas ça de cette façon-là. On va avoir des problèmes dans le futur et on le vit.
0: Mais j'ai pas entendu un oui ou un non pour être-vous satisfait à 100% du leadership de Pierre Poilievre.
1: Ben, 100%. Oui, je suis satisfait de son leadership. Est-ce qu'on peut travailler autrement? Oui, mais moi, ce que je vous dis, c'est qu'on ne demande pas à quelqu'un de changer sa personnalité pour devenir quelqu'un qui ne l'est pas.
0: Je veux juste vous entendre en terminant parce que bon, il y a les élections provinciales au Québec qui approchent à grands pas. J'imagine que vous allez suivre ça avec attention. Vous, au provincial, vous appuyez quelle forme?

0: formation politique.
1: Aucune formation. On n'a pas l'appui. Le Parti conservateur du Canada, on n'est pas affilié au Québec avec aucun parti. On a des... nous, bien entendu, c'est sûr que le Parti conservateur du Québec a beaucoup de politiques, de propositions politiques qui rejoignent ce qu'on veut, parce que c'est un parti de droite. Mm. Mais il y a aussi la Coalition Avenir Québec, des propositions qui peuvent nous satisfaire, par exemple, quand on parlait de contrôle d'immigration. Le français, pour moi, c'est important aussi. Donc, il y a les partis ont différentes propositions qui peuvent nous rejoindre, mais on n'a pas d'opération conjointe avec aucun parti.
0: Pierre Paulus, merci beaucoup d'avoir été avec nous aujourd'hui.
1: Merci beaucoup.
0: Bonne journée.
1: Bonne journée. Bye.
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0: On change de registre maintenant. Est-ce qu'une chroniqueuse russe soupçonnée de faire de la propagande pro-Poutine devrait avoir sa place sur un plateau de télé? Je parle ici de Xenia Fedorova, qui a été pendant des années invitée dans plusieurs médias français pour commenter l'actualité. C'est l'ancienne patronne de la chaîne de télévision Russia Today France. Sauf qu'elle est accusée par le gouvernement français d'être un agent de propagande et de déstabilisation pour le compte de la Russie. Le gouvernement qui a d'ailleurs émis il y a quelques jours un arrêté d'expulsion à l'encontre de Xenia Fedorova et à geler ses avoirs. Ça fait beaucoup réagir à Moscou, mais aussi en France, parce que cette décision ne fait pas l'unanimité. Alors, j'en parle avec Paul Gogo, qui est journaliste français, qui connaît bien la Russie, puisqu'il a été en poste à Moscou de 2017 à 2026. Il est également l'auteur de « Moscou parano, la Russie de Poutine mise à nu ». Bonjour, Monsieur Gogo.
3: Bonjour.
0: Alors, pour le bénéfice de nos auditeurs, Xenia Fedorova, pouvez-vous nous dire rapidement qui est-elle?
3: Alors, Xenia Fedorova, c'est un pur produit, pour résumer, d'une université qu'on connaît bien à Moscou, le MGIMO, qui d'ordinaire forme plutôt des diplomates, mais il les forme vraiment à la façon russe, donc c'est-à-dire avec la rhétorique actuelle du Kremlin, avec l'idée que la Russie est entourée d'ennemis, qu'il y a une guerre d'information à mener et de propagande à mener dans le monde entier. Donc je pense que si je devais retenir un peu d'où vient cette femme, c'est à mon avis un des points les plus importants. Et puis ensuite, évidemment, il y a sa carrière en Europe. Alors elle a fait partie de ses études aussi en Europe, soit dit en passant, en Autriche, en Allemagne. Et puis ensuite, en 2014, elle se retrouve à la tête de Russia Today France à Paris. Et ça, c'est quelque chose d'assez important parce que 2014, c'est le début de l'offensive de la guerre en Ukraine et de la tentative de déstabilisation du Donbass par la Russie. Et c'est donc un moment où la propagande, la guerre de l'information devient un enjeu vraiment important pour les autorités russes. Et donc, c'est à ce moment-là que cette femme arrive à Paris.
0: Oui. Et qu'est-ce que le gouvernement français lui reproche exactement?
3: Alors ça, c'est compliqué parce que les reproches viennent d'un gouvernement. Alors d'un côté, je mettrais les reproches du gouvernement et puis de l'autre, ce que moi et d'autres confrères et consoeurs, on pourrait faire à son encontre. Le gouvernement français, lui, je pense qu'il a en tête notamment l'élection présidentielle de l'année prochaine. Je pense que ses services de renseignement ont travaillé sur la question Xenia Fedorova et qu'ils ont estimé que les propos de cette femme, son omniprésence dans certains médias français aussi pourrait donner lieu à une sorte d'ingérence russe lors de la prochaine élection, parce que cette femme, elle est russe, elle a pas de lien particulier avec la France, elle n'a pas la nationalité française, et d'ailleurs c'est pour ça que les autorités ont pu l'expulser du pays. C'est vraiment Moscou qui l'a envoyée à l'origine à Paris. Quand Russia Today a été bloquée, et bien elle a décidé de rester à Paris. Et donc, elle se retrouve maintenant dans plusieurs médias à diffuser quelque chose que, alors là, j'entre sur la partie journalistique, mais que moi, je considérais comme étant de la propagande de guerre, de la propagande pro-Kremlin. Et donc, c'est à mon avis un mélange de tout ça qui a poussé, et puis il y avait une petite pression aussi de la société peut-être, et notamment de ceux qui soutiennent plutôt l'Ukraine. Et c'est peut-être ça qui a poussé qui ont poussé les autorités françaises à agir, encore une fois, à quelques mois d'une élection présidentielle.
0: Oui, parce que vous l'avez dit, on pouvait l'entendre sur plusieurs médias français, CNews à la télé, Europe 1 à la radio. Elle signait également une chronique dans l'hebdomadaire le JD News. Bon, ce sont des médias qui sont propriétés de Vincent Bolloré, qui est un

0: milliardaire conservateur. Pourquoi est-ce qu'il l'invitait?
1: Ça, c'est une vraie question parce que Vincent Bolloré, c'est un personnage qu'on commence à connaître en France parce qu'effectivement, il est propriétaire de beaucoup de médias et pas seulement. En fait, c'est quelqu'un qui a quelque part du pouvoir sur l'information de sa création à sa diffusion. Et donc, on sait beaucoup de choses. C'est quelqu'un qui est plutôt catholique intégriste, d'extrême droite, ultra-conservateur. Ça, ce sont des choses qu'on sait de sa part. On sait qu'il a l'intention, qu'il veut utiliser ses médias pour mettre un nationaliste au pouvoir lors de la prochaine élection. Mais quel est ce lien qu'il a avec Xenia Fedorova? Alors, il y a un lien idéologique qui est clair, et à mon avis, de mon point de vue, c'est la chose la plus importante et la plus claire entre les deux. La Russie de Poutine, la France de Vincent Bolloré, en fait, finalement, c'est la même chose idéologiquement, c'est l'ultranationalisme, du conservatisme. Et donc, clairement, il y a un lien idéologique entre les deux. Mais là où beaucoup de gens se sont posé des questions, c'est de mettre soudainement quelqu'un à l'antenne qui tenait des propos ouvertement pro-guerre, pro-Poutine. C'est pas populaire en France. Une grande partie des Français, peut-être la majorité, soutient l'aide à l'Ukraine, soutient l'Ukraine. Et donc, c'est comme s'il avait pris un risque un peu inconsidéré en la mettant à l'antenne. Et donc, ça pose des questions sur, parce que ça pose des questions sur le lien qu'il a avec elle. Et c'est pas seulement la mettre à l'antenne, c'est qu'elle a pris le contrôle de tout ce qui était lié à l'actualité internationale, notamment sur CNews. Et donc, du jour au lendemain, plein de chroniqueurs qui n'avaient jamais parlé d'actualité internationale se retrouvaient à utiliser la rhétorique russe dans leurs émissions.
0: Mm-hmm. En même temps, puis je ne sais pas exactement ce qu'il a dit, M. Bolloré, mais si elle représente une opinion, là, un point de vue qui existe dans l'espace public ou qui existe sur la planète, en Russie, est-ce que ce point de vue-là peut avoir sa place dans les médias?
1: Mais c'est, en fait, là, c'est le cœur de la question. C'est-à-dire que si ça fait débat, c'est parce que certaines personnes vont souhaiter voir en cette femme une journaliste. Et donc, alors là, ça changerait tout à la situation. Ça veut dire que vous expulsez une journaliste parce que ce qu'elle dit ne correspond pas à quelque chose que vous voulez entendre. Mmh. Et c'est là qu'il faut bien faire la différence parce que c'est pas, je veux dire, les gens qui tiennent des propos conservateurs, d'extrême droite, il y en a toute la journée à la télévision française. Plein de gens sont contre, mais on ne censure pas ces gens-là, en fait. C'est pas le problème d'idéologie, en fait, avec Xenia Fedorova. C'est vraiment l'idée de diffuser une propagande de guerre, parfois un peu bête et méchante, hein, quand elle nie des crimes de guerre de l'armée russe, quand elle explique au quotidien que la Russie veut la paix.
0: Il y a des fausses nouvelles, en fait. Oui.
1: Voilà, c'est tout simplement faux, en fait.
0: Oui.
1: Exactement.
0: Hier, Moscou a fini par réagir. Un porte-parole de la diplomatie russe a dit que Xenia Fedorova est victime, et je le cite, de la persécution politique de journalistes sur la base d'accusations fallacieuses. Bon, vous-même, vous avez été en poste à Moscou, hein, comme journaliste pendant plusieurs années. Comment est-ce que ça se compare, le traitement des journalistes étrangers en poste à Paris et à Moscou?
1: Eh bien, déjà, il faut vraiment comprendre que cette femme est une citoyenne russe qui travaille dans des médias français ou travaillait dans des médias français en France. Quand nous, correspondants à Moscou, nous travaillions pour des médias français à Moscou, mais il aurait été impossible pour nous de pouvoir nous exprimer dans des médias russes et dire, raconter comment on voyait les choses dans des médias russes. Donc, elle bénéficiait d'une liberté en France qui n'existe pas du tout en Russie. Il faut rappeler que la presse indépendante russe est en exil ou en prison. C'est impossible de raconter la guerre telle qu'elle se déroule, telle qu'elle est en Russie. Et nous, journalistes occidentaux, et c'est le cas en fait pour tous les pays qui soutiennent de près ou de loin l'Ukraine, nous avons été nombreux à nous faire expulser de Russie. Moi, on ne m'a pas renouvelé mon visa en février dernier. En gros, la Russie se débarrasse des journalistes assez régulièrement. Quand la France a encore des journalistes russes accrédités sur son territoire, là, la question de Xenia Fedorova, c'était cette femme n'est pas journaliste. À quel point elle est liée aux autorités russes? Qu'est-ce qu'elle fait en France? Et tout le monde s'interrogeait évidemment sur le pouvoir qu'elle avait dans tous ces médias à quelques mois d'une élection présidentielle.
0: Oui. Très intéressant. Paul Gogo, journaliste français. Je rappelle que vous êtes l'auteur du livre « Moscou parano, la Russie de Poutine mise à nu ». Merci beaucoup d'avoir été avec nous aujourd'hui.
1: Merci.

Cette semaine, à notre panel du vendredi, on va parler de sommeil. L'Agence de la santé publique du Canada qui estime qu'un adulte sur deux a de la difficulté à s'endormir ou à rester endormi.

0: Bonjour.
1: Merci beaucoup d'être là. Quel est l'ennemi numéro un du sommeil, Alex, des hôtels? Je commence avec vous.
2: Malheureusement, il n'y en a pas juste un. Il y en a plusieurs. Je dirais la luminosité, la lumière, les écrans, les réseaux sociaux, le stress, les frontières poreuses entre le travail et le sommeil. Et tout ça fait en sorte que les gens vont amputer leur nuit de sommeil ou vont décaler leur sommeil et vont se plaindre finalement de la qualité de leur sommeil, alors que ils ont en main, en fait, en tête, tous les éléments pour bien dormir. C'est l'environnement qui vient perturber le sommeil souvent.
1: Oui, c'est votre diagnostic aussi?
0: Tout à fait. Je dirais même, de nos jours, les rythmes de vie effrénés. Mm-hmm. Et puis ça, c'est à tout âge, là, autant pour les enfants que les adultes, là, qui fait une grosse différence sur la qualité du sommeil et la quantité de sommeil.
1: Bon, mais parlons-en justement de la quantité de sommeil, Chantal Saint-Onge. Il faut combien d'heures de sommeil dans une nuit?
0: Ça varie selon l'âge,
1: oui.
0: Ça varie selon chaque individu, hein, parce que c'est génétique en partie. On a des petits dormeurs, des gros dormeurs. Ce qui est important, c'est quand on se lève le matin, avoir l'impression d'être bien reposé, être capable de faire sa journée sans fatigue, sans être obligé d'être à coups de café pour se tenir réveillé. Alors ça, c'est très important. C'est sûr qu'il y a comme des barèmes de base, là. On peut se situer là-dedans. C'est un guide. Mais avant tout, il faut vraiment se lever, reposer, être capable de faire sa journée.
1: Oui. Et ça veut dire combien d'heures? C'est à peu près 7 à 8 heures, 9 heures?
2: Dans ces eaux-là. En général, moi, j'aime bien dire qu'on n'est pas tous égaux face au sommeil. Puis c'est vrai, comme dit Chantal, c'est génétique, ça. Puis on ne peut pas aller contre nos gènes, c'est-à-dire qu'on ne peut pas s'entraîner à moins dormir. On va juste être en privation chronique de sommeil. Alors, la réponse simple, c'est chez les adultes d'âge moyen, 25, 50 ans, c'est à peu près 7 à 9 heures de sommeil. Maintenant, on sait qu'il y a des courts dormeurs, c'est 3% de la population à peu près, qui, eux, les chanceux, peuvent bien fonctionner le jour avec 6 heures de sommeil. Mais évidemment, il y a un pendant à ça, qui sont les longs dormeurs, qui, eux, nécessitent à peu près 10 à 12 heures de sommeil pour bien fonctionner dans une journée. Puis encore là, s'ils ne rencontrent pas leur besoin de sommeil, bien, ils sont juste en privation de sommeil. Puis, comme dit Chantal, ils vont s'endormir la fin de semaine.
1: Mm-hmm. C'est ça, en fait, le test. Est-ce que, par exemple, on arrive à la fin de semaine et est-ce qu'on a besoin de récupérer, finalement?
0: Mm-hmm. Tout à fait. Tout à fait. Si j'ai besoin de récupérer la fin de semaine, c'est pas, donc la semaine, j'ai été en dette de sommeil et je ne peux pas récupérer en une fin de semaine tout ce que j'ai été privé durant la semaine.
1: Mm-hmm, mm-hmm. Puis justement, à plus long terme, si on dort, je ne sais pas, 5-6 heures par nuit et que ce dont on a besoin, c'est peut-être 7 à 8 heures, est-ce qu'il y a des impacts à long terme sur la santé?
2: Oui, c'est quelque chose qu'on sait depuis les dernières années. C'est un domaine de recherche qui est assez florissant maintenant. On sait que, vous savez, le sommeil, ça a été conservé depuis l'homme des tout le règne animal et tout le règne vivant a des activités de veille-sommeil, puis on ne peut pas se soustraire à ça. Alors, quand on se dit, pourquoi on dort? C'est quoi pourquoi on a conservé ça? Mais on n'a pas une bonne réponse. On peut répondre de façon indirecte en disant, qu'est-ce qui arrive si on ne dort pas? Puis maintenant, on a des meilleures réponses à ça. Parmi les réponses, il y a si on est amputé de sommeil de façon chronique pendant des années, on a plus de cancer du sein, c'est bien démontré. Au Danemark, c'est une maladie professionnelle. Si vous êtes une infirmière, vous avez travaillé pendant 10 ans sur des chiffres de nuit, mais vous avez un cancer du sein, vous êtes dédommagé comme une maladie professionnelle. Donc, les cancers, plusieurs cancers endocriniens, des associations, des maladies cardiovasculaires. Maintenant, il y a un grand champ de recherche qui s'intéresse au manque de sommeil et aux démences, la démence Alzheimer, entre autres. Ça, c'est les effets à long terme, mais il y a tous les effets à court terme aussi d'une nuit amputée que tout le monde a déjà vécu.
1: Oui. Il y a René qui nous pose une question. Est-ce que les siestes compensent vraiment le manque de sommeil de nuit?
0: Bien, partiellement. Mm-hmm. Ça fait partie de ma quantité de sommeil totale dans mon 24 heures. Donc, une courte sieste, souvent en début d'après-midi, avant 15 heures, moins de 30 minutes. Comme je dis, moi, à mes patients, vous allez avoir le petit kick qui va vous permettre de terminer votre journée de façon optimale, avec plus d'énergie. Naturellement, elle ne doit pas être trop longue, ni trop tardive, parce qu'on va nuire à notre nuit de sommeil qui va suivre.
1: Oui.
0: Mais au total, il faut avoir quand même notre nombre d'heures de sommeil adéquat.
1: Absolument. Et maintenant, quand on a des problèmes de sommeil, disons qu'on a de l'insomnie, qu'est-ce qu'il faut faire? Qu'est-ce qu'il faut changer?

0: comme disait le docteur des hôtels, là, de nombreuses choses. Je dirais au départ, là, c'est une bonne hygiène de vie et de sommeil. Mm-hmm. Moi, je les mets souvent comme en quatre grands axes. D'abord, l'activité physique. Mm-hmm. Ça procure une fatigue saine qui aide à l'endormissement. Ça contribue aussi à la gestion du stress. Naturellement, cette activité physique-là ne doit pas être faite dans les heures précédant le coucher.
1: Jusqu'à quelle heure, vous diriez, si on se couche vers...
0: 4 heures avant l'heure du coucher, on nous dit de ne pas faire d'activité physique intense.
1: Oui.
0: Il y a aussi l'alimentation. Il faut que je fasse attention à la caféine, qui comprend aussi les chocolats, les boissons énergisantes, les colas. Alors, il faut faire attention pour ne pas en prendre trop tardivement parce que je nuis au sommeil.
1: Donc, un petit gâteau au chocolat le soir, c'est pas une très bonne idée.
0: Bien, comme je dis aux patients, s'ils avaient un anniversaire, ne vous privez pas, mais vous comprenez que pourquoi vous dormirez moins bien. Ensuite de ça, il y a la gestion du stress qui est très importante. Puis il y a toutes sortes de méthodes. Et il y a aussi l'utilisation de la lumière.
1: Oui, alors, on en parlait, là, oui, de faire attention, de bien tamiser, hein, c'est
0: oui,
1: ça?
0: Oui, tout à fait, au coucher et toute la routine du coucher pour s'amener dans un état propice au sommeil.
1: Oui, parce qu'il y a des écrans qui sont moins néfastes que d'autres aussi. Hein. Je pense à un écran de télévision plus loin, plus classique, entre guillemets, plus traditionnel. Ça, c'est moins néfaste qu'un téléphone, c'est ça?
0: Oui, tout à fait. Par contre, il y a ce qu'on regarde aussi qui est important, parce que si ce que je regarde avant de me coucher me stresse, si c'est loin de mes yeux, ça va avoir quand même de l'impact sur mon sommeil.
1: Oui. Alex, des hôtels, on a une question de Marie-Josée qui écrit « Mon quotidien tourne autour du manque de sommeil depuis 15 ans. Une nuit complète normale environ tous les 3 mois, réduire les écrans, changer mes habitudes alimentaires, thérapie, activité physique, magnésium, autres solutions naturelles. Voici les stratégies que j'ai essayées. » Qu'est-ce que vous dites à des gens comme ça qui disent avoir tout essayé?
2: Bien, d'abord, il faut trouver la nature du problème. Est-ce que c'est une insomnie en début de nuit, une insomnie en cours de nuit ou une insomnie en fin de nuit? Parfois, les causes ne sont pas les mêmes. Parfois, il y a vraiment des raisons pour lesquelles les patients vont se réveiller au cours de nuit. Par exemple, l'apnée du sommeil. Classiquement, les gens qui font de l'apnée non traitée vont s'endormir vraiment bien rapidement au début de nuit, puis vont se réveiller ponctuellement. Alors, si les éveils en milieu de nuit sont l'essence du problème, bien, on doit évaluer s'il y a quelque chose qui va les réveiller. Donc, parfois, on les enregistre au laboratoire pour voir s'il y a d'autres choses. Pour votre auditrice, c'est difficile de vraiment. Parfois, un des problèmes, c'est que les gens qui développent une insomnie chronique vont avoir des stratégies un peu inadaptées pour regagner du sommeil. Par exemple, une des plus fréquentes, c'est de dire « OK, ça fait 3 jours que je n'ai pas dormi, alors je vais me coucher plus tôt pour récupérer de mon sommeil. » Et là, qu'est-ce qui arrive? Si on se couche plus tôt, on n'a pas accumulé, comme disait Chantal tout à l'heure, assez de dettes de sommeil. Évidemment qu'on ne va pas s'endormir. Mmh. Puis là,
1: On stresse.
2: Ouais. On stresse. Et là, ça va potentialiser puis perpétuer cette insomnie-là.
1: Oui.
2: Donc, la meilleure thérapie, puis j'ai toujours l'air d'un vendeur de balayeuse à chaque fois que je parle de ça. La meilleure thérapie pour l'insomnie, c'est pas une pilule, puis on les teste tous au laboratoire. C'est une thérapie cognitivo-comportementale. Ça veut dire que qu'est-ce qu'on fait? En fait, on redonne la recette aux gens pour dormir. On dit, voici c'est quoi le sommeil, voici ce qu'il faut faire pour dormir. Faites ça. Puis ça marche.
1: Mais concrètement, ça ressemble à quoi la thérapie?
2: Il y a plusieurs aspects à cette thérapie-là. L'un des principaux, puis ça rejoint la question de votre auditrice, c'est on va priver un peu les gens de sommeil. Donc, on va raccourcir le temps de sommeil. Ils vont accumuler une dette de sommeil un peu plus élevée qui va vaincre une espèce d'état d'hypervigilance qui prévaut au moment du coucher. Et donc, progressivement, on leur réapprend à dormir. Ça fonctionne vraiment bien.
1: Oui. Est-ce qu'il y a une différence entre les hommes et les femmes au niveau du sommeil, Chantal Saint-Onge?
0: Je dirais que les femmes sont plus propices à faire de l'insomnie. Mm-hmm. Puis, il y a beaucoup de problèmes de sommeil, de troubles du sommeil qui existent. Et puis, selon le trouble du sommeil, il y en a qui vont être plus fréquents chez les hommes, d'autres plus fréquents chez les femmes.
1: Oui, parce qu'on a une question de Lucie. Les femmes qui vivent la ménopause souffrent souvent d'insomnie. Mm-hmm. Lorsqu'une bonne hygiène de sommeil ne fonctionne pas, la solution médicale traditionnelle est la prescription d'antidépresseurs. Or, l'hormonothérapie dite bioidentique peut contribuer à un meilleur sommeil. Est-ce que vous êtes d'accord avec elle?
0: Non, je vais laisser docteur Desautels répondre à cette question-là.
1: Oui.
2: On n'a pas beaucoup d'études, malheureusement. Oui. Effectivement, c'est un problème.

0: L'insomnie de base, c'est plus fréquent chez la femme, puis à plus forte raison en périménopause et en ménopause. Et malheureusement, on n'a pas tant d'études en pharmacologie. Tu sais, si les bouffées de chaleur sont l'élément principal, on essaie de traiter les bouffées de chaleur, mais ça va au-delà de ça, les troubles de sommeil chez les femmes ménopausées. Et oui, c'est une aire de recherche qui devrait avoir plus d'attention.
1: Oui. Puis on le voit aussi sur les réseaux sociaux, le sommeil qui fait maintenant partie de l'industrie du bien-être. C'est intéressant, ça, des influenceurs qui font l'apologie du sommeil pour vivre en meilleure santé, vivre plus longtemps. Mais est-ce qu'il n'y a pas un risque aussi de dérapage, des gens qui vont trop loin là, dans cet exercice-là?
2: Bien, tantôt, je voulais renchérir, ça rejoint à votre question, c'est que les gens développent souvent beaucoup de fausses croyances par rapport à leur sommeil, au sommeil en général et à leur propre sommeil. Puis, à un moment donné, en font une obsession, mais cette obsession-là même rejoint ce que le docteur Desautels disait, c'est que ça nuit au sommeil parce que ça devient anxiogène et puis notre vie tourne autour de ça, alors que le sommeil, c'est un lâcher-prise.
1: Oui, c'est ça qui est difficile en fait. Parce que quand on se réveille, moi ça m'arrive, je me réveille par exemple au milieu de la nuit à 3 heures du matin, qu'est-ce qu'il faut faire dans ce cas-là?
2: Première des choses, je vous dirais, vous mettre dans une situation propice pour vous rendormir. Alors, ça peut être, est-ce que vous avez trop chaud? Est-ce que vous avez envie? Est-ce que, etc. Si vous sentez de l'anxiété, ça va être de faire de la relaxation. Vous pouvez aussi faire des exercices de pensée dirigée parce que le cerveau roule dans le hamster, donc on veut l'arrêter de rouler. Ça peut être de la relaxation, mais des exercices de pensée dirigée. Mais si après 30 minutes, on ne dort pas, on ne reste pas au lit, on sort, on garde les lumières tamisées, on fait une activité ennuyante, qui ne nous intéresse pas et qui va, un cerveau qui s'ennuie veut dormir.
1: Bon.
2: Et naturellement, aucun écran. Puis après 30 minutes maximum, on retourne se coucher. Toujours le même modus operandi.
1: Oui.
2: Et puis, des fois, ça prend quelques répétitions avant que ça fonctionne, mais ça finit par fonctionner. Puis à un moment donné, notre cerveau s'entraîne.
0: J'ajouterais deux petites choses. Effectivement, je suis d'accord avec ce que Chantal a dit. C'est les activités ennuyantes, ce qu'on suggère souvent, c'est le coloriage.
1: Alors,
0: c'est ennuyant. On ressent nos signaux de sommeil quand ils surviennent et puis on va se coucher. Si vous commencez à lire un polar, vous allez être happé par le... Donc, colorier. Et l'autre chose, c'est de se dire puis de se convaincre que même si on est une nuit amputée de une heure ou deux, on va quand même être fonctionnel le lendemain matin. Et étant donné qu'on va avoir accumulé une dette de sommeil parce qu'on va avoir moins bien dormi la nuit précédente, on va mieux s'endormir la nuit suivante. Alors, c'est toutes des pensées qu'il faut reconstruire.
1: Quelques petites questions, peut-être un petit peu plus techniques. La mélatonine, est-ce que ça fonctionne?
0: Non, la mélatonine, c'est pas un somnifère. C'est pas un médicament qui va beaucoup endormir. Okay? Ça donne un endormissement de près 7 minutes de plus. La mélatonine, son utilité, c'est comme un médicament chronotrope. Chronotrope, c'est les rythmes endogènes, l'horloge interne. Ça va jouer sur l'horloge interne. Donc, c'est vraiment très bien pour le décalage horaire, les travailleurs de nuit, puis les gens qui ont des maladies qui s'appellent les troubles des rythmes circadiens, qui sont des couche-tard lève-tard, des couche-tôt-lève-tôt. Mais ça, c'est extrême. Ces couche-tard lève-tard vont se coucher vers 4-5 heures du matin puis vont se lever à 2 heures de l'après-midi. Alors, la mélatonine, c'est bien. C'est bien pour ces troubles-là d'horloge interne. C'est bon pour les gens qui ont les enfants, par exemple, qui ont un TDAH.
1: Est-ce que pour les enfants, on peut la prendre?
0: Il y a une certaine utilité pour les enfants qui ont un TDAH, qui sont traités avec des stimulants. Puis chez les personnes âgées aussi, qui ont des problèmes de sommeil, chez les personnes âgées, le sommeil se modifie et ils vont être plus couche-tôt, lève-tôt, à cause en partie d'une diminution de l'amplitude des rythmes circadiens, ce que vient corriger la mélatonine en partie.
1: Alex Desautels, Chantal Saint-Onge, c'était fascinant. On aurait pu en parler encore longtemps, mais malheureusement, c'est tout le temps qu'on avait. Je vous remercie beaucoup d'avoir été en studio avec nous aujourd'hui. C'est très apprécié. Merci. Monsieur Desautels, je rappelle que vous êtes neurologue, directeur clinique du Centre d'études avancées en médecine du sommeil. Chantal Saint-Onge, infirmière clinicienne à la Fondation Sommeil. Merci beaucoup.
0: Merci.
2: Merci. Au revoir.
1: Depuis 2014, le mouvement Le 12 août, j'achète un livre québécois nous invite à acheter des livres d'ici une journée par année au moins. Le 12 août, c'est mercredi prochain et on se prépare donc à cette journée avec notre chroniqueuse culturelle Élise Jeté.

0: Ah, c'est beau, ça.
1: C'est joli, hein? C'est oui. Une pièce qui s'intitule Oiseau migrateur. C'est de Nana Quinn. Et ce n'est pas innocent si je vous fais jouer de la musique. C'est que Nana Quinn a sorti aussi un recueil de poésie cette année, Pensée magique. Donc, 2026, c'était une grosse année pour Nana Quinn parce qu'elle a fait paraître son album de musique Tout me quitte, tout vient à moi en janvier dernier. Et son troisième recueil de poésie est sorti aux éditions du Norrois le 4 mai dernier. Donc, deux beaux accomplissements culturels pour elle cette année.
0: Oui, une année remplie.
1: Oui, c'est ça. Je vais vous lire un extrait de son recueil de poésie. « Pourquoi tu n'as pas retourné mes appels? J'ai dépecé tous les fruits pour te retrouver. Je voulais te parler de ce pull en cachemire très précieux que j'ai acheté. Il a rapetissé au lavage autour d'un souvenir. Le jour ne veut plus reprendre sa forme.
0: »
1: C'est très beau, hein?
0: Oui.
1: Aussi beau que la chanson
0: très
1: qu'on entendait.
0: Très imagé aussi.
1: Oui, voilà. Toujours en poésie, « Je n'y suis pour personne » de Marcel Labine. Le poète est décédé cette année, quelques semaines avant l'apparition de cet ultime recueil, le 22 mai. Il raconte dans ce livre-là sa vie en solitaire dans l'appartement que sa compagne a quitté, d'abord à cause de la maladie qui lui a pris sa mémoire. Et ensuite, avec sa mort. Et comme Marcel Labine nous a quittés cette année, ça peut aussi être un bon moment pour revisiter l'ensemble de son œuvre.
0: Pour ceux qui se cherchent un bon roman,
1: oui.
0: Qu'est-ce que vous nous suggérez?
1: Donc, ma lecture du moment, c'est sorti lundi dernier chez Libre Expression. Ça s'appelle Obsédée de Geneviève Jeté. On n'est pas parentes, même si on a le même nom de famille.
0: Je suis en train de vérifier sur la feuille, oui.
1: Je voulais préciser. Ça raconte l'histoire d'une jeune femme qui, après un diagnostic de trouble obsessionnel compulsif, tente de reprendre le contrôle de sa vie, de ses relations, de ses questionnements identitaires, malgré sa voix intérieure qui la critique tout le temps. C'est rempli d'humour, de lucidité, aussi, et ça parle de santé mentale avec beaucoup de bienveillance. J'ai adoré ce côté-là. Il y a un essai aussi que je voulais vous recommander. C'est vraiment l'une des plus belles choses que j'ai lues ces derniers temps. C'est « Les filles et les monstres » d'Élisabeth Lemay. C'est sorti cette semaine aux éditions du Boréal. La réflexion de l'autrice s'est déclenchée quand elle a vu un écriteau dans un commerce au-dessus de la tête de la caissière où c'était inscrit « L'employé est une personne ». Quand on est obligé de nous rappeler que l'employé est une personne, ça déclenche des réflexions. Elle a décidé de s'intéresser à la déshumanisation. C'est un recueil de 7 textes dans lesquels elle aborde le féminisme, le rapport au corps, la littérature, le vieillissement, le choix de ne pas avoir d'enfants aussi. Ça donne envie de se remettre en question. Et si vous cherchez une lecture jeunesse, je vous invite à vous diriger vers l'album Le Tour de Tom d'Isabelle Arsenault. C'est sorti ce mercredi 5 août aux éditions de la Pastèque. C'est l'histoire de Tom qui est déterminé à apprendre à faire du vélo sans les petites roues. C'est difficile, ça, quand on décide de faire ça. Malgré ses chutes et ses hésitations, il réussit à le faire. C'est une histoire tendre sur la persévérance et la confiance en soi.
0: Oh, c'est très bien. Et vous avez aussi pris de l'avance pour les semaines à venir parce que, bon, là, on est au mois d'août. Il y a la rentrée littéraire qui s'en vient.
1: Oui, ça approche. Et là, ce qu'on peut faire aussi, c'est que le 12 août, on peut précommander des livres. On a le droit de faire ça sur Internet. Donc, au mois de novembre, aux éditions du Boréal, l'auteur du très populaire Ce qu'on respire sur Tatooine, Jean-Christophe Réel, va nous offrir son troisième roman intitulé Plasticine. Ce qu'on sait jusqu'à maintenant, c'est que ça raconte l'histoire de Clémence qui est née avec un bec de lièvre et le parcours de sa famille après un drame qui est survenu lorsqu'elle avait 5 ans. C'est encore très mystérieux, on en sait peu sur ce livre-là. Christian Guay-Poliquin, qui nous avait offert le très beau roman Le poids de la neige en 2016, revient avec son nouveau livre qui s'intitule Le mur. On nous annonce une réflexion sur l'exil, les frontières et la résilience. Ça sort lundi, donc à temps pour le 12 août qui est mercredi à la Peuplade. Et aussi, bon, je voulais donner une option pour ceux et celles qui veulent encourager l'industrie du livre sans avoir à lire tant que ça. Donc, ma meilleure option, c'est Apéro à boire et à manger de Rose Simard. L'autrice nous propose depuis plusieurs années des beaux breuvages sur sa plateforme Un ou deux cocktails. Et son nouveau livre s'intéresse à l'apéro au complet selon les saisons. Ça sort le 26 août chez K.O. Édition.
0: Oui, disons que c'est pas une lecture très corsée.
1: Non, c'est ça. C'est très doux. Très doux.
0: Mais ça dépend du cocktail en même temps.
1: Voilà.
0: Bon, maintenant, pour ceux qui sont habitués à lire beaucoup, on peut peut-être profiter du 12 août pour essayer de lire un style d'écriture auquel on est moins familier?
1: Du théâtre. Je vous invite à lire la plus récente pièce de théâtre de Jean-Philippe Barry-Guerrard. Ça s'appelle Un nouveau jour. Ce texte qu'on a pu voir, oui.
0: Mais vous aimez ça, vous, lire du théâtre?
1: J'adore lire du théâtre.
0: Ah, oui?
1: Et c'est très facile de lire du théâtre, en fait, parce que d'abord, une pièce de théâtre, ça dure une heure ou deux, donc ça va vite.
0: Ça se lit vite.
1: Ça se lit vite. Les personnages, leur nom est écrit. Tu sais, on se perd rarement dans une pièce de théâtre. Ça, c'est très facile. Ça peut être une bonne passerelle pour des gens qui ont plus de difficultés à lire quelque chose de corsé.
0: Oui, ou de plus dense.
1: Oui, voilà. Et là, ce que je trouve dommage, c'est qu'à chaque fois que je lis du théâtre, je me dis, ah, oh, mais là, j'ai manqué le spectacle. Mm-hmm. Et ça a été le cas quand j'ai lu Un nouveau jour. Ça a été présenté à la Bordée et chez Duceppe au cours de la dernière année. J'étais pas là, donc c'était bien dommage. C'est une comédie dans laquelle le Québec vient d'obtenir l'indépendance. Mm-hmm. Et on assiste à une réunion entre quatre personnes qui doivent créer un spectacle d'ouverture pour le nouveau pays.
0: Ah, une grande messe, là.
1: Voilà, exactement. J'ai vraiment ri fort à voix haute là, en lisant cette pièce-là, qui est publiée en texte aux éditions de ta mère. Ça vaut le détour. Vous pouvez aussi vous préparer à voir une pièce de théâtre en lisant, si ce n'est pas déjà fait, la version qui n'intéresse personne d'Emmanuel Pierrot, le livre de l'année 2024, prix des libraires cette année-là. La version théâtrale va arriver au Centre du théâtre d'aujourd'hui le 15 septembre prochain, dans une adaptation de Marc-Claude Saint-Laurent, une mise en scène de Marie-Ève Milot. Et d'ailleurs, si vous faites partie des personnes qui n'ont pas cet appel de la lecture, vous pouvez peut-être essayer les livres audio. Et là, c'est un peu moins forçant que lire. Oui. Écouter un livre, mais éthiquement, vous avez quand même le droit de dire que vous avez lu un livre quand vous l'avez écouté. Là, c'est permis.
0: Et on peut le faire en faisant le ménage ou toute autre activité. Là.
1: Exactement. La version qui n'intéresse personne dont je vous parlais est disponible en livre audio, lu par Zoé Tremblay-Bianco sur Radio-Canada Audio. Ça dure 10h20 minutes.
0: Quand même.
1: Moi, j'aime calculer mes livres audio en termes de road trip. Donc, si vous partez de Montréal en voiture, cette lecture-là représente exactement le temps qu'il vous faut pour vous rendre à Timmins en Ontario ou à Moncton au Nouveau-Brunswick. Vous allez d'un côté ou de l'autre.
0: Très bien. Est-ce qu'on a des preuves en terminant que cette journée du 12 août fonctionne là, pour les ventes de livres québécois?
1: Absolument. 85% de tous les romans vendus dans les librairies indépendantes le 12 août 2025 étaient publiés par des éditeurs québécois. Et la popularité de l'événement aussi s'accentue d'une année à l'autre. Sur leslibraires.ca, la valeur des ventes a augmenté de 36% en un an seulement. Donc, par rapport au 12 août 2024, l'an dernier, 36% de plus de ventes. 2025 a vraiment été la meilleure édition de l'histoire de l'événement. Est-ce que 2026 va battre l'exploit?
0: On verra. Je parlais à un libraire il y a quelques jours qui me disait c'est presque comme Noël, le 12 août.
1: Presque Noël, oui.
0: Presque Noël, voilà. Merci beaucoup.
1: Avec plaisir.
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0: Et on termine l'émission avec notre tournée des trésors cachés aux quatre coins du pays. Et aujourd'hui, on s'en va en Colombie-Britannique retrouver Marie Villeneuve, qui est animatrice de Far West, l'émission du matin pour la Colombie-Britannique et le Yukon. Bonjour Marie.
3: Bonjour Laurence.
0: Je ne pense pas que je vous entends bien, mais ça s'en vient. Marie, vous aviez le désir de nous faire sortir de Vancouver et des régions plus connues de la province. Vous nous amenez dans l'archipel de Haïdegwaï. Ouais. Vous êtes toujours là, Marie?
3: Est-ce que oui, moi je vous entends. Est-ce que vous m'entendez, Laurence?
0: Moi, je vous entends bizarrement. C'est comme si vous étiez dans mon casque d'oreille, mais je vois que le technicien...
3: Notre technicien
0: est en train d'essayer de régler ça parce que Marie donc est animatrice de l'émission Far West. Vous savez qu'il y a des émissions aux quatre coins du pays, émission du matin, émission de l'après-midi. Et Haïdegwaï, c'est un trésor un peu caché. Je pense qu'on vous a, Marie.
3: Oui. Bon, est-ce que ça marche?
0: Oui,
3: bon,
0: là,
3: voilà,
0: ça marche,
3: tout est réglé.
0: Voilà.
3: On est là. Oui, j'aurais été déçue de ne pas pouvoir vous en parler. Oui, bien, c'est à Haïdegwaï, je tenais à en parler, Laurence, parce que, bon, cet été, on a beaucoup vu Vancouver. On a vu Vancouver à la Coupe du Monde. Mm-hmm. On a beaucoup parlé de la Colombie-Britannique. Et puis, ça donne souvent envie aux gens de venir nous visiter ici. Puis, Haïdegwaï, on en parle rarement, je trouve, en tout cas en dehors de la Colombie-Britannique. Mm-hmm. Puis, un petit sondage maison réalisé dans notre salle des nouvelles m'a prouvé qu'effectivement, peu de gens sont allés à Haïdegwaï. C'est très scientifique, effectivement, mais quand même. On est en territoire Haïdegwaï, c'est l'archipel des îles, bien sûr, qui sont séparées du continent à l'est par le fameux détroit d'Eckart. Ça vous dit peut-être quelque chose, Laurence, mm-hmm, le détroit mm-hmm. d'Eckart, bien sûr, parce qu'on en a beaucoup parlé en info. C'est le fameux détroit qui est protégé par le grand moratoire sur les pétroliers du gouvernement canadien. Alors, il faut vouloir quand même y aller. C'est loin, hein? C'est à 87 kilomètres à l'ouest de Prince Rupert. On est presque en Alaska. On y va donc à Haïdegwaï par avion ou par traversée. Il y a une grande traversée qui se fait de plusieurs heures avec BC Ferries. Il faut le faire parce que, bon, déjà, ça nous donne un autre paysage. On est dans dans l'eau pendant longtemps. On vogue vers Haida-Gwaii. Ou sinon, moi, je suis allée en avion quand même parce que le temps nous pressait. On peut aller, on vole vers Sandipit, entre autres avec Air Canada. Et puis, on arrive là où on doit aussi prendre un autre traversée pour s'en aller sur l'île principale vers Queen Charlotte. Mm-hmm. Et puis là, on découvre quelque chose d'extraordinaire parce que, bon, déjà, d'être aussi loin, ça nous isole du reste. Et puis, moi, pour vrai, sincèrement, je pense que c'est le plus bel endroit en Colombie-Britannique que j'ai eu la chance de visiter.
0: Carrément,
3: j'ai,
0: hein?
3: J'ai pleuré à Haida-Gwaii parce que je savais pas quoi faire avec la beauté qui était devant moi. Puis c'est pas vraiment mon genre. Je suis pas non plus une fille de plein air, faut le dire. Là, j'aime ça, mais je suis pas du genre à partir en randonnée pendant des jours en camping. Au contraire, j'aime beaucoup être entourée d'une structure solide et pas trop en montagne. Mais là, vraiment, j'ai eu l'impression d'être au bout du monde. Et je peux dire, je pense que j'ai trouvé ça plus beau que Tofino. Tofino, on connaît les plages de Tofino.
0: Oui, ben c'est mythique.
3: Oui, effectivement, je pense que c'est encore plus beau que ça.
0: Mais qu'est-ce qu'il y a à voir à Haida-Gwaii? Pourquoi c'est si beau, en fait?
3: Ben c'est beau parce que, d'abord, on est chez les Haida. Il faut comprendre qui sont les Haida, hein, le peuple Haida. Toute bonne visite là-bas, qu'on commence par le centre culturel qui est à Skidigit. Il y a les archives. On nous explique qu'est-ce qui s'est passé à Haida-Gwaii, comment la réconciliation s'est amorcée aussi. C'est un endroit d'industrie forestière, bien sûr. Les Alloctones y ont été très présents. L'industrie est là toujours aujourd'hui. Mais quand même, les Haida se sont réappropriés leur nom, parce que c'est les anciennes îles de la Reine Charlotte. C'est comme ça qu'on les a appelées pendant des années, avant de leur redonner leur nom dans une cérémonie qui a eu lieu en 2010. Mais c'est aussi des immenses forêts pluviales, c'est des zones humides, c'est des dunes de sable, c'est des plages absolument formidables sur des kilomètres. C'est des montagnes, c'est des cours d'eau, c'est une faune extraordinaire. Moi, j'ai pris... Évidemment, c'est le genre d'endroit là, où on prend des photos, puis où on filme, puis on regarde après, puis on se dit, ben non, mais c'est bien plus beau que ça.
0: Oui.
3: C'est beaucoup mieux que ce que j'ai ramené comme image, mais c'est exceptionnellement riche, vraiment. Puis on les a surtout souvent appelés les Galapagos du Canada, les îles Haida-Gwaii. Alors, tout ça est à voir. Puis l'impression, vous savez, quand on est, comme je le disais tantôt, quand on est aussi loin dans un endroit, il y a des endroits qui se visitent que par bateau. On peut nous emmener comme ça. On part par bateau voir le fameux parc national de Guayanas. Alors déjà d'arriver dans des anciens, ça a été reconnu d'ailleurs au patrimoine mondial, ces endroits-là. On arrive par bateau, on visite ces villages qui sont toujours protégés par les gardiens Haida qui sont là, qui travaillent avec Parc Canada. Ils sont vraiment gardiens du territoire et c'est géré par la nation, mais avec Parc Canada aussi. C'est une espèce de capsule temporelle. Vous savez, on a la chance d'arriver dans un endroit où on a l'impression que peu de gens ont vu. Vraiment, c'est très, très préservé et la préservation ajoute, je dirais, à l'aspect mythique de l'endroit aussi. Puis, on a l'impression de connaître vraiment les traces de ces peuples autochtones-là. On peut imaginer comment ils sont arrivés sur ces plages-là, comment ils étaient installés. Oui. On voit des anciens mâts. En tout cas, c'est magnifique, vraiment. C'est extraordinaire. Oui. On est dépassé par la grandeur de tout ça, vraiment.
0: Ça a l'air magnifique et vous nous donnez vraiment envie d'y aller. Marie-Villeneuve, animatrice de Far West, l'émission du matin pour la Colombie-Britannique.
3: Oui,
0: parce que l'émission tire à sa fin.
3: On se reprend. Je connais ça.
0: Merci, Marie.
3: S'il y a des gens qui veulent les infos, écrivez-moi. Marie.Villeneuve, ça va vraiment me faire plaisir de vous en donner.
0: Merci Marie.
3: Laurence Martin. Bonne fin d'émission. Bonne fin de semaine.
0: Manon Globinski est en studio pour le menu de tout terrain ce dimanche.
4: Oui, bonjour. Vous savez que vous vous rappelez ces 16 policiers du service de police de la ville de Montréal?
0: Oui.
4: Qui avaient été renvoyés à cause de ces attitudes, ces comportements racistes.
0: Oui.
4: Donc, le SPVM tient dans quelques jours une rencontre publique à Montréal-Nord.
0: Très
4: David
0: attendu.
4: Savoie a passé la semaine là-bas pour essayer d'évaluer les attentes des gens et la situation là-bas. Et puis, on vous parle aussi des 5 ans de la reprise de l'Afghanistan par les talibans.
0: Mais on vous écoute dimanche à 10h. Merci beaucoup, Manon.
4: Au revoir.
0: Je prends quelques secondes en terminant pour remercier la super équipe de Midi Info, à la technique Martin Lavoie et Sylvain Trottier, à la recherche en alternance Mustapha Mirouani, Véronique Morin, Antoine Trussard, Étienne Perrault, Hugo Métro et Félix Gagnon, à la réalisation Geneviève Gagné, notre rédacteur en chef et Hugues Mollet. Ici Laurence Martin, merci beaucoup d'avoir été là cette semaine. Bonne fin de journée, à lundi.
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0: Il est 13h, voici les informations. L'un des candidats à la direction du Parti libéral de l'Ontario abandonne la course. Vikram Handa a annoncé qu'il ne se présentait plus. Il explique avoir pris cette décision après avoir examiné attentivement l'état de la course et la réalité à Queen's Park. 5 autres candidats sont toujours en lice. Les membres du Parti libéral éliront leur nouveau chef en novembre. L'augmentation du prix des loyers contribue directement à l'augmentation de l'itinérance dans les grandes villes. C'est ce que révèle une nouvelle étude de l'Alliance canadienne pour mettre fin à l'itinérance. L'organisme a analysé 36 communautés à travers le pays entre 2018 et 2024. Selon ces données, les loyers à Hamilton, par exemple, auraient augmenté de 47% en 6 ans. Samuel Watts, membre de l'Alliance canadienne pour mettre fin à l'itinérance et PDG de l'organisme Bon Accueil à Montréal, affirme que le gouvernement canadien devrait se pencher sur des solutions de prévention pour faire face à l'itinérance.
1: On sait très bien que notre système, notre écosystème de soins a été vraiment construit depuis une cinquantaine d'années pour venir en aide aux personnes qui se trouvent déjà en itinérance, et on doit vraiment changer cette optique-là pour faire en sorte qu'on est en mesure de prévenir en amont la réalité de l'itinérance. C'est beaucoup moins coûteux et c'est beaucoup plus digne pour les personnes.
0: Samuel Watts précise que l'annonce fédérale sur le logement à Toronto cette semaine est un bon point de départ. Cependant, la création de logements abordables doit se faire en collaboration avec d'autres mesures qui visent à prévenir l'itinérance. Doug Ford demande à Ottawa de prolonger la suspension d'une taxe sur l'essence. Le fédéral a suspendu la taxe d'accise fédérale sur l'essence et le combustible diesel en avril dernier. Selon ses estimations, ça équivaut à un rabais d'environ 10 cents par litre sur l'essence régulière. Mais cette mesure est censée expirer dans un mois. Le premier ministre ontarien a envoyé une lettre à Marcani pour l'encourager à prolonger cette mesure au moins jusqu'au mois de janvier. Il soulignait que les temps sont durs alors que l'incertitude économique se poursuit. Doug Ford rappelle que son gouvernement a réduit la taxe provinciale sur l'essence de façon permanente. Toronto accueille chaque été le festival Sam Walks, consacré au théâtre expérimental et à la performance. Cette année, le public torontois pourra découvrir plus d'une trentaine de spectacles, dont une dizaine de productions internationales venant de la Finlande, d'Australie ou d'Iran. À travers la sélection, au moins 5 pièces visent à provoquer la peur et l'effroi dans le public. Adrien Wolf fait le point.
2: I don't think it was on purpose, let's say, but
3: Michael Caldwell, le directeur artistique de Summer Walks, n'a pas fait exprès de programmer du théâtre d'horreur spécifiquement dans cette édition. Mais pour lui, le festival est un reflet du monde et c'est aussi son ambition d'être malléable afin de répondre aux urgences contemporaines.
4: Responsive and nimble as possible.
3: À travers la programmation, il y a la pièce Our Other Organ qui a tout l'air d'une conférence sur l'antisémitisme, mais la présentation se transforme en dissection où le conférencier fouille dans un corps sur scène pour trouver l'organe responsable de la haine de l'autre. Son créateur, Boaz Barkan, cherche volontairement à provoquer trouble et inconfort au public.
5: So I do want to create horror, I do want to create disturbance,
3: Le but visé par les artistes est de faire ressentir la peur et l'horreur pour faire passer un message. Dans Provisions, le duo Lester Trips propose de montrer les conséquences de l'implémentation d'un agent d'intelligence artificielle dans le corps et ses effets délétères sur le long terme.
5: The feeling of fear.
3: Si les difficultés techniques empêchent le théâtre d'horreur de produire des effets aussi spectaculaires que ceux du cinéma, certains artistes espèrent faire le maximum afin de provoquer peur et effroi. Le festival Summer Walks se déroule jusqu'au 16 août. Ici Adrien Vol, Radio-Canada, Toronto.
0: La directive sur la langue de travail au ministère de la Défense continue de faire réagir. Plusieurs organisations du ministère et unités des forces armées canadiennes devront travailler exclusivement en anglais alors qu'elles étaient auparavant considérées comme bilingues. Les explications d'André Boisjoli.
6: L'Union des employés de la Défense estime que les perdants de la nouvelle directive sur la langue au travail sont les francophones. Le vice-président exécutif par intérim du syndicat, James Potts, raconte que ses membres francophones ont l'impression que leurs droits linguistiques sont bafoués.
7: Les membres francophones qui travaillent en situation minoritaire ne devraient pas voir leurs droits ou leurs possibilités

0: de carrière diminuée en raison d'un changement administratif.
1: Avec cette nouvelle directive sur la langue au travail, mise à jour l'an dernier, les organisations du ministère de la Défense et les unités des Forces armées canadiennes situées dans des régions anglophones n'auront plus à utiliser le français au travail. Seules certaines régions désignées bilingues, au Québec, en Ontario et au Nouveau-Brunswick, permettront aux employés de travailler dans la langue de leur choix. Le directeur des langues officielles au ministère de la Défense, le capitaine de vaisseau Vincent Pellerin.
2: C'est pas une interdiction de parler le français dans ces unités-là. C'est de s'assurer qu'il y ait un minimum de langue pour assurer que tout le monde est capable de travailler de façon commune.
1: Loin de considérer cette décision comme un recul, le ministère affirme qu'il continuera de promouvoir l'utilisation.
3: Fabrice Ivanov-Sénat, le micro est ouvert, tu en fais ce que tu veux.
4: Tout jeune, je comprends de manière inconsciente que ce soit en parlant avec ma mère au téléphone ou en regardant mon père s'émerveiller devant les stars du ballon européen. Je comprends que le vrai bonheur se trouve ailleurs, qu'il faut rêver. Et le rêve, ben c'est l'étranger. Mais c'est quoi l'étranger quand t'es un enfant? Qu'est-ce que ça veut dire partir de chez soi, se déraciner pour s'installer ailleurs? Tu sais, moi, j'ai jamais compris que ma mère partait pour de bon. À l'âge que j'avais, je comprends même pas qu'elle s'en allait vers un autre pays. Tout ce que je comprends, le matin de son départ avec ma grande sœur, c'est que ma mère fait une valise, elle y met ses affaires et celles de ma sœur. Uniquement. Et plus le temps passe, plus la valise se remplit de leurs vêtements à elle seulement. Alors moi, enfant rusé que je suis, je me dis, je vais l'aider, je vais mettre mes vêtements dans la valise aussi. Et vu que je sens qu'on est pressé, je me dis, ah, le plus rapide, c'est de commencer par les vêtements que je porte déjà. Tu sais, simple, efficace. Une bonne manière de montrer que j'apporte ma pierre à l'édifice. Je commence par mon chandail, ensuite, je vais pour enlever mes shorts, mais mes sandales me bloquent. Pause. Je détache mes sandales et après, j'enlève mes shorts. Paf, je les dépose sur la pile. Puis là, je me dis, c'est pas vrai que je vais partir en voyage pieds nus. Fait que je lance mes petites sandales toutes sales dans la valise sur les vêtements propres de ma mère. Et voilà, je suis désormais en slip en plein milieu du salon, prêt à partir pour l'étranger.

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1: En direct du studio 1 de Radio-Canada à Montréal pour une avant-dernière fois cet été, vous explorez le monde et à Mood. Vendredi prochain, ce sera déjà le dernier épisode de cette émission estivale remplie de première fois. Il y aura eu des surprises, des réussites, mais aussi quelques apprentissages, on va dire ça comme ça. Mais vous êtes encore là et nous aussi, et c'est tout ce qui importe. On va tenter d'en profiter jusqu'au bout avec des personnalités qui habitent mon univers, des gens que je souhaite vous présenter avant qu'il ne soit trop tard. Et comme d'habitude, on fait ça en famille, entouré de gens que j'aime et que j'admire. À commencer par mes complices de toujours, Khalid Jebari et Leila Hasselman, deux passionnés de cinéma que je voulais réunir au moins une fois avant la fin de cet été. Bonjour à vous deux.
2: Bonjour.
3: Bonjour.
1: Leila, Khalid, vous êtes allés voir le film que tout le monde a vu et dont tout le monde a déjà parlé. Et c'est vraiment parfait comme ça. C'est bien sûr l'Odyssée de Christopher Nolan. C'était soit ça, soit Spider-Man. Mais après avoir entendu l'enthousiasme débordant de Khalid qui allait voir l'Odyssée en format IMAX 70 mm, je me suis dit qu'on n'avait pas d'autre choix que d'en parler. Déjà, bravo pour cet exploit de voir le film dans le format original. Il n'y a pas beaucoup de gens qui ont fait ça dans le monde.
3: Oui, j'ai dû y aller à 11h du soir et puis avoir mon visage collé à un écran aussi grand qu'un immeuble. Donc, je suis sorti de là avec un gros torticolis, c'était pas évident.
1: Mais t'as aimé, je pense.
3: Toute une odyssée.
1: Donc, ça valait le coup d'avoir un torticolis.
3: Oui, d'ailleurs, on en parlera tout à l'heure.
1: Ok, d'accord. Leila Hasselman, est-ce que toi, tu serais allé voir l'Odyssée si ce n'était pas de l'émission?
2: Bah oui, je pense qu'on peut pas passer à côté de Nolan. Je l'aurais peut-être regardé dans l'avion en revenant de vacances.
1: Sur un tout petit écran, voilà, 70 mm.
2: Ouais. Exactement, mais oui, je l'aurais regardé certainement.
1: Bon, on va en parler tout à l'heure. J'ai préparé mon popcorn pour l'occasion. Avec nous, exceptionnellement à distance, notre humoriste en résidence, Amorella Lenga, qui est en plein examen pour devenir ingénieur. Parce que oui, être une superstar des réseaux sociaux, c'est bien, mais avoir un diplôme d'ingénieur, c'est mieux, surtout pour ses parents, que l'on salue s'ils nous écoutent. On lui souhaite bonne chance, surtout qu'elle fait l'objet d'un portrait dans un média français. C'est un radio-reportage qu'on va vous présenter en toute fin d'émission. Je vous en dis pas plus. Et autour de la table, vous l'avez entendu, il y a un comédien et un dramaturge à surveiller, Fabrice Ivanov-Sena, que vous avez pu voir dans une foule de productions en passant du cinéma aux séries, au théâtre, puisque son éventail va de Stat sur ICI Télé à Macbeth, mise en scène par Robert Lepage. C'est une palette assez large qui démontre bien toute l'étendue de son talent. Fabrice, bienvenue dans le monde des Tamouds. Merci d'être avec nous.
4: Merci de m'accueillir, ça fait plaisir.
1: À l'ouverture des micros, on a pu t'entendre lire un extrait inédit de ta toute première pièce, Alter Ego, qui sera présentée à la Licorne au mois de novembre. Ouais. C'est une première lecture publique. Mm-hmm. Comment est-ce que tu te sens à la fin de tout ce processus? Est-ce que tu es exténué, soulagé, excité?
4: Je te dirais que c'est un mélange de tout ça, mais probablement de l'excitation. La semaine dernière, on a commencé la résidence de création avec toute mon équipe et qu'on essayait de mettre en place le projet. Et là, c'était la première fois que je voyais mon texte se déployer avec des gens autour de moi. Tu sais, c'est un one-man show, fait que c'est moi qui est tout seul. Donc, tout le processus d'écriture, j'étais pas tout seul, j'étais accompagné par Nadel Omari qui m'a aidé à écrire ce texte. Mais là, de voir mes mots, puis que les gens commencent, parce qu'une fois que tu crées une œuvre, ben t'appartiens plus ou moins, tu sais, là, de voir mon équipe, qu'est-ce qu'ils retiennent de ce texte, c'était quand même assez intéressant. J'ai juste hâte de le présenter puis de continuer à faire ça.
1: Ouais, puis avec cet extrait là, nous maintenant on a hâte de t'entendre. Dans cette pièce, il est question de départ, de l'étranger, de l'abandon. Ouais. Ce sont des thèmes universels qui résonnent en chacun de nous. Donc j'ai très hâte d'en discuter plus longuement avec toi. Vous êtes sur Air à Mood, au nom de tout l'équipage, je vous souhaite la bienvenue à bord de ce voyage radiophonique. On décolle sans plus attendre pour une première escale dans l'univers d'un humoriste qui est passé de la guerre au stand-up.
5: Je travaillais pour CBC, en fait. Pour CBC, côté télévision, ils m'envoyaient genre du news footage, genre des vidéos qu'ils prenaient au Moyen-Orient, et je devais traduire ça pour faire les sous-titres à la télé. Et je fumais de la weed, et j'inventais tout le dialogue. Genre, yo, rien à voir avec la version originale.
1: Cet homme qui faisait de la pige pour la CBC tout en consommant du CBD et en traduisant les textes de façon approximative, il s'appelle Habib Siam. C'est un humoriste canadien d'origine libanaise qui travaillait dans le monde de l'éducation avant d'opérer un changement radical de carrière pour se consacrer à temps plein à l'humour. Depuis, il s'est produit en Europe, un peu partout au Canada. Il sera sur scène en fin de semaine dans le cadre de Pop Montréal. C'est quelqu'un que j'apprécie beaucoup pour sa capacité à faire rire de tout, même des choses les plus graves. C'est donc avec un immense plaisir que je l'accueille sur notre plateau. Habib Siam, bienvenue dans le monde des Tamoud.
6: Hey, merci, salut tout le monde.
1: Après avoir entendu cette blague, j'ai envoyé un courriel aux ressources humaines de CBC Radio-Canada.
6: C'est un piège. Hein.
1: Mais t'as vraiment été traducteur pour la boîte?
6: Ouais, c'était à titre de contrat.
1: Pigiste?
6: Ouais, Ouais, on m'envoyait des vidéos et je devais traduire ça. Et comme on en avait discuté un peu au téléphone, genre les dialectes en arabe de pays en pays, de région en région, tu sais, c'est assez différent. Et il y avait des fois où je comprenais pas ce qu'ils disaient.
2: Tout le département légal a été viré.
1: Voilà. Ouais, non, c'est ça. On les salue.
6: Mais je sentais que j'avais quand même la responsabilité d'achever le travail, de faire le travail. Et donc, logiquement.
1: Mais il y en a qui arrêtent le CBD pour commencer à la CBC. Toi, t'as fait le contraire. C'est quand même incroyable. Et puis, parcelle de vie, moi, j'ai commencé ma première fois en onde à Radio-Canada. C'est pas une blague. Je travaillais à l'émission du matin du regretté René Omerois. Puis, c'était le moment où Ben Laden sortait des cassettes qu'il envoyait aux médias, Al Jazeera. Ouais. Puis, fallait quelqu'un pour les traduire. Et que la première fois qu'on m'a entendu en ondes, c'est moi qui traduisais un extrait de Ben Laden. Il n'y a plus glamour comme entrée en matière. Mais la traduction, tous les chemins mènent au Rhum, comme on dit.
6: Voilà, exactement.
1: Habib Siam, plus sérieusement, toi, tu as un parcours riche et atypique et c'est pour ça que je voulais te recevoir. Tout a commencé un jour de Noël en Jordanie. C'est là que tu es né. J'ai l'impression de raconter l'histoire de Jésus. Ça commence comme ça. Mais j'ai lu quelque part que tu as longtemps cru être le retour du Messie et que tu as même failli entrer dans les ordres.
6: Oui. Je sais pas pourquoi, man. Parce que je suis né en 79, donc j'ai fait mes calculs. Je me suis dit, en l'an 2000, quand le monde doit, tu vois, se terminer, ouais, et que Jésus reviendra, j'aurai 21 ans. C'est l'âge parfait.
1: Et finalement?
6: Et non, mais à 12 ans, j'allais, je sais pas comment on dit, genre Sunday school, je faisais du catéchèse.
1: Oui,
6: donc
1: le
6: voilà,
1: dimanche,
6: je faisais les dimanches, je faisais du catéchèse et j'avais jamais lu la Bible. Mais j'étais genre l'élève modèle. J'étais l'étudiant modèle. Je connaissais tout, je comprenais tout. J'avais les meilleures notes dans tous les tests. Et je me suis dit que voilà, ça c'est mon signe. J'ai même pas lu le texte. Et que je comprends tout. Et voilà, et ouais, j'ai considéré devenir prêtre.
1: Incroyable. Et t'as aussi beaucoup bougé quand t'étais jeune. Ça ressemblait à quoi ta jeunesse? Tu vivais où? Ça a été quoi
6: Un peu partout. C'était un peu vraiment bizarre parce que mon père travaillait pour le ministère des Affaires étrangères. Donc, toutes les 3-4 ans, on déménageait de pays. Mais c'était vraiment des pays où il y avait des réalités, genre, complètement différentes.
1: Par exemple,
6: je suis passé du Liban aux États-Unis, mais du Liban en pleine guerre, genre dans 80 à 82.
1: La guerre civile.
6: C'était la guerre civile, c'était l'apogée de la guerre civile, ouais, même. D'aller de ça. J'avais 3 ans, donc je m'en rappelle. Je suis conscient de certains souvenirs, mais c'était pas des souvenirs très concrets. Mais je me rappelle de genre ma grand-mère qui cuisinait et il y avait des trous de balles partout dans les murs et que c'était normal. Mm-hmm. C'est genre, c'était personne qui adressait ça, qui fait gaffe à ça. Non, ça fait partie de la vie quotidienne.

0: Mm-hmm. Et de passer de là aux États-Unis, et de passer genre 4 ans aux États-Unis avec des malls, des trucs, des air condition, tout est genre, tu sais, je veux pas dire le premier monde, mais c'est une réalité complètement différente.
1: Le monde développé, quoi, exactement, le monde occidental.
0: Exactement. Et de passer de ça au Qatar, j'ai habité à Doha, mais en 86, où il y avait, c'était vraiment genre, c'était un désert. Ouais. Et que je comprenais pas, genre, wow, man,
1: qu'est-ce que je fais
0: j'avais,
1: là?
0: Ouais, j'avais 8 ans, j'aurais fait 3 pays complètement différents, mmh, avec des réalités, avec des expériences quotidiennes complètement différentes, mmh, et que je comprenais plus vraiment ce qui était réel et ce qui ne l'était pas.
1: Ouais, c'est comme, ouais, vivre dans différentes réalités parallèles.
0: Ouais, et mais c'est quelque chose qui a continué genre toute ma vie, parce que là, durant Covid, où je faisais des allers-retours au Liban et qu'il y avait, c'était le début de la crise économique, mmh, il y avait une dévaluation, c'était vraiment fou d'aller d'aller genre à l'épicerie et qu'ils te sortent un compteur d'argent, ouais, quand tu t'achètes genre 2 bouts de pain.
1: L'hyperinflation.
0: Parce que la livre est passée de 1500 livres au dollar américain à un moment donné, c'était à 108 000 livres.
1: Et tout s'achète en cash, ouais, ou exactement, presque au Liban, c'est
0: donc
1: ça
0: aussi. Notre plus grand billet, c'était un billet de 100 000. Et lui, il faisait 66 dollars américains.
1: Incroyable.
0: Et là, il faisait 55 cents.
1: Wow. Mais ça n'a plus de sens. T'as toute cette richesse de par les pays que t'as habité, que t'as visité, dans lesquels tu résides encore. Mais t'as aussi toute cette richesse à cause de ton bagage, on va dire, professionnel. Et je sais que t'as travaillé dans le domaine de l'éducation. T'as fait une maîtrise, puis un doctorat, avant de tout lâcher pour te lancer en humour. Ouais. Habituellement, on rate notre vie avant de la réussir. Ouais. Toi, t'as fait tout le contraire. T'as réussi ta vie avant de la rater délibérément.
0: Non, tu sais, je dirais l'inverse. Je dirais que le doctorat, ça aurait été rater ma vie.
1: Mais vas-y, explique-moi, ouais, pourquoi.
0: Pas le doctorat lui-même, mais c'était un diplôme que... Mes 6 premiers mois, genre mon premier semestre, j'ai remarqué que c'était une erreur. Ouais. Je me suis dit, man, ça va être un champ professionnel, ça va être une vie... Je m'excuse, man, tout le monde qui est en train de faire son doctorat là, qui travaille dans l'académie, mais ça va être une vie genre hyper bornée.
1: Mm.
0: Ça va être très limitant comme expérience, comme vie de tous les jours. J'avais remarqué que le plus que tu t'avances dans le domaine de l'académie, le plus spécifique que ton champ de recherche doit être. Mm. Tu sais, tu choisis un sujet, après tu choisis une partie de ce sujet, après tu choisis un angle de la partie de ce sujet, mm-hmm, et après tu connais une chose, tu la connais hyper bien, mais tu connais une chose. Ouais, une seule chose.
1: Mais pourquoi alors tu voulais aller jusqu'au doctorat? C'était quoi? T'étais poussé par la famille, par les parents, par une
0: J'étais
1: pression?
0: Poussé par le fait que ma grand-mère a pas terminé ses études scolaires d'école. Genre, mon père, c'était le premier de sa famille à aller à l'université, et que moi, j'étais supposé, genre, continuer la tradition et, genre, prendre la torche
1: et l'amener au...
0: la torche olympique des études parascolaires et la prendre au niveau, au next level, si tu veux.
1: Et ça a été quoi le déclic où tu t'es dit, hey, je laisse le doctorat, je fais de l'humour?
0: Un an de chômage et de dépression.
1: Ah ouais, vraiment?
0: Ouais. J'ai fait un an, man. J'étais au chômage pour un an en ayant un doctorat. J'arrivais pas à me trouver, genre, du travail. J'avais présenté, genre, 250 demandes pour avoir 2 entrevues. Wow. Et après, je suis arrivé au stade où, genre, au fur et à mesure que tu t'avances dans cette étape ou durant cette année, mes standards baissaient. Au début, c'était non, je veux faire ça. Après, c'est devenu ouais, je ferai ça. Après, c'est non, je dois faire quoi que ce soit. Genre, je dois trouver un emploi. Ouais. Et je me suis dit, non, ça, c'est gâcher sa vie. Ça, c'est genre rentrer dans un truc où tu le fais juste pour de l'argent et pour gagner ta vie. Et je sais que ça, c'est des pressions genre vraiment réelles.
1: La plupart des gens sont obligés de faire ça,
0: oui,
1: bien sûr.
0: Mais moi, c'est ce que j'allais dire. J'avais genre, j'avais le luxe, si tu veux, de pas avoir de responsabilité autre que la mienne. J'avais pas d'enfant, j'étais pas en couple, c'était juste moi. Et je me suis dit, j'ai pris un peu de recul, et je me suis dit, dans un monde idéal, dans un monde où tu pourrais faire ce que tu veux faire, qu'est-ce que tu ferais? Et à 35 ans, je pouvais pas répondre à cette question, et c'était ça qui était alarmant.
1: Wow.
0: C'était ça mon premier genre déclic, où non, man, je peux pas gâcher ma vie, je peux pas savoir, je savais ce que ma famille, ce que la société, ce que le monde autour de moi s'attendait de moi, mais je savais pas, à 35 ans, ce que moi, je voulais faire.
1: Wow.
0: Et donc j'ai quand même pris genre 2 mois à réfléchir, à faire du self-reflection, et j'ai fait une petite liste, et c'était une liste de 3 choses, et l'humour, c'est le seul truc qui a collé.
1: Finalement, t'as fait ton chemin de croix, t'as eu une résurrection,
2: tu es peut-être
0: à 35 ans, à l'âge où, non, lui, il est mort à 33. Ça aurait été excellent.
1: Ça aurait été super. Bon, Habib,

0: Thiam, humoriste libano-canadien. Il y a quelqu'un qui te connaît depuis très très longtemps, qui t'apprécie beaucoup. Nous aussi, on l'apprécie. C'est l'humoriste Virginie Fortin.
1: Ah ouais.
0: Et elle a une question pour toi.
1: Non, arrête.
2: Allô, Habibi, c'est ton amie Virginie Fortin. Et ma question pour toi est la suivante. J'aimerais savoir ce qui a le plus grandi chez toi dans les dernières années. Est-ce que c'est ta collection de chaussures ou est-ce que c'est ton désir de faire un humour sur scène qui te ressemble plus, faire un humour plus près de tes valeurs?
0: C'est une bonne question, de Virginie.
1: C'est une très bonne question. Mais déjà, c'est une question, je ne sais pas comment on dit en français, « it's closed-ended », elle m'a donné deux choix.
0: C'est sans issue, quoi.
1: Ouais.
3: Collection de chaussures, non?
1: Surtout pas la collection de chaussures, mais c'est très ironique que ça fait un an que j'utilise ma collection de chaussures pour, si tu veux, subventionner mon humour. Je commence à vendre des baskets.
3: Ça, ouais,
1: j'ai une collection, je dirais pas combien, je vous dirais genre off-air. Ouais. Mais c'était ça, parce que j'ai quitté mon emploi en fin novembre, début décembre. Et le jour où j'ai quitté mon emploi, on m'a offert genre 6 spectacles en Europe.
0: Ooh.
1: Et j'avais pas de quoi payer mon billet. J'avais vraiment pas de quoi payer mon billet. Donc j'ai commencé à organiser une tournée. En fin de compte, c'était 43 spectacles en 55 jours.
0: Wow.
1: Et j'ai vendu pas mal de chaussures et pas mal de baskets. Virginie.
0: Wow. Mais elle te demandait c'est quel genre d'humour que tu veux faire. Est-ce que t'es prêt à faire un humour qui est plus proche de toi, de ta réalité, de tes valeurs?
1: Oui, ça fait 3-4 ans que j'ai une vision du genre d'humour que je veux faire. Je sens que j'ai une responsabilité envers genre, je sais pas, envers ma famille, ma culture, mon pays.
0: Mm-hmm.
1: Il y a une image très limitée du Moyen-Orient, des Arabes, c'est une partie du monde qui est hyper riche, qui a beaucoup d'histoire, il y a beaucoup de diversité au sein de ce groupe monolithique qu'on appelle les Arabes. Et que, en plus de ça, j'ai l'opportunité de parler à entre 300 et 1500 personnes par semaine.
0: Mm-hmm.
1: En faisant des spectacles.
0: Mm-hmm.
1: Et c'est très différent que de faire ça, genre, de façon impersonnelle sur les réseaux sociaux. Là, c'est un contact direct.
0: Ouais, ouais.
1: Et la plupart du temps, j'ai des longues conversations avec des gens après les spectacles. Donc, c'est pas juste le spectacle, c'est l'ambiance que tu crées, c'est tout. Et puis, voilà, je commençais à raconter des histoires, mais c'est politique, mais c'est pas la politique, c'est de la politique. C'est ce que j'appelle un peu la politique personnelle.
0: Mm-hmm.
1: C'est, on n'a pas les histoires des gens. On comprend, OK, le Liban, la Palestine, l'Israël, les conflits, mais comment ça affecte les gens, ce que c'est que de vivre ça à distance, ce que c'est que d'avoir de la famille au Liban.
0: Bon, ouais. Justement, Habib, parce qu'elle t'appelait Habibi, et ça veut dire que vous êtes assez proche, mais c'est aussi pour faire hommage à ton prénom, mais à tes d'origine libanaise. La dernière fois que tu as été au Liban, c'était en juin 2025.
1: C'était en juin 2025.
0: En pleine guerre.
1: C'était... Il n'y a jamais vraiment une pause de guerre. Il y a un cessez-feu, mais c'est jamais vraiment un cessez-feu. Et donc, non, c'était une période relativement calme.
0: OK.
1: Et je stresse vraiment le mot relativement, parce que ce qui est calme pour nous, ce n'est pas vraiment calme pour des gens qui n'ont pas vécu de la guerre.
0: Ouais.
1: On parlait un peu du concept de distance. Mes parents habitent à 3 kilomètres de la région la plus bombardée de Beyrouth. Et pour nous, 3 kilomètres, c'est énorme comme distance.
0: Mmh.
1: Genre ma tante, elle habite à 1 kilomètre et elle va chez nous parce qu'on est à 3 kilomètres pour avoir plus de sécurité. Mais 3 kilomètres, c'est comme ici, on est au village plus ou moins et Myland, c'est 3 kilomètres. C'est ça,
0: mais,
1: c'est rien.
0: Mais cette semaine, on a souligné par exemple l'anniversaire de l'explosion du port de Beyrouth. C'était il y a 6 ans, ça a fait plus de 220 morts, 6500 blessés. Il y a encore une grande impunité autour de ça. Il y a encore des gens qui espèrent que du monde sera traduit en justice. Quand tu penses au Liban, à ta famille qui est là-bas alors que toi tu vis ici, tu sais, tu parlais des réalités parallèles, tu te sens quoi? Tu te sens coupable? Tu te sens redevable? Tu te sens responsable? Comment tu vis cette relation-là?
1: Ouais, non, au début, je me sentais coupable parfois. Tu sais, parfois, c'est lourd de ne pas pouvoir rentrer, de vouloir rentrer. En général, genre logiquement, s'il y a la guerre, tu te dis, je ne veux pas rentrer, je veux rester en sécurité. Alors que je veux pas dire que tous les Libanais ou tous les Arabes ont ce même genre, ce même instinct, mais moi, quand il y a la guerre, je veux débarquer et aller en pleine guerre, je veux être avec ma famille. Mm-hmm. C'est genre ça, c'est le moment où on doit être ensemble. Alors qu'en avril, après la fin de la tournée européenne, j'étais supposé rentrer et que la guerre avait commencé avec l'Iran, avec Israël, avec le Liban était au beau milieu de tout.

0: et que je voulais rentrer. Il y avait toujours des vols. Ça aurait été genre une escale de 30 heures, un truc comme ça. J'aurais mis 3 jours et demi pour arriver. Mais c'était ma mère qui m'a dit, écoute, s'il te plaît, viens pas, ça va me stresser. Ça va me stresser. Donc, coupable, pas trop, mais oui, j'ai une responsabilité à 100%. J'ai une responsabilité à aider les gens qui sont toujours là-bas. La plupart de mon humour est devenu, si tu veux, une façon de sensibiliser les gens aux expériences des Libanais ici au Canada, mais aussi au Liban, de donner une impression, une réalité différente. Et à travers les spectacles, ça fait 2 ans et quelques que pratiquement tous mes spectacles sont des levées de fonds. Des levées de fonds, et que je travaille parce que au début, j'avais cette vision, pour revenir à la question de Virginie, j'avais vraiment cette vision de « Ah, je vais changer le monde à travers mon humour et mon art. » Et voilà, exactement, merci Fabrice. Parce que... c'est ça, si tu te rends compte que voilà, ok, c'est cool de créer genre un moment, un espace, hein, de rassembler les gens, mais que ce changement est très éphémère et qu'il y a des gens qui font genre the real work, le vrai travail, le travail qui demande que tu sois sur le terrain, que tu risques ta vie. Et je me suis dit qu'un lien un peu plus concret entre l'art et le changement social et politique, ce serait de subventionner ou d'aider à supporter financièrement les gens et les organismes qui font le vrai travail.
1: Pas juste dénoncer, faire quelque chose de concret. Fabrice, je te vois réagir depuis tout à l'heure à ces propos-là, ça te rejoint. Toi, t'es d'origine haïtienne. Ouais. Là aussi, Haïti, c'est pas facile en ce moment.
2: Ouais, mais ça me rejoint beaucoup. Tout le questionnement que tu as par rapport à comment, dans ton humour, essayer de pas juste faire quelque chose qui a un impact sur ton pays d'origine. Tu sais, moi, je suis né en Haïti, je suis arrivé ici quand j'avais 8 ans, et il y avait beaucoup, pendant longtemps, j'ai eu cette culpabilité du fait que j'ai eu la chance, grâce à ma mère, de pouvoir immigrer ici, mais il y avait beaucoup de gens dans ma famille qui sont restés en Haïti. Ma grand-mère du côté paternel, et il y avait tout ce rapport-là de moi, je vis tout ce que je vis en ce moment, mais comment est-ce que je dois faire quelque chose pour aider ma communauté, pour aider mes proches, au-delà d'essayer de sauver tout le monde, mais d'essayer d'aider les gens proches de chez nous. Puis il y avait tout ce rapport quand nous, on est immigrés de première génération, parce qu'on a grandi avec très peu, et là, ma mère qui a réussi à nous mettre ici, il y avait toujours ce rapport de danger, non mais tu peux pas retourner en Haïti, il faut faire attention. Et maintenant que je commence à avoir de plus en plus de liberté économique et d'avoir
1: de reconnaissance aussi,
2: oui, de pouvoir de juste le texte que je veux voir jouer, de moi, c'est des questions que je me pose qu'est-ce que je représente, qu'est-ce que ça veut dire. Puis c'est beaucoup ça que j'essaie de définir. Puis je trouve ça intéressant que Virginie te demande qu'est-ce que tu essaies de développer dans ton art, parce que c'est des questions que même moi en ce moment, d'être ici avec vous, je me suis posé la question, quel Fabrice que je représente, par rapport à ça, quel Fabrice que je dois représenter pour non seulement être authentique avec qui je suis, puis être authentique avec les gens que je veux représenter.
1: Mais les mots, la culture, c'est peut-être moins tangible que de faire une levée de fonds ou de construire un mur ou une école, mais ça opère aussi des changements importants, et c'est pour ça, moi je suis content de recevoir des gens comme vous. Tu vois quand même ton travail qui fait une différence.
0: Oui, j'espère. J'espère, parce que parfois, man, c'est la montée a l'air insurmontable.
1: Qu'est-ce que tu veux dire par là?
0: Tu dis, là, genre, t'es au bout d'une colline et tu regardes en haut et tu te dis, man, tout ce que je fais, c'est comme on dit en anglais, a drop in the bucket. C'est une petite goutte dans un océan, si tu veux. Mais après, j'ai adopté un peu la même philosophie avec quand j'enseignais, avec l'éducation. J'avais des grandes idées de je vais changer le système et je vais, et après tu remarques que non, en fait c'est des interactions interpersonnelles. Tu fais un changement de personne en personne, et c'est des petits increments, si tu veux. C'est à petits
1: des petits fragments,
0: ouais,
1: des petits bouts. Habib Siam, merci beaucoup. Parce que moi, tu m'en permets d'avoir des changements. Oui,
3: Rélie. Oui, je veux juste dire quelque chose par rapport à ce qu'il disait, par rapport à la colline, par rapport à la colline et au sommet. Moi, quand je suis dans cette situation-là, je suis toujours en claquette.
0: Ouais.
3: C'est très difficile. Je te le dis, c'est très dur.
1: C'était ça l'intervention.
3: Ouais. C'était simplement ça, parce que ça m'a fait réaliser que c'est vrai.
1: On est très heureux de ça. Mais Habib Siam, je suis content d'avoir su. Puis je pense que les gens se sont rendus compte un peu de ce que tu fais. C'est-à-dire que tu peux nous faire beaucoup rire, mais tu nous fais aussi beaucoup réfléchir. Merci pour ça, et je rappelle que tu seras sur scène ce samedi dans le cadre de Pop Montréal. Pour ceux et celles qui sont dans le coin, ça se passe au Fine Café sur la rue Saint-Laurent.

0: On est redescendu de la colline, Khalid. Avant la fin de la saison estivale qui s'achève la semaine prochaine, je tenais absolument à faire deux choses. Réunir mon duo de chroniqueurs préférés, c'est-à-dire Khalid Jebari et Leila Hasselmann, et j'exagère à peine, et regarder le film de Christopher Nolan. Comme je n'ai pas encore réussi à me procurer des billets en IMAX 70 mm, je me suis dit que je ferais d'une pierre deux coups. Je vous envoie voir le film. Pour moi, on en parle et je vais être très honnête avec vous. Ce qui m'intéresse, c'est plus votre regard intercroisé que l'objet filmographique lui-même. Alors, Khalid, avant même d'entrer dans l'Odyssée, parce que je sais que si je t'en parle pas, tu vas vraiment péter un plomb, comme on dit. Parlons de la Maison des Dragons, House of Dragons, sur HBO.
1: Oui.
0: Toi aussi, Habib?
2: Ouais,
0: grand fan.
2: Grand fan, je sais pas, mais j'ai commencé la série il y a le mois passé et là, je suis à jour.
1: Ah, okay, t'es à jour? C'est bon, c'est ouais.
0: Bon, bah, la finale, c'est dimanche, tu l'as pas encore
2: vu? C'est dimanche, non.
0: Ok.
2: Arrête. Je ne l'ai pas encore vu, on est vendredi.
1: Ouais, un petit mot. un petit mot sur House of the Dragon. Ouais, série dérivée de Game of Thrones. C'est un préquel, comme tu l'as dit. Série que, est-ce que je recommande ou pas? Oui, pour les amoureux de Game of Thrones, parce que voilà, il y a toujours eu la nostalgie avec la saison 8 catastrophique qu'on a eue dans Game of Thrones. Et je m'en remettrai jamais.
0: Khalid ne s'en remettra jamais.
1: Je m'en remettrai jamais. Après, bon, il y a eu une belle série aussi dérivée de Game of Thrones qui a commencé en janvier 2026 qui s'appelle A Knight of the Seven Kingdoms, et que je recommande à tout le monde parce que vraiment elle va dans l'essence de ce qu'était Game of Thrones dans les saisons 1 à 4. Et on retrouve ça dans A Knight of the Seven Kingdoms.
0: Et notre réalisateur Philippe Roberge acquiesce.
1: On sent, ouais, super, oui. Merveilleux, effectivement. Donc je recommande cette série à tout le monde, que je préfère à House of the Dragon.
0: Ah oui?
1: Elle est moins spectaculaire, mais beaucoup plus intime, et j'ai adoré ça.
0: Okay.
1: Maintenant, House of the Dragon, comme je l'ai dit, c'est un spectacle comme on n'en voit pas à la télé. C'est des dragons, c'est des guerres, c'est des chevaliers, c'est des histoires politiques, etc. Tout ce que Leila n'aime pas. j'attends avec impatience cette saison finale. Il y a eu des hauts et des bas dans cette saison 3. Ma saison préférée, c'est la saison 1, mais j'aime bien cette saison 3.
0: C'est un bon divertissement, surtout si vous êtes nostalgique de l'univers de Game of Thrones, donc le Trône de Fer.
1: Effectivement.
0: Absolument. Bon, on est de retour à notre programmation régulière pour parler de l'Odyssée de Christopher Nolan. Je le rappelle, au cas où vous l'auriez manqué, c'est une adaptation du poème grec antique attribué à Homère. On va écouter un bout de la bande-annonce juste pour se mettre dans le bain.
3: Dis-moi ce qu'il te reste comme souvenir.
4: Une épouse.
3: D'autres.
4: La guerre qu'on a gagnée. Aide-moi à rentrer chez moi.
0: Bon ben, il y a peu de mots dans cette bande-annonce, je veux dire, c'est très court, c'est très économe. Alors c'est le phénomène cinématographique de l'été. Je me tourne vers toi, Leila. Est-ce que c'est mérité?
5: Est-ce que c'est mérité? D'abord, c'est quand même tout un défi que s'est lancé Nolan en adaptant l'Odyssée d'Homère au cinéma en un seul opus, ouais. Qui plus est. D'abord parce que l'Odyssée en soi, c'est toute une saga, c'est 10 ans de la vie d'Ulysse notamment, c'est des dizaines et des dizaines de personnages, puis là je compte pas les dieux, les monstres,
0: c'est
5: les figurants,
0: c'est des péripéties
5: qui n'en finissent plus. Mais en plus le titre est trompeur en fait, parce que l'Odyssée de Nolan, c'est pas seulement l'Odyssée d'Homère, c'est aussi, il va piger en fait dans ne serait-ce que minimalement 5 des autres épopées qui sont dans le cycle troyen. Donc en fait ce que Nolan fait, tenir en 3 heures, mais finalement c'est 20 ans de la vie d'Ulysse et plusieurs siècles de tradition orale. Donc, un gros défi, comme je disais.
0: Ça, est-ce que le rythme est trop effréné pour justement une fresque aussi monumentale? C'est-à-dire, on parle d'un long film, 3 heures, donc c'est quand même très long, mais est-ce que...
1: Ça passe vite. Les péripéties s'enchaînent, peut-être la première heure un petit peu longue, mais on enchaîne rapidement avec le voyage d'Ulysse, l'Odyssée, l'épopée, où est-ce qu'on est trimballé en bateau d'île en île, avec ce qu'on sait qui va se passer. Il y a quelques péripéties qui ont été fusionnées dans la vision de Nolan. Et oui, qui

0: il nous amène à la fin, à l'acte final, qui est aussi un petit peu effréné. Et donc,
1: mais est-ce que le rythme est trop rapide?
2: Ben, honnêtement, moi, j'ai passé le plus gros du film à bout de souffle, puis pas dans le bon sens du terme. Ouais. Les acteurs et les actrices sont tellement bousculés dans leur jeu que leur talent a pas vraiment la place de s'exprimer. Puis le casting fait pas pitié, là, on s'entend. Le scénario est tellement en train de nous faire faire du rattrapage historique qu'on a plus... Les dialogues sonnent archi-faux, puis surtout...
0: Non, les dialogues sont pas archi-faux, c'est ce qu'on utilise... Enfin, il y a un langage familier qui utilise. Il a pris ce risque-là de Matt Damon, quand il parle, on dirait qu'il parle avec son accent de Boston.
2: C'est pas l'enjeu pour moi, c'est plus Ménélas, que c'est assez abscon.
0: Ménélas, on dirait qu'il vient de sortir du Bronx. Donc ouais, ça sort un petit peu de l'immersion.
1: Toi, c'est au niveau des accents.
0: Ça sort un petit peu de l'immersion. Ça tend à avoir une Grèce antique.
1: Léla parle pas de l'accent, elle parle plutôt des mots qui sont utilisés.
2: Oui,
1: ou des
2: voilà, des dialogues. Ça sonne faux, puis ça sonne creux. Puis en plus, comme le film s'enchaîne à un rythme vraiment démoniaque, on n'a jamais vraiment le temps de comprendre les motivations des personnages, on n'a jamais vraiment le temps de s'y attacher, on n'a pas le temps de s'imprégner des lieux qu'on traverse, et puis surtout, on n'a pas le temps de tirer les enseignements d'Homère.
1: Je te vois, je sais que tu n'es pas d'accord, mais je veux savoir un truc, parce qu'elle parle des personnages et de comment ils sont ficelés. Matt Damon, qui incarne Ulysse, le personnage principal, vous en avez pensé quoi?
0: C'est le Ulysse de Nolan, et dans la vision de Nolan, je trouve qu'il respecte ce que l'essence d'Ulysse veut nous faire comprendre. Leïla disait que c'est dans un rythme effréné qui nous sort un petit peu complètement du film, mais en réalité c'est la vision de Nolan et comment Nolan a décidé de raconter cette histoire qui est immense et qui aurait pu prendre peut-être 2-3 films, mais comment il la raconte, on comprend très bien où est-ce qu'il veut en venir, on comprend très bien le voyage d'Ulysse. À la fin, quand on arrive, on n'a qu'une envie, c'est que Ulysse finalement venge les 20 ans de son absence et comment les prétendants de Pénélope ont désacralisé finalement la loi de Zeus, qui est la loi de l'hospitalité. Et donc on ressent tout ça. Peut-être qu'elle l'a vue tard ou qu'elle était fatiguée cette journée-là et qu'elle s'est peu sortie.
1: Elle est à côté de toi, on va lui demander.
0: Du film.
2: Non,
0: mais j'ai vu 2 fois le film et puis le deuxième visionnement du film m'a fait encore plus rentrer dans le film et aimer encore plus le film.
1: Ok.
2: C'est peut-être parce qu'il l'a vu 2 fois qu'il a compris le film aussi. J'exagère dans le sens où oui, on comprend le film, mais comme je disais, moi j'ai eu l'impression de regarder un très très long épisode de genre The Amazing Race. Là, c'était ça mon ressenti. On a plus l'impression de cocher des destinations que de vivre un voyage.
1: Il y a tous ces événements, on va les faire un à la suite de l'autre.
2: Et c'est particulièrement problématique parce que, au-delà de la forme, là, dans le fond, parce que l'Odyssée, c'est pas juste une suite de monstres, c'est pas juste une suite de stratagèmes rusés, c'est des prétextes qu'Homère utilise.
0: On voit pas vraiment les monstres dans le film, ils sont pas vraiment la base du film, les monstres.
2: C'est ce que je dis, ce sont des prétextes que Homère va utiliser pour nous faire réfléchir sur l'humanité, sur la civilisation, les Ulysse et ses compagnons, leur orgueil, leur...
1: Tu veux dire que les thématiques, on va dire, de la mythologie, les enseignements qu'on voulait nous donner, les espèces de morale ou de morale, sont beaucoup moins amenées, ou en tout cas, elles restent moins à la fin du film. T'as pas réussi à ressentir ces valeurs qu'on veut transmettre tel voyage.
0: Il y a une valeur, l'atrocité de la guerre. C'est un thème, l'atrocité de la guerre, et comment... On, en tant que personne qui a causé finalement un massacre, qui est le massacre de Troie, vit avec ça durant son voyage de retour à la maison.
1: Toi c'est ce que tu as compris. Et là, toi, qu'est-ce que tu as compris de ça?
2: Mais ça, c'est l'intrigue. Ouais. Moi, je parle de comment est-ce que le spectateur sort en regardant ce film-là. Et quand on essaye de faire réfléchir son spectateur sur quelque chose comme l'orgueil, qui est quand même le sujet de l'Odyssée de Nolan, on ne se débarrasse pas de son orgueil en une fin de semaine, on ne se débarrasse pas de son orgueil en 3 heures. Ça prend du silence, Ulysse, ça lui prend 10 ans, ça prend au moins un petit peu d'air et d'espace dans le film pour pouvoir méditer là-dessus. Et toi, on ne l'a pas du tout.
1: Donc ça, c'est sur le fond. Sur le point de la forme, un point que j'ai très envie de couvrir avec toi, Leïla, c'est bien sûr les personnages féminins. Parce que j'ai lu, parce que moi j'ai pas vu le film, ok. Dans la presse, il y a Manon Dumais qui disait qu'elle était surprise qu'Argos, donc le chien d'Ulysse, prenne plus de place que certains personnages féminins de l'histoire, et même son de cloche de la traductrice Emily Wilson dans le London Review of Books, où elle a écrit qu'elle aurait eu honte d'avoir écrit ne serait-ce

0: qu'une seule ligne d'un tel scénario.
1: Il y a aussi des gens qui trouvent que ce film-là, c'est probablement le film le plus féministe, entre guillemets, ou le moins de sexiste Nolan. Nolan, disons.
2: Okay.
1: C'est vrai qu'il y a plus de personnages féminins, ils ont un petit peu plus d'agentivité que dans d'autres films, parce que dans les autres films, soit les femmes sont généralement mortes, ou là, en l'occurrence, Pénélope, elle attend, puis elle attend derrière un paravent, puis si vous regardez plus près, c'est une cage, hein, son paravent. J'irai pas jusqu'à dire que c'est un film qui est féministe, je dirais pas non plus que ça me semble pas pire que d'autres films que Nolan a fait.
0: D'accord. Khalid, toi, t'as été voir le film en format IMAX 70. Ouais. Est-ce que ça vaut vraiment le coup?
2: Oui, ça vaut le coup de le voir. Je l'ai vu dans les deux formats, donc je l'ai vu dans le format 70 mm IMAX comme le Nolan voulait qu'on le voit, et je l'ai vu en format standard. Et le format standard n'enlève pas finalement tout ce qui est émotion, récit, etc. du film, mais le format IMAX nous projette une vision plus spectaculaire. On en voit beaucoup plus que le format standard. On est beaucoup plus happé, on est beaucoup plus l'immersion, elle est beaucoup plus là dans le format 70 mm que dans le format standard.
0: Donc, ça vaut le coup d'attendre pour obtenir une place dans une des 40 salles de cinéma à travers le monde.
2: J'encourage tout le monde à le voir en 70 mm.
0: Si on peut, attendre, si on peut se le permettre. Bon, en terminant rapidement, l'Odyssée, c'est un mythe qui a plus de 3000 ans. Ça veut dire que si on sort du film de Christopher Nolan, etc., en quoi ce film-là ou ce récit-là peut nous éclairer sur le monde qui nous entoure aujourd'hui en 2026? En quoi c'est pertinent aujourd'hui de parler de cette histoire-là?
1: C'est extrêmement pertinent. Et c'est d'ailleurs pour ça que je trouve que c'est dommage que Nolan n'en ait pas fait une adaptation plus, une lecture plus moderne, plus contemporaine, parce que là-dedans, mais il y a la possibilité de faire une critique hyper pertinente du populisme, du capitalisme tardif, de l'exceptionnalisme américain. Il y avait vraiment quelque chose à faire avec ce texte-là. Et pour moi, c'est un échec total de la part de Nolan.
0: Bon. Khalid,
2: je ne pense pas que c'était l'intention de Nolan. Nolan a fait un petit peu ce qu'il a fait dans Oppenheimer. Il a pris un personnage dans Oppenheimer, qui a fondé fait la bombe atomique, et quelles ont été les conséquences de cet acte-là sur le Oppenheimer lui-même et sur ce que ça a apporté après comme catastrophe mondiale. C'est un petit peu ce qu'on retrouve dans l'Odyssée.
1: C'est ça, c'est un énième récit de héros providentiels et torturés, puis on évacue en fait toute la portée politique et universel en fait.
0: Mais j'aime ça d'entendre que vous vous entendez sur au moins un point. C'est une belle conclusion à cette saison estivale.
2: Merci Leïla, ça m'a fait plaisir.
1: C'est réglé. Est-ce qu'on peut mettre un moratoire sur l'Odyssée de Nolan à partir de maintenant,
0: c'est
1: s'il
0: bon.
1: Vous plaît?
0: Leïla Salman, Khalid Jibari, merci beaucoup.
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0: Mon prochain invité est diplômé du Conservatoire d'art dramatique de Montréal. C'est un comédien et un dramaturge qui a joué dans une quantité impressionnante de productions malgré son jeune âge. Vous l'avez peut-être déjà vu dans La Ménagerie de verre au théâtre Denise Pelletier, dans La Femme qui fuit au théâtre du Nouveau Monde ou encore dans la pièce Macbeth, mise en scène par Robert Lepage. Au grand écran, il a joué dans les films Norbourg, Cœur de Slush et Le Dernier Repas, pour lequel il a reçu un prix d'interprétation. Et à la télé, vous avez pu le voir dans Stat. Et pour la première fois cet automne, il signera une pièce à titre d'auteur au théâtre de la Licorne. C'est une feuille de route, très impressionnante pour quelqu'un qui n'a pas encore 30 ans. C'est pour ça que je m'amuse à dire que le monde est à Moud, mais il est surtout à lui. Fabrice Ivanov-Sénat, merci d'être là et d'avoir accepté notre invitation. C'est ta toute première entrevue à Radio-Canada.
1: Tout à fait.
0: C'est quand même incroyable après tout ce que tu as fait.
1: Ouais, je sais, c'est fou. Je racontais à ton collègue quand je suis arrivé ici, il y a 4 ans, moi, je travaillais pour Radio-Canada, mais comme ambassadeur, donc je faisais la visite. Et je me disais, un jour, je vais arriver ici, puis je vais pouvoir être là en tant que comédien pour de vrai. Et là, aujourd'hui, je suis là comme comédien, parler un peu de mon parcours. Ça fait plaisir, ça fait rêver.
0: Est-ce que tout le monde a commencé à Radio-Canada d'une manière ou d'une autre? C'est quand même incroyable. Lui qui traduisait des textes, qui faisait l'ambassadeur, c'est complètement fou.
1: Mais c'est drôle, c'est un travail que j'ai gardé très peu de temps, parce que je pense que j'ai fait 3 mois, puis après, ça, il me demandait, mais j'étais. Occupé.
0: Ben, tu as commencé une carrière qui t'a mené jusqu'ici à titre d'invité. Donc Fabrice, la pièce que tu présenteras cet automne s'intitule Alter Ego. Ouais. En majuscule avec 2 astérix, tu nous en as lu un extrait en début d'émission. Il représente quoi ces astérix dans le titre?
1: C'est ça, Alter Ego, c'est la version officielle censurée. Mais moi quand j'en parle, je dis Alter Negro. C'est juste qu'on a mis des astérix parce qu'on voulait pas que le débat public soit autour si on a le droit ou pas de dire le titre. Je voulais que les gens se concentrent plus sur le sujet de la pièce, sur ce que ça va raconter, parce que c'est quelque chose de beaucoup plus rassembleur. Mais moi, quand j'en parle, je me permets de le dire comme je l'avais écrit à la base, parce que c'était ça mon intention.
0: Tu voulais t'éviter une polémique et perdre du temps à parler des choses non essentielles, c'est ça que tu veux dire?
1: Ouais, tout à fait, parce que je pense qu'on est en ce moment, à l'heure du temps, ici au Québec. Ce genre de titre pourrait rapidement empêcher des gens d'aller voir la pièce parce qu'ils pourraient se sentir pas interpellés, ou bien même encore à l'inverse des gens qui se disent que je fais ce titre-là pour choquer, mm-hmm. alors que c'est pas mon intention. Mm-hmm. J'avais pas envie d'avoir ce genre de débat avant même que j'ai lu une phrase de ce que j'essaie de raconter. Mais c'est pas parce que j'ai censuré un peu mon titre que le texte perd de ces enjeux que j'aborde, parce que je pense que c'est un peu ça la force de ma plume et de ce que j'aime faire, c'est que j'aime être un peu frontal, toujours dans l'humour, puis de dire un peu des choses qui sont inconfortables. Je ris de mes malaises, je ris de vos malaises, puis je ris de nos malaises, puis c'est un peu ça l'intérêt.
0: Ouais, puis c'est un monologue, et c'est un monologue qui parle de toi, en fait, mm-hmm. parce qu'on suit les traces de Fabrice, un jeune homme né à Port-au-Prince, qui a grandi à Repentigny, mm-hmm. et qui est fasciné par Paris, trois lieux, trois moments de vie, toujours le même manque. Ouais. De quel manque est-ce que tu parles?
1: Le manque d'avoir un sentiment d'appartenance à quelque part. Je pense que à partir du moment où est-ce que à mes 3 ans, ma mère, comme l'extrait que je vous ai lu, c'est le moment où est-ce que ma mère décide de partir, puis que je réalise que ma mère part. Mais moi, on m'avait pas mis au courant. J'avais 3 ans, je vivais, c'est tout. Puis à partir du moment où est-ce que ma mère est partie, puis j'ai fait 5 ans sans elle, il y avait toujours cet aspect où est-ce que lorsqu'on se parlait, elle m'expliquait toujours que la vie allait être meilleure une fois que j'allais être à ses côtés. Mais là, il faut réaliser que dans la tête d'un enfant, un peu comme Habib disait, ma réalité au quotidien en Haïti, tout ce que je vivais, que ce soit la pauvreté ou des trucs comme ça, c'était normal pour moi. Personne en faisait un cas. Je me levais pas le matin en me disant,
0: je suis pas bien.
1: Ouais, non, jamais, jamais. Ouais. Mais j'avais une mère à l'étranger qui m'expliquait toujours que mon fils, quand tu vas être avec moi, tu vas plus jamais souffrir, tu vas avoir des pommes à volonté, parce que j'adorais les pommes. Elle me disait, je vais te donner des pommes. Puis là, je disais, mais mamie, envoie-les-moi. Mais je peux pas les envoyer, mon fils, sinon ils auront pas le même goût.
0: Mais elle te disait, donc, la vie meilleure, elle est ailleurs et elle t'attend.
1: Exactement.
0: Mais c'est quand même fou, parce que dans l'extrait que tu nous as lu, tu finis en disant, je comprends de manière inconsciente que le vrai bonheur se trouve ailleurs, mm-hmm. qu'il faut rêver, mm-hmm. et le rêve, c'est l'étranger. Ouais. Ça veut quand même dire que tu as compris très tôt que le bonheur n'est pas trouvable sur ta terre natale.
1: Exactement.
0: C'est quand même dur et quelque part triste comme constat, non?
1: Tout à fait. Je pense que c'est un peu ça que la quête que j'ai même en tant qu'adulte, puis que j'essaie de comprendre, c'est que même que ce soit en regardant mon père regarder le foot, qui a jamais tant supporté l'équipe haïtienne, c'était toujours les équipes européennes, des trucs comme ça, c'est que de manière inconsciente, avec tout ce qui nous entoure, tu te dis, ah ok, tout ce que j'ai en ce moment est pas assez. Tu comprends que ma vie n'est pas assez. il faut que j'aille chercher plus. Et là, le plus, il est où? Parce que constamment, ce qu'on m'a appris, c'est même quand maintenant, tu sais, j'ai réussi à être au Québec, ici, mais là, j'ai réussi à faire tout ça, mais il y a quand même ce sentiment de, mais non, ce qu'on t'a appris, c'est qu'il faut que t'ailles voir ailleurs. Fait que là, le ailleurs, okay, mais je vais à Paris, je vais, tu sais, c'est comme, mm-hmm. il faut toujours plus. Et là, t'as l'impression que c'est un puissant fond parce que à force de chercher constamment l'approbation ou bien le bonheur ailleurs, mais tu trouves pas la manière de te satisfaire de ce que t'as.
0: Ouais, puis c'est une quête identitaire profonde parce que c'est quoi d'être né quelque part, mm-hmm. de vivre ailleurs et de rêver d'un autre endroit encore.
1: Ouais.
0: Pourquoi ce thème-là de l'identité qui est devenu omniprésent en politique mais aussi en culture mm-hmm. T'intéresse à titre peut-être de comédien mais surtout de dramaturge avec cette première pièce?
1: Je pense que ça, il y a beaucoup de choses là-dedans qui me parlent, mais c'est aussi surtout le fait, l'angle que j'ai décidé de choisir, c'est comment cette quête identitaire peut nous faire des choses qu'on un peu regrettables. Quand je parle de regrettables, c'est on est tellement pris à vouloir essayer de se trouver que par moment on commet des gestes qui ne vont pas nécessairement en direction avec nos valeurs premières. Tu sais, moi je parle de comment j'ai essayé d'appartenir à des groupes qui ne reflétaient pas exactement qui j'étais, mais pour appartenir à ce groupe-là, j'étais prêt et je faisais des choses qui me dégradaient, tu sais.
0: Donc t'as essayé d'être quelqu'un d'autre pour
1: exactement,
0: plaire, en fait.
1: Pour plaire, exactement. Puis c'est un peu ça l'aspect que je veux que je montre un peu dans ma pièce, c'est tout ce cheminement-là de ce côté un peu laid, tu sais. C'est pas une histoire juste regardez le pauvre enfant, il fait pitié. Non, moi-même j'ai commis des actions qui m'ont mis dans des situations où je me reconnaissais plus. Mm. Et je pense que c'est ça qui est un peu intéressant en tant qu'être humain. Moi, ce que j'aime chez les gens, c'est les imperfections. C'est de voir des histoires que, ben ouais, t'es pas parfait. T'as tes failles, puis tu montes tes craques, puis comment ces craques-là t'ont façonné en tant que personne.
2: Mm. Mais il y a quelque chose de fascinant dans ce paradoxe-là, parce que tu parles d'aller ailleurs, plus loin, à l'étranger, pour s'épanouir au final, mais tu parles du sentiment d'appartenance, tu parles d'attache en fait. Donc je trouve ça intéressant, ce paradoxe-là.
0: Et dans l'extrait que tu nous as lu, tu te mets littéralement à nu pour pouvoir partir.
1: Ouais.
0: Faut absolument tout laisser derrière lorsqu'on veut aller quelque part.
1: Ben, c'est ce que je me questionne, parce que à partir du moment où est-ce que tu veux aller quelque part, c'est tu te demandes qu'est-ce que t'amènes, parce que souvent on a l'impression que lorsque tu pars, c'est partir, c'est tu vas fuir puis laisser tes problèmes en arrière, mais il y a une affaire que tu traînes toujours, puis c'est toi-même. Tu peux laisser tous tes vêtements, mais ton mal-être, ton bien-être, il t'accompagne. Mm-hmm. Et c'est un peu ça que je questionne. Fait que c'est comment tu fais justement, même en bougeant, de trouver ce X-là.
0: Toi, t'es né en 97 là-bas.
1: Exactement.
0: À 3 ans, ta mère vient ici, immigre, te laisse là-bas. Pendant 5 ans, t'es seul.
1: Ouais. Avec ma grand-mère puis mon père.
0: Voilà, mais sans ta mère.
1: Ouais.
0: Est-ce que tu as cru à un moment donné que tu étais abandonné?
1: Oui, parce que je pense qu'il y a un moment très précis, puis quand on me demande c'est qu'est-ce que tu te rappelles le plus d'Haïti, c'est deux moments. C'est le moment à l'aéroport où ma mère s'en va puis que je comprends qu'elle part sans moi, et le moment de ma circoncision. C'est les deux plus grandes douleurs que j'ai de cette affaire-là, parce que c'était tellement... Moi, quand la suite de cette crise-là, c'est après ma mère qui me promet qu'elle va partir, puis elle va revenir me chercher ce soir. Elle va dire, je vais aller faire le lit pour toi, puis je reviens chercher mon fils. Et là, à l'aéroport, je comprends qu'elle part, puis qu'elle reviendra pas. Je sais pas quand est-ce qu'elle revient, mais je sais. Fait qu'à partir de ce moment-là, il y avait tout ce abandon-là, puis tout ce que j'avais de ma mère, c'était sa voix. Fait qu'il y a comme ce manque-là qui s'est créé, puis que ma grand-mère est devenue cette mère, cette nouvelle mère pour moi, mais il y avait tout ce besoin que j'avais à ce tout jeune âge d'avoir ma mère. Puis c'est aussi le fait qu'elle est partie avec ma grande sœur. Je comprenais pas, j'étais comme, elle a fait un choix d'en choisir un, puis pas l'autre.
0: Mm.
1: Fait que c'était à ce moment-là, je comprenais pas pourquoi.
0: Mm-hmm. Habib, je te vois pensif vis-à-vis de ce que dit Fabrice.
3: Non, il y a beaucoup d'idées, surtout le sujet de devoir tout laisser avant de quitter et avant de recommencer.
0: Mm-hmm.
3: Et je sens qu'en fait, quand tu quittes, tu te résignes au fait que tu n'auras plus la même relation avec l'espace que tu quittes, ou le pays que tu quittes, ou la ville que tu quittes, ou quoi que ce soit un village, un studio, un emploi, parce que toi, tu changes.
0: Le monde
3: et que
0: change.
3: Le chez-toi change, mais qu'il est cristallisé de façon un peu archaïque, si tu veux. C'est un ancien chez toi. Mmh. Donc, quand tu rentres, il y a un peu genre un
1: lack of...
3: Ouais, il y a un décalage. Il y a...
0: Tu deviens étranger pour Exactement. Ton propre pays. Et comme ma mère est en régie et que je la salue, elle dit souvent, le problème de nous, les immigrants ou les gens qui sont bougés un peu partout, c'est qu'on est bien partout et qu'on est bien nulle part.
3: C'est ça.
0: Et ça devient très difficile de trouver son chez-soi.
3: Mais c'est un privilège aussi.
0: Exact.
3: C'est un privilège parce que c'est une richesse et ça te donne l'opportunité de t'adapter partout. Moi, au début, c'était comme un fardeau de je suis différent, je suis pas comme les autres, je me sens. Mais après, je me suis dit non, ça me permet de bouger dans le monde d'une façon très fluide et d'une façon très enrichissante.
0: Ouais, et d'enrichir le monde aussi de ce beau parcours. Ouais. Ben, Fabrice Ivanov-Sena, je rappelle qu'Alter Ego, ta première création scénique sera présentée à la Licorne du 23 novembre au 11 décembre. Je vais assurément me trouver une place et venir, même si c'est pas en IMAX 70 mm.
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0: continue d'évoquer ces sujets-là autour de la table. D'ailleurs, si vous voulez nous écrire, vous pouvez le faire via la bulle de conversation de l'application audio. Alors, c'est le moment habituel de rejoindre notre humoriste en résidence, Amorella Lenga. Exceptionnellement, elle n'est pas avec nous en studio. La raison est simple. Bon, un, c'est une superstar des deux côtés de l'Atlantique, mais elle passe actuellement un examen pour devenir ingénieure, tout en faisant l'objet d'un portrait réalisé par un média français. Un portrait qui s'intitule « Le revers de la médaille ». On vous présente ce radio-reportage en primeur et en exclusivité.
1: Sur les réseaux sociaux, Amorella semble vivre une vie de rêve. Des millions de vues, des collaborations, des événements, des tapis rouges. À première vue, tout semble lui réussir. Pourtant, derrière les caméras, une autre vie commence. À Montréal, il est 3h17. Alors que la majorité de la population dort profondément, une jeune femme fixe son plafond. Pas parce qu'elle fait une insomnie, mais parce qu'elle vient d'avoir une idée.
2: Ok, et si je faisais un reportage français sur ma propre vie avec un faux expert? Ouais, ça c'est bon.
1: Direction sa chambre, dans la maison familiale. Sur son bureau, 3 caméras, 2 perruques, 4 batteries et un devoir d'université. Car ce que peu de gens savent, c'est qu'Amorella mène une double vie. Créatrice de contenu et étudiante en génie logiciel. En 2021, Amorella décide de devenir ingénieure. Pas vraiment par passion, mais parce qu'elle imaginait déjà son père annoncer fièrement « Ma fille est ingénieure ». 5 ans plus tard, le quartier attend toujours.
2: En fait, j'ai tellement peur de choisir la mauvaise vie que j'ai choisi les deux en même temps. Puis le problème, c'est que je suis trop lâche pour tout plaquer, mais aussi trop têtue pour abandonner. Du coup, je souffre dans deux carrières en même temps. Puis là, en ce moment, mon rythme de vie, c'est je tourne une vidéo, je fais un devoir, je tourne une vidéo sur le fait que j'ai un devoir, puis c'est un cercle qui s'arrête jamais.
1: Pour comprendre ce phénomène, nous avons interrogé un spécialiste.
3: Nous sommes face à un cas typique du syndrome du au cas où, une pathologie qui touche les personnes incapables de choisir une seule vie. Elle préfère vivre les deux, quitte à dormir 3 heures par nuit. Les premiers symptômes sont faciles à reconnaître. Ouvrir Moodle et TikTok en même temps, accepter un tournage pendant la semaine des examens et répéter la phrase « ça va, Ali ». À ce stade, le patient pense sincèrement qu'il est organisé et justement, les recherches démontrent que c'est faux.
1: Sur les réseaux sociaux, elle est influenceuse. À l'université, elle est étudiante. Et pour son père, elle est toujours la future ingénieure. Et à 3h du matin, elle est toutes les voix que vous venez d'entendre.
0: Et on aime toutes ces voix que l'on entend chaque semaine. Gracieuseté, de Amorella Lenga qui nous présentait ce faux reportage. Elle sera de retour avec nous en studio et en direct la semaine prochaine pour la toute dernière émission de la saison. Déjà, je peux vous annoncer qu'on aura une performance de l'artiste nigérien Boubé et de ses musiciens. Et pour l'avoir vu plusieurs fois sur scène, c'est un spectacle à ne pas manquer. Tout ça et plein d'autres choses. Je profite des quelques secondes qui restent pour remercier Leila Asselman et Khalid Jebari. Ce fut un plaisir de vous avoir cet été. Merci aussi à Habib Siam qui sera demain sur scène dans le cadre de Pop Montréal. Fabrice Ivanov-Sena, la pièce Alter Ego, sera présentée encore une fois du 23 novembre au 11 décembre à la Licorne. On continue de te suivre au cinéma, à la télé et partout ailleurs. Un grand merci à toute l'équipe qui rend cette émission possible. Ariane Cipriani, Kevin Murphy, Pierre-Antoine, Alejandro Magagna et notre réalisateur Philippe Roberge. Je salue et j'embrasse toute ma famille parce que aujourd'hui c'était le monde est à mood au sens propre et au sens figuré. Pour le meilleur et pour le pire, on sera en direct pour une toute dernière fois de l'été la semaine prochaine. Ce sera de 13h à 14h sur les ondes d'ici première. Je m'appelle Raed Hamoud et je vous souhaite une fin de semaine à la hauteur de vos espérances.
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7: Bonjour, ici Andrea Pozzo-Martinez à Toronto. Il est 14h, voici vos informations. Plus de 3 semaines après la fusillade qui a fait 2 morts au populaire festival Salsa on St. Clair, la police de Toronto annonce 2 arrestations. 2 jeunes hommes à peine majeurs font face à plus d'une trentaine d'accusations, incluant tentative de meurtre et meurtre au premier degré. Mais la police est toujours à la recherche de l'arme du crime. Mirna Djukic a les détails.
8: Josiah Massaro-Gill et Lewis Downey tous deux âgés de 18 ans, ont été arrêtés ce mercredi en lien avec la fusillade survenue le 11 juillet sur l'avenue Sainte-Claire. Ils sont notamment accusés des meurtres au premier degré de Shaquan Kouachi, 25 ans, et de César Vernaza, 20 ans, et de tentatives de meurtre des cinq autres personnes blessées par balle ce soir-là. La sergente détective du service de police de Toronto, Stacey McCabe, a aussi révélé que, contrairement à ce que la police pensait jusqu'ici, il n'y aurait pas eu d'échange de tirs dans la foule.
9: Although two firearms were recovered at the scene, forensic testing determined that neither had been fired.
8: En fait, aucune des deux armes à feu récupérées sur place n'a été utilisée, dit-elle. Et l'enquête suggère que tous les tirs provenaient d'une seule et même arme. Trois autres armes à feu saisies lors de l'arrestation des deux suspects ont été envoyées à l'analyse juridique pour vérifier si l'une d'elles pourrait être l'arme du crime. La sergente détective a refusé de commenter sur un possible motif du crime ou sur la spéculation au sujet de l'implication de gangs de rue. L'enquête se poursuit. Ici Myrna Djukic, Radio-Canada, Toronto.
7: Puis l'un des candidats à la direction du Parti libéral de l'Ontario abandonne la course. Vikram Manda a annoncé qu'il ne se présenterait plus. Il explique avoir pris cette décision après avoir examiné attentivement l'état de la course et la réalité à Queen's Park. Cinq autres candidats sont toujours en lice et les membres du Parti libéral éliront leur nouveau chef en novembre. Puis le canton de Moonbeam pourra dorénavant imposer des amendes de jusqu'à 5 000 $ aux résidents qui ne suivent pas les directives de collecte des déchets. Les conseillers municipaux ont adopté un règlement jeudi visant à établir des obligations dans la gestion des déchets. Le maire Luc Léonard indique que le but du règlement est de préciser les normes de service.
10: Le problème est que certains gens prétendent que c'est entièrement la responsabilité de nos employés de travaux publics de prendre soin des déchets. Donc, parfois, on a une laveuse, une chasseuse qui est simplement débarquée à notre garage municipal ou ils vont choisir, pour une raison ou une autre, la location du dôme ou la Kenny. Ils vont juste débarquer le déchets là en prétendant que c'est notre responsabilité de le recueillir.
7: Il n'y a pas encore de date précise pour l'entrée en vigueur du règlement, selon le maire Léonard, mais il estime que des modifications au règlement seront ajoutées lors des prochains jours. L'augmentation du prix des loyers contribue directement à l'augmentation de l'itinérance dans les grandes villes notamment. C'est ce que révèle une nouvelle étude de l'Alliance canadienne pour mettre fin à l'itinérance. L'organisme a analysé 36 communautés à travers le pays entre 2018 et 2024. Selon les données des loyers à Hamilton, les loyers à Hamilton auraient augmenté de 47% en 6 ans. Samuel Watts, membre de l'Alliance canadienne pour mettre fin à l'itinérance et PDG de l'organisme Bon Accueil à Montréal, affirme que le gouvernement canadien devrait se pencher sur des solutions de prévention pour faire face à l'itinérance.
11: On sait très bien que notre système, notre écosystème de soins a été vraiment construit depuis une cinquantaine d'années pour venir en aide aux personnes qui se trouvent déjà en itinérance. Et on doit vraiment changer cette optique-là pour faire en sorte qu'on est en mesure de prévenir en amont la réalité de l'itinérance. C'est beaucoup moins coûteux et c'est beaucoup plus digne pour les personnes.
7: Il précise que l'annonce fédérale sur le logement à Toronto de cette semaine est un bon point de départ. Et puis en Colombie-Britannique, de nouveaux ordres d'évacuation sont en vigueur dans la vallée de l'Okanagan. Un ordre d'évacuation vient d'ailleurs d'être donné pour 56 propriétés au sud de Merritt, à l'est de Vancouver. Plus d'une centaine d'incendies sont toujours actifs dans la province. Les explications de Julie Landry.
12: Le nouvel ordre d'évacuation touche l'ouest du lac Okanagan. Les évacués en ont été informés la veille et ont eu une nuit pour se préparer. C'est le cas de Duff Jolly, qui avait l'habitude d'éprouver de l'empathie pour les autres évacués.
13: You hear about it and you feel sympathy. But you cannot imagine.
12: Mais ne pouvait pas s'imaginer tout ce que ça peut comporter comme stress. Au moins, sa maison est toujours intacte pour l'instant. Les autorités s'attendent à une intensification de la situation dans les prochaines semaines, comme l'a indiqué le premier ministre David Eby.
14: We're expecting to see intensifying conditions over the next couple of weeks. The wildfire
12: avec des températures chaudes, sèches, des éclairs et du vent dans les prévisions. La Première Nation de Lower Similkameen, près d'Osoyoos, a dû déclarer un état local d'urgence et a placé ses membres sous une alerte d'évacuation à cause du feu Simlahikin qui brûle aux États-Unis, à 20 km de la frontière. Pendant ce temps, la qualité de l'air continue de se dégrader. Dans la vallée de l'Okanagan, avec les feux dans le nord et ceux au sud de la frontière qui brûlent depuis 10 jours,

0: mais c'est parmi les pires qualités de l'air sur la planète en ce moment. Le populaire triathlon de Kelowna, qui devait avoir lieu dimanche, a été annulé pour la santé des athlètes, tout comme la course de bateau dragon qui devait avoir lieu au Ribfest à Kamloops. Ici Julie Landry, Radio-Canada, Vancouver.
1: Voilà, c'est ce qui complète vos informations. 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On vous souhaite une excellente journée à notre antenne.

0: Bonjour à vous, c'est Evelyne Charruet. J'espère que vous allez bien. Je suis contente de vous retrouver après une semaine de vacances qui m'a semblé beaucoup plus longue, ma foi. Merci à Eugénie Lépine-Blondeau d'avoir pris comme ça cette émission, le goût de savoir pendant une petite semaine. Alexis était là. Bonjour Alexis Bouliane.
1: On s'est bien amusé avec Eugénie, mais oui. Contente de revoir aussi.
0: C'est très gentil. Bien. En tout cas, je suis contente d'être là. On va s'intéresser bien sûr à l'alimentation. C'est votre émission sur ICI Première qui s'intéresse à tous les enjeux de la graine au repas et tout ce qu'il y a entre les deux. Aujourd'hui, on va s'attarder aux légumes mal aimés, autant dans le champ que dans l'assiette. Vous savez, ces légumes, parfois, qu'on voit à l'épicerie, on n'est pas trop certain si on veut les acheter, on ne sait pas trop quoi en faire. On a réuni deux experts pour parler de tout ça. Stélio Perron-Belon, bonjour.
2: Bonjour.
0: Vous êtes chef, professeur de cuisine à l'Institut de tourisme et d'hôtellerie du Québec, auteur d'un très, très beau livre
2: Merci.
0: Que j'ai acheté d'ailleurs, Légumes, avec un sous-titre « Recettes créatives et délicates ». Apparemment, oui. C'était un rêve d'écrire ce livre.
2: Oui, j'ai travaillé sur ce livre plus de 10 ans. Ah.
0: Plus de 10 ans?
2: Plus de 10 ans, effectivement.
0: Pourquoi c'était si long?
2: Je ne sais pas. je ne sais pas. C'est comme sortir son premier disque, j'imagine. Là, on le peaufine, on n'est jamais prêt.
0: Ouais.
2: Arrivé après de la sortie, on se dit « Ah, on aurait dû inclure d'autres choses ».
0: Ouais, c'est comme ça. 10 ans, ben franchement, ça paraît parce que c'est très soigné, c'est très beau, de belles
2: beaucoup.
0: Images. Bravo. On a aussi Pierre-Antoine Gilbert qu'on retrouve. Bonjour.
3: Salut, Evelyne.
0: Alors, agronome, enseignant, coordinateur du programme d'agriculture bio au Cégep de Victoriaville. Vous aussi, vous allez avoir un livre bientôt sur les tablettes.
3: C'est pour mars 2027. Je l'assume, donc on l'annonce. Donc, il s'en vient. Il est en train d'être en révision en ce moment. Puis, beaucoup, beaucoup de travail à faire, surtout au niveau des photos, parce qu'il faut que ça ressemble un peu à un livre de recettes. Il faut que ça soit beau, inspirant. Ça va être autour du jardin en serre ou un titre comme ça en ce moment qui est provisoire.
0: Oh, il n'y a même pas de titre encore.
3: Ben, c'est celui que j'ai en tête, celui qui me parlait le plus. Mais bon, on verra avec l'éditeur au final le choix qu'on fera.
0: En ce moment, il y a de belles tomates dans le jardin qui attirent aussi le sphinx de la tomate.
3: Le sphinx de la tomate. Son nom latin, Manduca quinque maculata. J'ai beau avoir fait du latin au secondaire, ça commence à être loin. J'ai aucune idée si je le prononce de la bonne façon. Une chenille verte qui se camoufle très bien dans les tomates, puis elle a la particularité de tout manger sur un plant de tomate ou presque.
0: À même part, les feuilles?
3: Les feuilles, mais surtout les fruits. Elle va prendre juste une petite bouchée ici et là. Fait que ça peut faire en sorte qu'après, ça ouvre la porte à des moisissures, des pourritures, ça déclasse les fruits. Bon, si c'est pour des sauces tomates, tomates italiennes, on coupe le morceau puis on la valorise quand même. Mm. Mais n'empêche que ça fait des dommages. Puis la chenille, là, quand elle devient très grosse, on parle d'un 13-15 cm. Là, c'est impressionnant quand même.
0: Oui, mais la chenille comme telle, on dirait des morceaux de feuilles.
3: Oui, oui.
0: C'est pas vraiment particulier. J'invite les gens à aller voir sur Internet une photo sphinx de la tomate.
3: Exactement. Puis là, je prépare une petite vidéo là, pour l'expliquer aussi aux gens. Là. Ça va peut-être les aider à être capable de le dépister, de le trouver et de s'en débarrasser, entre guillemets. Ouais.
0: Merci beaucoup d'être avec nous, Pierre-Antoine. Alison Van Rassel, bonjour.
4: Hey, salut les gourmands.
0: Alors, communicatrice culinaire, j'ai vraiment le plaisir de vous accueillir à nouveau dans le studio. La dernière fois, c'était à distance. Vous faites partie du jury de dégustation de la compétition du meilleur apprenti pâtissier et chocolatier du Québec. Mais c'est pas plate comme mandat,
4: c'est quand même pas plate. C'est un superbe mandat. Puis je vous l'avoue, je vais tester mes connaissances à moi aussi en même temps. J'ai pas la prétention de tout savoir. J'ai étudié la pâtisserie à l'École hôtelière de la capitale pendant la pandémie parce que j'avais un petit peu le syndrome de l'imposteur. Mais c'est vraiment une offre que je ne pouvais pas refuser parce que pour moi, la relève, il n'y a rien de plus important en alimentation. Donc, de donner du temps et de donner un peu de mes papilles, ça me fait incroyablement plaisir.
0: Je pense que vos papilles aussi sont contentes.
4: Oui, totalement. Mes courbes aussi, Evelyne.
0: On va faire une dégustation à l'aveugle dans quelques instants. Ne m'en dites pas plus. Je vois que vous vous installez. Je veux rien voir. Alexis Bouliane, je vous ai dit bonjour, mais je vous dis re-bonjour.
1: Mais re-bonjour.
0: Vous êtes journaliste à la recherche, spécialisé en alimentation. Vous avez enfilé vos bottes de caoutchouc pour nous cette semaine.
1: Oui, c'est toujours un plaisir de mettre mes bottes de caoutchouc quand c'est nécessaire, là, évidemment. Là, je fais pas ça par plaisir, mais on est allé patauger un petit peu dans une terre à la fois milieu humide et agricole. Alors,
0: À proximité de Montréal.
1: Très,
0: aussi.
1: Très près de Montréal, oui.
0: C'est l'île Bizarre. Vous savez, c'est où l'île Bizarre? C'est dans la pointe ouest de l'île de Montréal, un endroit où il y a des terres agricoles à protéger. On va parler de ça un peu plus tard. On va aussi s'intéresser au métier de semencier. C'est très, très important. Qui cultive les graines qu'on va planter dans notre jardin, dans notre potager? On va découvrir tout ça un peu plus tard à l'émission. Bienvenue à tous.

0: À l'aveugle, elle nous apporte un aliment, un produit, une découverte de son choix dont personne autour de la table ne connaît l'identité. Seul le réalisateur de l'émission, Philippe Desrosiers, est dans le coup. Personne ne triche, même pas moi. Vous confirmez, Alison?
1: Je confirme à 100%.
0: Les dernières fois, on a eu droit à l'esturgeon fumé, à la limonade de renouée du Japon. Et cette fois, comment vous avez orienté votre choix, Alison?
1: Cette fois, on entre dans l'univers de la meilleure marchande fromagère au Canada, Anne Gauvreau-Sibylle. Elle a remporté le titre au Salon international de l'alimentation qui a lieu à Montréal en avril dernier. Et elle représentera le Canada au Mondial des fromages, des produits laitiers à Tours en France en septembre 2027. Anne est une ingénieure électrique pendant 20 ans, chargée de projet en construction avant de se réorienter vers la fromagerie. Poussée par un côté sensoriel très développé, une passion pour le service à la clientèle, et Anne opère une petite fromagerie dans le quartier Villeray à Montréal, et on va littéralement rentrer dans son univers sensoriel. Aujourd'hui, Evelyne, on va faire une dégustation de fromage à l'aveugle. Oh. Et là, ce que je trouve vraiment excitant avec cette expérience, c'est qu'il y a probablement beaucoup de gens qui écoutent en ce moment qui se disent « Mais comment ça fonctionne une dégustation de fromage? » Bon, peut-être qu'il y en a qui disent « Il y a des fromages sur un plateau, on y va à tout hasard et on découvre en goûtant. »
0: Ben oui, est-ce qu'il y a une séquence?
1: Il y a quand même une séquence intéressante. Et dans un contexte de dégustation à l'aveugle, comme a eu à le faire Anne Gauvreau-Sibylle lors du concours de meilleure marchande fromagère et qu'elle aura à faire à Tours en France pour représenter le Canada. On va faire ça ensemble aujourd'hui.
0: Là, on est armé d'un cure-dent. Stélio, oui. Vous l'avez.
2: Oui,
0: Pierre-Antoine aussi.
2: Oui.
0: Vous êtes prêt, Alexis? Oui, Alexis l'a déjà.
2: Armé de mon cure-dent.
1: Oui, absolument. Et le cure-dent, c'est l'arme parfaite pour la dégustation, puis surtout dans les festivals de fromage. Dans les festivals où on peut faire de dégustation, c'est vraiment l'outil parfait. On débute d'abord et avant tout, on regarde, elle nous a préparé un super plateau de fromage. Et je dois dire que c'est là, l'expertise d'une marchande fromagère, de comprendre les demandes des clients et de préparer des plateaux en fonction des types de fromage, des couleurs.
0: Bon, je vais prendre une photo, là.
1: Oui, bien, il y a aussi votre, je vous rassure, il y a aussi votre édimestre, Evelyne, qui a pris des photos avant, parce que c'est là où on comprend l'expertise des marchands, marchandes fromagères. D'abord, le type de pâte. Donc, Stélio, en regardant le plateau, êtes-vous peut-être en mesure de me parler des types de pâtes qu'on retrouve?
2: Bien, je vois des pâtes pressées.
1: Ouais.
2: Je dirais peut-être même cuite.
1: Oui, exactement. Donc déjà, c'est l'aspect plus ferme du fromage que
0: vous. Là, il va falloir goûter parce qu'on n'a pas une heure sur ça.
1: Tout
0: mais
1: à fait.
0: Moi,
1: absolument.
0: J'ai envie d'en mettre un sur mon cure-dent. Est-ce que je peux?
1: Ben absolument. Si le désir y est, allons-y. Allons-y avec le plus pâle parce qu'on recommande de débuter la dégustation d'un plateau avec ce qu'il y a de plus pâle.
0: Il va falloir mettre une tranche plus pâle.
1: Regardez la couleur, oui. Hein? Ou il y a sinon le petit rond aussi. Qui est blanc. Donc, sur ce plateau, il y a trois différents fromages. Le plus pâle, il y a un type de pâte molle et il y a un type de pâte pressée cuite aussi. Donc, Stélio, superbe reconnaissance. Ce sont des pâtes qui, dans ce cas-ci, sont présentées soit en ce qu'on dit une invitation à la découpe. Donc, regardez le rond et on a découpé deux petites pointes à l'intérieur du rond. C'est ce qu'on appelle une invitation à la découpe. On démontre comment on devrait, dans le cadre d'une dégustation de fromage, présenter la découpe de fromage, présenter la dégustation.
0: Donc, si je comprends bien, quand on présente des fromages en dégustation dans un concours, c'est un plateau complet, c'est ça?
1: Oui, il y a plusieurs événements, plusieurs différentes catégories, mais une des catégories les plus importantes, c'est la présentation du plateau de fromage. Et c'est vraiment ça l'expertise. Donc, selon le type de fromage, on le découpe d'une certaine façon. Dans ce cas-ci, l'invitation à la découpe, on parle d'un fromage à pâte molle. On va le déguster dans quelques instants pour reconnaître le type de lait.
2: J'avais déjà commencé.
1: Oui, absolument. Puis je vais vous demander votre opinion par après. Ensuite, on a des pâtes en pépites. Donc, ce sont souvent des cheddar, des fromages vieillis aussi. Donc,
0: qui se défont un peu, là.
1: Qui se défont. Exactement. Donc, on va les casser avec un petit couteau. Mmh. Donc, la première dégustation, la pâte molle plus blanche, le lait plus blanc. Donc, déjà, on en sait. Oui, celui-là, il est veiné. Donc, Pierre-Antoine, peux-tu peut-être...
0: Décrire
1: ce que tu vois, ce que vous voyez.
2: Ben,
1: pardon.
2: On dirait qu'il y a un fruit à l'intérieur, d'où le qualificatif veiné. Là.
1: Oh, puis j'adore.
2: Moi, j'ai pas tous les bons mots, la bonne terminologie, mais c'est
1: très particulier. Il n'y a pas de mauvaise façon de le décrire, Stélio.
2: Moi, j'aime le
3: Le côté fruité, là, le produit laitier développe cette belle acidité qui n'est pas agaçante, puis il y a une rondeur. Je trouve ça super intéressant.
1: Alexis,
4: là, on parle bien du fromage avec la croûte.
1: La croûte un petit peu plus foncée, donc on parle d'un affinage plus long, on parle d'une pâte pressée cuite. Dans ce cas-ci, c'est pasteurisé le lait, donc chauffé à une température plus élevée, et c'est un lait de brebis.
4: Ça me fait penser à un manchego espagnol.
3: Oui.
1: Bravo, c'est un type manchego. On ne peut pas dire manchego parce qu'il ne respecte pas l'AOP. C'est protégé par un AOP parce que c'est fait à un endroit très précis de l'Espagne.
0: Une appellation d'origine protégée.
1: Exactement. Ouais. On protège le savoir-faire, on protège le terroir et le territoire. Dans ce cas-ci, c'est affiné avec du champagne rosé.
0: Ah.
1: Donc, c'est un effet surprise dans un plateau qui permet de tester la finesse du goût. Et là, le côté fruité dont vous avez parlé, Stelio, le côté plus acidulé, c'est exactement ça. Là, je parlais tout à l'heure, au début, à l'invitation à la découpe, le fromage qui est rond, un petit rond, fromage blanc, pâte molle.
0: Associe plus à un fromage de chèvre, par exemple.
1: Exactement, et c'est un fromage de chèvre. Dans ce cas-ci, c'est le crottin à ma manière. Donc, lorsqu'on le déguste, qu'est-ce qui ressort? Je pense qu'il y a eu un moment de plus moment où les épaules ont baissé.
0: Pierre-Antoine aime bien ce fromage-là. C'est tendre en bouche, fond.
2: C'est fond, ça goûte le ciel.
1: Ouais, c'est crémeux, c'est crayeux même un tout petit peu, c'est plus dense. On parle d'arôme de lait frais. C'est un fromage à pâte molle, croûte naturelle. C'est fait par le fromager Simon Hamel à l'atelier fromagerie à Victoriaville. Puis le lait est fourni par, dans votre région en plus, tout est indiqué pour que vous l'aimiez. Oui. Et c'est fait par des producteurs de lait de chèvre de la région à moins de 25 km. Sure. Le dernier, non le moindre, celui qui est présenté en pépite. Donc, on a parlé de cheddar, des fromages plus affinés qui se cassent un peu lorsqu'on les coupe, de plus longs affinages. On s'en va faire un tour dans ce cas-ci à l'île du Prince-Édouard. Pouvez-vous me parler de la dégustation?
0: Peut-être?
1: Le goût de celui-là, la petite pépite?
4: Ben, effectivement, cheddar très affiné, là, plus vieilli. C'est beurré, c'est salé, c'est...
0: Est-ce que c'est très acide?
4: Non, énormément.
1: On est plus du côté umami.
4: Oui, vraiment.
1: Donc, on parle souvent de l'umami dans le fromage et on va le retrouver surtout dans les parmesans, par exemple, mais surtout dans les cheddars affinés un peu plus longuement. C'est une pâte jaune foncée, c'est ferme, c'est friable, des arômes terreux. Il y a à la fois du végétal, les pommes de terre et fruits. Donc, c'est vraiment nuancé. Et donc... Le but de cette dégustation-là aujourd'hui, c'est de vous dire, prenez le temps de regarder d'abord et avant tout parce que les couleurs vous disent quelque chose, comme Anne Gauvreau-Sébille le fait dans un contexte de concours. Et c'est ça qui définit un peu son expertise en tant que marchande fromagère, en tant que différentes fromageries au Québec et au Canada. On a un service à la clientèle, on peut déguster des produits, on raconte le produit, on comprend les besoins des clients de la part des marchands, marchandes, fromagers, fromagères. Et c'est ces notions-là qui seront jugés au Mondial de Tours, au Mondial des fromages, et des produits laitiers à Tours en France en septembre 2027, où elle ira représenter le Canada.
0: Est-ce qu'il y en a un préféré? Il y en a un qui se démarque, Stelio?
3: Le dernier fromage, moi, ce que j'aime, c'est qu'il est très complexe. Puis il y a le sucre qui se détache à la fin, là, cette finale qui ressemble beaucoup au fromage danois ou les vieux Gouda comme ça, où on développe ces saveurs-là. Moi, je suis très fan de ça.
2: Moi, tous les trois, je les mettrais sur des tomates de jardin.

0: Ah, vous l'avez reconnu, ces petits béliveaux sur Ici Première. Si on peut manger des légumes, mal aimés ou pas d'ailleurs, c'est qu'une personne a planté une graine, qui a germé, qui a poussé pour devenir une plante et qui a éventuellement produit un légume. On va s'intéresser à ces graines, à la base de toute la chaîne de production, mais aussi à la base de notre alimentation. Ceux qui produisent ces graines, ce sont les semenciers. On va aller joindre une semencière à la ferme Mitchosin, qui est une ferme de semences de 10 acres sur l'île de Vancouver en Colombie-Britannique, là où on a cultivé plus de 300 variétés depuis la création de la ferme en 2004. On y joint Fiona Amersley Chambers. Bonjour Fiona.
1: Bonjour de côte ouest.
0: Oui, bonjour de la côte est. Alors, vous avez une formation d'ethnobotaniste, Fiona. Vous étiez fermière avant de passer à la production de graines. Comment vous êtes devenue semencière?
1: Ah, c'était par accident, en fait. Je ne suis pas réveillée un matin pour dire « Ah, ben, je veux bien suivre ce métier ». Non, c'était par accident. J'étais fermière, je faisais la production de légumes pour les restaurants de haute qualité. Et une variété d'épinards que j'aimais bien, que je plantais chaque année, a disparu de tous les catalogues en même temps. Donc, avant ça, je pensais que chaque compagnie qui vendait des semences faisait l'élevage et la production de semences qu'ils vendaient. Je savais pas du tout qu'ils achètent tous plus ou moins sur le marché international industriel et leur remet les graines en sachet. Donc, j'ai appelé ces compagnies pour dire, ben, est-ce que vous allez produire cette variété l'année prochaine? Ils disaient non, la compagnie d'où on achète nos semences ne le produisent plus. Donc, j'étais un peu étonnée. Et à part ça, j'ai commencé à garder, au début, c'était juste plusieurs variétés de graines pour que je puisse pouvais les replanter chaque année. Et bon, après des années, 20 ans plus ou moins plus tard, maintenant, on ne fait que presque seulement la production de graines. Mm-hmm. Bon, c'était par accident.
0: C'était par accident, mais un bel accident et qui vous a mené vers une carrière depuis 2004. Qu'est-ce que ça fait concrètement un semencier sur la terre?
1: Qu'est-ce que ça veut dire? C'est quoi? Bon, vous pouvez répéter, pardon?
0: Oui, bien sûr. Vous faites pousser vos légumes, vous faites pousser vos fruits et ensuite vous récoltez les graines. C'est plus que ça.

0: Il y a un travail d'évaluation, d'annotation. C'est un travail assez minutieux que vous faites.
1: Ah oui, absolument. On dit que chaque variété est une caractère différente, en fait. Et oui, c'est beaucoup. Et c'est une des raisons qu'il n'y a pas beaucoup de monde qui fait ce travail, surtout en petite production, si vous voulez. Parce que la plupart des semences que nous achetons, que nous avons au Canada, viennent dehors de nos frontières.
0: Oui.
1: Et ils sont produits sur un sous des méthodes industrielles. Donc, pour faire la production vraiment dans les petites productions de semences, c'est très compliqué.
0: Je pense que Pierre-Antoine Gilbert a une question. C'est un agronome, un de nos chouchous de l'émission. Allez-y.
2: J'aurais plein de questions, mais je me demande tout simplement, c'est quoi le type de culture ou la variété que les gens préfèrent prendre chez vous, tout simplement?
1: Ah, ben là, c'est compliqué. Ça dépend de la région du Canada, parce que l'année passée, on a envoyé à peu près 22 000 sachets de semences d'ici. Il aime bien, évidemment, les légumes, les fruits, les tomates sont très populaires. On crée aussi ici, à la ferme de Mechosen, des variétés nouvelles des plantes alimentaires. Ce qui est important, en fait, nous avons perdu, selon les semences du patrimoine, c'est un groupe canadien très recommandé, ils pensent que nous avons perdu à peu près 94% de nos semences alimentaires en Amérique du Nord au cours des derniers siècles. Donc, c'est une crise, une perte vraiment catastrophique. Donc, on crée aussi des nouvelles variétés. Et une variété très populaire s'appelle Strawberry Cherry en anglais.
2: Oui.
1: C'est une petite tomate. Et oui, c'était très populaire l'année passée.
0: Parlez-moi de votre projet patate.
1: Pardon?
0: Est-ce que vous êtes là, Fiona? Parlez-moi de votre projet de patate.
1: Oui. Ah oui, le projet de patates. Oui, j'adore. J'adore les patates. Et il y avait 8 ans, j'ai assisté à un congrès de semences et quelqu'un de l'Amérique du Sud m'a donné des petits sachets de graines de patates. Donc, depuis ces graines-là, nous sommes en train de créer des nouvelles variétés de patates. Et là, les consommateurs, les citoyens peuvent acheter les sachets de semences de chez nous. Et chaque graine est une variété nouvelle de patates. Donc, c'est ce qui est extraordinaire. Et on a à peu près 60 variétés nouvelles quand on fait les croisements entre ces variétés ici à la ferme. Et voilà, c'est ça. On a des couleurs différentes, des goûts différents. C'est magnifique.
0: Et ça prend combien de temps, ça? J'imagine qu'un croisement, c'est une saison à la fois, c'est ça?
1: Oui. Les plantes de tomates, de patates, pardon, que nous avons ici, fleurissent beaucoup. Ils sont très, très jolis. Et chaque fleur produit un petit fruit qu'on ne peut pas manger. C'est toxique. Mais dans ces fruits-là, il y a des petites graines. Et donc, si on plante une de ces graines, on fait l'élevage comme des tomates. Par exemple, au mois de février-mars, on les sème à l'intérieur de nos maisons ici au Canada, au nord. Et on les fait pousser comme des tomates ou des poivrons. Et cette année, on les met au jardin quand les conditions sont un peu plus chaudes, comme des tomates, par exemple. Et à la fin de l'année, on fait la récolte des petites pommes de terre. Mais ils sont pas très, très grands. Ils sont comme plus ou moins 10 cm, quelque chose. On les garde pour l'hiver, comme des patates normales. Et au printemps, on les replante. Et c'est dans leur deuxième année qu'ils deviennent le si grand possible et qu'ils peuvent vous montrer ce qu'ils peuvent faire. Hein. Ouais. Les couleurs des fleurs et la taille des patates.
0: Alors, c'est vraiment un travail de longue haleine avant d'être capable de développer des variétés soit résistantes à des maladies, soit résistantes aux sécheresses. En terminant, c'est un peu ce que vous cherchez à faire, trouver des variétés qui vont résister au climat du futur?

Oui, et aussi d'introduire des variétés nouvelles et de la diversité dans notre système alimentaire. Parce qu'il n'y a qu'à peu près 15 variétés de pommes de terre, de patates,

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1: Effectivement, on veut savoir cette semaine quels sont les légumes mal aimés, quels sont ceux qui ont mauvaise réputation. On vous demande quels sont les légumes ou les fruits que vous n'achetez presque jamais et pourquoi. Marianne Giguère nous écrit qu'elle n'achète pas d'oignons verts. Ça goûte le cadavre de coccinelle fermentée dans de la bave de bigorneau et ça écrase toutes les autres saveurs dans la bouchée. Bravo en tout cas pour ce message. Wow. Ouais, Richard Rio nous dit l'endive et le radis sont des légumes que j'aime moins à cause de leur âpreté. C'est un goût qui ne me fait pas triper, tout simplement. Et Paul Massicotte nous dit « tomate ». Oh, je sens qu'il va se faire des ennemis autour de la table. Oui, Paul nous dit « je n'aime pas la structure giclante ni l'acidité de la tomate ». Et pourtant, Stélio, vous pourriez manger des tomates jusqu'à la fin de votre vie, vous?
2: Moi, oui, définitivement, en dessert aussi, ça m'arrive régulièrement. Mais il y a des variétés de tomates hein, où il y a moins d'eau de végétation qui sont très, très charnues. Là. En tout cas, je suis prêt à essayer de le convaincre.
1: Ah oui, bon, c'est ça. Je vous mettrai en contact. Au fond, notre question aujourd'hui, c'est un peu « quels légumes aimeriez-vous aimer? » Écrivez nous passer par la bulle de conversation de l'application Radio-Canada Audio. Moi aussi, j'ai quelque chose à grignoter pour vous, mes chers invités. Vous avez devant vous ce qui ressemble un peu à une crêpe. C'était mon test de la semaine. Je vois passer sur les réseaux sociaux depuis un certain temps des feuilles de riz trempées dans l'œuf qu'on fait cuire à la poêle. Alors, c'est un peu une façon accélérée de faire une crêpe. Ce que j'ai mis entre deux feuilles de riz à l'œuf, c'est un peu d'œuf. Encore une fois, brouillé tout simplement, un peu de porc effiloché et du fromage. Ça prend quelques minutes à réaliser. Les enfants étaient très, très intéressés. Je pense que c'est assez simple à faire. Qu'est-ce que vous en pensez autour de la table, Alison?
3: Ce sont des saveurs très réconfortantes, fromage. Moi, je trouve ça génial. Si c'est simple, les enfants aiment, ça a tout pour séduire. Là.
1: Oui, absolument. Il n'y a pas d'aromates là-dedans. Je n'ai même pas salé, je n'ai pas poivré, je n'ai rien mis. Juste pour avoir le goût, en fait. Moi, ce que je cherche à savoir, c'est est-ce que cette texture-là vous plaît comme plat, Pierre-Antoine?
4: Bien, complètement. J'ai même l'impression d'être en voyage. Je ne saurais pas dire lequel pays, mais d'être ailleurs, le fromage, le porc effiloché. Mais mettons, si c'était ma fille, elle me demanderait du sirop d'érable en plus de ça.
1: Mais c'est vrai que ça ressemble à une crêpe, Alexis.
5: Ouais. Ouais. Ben, vraiment, ça parle d'une crêpe. Là. Je veux dire, même visuellement, on dirait vraiment une crêpe. Puis la texture est peut-être un peu plus ferme. Oui. C'est une crêpe, par contre, mais c'est vraiment bon.
1: J'avais l'impression que c'est comme si l'œuf était rigide, tout simplement, Stélio.
2: Oui, mais si ça se mange chaud, est-ce que ça se mange chaud?
1: Oui.
2: Oui, j'imagine que c'est un peu plus moelleux. Mais moi, ça me rappelle la quiche comme saveur.
1: Ah, ben oui, à cause de l'œuf.
2: Et effectivement, puis la petite viande dedans, là, je trouve que c'est parfait. Et ça se présente comme une tortilla aussi en même temps.
1: Effectivement, ça peut ressembler à une tortilla. Si vous êtes adepte des sauces piquantes, vous pourriez badigeonner de sauces piquantes ou de sirop d'érable, pourquoi pas, pour les plus jeunes. Mais en tout cas, c'est très, très simple à réaliser. À condition de ne pas laisser tremper les feuilles de riz trop longtemps dans l'œuf, parce qu'autrement, elles deviennent très molles, très collantes et elles sont difficiles à manipuler. Vous allez faire des dégâts dans votre cuisine, tout simplement. Oui, allez-y, Stélio.
2: Moi, spontanément, je me dirais, c'est chaud, là, je mets quelques légumes marinés dedans, puis je le roule, faire un petit sandwich, et je ramène tout le temps tout aux légumes, vous me direz. Mais je le vois, puis ça fait un lunch rapide.
1: Exactement. C'est très, très rapide à faire, et surtout, c'est sans gluten.
2: Ah oui.
6: Évidemment, c'est très riche en termes de biodiversité. Là. On le voit ici, là, à notre gauche, là, on voit que c'est un marécage arboré. À notre droite, c'est un boisé. Donc, ça a une grande valeur écologique, là, avant tout. Mm-hmm. Puis, on parle de circuit court en alimentation. Imaginez, là, les gens qui vont cultiver cette terre-là, là, sont à quelques kilomètres de 2 millions de population. Là. Donc, ça a une valeur inestimable, là, pas rien que pour aujourd'hui, mais nous, on protège pour toujours. Fait que dans 100 ans, ça va avoir encore autant, sinon beaucoup plus là, de valeur. Là.
1: On entend des pas dans la boue, en plus de la voix de Marc-André Côté, directeur général de la Fiducie agricole, un organisme qui souhaite que la terre serve à nous nourrir pour toujours. Alexis, donc, vous avez visité cette terre agricole qui vient d'échapper à la spéculation. Rappelez-nous, c'est à quel endroit?
5: Alors, c'est à Montréal, à l'île Bizarre. C'est à l'ouest de l'île. C'est un morceau de terre, cette terre-là, un morceau de terre de 34 hectares. C'est situé donc à l'île Bizarre. L'île Bizarre, c'est très mixte hein, comme endroit. Il y a des...

0: Le terrain de golf bien connu, il y a un peu de banlieue et il y a un territoire agricole. Et donc, je suis arrivé là et Marc-André Côté donc m'attendait sur le bord d'un chemin de terre. Lui, c'est le directeur général de la fiducie agricole UPA Fondaction. Cette organisation-là donc vient de se porter acquéreur de cette terre-là. Ça a été annoncé il y a quelques semaines. Donc, on a chaussé nos bottes de caoutchouc parce qu'on s'est enfoncé dans un autre monde. C'est déjà, il y a des marécages, des forêts luxuriantes, des grands arbres avec des vignes qui pendent. On oublie qu'on est à quelques kilomètres d'une des plus grandes villes du Canada. Il y avait beaucoup de moustiques aussi, si vous vous demandiez. Et au bout de cette route-là, cachée, il y a des grands champs, une douzaine d'hectares en tout, qui n'ont pas été cultivés depuis des années.
1: Qu'est-ce qui a changé donc dans le statut de cette terre-là, avec beaucoup de boue et de moustiques?
0: Beaucoup de boue, oui. Mais donc, c'est la fiducie agricole donc, qui a acheté le terrain pour... en s'alliant en fait avec la Conservation de la Nature Québec, qui est un autre organisme. Puis le but, c'est de conserver les milieux humides et de soustraire la terre au marché, et ce, à perpétuité. Donc, c'est un article du Code civil du Québec qui permet de faire ça. Ça a été créé en 94, puis on appelle ça une fiducie d'utilité sociale. En gros, c'est que la terre a une vocation maintenant, elle a une affectation. Elle appartient à personne, même pas à la fiducie qui l'a achetée. Elle peut pas être revendue ou saisie s'il y a une faillite, par exemple. Donc, tant qu'il y aura le Code civil du Québec, ça va être une terre protégée des lois du marché qui doit bénéficier à la société en général. Puis, ailleurs au Canada, dans certains pays, surtout anglo-saxons, on a ce concept-là qui existe aussi, le land trust, le common. Ce sont des choses qui existent. C'est similaire, sauf que dans le cas des trusts, il y a quand même un propriétaire, dans le sens où il y a un titre de propriété. Ça, c'est pas le cas avec les fiducies d'utilité sociale. Puis, j'ai demandé à Marc-André Côté pourquoi c'était nécessaire de faire tout ça, finalement, de se donner tout ce mal.
2: Ben en fait, on fait face à une imperfection de marché, ce que les économistes appellent une imperfection de marché, c'est-à-dire qu'il y a un décrochage entre la valeur marchande des terres, le prix des terres sur le marché, puis les revenus agricoles qu'on peut en tirer. Donc, ce décrochage-là a eu lieu il y a une quinzaine d'années et il s'accentue année après année, à chaque année. Si aujourd'hui, là, tu pars à zéro, on dit je m'achète une terre agricole pour devenir agriculteur, le prix de la terre est tellement élevé que je rentabiliserai jamais l'opération agricole. Mmh. Donc, ça amène un problème qui est pas rien que pour l'agriculteur, mais qui est pour la société en général.
0: Là, oui. Y a-t-il un lien entre, mettons, l'accessibilité, la nourriture, l'alimentation et ça? Est-ce que ça se révèle dans l'assiette, dans la facture à l'épicerie?
2: Ça va se révéler un jour. Parce que dans le fond, ce qui va arriver, c'est que si les agriculteurs ne sont plus capables de transférer les terres à un prix raisonnable, ben ça met en péril la classe agricole.
1: Oui, Marc-André Côté, qu'on entend ici, ça fait réagir évidemment Pierre-Antoine.
3: Ben, comme enseignant en agriculture biologique, on le voit, le prix des terres, ça devient un frein au développement, à la relève. C'est pratiquement un quota ou un droit de produire, si je peux le ouais. nommer ainsi. Donc, le prix des terres fait en sorte que ça rend inaccessible l'acquisition. Fait que d'offrir des baux à long terme, à des prix raisonnables. Exactement. Sur des longues périodes, si on veut s'installer une chambre froide, un système d'irrigation sur une terre, faire des travaux de drainage, ben, faut être certain de pouvoir la cultiver 5 ans, 10 ans, 20 ans. Donc, à ce sens-là, je trouve que les fiducies, c'est porteur d'espoir.
1: Et c'est intéressant aussi parce qu'on est tout près de Montréal. Oui. En fait, on fait partie même de l'archipel de l'autour de Montréal.
0: Oui, puis c'est ça. Puis dans le fond, cette fiducie d'utilité sociale, elle va être occupée par 3 locataires qui vont la cultiver. Puis eux autres, ils trouvent ça très intéressant, évidemment, oui. d'être près de la population. Il y a notamment Amidou Maïga qu'on a reçu l'année dernière à l'émission.
1: Avec ses légumes
0: africains.
1: Un autre légume mal aimé, l'okra.
0: Lui, il va s'installer là. Il y a aussi un groupe qui va cultiver des légumes de conservation pour les organismes d'aide alimentaire. Ah. Très, très, très intéressant.
4: Les terres, si je peux me permettre, les terres des Sœurs de la Charité aussi à Québec.
1: C'est vrai.
4: Oui,
1: absolument. OK. On sait que le prix des terres agricoles a beaucoup bondi là, ces dernières années. Comment c'est possible d'acheter des si grandes terres par une fiducie?
0: Mais c'est un peu ironique parce que la spéculation, c'est ce que veut éviter la fiducie, mais finalement, c'est aussi ce qui l'empêche d'acheter des terres. C'est-à-dire que la fiducie doit aussi trouver de l'argent pour acheter ces terres-là, qui sont de plus en plus chères. À titre d'exemple, juste pour que vous compreniez bien ce qu'on veut dire quand le prix des terres a explosé, là, dans les Laurentides de la Naudière, c'était 1 100 $ par acre à peu près en 97. On est rendu à 24 000 $ par acre en 2025. C'est 2 000 % d'augmentation. Marc-André Côté estime que pour acquérir seulement 1% des terres agricoles du Québec, ça coûterait 800 millions de dollars. Ouf. Alors, on peut s'imaginer que la fiducie n'a pas des fonds illimités, donc c'est financé entre autres par des emprunts, des subventions, les loyers payés par les locataires, évidemment, qui payent le prix qui ressemble à celui du marché, mais aussi des compensations financières payées par les grands projets détruisent des terres agricoles, comme le réseau express métropolitain, là, le projet de transport en commun dans la région montréalaise. Mais il faut quand même convaincre les propriétaires de vendre. Et donc, on écoute Marc-André Côté à ce sujet.
2: Et les gens, on le constate, là, ceux qui nous vendent leurs terres, c'est des gens qui ont à cœur de maintenir la vocation du site à très long terme. Tu sais, des fois, des agriculteurs qui n'ont pas de relève, leurs enfants sont allés faire d'autres métiers, mais la terre appartenait à cette famille-là depuis 4, 5, 6 générations. Puis, ils sont très, très attachés à la terre. Même les enfants qui ne sont pas agriculteurs, qui vont communiquer avec nous, puis vont dire, ben, si on vend à vous, est-ce que ça reste vraiment agricole? Puis là, lorsqu'on leur dit oui, on dit, OK, on est prêt à discuter avec vous. Puis, oui, on achète, il y a un montant d'argent qui est transigé, mais on n'est pas celui qui va payer le plus cher là, sur le marché, parce que de toute façon, on ne veut pas faire monter les prix. Fait que, donc, il y a une négociation qui est faite, mais généralement, les propriétaires qui nous cèdent renoncent à une partie de la valeur marchande par souci de respecter la mission qu'on a.
1: Ouais, c'est admirable. Et du côté des locataires de la terre en fiducie, Est-ce qu'ils ont des obligations à respecter?
0: Oui, ils ont des obligations. Alors, c'est des baux, là. C'est un bail. On signe un bail un peu comme on signerait un bail pour un logement. Donc, ça vient avec des règles, des choses comme ça. Et donc, le but, exprimé de la fiducie agricole UPA Fondaction, c'est de protéger la terre. Ils ont des clauses qui obligent les locataires à participer aux programmes gouvernementaux d'amélioration des pratiques agricoles. Mais par contre, il y a quand même quelque chose à noter dans le fait qu'ils n'exigent pas de leurs locataires, par exemple, qu'ils se passent de pesticides de synthèse ou d'engrais minéraux, des choses comme ça. Et donc, c'est pas pour dire que les pratiques conventionnelles sont tout le temps toutes mauvaises, mais c'est quelque chose qui mérite une nuance. Pour ça, j'ai parlé avec Marie-Hélène Langlais de la fiducie d'utilité sociale agroécologique Sage-Terre, près de Rimouski. Ça, c'est une des premières fiducies au Québec. Ils ont fait beaucoup, beaucoup de travail pour la fonder. Puis Marie-Hélène Langlais salue évidemment toutes les initiatives là, qui protègent les terres agricoles de la spéculation. Mais pour elle, les fiducies ne sont pas toutes égales dans ce qu'elles exigent comme pratique agricole de leurs locataires. Alors, il y a quand même une nuance à faire. Du côté, par exemple, de la fiducie Fondaction, il pourrait avoir le fameux maïs soya, là, donc l'alternance conventionnelle avec tout ce qu'on connaît qui vient avec ça. Mais bon,
1: il y a moins de contraintes finalement dans ce cas-ci.
0: Un peu moins de contraintes, c'est ça exactement. Puis elle aussi, elle note tous les défis qui ont été mis sur leur route pour fonder la FUSA de Sage-Terre, ce qui ne semble pas avoir été le cas finalement pour UBA Fondaction, qui a quand même le vent dans les voiles. On comprend, c'est commandité par des organisations, disons, qui ont beaucoup de poids politique. Donc clairement, ça n'a pas été le même processus, disons, pour fonder ces deux choses-là. Mais bon, évidemment, pour Marc-André Côté, l'idée, c'est de rester réaliste dans ce qui est attendu des locataires. Le but, c'est de protéger la terre, sa vocation agricole. Puis on espère quand même que la présence de ce nouveau gros joueur-là dans le milieu des fiducies d'utilité sociale va faciliter la tâche des plus petites fiducies aussi dans le futur.
1: Oui, complètement. Cette fois-ci, c'est à l'île Bizarre dans l'ouest de Montréal, mais ça voilà. Pourrait être ailleurs et inspirer d'autres modèles. Oui, merci Alexis.
0: Merci.
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1: C'est le moment de l'émission où on accueille vos questions, vos commentaires. On parle de ces légumes mal aimés. Vous savez, ces légumes, peut-être qu'on aime moins. Je nomme le radis, je nomme le céleri, je nomme aussi la betterave. Et pourtant, certains de ces légumes-là se retrouvent dans le très beau livre de recettes d'un de mes invités. Je vous les représente. On a Stélio Perron-Belon qui est avec nous. Il est chef, professeur de cuisine à l'Institut de tourisme et d'hôtellerie du Québec. Rebonjour Stélio.
6: Bonjour.
1: Et Pierre-Antoine Gilbert que vous avez entendu tout au long de cette émission. Je rappelle que vous êtes agronome, enseignant et coordinateur du programme d'agriculture bio du cégep de Victoriaville, mais aussi cofondateur d'une application qui s'appelle La Main Verte pour avoir des accès de toutes sortes à des informations utiles pour faire le jardinage à la maison. Si on parle de ces légumes mal aimés, tous les deux, vous aimez les légumes, n'est-ce pas?
6: Complètement, absolument.
1: Est-ce qu'il y en a quand même que vous n'achetez pas parce que vous n'aimez pas? Pierre-Antoine?
6: Ben, là, je ne vais pas faire consensus autour de la table, mais le kale, pour moi, ça reste amour-haine. Je sais qu'Alessia n'est pas d'accord, mais c'est ça.
1: OK, c'est mieux.
7: Ouais, je ne mange pas d'aubergine. Depuis l'enfance, je n'aimais pas l'aubergine. Ça me pique aussi un petit peu la bouche.
1: Il y en a dans votre livre de recettes.
7: Il n'y a pas d'aubergine.
1: Non?
7: Il n'y a pas d'aubergine.
1: Parce que j'aime.
7: Comme je n'aime pas ça, je ne peux pas le mettre en valeur.
1: C'est vrai. Non, mais n'empêche, il y a quelques légumes parmi les 20 que vous avez choisi de décliner en 3 recettes. Il y en a qui m'ont étonnée. Parce que la l'asperge, c'est pas un légume très, très populaire, je pense. Je pourrais même le classer parmi les mal-aimés, en tout cas à mon avis, parce que le goût ne revient pas à tout le monde. Le fenouil également.
7: Effectivement.
1: Pourquoi avoir choisi le fenouil dans votre livre?
7: Parce que j'aime ça. Donc, j'ai pris les 20 légumes que j'aimais vraiment beaucoup et qu'on pouvait trouver à la grandeur du pays, là, dans les supermarchés. C'était surtout ça. Mmh. Le fenouil, l'asperge en saison, on les retrouve bien dans les supermarchés.
1: Le rutabaga aussi?
7: Aussi, tout le temps.
1: Bon, qu'est-ce que c'est le rutabaga, là, pour ceux qui nous suivent pas?
7: Mais le rutabaga, c'est ce qu'on appelle le navet jaune, là, ici. En francophonie, on dit souvent ça. Mais même au Québec, on a dit ça longtemps. On l'appelle rutabaga de son vrai nom.
1: Rutabaga. OK. Ouais. Est-ce qu'il y a un légume mal aimé chez vous, Alison?
4: Bien, je pense que les légumes racines ne sont pas mal aimés, mais ce sont souvent ceux avec lesquels j'ai le plus de défis dans la cuisson. J'ai essayé dans les dernières années, je me suis abonnée à des paniers d'hiver, justement pour essayer d'aimer un peu plus. Et je dois le dire que le livre de Stelio m'a beaucoup aidé parce que pour moi, c'est un des grands qui travaille le légume au Québec. Et sincèrement, il y a des trucs là-dedans avec les asperges, avec les courgettes, avec tout qui m'a permis justement de changer cette vision-là que j'ai de certains légumes qui, pour certaines personnes, sont considérés comme des mal-aimés. Là.
7: Je dois dire candidement qu'il faudrait toujours manger les légumes en saison. C'est clair que le rutabaga en janvier, lorsqu'il a été quelques jours ou quelques semaines au supermarché dans la chambre froide, et il a séché un petit peu, il est un peu flétri, puis il développe de l'amertume. Même chose avec le céleri rave. Donc, c'est sûr et certain qu'il faudrait les manger en octobre.
1: Ou de préférence, Alexis, juteux. Est-ce qu'il y a un mal aimé chez vous?
0: Non, moi j'aime tous les légumes. C'est comme mes enfants, il n'y en a pas un.
1: Ah, oui,
0: j'ai pas d'enfants, mais les légumes, c'est tous mes enfants.
4: Mais le rutabaga, si je peux me permettre, je l'ai essayé à la fermentation et cet aspect encre-là, amertume dont tu parles, c'était lié disparaît complètement.
1: Oui.
4: Et c'est la sucrosité qui prend le dessus.
1: Ben, il y a des trucs, justement. Je pense que pour casser l'amertume, le sucre, c'est un bon allié.
7: Absolument, le sucre. Bon, on veut en mettre moins, mais on va se réconforter avec un peu de sirop d'érable. Ça amène des saveurs qu'on aime. Mm. Et oui, effectivement, ça va faire baisser l'amertume, absolument.
1: Il y a le brocoli aussi dans votre livre. Et quelqu'un nous écrit du brocoli. En fait, c'est Chantal Lamar, je vais vous le dire, parce qu'elle nous écrit du brocoli, ça goûte le pet cuit et la poignée de bécis.
7: J'en parle un peu justement dans l'introduction de chapitre en disant que effectivement c'est dans la famille du chou et que lorsqu'on le fait trop cuire, ben ça sent. Là.
1: Ouais, ça c'est vrai. Ok, on a aussi Pierre-Antoine qui est avec nous, cofondateur de La Main Verte. Si on parle des mal aimés, c'est qu'il y a des très très aimés. Il y a des légumes qui sont parmi les favoris de tout le monde, ou à peu près. Quels sont les légumes les plus plantés dans les potagers?
3: C'est plus facile de faire une liste de légumes aimés, parce qu'il y en a peut-être moins que la liste de légumes mal aimés, que là, peut déborder. Puis après, c'est vraiment une question de goût, une question de préférence. Mais la reine du potager incontestable, ça va être la tomate. Ça, je pense que tous et toutes, on le sait. Le concombre, la carotte, tout ce qui est laitue, qui se présente aussi dans plein de variétés. Ça peut être super
1: intéressant. Pas la laitue!
3: Oui, c'est plate, la laitue, ou... Non? Bon.
1: C'est insignifiant.
3: Ah ouais, OK.
0: On avait une émission pour ou contre la laitue il y a quelques semaines.
3: Oui, c'est vrai. Très polarisant ici.
1: J'étais la seule dans l'équipe contre la laitue. Continue.
3: L'autre fois aussi, sur les ondes de la première chaîne, j'entendais parler de la courgette comme quoi aussi que c'était fan. Fait qu'après, ça dépend toujours ce qu'on en fait. Les gens l'apprécient aussi. Bon, si je continue dans la liste, évidemment, les poivrons. L'oignon, qui peut paraître surprenant, mais un oignon, dès qu'on cuisine, puis là, on va se le dire, on est dans une chambre d'écho de gens qui cuisinent ici, je pense. L'oignon, pour moi, ça reste un légume qui revient à chaque deux jours, à peu près au menu, au repas.
7: Absolument.
3: Donc, nécessairement, c'est un légume que je cultive en grande quantité au jardin, parce qu'en plus, sa conservation est assez facile à réussir. Bon, après le brocoli, là, je sens que ça va dépendre un peu des goûts, mais en général, c'est un légume que les gens apprécient, mais qui n'est pas si simple que ça à réussir au jardin, parce qu'il y a énormément de ravageurs qui aiment s'y attaquer.
1: Oui, c'est ça. Mais comme pour les animaux, finalement, les légumes ont aussi une cote d'amour. Est-ce que le rutabaga a juste pas eu son moment kale? Vous voyez ce que je veux dire? C'est peut-être une question de mise en marché. De marketing.
7: Il y a aussi des contextes. Hein. Si, pendant une période, on voit ça en Europe avec le topinambour, les cornichons. Si, pendant une période, on a beaucoup mangé de ça, une période de famine, une période de pauvreté, on dirait que ce légume-là recule après en popularité.
1: Parce qu'il est associé à un temps difficile.
7: Effectivement. Et dès qu'on s'enrichit, on consomme des légumes qui sont un peu plus nobles. Ça, historiquement, on le voit, ce sont des cycles.
1: On a quelqu'un qui nous écrit « C'est délicieux et c'est cochon. » C'est l'entrée en matière. « J'ai découvert chez une amie et depuis je refais régulièrement couper des navets très minces, blanchir puis étager avec un mélange de crème, moutarde et de lait avec un peu de thym, puis ajouter du fromage pour le gratin. »
7: Ça ressemble effectivement au gratin dauphinois et ça se fait avec les racines, les grosses racines.

0: comme ça, justement.
1: Ouais. Ouais, ça m'a fait penser directement. C'est sûr qu'à partir du moment où on a la crème, c'est ouais. du gras, c'est un véhicule de saveur, peu importe ce qu'on va mettre comme aromate, c'est ce qui va prendre le dessus.
2: Ouais.
3: Ben, moi, je ferais la même chose, la même recette, mais avec des brocolis. Ça va être succulent ouais. aussi, là, c'est, ouais. c'est certain.
2: Est-ce qu'on peut casser aussi l'amertume avec un peu de lait?
0: Oui, alors donc, moi, si on fait des purées, notamment là, céleri rave ou rutabaga, je fais cuire dans de l'eau, moitié eau, moitié lait. Et donc, ça va adoucir. Puis ça prend beaucoup de liquide. Ça va le permettre, ce liquide-là va permettre à l'amertume de se dissiper.
2: Il y a quelqu'un qui nous écrit également, je n'ai pas le nom malheureusement, j'aimerais aimer les champignons. Je trouve que les champignons crus sentent tellement bon, mais une fois cuits, et le goût et la texture, pas capable. C'est une question de texture, souvent.
4: On les cuit mal, les champignons. Ouais, c'est on souvent les cuit la pas texture, assez, en général. On peut les cuire beaucoup plus qu'on pense, les champignons stéréo.
0: Effectivement. Et le grand problème avec les champignons, c'est qu'on en met trop dans la poêle, ils se mettent à bouillir. Et là, ça devient un peu caoutchouteux.
2: Ah.
0: Il faudrait les couper peut-être un peu plus petits à la maison, une poêle bien chaude, un corps gras qui est chaud. Puis lorsqu'on les met dans la poêle, il faut laisser rissoler un peu. C'est là que la magie se passe avec les champignons. Tout
2: alors,
0: le temps.
2: Ils ont besoin d'espace.
0: Absolument.
2: Ce sont des légumes asociaux. Et de temps.
0: Oui.
2: Mais combien de temps ça prend à cuire un champignon?
4: Aussi longtemps que ça prendra. Voilà.
0: Il faut que ce soit rissolé. Il faut que ce soit. Il y ait une belle coloration. Puis là, on le retourne. Mais on a tendance à trop remuer dans nos casseroles.
2: Ah oui.
3: Ben, c'est drôle parce que pour l'aubergine aussi, j'ai l'impression que si la cuisson n'est pas d'appoint, on n'est pas capable de l'apprécier absolument. À sa juste valeur. Là.
0: Absolument, oui.
2: Il y a quelqu'un qui nous écrit, c'est Karine, qui nous écrit « Je ne sais pas comment cuisiner une aubergine, justement, comme bien des légumes d'ailleurs. » Est-ce que c'est pas ça parmi les explications potentielles, c'est-à-dire un manque de savoir-faire, tout simplement?
0: Ben oui, définitivement, puis il faut tester, il faut essayer différentes techniques. Des fois, on n'aime pas l'aubergine cuite d'une certaine façon, en tranches poêlées comme ça, ou dans un sandwich, là, je vois ça souvent. Ouais. Peut-être que si on le fait cuire pour faire un caviar d'aubergine, une purée montée avec un petit peu
2: bon
0: d'ail, et effectivement, il y a un peu d'huile d'olive, là, tout d'un coup, c'est autre chose. Et moins piquant,
2: oui. Oui, en moins piquant, ça c'est sûr, mais qu'est-ce qu'on gagne finalement à aller trouver ces légumes mal aimés et à essayer de les intégrer dans notre assiette?
1: On gagne de l'argent dans nos poches?
0: Non. Souvent, mais moi, je trouve qu'on s'enferme, dans nos quelques recettes. L'été, ça va, on va au marché, puis on voit plein d'offres. Mm. Mais dès qu'arrive l'automne, la rentrée, on s'enferme dans les repas qu'on connaît, qui s'exécutent rapidement. Des fois, on est un peu tanné. Et d'aller à la rencontre des nouveaux légumes, ça nous aide à diversifier.
2: Oui, la variété.
3: De l'ouverture d'esprit, de l'ouverture sur le monde aussi, au final, pour les enfants, moi, je trouve ça phénoménal. Ma fille de 6 ans adore l'aubergine parce qu'elle en mange depuis qu'elle est toute petite. Donc, je pense qu'après, pour elle, ça lui permet de s'ouvrir son palais à plein de choses, s'exposer à plein de choses. Donc, on parle souvent de biodiversité au point de vue biologique à l'extérieur, mais je pense qu'une biodiversité dans l'assiette, c'est vraiment important aussi. Mm-hmm.
1: Ça devient des... Je m'excuse si je peux me permettre, mais un enfant qui va déguster des légumes comme ça très tôt va devenir une consommatrice beaucoup plus exigeante. Oui. Donc, va exiger peut-être davantage des légumes ou des aliments de qualité disponibles à plus grande échelle.
2: Mm-hmm. Alors, parmi les courriels et les messages qu'on reçoit, merci d'ailleurs de contribuer à la discussion. Je lis, pour ma part, j'aimerais comprendre comment cuisiner le gumbo ou l'okra. Ah. Ça, c'est un légume mucilagineux. Hein. C'est quelque chose qui contient beaucoup de mucus, finalement. Et ça, peut-être que le palais des Nord-Américains n'est pas tout à fait prêt pour
0: ça. C'est pas évident. Et si on le met dans les sauces ou dans un bouillon, il va devenir encore plus gélatineux et son mucilage va se transmettre au liquide. Très, très difficile. Dans certains pays, on le coupe en rondelles puis on le fait sauter. Ça, c'est très, très intéressant.
2: Ouais, c'est comme ça qu'on l'avait mangé,
4: exactement,
2: d'ailleurs.
4: Exactement, si j'allais dire. Amidou est arrivé avec ses okras frits dans l'huile d'olive. C'était super bon. C'était vraiment bon.
3: Mon souvenir de jeunesse, c'est ma mère qui les faisait cuire à la vapeur en marguerite.
0: Oui.
3: Là, on est vraiment dans l'aspect collant du mucilage à l'intérieur. Donc, moi, je la préfère dans une soupe au gumbo où c'est plus subtil un peu.
2: Ah, vous me ramenez dans mon enfance où on mangeait des choux de Bruxelles à la vapeur. Choux de Bruxelles aussi, c'en est un qui n'est pas très, très apprécié.
3: C'est une victime historique de la surcuisson, je dirais.
2: Oui. Ça, voilà. C'est tellement vrai. On m'écrit, on peut-tu le dire que des courgettes, ça goûte rien?
3: On peut le dire.
2: On est d'accord. Ça, c'est vrai. Mais qu'est-ce qu'on fait, par exemple, Célio, si on est face à un légume qu'on n'apprécie pas? Je donne un exemple. Un voisin qui partirait en voyage et qui vide son frigo et nous apporte comme ça des légumes qu'on n'a pas l'habitude de manger, qu'on apprécie moins. Comment on s'y prend?
0: Je dis toujours qu'il ne faut pas faire un plat totalement à base de ce légume. C'est-à-dire que si on n'aime pas les aubergines, c'est pas la meilleure idée d'essayer de faire une moussaka la première fois. Je pense que quelques tranches grillées à travers d'autres légumes, des

0: poivron, ou des choses qu'on aime davantage, pour le diluer, c'est peut-être mieux. Justement, les radis, croquer dans un radis, moi, je trouve pas ça si intéressant, mais des petites tranches à la mandoline dans une salade, une salade faite à base de laitue, hein? je pense que ça peut remplacer le poivre, puis je pense que ça peut permettre de l'apprivoiser.
1: Ça va me suivre jusqu'à la fin des temps, cette histoire de laitue. Oui, c'est sûr, mais un peu pour faire écho à ce qu'on a discuté un peu plus tôt avec Fiona, on parle du radis, de l'aubergine, alors qu'il existe des tas de variétés différentes. Il y a même des radis qui ne sont pas très piquants, finalement.
2: Oui, puis c'est aussi une question de régie de culture, d'arrosage, d'irrigation, de fertilisation. Si c'est trop fertilisé, c'est le feuillage. Si c'est pas assez arrosé, ça va être fibreux et très, très, très piquant. Mm-hmm. Puis après, la variété, évidemment, joue pour beaucoup. Donc, si c'est trop fibreux, trop piquant, je pense qu'il y a peu de chances qu'on lui donne une deuxième chance.
3: Radis queue de rat. J'ai essayé ça, moi, l'été dernier. Ah, oui. Plus jamais ça va dans mon potager.
2: Inspirant.
3: Parce que c'est exactement ça. En fait, c'est comme un croisement entre une fève et un radis.
2: Okay.
3: Donc, ça développe et ça ressemble à une queue de rat. C'est magnifique, c'est super beau. Mais si on manque moindrement un peu l'arrosage, ça devient fibreux, ultra piquant. Donc, en petite quantité, c'est intéressant, mais quand tu te ramasses avec une centaine dans ton potager, c'est un problème.
1: Ben, ça, c'est une autre erreur que vous mentionnez là. Dans notre potager, on a tendance à planter toutes sortes de choses qu'on mange pas nécessairement.
2: Exactement. Moi, je pense qu'il faut vraiment visualiser ce qu'on aime manger au quotidien. Puis à partir de là, on devrait se bâtir un jardin. Donc, de ne pas partir du jardin pour remplir l'assiette, mais partir de l'assiette pour remplir son jardin. Mm-hmm. Puis plantez pas 12 plants de courgettes si vous n'aimez pas ça, ou 12 plants de kale si vous aimez ça beaucoup. Là. Ça dépend toujours un peu.
1: En avez-vous du plant de kale chez vous?
2: Pas cette année.
1: Non,
3: c'est chez moi, j'en ai plein.
1: Ah oui, vous
2: merci
1: en avez?
2: Pour l'invitation.
1: Oui,
0: en même temps, lorsqu'on se fait un potager, on veut des petites victoires. Là. Ça nous prend. Alors, le radis, on sait qu'il apparaît rapidement, c'est pas long, il y a un grand succès. Alors, même si on n'en mange pas, on dirait qu'on a le grand plaisir de dire à tout le monde, voici mes radis.
1: Exactement. On les sert aux autres,
0: finalement.
1: Et on les mange pas nous-mêmes. C'est peut-être ça, le truc. En tout cas, merci d'être passé en studio pour nous ouvrir un peu de nos œillères et apprendre comment réaimer, si ça se dit, ces légumes mal aimés. Ben, en tout cas, oser les goûter. Moi, je vais essayer le topinambour et vos recettes.
0: Ah, oui.
1: Pourquoi pas? Merci à nos invités, donc Pierre-Antoine Gilbert, Stélio Perron-Belon, Alison Van Rassel, Alexis Bouliane. Et merci également à l'équipe derrière cette émission du Goût de Savoir. Cette semaine, c'est Philippe Desrossiers qui réalise cette émission. Alexis Raison assiste à la réalisation. Catherine Turgeon nous donne un bon son. Merci beaucoup. Francis Dufresne et Lydie Mestre et Philippe Côté-Giguère a pris les belles photos que vous pourrez voir sur Internet. Moi, c'est Evelyne Charruet. Je vous remercie de vous être joints à nous encore une fois cette semaine. On remet ça la semaine prochaine. Vous serez là, Alexis.
2: Avec plaisir.
1: Oui, passez une très, très belle fin de journée. À bientôt.
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8: Bonjour, ici Andrea Pozzo-Martinez à Toronto. Il est 15h, voici vos informations. La police de Toronto a annoncé que deux jeunes de 18 ans ont été inculpés de meurtre au premier degré dans le cadre de la fusillade survenue lors du festival Salsa on St. Clair. Selon la police, les deux hommes font face à plus d'une trentaine d'accusations, incluant tentative de meurtre et meurtre au premier degré. Deux personnes ont été tuées et plusieurs autres ont été blessées lors de la fusillade au festival torontois le mois dernier. La police précise qu'elle ne pense pas qu'il y ait eu un échange de tirs, bien que deux armes aient été retrouvées sur place, aucune n'avait été utilisée. Elle indique que les agents ont aussi saisi trois armes à feu lors des perquisitions des domiciles des suspects. Puis le taux de chômage a diminué en juillet pour un troisième mois consécutif pour s'établir à 6,4%. C'est le taux le plus bas en deux ans selon Statistique Canada. Kim Kataï-Franco fait le point.
9: Il s'est ajouté 75 000 emplois à l'échelle du Canada le mois dernier. La majorité d'entre eux en Ontario. Le contexte économique au pays reste difficile, mais les conditions s'améliorent peu à peu, selon Marc Desormeaux, économiste au Conseil canadien des affaires.
10: Les chutes d'emploi indiquent une résilience dans l'économie canadienne.
9: Une résilience bien sentie chez les travailleurs.
11: C'est sûr que le marché de l'emploi, ça va bien, j'ai l'impression.
12: Moi, je suis paragériste. Il y a de l'emploi, c'est très en demande.
9: Les employés cherchent d'ailleurs une meilleure qualité de vie. Marie-Pierre Bédard est présidente de division chez Randstad Canada. Selon un récent rapport publié par l'agence de recrutement, près d'un quart des Canadiens souhaiteraient changer d'emploi cette année.
13: Le coût de la vie amène les travailleurs à se questionner sur leurs conditions. Les chercheurs d'emploi ont des attentes assez précises et élevées.
9: Autre bonne nouvelle pour les travailleurs, les salaires ont augmenté de presque 3 % en un an, pour atteindre en moyenne 37,17 $ l'heure. Ici Kim Taille-Franco, Radio-Canada. Toronto.
8: Puis la directive sur les langues de travail au ministère de la Défense continue de faire réagir. Plusieurs organismes du ministère des unités des forces armées canadiennes devront travailler exclusivement en anglais, alors qu'elles étaient auparavant considérées comme bilingues. Les explications d'André Beaujoli.
14: L'Union des employés de la Défense estime que les perdants de la nouvelle directive sur la langue au travail sont les francophones. Le vice-président exécutif par intérim du syndicat, James Potts, raconte que ses membres francophones ont l'impression que leurs droits linguistiques sont bafoués.
15: Les membres francophones qui travaillent en situation minoritaire ne devraient pas voir leurs droits ou leurs possibilités de carrière diminuer en raison d'un changement administratif.
14: Avec cette nouvelle directive sur la langue au travail, mise à jour l'an dernier, les organisations du ministère de la Défense et les unités des Forces armées canadiennes situées dans des régions anglophones n'auront plus à utiliser le français au travail. Seules certaines régions désignées bilingues, au Québec, en Ontario et au Nouveau-Brunswick, permettront aux employés de travailler dans la langue de leur choix. Le directeur des langues officielles au ministère de la Défense, le capitaine de vaisseau Vincent Pellerin.
16: C'est pas une interdiction de parler le français dans ces unités-là. C'est de s'assurer qu'il y ait un minimum de langue pour assurer que tout le monde est capable de travailler de façon commune.
14: Loin de considérer cette décision comme un recul, le ministère affirme qu'il continuera de promouvoir l'utilisation des deux langues officielles. Ici André Beaujoli, Radio-Canada, Ottawa.
8: Aux États-Unis maintenant, Donald Trump compte s'adresser à la Cour suprême pour défendre son projet de monumentale salle de bal à la Maison-Blanche à la suite d'un nouveau revers en justice. Une cour d'appel du district de Columbia a décidé de maintenir la suspension des travaux ordonnés en avril par un juge de première instance. Le tribunal ajoute que sa décision n'a rien à voir avec la pertinence du projet lui-même, mais s'explique par le fait que le président n'a pas sollicité l'aval du Congrès. En octobre, Donald Trump a fait raser une aile complète de la Maison-Blanche pour y construire une salle pouvant accueillir jusqu'à 1000 invités. Et puis Toronto accueille chaque été le festival Summerworks consacré au théâtre expérimental et à la performance. Cette année, le public torontois pourra découvrir plus d'une trentaine de spectacles, dont une dizaine de productions internationales venant de Finlande, d'Australie ou d'Iran. À travers la sélection, au moins 5 pièces visent à provoquer la peur et l'effroi dans le public. Adrien Vol fait le point.
17: Michael Caldwell, le directeur artistique de Summerworks, n'a pas fait exprès de programmer du théâtre d'horreur spécifiquement dans cette édition. Mais pour lui, le festival est un reflet du monde et c'est aussi son ambition d'être malléable afin de répondre aux urgences contemporaines. À travers la programmation, il y a la pièce Our Other Organ qui a tout l'air d'une conférence sur l'antisémitisme, mais la présentation se transforme en dissection où le conférencier fouille dans un corps sur scène pour trouver l'organe responsable de la haine de l'autre. Son créateur, Boaz Barkan, cherche volontairement à provoquer trouble et inconfort au public. Le but visé par les artistes est de faire ressentir la peur et l'horreur pour faire passer un message. Dans Provisions, le duo Lester Trips propose de montrer les conséquences de l'implémentation d'un agent d'intelligence artificielle dans le corps et ses effets délétères sur le long terme.
18: The feeling of fear.
17: Si les difficultés techniques empêchent le théâtre d'horreur de produire des effets aussi spectaculaires que ceux du cinéma, certains artistes espèrent faire le maximum afin de provoquer peur et effroi. Le festival Summerworks se déroule jusqu'au 16 août. Ici Adrien Vol, Radio-Canada, Toronto.
8: Voilà, c'est ce qui complète vos informations. On vous souhaite une excellente journée à notre antenne.

0: Bonjour, bienvenue à cette émission, pas comme d'habitude, émission du vendredi 7 août, 15h, presque 7 minutes. J'espère que vous allez bien. C'est Martine Laberge qui vous dit bonjour en direct des studios de Radio-Canada au centre-ville de Toronto. J'espère que vous passez un beau vendredi et que vous avez des plans pour le week-end, que vous allez en profiter grandement, évidemment. C'est vrai qu'au début du mois d'août, on commence à se dire « Ouf, l'été passe vite, il faut en profiter. » Surtout que déjà, je ne sais pas si vous êtes allé dans les magasins dernièrement, mais moi, j'ai vu paraître comme ça sur quelques tablettes, quelques petits produits pour le retour à l'école. Je commençais déjà à avoir des sacs à dos, des cahiers, des cartables, à mon grand désespoir. Peut-être qu'il y a des parents qui nous écoutent en ce moment qui sont comme « Non, non, non, Martine, ça va, on est contents, nous, de penser que les enfants vont retourner à l'école. » Bref, peu importe. On va parler de plein de choses, évidemment, aujourd'hui. Donc, bienvenue à cette émission. Et j'ai des collègues autour de la table aujourd'hui pour commencer l'émission. Andrea Pozzo-Martinez, qui est toujours là, mais c'est pas grave.
1: Je suis toujours là.
0: Vous êtes toujours là, mais vous êtes une présence constante qui est très agréable et très appréciée.
1: Merci. Ouais,
0: toujours un beau sourire. Claude qui a toujours un beau sourire, c'est Philippe de Montigny. C'est comme un petit soleil.
2: Allô, Marcel.
0: Quel
2: nom
0: est
2: gentil.
0: Ben, c'est vrai,
2: un soleil. Ça améliore mon vendredi. Ça vient adoucir mon vendredi.
0: Oui, en plus, vous avez un beau chandail genre rosé,
2: oui,
0: un peu
2: gaufré.
0: C'est parfait, c'est vendredi. Yeah, OK. On part. Je devrais peut-être dire bonjour à mes collègues quand même, parce que là, je parle d'Andrea, je parle de Philippe. OK, derrière la console, c'est Romain Cravignac, évidemment. Choix musical aujourd'hui, j'ai hâte de voir ce qu'il nous réserve. Kamalar Kaba, qui est notre réalisatrice à la recherche, que j'aime donc d'amour. Une chance qu'elle est là, Kamalar Kaba, vous savez pas vous, mais elle fait un travail vraiment d'exception. Et la réalisatrice, elle aussi, on l'aime, on est contente de l'avoir, là, Soraya Ketani. Alors, commençons cette journée, ce vendredi d'émission, Andrea, oui, avec Doug Ford, la politique. Doug Ford qui demande à Ottawa de prolonger la suspension. C'est de la taxe sur l'essence, là.
1: Oui, alors évidemment, ce ne serait pas une journée de la semaine sans une nouvelle politique de Doug Ford. Alors, clairement, le fédéral a suspendu.
0: Quoi qu'il y a, je pense qu'on n'avait pas.
1: C'est vrai. On a parlé de Billy Bishop quand même. On ne peut pas l'éviter.
0: Ouais,
1: alors, on parle du fédéral qui a suspendu la taxe sur l'essence et le combustible diesel en avril dernier. Alors, selon ses estimations, ça équivaut à un rabais d'environ 10 cents par litre d'essence régulière. Mais cette mesure est censée expirer dans un mois. Donc, le premier ministre ontarien a envoyé une lettre à Mark Carney pour l'encourager à prolonger cette mesure au moins jusqu'à janvier. Il souligne que les temps sont durs alors que l'incertitude économique se poursuit.
0: Oui, puis Mark Carney, en tout cas, il y en a des lettres. J'imagine qu'il y en a des... On va se parler justement des négociations là, encore avec les Américains tantôt dans la prochaine heure d'émission. Ça aussi, ça fait l'actualité du jour, évidemment. Et l'un des candidats à la direction du Parti libéral d'Ontario, Andrea, décide d'abandonner sa course.
1: Oui, toujours en politique. Donc, Vikram Handa a annoncé qu'il ne se présenterait plus. Il a expliqué avoir pris cette décision après avoir examiné attentivement l'état de la course et la réalité de travailler à Queen's Park. 5 autres candidats sont toujours en lice. Et puis, on rappelle que les membres du Parti libéral éliront leur nouveau chef, ce sera en novembre.
0: OK, je me demande ce que ça veut dire, ça. Comment vous avez dit ça?
1: Oui,
0: la réalité de travailler à Queen's Park.
1: Ouais. C'est ambigu. On laisse ça comme ça, on va voir.
0: Je ne sais pas s'il y a des gens, des journalistes qui m'ont posé plus de questions en lien avec
1: attend des précisions.
0: Cette citation. Mais oui, moi aussi, j'attendrai quelques précisions. Merci, Andrea.
1: Merci, à tantôt.
0: Au prochain bulletin d'information d'Andrea, évidemment. Il est à 16h. Du côté des sports, rapidement, en une de la section sport de Radio-Canada, on retrouve le tennis. Évidemment, ça retient énormément l'attention cette semaine partout au Canada. Alexandra Ella, qui fait fureur à Toronto, c'est le titre de cet article-là. La jeune joueuse de tennis des Philippines, Alexandra Ella, qui vole la vedette et remplit les gradins à l'Omnium Bank National.

de Toronto, à la suite de l'annonce de sa participation à l'Omnium Banque nationale. Les billets pour son premier match se sont envolés, nous dit-on, en moins de 30 minutes. Ça, c'est selon le directeur du tournoi, Carl Hale. Ils disent, on n'a jamais vu une joueuse classée en dehors du top 5 avoir ce genre d'impact-là. C'est bon, ça, pour le sport. Il dit, je pense que les partisans attendaient spécifiquement de savoir quand elle allait jouer. Finalement, ça s'est fait devant une foule de 10 000 spectateurs et spectatrices sous les projecteurs du court principal. Cette joueuse, donc, de 21 ans, a remporté son premier match mercredi, la vainqueuse américaine Alicia Parks en 3 manches. Voilà, pour plus d'informations et plus de nouvelles sur les sports, rendez-vous Radio-Canada/sport.

0: Bob Sinclair avec Freestyle Linguistique. 15h16. Puis là, on y va pas avec du freestyle parce que là, on va parler de chiffres et du taux de chômage au pays qui continue de baisser. Et on peut pas faire du freestyle avec son... Ça nous prend absolument des chiffres très, très solides. Il s'est établi à 6,4%, donc le taux de chômage, le mois dernier. C'est son plus bas niveau en 2 ans. Et donc, celui que vous venez d'entendre, c'est Philippe de Montigny, chef du bureau économique de Radio-Canada à Toronto. Philippe, le taux de chômage frôlait les 7% en début d'année. Qu'est-ce qui explique ce revirement-là, qui est en soi une bonne nouvelle?
1: Oui, bonne nouvelle quand même pour l'économie canadienne. Mm-hmm. Statistique Canada qui explique qu'une proportion plus élevée de chercheurs d'emploi ont réussi finalement à trouver, un boulot par rapport à l'an dernier. Et là, grâce à ces 3 reculs mensuels de suite, le taux de chômage a baissé d'un demi-point de pourcentage, de 0,5 depuis le plus récent sommet en avril. L'Agence fédérale recense des gains d'emploi importants dans plusieurs secteurs, dont le commerce de gros et de détail, avec plus de 21 000 nouveaux postes. Financiers assurance, 18 000 emplois se sont ajoutés. Services professionnels, 16 600. Construction, 15 700. Et dans le secteur de la fabrication, donc le secteur manufacturier, plus de 11 000 postes ont été créés en juillet seulement. Donc, en comptant les pertes d'emploi, parce qu'il y en a eu quand même, des pertes d'emploi dans d'autres industries comme l'agriculture, les administrations publiques, il s'est ajouté quand même au final quelques 75 000 emplois à l'échelle du pays. La grande majorité d'entre eux ici en Ontario. Et depuis avril, on parle de plus de 180 000 postes créés au sein de l'économie canadienne. Donc oui, effectivement, Martine, ce sont de bonnes nouvelles. Ouais. On va écouter là-dessus Marc Desormeaux, économiste au Conseil canadien des affaires.
2: On a vu des gains solides d'emplois, des hausses relativement généralisées dans l'ensemble des secteurs. Et je dirais que ces résultats renforcent les indication que l'économie canadienne est en reprise après un faible premier trimestre.
0: Oui, faible premier trimestre. On parlait justement en début d'année de récession technique, il me semble, en tout cas, ouais. Philippe. Est-ce que ces nouveaux chiffres signent la fin de cette contraction de l'économie?
1: Bien, on parle de récession technique lorsqu'on constate une baisse du PIB, une contraction de l'économie pendant au moins 2 trimestres de suite. On était en effet dans le rouge au dernier trimestre de 2025 et au premier trimestre de 2026, 2 trimestres consécutifs. Donc, octobre, novembre, décembre, janvier, février, mars. Ça, c'est deux trimestres consécutifs. Pour ce qui est du deuxième trimestre, donc avril, mai et juin, Statistique Canada va publier ses chiffres à la fin du mois, mais déjà, les économistes s'attendent à une croissance du PIB. On sait que c'était quand même relativement solide en avril, en mai également. On va écouter de nouveau l'économiste Marc Desormeaux.
2: Ça sera un fort trimestre. Les prévisions sont d'environ 3% de croissance du PIB, donc assez fort après 2 trimestres consécutifs de déclin. Mais ces résultats d'aujourd'hui pour les chiffres d'emploi représentent les premiers pour le troisième trimestre. Donc, des gains assez solides, ça suggère qu'il y aura encore de la croissance économique. Je dirais que les chiffres d'emploi indiquent une résilience dans l'économie canadienne à l'incertitude, aux tarifs douaniers.
1: Et puis justement, Martine, malgré le climat d'incertitude, cette résilience semble être bien sentie chez les travailleurs canadiens à qui nous avons parlé.
3: L'emploi, ça va bien, j'ai l'impression.
4: Moi, je suis paragériste. Puis oui, il y a de l'emploi, c'est très en demande.
5: The industry I'm in right now seems to be growing a lot, so I haven't really noticed any problems.
1: Bon, le Torontois qu'on vient d'entendre affirme que l'industrie dans laquelle il travaille est en pleine croissance.
0: Et donc, juriste aussi, semble-t-il.
1: Elle aussi. Mm-hmm. Donc, semble pas avoir de grande inquiétude de ce côté-là. Okay. Ce qui reste quand, toutefois un défi de taille, c'est de faire concorder les postes disponibles aux compétences.

0: des chercheurs d'emploi. On va écouter là-dessus Simon Gaudreau, qui est économiste en chef de la Fédération canadienne de l'entreprise indépendante.
1: Les travailleurs-là qualifiés qu'on a de la misère à aller chercher, là, ce que je mentionnais, la pénurie pour certains postes. Là. Il y a encore presque 400 000 postes qui étaient vacants dans le secteur privé au Canada, selon nos dernières estimations.
2: OK. Ben, bonne nouvelle pour les travailleurs. Les salaires ont augmenté de presque quoi, 3 % en un an. C'est bon, là.
0: Oui, ils ont augmenté de 2,8 % en juillet pour atteindre en moyenne 37,17 $ l'heure. Et si on se fie à notre plus récente lecture de l'inflation, l'indice des prix à la consommation était de 2,8 % en juin. Donc, c'est ni avantageux ni désavantageux pour le Canadien moyen. Son pouvoir d'achat demeure relativement impact. Là, si le taux d'inflation est le même que la hausse des salaires, on n'a pas plus de pouvoir d'achat, on n'en a pas moins non plus.
2: Oui, au moins, on n'en a pas moins.
0: Oui, c'est tout le contraire que de la pandémie. Oui,
2: c'est ça.
0: Et la guerre, l'invasion russe de l'Ukraine. Mais c'est ça. Et dans ce contexte-là, les employés cherchent aussi une meilleure qualité de vie. Selon un récent rapport publié par l'agence de recrutement Randstad Canada, près d'un quart des Canadiens souhaiteraient changer d'emploi cette année. On va écouter Marie-Pierre Bédard, présidente de division chez Randstad, on va l'entendre suivi de gens que nous avons croisés justement au centre-ville de Toronto.
3: Ils veulent améliorer leurs conditions au niveau, évidemment, salarial, puis veulent améliorer leurs conditions au niveau de leur équilibre travail-vie personnelle.
4: Il y a beaucoup de shifts au niveau des emplois. On voit que les gens changent tout le temps d'emploi. Je suppose que c'est lié au fait qu'ils ne soient pas très heureux ou que la vie est augmentée.
5: Tu sais, les gens, c'est sûr qu'ils sont plus à la recherche aussi là, d'un bon équilibre, j'ai l'impression, entre le travail, la vie personnelle, tout ça. Moi, c'était le cas récemment, fait que je me dis probablement que c'est dans le même optique.
2: À fois, vous avez trouvé plein de gens francophones au centre-ville de Toronto, bravo!
0: C'est pas toujours comme ça, là, Martine, mais on est très heureux de vous croiser.
2: Quand ça fonctionne,
0: les francophones, on est toujours bien contents. Oui, merci d'accepter de nous parler de toutes sortes de sujets, dont l'emploi, le taux de chômage. On a souvent parlé, Martine, du taux de chômage élevé chez les jeunes.
2: Oui.
0: Il a légèrement baissé en juillet à 12,6 %. Bon, c'est quand même... presque le double de la moyenne nationale, mais quand même une légère baisse. Et en fait, selon Statistique Canada, les jeunes de 15 à 24 ans ont été parmi ceux qui ont le plus profité de la création d'emplois en juillet, avec de 51 000 postes là, dans leur groupe d'âge.
2: Okay. Ça, c'est une bonne nouvelle. Justement, c'est drôle parce que je me posais la question, j'avais vu ces statistiques-là, comme quoi, au niveau du taux de chômage chez les jeunes, puis j'ai eu la réflexion à savoir, moi, quand j'étais... jeune sur le marché de travail. C'est pas que je suis vieille, là, Philippe. Mais quand j'étais
0: plus jeune,
2: genre dans les années 90, mi-90, ça se passait. Il faudrait que j'aille voir, ça ressemblait à quoi le taux de chômage chez les jeunes autour de 15 ans.
0: C'est une bonne question,
2: avant.
0: Je pourrais pas répondre
2: c'est une question que je vous pose, une question quiz, vous reviendrez.
0: Ben, c'est intéressant, puis c'est sûr que comme de voir ce rapport-là, c'est certainement très encourageant. On va voir les chiffres du PIB à la fin du mois. Donc, il y a certainement plusieurs données encourageantes là, pour l'économie canadienne. Évidemment, on est un peu sous le spectre de la renégociation de l'accord de libre-échange entre le Canada, les États-Unis et le Mexique. Reste à voir comment ça va. Comment ça va se décortiquer.
2: Bon, on va rester sur notre note positive. C'est vendredi, on essaye ici à l'émission de garder. Restez ça, c'est positif. Merci beaucoup,
0: Philippe. Ça fait plaisir, Martine. Bonne fin de semaine.
2: Oui, bonne fin de semaine. Chef du Bureau économique de Radio-Canada, Toronto.
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2: 15h25 et on va se parler d'un phénomène qui sème l'inquiétude, pas mal d'inquiétude, chez les professionnels de la santé. Je vous parle des trottinettes électriques. Parce qu'en 2020, en Ontario, on a lancé un projet pilote pour essentiellement permettre l'usage des trottinettes électriques dans 19 municipalités participantes à ce projet de pilote-là. L'hôpital pédiatrique SickKids de Toronto a compté une seule collision cette année-là, donc en 2020. Mais depuis, leur nombre a grimpé à 46 en 2024 et à 107 en 2025. Là, je vous parle de la grande région de Toronto. Et voilà que les urgentologues

0: psychologue de l'établissement Sick Kids, donc à Toronto, viennent de tirer la sonnette d'alarme alors que le nombre de jeunes blessés continue d'augmenter. C'est mon collègue Adrien Vol qui a voulu faire le point ce matin sur cette situation avec le docteur Abdo Saba, urgentologue et spécialiste en santé publique à Montréal. Adrien lui a d'abord demandé à quel point les blessures qui sont liées aux trottinettes électriques sont communes, finalement. Le voici.
1: À la salle d'urgence, on voit que les blessures sont quand même importantes. C'est quelque chose qui reflète aussi ce qui se passe dans les autres pays. En fait, dans plusieurs pays, on a dû prendre le contrôle de manière beaucoup plus extensive avec les trottinettes qui étaient libre-service, de les retirer carrément de l'usage parce que les blessures étaient trop importantes. Et c'est en croissance. On voit les nombres au Québec croître, augmenter avec surtout les traumatismes qui nécessitent des soins beaucoup plus importants. C'est quelque chose qui s'observe aussi dans les autres pays.
2: Alors, quels sont les types de blessures les plus répandues dans ce que vous voyez?
1: Généralement, compte tenu qu'on est debout sur une trottinette et qu'on n'a pas beaucoup de moyens de protection et que les roues sont petites, les blessures, c'est aussitôt qu'on est projeté, qu'on a une collision avec un véhicule ou directement avec le sol, et surtout au niveau de la tête et du visage. C'est à peu près 42% des blessures, les membres supérieurs, donc au niveau des bras, ce qu'on peut avoir comme blessure, que ce soit des abrasions, que ce soit des fractures, c'est aussi 40%. Ce qui est important, c'est le pourcentage de traumatisme un peu plus important au niveau cérébral, qui est autour de 3-4%. Et ça, c'est quelque chose qui se reflète dans différentes études à travers le monde. Donc, ce ne sont pas des jouets. C'est vraiment des moyens de transport et dépendamment de la réglementation qu'on y met, ça peut constituer carrément des projectiles si on laisse aller comme ça.
2: J'imagine que c'est aussi important de porter un casque, d'après ce que vous dites?
1: Définitivement, porter un casque, ça aide énormément. Évidemment, le casque aide pour tous les traumatismes au niveau crânio-cérébral, mais quand on tombe, on peut avoir des fractures au niveau des chevilles, on peut avoir des fractures au niveau des bras, au niveau des poignets. Et donc, ça protège partiellement de ce qui est quand même assez important, tout ce qui est au niveau des traumatismes crâniens, mais il reste que d'autres types de blessures peuvent survenir et sont aussi en importance.
2: Alors, si jamais on fait une comparaison dans ce que vous voyez dans les salles d'urgence, je reprends une étude britannique qui est parue hier. Le risque d'un grave traumatisme crânien serait de 3,45 fois plus élevé pour les usagers des trottinettes que pour les motocyclistes et 1,74 fois plus élevé que pour les cyclistes. Est-ce que les trottinettes sont devenues plus dangereuses statistiquement que la moto et le vélo, selon vous, dans les blessures que vous voyez dans les salles d'urgence?
1: Définitivement que si l'usage n'est pas encadré, ils peuvent constituer des blessures très importantes. Vous savez, quand ça roule à une certaine vitesse, l'impact, l'énergie que la personne, quand elle est projetée, c'est la vitesse au carré. Et quand on n'a pas de mécanisme de protection d'une trottinette, il n'y a rien qui protège le corps et qu'on est projeté, l'impact peut être plus important. Donc, c'est vraiment à travers les règles qu'on peut encadrer l'usage et par la suite limiter les impacts au niveau des blessures. C'est quelque chose d'important. C'est pas simplement au niveau de la vitesse des véhicules. Il y a l'état des chaussées. On voit beaucoup plus au niveau des accidents au niveau de la soirée ou durant la nuit quand c'est utilisé à cause de la visibilité. Et en même temps, bon, évidemment, l'usage d'alcool n'aide pas du tout. Donc, ça aussi, c'est inclus dans les facteurs de risque qui peuvent augmenter les blessures.
2: Donc, on l'a entendu, docteur Saba, le casque, la prudence, les lois d'encadrement. Si jamais je vous pose une dernière question, ce serait qu'est-ce qu'il faut garder en tête pour éviter que le nombre de blessures continue d'augmenter, selon vous?
1: Je pense que le Québec a un très bon cadre réglementaire. L'enjeu, c'est qu'on est dans un phénomène quand même nouveau à travers le monde, c'est de le respecter, l'appliquer et de l'évaluer. Il faut mettre en application un âge minimal, 14 ans, casque correctement attaché, qu'il faut limiter la vitesse, pas de double passager, pas d'écouteurs, pas de téléphone et avoir des prêts appropriés. C'est le minimum pour bien protéger l'ensemble des personnes qui utilisent ce service et leur entourage parce qu'ils peuvent aussi causer des blessures autour.
2: Et moi, je vois beaucoup de jeunes enfants sur ces trottinettes, parfois sur

0: les trottoirs. Parfois, je suis inquiet. Je me dis, il doit aussi y avoir des collisions entre les trottinettes et les piétons. Est-ce que vous voyez aussi ce genre de choses-là, ou est-ce que c'est principalement des collisions qui ont lieu sur les routes?
1: En fait, les

0: portée dans les moindres recoins, malheureusement, par la suite arrêtée et devenir un élément de projectile pour la personne qui conduit la trottinette.
1: On vient d'entendre le docteur Abdo Chaba, urgentologue et spécialiste en santé publique à Montréal. Il était au micro de mon collègue Adrien Vol ce matin. En chanson, Chavadji avec Ouachalal.

0: 15h35 minutes, pas comme d'habitude. On se parle de cette semaine. En fait, on a reçu un communiqué de presse, les médias, de la part de la Gendarmerie royale du Canada, la GRC, qui a indiqué avoir retrouvé 392 véhicules volés d'une valeur d'environ 28 millions de dollars. La GRC dit que son programme pilote là, de lutte contre la fraude, qu'on a appelé Project No Cargo, qui avait été lancé l'an dernier, juin 2025, c'est ce projet-là qui aurait permis de mieux retracer les réseaux criminels impliqués dans le vol et surtout dans l'exportation de véhicules. Donc, comment fonctionne cette fraude? Qu'est-ce qu'on a trouvé? Qu'est-ce que ce programme-là a permis de comprendre sur ces réseaux criminels? Pour en parler, je joins Julie Haché. Elle est assignée aux crimes financiers à la Gendarmerie royale du Canada, justement. Bonjour, Mme Haché.
1: Bonjour.
0: On va revenir sur justement ce projet-là, les principes du programme Project No Cargo. Essentiellement, vous avez visé les réseaux criminels organisés transnationaux qui utilisent des données personnelles volées

0: ou falsifiés pour obtenir des crédits automobiles et des contrats d'assurance. Là, vous allez m'expliquer comment c'est arrivé tout ça, quelle est cette façon-là de faire, comment est-ce que ces réseaux-là peuvent, par exemple, à partir de données personnelles, arriver à obtenir un financement d'un véhicule puis ensuite de le faire sortir. Comment ça fonctionne?
1: Oui, donc c'est sûr qu'il y a plusieurs façons que les criminels utilisent. Ils vont falsifier des documents, soit des lettres d'emploi, des entités complètement forgées. Ils vont aussi inventer des personas différents d'identité. Ils vont faire le vol d'identité aussi. Et ils vont aussi forger des lettres d'assurance. Tout ça dans le but, tous les documents nécessaires pour avoir des prêts automobiles.
0: Alors, donc, c'est très, très vaste comme enquête que vous avez dû réaliser. Vous annoncez avoir retrouvé 392 véhicules, valeur de 28 millions de dollars. Qu'est-ce qui vous a permis de repérer les véhicules? Parlez-moi de peut-être de la genèse. Comment c'est arrivé ce projet-là?
1: Oui, ça a débuté quand que mon équipe de véhicules volés à Interpol, on a constaté la tendance croissante des véhicules, qu'il y avait toujours un financement et des prêts dessus. Ils se retrouvaient outre-mer expédiés dans les conteneurs aux côtés de véhicules volés. Donc, j'ai proposé une initiative pour viser à renforcer la collaboration entre les organismes d'application de la loi, les autorités frontalières, dont la SFC, les institutions financières puis les partenaires internationaux afin de repérer, intercepter puis d'enquêter sur ces véhicules-là qui sont obtenus frauduleusement. C'est là que le projet No Cargo a été créé pour répondre justement à cette utilisation-là croissante de la fraude au financement de véhicules par les groupes de crimes organisés.
0: Oui, c'est fou, là, parce que c'est assez particulier. C'est pas juste, par exemple, c'est pas du tout des véhicules, parce que c'est à ça qu'on pense. Quand on pense à un vol de véhicule, habituellement, on pense, bon, on revient dans un stationnement, puis notre véhicule est plus là.
1: Oui.
0: Il a été volé. Bon, c'est comme ça. Mais ce dont on parle ici, c'est vraiment particulier. Là, c'est même parfois, la plupart du temps, si j'ai bien compris, des véhicules qui peuvent avoir été obtenus chez un concessionnaire avec un financement, donc frauduleux. Vous avez réussi à retracer cette fraude-là et comment ont réagi, par exemple, les concessionnaires? Comment s'est fait le lien et la collaboration entre les différentes équipes?
1: Oui, c'est sûr que lorsqu'on reçoit l'information par rapport au véhicule, on vérifie clairement qu'il y a une fraude. Donc, ouais. On va communiquer avec ceux qui ont fait les prêts automobiles. Donc, eux nous le confirment et ensuite, nous, on part.
0: Ils vous confirment qu'il y a eu un prêt.
1: Il y a eu une fraude au dossier.
0: Qu'il
1: y a une fraude au dossier. C'est ça l'important. Parce que ce n'est pas seulement un bris de contrat d'exporter un véhicule neuf. C'est vraiment plus loin que ça. Il y a une fraude. Il y a un acte criminel associé.
0: D'accord. Et ça, je veux juste m'assurer de bien comprendre. Et ça, donc, les compagnies, je pense à peut-être un Ford Credit ou bon, sans les nommer, là, mais eux ont déjà établi, donc eux ont déjà trouvé qu'il y avait une fraude qui avait été établie.
1: Exactement.
0: Avant même votre appel.
1: Nous, on les approche avec ces véhicules-là. On leur demande de vérifier. Il y a des fois qu'ils sont pas au courant parce que le temps qu'ils font leur enquête, qu'ils confirment tous les documents au dossier, c'est pas si rapide que ça pour eux de le trouver avant que le véhicule soit exporté.
0: D'accord. Alors, c'est là où vous arrivez, donc vous interceptez le véhicule et vous leur apprenez finalement que c'était de la fraude.
1: Oui. Nous, on soupçonne qu'il y a de la fraude. Ouais. Ensuite, on leur demande de vérifier et nous le confirment, oui ou non, qu'il y a de la fraude. Il y a des fois qu'il n'y a aucune fraude et donc on laisse le véhicule, on dit à la SSC de continuer, le véhicule n'a pas de problème.
0: D'accord. Vous estimez que ces manœuvres-là ont entraîné des pertes d'assurance d'environ 900 millions de dollars l'année dernière. Quel est le calcul ici au niveau du 900 millions de dollars?
1: Ici, c'est pas nécessairement les assurances qui perdent. Ça contribue à la perte dont les assurances en font partie. Donc, ça, c'est des chiffres qui avaient été avancés par le groupe

0: Santé qui avait sorti ces chiffres-là parce qu'ils représentent les assureurs, une majeure partie des assureurs. Donc, c'est eux qui avaient sorti ce chiffre-là, mais c'est les véhicules frauduleusement obtenus font partie de ce montant-là.
1: D'accord. Madame Maché, jusqu'à oui. quel point est-ce que ce projet-là, le No Cargo, vient un peu changer la donne dans votre monde à vous, dans votre profession à vous? Est-ce que, genre, ça a ouvert la voie vers des fraudes inestimées? Est-ce que quel effet à plus long terme est-ce que ça a, ce projet-là de No Cargo?
0: C'est sûr qu'à long terme, on espère être capable d'enquêter, de participer aux polices de juridiction qui vont être capables de pousser sur le crime organisé, qui est des réseaux transnationaux. So, on espère que ça va apporter fruit et essayer de affecter ces réseaux-là.
1: Ouais. Qu'est-ce que vous avez appris sur la structure des réseaux comme ça de fraude, des réseaux transnationaux?
0: C'est ceux qui sont très organisés. C'est ouais. des connexions qui vont à travers le monde. Donc, c'est plusieurs pays, c'est plusieurs régions qui sont affectées. Donc, c'est gros dans ce sens-là.
1: Oui. Dernière question. Ça fait un an là, depuis le projet pilote. Est-ce que No Cargo va devenir récurrent? Est-ce que parce que le projet pilote, habituellement, ça sous-entend que c'est pour un certain, il y a un financement pour un certain temps. Est-ce que grâce à justement le fait que vous avez réussi à intercepter quoi 392 véhicules, ça veut dire que ça se poursuit, vos enquêtes se poursuivent?
0: Oui, exactement. Le projet va continuer. C'est sûr qu'il va évoluer. On parle exactement d'un projet pilote pour la dernière année. Donc, c'est sûr qu'il y a des changements qui va venir pour le rendre. Ce n'est pas quelque chose qui va se terminer. C'est quelque chose de très bon et positif. On est très contents des résultats.
1: Bon, ben, bravo. Merci beaucoup d'avoir été des nôtres. Julie Haché, je rappelle aux auditeurs, aux auditrices que vous êtes assignée au crime financier de la Gendarmerie royale du Canada. Et si j'ai bien compris, d'après vos réponses, vous étiez vraiment très impliquée dans nos cargos, là.
0: Oui, exactement, oui. Du tout début.
1: Du tout début. Bon, ben, parfait. Merci, bravo, au revoir.
0: Merci beaucoup,
1: au
0: revoir. Bye.
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1: C'est vrai, ça fait drôle. Je dis pas souvent bravo, merci aux invités, mais dans ce cas-ci, je me disais, c'est comme quand même un gros coup de filet, là, les 392 véhicules volés. Puis aussi, juste la façon que c'était fait, c'est intéressant. J'imagine qu'elle a travaillé très, très fort là-dessus. Mais la machine. Bref, 15h45 minutes, et c'est le moment pour moi d'aller retrouver mon collègue Désiré Gafunda en direct de la salle de nouvelles de Sudbury. Bonjour, Désiré.
3: Bon vendredi. Bonjour. Oui, bon vendredi. Moi, je vous dis bravo pour une belle semaine.
1: Ah, voilà. Ben, merci. Bravo à vous aussi. On va se féliciter. Un vendredi, ça prend ça. Il faut s'encourager pour finir la semaine. On commence dans le nord-ouest de l'Ontario, cher ami. La Société de gestion des déchets nucléaires a donné un aperçu de la conception finale de son centre d'expertise. C'est prévu pour la communauté d'Ignace.
3: Oui, l'organisation précise que l'installation de 55 000 pieds carrés sera construite sur un terrain situé près des bureaux municipaux d'Ignace sur la route 17. Elle dit qu'elle servira à la fois, qu'il servira à la fois d'espace de travail pour le personnel et de centre d'apprentissage pour le public. Le projet proposé impliquerait un investissement de 50 millions de dollars dans la communauté et laisse entendre qu'il pourrait créer entre 160 et 200 emplois localement. La Société de gestion des déchets nucléaires, Martine, gère un projet de site de stockage des déchets nucléaires près de la municipalité d'Ignace et de la nation Ojibwe de Wabigoon Lake. Il faut signaler, il faut rappeler même que les examens fédéraux et l'approbation finale du site en question sont toujours requis et prendront là plusieurs années à compléter.
1: Encore plusieurs années, parce que si vous saviez, Désiré, ça fait des années qu'on parle de ce projet-là. Oui, je pense au moins une dizaine d'années de mémoire. De Ignace dans le nord-ouest, on revient vers le nord-est et North Bay parce qu'il y a une nouvelle école de formation au pilotage qui va ouvrir un site. Ce sera à l'aéroport de North Bay.
3: Oui, une annonce sur les réseaux sociaux indique que le Cygnet Aviation Academy s'est

0: à North Bay. C'est une école de formation professionnelle au pilotage basée à Kingston, en Ontario. Elle forme des pilotes de ligne. L'entreprise a publié une note disant qu'elle est ravie d'annoncer cette expansion à North Bay, qualifiant la ville de communauté dotée d'un fier héritage aéronautique.
1: Et en terminant, Sudbury, il y a la députée libérale Viviane Lapointe qui a annoncé que le fédéral va investir près d'un quart de million de dollars dans le carrefour francophone de Sudbury.
0: Cette somme provient de deux programmes, le Fonds du Canada pour la présentation des arts et le Programme de développement des communautés de langue officielle. Une partie du financement servira à soutenir le diffuseur de spectacles francophones, la SLAC, au cours des trois prochaines années. L'autre partie est destinée à soutenir un large éventail d'activités et de services artistiques et culturels offerts en français. Le tout se fera au cours de la prochaine année dans la région de Sudbury. Disons, quelque peu bonne nouvelle pour les francophones.
1: Bah oui, quelque peu très bonne nouvelle pour les francophones dans votre région. Merci Désiré, bon week-end à vous.
0: Bon week-end.
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1: Et si on avait besoin d'une preuve comme quoi l'été bat son plein, que ce n'est pas terminé, ben les festivals se poursuivent un peu partout à travers la province. En fin de semaine, je sais qu'il y a des festivals dans le nord, du côté de Hearst notamment. Toronto également. Après les Caraïbes le week-end dernier, c'est le continent africain qui est à l'honneur cette fin de semaine. Et je vous parle du festival à Barrie Africa, qui débute aujourd'hui aux abords du centre Harbourfront. Et évidemment que Charles Le Bourgeois, il est là. Quand il y a un party, Charles Le Bourgeois, habituellement, il est là. Il est présent. Salut Charles!
3: Toujours présent. Bonjour Martine, bonjour à tous.
1: Parlez-nous d'abord peut-être de ce festival-là en particulier.
3: Ouais, ben écoutez, c'est un événement qui revient... chaque année, c'est un festival qui met en valeur la richesse et la diversité des cultures africaines, un événement multidisciplinaire. Alors, au programme de la musique, vous l'entendez peut-être d'ailleurs derrière moi, puisque des répétitions sont en cours sur la scène principale. Vous l'entendez pas derrière moi ?
1: Mais non, non.
3: Alors,
1: je suis toujours déçu.
3: Venir,
1: quand...
3: va falloir
1: oui,
3: venir
1: oui.
3: cette fin de semaine pour le vivre intensément. Donc, de la musique, je vous le disais, mais il y aura de la danse également. Des concerts en direct avec des artistes afro-canadiens d'ici, de Toronto ou du Canada, et des artistes internationaux également. Il y aura des ateliers de danse traditionnelle, des projections de films, des expositions d'art visuel, des représentations culturelles. Et Martine, on ne veut pas oublier la gastronomie, parce que quand on parle de culture, il est aussi question de nourriture.
1: Toujours.
3: Donc des kiosques qui sont disposés tout autour de ce festival. Vous pourrez donc découvrir dans les 2-3 prochains jours les diverses saveurs du continent africain. Là, Martine, nous sommes à 3 heures de l'ouverture officielle du festival. Donc, les techniciens sont à pied d'œuvre pour terminer d'arranger les spots lumineux, l'éclairage, le son, des artistes qui sont en train de faire des répétitions aussi, je vous le disais. Et alors que la musique est en train de jouer derrière moi, eh bien, il y en a un qui est en train de faire quelques pas de danse ici. C'est mon invité du jour et il est membre de l'organisation. Il s'appelle Thierno Soumaré. Bonjour Thierno, merci d'être avec nous. Dites-moi d'abord, quelle est la mission principale de ce festival qui commence aujourd'hui et qui va se poursuivre toute cette fin de semaine?
4: Ben, c'est un festival qui regroupe la culture africaine dans tout son ensemble. L'idée de ce festival, c'est de pouvoir montrer la globalité de ce que nous avons en Afrique dans la diversité culturelle. On va y en essayer pendant 3 jours de montrer quand même tous les aspects de culture africaine que nous avons en main et les artistes que nous avons en main qui sont dans de différents countries en Afrique.
3: Est-ce que vous pouvez nous dire pourquoi est-ce que c'est important, selon vous, de célébrer les cultures africaines et en particulier à Toronto?
4: Écoutez, Toronto, c'est une ville multiculturelle, comme vous le savez, et toutes les cultures sont représentées, mais avec la culture africaine, elle est mal connue. Les gens pensent que la culture africaine a un seul style de musique ou un seul instrument, à savoir, je peux donner soit c'est la kora, soit c'est le djembé, soit c'est l'afrobeat, alors que l'Afrique, c'est au-delà de tout ça. Notre festival, maintenant, c'est de montrer tout cela, et tout cela existe au Canada et à Toronto. Donc, notre objectif, c'est de montrer tous les artistes qui sont là, qui vivent ici, qui sont des Canadiens depuis des générations. Certains sont nés ici, d'autres ont grandi ici, d'autres ont des enfants ici, mais ils vivent ici et montrer un peu leur culture, de d'où ils viennent, c'est un plaisir pour nous.
3: Alors on parle de la culture, ou devrais-je dire des cultures africaines, parce qu'elles sont diverses. Qu'est-ce qu'elles ont en commun, ces différentes cultures africaines que vous voudriez mettre en valeur?
4: On dira les cultures africaines, parce qu'il n'y a pas une seule culture africaine, mais tout ce que nous réunit, c'est l'Afrique.

0: L'Afrique, au-delà de sa diversité, au-delà de sa culture, pour ceux qui n'ont jamais mis leur pied en Afrique, c'est un continent, ça on le sait déjà, mais dans chaque pays, il y a des cultures, dans chaque ethnie, il y a des cultures dans une ethnie. Et donc, c'est notre objectif, c'est d'essayer de montrer tout cela à la nouvelle génération, et ceux qui sont nés au-delà des frontières africaines, ceux qui sont grandis au-delà des frontières africaines, ou ceux qui sont plus connectés avec le continent. L'objectif de ce festival, de montrer tout cela, c'est de leur permettre de dire, écoutez les gars, vous êtes loin de tout ça, mais Habari Africa est là pour vous montrer l'Afrique que vous l'avez laissée derrière.
1: Vous, Tierno, vous êtes originaire d'où ?
0: Aussi du Sénégal.
1: Alors, vous êtes originaire du Sénégal. Qu'est-ce que cela vous fait de vous retrouver avec des compatriotes du Sénégal, mais aussi avec d'autres citoyens de votre continent africain regroupés ici à Toronto, précisément pendant 3 jours pour célébrer ce que vous êtes ?
0: Ben écoute, moi en tant que Sénégalais, c'est un plaisir de retrouver les Sénégalais qui ne sont pas nombreux à Toronto déjà, ils sont plus vers Montréal, à cause du français, je pense. Mais sinon, au-delà de ça, retrouver tous les Africains, on se retrouve tous les jours. Moi-même, animateur à la radio, donc je fais la culture africaine tous les jours. J'anime tous les dimanches sur CIUT. Au-delà de ça, on organise beaucoup d'événements. Donc, il veut dire qu'on est tout le temps en continue organisation avec la culture africaine et tout le temps avec la culture africaine. Donc, c'est une culture que je ne quitte pas, qui ne me quitte pas et que je ne quitte pas. Donc, tout le temps avec eux. Pour moi, c'est juste une continuité de ce que je fais tous les jours.
1: Et le Festival Habari, c'est un événement qui revient chaque année. Cette année en particulier, qu'est-ce que vous offrez de particulier, en tout cas de différent, qui change des années précédentes ?
0: Écoutez, ce festival ne change pas beaucoup. C'est juste on se professionnalise plus et on augmente plus de ce que nous avons déjà fait. Avec le budget que nous avons, on essaie à chaque fois de pouvoir plus augmenter les choses qui sont les workshops. Vont être plus présentes pour ceux qui n'ont jamais vu des workshops qui nous viennent de l'Ouganda, de la Comore. Et ils seront là, on aura des workshops du Comore, on aura des workshops du Ghana, on aura des workshops du Sénégal. On aura pas mal de choses pour vous permettre de se connecter avec le continent. Donc, c'est juste venez et allez apprécier ce que nous avons et la diversité permettra aux gens de voir comprendre ce que c'est que l'Afrique.
1: Vous êtes un homme très engagé. D'ailleurs, je vous avais déjà rencontré à l'occasion d'un... Je crois que c'était pendant la Coupe du Monde de la FIFA. Donc, vous êtes quelqu'un de très engagé dans la communauté. Qu'est-ce que ça représente pour vous, l'Afrique ?
0: Wow, dire à un Africain c'est quoi pourtant l'Afrique, c'est juste lui dire t'es un Africain, c'est tout. Pour moi l'Afrique, je suis juste un Africain qui a mon continent, je suis juste un Africain qui représente qui je suis un Africain qui veut juste que mon continent soit visible, mon pays, ou qui, pour ne pas dire ma couleur, parce que l'Afrique c'est une diversité de couleurs, c'est une diversité de langues, c'est une diversité de cultures. Montrer tout cela au monde, c'est un plaisir, et pour moi la connexion entre l'Afrique et le reste du monde, ça peut se faire à travers Habari Africa, et ça peut se faire à travers tous les fils de l'Afrique qui sont au-delà des frontières africaines.
1: Et qu'est-ce qui vous rend le plus fier aujourd'hui d'être africain ?
0: De voir que l'Afrique, voir la nouvelle génération être connectée avec l'Afrique, ceux qui sont nés au-delà des frontières africaines, parce qu'on en rencontre tous les jours, ils sont tous curieux de voir ce qui se passe. Ce qui me rend fier, c'est de voir juste cette jeunesse africaine, c'est dire que, écoute, l'Afrique c'est le futur, l'Afrique c'est le présent. Et de voir donc que ces jeunes qui n'ont jamais connu l'Afrique, de vouloir avoir cette curiosité de l'Afrique, ça me donne plus fier de voir que le travail que nous faisons, il est bénéfique pour cette génération. Et moi, personnellement, c'est un bonheur de voir tout ça.
1: Parmi ceux et celles qui nous écoutent, peut-être que certains avaient déjà programmé de venir ici cette fin de semaine pour ce festival. D'autres ne savaient peut-être même pas que le festival allait se dérouler. Alors, qu'est-ce que vous voudriez dire à ceux et celles qui nous écoutent pour les convaincre de venir au festival à Paris ?
0: Ils devraient venir, parce que le festival Habari, c'est l'Afrique en miniature. Si tu veux, si t'as pas le temps d'aller voyager en Afrique en ce moment, c'est le moment de venir au festival Habari. Tu vas voyager, tu vas découvrir des choses. Et puis, on sait pas si le week-end il va pleuvoir, mais nous, chez nous, il y a du soleil. Donc, les gens doivent venir et prendre le soleil que nous avons et voir les musiques africaines que nous offrons. On les verra jamais dans un autre festival africain ici au Canada, parce que nous, c'est le traditionnel de la musique africaine que nous montrons. Pas ce que les artistes ont l'habitude de proposer, mais ce qu'ils n'ont pas l'habitude de proposer. Parce que à chaque fois, on leur dit, amène-nous quelque chose de telle région. Et ce qu'on va voir durant ce festival, chaque artiste qui joue dans chaque pays apporte quelque chose venant d'une région qu'on n'a pas l'habitude de montrer très souvent. Et donc, ce festival, c'est ça. C'est cette diversité de cette culture africaine que nous allons montrer, permettre aux amoureux de la culture africaine, aux amoureux de l'Afrique et aux Africains descendants d'Afrique, et tout ça, de voir se connecter. Et donc, venir ici, c'est se ressourcer dans la culture africaine.
1: Alors voilà, de bonnes raisons de venir au festival à Paris. Ça débute ce soir dès 19h. Martine, merci beaucoup à vous, Tierno, d'avoir répondu à mes questions. Donc, ce soir, c'est le concert d'ouverture Sounds of the Maghreb, avec entre autres Hassan El Hadi, Mariem Tolar et Fethi Nadjeb. Donc un événement, Martine, qui va se poursuivre toute cette fin de semaine. C'est gratuit, c'est important de le dire.

0: Donc profitez-en, ça se passe au Harbour Food Center ici à Toronto et on en reparle dans la prochaine heure autour de 16h45. Je serai accompagné d'un artiste qui sera sur scène pour nous faire vivre un petit peu sa passion, notamment de la musique africaine.
1: Oh, parfait, mais moi je dis que je serai présente. C'est vraiment très bien vendu. Vous direz à votre invité là, il a vraiment bien vendu le festival. On y va. Clairement. On va. Merci Charles, on se retrouve tantôt.
0: À tout à l'heure. Bye
1: en
0: bye.
1: Musique. Voici Unité africaine de Zal Sek qui sera en spectacle à 16h dimanche dans le cadre de ce Abari Africa Festival au Harbour Front Center, Toronto. Oh.

Zal Sec, donc, qui sera en spectacle lors de ce festival à Barry Africa, 16h dimanche. Nous, on se retrouve de l'autre côté du bulletin d'info.

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3: Bonjour, ici Andrea Pozzo-Martinez à Toronto. Il est 16h, voici vos informations. Plus de trois semaines après la fusillade qui a fait deux morts au populaire festival Salsa on St. Clair, la police de Toronto annonce deux arrestations. Deux jeunes hommes à peine majeurs font face à plus d'une trentaine d'accusations, incluant tentative de meurtre et meurtre au premier degré. Mais la police est toujours à la recherche de l'arme du crime. Yana Djukic a les détails.
4: Josiah Massaro-Gill et Lewis Downey, tous deux âgés de 18 ans, ont été arrêtés ce mercredi en lien avec la fusillade survenue le 11 juillet sur l'avenue Sainte-Claire. Ils sont notamment accusés des meurtres au premier degré de Shaquan Kwashi, 25 ans, et de César Vernaza, 20 ans, et de tentatives de meurtre des cinq autres personnes blessées par balle ce soir-là. La sergente détective du service de police de Toronto, Stacy McCabe, a aussi révélé que, contrairement à ce que la police pensait jusqu'ici, il n'y aurait pas eu d'échange de tirs dans la foule.
5: Although two firearms were recovered at the scene, forensic testing determined that neither had been fired.
4: En fait, aucune des deux armes à feu récupérées sur place n'a été utilisée, dit-elle. Et l'enquête suggère que tous les tirs provenaient d'une seule et même arme. Trois autres armes à feu saisies lors de l'arrestation des deux suspects ont été envoyées à l'analyse juridique pour vérifier si l'une d'elles pourrait être l'arme du crime. La sergente détective a refusé de commenter sur un possible motif du crime ou sur la spéculation au sujet de l'implication de gangs de rue. L'enquête se poursuit. Ici Myrna Djukic, Radio-Canada, Toronto.
3: Et puis on en sait maintenant davantage sur les circonstances qui ont mené à l'annulation de l'Afrofest. Jérémy Bélanger fait le point sur la capacité réduite du site.

0: pourquoi la capacité de l'Afrofest est-elle passée de 17 000 à 5 000 personnes. Le 29 mai, les organisateurs apprenaient que le festival pouvait accueillir jusqu'à 17 000 personnes par jour. Mais le 17 juillet, nouveau revirement, la ville les informe qu'aucun événement de plus de 5 000 participants ne pourra se tenir au parc Woodbine en 2026.
1: En tant qu'un membre de la communauté, je suis vraiment déçu de la décision de la ville de Toronto de saboter un festival culturel comme ça.
0: Comme le chargé de relations publiques pour la communauté congolaise du Grand Toronto, Christian Jumbo, plusieurs dénoncent cette décision. Des commerçants parlent aussi de pertes importantes après avoir commandé des produits d'Afrique depuis plusieurs mois. La police de Toronto estime que cette réduction de la capacité est liée au fait que le festival a dépassé la capacité physique du parc Woodbine. L'an dernier, plusieurs incidents avaient eu lieu, comme l'explique Justine Bilon, propriétaire du Nganda African Street Food.
2: Il y avait des jeunes qui se sont battus, je ne sais pas c'était quoi, mais c'était vraiment effrayant pour nous. Surtout pour les gens qui viennent en famille.
0: La police mentionne notamment que des feux d'artifice avaient été lancés dans la foule, provoquant un mouvement de panique. La ville de Toronto n'a pas précisé les raisons qui ont mené à ce changement tardif. Ici Jérémy Bélanger, Radio-Canada, Toronto.
3: Et puis bonne nouvelle, dans le nord de la province, un ordre d'évacuation a été révoqué. La bataille contre les feux de forêt continue certainement, mais le feu Dryden 36 s'est calmé assez pour que les autorités révoquent l'ordre d'évacuation qui le concerne. Ça couvre un territoire non organisé au sud d'Ignace. Certaines autres zones d'évacuation ont été un peu réduites près du complexe de feux de Wrinkler. Près de 1600 personnes sont sous ordre d'évacuation en raison des feux de forêt selon la dernière mise à jour de la province. En Colombie-Britannique, de nouveaux ordres d'évacuation sont en vigueur dans la vallée de l'Okanagan. Un ordre d'évacuation vient d'ailleurs d'être donné pour 56 propriétés au sud de Merritt, à l'est de Vancouver. Plus d'une centaine d'incendies sont toujours actifs dans cette province-là. S'ils se sont surveillés de près, les explications de Julie Landry.
4: Le nouvel ordre d'évacuation touche l'ouest du lac Okanagan. Les évacués en ont été informés la veille et ont eu une nuit pour se préparer. C'est le cas de Duff Jolly, qui avait l'habitude d'éprouver de l'empathie pour les autres évacués.
5: You hear about it and you feel sympathy. But you cannot imagine.
4: Mais ne pouvait pas s'imaginer tout ce que ça peut comporter comme stress. Au moins, sa maison est toujours intacte pour l'instant. Les autorités s'attendent à une intensification de la situation dans les prochaines semaines, comme l'a indiqué le premier ministre David Eby.
6: We're expecting to see intensifying conditions over the next couple of weeks. So wildfire
4: avec des températures chaudes, sèches, des éclairs et du vent dans les prévisions. La Première Nation de Lower Similkameen, près de Soyuz, a dû déclarer un état local d'urgence et a placé ses membres sous une alerte d'évacuation à cause du feu Simlahikin qui brûle aux États-Unis, à 20 km de la frontière. Pendant ce temps, la qualité de l'air continue de se dégrader. Dans la vallée de l'Okanagan, avec les feux dans le nord et ceux au sud de la frontière qui brûlent depuis 10 jours, mais c'est parmi les pires qualités de l'air sur la planète en ce moment. Le populaire triathlon de Kelowna, qui devait avoir lieu dimanche, a été annulé pour la santé des athlètes, tout comme la course de bateau dragon qui devait avoir lieu au Ribfest à Kamloops. Ici Julie Landry, Radio-Canada, Vancouver.
3: Et puis le Canada est prêt à lever l'interdiction sur la vente d'alcool américain pour trouver un terrain d'entente dans les négociations avec les États-Unis. Ottawa demande à Washington d'abandonner les droits de douane de 50% prévus dès le 19 août en échange de cette concession. L'interdiction sur la vente d'alcool est un irritant pour l'administration Trump. Le gouvernement fédéral envisage aussi de lever les droits de douane sur les automobiles américaines et d'apporter certaines modifications concernant les produits laitiers sans donner plus de précisions. De plus, le Canada exige aussi une reprise des négociations sur le renouvellement de l'ACEUM cet automne. Voilà, c'est ce qui complète vos informations.

Alors, bonjour, bienvenue à cette émission, pas comme d'habitude, vendredi 7 août à 16h06. C'est toujours Martine Laberge qui vous parle.

devant ce micro et à partir des studios du centre-ville de Toronto, mais où que vous soyez, évidemment, en Ontario, parce qu'on est diffusé un peu partout. J'espère que vous allez bien et que vous n'êtes pas pris sous peut-être quelques nuages, peut-être un peu de pluie. On se parlait de météo tantôt. C'est vrai que hier au bulletin météo, je vous annonçais de la pluie pour les prochains jours et c'est effectivement ce qu'on annonce, mais je vois et je constate quand je fais une petite tournée sur le site internet d'Environnement Canada que il y a des prévisions, mais la pluie résiste et ne tombe pas encore. En tout cas, si vous voulez m'envoyer, soit dit en passant, des petits mots pour me dire, Martine, il fait tel ou tel temps où vous êtes en ce moment, parce que vous comprendrez qu'à partir des studios, c'est ça, Centre-Ville de Toronto, non seulement que je suis tout simplement dans un endroit et que je peux pas être partout en Ontario, évidemment, en plus, il n'y a pas de fenêtre dans ce studio. Alors, en plus, je ne vois même pas à l'extérieur au Centre-Ville de Toronto. Donc, imaginez si vous êtes à New Liskeard ou si vous êtes à Sarnia, à Kingston, à Penetanguishene. Je vois pas quel temps il fait chez vous. Si vous avez envie de partager justement des photos, nous dire comment ça se passe chez vous, rendez-vous sur l'application audio. Envoyez-nous un petit mot via la bulle de conversation. Puis ça va nous faire très, très, très plaisir de savoir en direct là, quel temps il fait à la maison, parce que vous savez que la météo, ça intéresse toujours tout le monde. Bref, rapidement, quelques nouvelles sur la planète sport, entre autres les Blue Jays, parce que les Blue Jays commencent leur série contre les Phillies de Philadelphie ce soir. Il y a du mouvement. Toronto a rappelé le voltigeur Brett Bateman, qui a été acquis dimanche dans la transaction qui a envoyé Kevin Gausman ailleurs. C'est mon collègue qui nous en parlait, Charlie Dutille, qui nous en parlait lundi d'ailleurs. Le jeune homme de 24 ans donc n'a disputé que deux matchs avec Buffalo, mais quel match! Un point gagnant en fin de 9e à son premier duel, puis un attrapé spectaculaire le lendemain. Bref, il sera en uniforme dès ce soir pour son baptême dans les majeurs. Pour lui faire de la place, les Jays inscrivent Luis Urias sur la liste des blessé de 10 jours. Le joueur d'avant-champ s'était étiré le quadriceps droit en frappant un double jeudi, donc hier, contre les Cubs. Davis Schneider pourrait hériter de plus de temps au deuxième but en son absence. C'est ce qu'on peut lire sur le site internet des Blue Jays. Autre victime de ce jeu de chaise musicale, le voltigeur Rudy Martin fils, soumis au ballottage à peine 2 semaines après son arrivée. 16h10 minutes en chanson. Voici Original Gros Bonnet. Il y a à peu près 5 musiciens dans ce groupe-là. Le titre qu'on va entendre, c'est Pieds devant. Tout de suite après, j'accueille ma collègue Luna Marchais.

0: C'est drôle parce que hier, Romain, qui fait le choix musical, nous proposait. En fait, il voulait nous faire danser, Romain, hier. On avait comme de l'électro. Puis là, aujourd'hui, on est tout en douceur. C'est comme vendredi. Prenons le temps. On vient d'entendre le quintet montréalais de hip-hop alternatif. C'est comme ça qu'on le qualifie. S'appelle Original Gros Bonnet. La pièce qu'on a entendue, c'est tirée de leur triptyque Le Vide, la peur, l'éclair, sorti intégralement le 16 mai 2025. Ce qu'on vient d'entendre, c'est la 14e et dernière pièce de cet album-là qui s'intitule Pied de vent. 16h, presque 14 minutes. Et on va se parler de... C'est quand même une grosse nouvelle. Je suis contente d'en parler parce que je trouve que ça passe un peu inaperçu. Et pourtant, le Parti vert du Canada s'apprête à tourner une page de son histoire. Elizabeth May, qui incarne et dirige ce mouvement-là presque sans interruption depuis 2006, s'apprête à céder définitivement son siège de chef. Ça va se passer à la mi-novembre. Pour lui succéder, deux candidats officiellement approuvés se disputent la direction dans une course de 5 mois qui a été lancée le 11 juin dernier. Comme je vous dis, je trouve qu'on n'en a pas beaucoup parlé. Je suis contente d'accueillir ma collègue Luna Marchais pour analyser cette succession-là. Luna, allô?
1: Allô?
0: Merci d'être en studio. OK, qu'est-ce qui se passe? Oui, je disais, on n'en a pas beaucoup entendu parler. C'est un duel 100% ontarien en plus.
1: Mm-hmm. Oui, ben Mike Morris, qui est ancien député fédéral de Kitchener-Centre, et Nira Dukran, qui est enseignante et organisatrice bénévole chevronnée d'Ottawa.
0: D'accord.
1: Bon, duel 100% ontarien, mm-hmm. mais on rappelle quand même que les véritables châteaux forts électoraux des Verts, en général, c'est la Colombie-Britannique
0: c'est ça,
1: ou les provinces de l'Atlantique. Donc, avoir deux candidats ontariens, selon Peter Griff, notre politologue préféré, ça peut être une difficulté pour le parti à recruter ses leaders, là où se trouvent ses véritables forces électorales.
0: Mmh.
1: Bon, au-delà de leur similarité géographique,
0: oui.
1: D'un côté, je le rappelle, on a Mike Morris. Lui, c'est un entrepreneur social, leader civique, qui a été député à Ottawa de 2021 à 2025, avant de perdre son siège de Kitchener-Centre par seulement 358 voix en avril dernier. Bon, sa campagne, lui, elle est très marquée à gauche. Ça s'articule autour de la justice économique, de la lutte contre les inégalités. Lui, il veut bâtir une économie au service de la majorité, qu'il appelle les 99%, et mobiliser le pouvoir citoyen pour faire face au 1%, le grand pouvoir financier. Lui, pour financer son programme, il propose de réorienter les subventions publiques qui sont accordées chaque année aux grandes compagnies pétrolières et gazières. On l'écoute.
2: Comme Vert, on parle et on met la pression pour un transfert de cette vingtaine de milliards de dollars vers les investissements pour les gens ordinaires, comme les logements abordables, mais aussi pour faire face à l'urgence climatique, comme les connexions provinciales et provinciaux pour l'électricité, pour la génération de l'énergie renouvelable, pour l'expansion de la transport commune.
1: Et face à lui, il y a Nira Dukran. Hein. Elle propose une toute autre approche. Elle n'a pas d'expérience parlementaire, mais elle était enseignante à Ottawa et elle a milité comme bénévole, organisatrice, directrice de campagne pour le parti depuis plus de 10 ans. Pour elle, la priorité absolue pour le moment, ce n'est pas de lancer des grandes offensives nationales, mais de mettre de l'ordre dans la maison. Pour elle, il y a une stagnation électorale au parti et il y a une centralisation ouais. des décisions au sommet. Alors elle, sa vision, c'est celle d'un leader décentralisé, on l'écoute.
3: We can't put the cart before the horse. We have to do first things first. And first things first is we have to put our house in order. And again, we're not in terrible shape, but we have a little bit of renovations to do. And when we do that, we can.
1: Bon, ce qu'elle nous dit, c'est que on peut pas mettre la charrue avant les bœufs. Il faut commencer par l'essentiel et pour elle, l'essentiel, c'est de mettre de l'ordre dans leurs affaires. Bon, elle dit que ce n'est pas une situation catastrophique non plus pour le Parti vert, mais il y a quand même quelques petites choses à faire avant de pouvoir relancer la machine verte pour qu'elle soit ouais. efficace. Elle, sa priorité, c'est d'outiller, de former les organisateurs locaux sur le terrain, les grassroots, en utilisant ses capacités, ses qualités d'enseignante. Ce qu'elle répète plusieurs fois, c'est les bons leaders forment d'autres leaders. Bon, il y a quand même quelque chose qui titille le politologue Peter Griff, c'est l'absence de l'argument écologique. On l'écoute.
4: Dans les deux cas, on parle en effet très peu des enjeux écologiques pour M. Morris. C'est surtout des enjeux socio-économiques, la classe des milliardaires. Pour Mme Ducaron, c'est surtout la plomberie de l'organisation politique. Il me semble que si on allait chercher de nouveaux membres, ça serait surtout autour de l'urgence d'agir sur la crise écologique qu'on vit présentement.
1: Mmh. Ah ouais. Ouais, lui, ce qu'il décrit, c'est quand même une sorte de manque de fil rouge, donc surtout au niveau de l'économie, et puis on le voit, l'écologie, pardon, et puis on le voit avec les propos de Mme Ducaron, qui, elle, décrit quand même un certain manque de cohésion au sein du parti.
0: D'accord. Parlons maintenant du processus électoral lui-même. Luna, parlez-nous des détails pratiques, les règles que doivent respecter les candidats et candidates pour ce vote du mois de novembre.
1: Ouais. Donc, sur le plan purement réglementaire, le parti impose des critères de qualification stricte pour que leur nom puisse apparaître officiellement sur le bulletin de vote. Ils vont devoir obligatoirement recruter au moins 200 nouveaux membres et amasser au moins 15 000 $ d'ici le 30 septembre. Ensuite, le scrutin va se dérouler du 2 au 13 novembre sous forme de vote préférentiel et les membres auront également l'option de cocher la case « aucun des candidats ci-dessus ».
0: Ah, d'accord, ça c'est intéressant. Et on remarque qu'ils parlent tous les deux le français?
1: Oui, effectivement. Bon, c'était pas dans l'extrait de Mme Ducaron, mais c'est quand même un atout. Les deux candidats s'expriment couramment français, plus ou moins. Pour Mike Morris, c'était un choix politique et culturel d'apprendre notre langue pour pouvoir travailler avec tous les parlementaires et défendre les communautés francophones hors Québec, ce qu'il considère comme une richesse nationale. Du côté de Mme Ducaron, elle est née à Winnipeg, dans le quartier de Saint-Boniface. Bon. Donc, elle a quand même quelques base de français qu'elle aimerait améliorer quand même avec le temps. Le politologue Peter Grief, lui, souligne que l'électorat francophone hors Québec, notamment la communauté franco-ontarienne, elle se sent souvent délaissée par les grands partis fédéraux, souvent qui ne fournissent pas un matériel de qualité en français. Alors avoir deux leaders ontariens bilingues, c'est peut-être une bonne occasion pour les Verts de s'ancrer dans ces communautés.
0: Ouais, on verra. En fait, merci Luna. Merci. Toujours un plaisir. À la prochaine.
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0: C'est la nouvelle qui fait parler beaucoup partout au pays aujourd'hui. Le Canada qui serait prêt à faire des concessions sur les tarifs automobiles et sur les produits laitiers. Et on pourrait revoir des alcools ou des produits américains sur les tablettes de nos régies d'alcool. C'est une nouvelle qui a été rapportée ce matin par des sources du Globe and Mail qu'on a depuis validé chez nos collègues de la CBC. Et ce qu'il faut comprendre, c'est que ces développements-là surviennent à environ une semaine de l'entrée en vigueur possible des futurs droits de douane annoncés par l'administration américaine sur, je vous le rappelle, des produits qui étaient jusqu'à maintenant exemptés en vertu de l'accord Canada-États-Unis-Mexique, la CEUM. J'en parle avec le professeur agrégé à la Faculté des sciences sociales et à l'École supérieure d'affaires publiques et internationales, c'est à l'Université d'Ottawa. Bonjour, Patrick Leblond.
6: Bonjour, madame.
0: Monsieur Leblond, l'alcool, l'auto ou le lait, lequel ferait plus de mal à céder?
6: Ça dépend encore là des concessions qu'on fait sur l'automobile. D'après ce que j'ai compris, c'est qu'on veut réduire les droits de douane sur l'importation de produits qui touchent le secteur automobile.

0: Donc, dans cette mesure-là, ça serait probablement avantageux pour l'industrie. Pour ce qui est de l'alcool, ben, c'est une monnaie d'échange qui n'a pas servi à grand-chose, comme on peut le voir, à la fin de permettre de remettre ces produits d'alcool américains sur les tablettes à travers le pays. Ben, ça laisse le choix aux consommateurs canadiens de décider s'ils veulent, si ils ou elles veulent en acheter ou pas. Alors, de cette manière-là, on peut présumer, comme on l'a vu par exemple en Alberta, qui n'a pas empêché justement ces produits-là d'être vendus. On a vu quand même
1: Une
0: une
1: baisse, hein?
0: décroissance, une baisse, pas de décroissance, mais une baisse importante au niveau de la consommation. Alors, on pourrait s'attendre à la même chose, que l'impact serait pas très grand de ce côté-là. Alors ça me semble être une concession facile à faire. La concession peut-être la plus difficile, ça va être au niveau du secteur laitier, au niveau de la gestion de l'offre, d'augmenter les quotas d'importation de produits laitiers américains. On sait que le secteur laitier au Canada, bon, dépend beaucoup de la gestion de l'offre pour maintenir, bon, des prix qui permettent aux agriculteurs, aux producteurs laitiers de relativement bien vivre et surtout de ne pas faire face à une volatilité importante comme aux États-Unis où il y a des hausses et des baisses importantes. Alors ici, le marché est quand même stable et bien sûr, on a toujours peur qu'à chaque fois qu'on fait une brèche dans la gestion de l'offre en augmentant les quotas, ben, ça vient augmenter la volatilité, ça vient nuire dans le fond à la capacité des producteurs d'ici de gagner leur vie de manière raisonnable. Et donc, je pense que c'est long, on pourrait s'attendre à ce qu'il y ait plus d'opposition, notamment dans des partis où le gouvernement libéral fédéral a des appuis importants au Québec, dans l'Est de l'Ontario. Et bien sûr, avec une élection qui s'en vient, une élection provinciale qui s'en vient au Québec, on peut penser que ça pourrait être un élément important qui va jouer si jamais les concessions faites par le gouvernement fédéral sont très importantes en termes d'augmentation de quotas d'importation sans droit de douane.
1: D'accord. Oui, ce sera à surveiller. J'ai envie d'inviter les auditeurs, auditrices, parce que je vais revenir juste sur l'alcool, comme vous disiez. C'est vrai que si jamais il y a un retour des alcools sur, par exemple, les tablettes de la LCBO, ce sera intéressant de voir si vraiment les consommateurs vont choisir d'eux-mêmes. Donc, j'ai envie de lancer l'appel aux auditeurs, auditrices. Si, qu'est-ce que vous en pensez si vous revoyez des produits américains sur les tablettes? Est-ce que vous allez les acheter? Comment est-ce que vous vous sentez par rapport à ça? Bref, vous la connaissez, la bulle de conversation sur l'application Info. Allez-y, ce serait intéressant de vous lire. Allons-y avec la monnaie d'échange, en fait, parce que là, ce qu'on a appris, c'est qu'il y aurait possiblement, parce que le gouvernement n'a pas parlé là-dessus, là, mais bon, ce sont des sources qui nous disent que le gouvernement pourrait pouvoir céder ou faire des concessions sur l'alcool, le taux, le lait, comme on le disait. En échange de ça, le Canada fait pression pour que les États-Unis abandonnent les nouveaux droits de douane de 50 %. Je le disais tantôt d'entrée de jeu, vraiment, c'est le timing, si on veut, il est là. C'est parce qu'on est à peu près une semaine à voir ces tarifs-là entrer en vigueur. En plus, on voudrait des droits sectoriels qui ont été imposés à des entreprises des secteurs de l'acier et de l'aluminium. On voudrait voir les droits allégés à ce niveau-là. Monsieur Leblond, les Américains ont déjà dit non au retrait complet des tarifs sur l'acier et l'aluminium. Donc, ce serait quoi une victoire réaliste pour le Canada dans ce contexte-là?
0: Ouais, je suis pas certain que je veux jamais utiliser le terme victoire.
1: Ah, d'accord, c'est trop fort.
0: On parle de minimiser les pertes ici. C'est vraiment là où on se retrouve. Hein. L'idée de le concept du libre-échange entre le Canada et les États-Unis, selon moi, est mort pour l'instant et probablement pour les prochaines années à venir, nonobstant M. Trump à la présidence. Donc, on parle plutôt de minimiser les coûts. Donc, dans ce cas-ci, on s'attend pas à ce que ces droits de douane soient levés complètement, mais si on peut les faire baisser, ça serait avantageux. Où on va se retrouver, en fait, moi, j'ai l'impression qu'on est en train de se retrouver un peu dans la même situation où on est avec le bois d'œuvre. C'est-à-dire que On négocie à la pièce de manière sectorielle une entente où il y a des quotas d'un certain côté, des quotas d'exportation pour peut-être un droit de douane minimal. Et ensuite, si on dépasse ces quotas, ben là, ces exportations donc canadiennes dans le domaine de l'acier ou de l'aluminium vont passer un droit de douane plus élevé de la part des Américains. Donc, on est vraiment dans une
1: question
0: de gestion du commerce, mais ce que

0: ça veut dire, c'est ça, c'est qu'il n'y a pas de retour en arrière où il y avait du libre-échange au niveau de l'acier et de l'aluminium. Je pense que ça, c'est terminé. Tout ce qu'on peut faire, je pense, c'est d'essayer de minimiser les droits de douane qui sont imposés par les Américains. Dans ce cas-ci, je pense que le gouvernement Carney fait bien de demander non seulement de ne pas imposer la dernière menace des droits de douane de 50 % sur l'ensemble des biens exportés du Canada vers les États-Unis, de ne pas imposer ça, mais aussi de revenir en arrière par rapport à ce qui avait été imposé l'année dernière pour dire non, ça aussi, on veut que ça baisse. Parce que sinon, c'est facile. À chaque fois, les Américains nous imposent, nous menacent d'imposer des droits de douane. On fait des concessions. Ils disent, OK, on va pas imposer notre nouvelle menace, mais on maintient ce qui est déjà en place et on va revenir avec une nouvelle menace pour obtenir d'autres concessions. Donc, ce jeu-là risque de continuer. Alors, dans ce cas-ci, je pense que le Canada doit vraiment tenir son bout du bâton en disant non, c'est pas seulement de ne pas mettre en œuvre la menace, la plus récente menace, mais aussi de faire baisser ce qui a déjà été fait l'année dernière pour que, et ça représenterait ce qu'on pourrait dire un gain par rapport à la situation actuelle. Et selon moi, c'est la seule façon peut-être que le Canada pourrait accepter un accord, sachant très bien que les Américains risquent de revenir dans quelques mois avec des nouvelles menaces. On connaît M. Trump, il le dit lui-même, il adore les tarifs et il va s'en servir. Alors, ce qu'il faut réaliser, c'est que les gains qu'on pourrait faire en ce moment par rapport au statu quo actuel, ce sont des gains temporaires. Donc, il faut vraiment s'assurer d'avoir quelque chose en retour, des concessions et peut-être de dire, si vous faites marche arrière par rapport à une nouvelle entente, nous aussi, on va faire marche arrière, c'est-à-dire qu'on va réimposer ou enlever les concessions qu'on a faites. Donc, il faut être très clair de ce côté-là pour dire que si d'un côté, on ne tient pas parole, de l'autre côté, on défait l'entente. Et je pense que c'est la seule manière de négocier, même si à la fin, c'est les consommateurs qui payent, c'est les producteurs, les entreprises canadiennes et même les entreprises américaines qui doivent payer beaucoup plus cher pour leurs produits.
1: Est-ce que, puis je veux qu'on aille au-delà vraiment de la politique comme telle, parce qu'on a vu un Pierre Poilievre cette semaine, chef du Parti conservateur du Canada, vraiment s'en prendre à Mark Carney et à l'équipe de négociation en disant, écoutez, on fait des concessions avant même d'arriver à la table. Il faut arrêter, il faut changer les tactiques de négociation qui ne fonctionnent pas. Êtes-vous d'accord avec ça à la base? Est-ce qu'il y aurait une autre façon d'agir dans le cas actuel quand on fait face à ce genre d'administration-là?
0: C'est clair que de faire des concessions unilatérales, ça ne sert à rien. On l'a bien vu. Après ça, il faut se demander si effectivement, lorsque le gouvernement Carney avait retiré la taxe sur les services numériques ou d'autres concessions qui ont été faites, par exemple, au niveau du contenu canadien ou de la contribution des plateformes comme Netflix, etc., ou à la production canadienne en matière de cinéma, de télévision, etc. Est-ce que ça, ce sont des concessions qui ont été faites vraiment purement pour les Américains ou ça fait partie d'une approche du gouvernement d'un point de vue peut-être plus conservatrice. On sait que le gouvernement actuel est plus conservateur, même s'il est libéral que l'ancien gouvernement. Alors, ça, c'est pas clair selon moi, mais si c'est quand même vu comme des concessions au niveau américain, et c'est pas clair jusqu'à maintenant, qu'est-ce que ça nous donne? M. Carney et son équipe savent qu'effectivement, ils ont obtenu quelque chose en retour. Si c'était le cas, ça serait bien de le savoir, que les Canadiens le sachent. Mais sinon, il faut vraiment faire, si on fait des concessions aux Américains, il faut que ça soit très clair qu'est-ce qu'on obtient en retour. Dans ce cas-ci, on parle de soit de menaces de droits de douane, des droits de douane qui ne seront pas mis en œuvre et la baisse de droits de douane qui sont déjà en place. Et si jamais les Américains devaient faire marche arrière sur une entente qui viendrait, là. Le Canada, lui aussi, devrait faire marche arrière au niveau des concessions qui ont été faites. C'est la seule façon. De toute façon, les Américains vont revenir, vont continuer d'imposer des droits de douane, vont continuer de mettre de la pression sur le Canada. Ça, c'est clair. C'est pas parce qu'il y aurait une entente au cours des prochaines semaines ou des prochains 12 jours là, avant la date butoir du 19 août que c'est la fin de l'histoire, là, puis qu'on peut aller de l'avant comme si tout était normal. Ouais. Non. Le nouveau normal, si on peut dire, c'est la situation dans laquelle on se trouve et une genre de négociation un peu ad hoc, temporaire, qu'il faut avoir de manière continuelle avec des ententes qui tiennent pas un bout de temps, puis on recommence. Mm. C'est

0: C'était Pigeon de l'artiste québécois, Les Louanges. Ça me fait penser évidemment au Pigeon voyageur parce que c'était lui avant qui portait les messages urgents. Mais aujourd'hui, de plus en plus, les messages urgents voyagent par texto. Ouais. Et de plus en plus aussi, ils voyagent en pleine nuit. En fait, c'est ce qu'on a appris cette semaine, que de plus en plus de jeunes font appel à des services d'aide en santé mentale et c'est durant la nuit. Pour la première moitié de l'année 2026, là, donc quoi, de janvier jusqu'au mois de juin, l'organisme Jeunesse J'écoute, vous savez, qui offre plein de services d'aide psychologique aux jeunes partout au pays, ben l'organisme a observé une hausse de 24 % des conversations par texto durant la nuit. Ça, c'est à l'échelle nationale. À Vancouver, là, c'est encore plus. Là, c'est genre un appel sur deux qui est arrivé en pleine nuit. Bref, on va se poser la question à savoir est-ce que qu'est-ce qui cause cette forte hausse des demandes d'aide? Quelles sont les conclusions peut-être qu'on peut tirer sur la santé mentale des jeunes de façon générale? J'en parle avec Andréanne Deschamps. Elle est vice-présidente exécutive au service clinique de l'organisme Jeunesse J'écoute. Bonjour, Andréanne Deschamps.
1: Bonjour.
0: OK. Est-ce que la hausse des demandes d'aide, c'est synonyme nécessairement d'une hausse des problèmes liés à la santé mentale? Est-ce que c'est juste que les jeunes sont maintenant mieux ou veulent de plus en plus demander de l'aide qu'avant, par exemple?
1: C'est en fait plusieurs choses. C'est une très bonne question. On sait que depuis plusieurs années, la proportion d'adolescents qui évaluent avoir une bonne ou excellente santé mentale est en baisse. Et ça fait vraiment plusieurs années. Donc, considérant ça, considérant le contexte actuel qui est assez complexe, là, oui. Il faut s'en rendre compte. Tout ça, ces éléments-là,

0: là font que c'est pas évident de grandir en 2026. Mm-hmm. Il y a aussi tout le fait de la demande d'aide qui est normalisée, dont vous avez parlé aussi.
1: C'est vrai.
0: Plus on parle de santé mentale, plus les gens, et on normalise le fait que demander de l'aide puis d'en parler, c'est tout à fait correct. Puis en fait, c'est une bonne chose à faire et de le faire le plus tôt possible.
1: Ouais, c'est vrai que c'est une bonne chose qu'on a normalisé et c'est un bon signe si les jeunes au moins demandent de l'aide. Je voudrais vous entendre sur qu'est-ce qu'on sait du profil? Qui écrit en pleine nuit et puis pourquoi précisément? Est-ce qu'on le sait?
0: Oui, mais en fait, c'est des jeunes vraiment de tout genre, de tous âges et de partout au pays. Chez Jeunesse J'écoute, on voit encore qu'il y a une majorité de jeunes qui nous appellent, qui sont des filles. Donc, on a encore comme société du travail à faire pour assurer de démystifier la demande d'aide oui. auprès des garçons, bien entendu. Puis, en termes de quoi les jeunes nous parlent, bien entendu, à Jeunesse J'écoute, les jeunes peuvent nous parler vraiment de tout. Et de rien, il n'y a pas de problème ou de sentiments qui sont trop petits ou trop grands. Par contre, la nuit, on entend trois sujets plus que les autres. Les sentiments liés à la dépression, les relations avec les autres, donc la famille, les amis, les amoureux, les amoureuses, mais aussi l'anxiété. C'est des sujets qui vont revenir très couramment.
1: Est-ce qu'on sait pourquoi la nuit?
0: En fait, on a certaines pistes, je vous dirais. Premièrement, souvent les autres sources auxquelles les jeunes ont affaire ne sont pas toujours disponibles. Donc, la nuit, on a moins accès à sa famille, ses amis, peut-être le psychologue à l'école. Donc, ça peut amener que si on est dans son lit à 2h du matin puis qu'on rumine notre problème, à qui est-ce qu'on se tourne? Mais c'est souvent les lignes d'aide qui vont prendre le relais à cette période-là.
1: D'accord, ça je comprends. Dans ce que j'ai lu et je pense en fait c'est une citation que j'ai retenue et je pense qu'elle vous est attribuable et attribuée. Donc j'espère que c'est le cas. Mais vous disiez que selon vous les réseaux sociaux toxiques nourrissent un genre de perfectionnisme, des attentes donc irréalistes qui amènent les jeunes à croire qu'ils n'ont pas de valeur ou encore qu'ils devraient atteindre des buts qui sont irréalistes. J'espère que c'est bel et bien vous qui l'avez dit. Puis parlez-nous de, justement de ça, de ce ressenti.
0: C'est une collègue qui l'a dit, c'était pas moi personnellement. Okay. Par contre, les jeunes évoluent dans un environnement numérique qui est très personnalisé, mais aussi très omniprésent. C'est pas toujours négatif, les réseaux sociaux, mais ça peut amplifier certaines problématiques, dont celle dont vous avez parlé. La pression que ça peut amener, l'espèce de « je me compare », mais aussi le fait que les réseaux sociaux, c'est toujours sur le téléphone. Donc, la pression, mais aussi la constance à laquelle les jeunes sont exposés à ce contenu-là.
1: Ils sont bombardés, là.
0: Effectivement.
1: Nous, comme adultes, on a de la difficulté à gérer ça. Des ados, c'est encore pire. Puis notre conversation arrive à un drôle de moment. Justement, j'en parlais avec une de mes bonnes amies qui a des ados. Mm-hmm. Puis elle me disait, Martine, t'as pas idée à quel point c'est difficile pour eux autres. Moi, mes ados viennent me voir en me disant, puis ils ont vraiment l'impression que tout le monde autour d'eux ont plus de succès, réussissent mieux. C'est comme si, justement, ce qu'ils voient projeté autour d'eux, c'est cette vie-là, je devrais être parfait, je devrais déjà avoir telle ou telle chose. Elle me disait carrément, écoute, mon fils a 15 ans, j'ai l'impression qu'il est en train de me dire que j'ai ruiné ma vie, que je veux dire qu'il n'y a rien qui va, que déjà j'ai du retard puis que jamais je vais le rattraper. C'est le genre de discussion ou de choses que vous entendez, ça, de la part des jeunes?
0: Oui, absolument. On sait que souvent, ce que les jeunes recherchent, ils recherchent un sentiment d'appartenance, d'authenticité, puis de se retrouver. Et malheureusement, sur les réseaux sociaux, c'est pas toujours ça qu'ils trouvent, parce qu'on sait que le contenu a souvent été retravaillé de multiples fois. Il y a l'intelligence artificielle, donc ça projette une certaine image et il y a un décalage important entre la vie réelle et ce qui est projeté sur les réseaux sociaux. Donc, quand c'est ça qu'on consomme à grande échelle, ça déséquilibre un peu la perception de comment on se sent ou on pense se situer par rapport à nos pères.
1: Je voulais vous rentrer sur un autre aspect intéressant des chiffres de Jeunesse J'écoute pour cette tranche de... C'est la première partie de 2026. C'est parce que je voyais que les chiffres varient beaucoup d'une ville à l'autre. Genre, il y a eu comme 46% de hausse à Vancouver, 13% à Montréal. Comment est-ce qu'on explique les écarts dans ce cas-là? Est-ce que vous l'expliquez?
0: On ne l'explique pas encore. C'est une très bonne question. Nos données ne nous le disent pas. Mais on regarde beaucoup tous les éléments de où est-ce que les campagnes de sensibilisation se font, à quel niveau est-ce que tous ces éléments-là ensemble peuvent contribuer à ce que quand un jeune est à 3 heures du matin sur son téléphone, est-ce qu'il a vu la campagne de Jeune et j'écoute et ça a pu, par exemple, inciter un appel. Donc, on est encore en découverte.
1: Oui, mais ça, en soi, c'est une bonne nouvelle. C'est-à-dire qu'au moins, vous pénétrez le marché, si on veut l'appeler comme ça, ou vous vous faites connaître de la part des jeunes, puis ils sentent qu'ils peuvent, au moins, comme vous dites, en pleine nuit, qu'il y a quelqu'un qui est là et qui peuvent demander de l'aide. Je voudrais vous entendre maintenant sur, vous savez que nous autres, on en parle beaucoup dans les médias, la question à savoir interdire les réseaux sociaux, oui, non, qu'est-ce qu'on fait? On sait qu'à Ottawa, le projet de loi C-34 qui propose peut-être d'interdire les médias sociaux au moins de 16 ans. D'un point de vue clinique, ce que vous voyez, est-ce que ça aiderait vraiment les jeunes qu'on interdise les médias sociaux?
0: Bien, nous, notre position à Jeune et j'écoute, elle est de deux parts. Premièrement, on accueille le projet de loi. C'est important qu'il y ait une forme de responsabilisation par rapport à ce qui se passe sur les réseaux sociaux et un encadrement de ce qu'on retrouve sur les réseaux sociaux. Mais d'une autre part, les réseaux sociaux, c'est pas que du négatif. Il peut y avoir des choses positives pour les jeunes. Il y a beaucoup de jeunes qui communiquent de cette façon-là aussi. Donc, pour nous, c'est important que les jeunes soient consultés à travers ce projet de loi-là pour qu'on trouve un équilibre entre le besoin des jeunes, mais aussi d'encadrer et de minimiser les effets négatifs que l'on connaît très bien maintenant.
1: Absolument. J'ai envie de finir l'entrevue en vous disant, donc, s'il y a des parents qui nous écoutent en ce moment, peut-être des jeunes aussi, Andréanne Deschamps, on leur dit, Jeunesse, j'écoute, de quelle façon est-ce que les jeunes peuvent communiquer avec Jeunesse, j'écoute? Un petit rappel, c'est toujours bon?
0: Absolument. On peut aller sur notre site web jeunessejécoute.ca pour trouver des informations, aussi toutes les façons de communiquer avec Jeunesse, j'écoute. Il y a bien entendu notre ligne téléphonique au 1-800-668-68. Ou simplement par texto au 686868.
1: Ça, c'est une bonne idée. Parents, là, peut-être juste de le rappeler à vos ados, ça existe. En pleine nuit, des fois, là, ça peut vraiment être sauvé, je pense, des gens. Donc, Andréanne Deschamps, merci beaucoup d'avoir été là. Je rappelle aux auditeurs, aux auditrices que vous êtes vice-présidente exécutive au service clinique, oui, Jeunesse, j'écoute. Merci.
0: Merci, au revoir. Merci à vous, au revoir.
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1: 16h45 minutes. Si vous voulez réagir à ce que vous venez d'entendre, évidemment que je vous rappelle la meilleure façon de le faire, c'est d'aller carrément sur l'application audio, nous envoyer un petit mot via la bulle de conversation. Vos suggestions, vos commentaires sont toujours les bienvenus. On revient à Toronto sur le Harbourfront. Donc, on est tout juste aux abords du magnifique lac Ontario. C'est vraiment un endroit qui est très, très vivant tout au long de l'été. Les festivals se poursuivent. Et donc, après les Caraïbes, c'était le week-end dernier, là maintenant, c'est le continent africain qui est à l'honneur au Harbourfront. C'est là où je retrouve encore en direct Charles Bourgeois, mon collègue, qui est aux abords du centre Harbourfront. Charles, vous aviez tantôt un invité qui avait... En tout cas, il était de bonne humeur. Moi, je l'ai senti très enthousiaste. Et il a bien vendu son festival. J'ai eu envie d'y aller. Comment ça se prépare autour de vous? Là, vous avez, j'imagine, un autre invité.
3: Oui, écoutez, nous sommes à un peu moins de 3 heures, à 2 heures et quart en réalité du début de ce festival, puisqu'il va démarrer à 19 heures aujourd'hui. Alors écoutez, ça se prépare doucement, mais sûrement, il y a des techniciens qui sont là pour continuer d'installer les infrastructures nécessaires et notamment les scènes sur lesquels les artistes joueront diverses prestations tout au long de ce festival. Ils ont fait des tests de son, des tests d'éclairage notamment, des artisans, des kiosques qui sont en train de s'installer tout autour de ce festival. Alors ce festival, c'est quoi ? Eh bien, c'est un événement annuel donc qui met en valeur la richesse et la diversité des cultures africaines. Un événement multidisciplinaire. Il y aura de la musique, je vous en ai parlé un petit peu plus tôt, de la danse. Il y aura des ateliers même de danse traditionnelle pour ceux et celles qui veulent essayer quelques pas de danse, des projections de films en soirée, des expositions d'art visuel, des représentations culturelles. Donc vous allez voir, ça va être très riche. Et puis aussi des kiosques de nourriture qui vous permettront de visiter l'Afrique, de découvrir différentes saveurs africaines. Alors oui, je suis avec un invité qui cette fois-ci est un artiste. En réalité, c'est un chanteur. Il s'appelle Aaron Nitunga. Il est chanteur du groupe du même nom, d'ailleurs originaire du Burundi. Et il sera sur scène demain. Et donc là, il est à l'entraînement, si j'ose dire, en train de répéter avec son groupe. Bonjour Aaron. Et merci d'être avec nous. Est-ce que d'abord, vous pouvez me dire un petit peu ce que ça représente pour vous de participer à ce festival ?
4: Ce que ça représente, c'est un peu retrouver mes racines, retrouver ma culture, retrouver... chaque Canadien est mon peuple, mais retrouver le peuple originaire, enfin original, je veux dire, africain, ça c'est encore autre chose, parce que le Canada, un pays multiculturel, où on rencontre des gens, des cultures et tout ça, et se présente, ce festival, ça représente ça. Ça représente la connexion avec le continent mère.
3: Et vous dites que donc vous êtes là et que c'est important pour vous parce que c'est une manière de vous reconnecter à vos racines. Pourquoi c'est important, justement, maintenant que vous êtes installé ici au Canada, d'être reconnecté avec vos racines et avec d'autres Africains qui seront là pour peut-être la même raison ce week-end?
4: En fait, c'est moins pour moi que pour les autres. C'est plus pour les autres que pour moi. Pour les gens qui n'ont jamais été en Afrique, pour des enfants, des jeunes Africains, enfin d'origine africaine, qui sont nés ici, qui connaissent rien de l'Afrique, c'est un moyen de les connecter au continent, de les connecter à leur culture et de faire découvrir aux autres la culture africaine. Et pour moi, la culture burundaise, voilà, à travers la musique.
3: À travers la musique, dites-vous, et c'est là-dessus que je voudrais poursuivre l'entretien. C'est quoi votre univers musical, justement ?
4: Mon univers musical, c'est surtout le folklore burundais que je modernise avec les apports, de ce que j'ai appris en Occident. Ça veut dire du jazz, du funk, de la soul, du blues et tout ça. C'est tous des éléments qui enrichissent ma musique, qui, au départ, est burundaise et reste burundaise. Et c'est ça que j'apporte aux gens. Et là, ce soir, pour un peu clarifier les choses, je joue avec Lorraine, une Sud-Africaine, vivant en Ontario, je ne sais plus, à London ou quelque chose comme ça. Je ferai la guitare pour elle. Et demain, alors, je serai et le guitariste et le chanteur avec mon groupe.
3: Qu'est-ce qui... j'entends l'importance pour vous de transmettre cette culture africaine aux afro-descendants. Qu'est-ce qui vous inspire lorsque vous êtes sur scène ?
4: Ce qui m'inspire, c'est... Est-ce que c'est personnel ou c'est... Après observation et analyse, c'est... Ce qui m'inspire, c'est l'amour du prochain. Je suis de... Mon background est africain, je suis africain, et en même temps, je suis chrétien. Et en tant que chrétien, je crois en l'amour du prochain. So, quand je dis à quelqu'un, je sens cette nécessité de manifester à travers des gestes, à travers des paroles, à travers un dialogue, communication, de transmettre cet amour que j'ai reçu gratuitement, ça, c'est ce qui m'inspire, moi. Ça veut dire, quand je suis sur scène, c'est parce que je vais partager avec des gens qui ne connaissent rien de moi et je veux leur donner le meilleur de moi-même. Le meilleur de moi-même. Une des meilleures des choses de moi-même, c'est cette musique-là qui est en moi, qui m'habite en moi, que je voudrais partager avec le monde entier.
3: Alors vous allez donner le meilleur de vous-même et face à vous, il y aura un public, j'espère nombreux, ce week-end. Qu'est-ce que vous voulez que ce public, cette audience, retienne de cette expérience ?
4: Je voudrais que le public retienne la chaleur. La chaleur et la fraternité à travers cette musique.
3: Qu'est-ce qui, selon vous, fait la richesse de l'Afrique que l'on célèbre à travers ses diversités tout au long de ce week-end ?
4: Ce qui fait la richesse de l'Afrique, c'est la diversité de ses cultures qui sont encore inconnues. qui transmettent des valeurs positives. Parce que c'est dans la culture africaine, la musique se fait à des occasions surtout où les gens se réunissent. Elles se réunissent pour célébrer. Et ils ne célèbrent pas la négativité, ils célèbrent la positivité, l'optimisme. Et c'est ça que ça représente pour moi. C'est ça qui fait la valeur de cette musique-là. Ça veut dire que je suis sur scène, même quand je vais chanter une chanson qui, par exemple, relate des choses ou des faits qui m'ont marqué négativement dans le passé, qui ont blessé mon cœur. Je transmets cette musique-là, mais en même temps, il y a un message d'espoir pour que ce qui me fait pleurer ne se refasse plus, pour que personne ne fasse, pour que personne ne doesn't go through à travers la même situation. Et c'est ça mon souhait, c'est ça mon souhait. Alors pour moi, c'est cet optimisme-là qui est transmis à travers cette musique, même quand elle est triste. Il faut une musique qui encourage les gens, parce que la vie est belle, il faut la vivre positivement.
3: Puisque vous êtes originaire du Burundi et que vous vivez maintenant au Canada et en Ontario, à Toronto, vous êtes à Toronto, n'est-ce pas? Vous vivez à Toronto. Et quel regard portez-vous sur la musique africaine au Canada?
4: La musique africaine au Canada...
3: Est-ce qu'elle est, par exemple, suffisamment présente à votre goût?
4: À mon avis, non. Non, il faudrait que... Bon, C'est un problème qui me dépasse. Hein. C'est un problème qui me dépasse parce que bon, apparemment, elle est étouffée. On la voit qu'en été, à travers certains festivals. Je dirais pas des petits festivals, de grands festivals, mais bon, ça ne se passe qu'une fois, par an en été. J'aimerais, mon souhait, est qu'elle soit aussi encouragée, aussi présente dans les médias, aussi... je ne sais pas si c'est des efforts personnels que nous, artistes, devrions un peu fournir, hein, des efforts personnels. Mais je trouve qu'elle n'est pas assez présente et j'aimerais qu'elle le soit plus.
3: Eh ben, en tout cas, vous êtes là pour la faire rayonner et nous sommes là pour relater en tout cas le travail d'artiste que vous êtes. Merci infiniment, Aaron Nitunga. Vous êtes chanteur donc originaire du Burundi. Vous serez sur scène donc ce soir et demain également avec votre groupe, donc le festival Abari Martin qui commence dès 19h aujourd'hui. Ça va commencer avec Sounds of the Maghreb, donc ce sera le concert d'ouverture. Un événement qui se poursuit toute la semaine ici au centre Harbourg Front. C'est gratuit, profitez-en. La programmation est disponible sur le site internet du festival.
1: Charles, Romain a réussi à trouver une chanson que votre invité a composée. C'est la chanson Wiza. Je ne sais pas si votre invité est encore là à côté de vous.
3: Oui.
1: Est-ce qu'il est en...
3: oui.
1: Donc, on va entendre votre chanson Wiza. Voulez-vous nous la décrire, votre chanson? C'est une chanson qui parle de quoi?
4: Un peu de mots, Bouiza, c'est cette fille qui est dans mon village. Elle est la plus belle, la plus respectueuse que tout le monde, tout le monde qu'on veut convoiter, quoi.
1: Oh.
4: Pour faire d'elle l'épouse ou alors la femme de son cœur, la femme de sa vie. Tout le monde parle de cette,
1: ah bon,
4: cette fille-là.
1: Donc, c'est la fille dont tout le monde parle. OK. Alors, on écoute Mwiza. Merci beaucoup, M. Nitunga. Merci, Charles.
3: Merci et à plus tard.

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4: Au Radio-Journal, le Canada est prêt à lever l'interdiction sur la vente d'alcool américain pour trouver un terrain d'entente dans les négociations avec les États-Unis.
5: Si on veut tenir un système de gestion de l'offre efficace, on ne peut pas concéder l'avantage.
4: Donald Trump compte se tourner vers la Cour suprême pour défendre son projet de salle de bal à la Maison-Blanche. Et au tennis, Leilani Fernandez remporte son match de troisième tour à l'Omnium Banque Nationale. Bonjour, ici Nathalie Pabin-Gagnon. Des détails commencent à filtrer sur le déroulement des négociations commerciales entre Ottawa et Washington. Selon les informations de CBC, le Canada serait prêt à faire certaines concessions pour éviter des nouveaux droits de douane dès le 19 août et obtenir une réduction des tarifs sectoriels déjà en vigueur. Anne Levasseur est à Ottawa. Anne, quelle est la nature des concessions proposées?
6: On parle notamment de concessions dans le secteur de l'industrie laitière, sans donner de détails sur ce que ça pourrait être exactement. Lever de l'interdiction de vente d'alcool américain dans l'ensemble des provinces et lever aussi des tarifs du secteur automobile. Mais déjà, l'idée d'offrir ces compromis fait réagir. Il y a des provinces qui s'opposent vivement à la remise sur les tablettes de l'alcool américain. C'est le cas de la Colombie-Britannique, de l'Ontario et du Québec. La possibilité de faire des concessions dans le secteur laitier inquiète aussi. Voici le président par intérim des producteurs de lait du Québec.
5: C'est 18 % du marché canadien qui a été concédé. Fait que si on veut tenir un système de gestion de l'offre efficace, on ne peut pas concéder davantage. Il faut être certain que ce système-là soit efficace pour être capable de le faire perdurer dans le temps.
4: Et Anne, que demande le Canada en échange?
6: Et en échange de ces concessions, le Canada espère parvenir à une entente globale qui inclurait l'annulation de l'entrée en vigueur des nouveaux tarifs de 50 % au 19 août, mais aussi un allègement des tarifs sectoriels qui touchent l'acier et l'aluminium depuis mars 2025. Le bureau du ministre Dominique Leblanc n'a pas voulu commenter le détail des discussions en cours avec les États-Unis. S'est contenté de les qualifier de discussions approfondies. On sait qu'il doit rentrer de Washington aujourd'hui, mais qu'il sera de retour là-bas lundi.
4: Merci, Anne.
6: Au revoir.
4: Même si Québec entend maintenir le boycottage de l'alcool américain, certains produits des États-Unis sont quand même de retour sur les tablettes. Des spiritueux américains ont en effet retrouvé le chemin de la Société des alcools du Québec en transférant leur production dans la province. Une stratégie qui fait mal aux distilleries québécoises qui observent une baisse de leurs ventes. Les précisions d'Éric Plouffe.
7: Pour contourner le boycottage de leurs spiritueux, des entreprises américaines ont transféré la production de leurs liqueurs en sol canadien, ce qui leur permet légalement de reprendre leur place sur les tablettes de la Société des alcools du Québec. C'est le cas notamment de Phillips Distilling Company du Minnesota qui produit sa liqueur Sourpuss à Montréal. Pour Jean-Pierre Allard, président de la distillerie Stadacone à Québec, ce retour sur les tablettes a contribué à faire reculer de 25 % les ventes de sa liqueur Piñata ces derniers mois. Selon lui, le gouvernement devrait intervenir.
8: Il faudrait empêcher que d'autres marques américaines puissent commencer à embouteiller et vendre en SAQ, tant et aussi longtemps qu'on veut faire ce fameux boycott-là.
7: Nathalie Laberge, PDG de la distillerie Mariana à Trois-Rivières, qui produit le rhum Mort-Bleu, constate une baisse de 10 % de ses ventes par rapport à il y a un an, avec le retour de son concurrent américain Kraken. D'où l'importance, selon elle, que les consommateurs soient conscients de leur choix.
9: Donc, quand ils achètent un Kraken, ils achètent d'une compagnie américaine dont les profits retournent aux États-Unis. Quand ils font le choix d'acheter un Mort-Bleu épicé, mais c'est une compagnie entièrement québécoise.
7: La gestionnaire de catégorie pour les produits du Québec à la SAQ, Héloïse Michaud, reconnaît que le retour de spiritueux américains sur les tablettes réduit le nombre de places libres pour les autres produits.
10: Mais il y a encore beaucoup d'autres produits américains qui ne sont pas revenus, donc il y a encore beaucoup de places qu'on donne en priorité aux produits du Québec sur les tablettes.
7: C'est en mars 2025 que le Québec a décidé de retirer les produits américains des tablettes de la SAQ. Éric Plouffe, Radio-Canada, Montréal.
4: Le président américain Donald Trump essuie un nouveau revers en justice en lien avec son projet de salle de bal monumentale à la Maison-Blanche. La Cour d'appel du district de Columbia a décidé de maintenir la suspension des travaux ordonnés en avril par un juge. Jean-Michel Leprince est à Washington. Jean-Michel, le président a déjà annoncé son intention de faire appel.
11: Oui, c'est allé très très vite. Alors, la juridiction en deuxième instance a maintenu la suspension des travaux ordonnés en avril déjà par un juge et indiqué que le gouvernement des États-Unis avait 14 jours pour solliciter éventuellement la Cour suprême. C'est ce qu'il va faire, évidemment. Alors, la Cour d'appel du district de Columbia a indiqué que le blocage n'avait rien à voir avec la pertinence du projet, mais s'expliquait par le fait que le président avait lancé les travaux sans obtenir un feu vert du Congrès. Le gouvernement n'a pas l'autorité illimitée de redessiner et de reconstruire la Maison-Blanche à ce point-là. Alors, Trump a réagi évidemment tout de suite sur Truth Social. Il a dit « Nous allons immédiatement faire appel de cette décision en Cour suprême. C'est une menace pour la sécurité nationale de notre pays. Ce complexe est construit pour assurer la protection de notre pays de tous les futurs présidents. »
4: Et Jean-Michel, quels sont les arguments invoqués par Donald Trump pour justifier le projet malgré les protestations?
11: Alors voilà, il parle de sécurité. Il parle plus tellement de salles de bal comme il l'avait fait en mai dernier quand il avait présenté les travaux aux journalistes, etc. Non, maintenant c'est une question de sécurité après tous les attentats contre lui. Le projet avait été évalué récemment à 400 millions de dollars. On parle peut-être même maintenant de 600 millions et le gouvernement a déjà avancé 350 millions pour la question de la sécurité justement.
4: Merci Jean-Michel.
11: De rien. Au revoir.
4: À Toronto, la police a arrêté deux suspects dans l'enquête sur la fusillade survenue au festival Salsa on St. Clair, qui a fait deux morts et cinq blessés. Deux hommes de 18 ans font face à deux accusations de meurtre au premier degré et de cinq autres pour tentative de meurtre. Au total, une trentaine d'accusations ont été déposées. La hausse des cas de rage du raton laveur continue de susciter des craintes au Québec. Le gouvernement Fréchette a décidé d'étendre à une cinquantaine de nouvelles municipalités l'interdiction de déplacer plusieurs espèces d'animaux dans le but de circonscrire le foyer de la maladie. Des amendes sont aussi prévues en cas d'infraction. Pierre Chapdelaine de Montvallon a les détails.
7: Cette interdiction de déplacer ratons laveurs, moufettes, renards et coyotes s'étend désormais aussi à plusieurs municipalités du centre du Québec, en plus de celles déjà visées depuis l'été passé en Montérégie et en Estrie. Les autorités peinent à contenir la propagation de la rage du raton laveur qui est en recrudescence depuis le printemps.
12: C'est quand même une mesure très importante à ne pas prendre à la légère et à respecter à tout prix.
7: Marianne Gagné, biologiste et coordonnatrice provinciale de la gestion de la rage au sein du ministère de l'Environnement, demande la collaboration de la population.
12: Ce qu'on veut, c'est éviter que des gens déplacent ces animaux-là vivants, peut-être des fois pas très loin, mais que l'animal puisse faire plusieurs kilomètres et propage la rage.

0: sur le territoire de cette manière.
1: Malgré les efforts de vaccination, 118 cas ont été répertoriés depuis le début de l'année, dont un chat contaminé qui a mordu plusieurs personnes en Montérégie. La gestion des chats errants, ça serait l'angle mort dans les efforts menés par Québec pour contrôler la propagation, selon la vétérinaire Claudia Gilbert.
2: C'est possible que les chats errants soient en contact avec des animaux de la faune, surtout les chats errants, parce que parfois on les nourrit. Puis le fait de les nourrir, ça amène une certaine proximité entre les chats et les ratons laveurs qui sont attirés également par les sites de nourrissage.
1: L'interdiction demeure en place jusqu'au 6 octobre. Ici Pierre Chapdelaine au Mont-Vallon, Radio-Canada, Montréal.
3: Les ordres d'évacuation ont été étendus en Colombie-Britannique, notamment dans la vallée de l'Okanagan, région touchée par les feux de forêt. Les autorités restent aux aguets puisque la chaleur et la sécheresse risquent de persister dans une grande partie de la province. Et au tennis, la Québécoise Leila Annie Fernandez a eu raison de la cinquième joueuse mondiale Mira Andreeva à l'Omnium Banque Nationale à Toronto. Elle a battu la joueuse russe en deux manches de 6-1 et 6-4. Alexandre Gascon est à Toronto. Alexandre, il s'agit d'une surprise de taille.
4: C'est une première victoire contre une membre du top 5 mondial pour Fernandez en plus d'un an. La dernière fois, c'était contre Jessica Pegula à Washington. En route vers le titre. Le match a été serré pendant quelques minutes, le temps des trois premiers jeux environ, mais par la suite, la jeune femme de 23 ans a complètement dominé son adversaire. Autant Fernandez est impressionnante par sa régularité en fond de terrain, autant Andreeva était méconnaissable et a commis beaucoup d'erreurs. La Québécoise a engrangé 9 jeux d'affilée et a même mené 6-1, 5-1 jusqu'à ce que la nervosité la rattrape un peu au moment de conclure. Elle s'est fait briser son service une première fois, mais elle n'a pas raté son coup à la seconde. Il a du même coup infligé une des défaites les plus sévères de la carrière de la jeune Russe de 19 ans. Après le match, sur le terrain, Fernandez s'est adressé à ses partisans francophones au micro de Sportsnet.
5: Merci beaucoup pour le support et j'espère de vous voir ici à Toronto. Mais sinon, regardez-nous, je suis très contente. Alors, merci encore une fois pour le support.
4: Elle affrontera maintenant la gagnante du duel entre la Belge Elise Mertens et la Japonaise Naomi Osaka qui aura lieu un peu plus tard aujourd'hui. Fernandez détient une fiche de 1 victoire et 2 défaites contre Mertens et de 1 victoire et 1 seule défaite contre Osaka. Le match aura lieu dimanche pour le 4e tour.
3: Merci Alexandre.
4: Plaisir, au revoir.
3: C'était le Radio-Journal de Radio-Canada. Bonne soirée.

0: Rebonjour, bienvenue. Ah, bon, désolé, j'avais bougé mon micro et voilà, là, il fallait que je parle directement dans mon micro un peu plus, puis j'oubliais comment animer une émission de radio. Je pense que là, c'est fait. Bonjour, Sébastien Saint-François, animateur du Téléjournal Ontario. Vous me prenez en plein. J'étais en train de parler aux auditeurs pour leur dire que j'avais changé l'emplacement du micro. Et là, je parlais derrière le micro.
1: Là, c'est beaucoup de détails.
0: C'est beaucoup de détails.
1: En tout cas, je comprends mieux pourquoi quand je suis entré dans le studio, vous avez l'air en grande conversation avec votre micro. J'en vois pas, mais vous le teniez à deux mains.
0: Là, comme... Je le tenais à deux mains, oui. C'est parce que là,
1: j'entendais « ne me quitte pas
0: ». Pratiquement. mais c'est ça. Donc, peut-être que les auditeurs ne le savent pas, mais il y a dans un micro professionnel, bon, comme celui dans lequel on parle, c'est ça, il y a une bonne façon de parler dans le micro, vraiment directement dedans. Puis là, vous le savez, vous. Je sais que vous le savez, arrêtez. Mais peut-être que les auditeurs ne le savaient pas. Et quand ils m'ont entendu et que j'ai dit bonjour, re-bienvenue à l'émission et qu'ils entendaient ma voix très, très loin. Mais je voulais leur expliquer que c'est parce que tout d'un coup, après quoi, 25, je sais plus combien d'années que je fais de la radio dans la vie, je me souvenais plus.
1: Je pense que vous êtes prête pour la télé, Martine.
0: Ouais, c'est ça. Télévision, on fait un beau lien, Sébastien Saint-François. Téléjournal en Ontario ce soir, 18h. De quoi allez-vous nous parler?
1: On va vous parler. On ne vous parlera pas de micro.
0: Non.
1: Donc, on va ouvrir le téléjournal ce soir avec une mise à jour sur la tragédie

0: du 11 juillet dernier, Salsa on St. Clair. Le chef de police, Myron DemQ, a fait le point là-dessus aujourd'hui. Vous savez probablement maintenant, deux arrestations dans ce dossier-là.
1: Ouais.
0: Bienvenue, Senga sera en ouverture de Téléjournal avec nous. Après ça, plusieurs reportages, entre autres, réaction à Ottawa à cette décision de la Défense nationale de, disons, diminuer un peu l'intransigeance des critères de bilinguisme qu'on doit rencontrer pour certains emplois. Il y a bien des gens qui sont pas contents de ce qui s'est passé du côté-là de la Défense nationale. Notre collègue Julianne Lapointe est là-dessus. Alexandre Gascon des Sports va nous parler de cette victoire de Leila Fernandez qui est survenue il y a environ une heure de ça maintenant.
1: On l'a entendu au bulletin d'info.
0: Hein? Exactement. Bravo. Donc, elle a vaincu Leila Fernandez elle-même ici devant 30e joueuse au monde. Pas piqué des verres, mais elle s'est payée la... Cinquième joueuse au monde.
1: Bravo.
0: En deux petites manches, 6-1, 6-4 ou 6-2, 6-4, là, je me trompe peut-être, mais ça n'a pas été excessivement difficile de ce côté-là.
1: Ouais.
0: Donc, belle journée pour Leila Fernandez. Comme ça, beaucoup de reportages et d'autres nouvelles au Téléjournal Ontario. Avec des micros,
1: vous
0: bien
1: confirme,
0: évidemment.
1: Oui, avec un micro, oui, mais je vous confirme, oui. Deux manches, 6-1, 6-4.
0: 6-1, 6-4, je l'avais.
1: On dit que c'était... Oui, oui, vous voulez...
0: Faut que j'apprenne à me faire confiance.
1: Oui, ben, tellement.
0: Mais vous m'intimidez quand j'entre ici.
1: C'est une
0: leçon
1: de vie importante.
0: Vous êtes en grande conversation avec votre micro, je me dis, est-ce que j'ai vraiment ma place?
1: Vous avez toujours votre place. Vous viendrez quand vous voudrez. Merci, Sébastien.
0: Je vais cogner la prochaine fois.
1: Non, ça va. Merci.
0: Au revoir.
1: Météo, parce que je n'en ai pas parlé quand même beaucoup dans cette émission jusqu'à maintenant. Et mine de rien, on est vendredi. 17h14 et on se prépare pour le week-end. Et donc, parlons de météo un tout petit peu. Ce soir, cette nuit, pour la grande région de Windsor-Essex, partiellement nuageux avec 40% de probabilité d'averse de pluie et un risque d'un orage. Je vous en parlais hier, je vous disais, la pluie s'en vient. Minimum 22 degrés pour demain, samedi, alternance de soleil et de nuages avec 60% de probabilité d'averse de pluie. C'est en après-midi, donc peut-être d'un matin, ça devrait aller, là, mais risque d'un orage en après-midi. Maximum 30 avec un humidex de 37, donc très chaud du côté de Windsor. Niagara, risque d'un orage ce soir. On nous dit après vers minuit ou après minuit, minimum de 20. Demain, samedi, alternance de soleil et de nuages et encore une fois, en après-midi, des risques de probabilité d'averse de pluie avec des orages. Maximum encore de 28, humidex de 37. Je m'en viens du côté de Toronto. Pas de Toronto, pardon. Penetanguishene. J'avais des averses pour ce soir également. Pas d'orage de prévu comme tel, sauf qu'à Penetanguishene, ce qui est intéressant et de surtout important, c'est que quand même, on prévoit de 15 à 25 mm de pluie ce soir, donc ça pourrait tomber quand même pas mal. Minimum 20 degrés pour demain, samedi. Alternance de soleil et de nuages avec des probabilités d'averses, encore une fois, tout au long de la journée. Risque d'un orage en matinée pour la région de Penetanguishene, maximum de 26 degrés. Dans le nord de l'Ontario, Sudbury, ce soir, cette nuit, partiellement nuageux, avec des risques d'averses au courant de la nuit, risque d'orage aussi au courant de la nuit, minimum de 17. Demain, samedi, généralement nuageux avec 60% de probabilité d'averses de pluie et un risque d'un orage, maximum de 23. Du côté du corridor de la route 11, Timmins, Hearst, Kapuskasing, Cochrane, ce soir, cette nuit, averses avec un risque d'un orage, minimum de 15. Demain, samedi, généralement nuageux avec 40% de probabilité d'averse de pluie, risque d'un orage en après-midi, maximum 23, humidex 28. Je termine avec le nord-ouest, Thunder Bay. Ce soir, cette nuit, partiellement nuageux, minimum de 14. Alternance de soleil et de nuages avec 30% de probabilité d'averse de pluie demain après-midi et maximum de 24 avec un humidex de 26. Et je vais terminer avec la grande région de Toronto parce qu'imaginez-vous donc que j'avais oublié d'ajouter Toronto dans mes prévisions. Mais voilà, je le fais tout de suite ce soir, cette nuit, pour la région de Toronto et des environs. Risque d'un orage après minuit, cependant, et tout petit peu de pluie, minimum de 20. Demain, samedi, alternance de soleil et de nuages. Avec de la pluie en après-midi, risque d'un orage en matinée et en après-midi. Maximum de 28 avec un humidex de 36.

0: La hiérarchie que nous chantait Jérôme 50, 17h20 à pas comme d'habitude. Puis on se parlait, je vous parlais de météo juste avant cette chanson. Et entre autres, ben, vous aurez compris qu'il va y avoir de la pluie, sinon ce soir, demain, dans l'ensemble de nos secteurs. Entre autres aussi, ça comprend le secteur de Niagara. Secteur qui se remet encore des pluies diluviennes de la semaine dernière. Et vous savez, on en a parlé tout au long de la semaine avec différentes personnes. J'ai eu l'occasion de m'entretenir avec un vigneron de plus de 40 ans d'expérience dans le Niagara un peu plus tôt aujourd'hui. Vous allez voir, très, très sympathique. Il nous parle un peu de l'état de la situation dans sa région, surtout son vignoble. Voici mon entretien avec Jean-Laurent Groux, qui est vigneron propriétaire de Stratus Wines. Votre vignoble est situé le long d'un tracé qui a reçu beaucoup de pluie, Monsieur Groux. Vous êtes sur la rue Niagara Stone Road, d'après ce que j'ai vu. Il y a plein de photos qui ont circulé de cette région-là. Parlez-moi, quel pourcentage de vos vignes se sont retrouvées dans l'eau?
1: À peu près toutes les vignes étaient dans l'eau, mais pas complètement, disons partiellement. Mmh. Surtout, la plupart des endroits, c'était les pieds qui étaient dans les vignes. Dans l'eau, je veux dire, mais il y a des endroits où les feuilles et les raisins, parce que la zone des raisins est vers le bas, a été inondée. Donc les raisins étaient quand même dans l'eau à certains endroits pour une partie de notre vignoble. Mais ça a été assez, les deux fois, ça a été très rapide puisqu'il y a un système d'évacuation des eaux assez efficace dans notre vignoble. On a un drain entre chaque rang, il y a un drain souterrain. Qui communique avec le lac Ontario éventuellement, et donc tout ça passe sous la route principale qu'on appelle la Niagara Stone Road, et c'est bien organisé, ça a bien évacué assez rapidement. Donc on n'est pas des espèces. Le problème, c'est que quand il y a beaucoup d'eau comme ça, les tracteurs peuvent fatalement rentrer dans les vignes. On est quand même rentré dans les vignes au bout de 2-3 jours pour traiter, parce que c'est urgent de traiter quand on a tant d'eau que ça, parce que les feuilles sont très exposées, donc on traite avec du soufre. C'est bio, quoi, hein, tout ça. Nous, on n'est pas bio, mais on travaille en bio. Donc du soufre et du cuivre, qui sont des traitements biologiques. C'est

0: entouré.
1: D'accord. Et ça, c'est antifongique, là, parce que c'est votre prochain combat, c'est celui-là.
0: C'est ça. Le cuivre, c'est pour un certain type de mildiou qu'on appelle le downy mildiou, ou en français, on dit... Il y en a plusieurs. Et en anglais, c'est toujours le mildiou. mais en français, celui qu'on traite au cuivre, c'est le mildiou, c'est le plus dangereux cette année. Et puis, il y a l'autre qui s'appelle l'oïdium, qui est bien connu, qu'on trouve sur les rosiers aussi, qui est une autre maladie fongique qui peut être dangereuse, mais cette année, c'est moins dangereux. C'est plus le mildiou, qu'on dit en français le mildiou, qui est très sensible quand il y a de l'eau stagnante ou de l'eau qui éclabousse sur les feuilles. Alors donc, ça, c'est la grosse bataille qu'on a, c'est vraiment le mildiou.
1: Monsieur Groux, j'ai une question de base. Oui. Parce que vous avez mentionné le pied des vignes, les feuilles aussi ont été submergées dans l'eau, mais qu'il y a aussi eu les raisins comme tels. Ma question de base de fille qui ne connaît absolument pas votre domaine, est-ce que le millésime 2026 va goûter cette pluie-là?
0: Non, pas du tout, parce que c'est de l'eau, hein, c'est de la pluie. Et puis oui, bon, quand on regarde, c'est de la terre avec la pluie, donc ça, c'est pas l'idéal. Mais c'est rigolo parce que la terre peut être un protecteur de raisin, parce que ça fait comme une couche sur le raisin et les maladies fongiques n'aiment pas trop ça. Mais bon, on cherche pas non plus à avoir de la terre sur nos raisins, et puis il va y avoir d'autres pluies, on ne fait pas trop d'illusions, qui vont laver tout ça, et donc on n'en parlera plus. Donc non, je pense pas que le truc, c'est la bataille contre cette maladie fongique qui s'appelle le mildiou. On a eu deux événements très exceptionnels en une semaine, alors on ne sait pas ce qui nous attend. C'est toujours comme ça en agriculture d'ailleurs.
1: Oui.
0: Mais bon, on n'est pas encore désespérés.
1: Vous êtes fait, il faut être fait fort pour être en agriculture.
0: Ah oui, il faut être assez philosophe. Il faut s'attendre parce qu'il y a toujours quelque chose qui ne va pas. Il y a toujours quelque chose qui ne va pas fonctionner comme il faut. Et puis, il doit y avoir des belles années aussi qui font fonctionner merveilleusement. Donc, c'est ça l'agriculture. Si on n'arrive pas à faire de l'agriculture et on ne dort pas la nuit, il faut faire autre chose. Il faut quand même arriver à être assez philosophe, à garder la distance. Il y a des hauts et des bas, il faut le savoir, c'est comme ça.
1: J'ai intrigué de vous voir. Il me semble que vous avez de bons trucs pour rester zen dans la vie. J'ai l'impression de ce genre-là.
0: Ça fait 45 ans que j'y travaille. Alors
1: oui, justement, 45 ans, vous êtes dans le Niagara depuis les années 80. Est-ce que on parle beaucoup de changement climatique, de récurrence, de ce genre de situation-là ou de météo extrême. Vous, est-ce que c'est quelque chose que vous voyez, que vous témoignez?
0: Ce qu'on voit surtout, c'est un changement du climat. C'est-à-dire qu'on a des printemps plus pluvieux. Évidemment, on a les étés plus chauds quand même. Et puis, mais les automnes plus secs, moins pluvieux et plus chauds. Si bien qu'on récolte jusqu'au mois de novembre maintenant, parce qu'on profite de la chaleur qu'on a jusqu'au mois d'octobre-novembre. Alors ça, c'est le côté positif. Par contre, tout ça vient avec des nouvelles maladies, des nouveaux insectes, puisque le climat se réchauffe.
1: D'accord.
0: Et nous arrive dessus petit à petit, les uns après les autres. Tous les 5 ans, on en a un nouveau nuisible. Mais bon, comme je vous dis, c'est toujours un combat, l'agriculture. C'est surtout ça qu'on voit. Mais des pluies diluviennes comme ça, on n'en a jamais eu. De la mémoire de tout le monde, on n'a jamais eu deux pluies comme ça diluviennes, et même une seule. On a eu des grosses pluies tout autour de nous. C'était un immense lac. Le temps que l'eau s'évacue par les drains et passe dans le lac Ontario. Ça pendant quelques heures et même une demi-journée, c'était pas mal. C'était quand même pas
1: jamais
0: mal
1: vu, là.
0: Oui.
1: D'accord. Vous êtes arrivé de la région du Val-de-Loire en France. Puis dans votre profil, j'ai lu que ce qui vous a attiré, vous avez été attiré par le climat de la région du Niagara. Donc, c'est un climat qui, d'après ce que je viens d'entendre, qui a changé beaucoup. Est-ce que c'est encore un climat qui vous plaît? Est-ce que, je sais pas, est-ce que c'est encore l'endroit, le Niagara rêvé que vous avez découvert il y a une quarantaine d'années?
0: Ah oui, moi personnellement, je suis très heureux de travailler ici. On a une grande liberté de créativité dans les vignes et dans le vin. Les consommateurs sont très ouverts à des nouvelles idées, des nouvelles manières de faire. Donc ça, c'est le côté très très agréable. Au niveau de l'évolution du climat, la vigne, c'est une vigne et ça vient de climat semi-désertique. Donc c'est habitué à la sécheresse, la vigne. Donc que

0: nous, on est plus en plus de sécheresse. C'est pas un énorme problème pour nous. Surtout nous qui, à Stratus, on fait des bons rendements. Donc, les vignes de Stratus, les vins de Stratus sont très concentrés avec des bons rendements. Donc, on n'a pas besoin d'irriguer. On est très content avec, évidemment, des épisodes de pluie comme ça. C'est pas très courant. On en a eu d'autres, mais plus étagés, plus étalés dans le temps, mettons. Mais on a déjà eu un lac autour de notre cave. Et une fois, c'était parce que quelqu'un avait refait une piste cyclable et puis avait mis on appelle ça des burlaps sur les égouts. Et donc, mais il avait oublié de les enlever. Et donc, le printemps d'après, tout était bouché. Il n'y a plus rien qui s'écoulait. Alors, le temps qu'on trouve la solution, ça a été pas mal un lac aussi. Donc, on a déjà vu ça, mais...
1: Mais ouais, pas naturel. C'était par erreur humaine. Mais grand merci d'avoir été des nôtres, Jean-Laurent Groux. C'était les questions que j'avais. Est-ce que j'ai oublié de vous parler d'un aspect ou non? Non.
0: C'est toujours content de parler au nom de Stratus. Et puis, on attend tout le monde chez nous. Et
1: parfait.
0: Merci beaucoup.
1: Ben, merci à vous. Je vous souhaite une belle fin de journée.
0: Au revoir. Merci.
1: Au revoir.
0: Au revoir, Martine.
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1: Et on poursuit parce que justement, j'en parlais tantôt, je disais, on en a parlé beaucoup là, des pluies justement, de l'effet des inondations dans le Niagara, parce que ça a affecté, oui, des vignerons comme M. Groux, mais aussi plein de citoyens qui ont vu leur sous-sol inondé, pas une fois, mais deux fois coup sur coup. Bref, cette semaine, j'ai lancé plein d'appels à, par exemple, des auditeurs, des auditrices de la région, et j'ai constaté que certaines questions revenait toujours ou presque et qui semblait sans réponse. Donc, je me suis dit, je vais essayer d'aller trouver des réponses à ces questions-là. Les questions essentiellement qui m'étaient posées, c'était est-ce que les municipalités ont un rôle à jouer dans la préparation à ce genre d'événement climatique-là? Est-ce que les municipalités du Niagara devraient en faire plus? Une autre question aussi qui semblait revenir, c'était est-ce qu'un système d'évacuation d'eau peut même contenir des volumes aussi importants que ceux qu'on a vus se déverser dans la région du Niagara la semaine dernière. J'en discute avec Alison Renault, spécialisée dans la résilience climatique au Centre Intact d'adaptation au climat. Bonjour, Madame Renault.
3: Bonjour, Madame Laberge.
1: Ben, je vais donc vous poser cette première question. Est-ce que, de façon générale, il y a un système d'évacuation d'eau qui existe au monde, qui pourrait même contenir des volumes aussi importants que ceux qu'on a vus se déverser dans la région?
3: Non, malheureusement. On pense souvent qu'il suffit de doubler la taille des tuyaux, mais ouais. C'est tellement intense, les précipitations qu'on a, puis du jamais vu aussi, que aucun système d'évacuation pourrait en fait canaliser toute cette eau pour l'évacuer loin des habitations.
1: D'accord.
3: On a besoin aujourd'hui de venir aménager nos villes autrement et de venir en fait travailler avec l'eau pour la ralentir et l'absorber avant qu'elle atteigne le système d'évacuation.
1: Justement, ça peut vouloir dire ça parce que y a une augmentation en fréquence et en intensité des inondations au Canada. On le voit. Oui, il y a le Niagara. Il y a eu Edmonton, Ottawa, Montréal, Toronto il y a quelques années. Je veux dire, ça arrive de plus en plus. Comment une ville peut-elle mieux s'adapter pour limiter les impacts des inondations?
3: Oui, vous le nommez bien. Récemment, ce qui se passe à Niagara, on l'a aussi vécu à Montréal où on a 400 personnes qui ont été inondées, à Edmonton de la même manière. Puis, nos villes, en fait, elles ont été construites déjà à 80% sur des plaines qui sont en totalité ou en partie inondables. Mm-hmm. Puis, c'est un peu un aménagement du passé. Donc, aujourd'hui, l'idée, c'est de pouvoir, en fait, faire des chemins à l'eau pour pas que ça s'accumule, si je dois vous donner une image. Donc, c'est de limiter les surfaces qui sont imperméables, comme l'asphalte, qu'on va retrouver un peu partout dans nos villes, et de venir mettre des surfaces qui sont perméables. Donc, on peut penser à des parcs, à des saillies de trottoirs, à des arbustes ou même à des forêts urbaines. Ça va venir, en fait, ralentir l'eau quand on a des débits aussi importants comme celui qu'on a vu à Niagara. Et ça va venir l'absorber progressivement. Donc, ça permet de limiter les dégâts.
1: D'accord. Est-ce que vous sentez que les villes, de plus en plus, s'intéressent à ce genre de réaménagement-là? Est-ce que, par exemple, vous, experte en la matière, là, en résilience,

0: climatique. Est-ce qu'on vous sollicite de plus en plus? Est-ce qu'il y a plus d'ouverture?
1: Oui, complètement. En fait, les villes sont en première ligne des impacts des changements climatiques. Ce qu'on voit à Niagara, c'est d'une ampleur.

0: Oui, complètement. Les villes qui ont été inondées ont développé des plans d'adaptation qui reprennent justement ces bonnes pratiques-là, de venir intégrer des infrastructures vertes, de regarder comment est-ce qu'on construit, où est-ce qu'on construit, comment est-ce qu'on vient soutenir les citoyens aussi pour qu'ils puissent s'adapter, puis aménager et adapter leurs maisons. Donc, toutes les villes sont en action, mais c'est l'ampleur qu'on voit aujourd'hui. Ça, en fait, ça va nous demander du temps, ça nous demande des ressources, de l'expertise aussi, du financement, pour pouvoir faire ces aménagements qui sont quand même de grande ampleur, puis qui parfois peuvent prendre plusieurs années.
1: Ouais, ben oui, absolument. Parlez-moi de... donc là, on a parlé beaucoup de la responsabilité des villes, des plans qui sont mis en place, des changements qui doivent s'effectuer nécessairement et vraiment au niveau municipal. Parlons de nous, simples citoyens, citoyennes. Qu'est-ce qu'on fait?
0: D'un point de vue pour se protéger soi-même, je dirais, puis protéger sa maison, par exemple, dans le cadre d'une inondation, il y a plusieurs choses que vous pouvez faire. Il y a des gestes qui sont faciles et gratuits, comme enlever les débris de vos gouttières, vérifier qu'il n'y a pas de fuite chez vous. Mais il y a aussi des mises à niveau et des mesures que vous pouvez prendre qui sont un peu plus structurantes, je dirais. On parle beaucoup de clapets anti-retour. Ça vient en fait limiter le refoulement d'égouts dans le sous-sol. Vous pouvez aussi déconnecter vos descentes pluviales et gouttières des fondations, puis les éloigner de la maison. Comme ça, l'eau, elle n'arrive pas dans vos fondations et dans votre maison, mais plus loin, idéalement à 2 mètres. Vous pouvez aussi mettre un jardin de pluie chez vous, donc enlever l'asphalte qu'il y a autour de votre terrain, puis installer de la pelouse. Mmh. En tout cas, les citoyens ne sont pas impuissants face à ça. Et je comprends, quand on a une ampleur et un événement comme ça, qu'on puisse se retrouver dépassé aussi. Mais il y a des solutions qui existent. Puis le Centre Intact a des infographies sur son site web.
1: Ah oui.
0: qui regroupent tous les gestes que les citoyens peuvent poser. Mais j'ai vu aussi que les villes, notamment Sainte-Catherine, avaient regroupé juste des bonnes pratiques pour adapter sa maison avant qu'une inondation arrive.
1: Essayons donc de prévenir plutôt que de guérir. Donc, Centre Impact, quand vous dites, donc le site Internet, c'est... moi, j'ai tout simplement fait Centre Intact et je suis tombée déçue, je pense. Je suis en train de le refaire là, en direct. Changement climatique. Pouvez-vous nous donner votre site Internet? Oui, allez-y.
0: Oui, Centre Intact, adaptationclimat.ca. J'en conviens, c'est un peu long, mais ça devrait changer bientôt.
1: Ah, d'accord, OK. Alors, oui, donc, Centre Intact d'adaptation au climat, je l'ai retrouvé. Bref, auditeurs, auditrices, vous le savez, si jamais vous avez de la difficulté, vous voulez des ressources et des sources que vous avez entendues lors d'une entrevue, vous nous envoyez un mot via la bulle de conversation sur l'application audio et ça me fera un grand plaisir de vous l'envoyer. Merci beaucoup, Alicine Renaud, d'avoir été avec des nôtres aujourd'hui.
0: Merci à vous, Madame Laberge.
1: Grand merci, au revoir.
0: Au revoir.

0: On vient d'entendre Jazz Pranksters de Boss Corgi. 17h40 à cette émission et on va, je vous dirais, pas mal conclure ou presque cette émission. En tout cas, ce sera la dernière entrevue aujourd'hui, du moins, avec une nouvelle internationale qui a beaucoup retenu l'attention aujourd'hui. C'est l'Arabie Saoudite, le Pakistan et la Turquie qui ont signé un pacte de défense pour renforcer leur sécurité commune face évidemment aux tensions croissantes au Moyen-Orient. L'accord signé à la Mecque envoie un message très, très clair, simple, mais très clair. Une attaque contre l'un des trois pays sera considérée comme une attaque contre tous. C'est un rapprochement qui marque un tournant, alors que, évidemment, que la sécurité régionale est de plus en plus instable et que l'allié états-unien traditionnel est perçu comme de moins en moins fiable. J'en discute avec Pierre Jolicoeur, doyen de la Faculté des sciences sociales et humaines. C'est au Collège militaire royal du Canada. Bonjour, Monsieur Jolicoeur.
1: Oui, bonjour.
0: Est-ce que vous attendiez, vous, à ce que ces trois pays-là signent un accord comme celui-là?
1: J'ai été un peu surpris, mais dans le fond, on ne devrait pas être entièrement surpris. Vous avez parlé de nouveaux mécanismes de défense collective, de pacte de défense. Mais en fait, l'Arabie Saoudite et le Pakistan avaient déjà signé un accord similaire l'an dernier. Alors, il s'agit d'une extension, en fait, d'un accord déjà existant, et l'extension maintenant qui incorpore la Turquie dans cet ensemble.
0: Ouais.
1: Donc, c'est ça qui est un peu la surprise, parce que la Turquie qui fait déjà partie d'un pacte de sécurité collective, l'OTAN. Et donc, pour la Turquie, ce n'est pas la protection qu'elle cherche à obtenir en s'associant à l'Arabie Saoudite et au Pakistan, mais c'est plutôt pour influencer davantage au Moyen-Orient.
0: C'est au niveau politique. C'est une stratégie politique.
1: Il y a plusieurs dimensions. Il y a certainement une stratégie politique, mais il y a aussi peut-être une dimension économique. C'est une façon peut-être pour aller chercher du financement de l'Arabie Saoudite, qui est une puissance économique, mais qui n'est pas une puissance militaire et qui se sent menacée dans la région. Elle a subi récemment des attaques de l'Iran dans le contexte de la guerre contre l'Iran, des États-Unis et d'Israël. Donc, certains bombardements ont touché l'Arabie Saoudite, mais aussi d'autres joueurs de la péninsule arabique, même jusqu'à l'Égypte, qui a reçu une attaque. Alors, pour l'Arabie Saoudite, qui déjà dans la région a subi non seulement des attaques, mais aussi des pressions et est en conflit aussi un peu avec le Yémen. Le Yémen étant, enfin une partie du Yémen, les Houthis, qui sont alliés à l'Iran. Alors, la région, évidemment, elle comporte de nombreux champs croisés, mais aussi de nombreux ennemis. Alors, pour l'Arabie Saoudite, s'associer avec des pays qui sont populeux et qui sont puissants. Le Pakistan est doté de l'arme nucléaire, nous ne l'oublions pas. La Turquie fait partie de l'OTAN, mais c'est l'armée la plus grosse armée de l'OTAN après les États-Unis, après celle des États-Unis. Donc, pour l'Arabie Saoudite, c'est certainement un bon coup qu'elle vient de faire pour aller chercher des alliés puissants.
0: Bon, donc, bon coup pour l'Arabie Saoudite. Comment est-ce que le régime iranien perçoit cet accord-là, selon vous? Accord, je rappelle, se fait en trois pays musulmans sunnites. Comment est-ce que le régime iranien pourrait réagir, selon vous?
1: Oui, alors, évidemment que dès la signature de l'accord, il a été mentionné, je pense que c'est l'ambassadeur ou le ministre des Affaires étrangères du Pakistan qui a dit que ce n'est pas dirigé contre l'Iran, mais on comprend bien que c'est le contexte de la guerre actuellement qui a fait accélérer les pourparlers. C'était en négociation. Au début de l'année, on avait déjà des nouvelles qui nous venaient d'Arabie Saoudite qui nous disaient que non, la Turquie ne va pas faire partie de cet ensemble. Et là, on voit qu'aujourd'hui, c'est le cas. Donc, ça a été un revirement un peu, ça a été des modifications qui font suite à, je dirais, oui, les pressions de l'Iran, mais aussi à l'ensemble de la fermeture des détroits, donc les détroits d'Hormuz, dont on a parlé beaucoup ces dernières semaines, mais là, également, qui se profile à l'horizon des fermetures du détroit de Bab el-Mandeb, qui donne accès à la mer Rouge. Alors, la pauvre Arabie Saoudite, qui, elle, est un peu coincée, c'est un pays exportateur de pétrole. Mais là, si d'un côté et de l'autre, on ferme les accès à ces ports, ou enfin, pas fermer l'accès aux ports, mais empêcher le trafic maritime, ça mine évidemment ses capacités d'exportation du pétrole.
0: Et c'est ça, donc ça, c'est économique, là. Donc, sécuritaire.
1: Alors, c'est surtout économique, mais évidemment, il y a aussi des positionnements stratégiques. Vous l'avez mentionné dans votre question, trois pays musulmans sunnites qui s'unissent contre l'Iran chiite. Alors, ça c'est un vieux conflit entre divisions internes du monde musulman.
0: Et en soi, donc, M. Jolicoeur, est-ce que donc ça, là, cet accord-là d'aujourd'hui, là, est-ce que ça marque véritablement un tournant pour vous par rapport à la région, puis aussi peut-être à la dépendance des États-Unis pour la sécurité régionale?
1: Oui, alors il y a plusieurs lectures qu'on peut faire face à cet événement. On a parlé de dimension évidemment militaire, sécuritaire. Ouais. Il y a une dimension économique aussi très claire. Mais il y a aussi le fait qu'on se rend compte peut-être que les États-Unis ne sont pas aussi fiables qu'ils l'étaient par le passé. Hein? Il faut voir comment ils traitent ses alliés.
0: Oui, donc, on en a parlé tantôt dans l'émission, oui.
1: Oui, alors, on a juste à penser au Danemark ou à nous au Canada aussi. Bon, alors, donc, de différentes manières, les États-Unis menacent la souveraineté d'autres pays, ne respectent pas ses engagements internationaux. Les États-Unis étant vus comme étant de moins en moins fiables, même qui apparemment auraient des problèmes même d'approvisionnement de ses propres d'armes, les stocks d'armement américains étant diminués à cause de cette guerre en Iran, mais aussi les divers engagements américains dans le monde, font en sorte que les États-Unis remet en question leur fiabilité. Ça reste encore l'allié principal et ça reste encore le maître d'œuvre de la sécurité, mais on voit que les acteurs régionaux, du moins au Moyen-Orient, semblent vouloir se doter d'autres instruments de sécurité collective pour être sûr de faire face à la musique s'il y en avait besoin.
0: Je vous ai parlé de la réaction de l'Iran, la réaction des États-Unis. Hein?
1: Oui, alors on n'a pas eu encore de réaction officielle. Enfin, je n'en ai pas vu.
0: Moi non plus.
1: Oui, alors j'imagine que ce n'est pas vu comme étant entièrement négatif, hein, même si on voit qu'il y a des acteurs qui sont des alliés qui cherchent à s'organiser. Autrement, ces alliés ne cherchent pas à... Ils ne demandent pas aux États-Unis de quitter les lieux, mais on voit que depuis quelques temps, l'Arabie saoudite, qui est un grand client américain qui achète des armes, on voit que même l'Arabie saoudite comme j'ai mentionné un peu plus tôt dans l'entrevue, ce n'est pas une puissance militaire. Lorsqu'elle est entrée littéralement en guerre contre le Yémen, dans les années 2014-2015, dans un contexte où le Yémen était en guerre civile et les Houthis, qui ne contrôlent pas l'ensemble du territoire, mais juste une partie du territoire,

0: histoire, s'est emparé de la capitale en 2014. L'Arabie saoudite a mené une coalition pour frapper les Houthis, pour renverser ce groupe sécessionniste ou ce petit groupe qui cherchait à renverser le gouvernement du Yémen. Et il n'a pas été capable, malgré toute sa puissance économique et malgré les armes très modernes et sophistiquées qu'elle achète des États-Unis, incapable de renverser un petit gouvernement yéménite. Alors, on voit que l'Arabie saoudite a besoin d'alliés.
1: Ouais. Dernière question, puis c'est par rapport à la suite des choses. Avez-vous l'impression que d'autres pays du Golfe, je pense au Qatar, je pense au Koweït, pourraient s'ajouter à cette alliance-là?
0: Alors, on ne connaît pas encore beaucoup le fonctionnement de cette alliance, ou de ce pacte de défense, plutôt. Mais c'est pas interdit de croire que d'autres pourraient s'y joindre si des pays puissants, comme la Turquie, c'est quand même une assez grande puissance, régionale, le Pakistan en font partie. Alors peut-être qu'on pourrait aller chercher, pour ces petits pays, on pourrait aller chercher une plus grande sécurité, comme l'Arabie saoudite, pour bénéficier de cette parapluie sécuritaire, si vous voulez, étant donné toutes les menaces et tous les acteurs régionaux qui leur sont hostiles. Donc, je pense évidemment à l'Iran, mais aussi l'Iran qui s'était construit au cours des dernières années, tout un réseau là, de soutien à l'étranger dans la région, donc en Irak notamment, mais il y avait la Syrie, elle était renversée, les Houthis, le Hezbollah, ça va moins bien, mais pour le Hezbollah, mais ça reste quand même un réseau de soutien à l'Iran dans la région qui est dispersée à travers le Moyen-Orient.
1: Et c'est ce qu'on cherche à contrer. Merci beaucoup d'avoir été des nôtres. Pierre Jolicoeur, je rappelle aux auditeurs, aux auditrices que vous êtes le doyen de la Faculté des sciences sociales et humaines au Collège militaire royal du Canada. Grand merci quand même de nous avoir parlé. Puis je vais le mentionner, là, un vendredi du mois d'août à 17h40-45. C'est très apprécié d'avoir pris ce moment-là pour nous. Merci, M. Jolicoeur.
0: Si je peux me permettre de corriger, je ne suis plus doyen. J'étais jusqu'au 1er juillet. Terminé depuis peu.
1: OK, donc on va changer ça, mais dans votre fiche. Mais merci beaucoup d'avoir accepté de nous parler, M. Jolicoeur. Je vous souhaite un beau week-end.
0: Merci bien.
1: Merci, au revoir. 17h50, voici le bulletin d'information régionale et provinciale avec Andrea Pozo-Martinez.
2: Merci beaucoup, Martine. Plus de 3 semaines après la fusillade qui a fait 2 morts au populaire festival Salsa on St. Clair, la police de Toronto annonce 2 arrestations. 2 jeunes hommes à peine majeurs font face à plus d'une trentaine d'accusations, incluant tentative de meurtre et meurtre au premier degré. Mais la police est toujours à la recherche de l'arme du crime. Nana Djukic a les détails.
3: Josiah Massaro-Gill et Lewis Downey, tous 2 âgés de 18 ans, ont été arrêtés ce mercredi en lien avec la fusillade survenue le 11 juillet sur l'avenue St. Clair. Ils sont notamment accusés des meurtres au premier degré de Shaquan Kwashi, 25 ans, et de César Vernaza, 20 ans, et de tentative de meurtre des 5 autres personnes blessées par balle ce soir-là. La sergente détective du service de police de Toronto, Stacey McCabe, a aussi révélé que, contrairement à ce que la police pensait jusqu'ici, il n'y aurait pas eu d'échange de tirs dans la foule.
4: Although 2 firearms were recovered at the scene, forensic testing determined that neither had been fired.
3: En fait, aucune des 2 armes à feu récupérées sur place n'a été utilisée, dit-elle. Et l'enquête suggère que tous les tirs provenaient d'une seule et même arme. 3 autres armes à feu saisies lors de l'arrestation des 2 suspects ont été envoyées à l'analyse juridique pour vérifier si l'une d'elles pourrait être l'arme du crime. La sergente détective a refusé de commenter sur un possible motif du crime ou sur la spéculation au sujet de l'implication de gangs de rue. L'enquête se poursuit. Ici Myrna Djukic, Radio-Canada, Toronto.
2: Puis on en sait maintenant davantage sur les circonstances qui ont mené à l'annulation de l'Afrofest. Jérémy Bélanger fait le point sur la capacité réduite du site.
5: Pourquoi la capacité de l'Afrofest est-elle passée de 17 000 à 5 000 personnes? Le 29 mai, les organisateurs apprenaient que le festival pouvait accueillir jusqu'à 17 000 personnes par jour. Mais le 17 juillet, nouveau revirement, la ville les informe qu'aucun événement de plus de 5 000 participants ne pourra se tenir au parc Woodbine en 2026.
6: En tant qu'un membre de la communauté, je suis vraiment déçu de la décision de la ville de Toronto de saboter un festival culturel comme ça.
5: Comme le chargé de relations publiques pour la communauté congolaise du Grand Toronto, Christian Jumbo, Plusieurs dénoncent cette décision. Des commerçants parlent aussi de pertes importantes après avoir commandé des produits d'Afrique depuis plusieurs mois. La police de Toronto estime que cette réduction de la capacité est liée au fait que le festival a dépassé la capacité physique du parc Woodbine. L'an dernier, plusieurs incidents avaient eu lieu, comme l'explique Justine Bilon, propriétaire du Nganda African Street Food.
7: Il y avait des jeunes qui se sont battus, je sais pas c'était quoi, mais c'était vraiment effrayant pour nous, surtout pour les gens qui viennent en famille.
5: La police mentionne notamment que des feux d'artifice avaient été lancés dans la foule, provoquant un mouvement de panique. La ville de Toronto n'a pas précisé les raisons qui ont mené à ce changement tardif. Ici Jérémy Bélanger, Radio-Canada, Toronto.
2: Puis le Canada est prêt à lever l'interdiction sur la vente d'alcool américain pour trouver un terrain d'entente dans les négociations avec les États-Unis. Ottawa demande à Washington d'abandonner les droits de douane de 50% prévus dès le 19 août en échange de cette concession. Le gouvernement fédéral envisage aussi de lever les droits de douane sur les automobiles américaines et d'apporter certaines modifications concernant les produits laitiers sans donner plus de précisions. De plus, le Canada exige aussi une reprise des négociations sur le renouvellement de l'ACEUM cet automne. Et puis le taux de chômage a diminué en juillet pour un troisième mois consécutif pour s'établir à 6,4%. Ce sont le plus bas taux en 2 ans, selon Statistique Canada. Kim DeFranco fait le point.
8: Il s'est ajouté 75 000 emplois à l'échelle du Canada le mois dernier, la majorité d'entre eux en Ontario. Le contexte économique au pays reste difficile, mais les conditions s'améliorent peu à peu, selon Marc Desormeaux, économiste au Conseil canadien des affaires.
9: Les chutes d'emplois indiquent une résilience dans l'économie canadienne.
8: Une résilience bien sentie chez les travailleurs.
10: C'est sûr que le marché de l'emploi, ça va bien, j'ai l'impression.
11: Moi, je suis paragériste. Il y a de l'emploi, c'est très en demande.
8: Les employés cherchent d'ailleurs une meilleure qualité de vie. Marie-Pierre Bédard est présidente de division chez Randstad Canada. Selon un récent rapport publié par l'agence de recrutement, près d'un quart des Canadiens souhaiteraient changer d'emploi cette année.
12: Le coût de la vie amène les travailleurs à se questionner sur leurs conditions. Les chercheurs d'emploi ont des attentes assez précises et élevées.
8: Autre bonne nouvelle pour les travailleurs, les salaires ont augmenté de presque 3 % en un an, pour atteindre en moyenne 37,17 $ l'heure. Ici Kim Taille-Franco, Radio-Canada, Toronto.
2: Voilà Martine, c'est ce qui complète vos informations.
1: Merci Andrea.
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1: C'est presque le moment de se dire au revoir. Quelques détails intéressants pour ce soir. Ceux et celles qui suivent le baseball, les Blue Jays de Toronto. Il faut savoir que les Blue Jays commencent leur série contre les Phillies de Philadelphie. Ça va se dérouler du côté de Philadelphie ce soir, 18h40. Alors ça, c'est à surveiller. Je vous en parlais un peu plus tôt. Il y a eu plusieurs changements là, au niveau des Blue Jays pour cette joute-là de ce soir. Donc ça, c'est à surveiller. Évidemment que tennis, amateur, amatrice de tennis, vous allez continuer à surveiller ça. Il y a quand même, et je vous le rappelle, Leila Annie Fernandez qui a défait la Russe Mira Andreeva, qui était 5e raquette mondiale à Toronto. C'était cet après-midi au 3e tour de l'Omnium Banque Nationale. Ça se poursuit, donc c'est deux tournois de tennis du côté de Montréal et de Toronto. Donc, amateur, amatrice, vous le savez, vous écoutez ça, évidemment, avec beaucoup d'enthousiasme et d'intérêt. Au niveau maintenant de l'émission de demain matin à échelle humaine, soyez là à partir de 7h demain matin avec Francesca Mérantier qui, je vous dirais, va se consacrer beaucoup aux beautés et aux sucreries, aux vacances. Donc, encore, là, c'est vraiment une émission où on parle, oui, d'actualité, mais je pense qu'on prend le temps de bien vivre. On est des bons vivants dans cette émission-là parce que, entre autres, on va parler beaucoup de festivals qui ont lieu un peu partout à travers la province. province. On va nous proposer des rencontres d'artistes qui seront en spectacle demain. Entre autres, je signale la présence de, entre autres, des membres de la troupe mauricienne Comico, menée par Mislaine Duval, qui donc sera à Toronto pour la deuxième édition d'un, justement, d'un festival demain soir. Donc, entrevue avec Francesca demain matin. Et on va parler, je vous disais, des beautés, des bontés, des sucreries. On va parler de crème glacée demain matin. Moi, j'avoue que c'est vraiment, c'est un peu un petit plaisir, non pas coupable, mais que j'assume complètement. J'adore la crème glacée. On va parler de crème glacée parce que, entre autres, elle va recevoir Nadège. Nadège Nourian, qui est chef pâtissière, fondatrice des pâtisseries Nadège à Toronto, qui est vraiment très, très connue dans la région torontoise. On va en parler avec elle, mais aussi, on va s'intéresser à savoir comment faire sa propre crème glacée, même si on n'a pas de sorbetière, par exemple, à la maison. Il y a des trucs, il y a des façons de faire une bonne crème glacée. Si vous voulez en savoir comment, vous voulez tous les trucs, demain matin, vous écoutez À échelle humaine avec Francesca Mérantier.

0: À toute l'équipe, Romain Cravignac, merci à Camelard Cabot, Charles Le Bourgeois, merci à Andrea Pozo-Martinez et la réalisatrice Soraya Kétani. Merci Soraya. Je m'appelle Martine Laverge. Bon week-end. On se retrouve lundi.
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7: Ici Fanny Olivier, à Ça nous regarde ce soir. Guerre tarifaire, on a maintenant une idée plus claire de ce qu'Ottawa est prêt à céder à Washington.
8: La question veut tenir un système de gestion de l'offre efficace. On ne peut pas concéder davantage.
7: Des changements touchant le secteur laitier pourraient en faire partie. Aussi à l'émission, le chômage recule au pays.
9: Les choses vont bien au Canada récemment. Ça va même très bien. On a ajouté 181 000 emplois dans les trois derniers mois.
7: Notre économie serait-elle plus résiliente qu'on le croyait devant les tarifs américains? Et plus tard, quand les réseaux sociaux et les célébrités imposent de nouveaux standards de beauté...
10: De gens qui ressentent le besoin de maigrir à tout prix et donc qui utilisent de techniques qui sont montrées sur les réseaux sociaux et donc qui sont rendues accessibles aussi.
7: Pourquoi le culte de la maigreur fait-il un retour en force? Bonsoir à tous. Depuis le début de la guerre tarifaire, les négociations commerciales sont empreintes de beaucoup d'opacité. On ne négocie pas sur la place publique. En combien de fois avez-vous entendu les ministres du gouvernement Carney répéter cette phrase-là? Refuser de partager les détails de leurs discussions avec leurs homologues américains. Mais aujourd'hui, on en sait un peu plus sur ce qu'Ottawa est prêt à céder à Washington. Selon les informations de nos collègues de CBC, le Canada est ouvert à faire certaines concessions en échange d'une réduction des tarifs sectoriels en place et aussi pour éviter les nouveaux tarifs du 19 août. Je joins à Ottawa Anne Levasseur. Bonsoir Anne.
11: Bonsoir.
7: Alors qu'est-ce qu'on sait de la nature des concessions proposées?
11: Selon des sources de CBC, on parle de concessions dans le secteur de l'industrie laitière, sans toutefois donner de détails sur ce que cela pourrait signifier. Levée de l'interdiction de la vente d'alcool américain dans l'ensemble des provinces et la levée des tarifs du secteur automobile. On sait qu'il s'agit là des plus grands irritants pour les États-Unis. La question de la gestion de l'offre dans l'industrie laitière, le boycott de l'alcool américain, ont d'ailleurs été utilisés là, pour la mise en place, l'annonce de la mise en place de ces futurs tarifs de 50 % sur une série de produits canadiens. Et ce sont ces tarifs, évidemment, que le Canada veut éviter, mais pas que, parce que le Canada veut aussi un allègement des tarifs sectoriels qui touchent notamment l'aluminium, l'acier depuis mars 2025.
7: Et Anne, déjà, l'idée d'offrir ces compromis fait réagir parce que l'alcool là, sur les tablettes des sociétés d'État, ben, ça appartient aux provinces.
11: Oui, et au Québec, le cabinet de la première ministre Fréchette n'a pas tardé à faire une déclaration, a dit qu'il n'était pas question que les produits américains reviennent sur les tablettes de la SAQ, et ce tant qu'une entente jugée équitable aura été négociée. Rappelle aussi au passage que la vente d'alcool, eh bien, ça relève exclusivement du gouvernement.

0: du Québec. Même chose en Ontario. Et on sait que du côté de la Colombie-Britannique, eh bien, David Eby s'oppose catégoriquement là, à la vente d'alcool américain dans sa province. La possibilité de faire des concessions dans le secteur laitier inquiète aussi. Les producteurs de lait du Québec qui estiment avoir déjà concédé une trop grande portion de leur part de marché dans le cadre d'autres ententes commerciales déjà conclues. On peut écouter le président par intérim des producteurs de lait du Québec.
1: On a l'Europe. On a l'entente avec Transpacifique, avec l'Asie. On a l'OMC. Puis on a la dernière entente là avec les Américains. Si on cumule ça, c'est 18 % du marché canadien qui a été concédé. Fait que si on veut tenir un système de gestion de l'offre efficace, on peut pas concéder davantage. Il faut être certain que ce système-là soit efficace pour être capable de le faire perdurer dans le temps.
2: Bon, des concessions potentielles qui déjà font réagir négativement. Qu'est-ce que le Canada obtiendrait en échange?
0: Bon, l'annulation de l'entrée en vigueur des tarifs de 50 % le 19 août, je l'ai mentionné un peu plus tôt, l'allègement des tarifs sectoriels de 50 % qui touche l'acier, l'aluminium notamment, mais aussi, ils veulent une annonce conjointe pour la reprise des négociations pour le renouvellement de la CEUM à l'automne. Le bureau du ministre responsable du commerce, Dominique Leblanc, n'a pas voulu commenter les détails des discussions en cours avec les États-Unis. Son porte-parole s'est contenté de les qualifier de discussions approfondies. On sait que Dominique Leblanc doit rentrer de Washington aujourd'hui, mais qu'il sera de retour là-bas dès lundi.
2: Et Anne, ce qu'on comprend, c'est que le 19 août, c'est la date butoir. Ça passe ou ça casse, finalement.
0: Oui, c'est ça. C'est selon les sources de CBC, toujours là, si les nouveaux tarifs de 50 % devaient entrer en vigueur au 19 août, eh bien, du côté canadien, ce serait très difficile de justifier la suite des négociations. Il n'y aurait plus vraiment d'appétit politique là, de poursuivre les discussions pour le Canada le 19 août. Donc, c'est l'échéance ultime. Ça sous-entend que c'est le moment où on peut-être voudrait changer de stratégie. Le premier ministre Marconi n'a pas commenté sur ça aujourd'hui, mais ce qu'on sait, selon ses sources de CBC, c'est que les deux parties ont convenu de se parler à tous les jours jusqu'au 19 août.
2: Donc, un blitz de négociation d'ici le 19 août. Anne Levasseur à Ottawa, merci.
0: Au revoir.
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2: Le taux de chômage au pays continue de baisser. Il s'est établi à 6,4 % le mois dernier, son plus bas niveau en 2 ans. Alors, est-ce que ça veut dire que l'incertitude qui entoure les tarifs douaniers américains ne fait pas si mal que ça à l'économie canadienne, du moins pour l'instant? J'en discute avec Philippe de Montigny, chef du bureau économique de Radio-Canada à Toronto. Bonsoir, Philippe.
4: Bonsoir, Fanny.
2: Alors, le taux de chômage frôlait quand même les 7 % en début d'année. Qu'est-ce qui explique ce revirement?
4: Eh bien, Statistique Canada explique qu'une proportion plus élevée de chercheurs d'emploi ont réussi finalement à se trouver un boulot par rapport à l'an dernier grâce à justement ces 3 reculs mensuels consécutifs. Le taux de chômage a baissé d'un demi-point de pourcentage depuis le plus récent sommet en avril. L'Agence fédérale recense des gains d'emploi importants dans plusieurs secteurs, dont le commerce de gros et de détail avec plus de 21 000 nouveaux postes, finances et assurances, 18 000 emplois se sont ajoutés, services professionnels 16 600, construction 15 700 et dans le secteur de la fabrication, ben plus de 11 000 postes ont été créés. Et donc, en comptant les pertes d'emplois dans d'autres industries comme l'agriculture et les administrations publiques, il s'est ajouté au final quelques 75 000 emplois à l'échelle du pays. Et depuis avril, on parle de plus de 180 000 postes créés au sein de l'économie canadienne. On écoute là-dessus Marc Desormeaux, économiste au Conseil canadien des affaires.
5: On a vu des gains solides d'emplois, des hausses relativement généralisées dans l'ensemble des secteurs. Et je dirais que ces résultats renforcent les indications que l'économie canadienne est en reprise après un faible premier trimestre.
2: Philippe, on parlait au début de l'année d'une récession technique. Hein? Je me souviens que le chef conservateur Pierre Poilievre amenait souvent ça sur le tapis là, pour dire que l'économie allait pas si bien que ça. Alors, est-ce que ces nouveaux chiffres signent la fin de la contraction de l'économie?
4: Ben, on parle de récession technique, Fanny, lorsqu'on constate une baisse du PIB, une contraction de l'économie canadienne pendant au moins deux trimestres de suite. On était, en effet, dans le rouge au dernier trimestre de 2025 et au premier trimestre de 2026. Donc, octobre, novembre, décembre, janvier, février, mars, donc deux trimestres consécutifs. Pour ce qui est du deuxième trimestre de l'année, donc avril, mai, juin, Statistique Canada va publier ses chiffres à la fin du mois. Mais déjà, les économistes s'attendent à une croissance du PIB. On écoute de nouveau l'économiste Marc Desormeaux.
5: Ce sera un fort trimestre. Les prévisions sont d'environ 3 % de croissance du PIB, donc assez fort après deux trimestres consécutifs de déclin. Je dirais que les chiffres d'emploi indiquent une résilience dans l'économie canadienne à l'incertitude, aux tarifs douaniers.
4: Et puis justement, malgré le climat d'incertitude, cette résilience semble être bien sentie chez les travailleurs canadiens à qui nous avons parlé.
6: L'emploi, ça va bien, j'ai l'impression.
7: Moi, je suis paragériste. Puis oui, il y a de l'emploi, c'est très en demande.
8: The industry I'm in right now seems to be growing a lot, so I haven't really noticed any problems.
4: Bon, le Torontois qu'on vient d'entendre affirme que l'industrie dans laquelle il travaille est en pleine croissance et donc il ne s'inquiète pas outre mesure. Ce qui reste un défi de taille, Fanny, c'est de faire concorder les postes disponibles aux compétences des chercheurs d'emploi. On va écouter là-dessus Simon Gaudreau, économiste en chef de la Fédération canadienne de l'entreprise indépendante.
9: Les travailleurs-là qualifiés qu'on a de la misère à aller chercher, là, ce que je mentionnais, la pénurie pour certains postes. Là. Il y a encore presque 400 000 postes qui étaient vacants dans le secteur privé au Canada, selon nos dernières estimations.
2: Mais il y a une bonne nouvelle pour les travailleurs. Par ailleurs, les salaires ont augmenté de presque 3 % en un an.
4: Oui, hausse en fait de 2,8 % en juillet pour atteindre en moyenne 37,17 $ l'heure. Si on se fie à notre plus récente lecture de l'inflation, l'indice des prêts à la consommation était de 2,8 % justement en juin dernier. Donc, c'est ni avantageux ni désavantageux pour
2: c'est
4: le Canadien moyen.
2: C'est pas une grosse augmentation
4: moyen.
2: De salaire. Là.
4: Non, exactement. Et donc, mais tout de même, notre pouvoir d'achat demeure relativement intact. Les employés cherchent d'ailleurs une meilleure qualité de vie. Selon un récent rapport publié par l'agence de recrutement Randstad Canada, près d'un quart des Canadiens souhaiteraient changer d'emploi cette année. On va écouter Marie-Pierre Bédard, présidente de division chez Randstad Canada, suivie de gens que nous avons croisés au centre-ville de Toronto.
10: Ils veulent améliorer leurs conditions au niveau, évidemment, salarial, puis veulent améliorer leurs conditions au niveau de leur équilibre travail-vie personnelle.
11: Il y a beaucoup de shifts au niveau des emplois. On voit que les gens changent tout le temps d'emploi. Je suppose que c'est lié au fait qu'ils ne soient pas très heureux ou que la vie est augmentée.
12: Tu sais, les gens, c'est sûr qu'ils sont plus à la recherche aussi là, d'un bon équilibre, j'ai l'impression, entre le travail, la vie personnelle, tout ça. Moi, c'était le cas récemment, fait que je me dis probablement que c'est dans le même optique.
4: Et puis, on a souvent parlé, Fanny, du taux de chômage élevé chez les jeunes. Eh bien, ce taux de chômage-là a légèrement baissé à 12,6 % Et en fait, selon Statistique Canada, les jeunes de 15 à 24 ans ont été parmi ceux qui ont le plus profité de la création d'emplois en juillet, avec un gain de 51 000 postes dans leur groupe d'âge.
2: Bon, ben au moins une bonne nouvelle pour les jeunes. Philippe de Montigny, chef du bureau économique de Radio-Canada à Toronto, merci pour vos lumières là-dessus.
4: Ça fait plaisir. Bonsoir.
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2: On se rend maintenant à Washington où Donald Trump subit un nouveau revers devant les tribunaux. Cette fois-ci, c'est une cour fédérale d'appel qui juge que le président n'avait pas les pouvoirs nécessaires pour démarrer son chantier de construction de salle de bal à la Maison-Blanche. Je joins mon collègue Jean-Michel Leprince, correspondant à Washington. Bonsoir Jean-Michel.
13: Bonsoir Fanny.
2: Alors, qu'est-ce que la cour fédérale d'appel reproche au président?
13: Alors bon, elle a maintenu la suspension des travaux qui avaient été ordonnés en avril par un juge et indiqué que le gouvernement états-unien avait 14 jours pour solliciter éventuellement la Cour suprême. C'était la même chose en première instance, il y avait un délai de 14 jours, c'est allé en appel. Donc la Cour d'appel du district de Columbia a indiqué que ce blocage n'avait rien à voir avec la pertinence du projet lui-même. Bon, pas sur le fond, mais s'expliquait par le fait que le président états-unien avait lancé des travaux sans obtenir un feu vert du Congrès. Un président américain a le droit, le pouvoir de transformer la Maison-Blanche, mais pas de façon radicale et aussi énorme dans son cas que ça. Alors, le gouvernement n'a pas l'autorité illimitée de redessiner, remodeler et reconstruire la Maison-Blanche, c'est le texte du jugement, c'est la maison du peuple, pour répondre aux désirs personnels d'un président. Donc, dans la foulée, Donald Trump, évidemment, vous pouvez le supposer, a protesté.
2: Oui, j'imagine que Donald Trump était assez mécontent de cette situation-là. Et il n'a pas hésité d'ailleurs à en parler sur Truth Social.
13: Oui, c'est une décision politique d'après lui. Et il a dit exactement, nous allons immédiatement faire appel de cette décision en Cour suprême. Elle est une menace pour la sécurité nationale de notre pays. Ce complexe est construit pour assurer la protection de notre pays, de tous les futurs présidents. Alors, on ne parle plus tellement de salle de bal maintenant. On parle plus de complexe, de bunker pour assurer sa propre sécurité. Il invoque évidemment les attentats qu'il y a eu contre lui. Donc, il y aurait une situation room, une sorte de bunker. On parle même de plateforme de drones sur le toit. Donc, là, je suis allé faire un tour dans le coin parce qu'en ce moment, tout autour de la Maison-Blanche, il y a des barricades. On ne voit pratiquement rien parce qu'il y a des travaux partout. On voit les grues, justement, là où il y avait le East Room. Mais on ne peut pas voir le chantier comme tel. Il faut le voir de haut. Et en plus, il construit une plateforme d'hélicoptère, donc c'est très compliqué. Alors, on a vu, les images aériennes nous montrent des travaux qui sont déjà très très avancés. Il y a un pan de mur qui atteint déjà la hauteur de la Maison Blanche, et on sait que la salle de bal, avec ses colonnades grecques majestueuses, gigantesques, feront à peu près la taille de la Maison Blanche originale. Alors, les travaux sont déjà bien engagés. Maintenant, comment peut-on les arrêter? C'est la question qu'on se pose, évidemment.
2: Ben oui, parce que concrètement, est-ce qu'on peut mettre une pause et voire même arrêter complètement un tel chantier?
13: Qu'est-ce qu'on peut en faire? Le laisser tel quel, le détruire, c'est pratiquement impensable. Donc, moi, je pense que Donald Trump, comme un peu tout ce comme il fait un petit peu partout, veut mettre les États-Unis devant un fait accompli. Mm-hmm. La salle de bal, elle est là, que ce soit une salle de bal ou autre chose, mais il y aura une structure. Et puis, évidemment, le temps compte pour lui. Il faut qu'il se dépêche. Il y a une échéance, bien sûr, en novembre pour à peu près tout. Et ça inclut cette salle de bal, bien sûr.
2: Qui est très importante pour lui, en tout cas, on le comprend. Jean-Michel Leprince, correspondant à Washington, merci.
13: De rien.
2: Au revoir.
13: Au revoir.

0: sans doute que pour bon nombre d'entre vous qui nous écoutez ce soir, vous êtes soit parents, grands-parents, frères ou sœurs. Comment réagiriez-vous si on vous annonçait que le service d'obstétrique dans lequel vous ou votre proche doit donner naissance serait carrément fermé au moment prévu de l'accouchement? Ben, c'est ce qui se passe actuellement dans plusieurs services d'obstétrique à l'échelle de la province qui subissent des interruptions à répétition, parfois pendant de longues périodes. Alors avec nous pour faire le point, il y a le président de l'Association des obstétriciens et gynécologues du Québec, Dominique Tremblay. Bonsoir.
1: Bonsoir.
0: Merci d'être avec nous ce soir. Commençons par un portrait global de la situation. Dans quelle région du Québec on observe le plus de bris de service?
1: Ben, je vous dirais qu'actuellement, les bris de service ou les situations préoccupantes touchent à peu près l'ensemble de toutes les régions du Québec. On a des problématiques dans à peu près toutes les régions, incluant le Grand Montréal.
0: Là où c'est pire, c'est quoi? La Gaspésie, le Bas-Saint-Laurent?
1: Gaspésie, Bas-Saint-Laurent présentent des problématiques, mais on a aussi le Saguenay-Lac-Saint-Jean, on a l'Abitibi-Témiscamingue. Il n'y a pas si longtemps, on avait la Montérégie. On a l'Estrie actuellement. On a les Basses-Laurentines dont Saint-Eustache, dont on parle le plus souvent. Donc, ça touche un peu l'ensemble des régions du Québec, malheureusement.
0: Voilà, vous venez de l'évoquer. La région du Grand Montréal semblait jusqu'à présent relativement épargnée, sauf que récemment, on a appris que effectivement Saint-Eustache était touchée par les bris de service. Pourquoi la région de la métropole était-elle à l'abri jusqu'à présent et pourquoi là, ça semble changer?
1: C'est parce qu'auparavant, on avait des bris de service dans les régions, donc c'est sûr que les équipes étaient plus petites. Sitôt qu'il manque une ou deux personnes, il y a plus d'impact. Et on utilisait les gens des grands centres, donc les plus gros centres avec plus de monde qui pouvaient dégager une personne pour aller aider les autres. Mais maintenant, même ces centres-là sont fragilisés, on a un manque de gynécologues sur place. Donc, sitôt qu'il arrive une maladie, un congé de maternité ou des manques, bien, on tombe avec une incapacité de fonctionner. Il manque plus qu'une cinquantaine actuellement de gynécologues au Québec. Donc, on a vraiment fragilisé le réseau.
0: C'est ça, c'est que le problème, il est double. Il manque des gynécologues et il manque aussi des infirmières spécialisées.
1: Oui, tout à fait. Mais ça, les infirmières spécialisées, ça fait quand même énormément longtemps qu'on est en manque. Là, ce qui s'est rajouté, c'est les médecins spécialistes.
0: Parlez-nous un peu de ce que ça provoque chez les familles, chez les patientes qui sont touchées par les bris de service. Est-ce que l'incertitude, le stress de la situation, ça peut avoir un impact sur la santé de la mère?
1: Je pense qu'il faut pas dramatiser puis s'inquiéter sur la santé. Il y a quand même des organisations pour compenser, mais c'est sûr que ça amène un grand stress pour les familles qui finalement ne savent pas si ça va être ouvert en fin de semaine ou pas, là, surtout dans des endroits qui sont instables et qui ferment une fois sur deux ou de temps en temps. Donc c'est ça le plus gros problème actuellement, c'est l'incertitude et c'est ça qu'il faut pour régler. Il faut réorganiser le réseau pour offrir quelque chose de plus permanent, de plus solide. Parce qu'on n'a pas assez de ressources actuellement pour maintenir tous les endroits en place.
0: Et j'imagine que c'est dur d'estimer là, précisément combien de femmes sont touchées par les bris de service cet été, mais j'imagine qu'on peut présumer que c'est quand même plusieurs dizaines.
1: C'est certainement plusieurs dizaines de femmes qui sont touchées, effectivement, qui sont enceintes dans l'ensemble du Québec, avec des bris qui touchent l'ensemble des régions, effectivement.
0: Des bris de service en période estivale, il y en a beaucoup dans les services hospitaliers de la province, dans certaines régions, ça peut arriver aussi pendant d'autres périodes de l'année. Diriez-vous que les services de maternité et de gynécologie sont plus particulièrement touchés par rapport à d'autres spécialités médicales? Pourquoi, là, c'est vraiment là, dans cette spécialité-là que le problème est manifeste?
1: Ben, écoutez, un, pour le personnel infirmier, ça prend du personnel qui est spécialisé. On peut pas s'inventer, une infirmière d'un autre étage peut pas aller s'inventer en maternité. Ça prend du temps de les former. Ça nous prend de l'expertise. Donc, c'est vraiment, une expertise au niveau du personnel. Donc, c'est difficile, sitôt qu'il y a des manques, de les remplacer parce qu'il faut les former sur un an, deux ans. Ça prend du temps à le faire. Donc, contrairement à un étage, admettons, de chirurgie en post-opératoire, où quand même, on a un bassin de population ou d'infirmières qui est plus grand et ça prend une formation qui est moins longue. Donc, on a des enjeux, là, effectivement, sur la formation puis la rétention du personnel.
0: Vous l'évoquiez tout à l'heure, le problème existe depuis quand même assez longtemps. Là, il y a une particularité, c'est qu'il y a aussi un manque de gynécologues. Ça existe donc depuis un bon 20 ans au Québec. Est-ce que vous avez l'impression que la situation s'est aggravée?
1: Oui, mais en ce sens qu'au niveau du personnel infirmier, c'est quand même assez stable, où il y a eu une légère amélioration. Mais au niveau des gynécologues, on est dans au moins les trois dernières années, il y a plus de départs à la retraite actuellement des gynécologues obstétriciens qu'il y a de nouveaux gynécologues qui finissent. On est dans la vague où on paie le prix des décisions gouvernementales antérieures d'avoir diminué le nombre de médecins en formation en gynécologie obstétrique. Donc, on est dans cette période-là où finalement, on diminue de plus en plus le nombre de médecins disponibles en gynécologie obstétrique.
0: Et là, vous avez dit que, selon vous, la solution, ça passe par une réorganisation des services. Qu'est-ce que vous voulez dire exactement?
1: Ben écoutez, malheureusement, il y a des décisions qui vont devoir être prises de la part du gouvernement. On n'a pas assez d'infirmières, puis on n'a pas assez de gynécologues obstétriciens pour maintenir l'ensemble des ressources. La France, il y a plusieurs années, a diminué son nombre d'établissements pour être capable de consolider, de rendre des pôles plus forts. Donc, il y aura des décisions qui sont quand même des décisions de société qui sont pas faciles à prendre, mais qui devront être prises par le gouvernement pour réorganiser tout ça.
0: Est-ce que la solution, ça pourrait aussi de passer davantage par les médecins de famille qui font les suivis de grossesse, qui font les accouchements? Est-ce que ça pourrait être une alternative?
1: Ben, les médecins de famille, on le sait, là, on a déjà de la difficulté à les avoir pour leur travail. Ils font déjà quand même un nombre substantiel de suivis de grossesse. Et ils vont remplacer pour les suivis de grossesse, oui, mais ils remplaceront pas pour les complications. Ça prend une équipe sur place pour faire les interventions lorsque ça va pas bien. Et ça, peu importe qui va s'occuper du début de la grossesse quand ça va bien, au bout du compte, ça prend quand même un filet de sécurité lorsque ça va mal. Et peu importe ce qu'on va faire, on va avoir besoin de gynécologues obstétriciens à ce moment-là.
0: En terminant, Monsieur Tremblay, je veux vous amener un peu ailleurs parce que depuis, bon, mai dernier, Santé Québec a lancé son projet pilote de dossier santé numérique pour regrouper les dossiers médicaux. Avez-vous l'impression que ça pourrait vous aider, peut-être faire des gains d'efficacité ou au contraire, c'est pas du tout ce que vous observez en ce moment?
1: Bien, pour l'instant, de ce qu'on comprend, c'est que c'est pas du tout ce qu'on observe. C'est pas une question de gestion de dossier, là. C'est une question de disponibilité et de nombre de gens qui sont sur place pour assumer la garde 24 heures sur 24.
0: Parfait. Alors, Dominique Tremblay, président de l'Association des obstétriciens et gynécologues du Québec, qui lance pas mal un cri du cœur. Merci d'avoir été avec nous ce soir.
1: Bien, je vous remercie beaucoup. Bonne soirée.
0: Au revoir. Restez à l'écoute plus tard à l'émission. Le festival Colline, qui se déroule en fin de semaine à Lac-Mégantic, propose une toute autre façon de vivre la musique. Inspiré par la philosophie Cita Slow, l'événement mise sur la lenteur plutôt que la performance.
2: C'est aussi dans la vision de on n'a pas besoin de courir d'un bord puis de l'autre. Il y a assez de temps de chaque spectacle, puis vraiment prendre le temps d'apprécier.
0: Élise Jeté nous parle de ce festival bien particulier dans sa chronique culturelle. Mais d'abord, après la montée en popularité du mouvement en faveur de la positivité corporelle, le culte de la minceur semble faire son retour dans la culture populaire. Alors qu'il s'agisse du recours aux médicaments pour la perte de poids par des célébrités comme Serena Williams, ou encore de tendances sur les réseaux sociaux comme le mot-clé Skinny Talk sur TikTok, le mouvement semble prendre de l'ampleur et il inquiète. Alors pourquoi ce retour du culte de la maigreur? Quels en sont les impacts? Andréanne Williams s'est penchée sur la question et elle est avec nous en studio. Andréanne, bonsoir.
3: Bonsoir, Fanny.
0: Alors, c'est l'été, il fait beau, il fait chaud, on n'est pas emmitouflés là, dans nos gros manteaux. Donc, évidemment, ça nous ramène à notre corps.
3: Ben oui, et justement, parce que forcément, on doit porter des vêtements qui sont plus légers, qui exposent notre corps. On n'a pas le choix. Ça. Il a fait chaud aujourd'hui, cette semaine. Je pense que
0: effectivement,
3: tout le monde était content de pouvoir se mettre en short. Pour ceux qui ont pu se mettre en shorts, Donc voilà, c'est cette exposition du corps-là, elle nous ramène à nos complexes, à notre vulnérabilité, à notre confort ou inconfort avec notre corps. Et ça, c'est d'ailleurs documenté. Là, vous allez l'apprendre dans mon reportage. Les demandes d'aide en lien avec les questions de troubles alimentaires et d'image corporelle, elles augmentent pendant l'été. C'est pas surprenant, mais en même temps, je ne le savais pas. Donc c'est intéressant. Et justement, là, pour illustrer ce reportage-là, parler de troubles alimentaires, d'image corporelle à la radio dans un reportage, je me disais comment je vais faire ça, où est-ce que je vais aller pour trouver des gens à qui je peux poser des questions. Puis là, je me suis dit, ben, la piscine. On va à ceux qui ont la chance d'aller à la piscine, en tout cas. Et il y en a plusieurs à Montréal, savent que c'est pas toujours facile de se mettre en maillot.
0: Ça nous rend vulnérables un peu aux yeux des autres et parfois, c'est aussi notre propre regard sur nous-mêmes là, qui est perturbé.
3: Exactement. Donc, il y a sûrement des gens qui n'ont aucun problème avec ça et j'en ai rencontré, mais il y en a d'autres pour qui c'est plus vulnérabilisant, justement. Mais quand il fait 30-35 degrés, mais c'est le fun de pouvoir aller justement se rafraîchir. Donc, je suis allée à la piscine du Parc Laurier. J'en ai profité justement durant ma journée de travail pour prendre du soleil, moi aussi.
0: Avez-vous fait une petite saucette?
3: J'en ai pas fait, malheureusement. Mais ça a été le fun quand même de pouvoir m'asseoir avec les gens. Je me suis pas trompée, en fait. Je suis allée assez facilement à la rencontre de plusieurs personnes qui ont accepté de me raconter comment elles se sentent par rapport à leur corps. J'ai parlé à beaucoup de femmes qui en avaient long à dire justement sur le retour de cette culture de la minceur. J'ai parlé à des hommes qui, eux, se sentaient moins concernés, moins interpellés par la question. J'ai parlé à un papa, par contre, qui me disait qu'il avait peur pour sa fille, sa fille qui est au début de la vingtaine et qui justement, il y avait peur que cette influence des réseaux sociaux, notamment parce que c'est beaucoup

0: sur les réseaux sociaux qu'on retrouve ces tendances-là. Eh bien, il y avait peur que ça ait un impact sur elle. Donc, avant d'aller écouter le reportage que je vous ai préparé, c'est important de dire qu'on parle d'anorexie, de troubles alimentaires. Donc, je voulais rappeler quand même qu'il y a des lignes d'aide, des lignes téléphoniques d'aide par exemple, au Québec, il y a Anorexie et Boulimie Québec, qui a une ligne d'aide sans frais au 514-630-0907 pour la région de Montréal. Et pour les gens à l'extérieur de Montréal, c'est le 1-800-630-0907. Il y a aussi le National Eating Disorder Information Center en Ontario, où vous pouvez appeler. Pour les gens qui ne sont pas au Québec, c'est le 416-340-4156. Donc voilà pour les ressources. Mmh. Et là-dessus, bien, je vous invite à écouter ce que j'ai préparé pour vous. La piscine du Parc Laurier à Montréal est bondée. Il fait chaud et ici, le maillot de bain est de mise, peu importe son type de corps.
1: Après la piscine, on va boire un petit café?
0: Oui, j'ai très envie. Eléa Martins et son amie Léa Lox discutent à l'ombre. Se mettre en maillot n'est pas un problème pour elle, même si elle remarque un retour à certains dictats corporels.
2: Forcément, j'ai entendu parler de Ariana Grande. Parce que tout le monde semble être intéressé par sa perte de poids, mais comme plein d'autres influenceuses et... J'entends aussi plein d'histoires d'influenceuses qui utilisent les piqûres, les choses comme ça. Donc ça me fait vraiment de la peine et j'ai de la colère aussi parce que c'est hyper dangereux. Ça met la santé des femmes en danger.
1: C'est vrai que j'ai entendu ces derniers temps des personnes avoir des discours hyper bizarres, type les cuisses ne doivent pas se toucher chez la femme, par exemple. Et ça, c'est quelque chose que j'avais entendu quand j'étais toute petite et j'étais déjà choquée. Ça avait complètement disparu de ma vie. Et là, j'ai réentendu ce genre de choses sur les réseaux. Je me suis dit, mais attends, c'est n'importe quoi.
0: Après la montée en popularité dans les dernières années d'un mouvement en faveur du positivisme corporel, le culte de la minceur refait surface dans la culture populaire. Les médicaments coupe-faim comme Ozempic sont omniprésents et font miroiter la possibilité de perdre beaucoup de poids rapidement. La professeure au département de sociologie de l'Université du Québec à Montréal, Chiara Piazzesi.
3: Dans cette... perte de poids, dans cette transformation physique qu'on affiche, il y a quand même toujours un aspect de expression de contrôle de soi, de maîtrise de soi.
4: Skinny advice I learned the hard way so you don't have to.
0: La tendance n'échappe pas aux réseaux sociaux où le culte de la minceur a pris la forme du mot-clic skinny talk et d'influenceurs qui prodiguent toutes sortes de conseils pour maigrir. Une tendance sournoise et dangereuse, selon le nutritionniste Bernard Lavallée.
5: Ça peut avoir l'air très anodin de dire aux gens, mettons, faites attention à ce que vous mangez, mangez pas trop gras, mangez pas trop sucré, mangez pas trop salé, etc. Puis souvent, ça va être dit de façon très bienveillante. Mais la réalité, c'est que manger, c'est pas un acte qui est uniquement rationnel. C'est associé au plaisir, à la santé mentale. Et donc, quand on dit à des gens « ne mange pas ci, ne mange pas ça parce que c'est pas bon pour ta santé ou c'est pas bon pour ton poids ou peu importe quelle raison », ça dénigre le plaisir, ça dénigre peut-être des relations plus émotionnelles ou plus importantes qu'on peut avoir. Et donc, ça peut avoir des conséquences dommageables.
6: J'ai vu la fameuse trend « skinny talk ».
0: Laurie Gauvin connaît bien les dangers des réseaux sociaux. À 21 ans, elle se considère rétablie de l'anorexie dont elle a souffert pendant des années.
7: Juste avant que je rentre dans la guérison, je suivais des personnes justement qui s'ennuyaient, qui maigrissaient, puis on dirait que ça me nourrissait. J'étais comme, ah, OK, ben, tu sais, eux sont aimés.
0: Aujourd'hui, elle utilise les réseaux sociaux pour sensibiliser les gens aux troubles alimentaires et s'inquiète du contenu qu'on y retrouve.
7: Je voulais manger un steak cru qui était moisi au soleil parce que ben, j'avais vu ça sur les réseaux, en fait, là, que si je mangeais ça, je pouvais comme avoir un verre dans l'estomac qui pouvait comme manger tout ce que je mangeais puis que j'allais maigrir.
0: De retour au Parc Laurier, des dizaines de personnes profitent de la fraîcheur de la piscine. Un été est tout ce qu'il y a de plus ordinaire et dont beaucoup ont rêvé pendant l'hiver, même si la saison estivale peut déclencher des inconforts face au corps chez certains. La coordonnatrice clinique chez Anorexie et Boulimie Québec, Laura Damour.
8: Les gens sont plus appelés à ce que le corps soit exposé de manière naturelle, c'est-à-dire que souvent, on va porter des vêtements plus légers, il va y avoir beaucoup de sorties aussi, peut-être d'organiser avec des amis, fait que ça peut être confrontant effectivement au niveau de l'image corporelle. Donc, c'est une tendance qu'on voit là, quand même depuis des années au niveau de la période estivale.
0: Le fournisseur de soins de santé virtuels dit à

0: catalogue auquel 10 millions de Canadiens ont accès. Remarque d'ailleurs que les consultations liées aux troubles alimentaires et à la nutrition augmentent de 54 % chaque été à travers le pays.
1: Ça dépend des jours, là. Je pense comme tout le monde, si on a des

0: moins à cause de justement le fait que je suis pas mince. Mais ça irait pas jusqu'à m'empêcher de mettre en maillot pour autant. Là.
1: Si Anorexie et Boulimie Québec reconnaît que des progrès ont été faits, l'organisme remarque également une augmentation des demandes d'aide qu'elle reçoit. De juin 2025 à juin 2026, l'organisme est venu en aide à plus de 50 000 personnes, comparativement à environ 40 000 à la même période l'année précédente. À nouveau, Laura Damour.
2: C'est certain que d'année en année, on reçoit de plus en plus de demandes. Est-ce que la situation empire? Est-ce que les gens sont juste plus à l'aise de venir chercher de l'aide? C'est difficile de discerner ou tracer la ligne.
3: Allô. Est-ce que vous pourrez juste essayer le...
1: Dans une crèmerie tout près de la piscine, Mélissa Onofrio déguste une crème glacée avec sa jeune nièce. Cette enseignante remarque l'impact de la culture de la minceur chez les jeunes.
4: J'ai des élèves en quatrième année qui disent qu'ils doivent perdre du poids parce qu'ils doivent ressembler à une certaine image.
1: Elle veut donner le bon exemple à sa nièce.
5: Donc, vous, de venir manger une crème glacée?
4: Quand on a envie, on vient. Et voilà.
1: Qui sera, elle aussi, un jour exposée aux réseaux sociaux et aux pressions sociales. Ici Andréane Williams, Radio-Canada, Montréal.
6: Inondations, chaleur extrême en Asie, feux de forêt en Europe et dans l'Ouest canadien, le climat fait des siennes et on l'a constaté plus que jamais ces dernières semaines. Alors cet été, à Sanourgarde, on a voulu mettre de l'avant des solutions pour s'adapter au changement climatique ou en tout cas tenter d'en ralentir ses effets. Et on poursuit ce soir cette série estivale, direction Dakar au Sénégal, où je joins notre prochain invité. Il est chargé de projet en biodiversité, climat et développement rural à l'Agence française de développement et il vient aujourd'hui nous parler des mangroves, ces écosystèmes qui représentent de véritables bassins de stockage du carbone. Adrien Groul, bonsoir.
7: Bonjour et ravi de participer à cette émission.
6: Merci d'être avec nous ce soir. Alors, on va commencer par la base. C'est quoi précisément une mangrove? On est à la radio, alors peut-être la décrire là, pour nos auditeurs.
7: Oui, très bien. Alors, ce qu'on peut dire en premier lieu, c'est qu'une mangrove, c'est une forêt avant tout, une forêt tropicale et subtropicale qu'on va retrouver à l'interface terre-mer. Donc, c'est vraiment la particularité de se retrouver entre les zones de marée basse et les zones de marée les plus hautes. C'est donc des arbres qui réussissent, par une certaine adaptation, à avoir une tolérance à ces environnements très salés. Donc, ce qui est assez intéressant au Sénégal, c'est qu'on les retrouve dans deux zones principales, que sont le delta du Siné Saloum et la Casamance. Et on se retrouve dans des environnements qu'on appelle les bolongues, donc qui sont des bras de mer qui s'étendent vers la terre. Donc c'est assez intéressant. Là, on est dans un système d'estuaire inversé où c'est vraiment l'eau de la mer qui rentre vers la terre. Alors avec cet effet d'estuaire, on peut les retrouver un petit peu plus loin dans les terres du fait que les eaux de mer vont s'insérer assez loin dans les terres, dans le Siné Saloum et en Casamance. Donc, on est à peu près à 80 000 hectares de forêts de mangroves en Casamance et environ 60 000 dans le Siné Saloum.
6: Et donc, les mangroves ont eu, je dirais, la vie difficile parce que d'après l'Institut international du développement durable, bien, le Sénégal a perdu près de 30 % là, de ses forêts de mangroves entre 1980 et 2005. Qu'est-ce qui explique cette disparition?
7: Il y a deux principaux facteurs qui expliquent cette forte dégradation. Effectivement, comme vous le disiez, c'est 30% dans le Siné Saloum, mais c'est même jusqu'à 45% en Casamance. Entre les années 70 et la fin des années 90, on a déjà eu un climat qui était défavorable à leur prolifération, avec des épisodes de sécheresse très prolongés qui ont frappé tout le Sahel et également ces zones littorales. Et tout à l'heure, j'évoquais le fait qu'on se retrouve dans un estuaire inversé. On se retrouve donc avec des sols qui sont très salés. Si on a des épisodes de sécheresse prolongés, on n'aura pas de pluie qui vont venir lessiver ces sols salés et on aura donc un environnement et des sols qui sont moins favorables à leur prolifération. Donc ça, c'est déjà une première raison, une raison climatique. Et ensuite, il y a évidemment toutes les raisons des pressions humaines qui étaient liées principalement à la coupe de bois pour le bois de chauffe, mais aussi la construction et tous les enjeux d'urbanisation, d'extraction de sable, étalement urbain, etc.
6: Mais éventuellement, au Sénégal, on a voulu changer la tendance. Qu'est-ce qu'on a fait?
7: Exactement. Alors, il y a eu deux changements de tendance. Et déjà, il y a une tendance qu'on ne contrôle pas, c'est le retour des pluies. À partir des années 2000, on a eu un climat qui est redevenu plus favorable et qui a permis de venir lessiver ces sols salés et à apporter un environnement plus propice aux mangroves. Mais on a également eu une meilleure coordination de la part de tous les acteurs, avec autant les autorités publiques, les ONG, les communautés qui ont véritablement pris conscience

0: de l'importance de cette ressource pour leur quotidien. Et donc, on a eu des grandes organisations de reboisement, mais pas que. On a aussi eu des opérations qui venaient à rétablir la circulation de l'eau et également des activités pour venir baisser les pressions sur la ressource, donc avec des activités génératrices de revenus plus durables.
1: On dit que les mangroves peuvent stocker 3 fois ou 4 fois plus de carbone que des forêts tropicales, par exemple, de la même taille. Est-ce que le Sénégal peut tirer profit économiquement de la replantation, c'est-à-dire peut-être par la vente de crédits carbone?
0: Oui, oui, c'est déjà un phénomène qu'on constate avec des premières ventes de crédits carbone qui ont eu lieu. Après, pour que des crédits carbone soient vendus, il faut qu'il y ait des nouveaux espaces pour le reboisement. Donc, il faut également être prudent avec les crédits carbone à ne pas se retrouver avec des zones. Tout à l'heure, je parlais du fait que les mangroves sont des forêts tropicales, mais c'est également un écosystème plus large qui va comprendre des vasières, des zones de bancs sableux, etc. Et c'est des milieux qui ont une valeur aussi égale aux forêts tropicales. Donc, c'est vraiment un enjeu aussi de bien encadrer ce qu'est un crédit carbone, où est-ce qu'on va faire de la plantation. Et à ce niveau, l'État du Sénégal est en train de se doter d'un manuel qui vient encadrer ces crédits carbone. Mais c'est effectivement, ça fait partie d'une des opportunités économiques pour arriver à une gestion durable des mangroves.
1: Ici au Canada, quand on replante des forêts, notamment pour la capture du carbone, ça arrive qu'il y ait des arbres qui meurent, en fait. Parfois, il y a même des plantations entières qui meurent. Est-ce qu'on observe les mêmes défis avec les mangroves?
0: Alors, on peut observer les mêmes défis si on se retrouve dans des zones qui ne sont pas favorables à de la repousse de mangroves. Et donc, il y a un véritable enjeu de faire une première analyse satellitaire et écologique pour s'assurer qu'on est dans des zones qui étaient historiquement propices aux mangroves ou alors qui ont un milieu favorable. Donc là, on va avoir différents experts qui vont venir calculer le taux de salinité, le pH, s'assurer qu'il y ait une bonne circulation de l'eau. Et si toutes les conditions écologiques sont réunies, on peut tenter du reboisement, mais avant tout avec l'adhésion des communautés. Et à ce niveau-là, le Sénégal est assez pionnier. Depuis 2012, on a une direction des aires marines communautaires protégées qui a mis sa priorité dans l'accompagnement des communautés qui se retrouvent au sein des aires marines protégées. Donc, c'est autant des enjeux écologiques, s'assurer d'être dans des bonnes zones, que d'adhésion communautaire.
1: Donc, on pourrait conclure que, mine de rien, les efforts faits par le Sénégal pour la restauration des mangroves, ça porte fruit.
0: Ah oui, oui, complètement. Là, on a vu depuis les années 2000 une tendance qui est complètement inversée, avec chaque année un accroissement du couvert forestier de mangroves. Donc, il y a un véritable enjeu. Et on peut insister aussi sur le fait que ça apporte de la sécurité alimentaire pour un pays qui est très dépendant de sa côte. Il y a 75% des protéines animales qui proviennent des poissons. Dans la consommation des ménages sénégalais. Donc, c'est un véritable enjeu et pour l'instant, c'est une réussite.
1: Peut-être en terminant, la mangrove agit comme outil d'économie sociale, je crois aussi, parce que les femmes récoltent les huîtres qui se développent sur les racines des arbres. Est-ce que la replantation peut vraiment faire une différence sur la vie de ces femmes?
0: Oui, effectivement, c'est des bénéfices économiques directs et on a des cas de succès notables, par exemple dans l'aire marine protégée de João Alfa Diouf, qui est donc un peu plus au nord que le Siné Saloum. On a un groupement d'intérêt économique de plus de 100 femmes qui détiennent, grâce à la production des huîtres et d'autres activités complémentaires, un revenu quotidien.
1: Adrien Groul de l'Agence française de développement, merci d'avoir été avec nous ce soir.
0: Merci beaucoup.
1: Au revoir. On lève les yeux vers le ciel et on s'intéresse ce soir à l'espace pour notre série « Changer de vie » des médias francophones publics avec l'histoire inspirante de Marco Zibert. Ce médecin assistant en neurologie a raccroché son stéthoscope pour devenir astronaute à l'Agence spatiale européenne. Dominique Chauffa de la radio-télévision suisse nous amène à Cologne, un centre européen des astronautes, un centre de recrutement et d'entraînement. Marco Zibert nous y accueille.
2: Là, c'est une copie de ça qu'on a dans la station spatiale. Alors là, on s'entraîne pour faire certaines expériences, mais aussi faire des réparations dans la station. Et ça, c'est tout ici dedans avec les systèmes spatiaux originaux. Ouais.
3: On se retrouve donc dans un vaste hall de simulateurs. Il a fallu presque 2 ans de sélection intensive à Marco Cyber, de tests médicaux, d'examens techniques, avant d'être nommé astronaute. C'était en novembre 2022. Et aujourd'hui, ce n'est encore que le tout début de son parcours professionnel.
2: Je pense que je suis arrivé maintenant dans cette nouvelle profession, mais quand même de me sentir comme un astronaute, je pense que ça va seulement arriver quand je suis vraiment sur la fusée et je vole dans l'espace.
3: Voler dans l'espace, le but ultime de tout astronaute. Mais pour y arriver, ce sont plusieurs années d'entraînement acharné. Il faut apprendre par cœur des centaines de processus, répéter tous les gestes encore et encore pour acquérir des automatismes.
2: Bon, alors il y a pas vraiment une journée ou une semaine type. On a des entraînements ici, par exemple sur les modules, mais on a aussi du travail dans le bureau, c'est clair. On a des interviews comme maintenant, c'est très varié.
3: Et puis, quand vous n'êtes pas à Cologne?
2: On a beaucoup des entraînements à Houston, dans les États-Unis. Là, on a aussi des entraînements sur les systèmes de la Station Spatiale Internationale. On a des entraînements dans les sorties extravéhiculaires. Dans le scaphandre, là, c'est aussi une très grande partie de l'entraînement pour être préparé pour des missions en dehors de la station spatiale.
3: Tout ça, ça prend des années, en fait. Hein?
2: Absolument, ouais. Pour s'entraîner pour une mission spatiale longue durée, alors 6 mois ou plus, c'est peut-être au minimum 3 ans d'entraînement, ouais.
3: On va essayer de décrire le lieu où on se trouve. C'est vraiment la même taille que ce que vous avez dans une fusée, en fait.
2: Absolument, ouais. Là, on a le laboratoire Columbus. Ça, c'est le laboratoire européen sur la station spatiale. Alors, c'est ça, le module qui est attaché en avant de la station. C'est la vraie taille. L'intérieur, c'est ça qu'on retrouve après dans l'espace. Et comme ça, on a des modèles ici pour apprendre tout ça.
3: Astronaute, c'est un métier exigeant. Les échanges sont nombreux avec les instructeurs, les instructrices, mais aussi avec des pilotes, des ingénieurs. Un travail d'équipe qui peut nous faire rêver. Même si cette profession ne fait pas exception, elle a aussi ses revers.
2: En commencement, j'ai pensé que c'est super cool de pouvoir voyager dans des autres pays, mais ça prend du temps, c'est fatigant. Et c'est clair, on est loin de la famille. Je pense que ça, ouais, c'est le plus difficile du travail.
3: Marco Cyber n'a pas toujours été astronaute, il a d'abord décidé de devenir médecin et il nous présente plusieurs lieux qui lui rappellent son passé professionnel.
2: On a la clinique des vols ici, il y a les médecins qui examinent les pilotes mais aussi les astronautes, alors là on doit aller une fois par année pour faire les tests médicaux, mais aussi ici à Cologne il y a beaucoup des équipements médicaux et là je pense toujours à la médecine et ça m'aide aussi pour l'entraînement.
3: Marco Cyber est né à Bienne, puis il a grandi dans la petite ville alémanique de Kirchberg, dans le canton de Berne. Le français n'est donc pas sa langue maternelle. Il revient pour nous sur sa première vie professionnelle et son cheminement en tant que médecin.
2: Pour moi, c'était difficile à décider quelle spécialité médicale j'aimerais faire. Et j'ai commencé avec la chirurgie générale parce que j'étais vraiment intéressé dans le travail manuel, dans le travail pratique. J'ai travaillé chez Air Glacier dans le sauvetage héliporté. Mais après ça, j'ai quand même pensé, ouais, il me manque la partie chirurgique. Et j'ai décidé de devenir urologue parce que là, c'est super spécialiste. On a beaucoup des opérations robotiques et je pense que c'est un métier super intéressant.
3: Ce touche-à-tout dans le domaine médical va finalement réorienter de fond en comble sa carrière alors qu'il était en stage pour devenir urologue.
2: Quand j'étais étudiant, un des chefs, il a parlé de la sélection astronaute. C'était la première fois que j'ai vraiment réalisé que c'est possible pour des Européennes de devenir astronautes. On va chez le bassin?
3: Oui, volontiers. Ce rêve est donc devenu réalité. Marco Cyber se retrouve à s'entraîner aujourd'hui dans un énorme bassin de 10 mètres de profondeur.
2: Il y a 2 modules sous l'eau ici. Et là, on s'entraîne à comment est-ce qu'on peut échanger des pièces d'équipement, changer des câbles qui sont détruits. C'est tout sous l'eau. Ouais.
3: Médecin puis astronaute, pour Marco Cyber, ces deux métiers présentent bon nombre de similitudes.
2: Quelquefois, il me manque la médecine, les opérations, mais aussi les sauvetages dans l'hélicoptère. Ça sont des moments vraiment inspirants. Mais c'est clair, maintenant, on a aussi beaucoup de situations qui sont difficiles, où on doit apprendre de nouvelles choses. Et j'espère qu'une fois volé dans l'espace, et ça, c'est vraiment le rêve le plus grand de ma vie. Ouais.
1: C'était un reportage de Dominique Chauffat de la Radio-Télévision Suisse.
4: Fantastic Fernandez.
1: Au tennis, Leila Annie Fernandez signe à Toronto à l'Omnium Banque Nationale une importante victoire contre la Russe Mira Andreeva, cinquième tête de série. Il s'agit de la première victoire contre une adversaire du top 10 cette saison pour la Québécoise qui a remporté le match d'aujourd'hui en deux manches, 6-1 et 6-4. Fernandez, 34e au monde, sera donc des huitièmes de finale. Elle qui représente le dernier espoir canadien au tournoi. Elle s'est entretenue avec notre collègue Alexandre Gascon après sa victoire.
5: Oui, bien sûr, ça me donne beaucoup de confiance parce que, comme j'ai dit avant, je m'entraîne tellement bien. Je joue contre les joueuses de top 10 dans les sets de pratique. Puis, ce sont des sets serrés, mais je sens que je suis là et de pouvoir l'exécuter dans un match réel, ça fait du bien. Et j'espère que je peux continuer avec ce bon momentum dans mon prochain match, puis dans les prochains tournois, juste de continuer à croire en moi, puis de travailler fort.
1: Leila Annie Fernandez est désormais la seule Canadienne à s'être qualifiée au troisième tour, tant à Toronto qu'à Montréal, où se tient cette année le volet masculin du tournoi.
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0: Vous entendez la musique du groupe Comment de bord qui va être sur la scène du festival Colline à Lac-Mégantic ce soir. On parle souvent des festivals de musique pour, bien sûr, leur tête d'affiche, mais ce festival-là défend une autre façon de vivre la culture et même une autre façon de vivre le temps. Et c'est ce qui intéresse notre chroniqueuse culturelle Élise Jeté cette semaine. Bonsoir Élise.
1: Bonsoir.
0: Alors, Colline a débuté hier, va se poursuivre jusqu'à demain. Qu'est-ce qu'il y a de différent avec ce festival?
1: En fait, en parlant avec le directeur général et artistique de Colline, Hubert Lavallée-Bellefleur, j'ai réalisé qu'on oublie peut-être parfois le but premier d'un festival de musique, apprécier le talent d'un artiste dans le meilleur contexte possible. Et on parle beaucoup de vente de billets, quand on parle de festival, de record d'achalandage, de file d'attente, de combien de scènes il y a, de combien de spectacles on est en train de manquer pendant qu'on assiste à un autre spectacle.
0: Le faux mot.
1: Exactement, le faux mot. Des gens qui ne sont pas là, mais des gens qui sont là. Hein. Carrément, on est dans un festival puis on est quand même en train de manquer quelque chose. Mais à Colline, on parle plutôt de lenteur et de reconstruction. Parce qu'il ne faut pas oublier que bon, Lac-Mégantic demeure une ville profondément marquée par la tragédie ferroviaire de 2013. Mais il y a un désir fort de renouer avec un paysage qu'on a beaucoup associé au drame et aussi surtout, je dirais, les Mégantiquois et Mégantiquoises veulent qu'on parle de leur ville pour d'autres raisons. Et ils ont le droit d'avoir leur culture mise de l'avant d'une façon aussi belle qu'avec le Festival Colline. Le festival est né seulement en 2021 par nécessité pandémique, je dirais, dans le but de permettre aux citoyens de voir des spectacles de musique, même si c'était interdit de se rassembler à l'intérieur. Je vais laisser le directeur général et artistique de Colline, Hubert Lavallée-Bellefleur, vous expliquer la naissance de l'événement.
2: Le Festival Colline est né en 2021 d'un projet un peu pilote qu'on avait lancé en 2020 qui s'appelait Rallumer les étoiles à Lac-Mégantic avec Charlotte Cardin, Safia Nolin, Pomme, Clay and Friends, tout ça dans le champ chez mon père. Et ça répondait en fait au fait qu'en pandémie, on a dû fermer notre petite salle de spectacle, la Chapelle Durand 1, et apporter toutes nos activités en extérieur. Donc, c'est un projet pilote et on s'est vite rendu compte que faire des spectacles dans un champ, pas d'électricité, c'était faisable de travailler avec plein de gens de la région pour bâtir tout ça.
1: Aujourd'hui, c'est devenu le festival estival de la région. Ça se passe sur un terrain de la ville plutôt que chez le père d'Hubert. Donc, ça s'est déplacé. Mais c'est toujours entouré d'arbres, en milieu 100% naturel. Ils sont passés de 700 spectateurs à plus de 8000 en quelques années.
0: Quand on repense à la reconstruction de Lac-Mégantic, on pense bon d'abord à la reconstruction physique, des immeubles détruits, à la voie de contournement, à relancer l'économie locale. Alors, quel rôle un festival peut jouer justement dans la reconstruction d'une ville?
1: Je pensais que le directeur de Colline, justement, allait me parler d'économie, de tourisme. Et oui, il en a parlé, mais c'est pas ce qui revenait le plus souvent dans notre conversation. Lui revient constamment à la culture. Son père travaille d'ailleurs sur des visites guidées qui racontent la reconstruction de Lac-Mégantic. Et ce parcours-là montre comment la musique, l'art public, les lieux culturels sont devenus des piliers de la reconstruction de Lac-Mégantic. Hubert Lavallée-Bellefleur dit que le festival apporte surtout une immense fierté aux citoyens. Les gens n'ont plus l'impression qu'on visite leur ville uniquement pour regarder les cicatrices. Mmh. On vient désormais pour découvrir leur culture.
2: Les commentaires qu'on a souvent, c'est de la fierté. Les gens sont fiers de voir qu'ils n'ont plus besoin d'aller à Sherbrooke, à Saint-Georges, à Québec ou à Montréal pour voir des spectacles de grande qualité et même que les touristes viennent à Mégantic, oui, pour découvrir la ville, mais par la culture. Ça l'a amené un gros baume aussi de dire, bon, enfin, les gens viennent pour autre chose que pour voir le trou. Ils viennent pour voir ce qu'on est en tant que culture, ce qu'on est en tant que nature, ce qu'on est avec le lac et tout. Donc, je pense qu'il y a une grande fierté de dire, hey, nous aussi, on l'a, notre festival.
1: Un festival, ça n'est pas seulement une programmation, ça peut devenir une façon de changer le récit d'une ville.
0: Et tout à l'heure, vous parliez là, d'une philosophie de lenteur dans ce festival-là. Ça semble être assez à contre-courant, là, en tout cas de l'époque actuelle.
1: Absolument. Lac-Mégantic est la seule ville du Québec à détenir l'accréditation Citaslow. Moi, je ne connaissais pas cette accréditation-là. C'est un mouvement qui est né en Italie dans les années 90 et qui encourage le bien-vivre plutôt que la performance. Et le festival tourne autour de cette idée-là également. Pour être accrédité Citaslow, une ville doit répondre à 72 critères stricts qui prouvent les relations entre les gens, l'écologie au cœur de tout, l'hospitalité, le soutien aux producteurs locaux, des infrastructures qui permettent une mobilité douce. Et c'est vraiment complexe d'en faire partie. Donc, Lac-Mégantic est la seule ville du Québec qui en fait partie, mais son festival embrasse la même identité également. Vous savez, dans la plupart des festivals, on en parlait tout à l'heure, on passe notre temps à courir, on regarde l'heure, heures. On quitte un spectacle avant la fin pour aller en voir un autre. On fait des choix déchirants parce que deux artistes jouent en même temps. À Colline, ils ont décidé de faire exactement l'inverse.
2: Les gens, ils viennent se déposer pour 3 jours. Donc, au lieu d'être de passage un peu vite fait, on a une grande, grande clientèle qui prend le temps de venir vivre 3-4 jours dans la région, d'étirer même les vacances pour aller voir le lac, aller voir les montagnes, profiter de tout ce qu'on a autour. En fait, une vision que je veux conserver au maximum, mais quand on achète un passeport pour Colline, on peut assister à tous les spectacles. Donc, c'est aussi dans la vision de, on n'a pas besoin de courir d'un bar puis de l'autre. Il y a assez de temps entre chaque spectacle, donc on peut prendre le temps justement de se rendre à nos événements. On n'a pas de choix à faire entre des artistes parce que, bon, on est déchiré entre les deux. Puis vraiment prendre le temps d'apprécier chaque moment.
1: On parle souvent de slow food, de slow travel, manger ou voyager au ralenti pour apprécier pleinement. Mais finalement, pourquoi il n'y aurait pas aussi des festivals doux où on peut prendre son temps? Dans un monde où tout va vite, on cherche toujours à en faire plus. Eux proposent exactement l'inverse, donc vivre moins de choses, mais les vivre au complet.
0: Donc, on comprend que ça, c'est la vision des organisateurs. Mais les artistes là-dedans, est-ce qu'ils adhèrent à cette philosophie-là?
1: Oui, les artistes prolongent même leur séjour dans la région parce qu'ils veulent profiter du lac, des montagnes, des spas. Ils prennent presque des vacances en même temps que leurs prestations parce que la nature est vraiment au premier plan du festival. Il y a quelque chose de très pur et de même magique dans l'idée de vivre les spectacles en pleine nature. Et quand je dis nature, c'est pas à moitié parce que le festival roule à 100% sur l'énergie renouvelable. Aucune génératrice n'est utilisée sur les terrains. Par exemple, l'an dernier, j'étais moi-même au spectacle de Viviane Audet qu'on entend actuellement dans une prairie et on entendait littéralement les mouches voler. Et dans son spectacle, Le piano et le torrent, Viviane Audet parle de la vie de sa grand-mère et à un moment, elle raconte que sa grand-mère lui a toujours dit qu'après sa mort, elle reviendrait en oiseau. Et là, exactement à ce moment, il y a un oiseau qui est passé doucement.
0: C'est beau.
1: On n'aurait pas pu orchestrer ça là, dans une salle. C'était à couper le souffle et tout le monde s'en souvient encore aujourd'hui. Colline accueillait hier Pierre Lapointe, Claude Pelgag, Ariane Roy. Ce soir, les Sœurs Boulay, Eliott Maginot, Caïn, Qualité Motel seront de la partie, entre autres. Et demain, Paul Piché, Louis-Jean Cormier, Lou-Adrienne Cassidy seront les gros noms du festival. Mais la priorité, ça va être de voir ces spectacles-là à un rythme doux, prendre le temps de discuter avec les gens, de marcher jusqu'au lac. Et on pourra aussi regarder les Perséides, hein, Fanny, parce qu'au Parc national du Mont-Mégantic, les Perséides commencent techniquement mardi. Mais je suis pas mal certaine qu'il sera possible d'attraper une ou deux étoiles filantes. Et au Mont-Mégantic, on trouve la première réserve de ciel étoilé au monde. Donc, la pollution lumineuse est quasi inexistante pour permettre la préservation des paysages nocturnes.
0: Donc, ça risque de créer d'autres beaux moments comme celui de l'oiseau dont
1: Absolument.
0: Vous venez de parler. Merci beaucoup, Élise.
1: C'est un grand plaisir.
0: Au revoir. Un peu de musique rock avant de terminer l'émission. Le plus grand succès de Rush, la chanson Tom Sawyer. Le célèbre groupe canadien effectue un retour sur scène ce soir à Toronto après 10 ans d'absence. Et c'est un nouveau chapitre pour Rush avec l'arrivée de la batteuse allemande Annika Nels, qui succède à Neil Peart, que les amateurs de batterie affectionnaient beaucoup avant son décès en 2020. Et c'est ce qui met fin à votre magazine d'information quotidien. Merci à toute l'équipe de Ça nous regarde qui m'a si bien accueilli. Cette semaine, à la technique Jacques Lebrun, à l'affectation

Lisa Marie Fleurant et Antoine Trussard en alternance. Adjoint à la réalisation, Anne-Lie Trudel, Coralie Mensa et Pema Tournadre. En alternance aussi, journaliste à la recherche Aurélie Girard. À la réalisation de Sanourgade, Dominique Hardy. Notre rédacteur en chef est Hugues Mollet. Je m'appelle Fanny Olivier, je vous souhaite une excellente fin de semaine. Et on se laisse sur la musique de Rush.

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1: Bonsoir, ici Marc-Antoine Leblanc. Voici vos informations. Les négociations s'accélèrent entre le Canada et les États-Unis dans le but de parvenir à une entente commerciale avant l'entrée en vigueur de nouveaux tarifs douaniers le 19 août. Selon des sources citées par CBC, Ottawa serait prête à satisfaire à certaines exigences des États-Unis en levant les interdictions sur la vente d'alcool américain. Le Canada accepterait aussi de lever certains tarifs sur le secteur automobile. La professeure à la Faculté de droit de l'Université d'Ottawa et titulaire de la chaire de recherche en droit du commerce durable, responsable et inclusif, Geneviève Dufour, y voit une stratégie intéressante.
2: Je dirais que c'est des irritants de la part des Américains qui font en sorte qu'on bloque la discussion pour l'instant. Puis je pense que c'est comme ça qu'il faut voir ce qui se discute en ce moment. Réglons ce qui est un irritant fondamental sans conclure une entente en bonne et due forme, mais mettons ça comme un premier chapitre de côté pour ensuite peut-être discuter plus globalement de notre notre examen du fonctionnement de la CIUM et discuter des vraies questions.
1: Des provinces ont toutefois prévenu qu'elles n'entendaient pas mettre fin au boycottage de l'alcool américain. Malgré tout, des producteurs d'alcool américain mécontents de perdre leur accès au marché canadien ont décidé de déplacer une partie de leur production au pays pour retrouver le chemin des succursales de la Société des alcools du Québec. Mais le retour de certains spiritueux américains sur les tablettes de la SAC irrite des distilleries de la province. Le président et cofondateur de la distillerie Stadacoé, Jean-Pierre Allard, observe une baisse des ventes.
3: Le boycott était très positif pour nous parce que on espérait faire 20 000 bouteilles par année lorsqu'on a lancé ce produit-là environ 3 mois avant le boycott. Et au bout du compte, on a vendu 100 000 bouteilles l'année passée. Cette année, on s'enligne plus pour 75 000, donc à peu près 25% de baisse de vente. Mais s'il n'y avait pas eu le boycott, on n'aurait pas gagné tous ces consommateurs-là qui maintenant nous connaissent.
1: La première ministre du Québec, Christine Fréchette, exclut le retour des produits américains des tablettes de la Société des alcools du Québec tant qu'il n'y aura pas d'entente jugée équitable par le gouvernement québécois. Toujours au Québec, les partis politiques ne sont pas les seuls à se préparer aux élections générales québécoises prévues le 5 octobre. Élections Québec a commencé à distribuer le matériel électoral qui sera déployé dans l'ensemble des 127 circonscriptions de la province. Une logistique imposante qui s'ajoute au travail de louer des locaux pour accueillir les électeurs et recruter du personnel. Flavie Sauvageau.
4: Dans l'entrepôt d'Élections Québec, les boîtes s'empilent jusqu'au plafond et il règne une odeur de papier et de carton. Les immenses tablettes sont toutes identifiées au nom des 127 circonscriptions électorales de la province. Des employés au volant de chariots élévateurs chargent le matériel dans les semi-remorques. Ce vendredi seulement, une quinzaine de camions sont partis. Ils vont livrer le matériel dans 58 circonscriptions plus éloignées. Un chargement est aussi envoyé vers l'aéroport, direction les îles de la Madeleine. La porte-parole Julie Saint-Arnaud-Drolet nous fait une visite guidée de l'entrepôt.
5: C'est plus de 650 palettes qui vont partir aujourd'hui et jusqu'à mercredi prochain. Là-dedans, on a toutes sortes de choses, des affiches, du matériel de formation pour le personnel électoral. Donc, des urnes, des isoloirs, on parle de 30 000 urnes, 25 000 isoloirs.
4: Cette livraison est une étape importante dans la préparation en vue du scrutin du 5 octobre. Mais dans chaque circonscription, les équipes se préparent déjà depuis janvier et ont accompli d'autres tâches importantes, explique Jean-François Blanchet, directeur général des élections.
6: Trouver les locaux, trouver un imprimeur, trouver leur bureau principal qui doit être dans la

0: circonscription, un lieu central pour que les électeurs puissent se déplacer, entre autres, pour la révision.
1: Et pendant qu'Élections Québec continue sa préparation, l'organisme rappelle aux gens de vérifier sur son site Web s'ils sont inscrits sur la liste électorale dans la bonne circonscription. Ici Flavie Sauvageau, Radio-Canada, à Québec.
2: Dans l'Ouest canadien maintenant, les ordres d'évacuation ont été étendus en Colombie-Britannique, notamment dans la vallée de l'Okanagan, région touchée par les feux de forêt. Les autorités restent aux aguets puisque la chaleur et la sécheresse risquent de persister pour une grande partie de la province. Par ailleurs, plus de 600 feux de forêt continuent de brûler au pays. Les territoires du Nord-Ouest et l'Ontario sont les plus touchés. Aux États-Unis, le président américain Donald Trump compte s'adresser à la Cour suprême, oui, pour défendre son projet de l'imposante salle de bal à la Maison-Blanche à la suite d'un nouveau revers en justice. Une cour d'appel du district de Columbia a décidé de maintenir la suspension des travaux ordonnés en avril par un juge de première instance. Le tribunal ajoute que sa décision n'a rien à voir avec la pertinence du projet lui-même, mais s'explique par le fait que le président n'a pas sollicité l'aval du Congrès. Au tennis, le défi était de taille pour la Québécoise Leila Annie Fernandez, 34e tête de série, qui a réussi à s'imposer face à la 5e joueuse mondiale, Mira Andreeva, à l'Omnium Bank National à Toronto. Elle atteint les 8e de finale après une victoire contre la Russe en deux manches de 6-1 et 6-4. À la fin du match, Leila Annie Fernandez s'est dite fière de son jeu.
3: Dès le début, je me suis dit que ça allait être une bataille, que le plus important, c'est moi de me battre, de courir pour tous les balles, de remettre une balle de plus. Et je suis tellement fière comment je suis restée résiliente et comment je suis restée dans mon plan de jeu.
2: Leila Annie Fernandez est la seule joueuse canadienne encore en lice en simple dans le tournoi. Elle disputera son prochain match dimanche. Voilà, c'était vos informations. 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Passez une excellente soirée à notre antenne.

0: Hey Hermine, aujourd'hui, on s'en va à Saint-Hubert, au camp de jour de l'École nationale d'aérotechnique.
1: D'aéro quoi?
0: Aérotechnique, alors ça, c'est tout ce qui touche de près ou de loin aux technologies du milieu de l'aviation. Donc, on va voir des avions, on va voir des hélicoptères, on va voir des simulateurs, des moteurs, des ordinateurs. En tout cas, bref, beaucoup de technologies hyper sophistiquées.
1: Wow, trop cool, j'ai hâte de voir ça. Je pense que c'est un univers qui est plus proche de toi que de moi. Mais si je peux apprendre à piloter, j'embarque!

peuvent-ils détecter les personnes ou les objets? Est-ce qu'un radar peut savoir quel est l'objet précisément qu'il regarde? Est-ce que l'intelligence artificielle va remplacer les pilotes d'avion? Comment l'IA, justement, est utilisée et appliquée dans la vie de tous les jours dans l'aéronautique? Pourquoi les avions ne vont pas dans l'espace? Et comment les avions à hélices font-ils pour voler lorsque le vent souffle par en arrière? Et tout ça se déroule au camp de l'École nationale d'aérotechnique.

0: très heureux d'être ici. Je dois dire que c'est probablement une des émissions où on est le plus au cœur de notre sujet, parce que là, on est à l'École nationale d'aérotechnique dans un hangar. On est entouré d'hélicoptères. C'est vraiment magnifique. On a un super groupe d'ailleurs avec nous autres aussi. Je pense qu'il y a bien du plaisir d'être ici. Et nous aussi, puis je vais vous présenter ces super collaborateurs qui ont accepté de venir nous expliquer comment fonctionnent plein d'aspects des avions et des hélicoptères qu'on connaît quand même assez peu. Et je vous présente tout de suite Hermine Revel, notre collaboratrice de Mon Actualité Jeunesse, avec qui je passe un très bel été dans les camps de vacances. Bonjour Hermine.
1: Salut Mathieu.
0: Alors Hermine, on va tout à l'heure te lancer sur ton défi, mais je présente cette valeureuse équipe qui est là depuis longtemps à mes côtés pour explorer le monde. Aujourd'hui, on a Caroline Boudou avec nous de Polytechnique Montréal. Bonjour Caroline.
2: Bonjour aux amis.
0: Bonjour aux amis. Ben oui, on est très contents qu'ils soient là. On a aussi Annie Levasseur de l'École de technologie supérieure. Bonjour Annie.
3: Bonjour Mathieu.
0: Et on a Léo Boisvert, notre doctorant en intelligence artificielle. Salut.

0: Salut Léo.
1: Salut Mathieu.
2: Alors Léo, on va parler notamment de l'IA dans les avions. Est-ce qu'on pourrait juste comme faire les pilotes d'avion comme faire comme certaines personnes dans les autos, t'enlèves la main sur le volant, tu fais une petite somme.
1: Ouais.
2: C'est plus compliqué que ça. Hein.
1: Ça veut plus compliqué. Ouais,
2: ça, ouais. Effectivement. Et je vous présente aussi quelqu'un aujourd'hui qui est derrière ce camp-là. Et c'est celle qui fait que tout se passe bien ici. Elle s'appelle Saturne parce que c'est bien important de dire seulement le nom de la monitrice. Alors Saturne, allô?
3: Bonjour.
2: Qu'est-ce que tu fais ici au camp de l'École nationale d'aérotechnique? On est à Saint-Hubert d'ailleurs, juste à côté de l'aéroport. On a les pistes là, derrière, littéralement devant nous. Là.
3: Ouais. Exactement. Donc moi, en fait, je suis la superviseure de l'ENA depuis 3 ans. Donc je m'assure, c'est ça, comme tu l'as bien nommé, que tout va bien, que mes animateurs, mes responsables se sentent bien, puis qu'évidemment les enfants aient beaucoup de plaisir là, au camp de jour.
2: C'est quoi le défi de réaliser un camp ici à l'École nationale d'aérotechnique?
3: Je dirais qu'il y a beaucoup d'éléments à considérer. Juste le fait d'avoir accès au hangar et tout, ça demande une grande communication là, entre un peu tous les acteurs.
2: Oui, absolument, parce qu'on va le redire. Là, écoutez, moi, je suis à peu près à 2 mètres d'un hélicoptère. Juste derrière toi, il y en a un autre. En fait, on est entouré de matériel, souvent qui peut être très fragile, qui peut être aussi dangereux, parce que bon, il y a des huiles, il y a les moteurs, il y a tous les outils, tout ça. Puis là, il y a plein de jeunes aussi. Faut vraiment faire très attention là, quand on anime des choses dans un environnement comme ça.
3: Oui, exactement. On fait attention au matériel, puis évidemment, on fait attention aux enfants aussi. On veut pas qu'ils se blessent là-dedans non plus.
2: Ouais. Il y a un aspect aussi très impressionnant, parce que c'est rare qu'on peut être, nous, là, personnes du grand public, proches d'appareils comme ça. J'imagine que ça fait partie du charme de ce camp-là.
3: Oui, c'est très impressionnant, effectivement.
2: Ouais. Quelles activités vous faites? À quoi ça ressemble, par exemple, une journée? Là, d'ailleurs, on va parler avec quelques-uns de ces élèves-là qui passent une partie de leur été ici. Vous faites quoi?
3: Oui, donc en fait, on a un rassemblement le matin, puis après le rassemblement, tous les groupes se divisent selon leurs différentes thématiques. Pour le camp d'aéro, les groupes font des activités différentes vraiment chaque jour. Ils ont 3 heures de spécialisation, généralement, qui sont faites le matin, donc juste des activités d'aéro. Et l'après-midi, ils font davantage des activités sportives, des jeux extérieurs, là, vraiment pour les faire bouger et dépenser toute leur énergie.
2: Ouais. Qu'est-ce qu'on... Là, c'est ta troisième année ici. Ouais. C'est quoi l'activité préférée là, d'un enfant qui vient ici?
3: Je pense que les enfants aiment beaucoup la visite des hangars. Puis sinon, le Flight Simulator aussi est très populaire.
2: On en a un d'ailleurs juste en arrière de nous.
3: Exactement.
2: C'est quand même spécial parce que c'est la première fois que je vois un simulateur de vol qui est installé directement dans une vraie carlingue d'avion. Ça semble bouger un peu aussi, est-ce que je me trompe?
3: L'avion en tant que tel bouge pas.
2: Mais je veux dire à l'intérieur là.
3: Oui, c'est vraiment comme une télé.
2: Donc tout fonctionne là, en fait les instruments que l'on voit à l'intérieur de la carlingue.
3: Oui, puis la manette c'est vraiment comme une vraie manette de conduire l'avion.
2: On est presque un vrai avion. J'imagine que le moteur ne fonctionne pas, par exemple.
3: Non.
2: Okay, on fait quand même. De toute façon, les ailes sont très courtes. Là. Je ne pense pas que ça volerait beaucoup. Saturne, merci beaucoup pour nous avoir fait faire cette petite visite rapide. Je pense que ça va susciter beaucoup, beaucoup de vocations ici, ce camp-là. Et avant d'aller plus loin dans l'émission, je me tourne vers ma collaboratrice de l'été. C'est Hermine Revel de Mon Actualité Jeunesse. Alors, Hermine, je te lance un autre défi lors de ce camp. Aujourd'hui, pour ton défi, je te propose d'apprendre une chose qui est hyper importante dans le monde de l'aviation, c'est l'alphabet international. Et ça, tu vas faire ça avec une autre animatrice, c'est Artemis, qui va se joindre à toi, qui est au camp de l'ENA. Et donc, il faut que tu communiques à la tour de contrôle le nom de ton appareil. C'est très important.
4: OK, c'est parfait. Ben écoute, le défi est accepté, mais je vais avoir besoin de 2-3 personnes pour venir avec moi. Qui a envie de me suivre?
5: Moi!
4: Oh mon Dieu!
2: Oui, il va falloir choisir parce que c'est pas tout le monde qui peut y aller.
4: Eh bien, je choisis. Attention. Laurie, Théo et Zachary, on y va.
2: Parfait. Hermine, on t'appelle tantôt. Et d'ailleurs, je pense qu'il y a quelqu'un aussi veut. Hey. Annie Levasseur, je pense qu'un ingénieur là chez Lous dans ces hangars-là, je veux dire, c'est le rêve. Là.
6: Oui, fait que je te laisse discuter avec Caroline et Léo. Moi, je m'en vais, je suis beaucoup trop curieuse, je veux aller voir qu'est-ce qu'il y a là-bas.
2: OK, parfait. Hey. Alors, merci beaucoup à tout le monde. Puis, ben, je vous rappelle que cette émission spéciale de moteur en herbe vous parvient de l'École nationale d'aérotechnique à Saint-Hubert.
0: moyen de transport te fascine le plus?
1: Moi, c'est le REM, même si on a attendu beaucoup de temps pour qu'il se finisse.
5: Moi, c'est le bus et le métro parce que ça empêche à plein de voitures de polluer la terre. C'est bien.
7: Moi, c'est le métro parce que ben, je peux me rendre à n'importe quelle station, n'importe quand. Puis, tu vois, c'est comme 2 secondes.
8: Ça me fascine, mais j'aime pas trop ça. C'est l'avion. Ça me fascine beaucoup parce que ben, c'est inspiré des oiseaux. Et je trouve ça vraiment beau.
9: Ben, le métro ou la voiture. Parce que souvent, moi, j'ai une petite sœur qui va pas à la même école que moi. Donc, c'est plus facile quand moi, je me transporte toute seule puis que ma mère va la porter à l'école.
10: L'avion, à cause que ça va très vite. Alors, on peut se rendre un pays à un autre très vite.
11: Moi, je pense que c'est le vélo. Parce que c'est avec tous les moyens de transport qu'on utilise qui polluent, c'est fou que juste ça, ça puisse éviter la circulation et c'est beaucoup moins polluant. Fait que j'adore ça. Je le fais souvent.
12: Ben, moi, c'est l'avion parce que je trouve que c'est tellement impressionnant que ça vole, genre, comme qu'il soit bien capable genre, de stabiliser genre, la pression, genre que ça soit pas trop fort sur le corps.
13: Le skate, les avions et la Formule 1.
2: C'est vrai que c'est toujours impressionnant. On voit ça voler, puis on s'habitue pas à voir ce truc-là, parce que c'est très lourd de voir ces choses-là voler. Et ça suscite de la curiosité à tous les âges. Et on va en avoir la preuve avec la première question aujourd'hui. C'est Naïm qui a une question pour Caroline Boudou, qui est professeure au département de génie physique de Polytechnique Montréal. Rappelons-le. Alors Naïm, je vais te demander de te lever et de venir poser ta question à Caroline.
14: Ma question, c'est comment les radars peuvent-ils détecter des personnes ou les objets?
15: Merci beaucoup, Naïm.
2: Ce qui est très important, d'ailleurs, on a des tours de contrôle ici. Il y a des radars partout autour de l'aéroport de Saint-Hubert. Alors, Caroline, comment ça fonctionne?
15: Eh bien, je vais m'adresser. Là, je vois qu'il y a beaucoup d'amis. Alors, merci beaucoup, Naïm, pour ta très bonne question. J'ai beaucoup d'amis. Je vais poser la question aussi aux collaborateurs. Êtes-vous déjà allé en montagne et faire un bruit devant une falaise? Oui, il y a quelqu'un qui dit, puisqu'on entend, hein? On entend l'écho qui revient. Alors, le radar, ça marche un peu comme ça. C'est la même idée. C'est un appareil qui va crier, hein? Mais au lieu de crier avec des ondes sonores, comme notre voix, le radar va utiliser des ondes radio qui sont en fait une sorte de lumière invisible. Hein, la lumière qu'on voit, ça fait partie d'une grande famille d'ondes qu'on appelle le spectre électromagnétique. Est-ce que vous connaissez des parties du spectre? Je vois quelqu'un qui a un plâtre, hein, donc ça me dit qu'on a déjà été en contact avec des rayons X, des rayons gamma, les ultraviolets, le visible, mais on a aussi dans ce spectre-là, à très basse énergie, les ondes radio.
2: Donc, ça veut dire qu'on est dans le même spectre qui nous permet de voir ici, mais on est dans d'autres longueurs d'onde.
15: Exactement.
2: Et c'est ça qu'on utilise pour être capable de voir des objets sur un radar.
15: C'est comme si on avait une lampe de poche magique. Donc, la chauve-souris le fait aussi avec des ondes sonores, comme nous dans les montagnes. Alors, elle envoie une impulsion sonore et elle entend un peu son écho pour se diriger. Ouais, ouais. Nous, on peut aussi évaluer la distance comme ça des falaises, des montagnes avec notre voix. Mais pour le radar, on utilise une sorte de lumière invisible qu'on appelle les ondes radio.
2: Et ça, Caroline, ça va vraiment très, très vite. À quelle vitesse, vous pensez, ça va, ces ondes-là?
15: Il y a Xavier qui a levé sa main. Est-ce que tu as la réponse, la vitesse de la lumière?
16: Bien, à peu près 200 000 km à l'heure.
15: Écoute, c'est encore plus vite que ça. C'est 300 000 km par seconde. Et ça, c'est en fait presque un million de fois plus vite que le son dans l'air. Et donc, ça permet de franchir de très, très grandes distances en très peu de temps. On va faire un exemple. Donc, le son, par exemple, pour faire le tour de la Terre, ça prendrait 32,7 heures, presque 33 heures. La lumière pour faire le tour de la Terre, ça prend combien de temps? Ça prend un dixième de seconde.
2: Incroyable.
15: C'est très, très
2: 32 rapide. Heures versus un dixième de seconde. C'est extrêmement rapide. Et donc, c'est grâce à ces ondes-là, Caroline, qu'on est capable de voir des objets. Mais oui. Encore, comment on arrive à les visualiser?
15: C'est vraiment un peu comme une lampe de poche magique. On envoie une impulsion d'ondes radio. On attend que cette impulsion-là frappe un objet, puis il y a une partie de l'onde qui revient vers nous.
2: Donc, il faut être capable de capter l'onde qui revient, si je comprends bien.
15: Il faut absolument mesurer l'onde qui revient. Puis là, c'est une équation assez simple. Je me rends compte que la multiplication, c'est peut-être un peu au-dessus des amis qui sont avec nous. Mais il y en a qui connaissent la multiplication. Il y en a qui me regardent du
2: bruit. Oui, qui a multiplié ici?
15: Ah oui, bravo!
2: On a à peu près le quart du groupe qui a commencé la multiplication.
15: Donc, essentiellement, ce qu'il faut savoir, c'est que la vitesse de la lumière dans l'air, elle est constante. Si on connaît la vitesse, on peut mesurer essentiellement la distance. Donc, c'est la vitesse fois le temps divisé par deux. Pourquoi divisé par deux? Parce que la lumière a fait un aller-retour.
2: Ah,
15: elle est
2: voilà.
15: allée frapper la falaise, elle est revenue, on l'a détectée.
2: OK, parfait. On a une sous-question liée à ça. Puis là, c'est Laurie maintenant qui a une question en lien avec les radars. Quelle est ta question pour Caroline?
17: Est-ce que, genre, le radar, il peut détecter juste la distance ou il peut aussi détecter l'objet?
15: Alors,
2: très bonne question,
15: Laurie, pour ta question. Merci beaucoup. Donc, le radar peut faire deux choses très, très, très, très bien. Il peut dire s'il y a un objet ou non, et même dans des endroits où on ne voit pas, donc dans l'obscurité et à travers les nuages. Donc, vous savez, à travers les nuages, souvent, les avions sont coincés, on a moins de visibilité. Le radar nous permet de dire s'il y a un objet devant nous. Donc, est-ce qu'il y a un objet? Puis, on est capable aussi de détecter sa vitesse. Est-ce que vous avez déjà entendu dans la rue une ambulance qui s'approche de vous? Qui fait l'espèce de pain, la sirène d'ambulance. Avez-vous remarqué que quand l'ambulance s'approche puis quand elle s'éloigne, elle fait pas tout à fait le même son?
2: On dirait que le son, quand elle s'approche, qu'est-ce que ça fait, vous pensez, le son? Oui? Qu'est-ce que ça fait, le son? Qui veut répondre? Oui, Naïm, qu'est-ce que tu penses que ça fait, le son, quand ça se rapproche?
7: Ben, je pense que le son, ça fait oui, oui,
2: oui, mais le son, quand on s'approche, as-tu remarqué des fois que le son, on dirait qu'il devient de plus en plus aigu?
7: Oui.
2: Puis quand l'ambulance s'en va, ça fait...
15: Ça change.
2: On dirait que ça baisse. Qu'est-ce qui se passe?
15: C'est la fréquence. En fait, la fréquence qui est émise, c'est la même, mais comme l'objet se rapproche de nous, c'est comme si l'onde était compressée et quand elle s'éloigne, elle est dilatée.
2: Ah ouais.
15: Et la même façon que l'impulsion qu'on envoie avec le radar, si je l'envoie sur un mur qui bouge pas, je reçois la même fréquence, mais si je l'envoie sur un objet en mouvement, je peux deviner sa vitesse. Donc, ça répond partiellement à la question de Laurie. On est capable de trouver la distance, la direction, la vitesse, mais pour reconnaître précisément de quel objet. Est-ce que c'est un vélo? Dans le ciel, on se doute bien que c'est probablement un avion.
2: Ben, si c'est un vélo, ça veut dire que E.T. est dessus.
15: Exactement. Ah, ouais. Mm-hmm. Mais des fois, quand on a des vols d'oiseaux ou des nuées d'insectes, il y a des fois des insectes, il y en a eu tellement des millions d'insectes qu'on a pu penser que ça pouvait être aussi massif qu'un avion.
2: Ah, ouais.
15: Et c'est là, je vois Léo qui hoche la tête, mais c'est là qu'on a besoin d'un peu d'intelligence artificielle pour se dire, si je combine avec ce que je connais de la vitesse puis du comportement, je devrais être capable de mieux cerner le type d'objet. Mais le problème du radar, c'est que la longueur d'onde, elle est très grande. C'est comme si on faisait un dessin avec un gros pinceau.
2: Mm-hmm. Ouais.
15: C'est pas tout le monde qui va signer des documents officiels avec un Sharpie ou un gros marqueur,
2: mm-hmm.
15: parce qu'on perd les détails. Et heureusement, le radar a une petite sœur, et ça, c'est assez nouveau, qui s'appelle le LIDAR. C'est le même principe, mais au lieu de prendre une onde radio qui a une très grande longueur d'onde...
2: Parce que le R de radar, c'est radio.
15: Oui.
2: Et LIDAR, le L, c'est
15: pour laser.
2: C'est pour laser.
15: Et là, je le ferai pas en alphabet international. Là, je vais rester. Donc, le L, c'est pour le laser. Donc, on fait la même chose. On envoie une impulsion laser dans l'invisible et on attend sa réponse. Mais comme la longueur d'onde est beaucoup plus courte, c'est comme si on faisait un dessin avec un crayon à mine au lieu d'utiliser un gros pinceau. Et là, on commence à voir les détails. Surtout que le LIDAR, très rapide, on peut l'envoyer partout. Et au lieu de faire attendre un écho comme une chauve-souris, on va l'envoyer tout partout dans une image, un peu comme le pointillisme, un peu comme les grands peintres à l'époque qui faisaient des tableaux avec des petits points seulement.
2: On fait la même chose avec un LIDAR.
15: On fait la même chose avec un LIDAR. Et là, on est capable de voir le nez d'une personne qui est plus proche que les joues et soudainement, le profil se dessine. Donc, on peut voir si c'est un chat, si c'est quelqu'un qui traverse une rue, si c'est un vélo, en plus de la direction.
2: Donc, un radar beaucoup plus précis, avec une longueur d'onde, évidemment, parce que c'est le laser qui est complètement différente de la longueur d'onde des ondes radio.
15: Absolument.
2: Okay.
15: Donc, c'est beaucoup plus fin et on est capable d'avoir une carte tridimensionnelle beaucoup plus détaillée.
2: Merci, Caroline. Je pense qu'on a beaucoup d'autres questions. Est-ce que vous avez des questions pour Caroline sur les radars ou sur les lidars en lien avec ce dont elle vient de nous parler? Oui, on va aller en arrière ici.
18: Un lidar peut atteindre combien de kilomètres en ligne droite?
15: Ah, c'est une super question. On peut aller très, très loin et il faut moduler un peu ce qu'on va appeler la longueur d'onde pour éviter que les molécules dans l'atmosphère absorbe le laser. Donc, avec le radar, vous savez qu'un des premiers objets qu'on est allé voir avec le radar, on était un peu pompeux au départ, on s'est donné un objectif très grand. Un des premiers radars a atteint la Lune pour revenir. Donc ça, c'est très loin.
2: Là, on parle d'environ plus de 300 000 kilomètres.
15: La Lune, j'ai pas les chiffres exactement comme
2: ça.
15: Je vous fais confiance, merci beaucoup. Et donc, avec le lidar, on peut aller très, très loin aussi, mais souvent, on va combiner les deux. Le radar va plus loin, mais il est moins précis en termes de détails. Le lidar, un peu plus proche. Donc, on est capable, en général, on va se servir des deux outils en même temps. Puis maintenant, on va se mettre à gratouiller un peu avec l'intelligence artificielle pour ajouter de la compréhension à ce dessin-là. Parce que même si on a une carte de points, il faut que la machine se mette à dire, ben ça ressemble beaucoup plus à Laurie qu'à Xavier.
2: Et là, à quelle distance à peu près le lidar, on est capable de se rendre?
15: Ben, on peut aller très, très loin. On fait des kilomètres aussi. Mais souvent, on va avoir des lidars. Vous en avez beaucoup plus que vous pensez dans votre environnement pour les distances de quelques mètres aussi.
2: Ouais.
15: Donc, dans les voitures intelligentes, les nouveaux régulateurs de vitesse qui vous permettent de dire, attention, vous êtes proche de la voiture et qui vont moduler pour vous. C'est un lidar. Dans les téléphones intelligents de vos parents, vous savez, des fois, quand on achète un meuble puis on se demande est-ce que ça marcherait bien ici,
2: ouais,
15: il y a un petit lidar qui vient trouver les distances dans votre salon puis vous dire
2: Ah oui, okay.
15: Le divan marche bien dans votre salon.
2: Il y a beaucoup plus de lidar qu'on pense dans notre vie. On a une autre question pour Caroline qui avait levé sa main. Oui, quelle est ta question pour Caroline?
19: Comment on peut voir les lidars?
15: Ah, très bonne question. Alors, les lidars, on utilise une onde qui est invisible, mais heureusement, il existe des détecteurs à base de semi-conducteurs qui permettent de détecter. Donc, tes yeux ne le voient pas. Et heureusement, parce que ça serait déconcentrant, on verrait des rayons partout, un peu comme dans les films où il y a des trésors à protéger, puis les cambrioleurs doivent passer en dessous des rayons laser. Il y a beaucoup, beaucoup d'ondes dans notre environnement. On est content de pas les voir parce que ça serait dérangeant. Mais pour les voir, moi, j'ai des instruments spéciaux, j'ai des détecteurs, j'ai des caméras spéciales dans mon laboratoire qui me permettent de voir les lasers.
2: Est-ce qu'on peut acheter ça pour l'utiliser juste pour le plaisir?
15: Mais vous en avez tout plein. En fait, vous savez, les téléphones, par exemple, qui s'ouvrent avec une reconnaissance faciale, ça veut dire que devant la face du téléphone, il y a un laser qui vient regarder votre face.
2: Moi, si je veux voir les lidars autour de moi, est-ce que j'ai la possibilité ou bien
15: alors,
2: prendre des équipements ultra perfectionnés comme ceux que tu as dans ton laboratoire, Caroline?
15: Pour voir le rayon, il faut absolument qu'il y ait des particules dans l'atmosphère. Vous savez, normalement, pour voir un laser, on va mettre un écran de fumée.
2: Ouais.
15: Hein, parce qu'il faut qu'il y ait des particules qui redirigent le laser vers vos yeux ou vers le détecteur. Donc, si vous avez beaucoup de brume, il y a peut-être des chances qu'avec votre caméra, vous puissiez le percevoir.
2: C'est un très bon truc. Merci beaucoup pour vos questions, tout le monde. Et je pense qu'on peut maintenant remercier Caroline Boudou pour toutes ces belles informations. Merci, Caroline. On l'applaudit.
15: Merci, les moteurs en herbe.
20: Le défi termine.
2: Alors, je pense que maintenant, on va aller joindre Hermine pour voir si elle a réussi son défi.
21: Salut Mathieu!
2: Puis, comment ça s'est passé?
21: Hey, ça s'est super bien passé, pour vrai. Je suis super contente. Je comprends mieux les scènes de films. Tu sais, dans les avions, les pilotes utilisent un vocabulaire un peu mystérieux. En tout cas, je pense que je peux m'étendre dire que moi et mes acolytes, Laurie, Théo et Xavier, on est capables de communiquer comme des pros. Puis j'ai tout enregistré, fait que écoute ça. Alors, en ce moment, nous sommes avec Laurie, Théo et Xavier.
22: Bonjour!
21: Et c'est mes acolytes qui vont me suivre dans mon défi. On va aller apprendre l'alphabet international. Fait qu'on peut peut-être faire un petit tour.
22: Ouais, c'est bien.
21: Artémis, on s'en va où en ce moment?
22: Donc là, on se dirige vers le hangar D-60, où ce qu'on peut retrouver trois types d'avions. Donc, il y avait un avion qui était utilisé comme ambulance dans les côtes pour transporter les patients. L'autre était pour la surveillance douanière. Et il y en a un autre que c'est un ancien jet privé.
21: Allons-y! Alors là, on est avec Guillaume, qui est technicien ici à l'ENA.
23: Oui.
21: L'avion dans lequel on va rentrer, c'est quoi cet avion-là? Il servait à quoi?
23: C'est un A220
3: qui a servi à faire la vérification des calculs des ingénieurs par rapport au masse et centrage. Un avion vole toujours dans une enveloppe de masse et centrage pour que le poids soit réparti correctement et pour que l'avion vole de la bonne façon, toujours sécuritairement. Cet avion-là avait des équipements à l'intérieur qui ont été retirés avant qu'elle soit donnée à l'école pour justement valider ces calculs-là.
21: OK, fait que c'est comme un avion test, si on veut.
3: Exactement.
21: Ah, OK, génial. Alors, on enfile nos casques. Alors, Artemis, c'est quoi l'alphabet international?
22: Et l'alphabet international, c'est originaire de Montréal, donc ça vient de l'Organisation de l'Aviation Civile Internationale, puis ça a été officialisé par l'OTAN en 1950. Donc, c'est pour remplacer les mots ambigus par des termes clairs, nets et précis pour qu'on puisse communiquer efficacement.
21: Fait que dans le fond, chaque lettre de l'alphabet a un mot qui est associé. Fait qu'à la place de dire, par exemple, je m'appelle Hermine, H-E-R-M-I, on va dire des mots comme ça, c'est plus facile de comprendre quand on communique à distance, par exemple. Oui. Mettons qu'on fait un tour de l'alphabet rapidement, parce que là, on est avec nos trois acolytes du camp. J'aimerais ça qu'on le dise au complet, l'alphabet, comme ça, on va avoir fait le tour rapidement, OK? On va passer de A à Z. Moi, je dis, on alterne. Okay. Fait que moi, je vais commencer, puis on va tourner de même, c'est bon? Alpha.
4: Bravo. Charlie.
6: Delta.
4: Echo.
6: Foxtrot.
4: Golf.
6: Hôtel.
4: Inde.
22: Juliette.
4: Kilo.
6: Lima.
4: Mike.
6: Novembre.
22: Oscar.
4: Papa.
6: Québec.
4: Roméo.
6: Sierra.
22: Tango.
21: Uniforme.
6: Victor.
4: Whiskey.
6: X-ray.
22: Yankee.
21: Et Zulu. Mettons qu'on essaye de trouver comment nommer l'avion dans lequel on est et le communiquer à Mathieu. Vous vous rappelez, c'était quoi le nom de l'avion?
23: C-G-W-X-J.
22: Ouais.
21: C-G-W-X-J, ça serait quoi en alphabet?
23: C'est Charlie, Golf, Whiskey, X-ray, puis Juliette.
21: Génial, OK. Puis, en ce moment, on est dans l'avion de Moteur en herbe, l'émission de radio. Et puis, on va essayer de trouver comment il s'appellerait en alphabet international. Moi, je dis, on le dit ensemble. Un, okay. Deux, trois.
23: Mike, Oscar,
21: Tango,
22: Echo,
23: Uniforme, Roméo.
22: Roméo, c'est tout.
21: Yeah! Yeah! Puis là, il y a aussi d'autres vocabulaires qui est utilisé dans un avion, en pilotage et tout. On les connaît pas encore, mais on va essayer de les apprendre ensemble. Est-ce que vous savez ce que ça veut dire, m'aider?
6: C'est genre quand t'as besoin d'aide.
4: À l'aide, ouais. C'est
21: ouais, ça. Bravo! Ouais. Je suis en détresse. Ensuite, qu'est-ce que ça pourrait vouloir dire? Wilco. Wilco, ça veut dire vos instructions ont été reçues, comprises et seront exécutées.
6: Oh!
21: Fait qu'à l'inverse de m'aider, c'est plus rassurant qu'on te fait dire Wilco.
6: Wilco.
21: Roger.
22: J'ai compris. Roger. D'accord.
21: Exactement.
22: J'ai compris.
21: Ça veut dire, j'ai reçu en entier votre dernière transmission.
6: Ah.
21: Oh. Fait que Roger, c'est aussi un bon signe. On faut qu'on se rappelle, parce que tantôt, on va essayer de faire atterrir l'avion. On va utiliser ces langages-là, c'est bon?
6: Oh.
21: Ensuite, on continue avec le mot break. Qu'est-ce que ça veut dire, break?
6: C'est genre stop.
4: Ralentir. Briser ou genre il briser ou
21: normalement. Ben en effet, c'est ce que ça veut dire le terme, mais dans la communication, ça veut dire attends, on va faire une pause dans le message.
6: Ah.
21: OK. Accusé réception, ça veut dire dites-moi que vous avez bien reçu le message.
6: OK. Ouais.
21: C'est bon.
6: Mm-hmm.
21: Puis affirmatif, selon vous, ça veut dire quoi?
4: J'ai bien reçu.
21: Bien reçu. Parfait. Donc, on a notre alphabet, on a nos mots de communication. Vous voulez aller en avant?
6: Oui.
4: Oh, let's go.
21: Fait que là, on peut essayer de simuler comme si on était en mode atterrissage.
6: Ouais.
21: Fait que là, au loin, on voit, il y a le ciel, OK, tout va bien, les nuages sont un peu inquiétants. On commence-tu à descendre?
4: OK.
21: Ah, attention!
4: Surveillance! M'aider! Tour de contrôle, recevez-vous!
21: Affirmatif!
4: M'aider! A220, Mike, Oscar, Tango, Echo, Uniforme, Roméo. Mike, Oscar, Tango, Echo, Uniforme, Roméo. Mike, Oscar, Tango, Echo, Uniforme, Roméo.
21: Roger, m'aider! Yes! Je pense que la communication a été établie.
6: Yes!
21: C'est une simulation!
6: Ouais!
21: Merci beaucoup, Laurie, Théo et Xavier.
4: Ouais.
21: Vous avez été des super copilotes.
2: Bon, mais Hermine, ben bravo. Écoute, je suis vraiment pas sûr, cela dit, mais prends le pas personnel là, que j'atterrirais avec toi, mais je dirais que t'as quand même une base.
21: Ben, merci Mathieu. En effet, maintenant que je sais piloter un avion, là, ce que je sais, c'est que j'ai envie d'aller explorer le monde. Je pourrais commencer par aller, je sais pas trop, jusqu'à la baie du Son.
2: OK, juste ça. Ben écoute, si tu y allais, puis auquel cas je pense que je te conseillerais de prendre un petit peu de cours avant de partir, ben tu t'inscrirais dans une longue

ça se passait en 1967, si ma mémoire est bonne. On va aller fouiller dans les archives.

0: Cette expédition nous rappelle celle des pionniers de l'aviation. Elle rappelle les pilotes de brousse des années 20, les Jack Caldwell, les Wilson et combien d'autres, tels Donna Vachon qui, avec son frère, fut un véritable pionnier.
1: Oh, on peut commencer en 26, 24, 25, 26. C'était des années assez dures, mais le travail qu'on faisait, on avait un plaisir de le faire. On avait accompli quelque chose.
0: C'était dans quel territoire exactement?
1: Grand-mère était un centre principal. On faisait la côte nord. Si on allait jusqu'à la Crimée, c'est tout le tour jusqu'à la baie du Tson.
0: Le lac Crimée, c'est situé où?
1: Par carte géographique, on y allait sans le savoir, nous. C'est du côté de Témiscamingue, en envers l'Ontario, là. Mais c'est dans le Québec. Et puis, on faisait nos cartes nous autres mêmes, vous savez. Donc, ils disaient, ça, c'est le lac Crimée, mais on n'avait pas de photographie, rien. On dessinait un lac sur un morceau de papier. Ça faisait notre carte géographique, ça. Et on continuait un autre 100 000, puis on dessinait des rivières, les montagnes.
0: Quel genre de travail vous faisiez, là, spécifiquement? Vous travailliez pour qui?
1: Et pour la coterie d'aircraft et la coterie d'Airways Flying Service. Et puis là, on faisait le transport du Diamond Trail, le sampling qui sortait des lacs, ainsi de suite. On leur montait toute la nourriture, la viande, gelée ou non gelée, même des porcs vivants, des cochons vivants, des volailles ou des œufs, des poulets, des chevaux, des petits chevaux, transportation vivant. Et toute la nourriture était transportée par nous autres, tous les travailleurs. Il y avait jusqu'à 1500 hommes qui travaillaient dans les parties minières qu'on transportait par avion. Donc, ça prenait beaucoup de nourriture pour les survivants. On transportait tout ça à cœur de jour. Monter les gazelines pour leur diamond drill, les faire opérer, c'était monté par nous autres, ça. On montait 20 000 gallons de gazeline dans un mois. Tout dans des canisses de tôle de 5 gallons chaque. Et puis on ramenait les canisses parce qu'elles coûtaient cher. Sur un de mes voyages, j'ai ramené 125 canisses carrées. Un voyage énorme, mais très léger.
0: Tout l'équipement pour mettre en marche ces mines était transporté par avion.
1: Oui.
0: Vous faisiez combien d'heures de vol à cette époque-là, par semaine ou par jour?
1: Oh. 12-14 heures par jour. On partait le matin à 3 heures, puis on arrêtait à 11 heures du soir. À 100 fois, je naviguais les yeux fermés.
0: Vous n'avez jamais été pris là au dépourvu ou bien dans des situations périlleuses?
1: Non, je ne me suis jamais excité pour me perdre. Jamais. Quand ça venait trop serré, on se trouve un lac ou une rivière, on se pose, on attend le beau temps, on repart. Il ne faut jamais attendre de se perdre. Si vous allez vous perdre, vous ne vous trouverez pas.
2: Oh wow, c'était quand même quelque chose hein, de voler dans ces conditions-là. Évidemment, l'intelligence artificielle était très, très loin de l'aviation. Maintenant, ben, elle est évidemment beaucoup plus intégrée dans la vie des pilotes. Mais jusqu'à quel point est-ce qu'on peut l'intégrer? On va avoir des questions autour de ça. Alors, je sais pas qui veut se lancer. T'sais, on va aller avec Elliot. Bonjour, Elliot. C'est quoi ta question pour notre collaborateur Léo Boisvert, qui est un spécialiste en intelligence artificielle?
3: Ma question, c'est, est-ce que l'intelligence artificielle va remplacer les pilotes d'avion?
2: Oh là là, toi, est-ce que t'aimerais ça, aller dans un avion où il n'y a pas de pilote, mais c'est juste une intelligence artificielle qui dirige?
3: Ouais, j'aimerais bien.
2: Oh! Alors, on va voir si Elliot a raison. Alors, bonjour Léo.
4: Bonjour Mathieu.
2: Léo Boisvert, spécialiste doctorant en intelligence artificielle. C'est un grand plaisir de t'accueillir à nouveau ici pour répondre à ces questions-là. Alors, est-ce que l'IA peut remplacer des pilotes?
4: Donc, c'est une vraiment bonne question, Elliot. Merci pour ta question.
2: C'est pas le premier qui se la pose.
4: Hein? Non, c'est ça. Mais la réponse courte, c'est que ça va changer leur travail, mais le poste de pilotage, il va pas se vider tout de suite. Donc, tu sais, les avions, ils ont déjà un pilote automatique en grande partie. Un avion moderne qui a un pilote automatique, il peut garder son altitude, sa vitesse, sa direction, puis suivre une route qui va être préparée à l'avance. Puis dans certaines conditions spécifiques, avec des pistes spécifiques, puis des instructions du pilote, il peut même faire l'atterrissage lui-même. Mais ça, c'est la

0: partie facile à automatiser, c'est le vol normal. T'sais, c'est quand le ciel est calme, quand tout fonctionne, puis quand l'avion il suit sa route. Mais le vrai travail du pilote, ça commence quand il y a quelque chose d'étrange ou d'anormal qui arrive. Mettons un orage, un passager malade, un aéroport qui ferme, il faut rediriger l'avion, ou t'sais, deux instruments de mesure, mettons le lidar et le radar, qui n'auraient pas nécessairement les mêmes informations. Donc à ce moment-là, le pilote, il doit comprendre ce qui se passe, il doit parler avec l'équipage, il doit parler avec les contrôleurs aériens, puis prendre des décisions avec des informations comme imparfaites. Mm. L'intelligence artificielle, elle peut dire, ah, j'ai repéré quelque chose d'inhabituel, analyser des données comme ça, puis elle peut indiquer qu'est-ce qu'on devrait vérifier. Mais si elle se trompe ou elle donne un conseil étonnant, mais il faut un humain qui dit comme attends une seconde. C'est un peu comme le GPS là. Ouais, mettons si le GPS te dit de tourner à droite puis t'arrives dans une ruelle inondée, il faut que tu dises comme
1: une et seconde. Et aussi là. L'autre chose qu'on va dire, c'est que l'intelligence artificielle est entraînée sur des données de choses qui se sont déjà passées.
0: Exactement.
1: Elliot, je sais pas si t'as déjà vu dans un cockpit d'avion, des fois il y a des choses qui se passent puis c'est totalement nouveau pour les pilotes. Puis dans ce temps-là, il faut que le pilote soit capable lui de y aller avec son jugement. Avec des choses qu'il a apprises, peut-être que là, l'IA, c'est là où l'humain a encore un petit peu d'avance sur l'intelligence artificielle, ce côté intuition.
0: Exactement. C'est comme pour les voitures autonomes. On nous prédit toujours qu'on va avoir des voitures autonomes vraiment bientôt. Mais à chaque fois qu'il y a des conditions compliquées, bien, ces données-là vont pas avoir été vues par les voitures ou par les avions au moment où on les entraîne. Alors, ils vont pas être capables de répondre avec le même degré de précision ou de sécurité qu'un humain le ferait.
1: Dans ce cas-là, Léo, est-ce que ça veut dire que peut-être qu'à un moment donné, le pilote du futur, peut-être que ce sera toi, Elliot, ou d'autres qui veulent devenir pilote ici, d'ailleurs. On a un, deux, trois, on a quand même cinq, presque une dizaine de mains. Est-ce que ces futurs pilotes-là vont voler avec des IA qui vont leur proposer des choses, puis ils vont décider peut-être en dernier recours s'ils vont appliquer ou pas les propositions des intelligences artificielles?
0: C'est possible, c'est une possibilité. Donc, le pilote ou la pilote du futur va certainement avoir plus d'IA, plus d'outils autour de lui ou elle pour prendre des meilleures décisions. Mais il y a des études récentes, là, notamment de la NASA et de l'autorité américaine de l'aviation qui ont fait voler 36 pilotes de ligne tout seuls pour voir est-ce qu'avec les outils qu'on a maintenant, on pourrait permettre aux gens de voler tout seul. Ils ont fait voler dans un simulateur de vol de Boeing 737, mm-hmm, ouais, avec 6 types de pannes différentes. Puis ils ont remarqué que quand un pilote devait gérer tout seul, bien, sa charge de travail augmentait. Ils ont tous réussi à atterrir. Il n'y a pas eu de crash ou d'accident,
1: oui.
0: Mais ils ont dû reporter certaines tâches, notamment pour la vérification. Alors, il y a eu beaucoup plus d'erreurs et d'omissions. Alors, c'est les risques de sécurité. Ce qu'on a conclu, c'est que la sécurité que peut assurer un pilote seul est beaucoup plus faible que ce que deux pilotes feraient. Alors, même si on...
1: Même un pilote et une IA, c'est moins bon que deux pilotes.
0: Exactement.
1: Voilà, voilà. Très bonne question, Elliot. Maintenant, on va y aller avec une autre question qui a trait à l'IA. En aviation, c'est Naïm qui a une autre question pour Léo. Quelle est ta question, Naïm?
2: Comment l'IA est utilisée et appliquée dans la vie de tous les jours dans l'aéronautique?
1: Est-ce que ChatGPT est dans les cockpits puis les pilotes peuvent, discuter avec lui ou elle, ou je sais pas, durant les vols?
0: Non, pas vraiment. Donc, il faut distinguer l'IA de l'automatisation classique, là. Un pilote automatique, comme je le disais tantôt, il va suivre des règles, un plan du genre garde cette altitude, garde cette vitesse, garde cette direction. Mais l'IA, elle, c'est, comme Mathieu, tu le disais plus tôt, c'est un outil qui va regarder énormément de données puis apprendre comprendre des signaux qui vont être plus compliqués. Donc, par exemple, quand il fait chaud, quand il y a plus de vibrations, quand il y a plus de pression, ben ça peut correspondre à ce qu'on a observé pour une panne ou une défaillance mécanique d'un certain type. Donc ça, c'est les outils d'IA qu'on va avoir. C'est pas des ChatGPT, ça va être des outils très spécialisés pour analyser des signaux qui proviennent de plusieurs endroits dans l'avion.
1: Ça veut dire que c'est comme si on avait entre guillemets des petits robots qui sont capable de se promener dans tous les systèmes de l'avion puis dire à un moment donné, oups, fais attention, peut-être que ce système-là, dans quelques heures, il va défaillir ou fais attention, ça, il pourrait y avoir un problème avec ça. C'est exactement un peu ça que ça fait actuellement.
0: Tout à fait. C'est que ça va regarder plusieurs combinaisons de, OK, la température ici est un peu élevée comparée à ce qu'on a observé dans le passé. Il faudrait probablement regarder, l'huile dans le moteur.
1: Ouais, c'est ça. Et il faut comprendre que souvent l'IA, en aviation, elle va aider soit après ou avant le vol. Exactement. C'est comme elle est invisible pour les passagers.
0: Exactement. Donc, les passagers ne voient pas l'IA. C'est, ça va faire toutes plusieurs choses qui vont être en support. Donc, pour faire de la maintenance, pour regarder comment l'avion se comporte en vol, pour regarder l'avion est rendu où en vol, par exemple.

0: Donc, l'IA va être invisible pour les passagers.
1: Voilà. Vraiment très intéressant. Puis on voit que ça change la manière dont on fait de l'aviation, mais peut-être pas dans la manière dont on pensait qu'elle le ferait. Donc, on va oublier ça, là, le pilote robot à côté du pilote humain. C'est pas encore ça. Est-ce qu'on a une autre question pour notre ami Léo? Oui. Tiens, on va aller à Laurie.
2: Comment l'intelligence artificielle fait pour nous répondre autant vite?
1: c'est une très bonne question.
0: La réponse, c'est beaucoup, beaucoup, beaucoup, des très, très, très, très gros ordinateurs. Alors, ce qu'on va faire, c'est qu'il y a les ordinateurs qu'on va utiliser dans la vie de tous les jours, mettons un téléphone cellulaire, une tablette ou juste un laptop. Mais ces ordinateurs-là sont faits pour répondre à des besoins qui sont très spécifiques pour une personne. Puis on n'a pas besoin que la puissance de calcul soit énorme. Alors, pour un programme d'intelligence artificielle, les demandes informatiques, les demandes en ressources de calcul, tous les calculs mathématiques, parce que c'est ça que ça fait, quand on pose une question, c'est beaucoup, beaucoup de multiplication et d'addition. Et tout ça doit être fait extrêmement rapidement dans des ordinateurs faits spécifiquement pour ça, énormes et qui consomment beaucoup d'énergie.
1: Et qui sont dans des endroits, là, vous voyez le hangar ici, là, il est très gros, là, mais imaginez un hangar comme ici, là, mais multiplié par 1000. Et c'est à ça que ça ressemble pour vrai, l'intelligence artificielle actuellement dans la manière dont elle calcule. Léo Boisvert, doctorant dans le monde de la cybersécurité et de l'intelligence artificielle, merci beaucoup d'être passé ici pour répondre aux questions de notre jeune public. Je pense qu'on peut lui donner une bonne main d'applaudissements. Merci. Je sais pas pour vous, gang, mais moi, j'ai vraiment très envie d'aller rejoindre Annie, parce qu'Annie, là, est partie, là, voir toutes sortes de matériel volant pour qu'elle nous parle notamment de moteur. Puis, on s'appelle pas moteur en herbe pour rien. J'aimerais aussi remercier Caroline Boudou et Léo Boisvert qui doivent nous quitter parce que, ben, c'est ça, ils ont beaucoup de choses, beaucoup de travail à faire dans leurs recherches respectives. Caroline, merci.
3: Un grand, grand merci.
1: Léo Boisvert, merci beaucoup. Puis on se revoit pour la prochaine saison de Moteur en herbe. Merci infiniment.
3: Joyeux moteur.
4: Si tu avais la chance d'aller dans l'espace, tu en profiterais pour faire quoi?
5: Peut-être aller sur la Lune ou Mars pour construire un village.
6: J'aimerais beaucoup tourner autour de Saturne parce que c'est ma planète préférée.
4: Pourquoi c'est ta planète préférée?
6: Ben, parce que je la trouve très belle avec son anneau. Puis je trouve que elle est vraiment majestueuse. Et j'aimerais aussi voir des galaxies, des étoiles, des constellations.
7: Moi, je me pose toujours des questions sur l'espace, fait que ça pourrait genre me permettre de répondre quand même à mes questions. J'aimerais genre pouvoir explorer les nouveaux univers parce que genre la galaxie, genre l'univers, c'est tellement grand. Puis genre, j'essaierais de construire genre des bases, plus de bases pour qu'on puisse genre mieux explorer les autres planètes.
8: Déjà que aller dans l'espace, ça serait vraiment incroyable. Juste regarder la Terre, parce que quand on y pense, on est tout petit sur la Terre. Et observer les étoiles, la vue, ça devrait être incroyable. Fait que j'aurais juste envie de profiter de ce moment pour observer le monde.
9: Je pense que si on avait la possibilité d'aller plus loin que ce qu'on fait en ce moment, moi j'aimerais beaucoup genre voyager, voir plus de planètes qu'on a vues ou genre découvrir des nouvelles étoiles.
10: J'aimerais aussi voir ce que ça fait un peu de flotter, parce que je me demande toujours ce que ça fait, parce que t'as pas souvent la chance de faire des choses comme ça et de découvrir dans quel univers t'es. Donc oui, j'aimerais vraiment faire ça.
11: Moi, je crois que j'essaierais de m'informer un peu, puis en savoir plus de ce qui se passe dans l'espace, sur la Lune, par exemple.
12: Tu veux dire que tu ferais des recherches, des études?
11: Oui, genre je me promènerais d'une planète à une autre pour essayer de voir qu'est-ce qui se passe.
13: Moi, j'en profiterais pour aller voir s'il y a de la vie sur d'autres planètes. Je resterais chillé avec eux.
14: J'en profiterais pour regarder comment on est dans un monde magnifique. Puis, je prendrais des selfies et tout. Ouais.
1: OK, Guillaume. Alors, où est-ce que tu nous emmènes maintenant?
15: Ce matin, j'ai demandé aux deux étudiants qui travaillent avec moi cet été de nous sortir l'avion qui est là-bas.
1: Ça, c'est probablement un des avions qu'on voit le plus voler, hein?
15: C'est l'avion sur lequel la plupart des gens apprennent à piloter, mm-hmm. incluant moi-même.
1: OK, ben là, maintenant, on va aller rejoindre Annie, parce qu'évidemment, Annie, on l'a perdue dans les moteurs d'avion aujourd'hui. Allô, Annie!
16: Allô, Mathieu!
1: Bon, alors, t'as finalement trouvé l'amour de ta journée.
16: Ben, c'est-à-dire, c'est pas nous, mais c'est ton Cessna. Comme ça de proche, parce que c'est rare qu'on a l'occasion d'être dans des endroits comme ça.
1: Alors, Annie, on est à côté de notre magnifique Cessna 152 et il y a des jeunes qui ont des questions pour toi. On va commencer avec Gabriel. Gabriel, 6 ans, t'as une question pour Annie. Quelle est ta question?
17: Pourquoi un avion ne peut pas aller dans l'espace?
1: Pourquoi un avion ne peut pas aller dans l'espace? Question. Alors, pourquoi ce Cessna 152, magnifique par ailleurs, ne pourrait jamais aller dans l'espace?
16: Bien, la réponse très, très courte, c'est parce qu'il n'y a pas d'air. Il n'y a pas d'atmosphère dans l'espace. Puis l'avion, elle a absolument besoin d'air pour deux bonnes raisons. Donc, la première, c'est pour aller chercher sa portance. Puis la deuxième, c'est parce qu'elle a besoin d'oxygène.
1: Bon, la portance, peut-être que c'est un mot que vous n'avez pas entendu ici jusqu'à maintenant. Qu'est-ce que c'est? Ouais.
16: Bien, quand on regarde une aile d'avion, le dessous de l'aile, il n'y a pas la même forme que le dessus. Donc, le dessous est très plat, puis le dessus, il est beaucoup plus bombé.
1: Oui.
16: Puis la raison pour laquelle c'est fait comme ça, c'est que quand l'avion avance dans l'air, là, il y a de l'air qui va passer au-dessus, en dessous. Mais à cause de cette forme-là, puis aussi de l'angle de l'aile, l'air va passer beaucoup plus vite au-dessus par rapport à en dessous. Puis à cause d'un principe qu'on nomme le principe de Bernoulli, ça va faire en sorte qu'il va avoir moins de pression en haut de l'aile. Donc,
1: et ça va tirer
16: ça fait
1: l'aile vers le haut.
16: Une force vers le haut. Puis c'est vraiment à cause de ça qu'un avion est capable de rester dans les airs. Donc, s'il n'y a pas l'air qui circule en haut et en bas, bien, ça fonctionne juste pas.
1: Bon, ça, c'est une très bonne raison. Ça, c'est la première. La deuxième, c'est le moteur. Le moteur, lui aussi, il a besoin d'air. Comment tu dis?
17: Il n'est pas assez puissant.
1: Bien, c'est ça. Le moteur, pas d'air. Oui. Peut-être qu'il serait même pas puissant du tout.
16: Non, c'est ça, parce que dans le fond, un moteur, comment ça fonctionne? Bien, c'est un carburant qu'on appelle le kérosène qu'on va mettre dedans, puis qui va brûler. Mais comme quand vous faites vous-même un feu de camp, par exemple, avec du bois, bien, ça prend le bois, mais ça prend aussi de l'oxygène pour que le feu prenne. C'est la même chose dans un moteur. Pas d'oxygène, le kérosène va pas brûler, donc il va pas faire avancer l'avion, donc on volera pas bien haut avec ça.
1: Ouais, mais là, hey, vous avez déjà vu ici des fusées décoller? Qui a déjà vu des fusées décoller? Pas mal tout le monde, hein? Toi, Gabriel, est-ce que t'as vu des fusées décoller?
17: Non.
1: Non, t'as jamais vu des fusées?
17: Mais j'ai déjà vu en vidéo.
1: OK, c'est ça, t'as déjà vu en vidéo. Mais les fusées, Annie, là, elles réussissent à aller super haut. Comment ça se fait que la fusée, elle, réussit?
17: Parce qu'elle a du feu.
1: Parce qu'elle a du feu!
16: Bien, c'est un petit peu ça, parce que qu'est-ce qu'on voit quand on voit la fusée décoller? Premièrement, elle est verticale. Puis effectivement, on va aussi brûler du combustible. Et d'ailleurs, la fusée va devoir amener de l'oxygène avec elle dans l'espace. Parce qu'à un moment donné, il n'y en aura plus d'oxygène. Donc, pour continuer à brûler le combustible, elle a son propre oxygène à bord. Donc, ça, c'est la première chose. Puis la deuxième, c'est qu'elle va brûler son combustible, puis elle va précipiter les gaz qui sortent en brûlant vers le bas très, très vite. Puis ça fait un principe qu'on appelle action-réaction. Donc, quand on envoie très vite le gaz vers le bas, ça crée une poussée par en haut. Donc là, la fusée, elle va monter vraiment très vite. Puis comme tu l'as dit tantôt, Gabriel, faut que ça aille vraiment vite pour aller dans l'espace.
1: Ouais.
16: Donc, avec ça, il va être capable d'aller suffisamment vite pour aller jusque dans l'espace. Les avions, ils vont quand même très haut. C'est-tu à quelle hauteur ça va, un avion? Ça peut aller, par exemple, à 10 000 mètres, 15 000 mètres, à peu près. Mais c'est vraiment pas capable d'aller plus que, je dirais, 20 000 mètres. Oui, 11 000, c'est possible.
1: 11 000, ça se peut. Ouais. Ça se peut. Oui, mais là, une fois que la fusée est rendue dans l'espace, Annie, comment ça se fait qu'elle est capable de rester là?
16: En fait, la fusée doit atteindre une vitesse qui est de au moins 28 000 km/h. Donc, une fois, oui, c'est ça, elle flotte, t'as raison. C'est qu'une fois qu'elle a atteint 28 000 km/h, là, elle va comme se pencher, puis elle va tellement vite que la vitesse à laquelle elle tombe, parce qu'à cause de la gravité, hein, elle est vraiment réattirée vers la Terre, mais elle tombe à la même vitesse que il y a la courbure de la Terre. Fait que dans le fond, elle va suivre en tombant, elle suit toujours la forme de la Terre. Fait que c'est comme si elle restait à la même distance de la Terre.
1: Mais elle tombe.
16: Mais elle tombe toujours.
1: Incroyable.
16: Tout le temps, tout le temps.
1: Incroyable. On réalise beaucoup de choses en moteur en herbe aujourd'hui. Merci, Gabriel, pour ton excellente question. Maintenant, on va aller avec Zachary, qui a une autre question pour toi, Annie. Zachary, pose-nous ta question.
18: Comment les avions à hélice font-ils pour voler quand le vent souffle dans le sens contraire?
16: Oui.
1: Genre un avion hélice qui a le vent dans le dos.
16: Oui,
1: dans
16: exactement.
1: Le fond.
16: Ben oui, parce que typiquement, le vent, l'hélice prend le vent en avant, l'envoie vers l'arrière. Mais en fait, la réponse courte à ça, c'est parce que c'est pas le vent qui fait tourner l'hélice. Donc, on pourrait peut-être penser ça, mais c'est pas le vent. C'est le moteur qui fait tourner l'hélice. C'est des moteurs, dans le fond, un peu comme une voiture. Hein. Une voiture, on a un moteur à piston, puis ça fait tourner les roues.
17: Le moteur, lui, est en avant pour faire tourner l'hélice.
16: C'est ça, exact. Fait que l'hélice de l'avion tourne comme les roues d'une voiture. Donc, c'est vraiment le moteur qui va faire tourner l'hélice.
1: Mais en même temps, moi, je reviens avec la question de Zachary, parce que ça veut dire que la vitesse ou la direction du vent, ça va pas changer rien dans les... Les performances de l'avion, mais
16: c'est
1: vrai que
16: non, ça a quand même un effet. C'est quand même important, ça va avoir un impact. Oui, mais ça n'empêche pas l'avion de voler. Mais c'est sûr que si le vent arrive de face, parce que là, ce qu'elle fait, l'hélice, elle, c'est comme une aile d'avion, une hélice. Ça a un côté plat puis un côté bombé. C'est juste qu'au lieu d'être à l'horizontale, elle est comme à la verticale. Donc, quand elle tourne, elle fait aussi passer l'air du côté bombé puis du côté plat. Donc, ça accélère du côté bombé plus vite que du côté plat, puis ça fait une poussée, mais vers l'avant au lieu de vers le haut. Donc, c'est sûr que si le vent arrive, ça peut quand même changer le comportement.
1: Ah ouais, ça va changer le comportement, mais l'avion va avoir quand même assez de puissance pour être capable de contrecarrer la direction du vent. Maintenant, hey, je ne sais pas si vous voyez la différence ici entre le moteur du Cessna 152, puis juste en arrière là-bas, on a Airbus 220. C'est quoi la différence entre les moteurs, d'après vous?
18: Ben, il y a un moteur qui est à hélice, puis l'autre, c'est un moteur à propulsion.
1: Oui, ben, exactement. Le Cessna 152, c'est un moteur à hélice. Ouais. Puis celui en arrière, c'est un turboréacteur. C'est quoi la différence, Annie, entre ces deux types de moteurs-là?
16: Le turboréacteur, lui, il va brûler son carburant. C'est un petit peu comme un moteur de fusée. Donc, il va accélérer les gaz d'échappement puis aussi de l'air là, qui entre dans le moteur. Puis il va l'accélérer très, très vite, mais vers l'arrière. Fait que ça donne la poussée à l'avion vers l'avant. Donc, tandis que l'hélice, elle, ben comme je l'ai expliqué tantôt, là, en tournant très vite, elle va avancer là, comme une aile d'avion qui serait placée vraiment sur le côté plutôt que de haut en bas. Puis la raison pour laquelle parfois on utilise des avions à hélice puis parfois à turboréacteur, avec les avions à hélice, c'est difficile d'aller très vite et à très haute altitude. Donc, souvent, ces avions-là vont être utilisés pour des plus courtes distances parce qu'on va moins vite, on va moins haut. Puis la raison pour laquelle c'est compliqué d'aller vite ou à haute altitude, bien, premièrement, si on va à haute altitude, il y a moins d'air. Puis là, j'ai expliqué que sa poussée, dans le fond, c'est un peu comme la portance de l'aile. Donc, s'il y a moins d'air, elle va avoir moins de poussée puis elle va avoir vraiment beaucoup de difficultés. Puis aussi, un des problèmes, c'est que l'hélice, elle tourne très vite. Donc déjà là, l'hélice, si elle bouge pas à l'avance à la même vitesse que l'avion, si elle tourne vite, le bout de l'hélice, là, il va vraiment très vite. Puis à un moment donné, il pourrait atteindre la même vitesse que le son.
1: Puis si on veut pas ça. Une hélice qui arrive à qui dépasse le mur du son. Généralement, c'est pas très très bon pour l'hélice, mais on n'ira pas là. Ouais, puis je pense que l'avion va pas voler très très longtemps. Hey, merci beaucoup Annie. Quelles bonnes informations comme toujours. Annie Levasseur, prof chercheur à l'École de technologie supérieure. Merci d'être venue ici à l'École nationale d'aérotechnique.
16: Ça fait plaisir. Puis merci de m'avoir invité ici. C'était vraiment très temps.
1: Ouais, toi aussi, tu t'es payé un petit trip.
16: Ben,
1: hein?
16: Oui.
1: OK, super. Parfait. Hey, wow! Tout ce qu'on a appris aujourd'hui, c'est vraiment incroyable. J'aimerais remercier toute cette belle équipe. Jade Prévost-Cormier et Artemis. Merci également Annie, Caroline et Léo, nos collaborateurs du jour. Nos techniciens aujourd'hui étaient Steve Saint-Pierre et Clovis Lamar. Et bien évidemment, ma super équipe de recherche, Ariane Pelé, Patricia Blais, Sandrine Bélanger-Mona, chapeautée par la réalisatrice Marie-Hélène Rassico. Hey, Hermine, oui? Maintenant que tu t'es pratiquée, là, je pense que tu dois être quand même assez bonne pour, disons, peut-être te rendre sur l'île de Montréal?
19: Oui, je te propose de te ramener à Radio-Can, ben, en avion.
1: OK, super. Bon, je vais aller chercher un parachute, puis on se revoit dans, dans quelques secondes.
19: Parfait, on va pas aller survoler la tour de Radio-Canada.
1: Oh, wow. Parfait, allons-y. On a notre plan pour l'après-midi.

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5: Bonsoir, ici Marc-Antoine Leblanc. Voici vos informations. Des détails commencent à filtrer sur le déroulement des négociations commerciales entre Ottawa et Washington. Selon les informations de CBC, le Canada serait prêt à faire certaines concessions pour éviter des nouveaux tarifs douaniers dès le 19 août et obtenir une réduction des tarifs sectoriels déjà en vigueur. Les précisions d'Anne Levasseur.
6: Selon des sources de CBC, le Canada serait prêt à faire les concessions suivantes. Concessions dans le secteur de l'industrie laitière, levée de l'interdiction de vente d'alcool américain dans l'ensemble des provinces et la levée des tarifs du secteur automobile. En échange de quoi, le Canada espère obtenir l'annulation complète de l'entrée en vigueur de ces tarifs de 50 % qui doivent être imposés à partir du 19 août sur une série de produits canadiens et l'allègement des tarifs sectoriels qui touchent l'acier, l'aluminium, le bois d'œuvre, notamment depuis mars 2020. Mais déjà, l'idée d'offrir ces compromis envisagés fait réagir. Des provinces s'opposent vivement à l'idée de remettre l'alcool américain sur les tablettes. C'est le cas notamment du Québec et de l'Ontario. Et les producteurs laitiers du Québec s'inquiètent aussi de voir le Canada céder sur la question de la gestion de l'offre, même de manière minimale. La professeure à l'Université d'Ottawa, Geneviève Dufour, voit tout de même d'un bon œil ce qui se trame entre les deux parties, bien qu'on ne peut être certain du résultat.
7: On avance parce que pour l'instant, tout ce que M. Trump faisait, c'était ajouter des mesures. Est-ce que, c'est la question qu'on se pose tout le temps, hein, est-ce que en faisant encore certaines concessions, ça va arrêter cette espèce de chaîne infernale de mesures à l'égard du Canada? On peut pas en être certain.
6: Par écrit, le bureau du ministre Leblanc confirme que des discussions approfondies sont en cours, mais aucun détail ne sera fourni pour le moment. Le ministre sera de nouveau à Washington dès lundi. Issa Levasseur, Radio-Canada, Ottawa.
5: Même si Québec entend maintenir le boycottage de l'alcool américain, certains produits des États-Unis sont quand même de retour sur les tablettes. Des spiritueux américains ont en effet retrouvé le chemin de la Société des alcools du Québec en transférant leur production dans la province. Une stratégie qui fait mal aux distilleries québécoises qui observent une baisse de leurs ventes. Éric Plouffe.
8: Pour contourner le boycottage de leurs spiritueux, des entreprises américaines ont transféré la production de leurs liqueurs en sol canadien, ce qui leur permet légalement de reprendre leur place sur les tablettes de la Société des alcools du Québec. C'est le cas notamment de Phillips Distilling Company du Minnesota qui produit sa liqueur Sourpuss à Montréal. Pour Jean-Pierre Allard, président de la distillerie Stadacone à Québec, ce retour sur les tablettes a contribué à faire reculer de 25 % les ventes de sa liqueur Piñata ces derniers mois. Selon lui, le gouvernement devrait intervenir.
9: Il faudrait empêcher la que d'autres marques américaines puissent commencer à embouteiller et vendre en SAQ, tenter aussi longtemps qu'on veut faire ce fameux boycott-là.
8: Nathalie Laberge, PDG de la distillerie Mariana à Trois-Rivières, qui produit le rhum Mort-Bleu, constate une baisse de 10 % de ses ventes par rapport à il y a un an avec le retour de son concurrent américain Kraken. D'où l'importance, selon elle, que les consommateurs soient conscients de leur choix.
10: Donc, quand ils achètent un Kraken, ils achètent d'une compagnie américaine dont les profits retournent aux États-Unis. Quand ils font le choix d'acheter un Mort-Bleu épicé, c'est une compagnie entièrement québécoise.
8: La gestionnaire de catégorie pour les produits du Québec à la SAQ, Héloïse Michaud, reconnaît que le retour de spiritueux américains sur les tablettes réduit le nombre de places libres pour les autres produits.
11: Mais il y a encore beaucoup d'autres produits américains qui ne sont pas revenus, donc il y a encore beaucoup de places qu'on donne en priorité aux produits du Québec sur les tablettes.
8: C'est en mars 2025 que le Québec a décidé de retirer les produits américains des tablettes de la SAQ. Éric Plouffe, Radio-Canada, Montréal.
5: Dans l'Ouest maintenant, la lutte contre les incendies de forêt se poursuit. En Colombie, Colombie-Britannique. Une centaine de brasiers sont en activité dans la province, dont quatre d'importance qui monopolisent l'attention des pompiers. Environ 7000 résidences font l'objet d'un ordre d'évacuation et certaines personnes sont maintenant confrontées à une dure réalité, celle de ne plus jamais revoir leur maison. Julie Landry fait le point.
12: We're gonna go home. We're gonna be home.
13: Réjeanne Simpson promet à son chat qu'ils rentreront à la maison tout près de Vernon, dans le nord de l'Okanagan. Mais malheureusement, ce ne sera plus jamais comme avant. La maison qu'elle avait construite de ses mains avec son mari, maintenant décédé, est partie en fumée.